0: Pourquoi c'est important l'art? Pourquoi c'est important de le faire?
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3: Façon de voir.
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10: Cette semaine, nous sommes au Musée Royal des Beaux-Arts à Bruxelles pour découvrir l'œuvre de Germaine Rimbaud. Une œuvre lumineuse, libre, d'une grande délicatesse et trop longtemps restée dans l'ombre. Derrière cette œuvre se dessine aussi une histoire à deux. Celle de Germaine Rimbaud et de sa compagne, l'artiste Cécile Douard. Sa présence, sa confiance et son soutien ont permis à Germaine Rimbaud de trouver pleinement sa place d'artiste dans un univers alors encore largement dominé par les hommes. Dans la rubrique architecture, nous partirons ensuite à la rencontre de Sam Rosenzweig, cofondateur de la coopérative d'habitants COBA. Après l'association communale au mois dernier, nous poursuivons aujourd'hui notre découverte des différentes manières de s'organiser pour habiter la ville. Bonjour Iliane Gâteau.
11: Bonjour.
10: Alors, on est ici au Musée Royal des Beaux-Arts à Bruxelles et vous nous accueillez pour l'exposition sur Germaine Rimbaud, poésie, couleur, mouvement, et vous êtes le co-commissaire de cette exposition. Germaine Rimbaud, c'est une artiste qu'on connaît peu, voire pas du tout. Peut-être, dans un premier temps, la resituer. Elle est née à la toute fin du 19e siècle, 1894. Comment on pourrait la présenter?
11: Donc, Germaine Rimbaud, en premier temps, était intéressée par la poésie. Elle a écrit beaucoup de poésie déjà depuis son enfance. Sauf que quand elle a montré cette poésie pour la première fois à ses parents, elle avait publié un poème dans une revue à travers l'école, mais elle avait montré ce poème à ses parents, et sa mère a pris ce poème et l'a brûlé, parce que ses parents avaient l'idée qu'une femme ne pouvait pas créer de la poésie ou de l'art. Donc ça fait un peu en sorte que Rimbaud n'a pas beaucoup pu... créer cet art quand elle était jeune, et avec ça elle s'est dirigée vers l'éducation. Elle est devenue prof à la ville de Bruxelles pendant beaucoup d'années, et elle est aussi devenue volontaire à la Ligue Braille quand la Ligue Braille était encore toute jeune, puisque la Ligue Braille a été créée en 1920, et déjà en 1923 elle était volontaire. Et c'est là qu'en fait elle a fait une rencontre très importante dans sa vie. Elle a rencontré l'artiste qui est né en France mais qui vivait en Belgique depuis son enfance, donc elle est considérée une artiste belge aussi, qui s'appelle Cécile Douard, qui créa de l'art réaliste surtout.
10: Cécile Douard, elle dessinait, elle gravait. Ce que vous avez indiqué dès le départ, par rapport à cette anecdote autour de la poésie, une femme ne fait pas de poésie à l'époque. C'est pas concevable. Et cet aspect des choses, ça va fortement marquer le fait qu'elle va être assez invisibilisée.
11: Oui, en effet. D'ailleurs, Cécile Douard... Rimbaud et Cécile Douard se sont connues à travers une récolte, et elles sont devenues amies, mais Cécile Douard a commencé à enseigner Rimbaud aussi.
10: C'est-à-dire que Cécile Douard, elle était déjà reconnue comme artiste, comme sculptrice, comme dessinatrice. Quand elle se rencontre avec Germaine Rimbaud, elle a déjà perdu la vue. Mais Cécile Douard va avoir un rôle d'enseignement, de mentor auprès de Germaine Rimbaud.
11: Oui, tout à fait, et plus que ça aussi, parce qu'elles sont devenues amies, elles ont vécu ensemble pendant beaucoup d'années. Elles ont fait beaucoup de voyages ensemble, et ces voyages deviendront aussi une inspiration pour l'œuvre de Rimbaud. C'est Cécile Doire qui a donné la confiance aussi à Rimbaud de devenir une artiste. Mais le style de Cécile Doire et le style de Rimbaud est très différent, bien sûr.
3: On va le voir tout à l'heure. Il y a, donc, ici, on est dans la salle Spillart, hein, qui est un nouvel espace du musée des musées royaux des Beaux-Arts à Bruxelles. Ici, on est dans un tout premier espace. Germaine Rimbaud, elle peint, on va voir la place de la couleur. On en parle dans le titre, poésie, couleur, mouvement. Mais elle multiplie les techniques, notamment l'encre et le crayon.
11: Oui, elle dessinait, elle faisait des peintures à l'huile, mais après la Deuxième Guerre mondiale, surtout de l'aquarelle. Elle a aussi, comme j'avais dit, fait de la sculpture, et elle a aussi créé beaucoup de poésie. Elle a écrit un livre sur Cécile Doire aussi qu'elle n'a jamais publié, avec ses souvenirs de sa vie avec Cécile Doire. Donc cette période avec Cécile Doire était vraiment très importante. Et en fait, quand Cécile Doire est décédée en 41, et puis ses parents sont décédés en 42 et en 43, c'est un peu ça qui a fait en sorte que Germaine Rimbaud a arrêté sa carrière à la ville de Bruxelles comme prof, et elle a commencé à travailler en temps plein comme artiste. Et cette période, après la Deuxième Guerre mondiale, a vraiment été une période où elle a beaucoup expérimenté, où elle a vraiment pu se libérer et créer son style à elle.
3: On l'a pas dit, la différence d'âge entre Germaine Rimbaud et Cécile Doire est importante.
11: Cécile Doire est née en 1866, Rimbaud en 94, donc ça fait presque 30 ans.
3: Et donc du coup, quand elle se rencontre pour la première fois, on l'a dit, Cécile Doire est une artiste reconnue, Germaine Rimbaud débute en fait en quelque sorte. On peut considérer que c'est le démarrage du parcours artistique de Germaine Rimbaud qui est influencé par Cécile Doire.
11: Oui, c'est vraiment Cécile Doire qui a donné les chances à Rimbaud qu'elle a eues. Rimbaud créait déjà, elle faisait déjà de la peinture et puis écrivait de la poésie avant qu'elle connaisse Cécile Doire. Mais la rencontre avec une artiste qui était une femme aussi, qui avait une position importante dans la Ligue Braille, c'est vraiment ça qui a donné la confiance à Rimbaud de suivre son propre chemin à la place de simplement suivre l'opinion de ses parents.

0: Toutes les œuvres qui sont exposées ici ont été créées après leur rencontre.
1: Donc les dates dans l'œuvre de Rabou sont souvent assez difficiles à savoir. Rabou ne datait pas vraiment ses dessins. Mais on a une évolution dans son style qu'on connaît. L'abstraction et la couleur, l'aquarelle, ça c'est surtout des choses qui viennent après la Deuxième Guerre mondiale. Donc la plupart des œuvres qu'on montre ici, c'est après la mort de Cécile Doire. Et je ne pense pas, pour ce que je connais de son œuvre, qu'il se trouve quelque chose d'avant la première, d'avant leur rencontre. Je ne sais pas s'il y a encore quelque chose qui existe, et s'il y aurait quelque chose qui existait, ce serait très intéressant.
0: Ça nous ramène à une chose qui est quand même, qu'il faut préciser. On a dit que c'était une artiste très méconnue. Vous êtes beaucoup dans cette, dans la mise en place de cette exposition. En préparant l'émission, on m'indiquait même, et ça en dit long, c'est que ici, le service de presse, quand ils se sont intéressés à Germaine Rimbaud, se sont rendus compte qu'il n'y avait même pas une page Wikipédia. C'est-à-dire qu'elle était, même sur le net, elle était complètement invisibilisée. Ça, vous pensez que aujourd'hui, maintenant que vous faites ce travail, il y a possiblement des œuvres méconnues qu'on pourrait redécouvrir ?
1: Oui, juste dans la collection ici du musée, il y en a beaucoup. Des artistes comme Rimbaud, il y en a beaucoup dans les collections de tous les musées partout au monde, je pense. Juste pour donner un peu une explication sur la situation de Rimbaud, il y avait une vingtaine d'œuvres dans la collection des musées royaux des Beaux-Arts, et puis il y a plus de 500 œuvres dans la collection de la Bibliothèque nationale. Donc ça fait un nombre gigantesque. Et pourtant, dans les institutions même, les personnes ne connaissaient pas du tout Rimbaud.
0: Donc il y a en fait un travail d'archéologie et de redécouverte qui est encore à faire et qui est certainement immense.
1: Oui, tout à fait. Maintenant, Sarah Van Oetegem, la conservatrice d'œuvres modernes sur papier, connaissait Rimbaud à travers une autre exposition qui a eu lieu ici il y a un an, où ils ont montré une œuvre de Rimbaud. Et puis Laura Kobelter a fait des recherches sur Rimbaud et a travaillé sur ses archives. Mais il n'y a pas beaucoup de publications ou d'informations, surtout en ligne, qu'on peut trouver, même si dans les archives, il y a beaucoup d'informations. Il y a quasiment toute la vie de Rimbaud qu'on peut découvrir.

0: On est ici dans la première pièce. On a des œuvres figuratives, on a de l'encre, du crayon. L'évolution vers la couleur me paraît importante, enfin assez nette, surtout après la Deuxième Guerre mondiale. Si on s'approche par exemple ici, on a un rassemblement, je vous laisse la décrire peut-être cette première œuvre.
1: Donc cette œuvre-ci est une œuvre que Rimbaud a fait en Algérie. C'est un voyage en 1930 qu'elle a fait avec Cécile Douard. Et là, en fait, elle a participé à une fête pour la fête du Ramadan avec un groupe religieux. Et elle en a fait plusieurs dessins. Il y a un petit dessin qui se trouve juste là.
0: Alors, on va se rapprocher. Donc ici, c'est plutôt du pastel.
1: Ça, c'est de l'encre aussi.
0: Et alors ici, le format est plus petit. Là, c'est de l'encre.
1: Oui, là, c'est de l'encre.
0: Et donc là, je vous laisse aussi la décrire.
1: Il y a une seconde, on voyait un groupe de femmes plutôt. Ici, c'est un groupe d'hommes. Rimbaud a décrit que pendant cette fête, les hommes et les femmes étaient... séparés.
0: C'est-à-dire que c'est la même fête. En fait, le tableau ici, le gros regroupement de femmes, qui est plutôt un grand format, c'est un moment de la fête. Et ici, le plus petit format avec les hommes, c'est le même moment.
1: Probablement, oui, parce que Rimbaud a fait plusieurs dessins sur le même thème et elle en parle beaucoup aussi dans ses mémoires. C'était une expérience assez spéciale pour Rimbaud parce qu'elle... Elle s'est intéressée par la spiritualité, par la religion, en plusieurs sens, pendant toute sa vie. Et ça, c'était vraiment une expérience qu'elle n'avait encore jamais eue auparavant. Et apparemment, ça lui a marqué.
0: Le premier dessin avec les femmes, on a vraiment le décor. C'est une petite cour, il y a un arbre mort qui surplombe les femmes. Avec les hommes, c'est autre chose. On a juste le groupe. Il y a un côté exploratrice dans la manière de découvrir ces paysages. Je me dis, après ce que vous m'avez raconté, un couple de femmes qui dessinent, qui voyagent seules, qui arrivent dans un pays musulman, on a un peu des informations sur... c'était pas commun quand même à l'époque de ce type de démarche.
1: Ça aussi, c'est en partie grâce à Cécile Douard, parce que Cécile Douard, aussi dans leur voyage en France et puis en Italie, elle a souvent donné l'initiative dans ce qu'ils allaient faire. Mais l'idée des voyages même venait de Rimbaud, celle qui a demandé à Cécile Douard de faire un premier voyage en 1924. Un an après qu'elles se sont connues. En partie aussi pour donner une expérience à Cécile Douard qu'elle n'avait plus vraiment eu tellement que ça depuis qu'elle était devenue aveugle.
0: Je pensais qu'elle était en train de perdre la vue, mais elle l'avait déjà perdue depuis pas mal d'années.
1: Cécile Douard était aveugle depuis au moins 23 ans avant que Germaine Rimbaud la connaissait.

0: ici sur ce pan, donc on a des dessins en noir et blanc. Et puis, toujours sur papier, on a aussi de la peinture, de l'huile. Enfin, en l'occurrence, là, est-ce que c'est de l'huile ou c'est de la gouache?
1: Ici, c'est de l'huile. Rimbaud, elle a quand même fait un nombre d'œuvres avec de la peinture à l'huile. Mais par contre, on pense qu'il y en a beaucoup qui ont été perdus. C'est un peu pour ça aussi que la première salle ici est plus petite que la deuxième. La deuxième commencera après la Deuxième Guerre mondiale. Et c'est quand même clair que l'œuvre de Rimbaud qui existe encore le jour d'aujourd'hui est surtout d'après la Deuxième Guerre mondiale. Avant, il y a beaucoup qui s'est perdu.
0: Ici, il y a une vitrine qui reprend des photos de leur vie à deux et puis aussi un carnet.
1: Oui, en effet. Cécile Douard était pour Rimbaud son enseignante, son amie, mais aussi son modèle. Elle a beaucoup dessiné Cécile Douard, même le dernier soir que Cécile Douard était encore debout. Rimbaud décrit ça dans un manuscrit qu'elle écrivra dans les années 60, qu'elle appellera « Le sourire de Cécile Douard ».
0: C'est-à-dire qu'elle a publié aussi, ou ça c'est simplement des écrits privés sur lesquels vous avez pu avoir un regard?
1: Donc ici se trouvent deux des feuilles qui existent encore. C'est un manuscrit qu'elle n'a jamais publié. On ne sait pas si elle voulait le publier, oui ou non.
0: Vous le possédez ou il a été partiellement perdu et on n'en a que des extraits?
1: Non, il existe encore complètement et il se trouve aux archives de l'art contemporain ici, au musée même. Et dans ce manuscrit, Rimbaud décrit leur voyage. Elle fait aussi référence à l'œuvre littéraire de Douard elle-même, parce que Douard a publié entre autres Paysages à Distin, où Douard décrivait ses expériences pendant les voyages qu'elles ont fait à deux.
0: Justement, la place de Cécile Douard pendant ses voyages, elle était de quelle nature?
1: En effet, l'œuvre littéraire de Cécile Douard était un peu au début le centre de leur relation, parce que Germaine Rimbaud assistait Cécile Douard dans la transcription de ses livres. Beaucoup de livres que Cécile Douard a publiés ont été tapés par Germaine Rimbaud. Et puis, pendant leur voyage, Cécile Douard stimulait Rimbaud à peindre le paysage. Elle a réglé des cours que Rimbaud a eus avec l'artiste Alfred Bastien. Et puis aussi, le milieu social de Douard qui était assez important. Elle a introduit Rimbaud dans ce milieu.
0: C'est-à-dire qu'il y a vraiment eu une ouverture vers tout un réseau et tout un milieu artistique, toute une scène artistique auquel Germaine Rimbaud n'aurait pas pu avoir accès tout simplement si elle avait continué son parcours seule.
1: Oui, en effet, c'est Cécile Douard qui a donné confiance à Rimbaud de devenir une artiste, non seulement dans sa propre pratique, mais aussi dans l'idée qu'elle pouvait devenir une artiste et que c'était vraiment sa profession qu'elle pouvait avoir.
0: Je vous propose qu'on passe dans la deuxième pièce.

0: Donc là, on est dans la deuxième pièce, c'est l'après-guerre, l'après-deuxième guerre mondiale. Cécile Duard est morte. Ce qui frappe tout de suite, c'est la couleur. Là, il y a quelque chose. Alors, est-ce que c'est un choix que vous faites, ou est-ce qu'effectivement, cette deuxième partie où Germaine Rimbaud travaille plus seule est marquée très nettement par l'apparition de la couleur?
1: Oui, en effet. Ce qu'on a essayé de faire avec cette exposition, c'est de montrer une idée de l'œuvre totale de Rimbaud, quelque chose de représentatif pour son style. Puisqu'elle n'est pas encore très connue, on essaye aussi de montrer plusieurs thèmes dans son œuvre. Rimbaud commençait à s'intéresser dans la couleur et dans les théories de couleur, d'entre autres Eugène Chevreuil, qui a aussi influencé beaucoup d'artistes connus comme Van Gogh. Après la Deuxième Guerre mondiale, avec le fait qu'il commençait à utiliser plus d'aquarelles, cette couleur a reçu une clarté et une force qu'elle n'avait pas encore avant la Deuxième Guerre mondiale.
0: Ce que je propose, c'est qu'on se rapproche donc des œuvres, comme ça on va les décrire. On pourrait aller, ça c'est votre proposition, celle qu'on retrouve sur l'affiche de l'exposition. Il me semble qu'on est entre la figuration et qu'on va déjà vers quelque chose qui est de l'ordre de l'abstraction, non?
1: Oui, en effet. Après la Deuxième Guerre mondiale, quelque chose qui a influencé Rimbaud beaucoup aussi, c'est le fait qu'elle a passé des longues périodes à Paris. Là, elle a travaillé à l'Académie Julian, qui était une académie ouverte à tout le monde et qui avait en fait été créée comme alternatif pour l'Académie des Beaux-Arts. Et là, elle a beaucoup dessiné la figure humaine, elle a beaucoup dessiné des modèles. Et ces dessins de modèles, elle va commencer à les transposer. D'abord, elle crée des modèles figuratifs, comme on voit ici une œuvre en pastel. Mais même dans ces œuvres-là, on remarque qu'elle faisait surtout attention à la forme.
0: C'est-à-dire qu'on voit, par exemple ici, une superposition avec des vagues. On a une femme de dos très stylisée et il y a une superposition de couleurs plus abstraites.
1: Oui, en effet. L'œuvre de Rimbaud, après la Deuxième Guerre mondiale, évoluera vers une abstraction, mais pas une abstraction complète non plus. Elle reste toujours un peu entre le figuratif et l'abstraction. Un thème qu'on retrouve beaucoup dans son œuvre sont des images de modèles qu'elle place dans un monde de couleurs et de mouvements avec des motifs abstraits, mais les modèles même sont plutôt des silhouettes, souvent d'une seule couleur. Ce ne sont pas des modèles qu'on pourrait reconnaître. C'est vraiment la forme humaine et le mouvement du corps auquel elle s'intéressera. Et tout ça, ça vient aussi de sa période à Paris, surtout.
0: Vous parlez de Paris, on pense je pense à Delaunay, je pense au fauviste, quand je vois le choix des couleurs, les superpositions, le travail autour des courbes.
1: Oui, les fauvistes ont inspiré Rimbaud, surtout ce qui concerne la couleur. Et puis le cubisme a eu une grande influence sur Rimbaud. Une amie de Rimbaud, Blanche Desmarais, qui était aussi artiste, le moment où Rimbaud a découvert, selon elle, l'art moderne, et c'est en 1937 à Paris, quand Guernica de Picasso a été montré pour la première fois. Et elle commencera aussi à s'intéresser dans les théories d'André Lhote et d'Albert Gleiss, mais aussi les théories plutôt métaphysiques et mathématiques d'un auteur qui s'appelait Guica.
0: Quand on parcourt du regard, quand on balaye du regard l'ensemble de la pièce, le rôle de l'abstraction semble de plus en plus présent. Je ne sais pas si c'est chronologique. Est-ce que justement cette évolution vers l'abstraction, elle est nourrie aussi de ces réflexions plus théoriques?
1: Oui, oui. Ces réflexions théoriques sont en partie ce qui influence Rimbaud dans ses modèles abstraits et la géométrie. Mais une grande influence pour son abstraction est aussi simplement le monde du cirque.
0: Alors justement, vous parlez du cirque parce qu'il y avait ce tableau qui attirait mon regard, où on a un funambule Donc on a un personnage qui est repris trois fois avec ce mouvement du funambule.
1: Oui, Rimbaud utilise l'abstraction, mais il utilise l'abstraction comme élément complémentaire pour ses modèles qu'elle utilise dans ses tableaux. Les motifs suivent les figures, mais les figures suivent aussi les motifs. Ce n'est pas simplement des arrière-fonds, les motifs se transpose souvent sur les figures.
0: La superposition, ça c'est quelque chose qui est très très présent effectivement.
1: Oui, oui. Elle appellera ça les figures dans l'espace ou bien les variations d'espace, et surtout les variations d'espace, ce n'est vraiment plus clair où la figure humaine se termine et où le monde abstrait de Rimbaud commence.

0: Rossi Schrimpf, vous venez de nous rejoindre. Vous êtes la directrice des conservations, de la conservation ici au Musée Royau. On est dans cette salle Spielart, qui est un nouveau lieu, enfin relativement nouveau, mais ça fait que quelques mois qu'il a été ouvert.
1: Oui, c'est une des premières salles déjà dans le redéploiement des collections. Donc cette salle en soi, elle est ouverte depuis, c'est maintenant la troisième exposition, non c'est la troisième, hein? Je dis pas des bêtises parce qu'on a fait la programmation déjà plus loin donc.
0: Et en plus effectivement ça raconte aussi quelque chose, c'est que l'idée c'est de renouveler on a des œuvres de Spielart qui sont là régulièrement renouvelées, mais d'une manière générale l'idée c'est de faire tourner les œuvres.
1: Oui, on va faire tourner les œuvres et comme vous avez mentionné aussi Spielart, en fait c'est une nouvelle salle et en même temps elle continue une histoire parce que dans le musée fin de siècle on avait les rotations aussi tous les 6 mois sur les œuvres sur papier, évidemment uniquement sur la période qui concernait la période qu'on montrait dans cette partie du musée. Et ici on va montrer plus large, 19e jusqu'à aujourd'hui, donc on va se concentrer essentiellement sur cette partie de l'art sur papier de notre collection, parce que cette partie de la collection, c'est quand même 60% de notre collection sont des œuvres sur papier.
0: Oui, c'est ce qu'on m'indiquait tout à l'heure en rentrant, et on l'imagine pas parce que quand on vient au Musée Royau, ben effectivement, c'est les huiles, c'est toutes ces grandes peintures, mais au niveau de vos réserves, les œuvres sur papier, c'est une très grande majorité sur un taux, parce qu'on dit 60%, mais vous avez combien d'œuvres au total ici au musée?
1: Alors, je peux pas vous dire vraiment au chiffre exact, mais on a presque 25 000. Les œuvres sur papier représentent plus ou moins 14 500, dont il y a 9 000, un peu plus que 9 000, qui sont de la période donc 19e jusqu'à aujourd'hui. Et effectivement, les musées royaux des beaux-arts d'aujourd'hui ont été créés comme musées de peinture et de sculpture. Donc, on a commencé à collectionner les œuvres sur papier, le dessin, plus tard.
0: J'imagine que l'exposition d'œuvres sur papier, c'est d'autres contraintes que d'un tableau à l'huile, par exemple, en termes de conservation, de dégâts que peut produire la lumière. Il y a aussi une spécificité quand on décide de mettre en valeur ce type de pièce.
1: Oui, effectivement, hein, les œuvres sur papier réagissent très fortement aux différentes parties du spectre de la lumière. Et donc, on a des règles qui sont plus ou moins internationalement reconnues et pourquoi on les montre que toutes les X années pour une durée de 3 à 6 mois maximum.
0: Vous parliez de redéploiement et là, je trouve qu'il y a quelque chose de très... qui est très beau, c'est-à-dire que on en a tout à l'heure parlé avec Iliane, vous remettez au jour une artiste qui était quasiment passée inaperçue, avec un travail qui est vraiment très très beau. Et on se dit, tiens, les musées royaux redéploient leur travail, et on se dit, donc il y a des trésors en fait, il y a des trésors que peut-être on va, pour les années suivantes, auxquelles on va avoir accès dans les années qui viennent. C'est la dynamique dans laquelle vous êtes.
1: Ben, c'est une dynamique, je dirais même constante, mais on la voit très très peu. Donc si on prend ici Germaine Rimbaud, on l'a découvert aussi à travers un projet de recherche qui a débuté en 2020, qui a justement posé la question sur la place et le rôle de l'art sur papier dans l'entre-deux-guerres. Et donc dans ce cadre, on a redécouvert nous-mêmes Germaine Rimbaud. Et puis, il y a eu une suite, donc l'inventarisation plus spécifique des archives, et donc après le projet ici de l'exposition qu'Iliane a fait avec notre conservatrice de cette partie de la collection, Sarah van Otegem. Et en fait, c'est un peu toujours comme ça. Il y a toujours plusieurs parties du puzzle qui se mettent lentement, et donc une redécouverte ne tombe en général très peu du ciel. Elle fait un peu son petit chemin, et on peut espérer qu'ici aussi il y a des retombées encore plus lointaines, parce que si je pense par exemple en 2001, on a fait aussi une petite exposition sur Anne Bonnet, aussi uniquement les nôtres, mais entre temps Anne Bonnet elle est redevenue et elle est beaucoup plus présente dans le collectif, dans la mémoire collective.
0: Malheureusement, le temps passe, on va devoir arrêter bientôt, mais on en parlait tout à l'heure. Pas une page Wikipédia avant que vous lanciez dans cette exposition sur Germaine Rimbaud.
1: Mais oui, mais en fait, on les montre quand même régulièrement. Il y a eu toutes les expositions aussi, même sur les dessins art anciens. Mais comme c'est ponctuellement, dû aux questions de concentration, et aussi parce qu'on en a tellement. Donc si on veut être... Mais c'est ça ce qui est le plus... intéressant et aussi enthousiasmant, parce que moi-même j'ai travaillé pendant 10 ans vraiment sur cette partie de la collection, parce qu'on est obligé de changer, donc on peut redécouvrir, on peut montrer autre chose. On peut faire ça aussi avec les peintures et les sculptures, parce qu'on en a effectivement encore beaucoup. Maintenant, c'est toujours aussi un équilibre à trouver de ce que le public attend aussi une sorte de voir ce qu'ils connaissent déjà pour pouvoir s'orienter et de mélanger ça avec les découvertes. Et c'est ça toujours le pari à faire et ce qu'on veut faire. Et là, le redéploiement qu'on est en train de préparer, mais qui prend évidemment beaucoup de temps parfois à se concrétiser physiquement dans l'espace, c'est de montrer aussi une histoire complète du 15e jusqu'à aujourd'hui avec des nouvelles œuvres, des nouveaux noms, mais aussi avec des confrontations qui sont un peu différentes.
0: Eh bien, merci beaucoup. En tout cas, on laissera dans le générique les dates de l'exposition qui dure encore un certain temps. Effectivement, c'est très enthousiasmant et c'est un très très beau travail. Merci beaucoup. À bientôt.
1: Avec plaisir.
2: Merci. À bientôt.
0: Germaine Rimbaud, poésie, couleur, mouvement, c'est au Musée Royal des Beaux-Arts de Bruxelles jusqu'au 18 octobre 2026.

0: Bonjour Sam Rosenzweig.
1: Bonjour.
0: Alors on se retrouve ici, on est à Bruxelles, place du Jeu de Balle. C'est vous qui avez choisi ce lieu pour nous parler de votre projet COBA, qui est une coopérative dont vous êtes le fondateur.
1: Oui, tout à fait. Ici, on est place du Jeu de Balle, donc dans les Marolles, qui est quand même un quartier historique de Bruxelles, un quartier populaire. Et je me suis dit qu'on pouvait se retrouver ici, déjà parce qu'il fait beau aujourd'hui. Et puis aussi parce que c'est un peu un symbole de la question de, tiens, les quartiers populaires, les logements accessibles, combien de temps est-ce qu'ils restent accessibles ? Si on va à quelques rues d'ici, rue Haute, il y a un bâtiment dans lequel il y a des locataires historiques des Marolles qui vivent depuis très longtemps. Et ce bâtiment, il appartient à un fonds d'investissement luxembourgeois qui est en train de le mettre en vente. Et ce qui a posé la question pour les locataires, si leur bâtiment est mis en vente, dans quelle mesure est-ce qu'ils pourront se reloger ailleurs aujourd'hui, compte tenu de combien les loyers ont explosé à travers le temps par rapport au moment où ils ont emménagé ici.
0: Alors vous arrivez tout de suite avec deux mots, locataire et fonds d'investissement. Et que peut-être c'est autour de ces deux mots que se pose la problématique du logement sur Bruxelles aujourd'hui.
1: Tout à fait. Locataire, qu'est-ce qu'on peut en dire ? Un locataire, c'est quelqu'un qui loue un espace pour y vivre. Un fonds d'investissement, c'est un fonds qui a pour but d'investir et de faire de l'argent. Le problème, c'est quand on mixe les deux, ça ne va pas souvent bien ensemble, parce qu'à partir du moment où le logement est un produit financier et un produit sur lequel on peut spéculer pour faire de l'argent, en soi, la spéculation, pourquoi pas ? Le problème, c'est de le faire sur quelque chose qui est un droit fondamental garanti par la Constitution, à savoir ici le logement. Et donc, peut-être pour revenir sur ce bâtiment dont je parlais, juste à côté d'ici, les gens qui habitent dans ce bâtiment, rue Haute, qui est mis en vente par ce fonds d'investissement luxembourgeois, ils ont décidé de faire le pari fou, de dire, tiens, est-ce qu'on pourrait pas nous le racheter ? Et si oui, comment ? Et c'est là qu'ils ont eu l'idée de dire, tiens, est-ce qu'on pourrait utiliser le modèle des coopératives d'habitants ? Et le modèle des coopératives d'habitants, c'est exactement ce que fait COBA. Et donc, je me disais que venir ici, c'était une belle illustration de ce projet. Qu'est-ce que c'est une coopérative d'habitants ? En deux mots, c'est un modèle hybride entre la propriété et la location. Où vous n'êtes pas propriétaire, mais vous n'êtes pas que locataire. L'idée, c'est quoi ? C'est que la société coopérative va acheter ou recevoir en amphithéose un bien qu'elle va rénover ou qu'elle va construire dans certains cas et qu'elle va louer ce bien à ses coopérateurs, coopératrices. Ce qui veut dire que les gens qui habitent dans un bâtiment de la société coopérative, ils sont en fait actionnaires de la société qui est propriétaire de leur logement.
0: Mais COBA, dans ce processus-là, intervient comment ? C'est-à-dire que vous accompagnez la création de coopératives, un projet, une coopérative, ou vous proposez une structure sur laquelle chaque projet vient ou viendrait se rattacher ?
1: On a créé COBA en 2023 avec l'ambition de créer une plateforme, donc de créer une société, enfin c'est une société, qui développe des projets immobiliers de coopératives d'habitants. Donc on n'a pas pour objectif d'être un seul projet, on a pour objectif d'être l'outil juridique et financier qui développe des projets un peu partout à Bruxelles. On s'est vachement inspiré du modèle suisse, en réalité. C'est suite à différents voyages d'études qu'on a fait, notamment à Zurich, notamment à Genève, qu'on s'est rendu compte à quel point le modèle coopératif était non seulement intéressant, mais révolutionnaire alors qu'il est très ancien. Si vous prenez l'exemple de Zurich, à Zurich, il y a 20% du logement qui fonctionne en coopérative d'habitants. Et quand vous allez rencontrer ces coopératives d'habitants, que vous les visitez, bon d'abord, c'est parfois architecturalement très innovant et intéressant, mais surtout, on se rend compte petit à petit, en parlant avec les habitants de ces coopératives d'habitants, que pour certaines qui sont en place depuis 10-20 ans, les habitants payent un loyer qui est la moitié de ce que leurs voisins payent sur le marché classique. Pourquoi ? Parce que la coopérative d'habitants, elle fonctionne sur un modèle très simple. C'est qu'on a retiré l'élément spéculation. Elle produit du logement à prix coûtant. C'est-à-dire que son loyer reflète purement et simplement le coût de l'opération. Combien ça lui a coûté de construire ou de rénover, combien ça lui coûte la maintenance, combien ça lui a coûté de financer tout ça, basta.

0: Pour revenir sur la structure, sur l'outil juridique financier, est-ce que ça veut dire que chaque projet d'habitant se retrouve dans un maillage d'autres projets avec une sorte de solidarité financière entre les différents projets, où chacun a quand même une autonomie?
1: Il y a une structure juridique, c'est la société. Et donc, on va dire que économiquement, c'est la seule structure. Par contre, il peut y avoir des structures complémentaires. On pourrait imaginer de créer une association des habitants pour chaque projet immobilier qui va traiter de la gestion interne du bâtiment avec les habitants. Mais on s'est en fait très fort inspiré pour le coup plutôt du modèle à Genève, de la CODA, qui est la coopérative d'habitants à Genève, où ils ont une structure mère qui gère tous les projets immobiliers. Ce qui permet aussi de bénéficier d'une économie, enfin, c'est pas une économie d'échelle, mais un effet levier à un certain moment, puisque à partir du moment où la société coopérative a plusieurs projets immobiliers, son capital grandit, sa crédibilité vis-à-vis des investisseurs, mais surtout vis-à-vis des banques, augmente, et c'est de plus en plus facile de lancer des projets. Alors que si on crée une structure à chaque fois pour un projet immobilier, c'est chaque fois une structure jeune, donc plus risquée.
0: Ce que je voyais en préparant cette émission et en allant sur votre site, c'est la nature des partenariats. C'est-à-dire, vous travaillez avec l'économie sociale, des banques comme le Crédal, le Community Land Trust, on y reviendra tout à l'heure. Cette dimension réseau-partenariat, elle est absolument nécessaire dans le développement d'un projet comme ça, ou c'est plus l'idée, dans une démarche, on pourrait dire, presque de plaidoyer, de s'associer entre opérateurs qui travaillent sur un même réseau?
1: Je pense que c'est les deux, mais avant tout, aujourd'hui, c'est une nécessité, parce que on est dans une équation qui est extrêmement compliquée. On a un marché immobilier qui n'a jamais été aussi cher. On a des taux d'intérêt qui sont très élevés. On a le coût de la construction et de la rénovation qui a augmenté. Donc, tous les paramètres à l'entrée sont très mauvais. Et à la sortie, on veut faire du loyer abordable. Donc ça ne se fait pas de manière magique. Parce qu'emprunter de l'argent, ça coûte de l'argent. Parce que faire des travaux, ça coûte de l'argent. Donc, si on n'a pas aujourd'hui tout ce réseau, notamment de la finance solidaire, comme on l'appelle, mais donc on va dire une finance qui a pour objet d'avoir de l'impact plus que du rendement, si on n'a pas ce réseau associatif de partenaires bruxellois qui travaillent sur le logement à finalité sociale, qui travaillent sur la réglementation, qui travaillent sur le lobbying et le plaidoyer, les choses vont avancer très lentement. Donc on a tout intérêt à travailler en réseau.
0: On a déjà évoqué le nom du Community Land Trust qui existe à Bruxelles. Vous dites que vous vous êtes inspiré d'expériences suisses. À Bruxelles, il y a donc le Community Land Trust qui est un autre dispositif où là, les habitants ne sont pas propriétaires du terrain mais uniquement du bâti. Vous proposez un autre dispositif. En quoi il se distingue? En quoi il se complète?
1: Le Community Land Trust, c'est une association qui a pour but de permettre aux gens avec des faibles revenus de devenir propriétaires via un mécanisme particulier de démembrement entre le sol et la brique. Je ne vais pas rentrer trop dans le détail, mais ce qu'il faut retenir, c'est que c'est un accès à la propriété pour des personnes à faible revenu.
0: En plus, dans un prochain numéro, on abordera plus spécifiquement la question du Community Land Trust.
1: Là où les coopératives d'habitants, c'est un modèle un tantinet différent dans la mesure où les gens ne deviennent pas propriétaires chez nous. Ils sont locataires, mais comme je le disais, avec cette double casquette où ils sont aussi actionnaires de la société qui est propriétaire de l'immeuble et donc de leur appartement. Et ça a quoi comme conséquence? Ça a comme conséquence qu'ils ont un contrôle sur l'entité qui est propriétaire. Donc ils ne peuvent pas être mis dehors, entre guillemets, du jour au lendemain par un bailleur. Ce sont eux qui sont au contrôle de l'entité propriétaire. Et donc, ces deux modèles, c'est pas qu'ils s'opposent, c'est qu'ils sont complémentaires. Dans une société coopérative, les gens doivent amener un certain apport aussi en achetant des parts de la société, ce qui n'est pas toujours faisable pour tout le monde. Les loyers que va pratiquer une société coopérative, comme on l'a dit, à travers le temps, ils se déconnectent fort du marché, donc ils sont très abordables. Mais les premières années, ils ne sont pas toujours autant déconnectés du marché. On n'est pas tout en année 1 à 50% du marché. Donc ça vise des publics un peu différents. Quoique, il y a beaucoup de recoupements entre les deux. C'est aussi dire que quand on parle de logement abordable, de quoi on parle, et quand on parle de logement social, si on regarde les revenus des Bruxellois, théoriquement, un Bruxellois sur deux est éligible au logement social en fonction de ses revenus. Or, on sait très bien qu'il n'y a pas un Bruxellois sur deux qui vit dans un logement social, et ni un Bruxellois sur deux qui est sur les listes d'attente, même si les listes d'attente sont très longues et qu'il faut attendre parfois jusqu'à 10, 12, 15 ans pour obtenir un logement social. Donc, c'est très long. Mais ce que je veux dire, c'est qu'il y a plein de gens qui, donc, théoriquement, pourraient être éligibles au logement social, mais ne le sont pas. Et ces gens-là, ils vont sur le marché locatif classique. Et en fait, petit à petit, en restant sur le marché locatif classique, comme leurs revenus n'augmentent pas de manière significative par rapport au coût de la vie et au coût des loyers, ils vont avoir, sur le long terme, tendance à s'appauvrir. Là, et c'est là que la coopérative d'habitants leur offre une solution où ils peuvent se projeter longtemps dans un logement sans s'appauvrir, voire même à terme augmenter leur pouvoir d'achat, parce que la partie de leur revenu qui va être destinée au loyer va diminuer à travers le temps.

0: On l'entend dans votre propos, il y a ce manque de logement social. Dans un numéro précédent, on a rencontré Maxime Zaït de Comuna qui développait ce projet spécifique d'occupation temporaire. Ici, avec Koba, vous êtes dans la mobilisation pour avoir accès à la propriété. Tous ces outils, ils s'inscrivent dans quelle temporalité ? Parce qu'on pourrait se dire de manière très naïve, le terrain sur lequel vous travaillez pourrait être pris en charge par un État fédéral avec la proposition d'un certain nombre de lois qui plafonneraient les loyers, qui baliseraient ce terrain. Donc ma question, c'est est-ce que vous vous inscrivez dans une urgence, dans une complémentarité, et est-ce qu'à terme, il n'y aurait pas une nécessité que tous ces dispositifs s'institutionnalisent ?
1: Tout à fait. Si on regarde, quand je vous parlais de Zurich tout à l'heure, 20% du logement qui fonctionne en coopérative d'habitants. Genève, ils sont à 5%, ils visent 10% d'ici quelques années. C'est possible seulement et uniquement parce qu'à Zurich, ça fait 100 ans que le canton, qui est l'équivalent de la région chez nous, a mis en place une politique favorable aux coopératives d'habitants. Ça veut dire quoi ? Ça veut dire que le canton met des terrains à disposition des coopératives d'habitants. Ça veut dire que le canton se porte garant de la coopérative d'habitants lorsqu'elle va à la banque. Ça veut dire que les banques font des prêts sur 100 ans aux coopératives d'habitants. Bref, il y a des mécanismes financiers, des mécanismes réglementaires qui permettent l'émergence de ce modèle et ça paye sur le long terme.
0: Et qui n'existe pas encore ici.
1: Exactement, ces mécanismes n'existent pas encore ici. Et faute de ça, aujourd'hui, on doit bricoler, comme je le disais, dans un cadre qui est vachement compliqué. Donc notre travail, il est dans l'urgence, dans la mesure où il y a beaucoup de gens qui cherchent un logement abordable vite. Malheureusement, l'immobilier, c'est quelque chose de long. Des rénovations, c'est quelque chose qui prend du temps. Trouver un bâtiment, etc., ça prend du temps. Donc à ce niveau-là, il y a une urgence. Et on essaye le plus rapidement de développer nos premiers projets immobiliers. Mais parallèlement à ça, il y a un énorme travail de lobbying et de plaidoyer à faire et de faire en sorte que les politiques se saisissent du sujet, mettent en place les mécanismes. Et des mécanismes qui permettent le développement de coopératives d'habitants, c'est très important. Mais de manière plus macro, on pourrait réfléchir à des mécanismes qui permettent d'éviter la financiarisation du logement. Que ce soit, comme vous l'avez dit, sur les loyers, que ce soit sur une plus-value limitée à la revente du bien immobilier. Parce que chaque fois qu'on revend un bien beaucoup plus cher qu'on l'a acheté, ça va avoir un impact sur les loyers. Et cette chaîne-là, si elle ne s'arrête pas, au bout d'un moment, les loyers ne sont même plus du tout abordables et le prix au mètre carré ne fait qu'augmenter.

tout doucement, on va arriver à la fin de cette rubrique, c'est toujours un petit peu court. Vous avez parlé de l'inspiration suisse.

0: partenaires, les coopératives d'habitants. Simplement, les remettre au goût du jour et les utiliser pour répondre à la crise du logement à laquelle on fait face, ça, ce serait entre guillemets le côté innovant. Mais de nouveau, on réinvente vraiment rien. Les outils sont là, il faut juste les adapter au cadre financier, au cadre économique, au cadre légal actuel. Et l'émergence de ce modèle qu'on essaye, nous, d'amener à Bruxelles, il a lieu ici et également en Flandre, il a lieu en Wallonie. On est en contact avec différents partenaires qui tentent de changer le cadre légal et réglementaire là-bas aussi. En France, ça se voit de plus en plus. Donc, il y a une prise de conscience aussi et il y a les bons élèves, entre guillemets, des coopératives d'habitants. Ça peut être les Suisses, ça peut être les Scandinaves, ça peut être l'Autriche. Mais je veux dire, en Europe de l'Ouest, j'ai envie de dire, on a tout à fait les moyens de le faire. Et il faut juste qu'il y ait assez de volonté du côté des politiques, tirées par la société civile, pour que ça puisse émerger. Sur l'autre question de quelles sont finalement nos perspectives, comme j'ai dit, Koba, c'est une société jeune qu'on a fondée en 2023. Notre objectif aujourd'hui, c'est de sortir un premier projet immobilier. Idéalement, de le sortir avec un pouvoir public, avec ce fameux montage à la Suisse pour montrer l'exemple parfait. Un terrain sur lequel il y a un bâtiment public qui est mis en amphithéose à la coopérative d'habitants. La coopérative le rénove avec des soutiens dans les instruments financiers de la part des pouvoirs publics et puis le loue à ses coopérateurs, coopératrices. Ça, ce serait l'objectif, de faire un premier projet pilote qui montre que c'est possible. Et parallèlement à ça, on est en discussion avec les autorités régionales pour obtenir un cadre légal. Ça veut dire une ordonnance, qui c'est l'équivalent d'une loi, mais donc à l'échelle régionale, qui reconnaît les coopératives d'habitants et qui leur octroie toute une série de mécanismes financiers et réglementaires favorables.
1: Eh bien, merci. On suivra ça avec attention. À très bientôt, Samuel.
0: Au revoir.
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0: Il est 3h.
1: Bonne nuit à tous, Julie Buron pour ces informations. De nouvelles accumulations de fumée seront possibles ce lundi matin dans les Fagnes en raison d'un vent très faible. Ce dimanche, les conditions météo ont attisé les braises et provoqué de nouveaux dégagements de fumée, et ce malgré l'intervention des hélicoptères norvégiens. Les autorités recommandent aux habitants de limiter les activités extérieures et de fermer portes et fenêtres en présence de fumée. L'accès à la zone des incendies reste strictement interdit. La circulation sera fortement perturbée ce lundi matin à Bruxelles pour les funérailles nationales du sergent-major Olivier Francotte. Le pompier est décédé en intervention, c'était il y a 10 jours, dans une explosion près de la gare centrale. Son cortège funéraire partira de la caserne de l'Héliport pour rejoindre la basilique de Kuckelberg. Sur le parcours, plusieurs avenues et boulevards seront fermés à la circulation entre 9 et 11 heures. Le propriétaire du bar Le Constellation à Crans-Montana, Jacques Moretti, a été placé en détention provisoire en Suisse pour des violences conjugale présumée. Les faits auraient été commis sur son épouse, Jessica Moretti, dans la nuit du 11 au 12 août. Le couple est par ailleurs visé, vous le savez, par l'enquête sur l'incendie du bar Le Constellation qui avait fait 41 morts et 115 blessés lors de la nuit du Nouvel An. Les avocats du couple soulignent que cette nouvelle affaire relève d'une procédure distincte. La Belgique ne sera pas au rendez-vous des demi-finales de la Coupe du Monde de hockey masculine 2026. Les Red Lions sont pourtant longtemps menés face à l'Espagne, mais les Espagnols ont égalisé en début de quatrième quart-temps. Score final, 1-1. En cyclisme, la fin du René Huy Tour, course à étapes disputée en Belgique et aux Pays-Bas. La dernière étape avait lieu ce dimanche sur un circuit exigeant autour de Louvain. Et on a assisté à une nouvelle démonstration du Belge Jasper Philipsen. Il a remporté au sprint sa 3e victoire d'étape de la semaine. Déjà leader du général, il s'est donc imposé au classement final de ce René Huy Tour devant un autre Belge, Yeno Berkmous. C'est tout pour ces informations. Merci de nous écouter.
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Histoire de nous rappeler aussi, comme le disait Freud, que l'inconscient ne connaît pas le temps. L'archipel des silences, c'est la victoire de la parole et donc de la radio, qu'Yves Robic manie avec empathie, avec générosité, avec simplicité aussi, au bout de ses 45 années. L'archipel des silences est un documentaire en deux volets et c'est comme un navire qui arrive enfin à bon port.

Égée, roi d'Athènes, attendait le retour de son fils Thésée, parti affronter le Minotaure. Désespéré, en apercevant au loin des voiles noires, signe qu'il croyait être celui de la mort de son fils, il se jeta dans la mer. Depuis, cette mer porte son nom, la mer Égée, parsemée d'une multitude d'îles, témoins d'une histoire que chacune porte en silence.

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1: Oui, bonjour madame. Monsieur Robic à l'appareil. Je vous appelle, je suis bien au cimetière Saint-Pierre.
0: Première partie.
1: Oui. Je vous appelle parce que je suis à la recherche d'une tombe. En l'occurrence, la tombe de ma mère. Et j'aurais voulu savoir... Ah, d'accord. Ok. Alors là, je suis à Marseille juste pour un moment. D'accord. Ok. Elle est morte. Oui, elle est morte en 1978. Oui. Alors il me semble qu'elle est au cimetière Saint-Pierre, mais voilà. D'accord. Ok. J'ai un vague souvenir qu'elle serait dans une cathédrale du silence ou mur du silence. Ah d'accord. Si je viens avec une carte d'identité, on saura rien me dire ou... Ah d'accord. Ok. Oui, voilà, je me présente avec ma carte d'identité. Je vois pas d'adresse, vous savez me... Oui, attendez, oui. 380 rue Saint-Pierre. Ok. Merci beaucoup, madame. Oui, bonne journée.
2: Venez, je vous ai vu arriver. Il y a ma collègue qui me l'est dans moi. Robic, ça vous dit quelque chose?
3: Robic, c'est son nom d'époux.
2: D'accord.
3: D'épouse.
2: Qui est là?
4: Je trouve ça, moi. Casanova à Yvonne.
5: 55, hein?
4: Voilà. Où 55?
5: Dedans, il y a Giovanni.
4: Rossi Giovanni, ça vous dit
6: rien du tout.
5: Peut-être qu'elle n'a pas été renouvelée depuis.
6: Non, c'est ça. C'est qu'elle... Enfin,
5: je
6: découvre tout avec vous, donc je ne sais pas du tout, mais je vois. Elle a été enterrée, mais je pense qu'après, rien n'a été fait pour elle. Quoi.
5: Peut-être, c'est possible, parce qu'elle a été acquise. Ils ont pris cette case en 99.
4: Ouais, elle est décédée en 78.
6: En 78.
5: Donc ça aurait fait combien de 78 à 99?
4: 21 ans.
5: Ouais.
6: Ouais. Est-ce que c'est quoi là? Vous trouvez pas de traces?
4: En fait, on a trouvé son emplacement.
5: Elle était là, mais est-ce que la concession a été renouvelée?
6: Ça, certainement pas.
5: Voilà, donc elle n'y est plus.
6: Mais.
5: Et si elle n'y est plus, elle est dans un ossuaire, monsieur.
6: Et alors, il y a un ossuaire quelque part?
5: Oui, mais vous pouvez pas y aller.
6: Ah oh, merde!
5: Mais non!
4: Ouais.
6: Comment ça?
5: Ah non, quand les gens ne renouvellent pas, la ville récupère les ossements et on les met dans un ossuaire, mais personne n'a accès.
6: Ah, et,
5: oui.
6: Et on ne sait pas où il est.
5: Il y a un ossuaire dans le cimetière, oui, mais bon, vous pouvez... vous ne pourrez pas rentrer dedans, quoi. C'est pas... Le public n'a pas le droit... Il n'y a pas accès au public.
6: D'accord. Parce que moi, à la limite, même si je trouvais l'endroit où il y a l'ossuaire, enfin, la porte de l'ossuaire, ça serait déjà ça.
7: Non, moi, c'est pas communiqué, les ossuaires.
6: Pardon ?
7: Les ossuaires ne sont pas communiqués. Ce n'est pas des lieux de recueillement. Ouais. Un ossuaire n'est pas un lieu de recueillement. Du moment où c'est à l'ossuaire, malheureusement, vous n'avez plus accès. On peut pas
6: parce que
7: dire.
6: Ma mère est morte quand j'avais 10 ans, donc du coup, c'est juste maintenant que j'apprends qu'elle est ici. Mmh.
7: Quand c'est à l'ossuaire, l'ossuaire n'est pas un lieu de recueillement, donc malheureusement, on ne pourra
6: et,
7: pas.
6: Et simplement, il n'y a pas un endroit, une porte, ou même si je me recueille pas, mais il n'y a pas un endroit comme ça.
7: Il y en a des ossuaires, il y en a plusieurs, mais aller devant un ossuaire, si vous n'êtes pas garanti qu'elle est là, pour aller devant une porte,
6: c'est-à-dire
7: en fait... marqué ossuaire, ça ne va rien vous.
6: À la limite, moi, si je pouvais avoir juste une photo que d'un, en disant c'est peut-être là, mais voilà.
7: Parce que pour l'instant, c'est. On ne communique pas les ossuaires. C'est pour tout le monde pareil. Quand c'est à l'ossuaire, on ne communique pas les ossuaires.
5: Ouais, non.
6: Bah écoutez.
5: Ouais.
4: Non, non, ben il y a un emplacement, hein, bâtiment J, mais quand on tape.
6: Parce que là, comment vous.
7: Quand on tape, ça y est plus.
4: Eh non.
7: Eh, ça a été repris.
4: Bien sûr.
7: Oui, s'il n'y a pas eu de renouvellement fait entre temps, au bout d'un délai légal. La ville reprend les concessions.
6: Et c'était, elle était dans un lieu avant, j'imagine qu'elle a dû être enterrée, on l'a mis, et il y avait un endroit. Il y avait un endroit, d'accord.
4: Oui, c'est les cathédrales du silence.
6: Les cathédrales du silence, d'accord.
4: Ouais. Ben, le problème, c'est que même si vous allez à la cathédrale du silence, il y aura la plaque de quelqu'un d'autre.
6: Non, mais une cathédrale du silence, je ne sais pas ce que c'est, vous voyez déjà.
7: C'est un bâtiment avec des cases. À part faire la photo du bâtiment de dehors et dire elle était là dans une case.
6: Ben, c'est déjà mieux que rien quand vous avez rien. Et les cathédrales du silence, elles sont vers
4: vous ? C'est les bâtiments en gras. Voilà. Ouais.
6: Et donc nous, on est.
4: Nous sommes en bas. Là, direction. Non, de l'autre. Hop, là.
6: Ah, là.
4: Ouais. C'est ça.
6: D'accord. Ben, je vais aller faire. Je vais sentir ça.

0: C'est vrai que c'est assez long parce que tu vois, je lui ai gardé sa toile là-dessus, c'est sa vieille toile. Et rattacher toutes les pièces, faire les gabarits, tout, c'était pas facile. Parce que pour que ça soit un peu joli, quoi. Après, je sais pas comment il va trouver, mais tu vois, ça se pose bien, ça se tend bien. Parce qu'un bateau, c'est important. Et ça reste assez. Voilà. Il est assez grand, donc faut pas que ça descende trop en arrière. Et non, je trouve que c'est. Je suis assez content.
1: Dis, je profite qu'on est là sur le bateau. Mmh. Il y a une chose que tu m'as racontée de temps en temps. Il y avait le fantôme de maman qui venait de temps en temps te, enfin, je sais pas, te voir.
0: J'ai un souvenir d'histoire de fantôme où une nuit, en fait, j'ai vraiment réalisé que notre mère était morte et que. Le rêve est parti, je me souviens plus bien du rêve, il faudra, faudra que j'y réfléchisse, mais en fait, je finis poignardé en fait.
1: Toi ?
0: Moi. Mais je peux te décrire la lame qui rentre, tu vois, je veux dire, le truc est assez, assez fou. Et ce jour-là, je me suis dit, ah ouais, mais en fait, ta mère, elle est morte. Voilà.
1: Mais tu me disais. Qu'elle était présente comme fantôme et que tu avais dit, écoute, maintenant c'est bon, ça suffit.
0: Ah oui,
1: si
0: ça. Tu
1: savais me raconter ça de nouveau.
0: C'est vrai que oui, c'est ça, oui, tout à fait. Ah oui, j'avais oublié ça. Bah oui, j'ai oublié parce que ce jour-là, je lui ai dit que maintenant c'était fini, de toute manière elle était morte et que vu qu'elle était partie, c'était pas la peine qu'elle vienne me hanter, tout à fait. Oui. Mais il faudrait que je m'en. Parce que c'est vrai que ça a été une coupure, ce truc-là. Et je pense que. Ouais, j'avais oublié ça. Tu vois, comme quoi, tu me rappelles. Hein. Oui, tout à fait. Et c'était flag, c'était un truc de dire, ça va, quoi, maintenant. Mais ça fait tellement longtemps, en fait, que je pense que oui, j'ai un peu oublié ça. Mais c'est.
1: Mais quoi, elle revenait alors, c'était quoi?
0: Oui, c'était comme si tu as une sensation de présence. Et quand tu dors la nuit, tu sais, tu as des rêves, tu sais pas si c'est rêve ou réalité, où elle est là, ou machin, et puis en fait, elle revenait, et puis un jour, je me suis dit, mais attends, qu'est-ce que ça veut dire, ça? Je veux dire, t'es parti, et là, tu me pourris la vie, mais c'était un peu ce côté-là de me faire peur, entre guillemets, parce que c'était ni fait ni à faire, un fantôme, on va dire. Il y a un côté mal à l'aise avec ça. C'est pas après aujourd'hui, peut-être que je le prendrai différemment, mais à cette époque-là, c'était angoissant. Voilà. Et c'est vrai que. Oui. Mais je crois que je m'étais réveillé, en fait, parce que je dormais, je me suis réveillé en disant ça. En me disant, mais non, ça va, ça suffit, c'est fini, t'es parti, quoi. Et puis ça a tout calmé, en fait. Le fait de me dire ça, peut-être que c'est moi qui me le suis dit, peut-être que. Et on a vraiment eu un. Oui, ça a été un cap, ça. Et puis après.
1: Ça s'est calmé.
0: Ouais, ça s'est calmé. Ça a été. Stop, quoi. C'est moi qui ai dit stop. Et ça reste présent aujourd'hui. Hein. C'est bientôt 50 ans et j'y pense encore. Tu vois, tout le temps.
1: Et quoi, tu penses à elle ou tu penses au moment de sa mort?
0: Ben, je pense au moment avant et après, mais tu vois, dans l'heure, parce qu'en fait, quand elle est morte, ce qui s'est passé, c'est que c'était un mercredi, j'étais à la maison, j'étais seul avec elle, et je sais pas pourquoi, je me souviens plus, mais il fallait que je change mon cours de guitare. Il y avait un truc qui allait pas avec mon cours de guitare, et vu qu'elle elle pouvait pas y aller parce qu'elle était fatiguée, j'ai dit, moi, je vais au club de musique et je vais décaler mon cours de guitare. J'étais tout seul à la maison, vous étiez pas là, tu vois, c'est une journée un peu morose. Et je pars et puis elle me dit, non, mais n'y va pas. Mais elle me laisse partir quand même, tu vois, c'est pas. Et puis voilà, moi, je suis parti 2 heures et quand je suis revenu, je sais pas, j'ai senti un truc. Je peux pas. J'ai senti une chose. Quand je suis rentré, j'ai senti qu'il s'était passé quelque chose avant d'ouvrir la porte. Donc je me souviens de la porte que j'ouvre, parce que j'avais la clé. Et voilà, après, tiens, l'odeur, la chaleur, je sais pas, un truc dans l'appartement, j'ai senti qu'il s'était passé. Et après, quand je l'ai vu, de suite, tu sais, tu comprends. Alors moi, je dis, j'ai compris. J'ai pris le pouls, j'ai regardé les respirations, j'ai appelé les pompiers, j'ai dit aux pompiers, je pense qu'il n'y a pas le pouls, je pense que si, je pense que ça. Je suis rue Lucien Rollemer, au numéro 1, tac, tac, tac. Et j'ai raccroché. Les pompiers sont arrivés dans les 10 minutes, même pas.
1: Mais t'as quel âge à l'époque pour avoir tant de réflexes?
0: Je sais pas, ça je sais plus. Bon. Tu sais, chaque fois je suis en cinquième.
1: Ouais, donc t'as 12 ans et demi. Parce que c'est quand même des fameux réflexes. Hein.
0: Ouais, ouais, ouais. Ah oui. Quand je réfléchis, oui. Oui, parce que tu vois, je prends la main, je prends le pouls. Et tu mets les doigts, tu sais, sous le nez pour voir si ça respire. Voilà. Mais ouais, c'était un sacré truc. Et après, les pompiers sont arrivés, et là, moi, je suis plus jamais retourné la voir, quoi. Voilà.
1: T'es allé chercher Solange?
0: Non. Moi, je suis resté à la maison, j'ai attendu, les pompiers sont arrivés. Après, j'ai vu arriver... J'ai vu arriver Solange, j'ai vu arriver papa. Et je me souviens même pas où elle était, Solange. Ça s'est cassé complètement. Mais moi, sur la temporalité, je suis pas très fort.
1: Bah, y a à la fois les AD et puis c'est quand même des chocs, quoi.
0: Non, mais c'est même pas. Moi, je crois que c'est après, aujourd'hui, c'est quelque chose qui est resté. Hein.
1: Ben comme tu dis, tu y penses une fois par jour.
0: Ouais, mais je peux pas te dire ni la date. La date, il faut que ce soit Gilles qui me l'a dit ou toi qui me la dise. Tu vois, je sais que c'est au mois de février parce qu'à force qu'on me la sérène, tu vois, mais je savais même plus. La date, je sais pas. Mais en fait, non, j'y pense tout le temps, du moins tout le temps. Il n'y a pas une journée où j'y pense pas. C'est quelque chose qui est comme ça, c'est pas tristesse, c'est comme ça. C'est un sort de souvenir qui est vraiment... hyper marqué. C'est comme un acouphène, en fait. Ça me reste tout le temps. Mais je pense souvent que j'ai quand même une bonne étoile. Quand des trucs qui vont pas, ça doit être elle qui protège. Et je me suis toujours dit que c'était maman. Et peut-être que c'est papa aussi. Hein, parce que tu vois, je mets l'un ou l'autre, mais qui m'a vraiment protégé.
2: Comment ça se passe? Sur le bord de l'emplacement, les opérations matérielles de fossoyage sont effectuées. Voilà. Une fois que les opérations matérielles sont faites, l'emplacement il est laissé vide de tout objet. D'un côté, ils vont avoir la boîte à ossements sur laquelle ils vont indiquer le nom, prénom du défunt, enfin toutes les informations qu'on a sur le défunt pour savoir qui est le défunt dans la boîte à ossements. Et en parallèle, ils vont mettre dans des sacs les tissus et ils vont mettre ailleurs les bois des cercueils. Parce qu'en fait, ce qui se passe, c'est que généralement, quand vous avez une opération d'exhumation quelconque, pourquoi on met dans une boîte à ossements? Parce que généralement, les cercueils ne sont plus en état. Hein, c'est-à-dire que le cercueil que vous voyez neuf, au bout de plusieurs décennies, il est plus... Voilà. Cet emplacement, le jour où la concession elle est arrivée à échéance, l'emplacement il est redevenu propriété de la ville. Et ce qui se passe, c'est que nous, on les revend à d'autres administrés. S'agissant de l'emplacement au sein duquel votre mère était inhumée, de manière complètement légale, en fait, l'opération de reprise administrative dont je vous ai parlé a été effectuée. Et une fois que le nouvel emplacement est propre et ainsi de suite, on le revend à un autre administré, on met un autre titre et ainsi de suite. Et donc, si on vous a dit qu'elle est à l'ossuaire, c'est qu'elle est encore. On n'enlève pas les défunts de l'ossuaire, ni pour la crémation, ni pour quoi que ce soit. La loi, elle insiste énormément sur le fait que les défunts doivent reposer en paix. La tranquillité en matière funéraire, c'est un mot qui est souvent utilisé et qui a tout son sens. Nous, monsieur le maire, à travers ses pouvoirs de police, a en charge la responsabilité, on y veille vraiment de la tranquillité des cimetières, mais la tranquillité s'applique également pour les défunts. Néanmoins, comme je vous le disais, l'ossuaire, c'est aussi pour les familles, un lieu de recueillement. Et sachez que moi, à chaque fois que je passe devant ou que j'y vais, parce que il m'arrive d'y aller, je vois à chaque fois des nouveaux objets, toujours plus émouvants les uns que les autres. Enfin, c'est vraiment très chargé, je trouve. Et vous n'êtes pas la première personne qui vient de loin. Vous n'êtes pas les seuls.
3: Alors, sur les indications du directeur du cimetière, je suis parti vers l'ossuaire. C'est effectivement un bâtiment majestueux, de style colonial, couleur sable, une imposante porte centrale à laquelle on accède par quelques marches. De part et d'autre, des galeries couvertes. On y trouve des crochets au mur pour y fixer des fleurs ou toutes sortes d'objets, de souvenirs. Ici, un morceau de bois. Là, une peluche. Une gardienne passe, alors, et je lui pose la question sur la possibilité d'entrer dans le bâtiment, lui racontant mon histoire. Elle me confirme ce que m'avait dit le directeur. Personne n'y a accès. Et d'ailleurs, monsieur le directeur est le seul à en avoir la clé. Nous restons là un moment, en silence. Mon émotion devait être visible car, alors qu'elle repartait, elle se retourne vers moi et me dit « Suivez-moi ». Derrière le bâtiment, il y a une fenêtre. Je la suis et nous longeons le mur du bâtiment pour en faire le tour et nous arrivons devant une fenêtre. Protégée par des barreaux, les volets en bois sont ouverts et en très mauvais état. La gardienne me laisse alors seule et je peux voir ces empilements de boîtes. Sur certaines, un nom, un prénom, des chiffres. Ce jour-là, le vent soufflait fort. Le ciel était d'un bleu éclatant. Je suis resté là un moment, m'approchant des barreaux pour voir jusqu'où il était possible de poser mon regard entre toutes ces boîtes. Et puis, tant bien que mal, j'ai refermé les volets qui n'en finissaient pas de grincer et de se coincer. J'ai 55 ans et je réalise, peut-être de manière un peu enfantine, que j'attendais ce moment depuis 45 ans. Mais que cette attente m'était silencieusement insupportable. J'ai posé ma main sur le mur et je me suis remis en route.

20 juin 2023, je m'étais décidé à écrire un mail à ma sœur et à mes frères. Je voulais partir à la recherche de la tombe de notre mère. J'avais besoin de leur aide, de leur soutien, de leur confiance aussi, pour tenter d'écrire enfin le récit de sa disparition. Pourtant, ce message n'était en fait qu'une étape sur un chemin plus long. Certaines choses mettent silencieusement des années à émerger. C'est dans les derniers mois de l'année 1977 que tout a commencé. Ce jour où, avec mon petit frère Gilles, nous avons dû quitter l'appartement familial. Comme nous résistions un peu, le médecin de famille nous avait dit « Si vous voulez que votre maman guérisse, vous devez partir. » Nous sommes donc partis. J'avais 9 ans et quelques mois, mon frère 7 et quelques semaines. Je ne me souviens pas du bruit qu'a pu faire la porte ce soir-là, en se refermant derrière nous, mais il a tout vitrifié.

0: Moi, il y a une chose dont je voulais te reparler, c'est que j'ai, de manière très nette, le souvenir d'une après-midi où on est allé balader en bord de mer à Marseille. Je pense que c'était en 93. Et on faisait cette balade. Donc, je devais avoir quoi, 25 ans, quelque chose comme ça. Et là, tu me dis, est-ce que tu sais que maman s'est suicidée? Et je me souviens que ça avait été pour moi, ça avait été un choc. Mais la question que je crois que je t'ai jamais posée, c'est toi, concrètement, comment tu l'as su, cette chose-là, puisqu'on n'en parlait pas entre nous?
1: À partir de 14-15 ans, on m'envoie voir des psychiatres. Et en fait, je commence une analyse à Marseille, début 93, et ça avance, et je dois partir à Bruxelles parce que je présente le concours de l'INSAS, je réussis le concours de l'INSAS, et donc là le psychanalyste que j'avais à Marseille m'oriente sur une psychanalyste à Bruxelles. Donc je vais la voir, et en fait lors d'une séance je me couche. C'est tout début de séance. Et je dis, ma mère s'est suicidée et on ne me l'a jamais dit. Et donc, là, l'analyste me dit, écoutez, cette question-là, je ne peux pas y répondre. Il faut que vous posiez la question aux gens qui sont capables d'y répondre. Vous savez de qui il s'agit. Donc, la séance se termine.
0: Mais toi, pourquoi cette phrase-là
1: c'est... Je ne sais pas comment elle est venue, comme ça. Il n'y a pas eu de... D'un seul coup, c'est venu comme ça. C'était je savais même pas dans le cabinet que j'allais dire cette phrase. C'est vraiment en m'installant sur le divan que paf, cette phrase est sortie malgré moi, je sais pas, elle est sortie comme ça, elle s'est échappée elle a pris la poudre d'escampette et choup. Voilà. Et donc à partir de là, moi je me posais la question, donc j'ai appelé Solange qui en pleurant m'a dit que c'était pas vrai, que c'était pas ça. Donc du coup, j'ai appelé la dame qui nous gardait, au moment où notre mère s'est suicidée. Et elle m'a dit, oui, ta mère s'est suicidée. Et donc, quand je suis allé à Marseille, je suis allé la voir et elle m'a raconté. Elle m'a tout raconté, donc elle m'a raconté que c'était Benoît qui avait trouvé le corps, qu'il avait appelé les pompiers, tout ça. Et elle dit, moi, j'ai Solange qui m'appelle et j'entends Solange qui dit, maman s'est suicidée. Derrière, il y a Benoît qui crie, non, non, non, elle s'est pas suicidée, elle s'est pas suicidée. Et elle dit, moi, je prends la voiture et je décide d'aller rue Lucien-Rollemer, là où elle habitait, là où habitait notre mère, où on habitait avant. Voilà, donc, confirmation, il y a eu du sang, il y a eu une hémorragie, tout ça, voilà. Donc, cet événement ayant eu lieu, je cherche à me rapprocher de Benoît pour savoir ce que lui peut m'en dire. Puisque Solange me disait à l'époque, c'est pas vrai, c'est pas comme ça. Donc je me rapproche de Benoît, et Benoît me dit non. Moi, j'ai pas de souvenir avant 12 ans. Alors, j'étais un peu stupéfait. Donc je pique un peu, et puis je sens qu'il n'y a aucune réaction.
0: Mais tu penses qu'il te dit ça parce qu'il a aucun souvenir ou parce qu'il a oublié?
1: C'est pour ça que je cherche et je me rends compte qu'il n'a aucun souvenir. Qu'il y a vraiment eu un blackout. Voilà. Il y a quelques noms qui sont là, Franck Planchon, des noms comme ça qui sont là, mais sinon c'est le noir. Donc du coup, écoute, j'en parle pas, mais un jour...
0: Ça c'est combien de temps après alors?
1: Là il a 40 ans, donc c'est 28 ans après. Je lui repose la question. Je lui pose la question, il me dit, ah oui. Et là, il se souvient de tout. Le commissariat, le fait qu'il trouve maman, qu'il appelle les pompiers, il dit aux pompiers, il y a une hémorragie externe, une hémorragie interne, les pompiers qui viennent et tout ça, les pompiers qui baissent les yeux quand ils passent devant lui, enfin, toute la séquence est là. Et Et donc voilà, donc il me raconte qu'il va au commissariat, qu'on lui pose des questions sur son papa, est-ce que ton papa, il aurait pu être là, machin, est-ce que tu avais vu ton papa, enfin voilà, toute l'enquête de police en fait.
0: Donc tu parles à Solange, bon, ça à la limite c'est logique, c'est la sœur aînée, tu parles à Benoît, mais pourquoi tu vas pas aussi vers Jean-Louis ?
1: Mais parce que Jean-Louis à l'époque on se voit pas, donc je l'ai pas interrogé là-dessus quoi.
2: Non, mais Jean-Louis, je peux pas te laisser dire ça. Mais oui. Bah, bien sûr, moi, je trouve que c'est dommage que tu veuilles pas participer au projet. Bon, ça, après, je le respecte, hein, c'est pas... bien sûr. Ce que je trouve dommage, c'est que, voilà, quand moi, je fais ce projet-là, j'ai pas la sensation de ressasser. Là, je suis pas d'accord avec toi. Mais non. Non, je ressasse pas. C'est simplement que je trouve que c'est important, de parler ensemble autour de ça. Voilà. Mais j'entends ce que tu me dis. Voilà. Voilà. Je suis pas. Non, je suis pas à cet endroit-là. C'est tout. Ben parce que je préfère qu'on en parle entre nous. Ce qu'on n'a jamais fait, plutôt que voilà, de rester avec cette chose, cette chose-là qui est douloureuse en plus pour moi. Hein. Et bien sûr. Ouais. Non, mais écoute, bah oui. Ouais, ouais. Bon. Non, mais non, je suis pas en colère. Je t'en veux pas, c'est pas du tout la question, mais je trouve ça dommage. Voilà. Je trouve ça dommage. Bon. Je t'embrasse, frérot. Des bisous, ouais. Ciao.
3: Essayer de reconstruire un récit commun entre nous tous, ça te semble quoi, utile, inutile?
4: Je pense que c'est utile pour certains d'entre vous, et puis pour moi, c'est pas inutile en soi. Moi, je vis l'instant maintenant, c'est-à-dire que souvent, je profite des instants. Tu vois, là je suis à la machine, je suis content d'être à la machine, je vais aller dehors, il fait beau, je suis content d'être dehors. Ça fait pas très longtemps que je vis comme ça, mais de plus en plus j'essaie de vivre comme ça. Et c'est vrai qu'il y a des... S'il y a quelque chose, de parler avec vous, c'est agréable. C'est un truc bien, parce qu'en fait, du coup, bah, on s'aperçoit que si je peux te dire des choses et que ça déclenche des choses dans ta façon de réfléchir à certaines choses, je trouve que c'est ça, c'est chouette. On échange, on est une famille. Mais après, moi, si tu veux, cet événement, c'est plus pour d'autres gens, je dirais. C'est vrai que d'en parler comme tu en fais, de vouloir faire une histoire comme ça, je trouve que c'est vrai que c'est plus pour... Si des gens voient ça, ils se diront, tiens, ouais, moi aussi, ça peut arriver. Et qu'en fait, si quand eux, ça leur arrive, ils évitent des souffrances, de trucs où tu vis pas bien parce qu'il te faut 30 ans pour que ça... Alors, je trouve que c'est intéressant. Là-dessus, c'est intéressant. Ça, c'est chouette. Après, aujourd'hui, moi, je veux dire, ça me changera pas qu'on a 3 beaux enfants avec Laurence, qu'on a des nièces et des neveux qui sont chouettes. J'ai des frères qui sont super, et une sœur aussi qui est super. Ce que je veux dire, c'est qu'après, on a passé le cap. Voilà. On est au-dessus, on est parti, on a réussi à avancer. Mais je pense que dans certains cas, tu dois avoir des gens qui sont complètement détruits et qui du coup vont rien faire parce qu'en fait on les aide pas.
5: Je me souviens de Benoît qui vient me chercher, qui me dit: maman, elle a eu encore une hémorragie, j'ai appelé les pompiers. Ils sont venus et ils m'ont regardé d'un drôle d'air. Et je viens te chercher. J'arrive à la maison et il y a un policier qui est à l'entrée du couloir. Et je lui dis, elle est où ma mère? Il me dit, mademoiselle, il ne faut pas rentrer. Et je le bouscule pour vite aller la voir. Et je la vois allongée dans votre chambre et je la reconnais pas. Ça ça me fait drôle. Je la trouve... c'est autre chose. C'est plus elle. Et je suis tellement choquée que je repars tout de suite dans le salon. Après ça, je crois qu'il y a Nicole qui vient. Et c'est vrai que tout ça, je sais pas comment ça se passe, quoi. C'est flou dans ma tête. Après, il y a papa qui arrive, je crois. Et je lui dis, tu l'as tué. J'ai des mots assez violents. Il tient pas trop debout. Il doit déjà être bien imbibé d'alcool, j'imagine. Donc il se passe des choses, on emmène le corps, j'imagine. Et après, je regarde par la fenêtre et je vois un camion bleu qui doit l'emporter, j'imagine. Et là, j'ai un petit fou rire. Je sais plus où est Benoît. Je reste avec Nicole. Et là, on nettoie tout le... On est obligé de nettoyer la pièce qui est remplie de sang. Et là, elle m'aide à tout nettoyer. Et on avait un radiateur, un bain d'huile. Et il y a du sang sur le radiateur. Et ce sang-là, je ne veux pas l'enlever. Je le laisse. Pendant des années, j'ai gardé ce radiateur et je regardais le sang de ma mère qui avait séché avec les années. Mais comme si elle était là. Ensuite, je ne sais pas ce qui se passe. C'est très flou. Je sais que je vais voir Jean-Louis et que je lui annonce que maman est morte, qu'elle s'est suicidée. Et puis je le laisse parce que je crois que je dois passer un examen l'après-midi à la fac. En médecine, j'imagine. Donc moi, il faut que j'aille à mon examen. Je sais qu'après, je serai convoquée au commissariat de police. Voilà, qui veut savoir un peu... Mais en fait, je m'aperçois qu'il me reste peu de choses aussi.
3: Pourquoi tu dis... Tu dis à papa... tu l'as tué.
5: Parce qu'elle... je crois que le policier me dit, « Madame, c'est une scène de crime, votre mère est morte. » Et que moi, je le bouscule, je lui dis, « Vous croyez pas que je l'ai tué quand même et je m'en fous. » Enfin, je veux voir ma mère, quoi. Donc, je lui laisse même pas le temps. Il a même pas le temps de m'arrêter tellement je suis comme une furie. Mais quand je vois ma mère, elle est morte et je la reconnais pas. Et donc... moi, je peux pas croire que c'est elle qui s'est tuée.
3: Parce qu'elle s'est tuée comment ?
5: Elle s'est poignardée. Un coup de poignard dans le cœur. Mais le matin, j'étais passée à la maison, puisque moi, j'étais en foyer. Et elle m'avait dit, tu me pardonnes au moins. J'avais dit, bien sûr, je te pardonne. Peut-être elle avait déjà cette idée en tête. Moi, j'ai quand même eu longtemps un doute sur le fait que papa ait pu tuer maman. Parce que ce qui me choque dans cette histoire, c'est que c'est dans votre chambre que ses pieds sont du côté du bord de la porte, qu'elle est allongée la tête vers la fenêtre, qu'elle a la tête sur le côté droit, et qu'elle était nue. Et quand même, maman, elle était pudique. Je la vois pas se tuer nue. Je la vois plutôt se tuer habillée, quoi. La nudité, c'est ça qui m'a choquée. Ça n'allait pas avec le fait qu'elle se soit suicidée. Il me semble qu'elle aurait mis quelque chose. Et c'est ça qui m'a toujours fait douter. Comme si, dans ma tête, papa était venu, qu'il s'était disputé et avec ce couteau à désosser, puisque pendant des années, je ne pouvais plus toucher un couteau. Moi, je découpais la viande. Je ne me servais pas de couteau.
3: Toi, tu avais quel âge à l'époque ?
5: Ben, 19 ans, hein. 19 ans. Oui, je ne peux pas dire plus.
3: Alors moi, l'idée, c'est d'arriver à reconstituer déjà ce récit parce que ben, moi, personnellement, il me manque de savoir qu'est-ce qui s'est passé, surtout que nous, c'est-à-dire Gilles et moi, une fois qu'on est parti de l'appartement, on n'y est jamais retourné. On n'a jamais...
5: Ah oui.
3: On n'a jamais revu l'appartement. Ça s'est arrêté un soir où on nous a dit, vous partez.
5: Oh, quelle horreur. Mais c'est ça, on était... Enfin, moi, j'étais père... En fait, il y a un père qui est complètement... qui sert à rien, qui a foutu la merde. Moi qui essaie de me débattre avec cette illusion que je vais pouvoir réussir ma première année. Et il y a tout ce qu'il faut gérer dans l'après, c'est-à-dire on va se réinstaller, on va... Et c'était compliqué, quoi. Comment faire une vie après ça? C'était quand même panique à bord.
3: Et en même temps, toi, tu as 19 ans, tu es l'aîné, Jean-Louis a 17, un gros 17, Benoît en a 13, moi j'en ai tout juste 10, et Gilles il en a 8, donc on est vraiment une bande de gamins. Enfin.
5: Tout à fait. Tout à fait. Et en même temps, content d'être ensemble, puisqu'on s'installe en 12 Albénis, et au départ, papa n'est pas là. Après, il revient, mais au départ, il n'est pas là.
3: Ça, c'est une question. Comment ça se fait que c'est toi qui m'annonces la mort de maman, et pas lui?
5: Parce qu'il est, dans les choux. Il n'y est pas du tout. Il est complètement à l'ouest, cet homme. C'est un homme incapable d'assumer ses enfants. Incapable. Incapable. D'assumer quoi que ce soit, d'ailleurs. C'est... C'est quelqu'un qui n'est, pour moi, qui n'existe pas.

0: Mais si tu veux, ce qui se passe, ce qui sera toujours compliqué, c'est qu'il y a un trou, quoi. Mmh. Qu'un suicide, ça restera toujours un trou. Mmh. Et que les autres suicides, les autres décès, t'arrives à reconstruire, alors que là, il te manquera toujours la pièce du puzzle. Donc on parle d'une femme qu'on connaît pas avec un trou dans le portrait, tu vois ce que je veux dire ? Qui fait que c'est compliqué, parce que... Enfin, tu vois... Il y a toujours ce mystère, quoi, tu vois, le mystère du suicide, du pourquoi du suicide, voilà, que personne ne résout jamais. Et dire c'est son père, c'est résoudre le problème. Enfin, tu vois ce que je veux dire, c'est d'un seul coup, ah, on a trouvé une bonne raison. C'est son mari qui l'a tué. Ah, voilà, ok, bon, elle est morte de quoi? Elle a été assassinée. Non, elle n'est pas morte assassinée, elle est morte, elle s'est tuée. Ouais, pourquoi elle s'est tuée? Voilà, alors qu'elle avait des enfants en bas âge et tout ça. Voilà, ça reste beaucoup plus énigmatique. Donc... On n'a pas d'image. Enfin, tu vois ce que je veux dire? Putain, on part de loin, quoi. On a l'image d'un jardin d'Éden, alors qu'en fait, on a une femme malade, voilà, sans doute avec des problèmes psychiques et tout ça, et avec un rapport de couple qui n'a pas l'air top, voilà, d'accord. Mais nous, on a un père qui n'est pas si mal, parce que finalement, on a reconstruit un père, finalement, qui était pourri. Mais moi, mon père n'était pas pourri, en fait. Fondamentalement, mon père n'était pas pourri. Moi, je suis très triste de ne pas avoir pu le voir après. Tu vois, quand la loi a été dite, j'ai été, tu vois, voilà, et j'ai des souvenirs heureux avec ce type-là. Tu vois, alors qu'on nous a quand même mis en tête que ce type-là n'était pas. Alors, évidemment, il n'y arrivait pas à nous élever. Il était en galère. Et ça, c'est sûr. Ça, c'est sûr qu'il n'y arrivait pas. Mais il y aurait pu y avoir d'autres solutions pour l'aider que de lui retirer ses enfants. Tu vois, voilà. Et de faire de lui l'image, enfin tu vois, voilà, l'image d'un mauvais homme, enfin tu vois, voilà. C'est et du coup on est avec une femme extraordinaire de notre enfance qui meurt, on ne sait pourquoi, voilà. On ne verra jamais sa tombe, on n'aura jamais d'explication réelle sur sa mort, enfin voilà. Moi c'était, elle est morte dans son lit. Pendant longtemps, j'ai vécu avec ça. Elle était dans son lit, elle s'est endormie.
1: Elle s'est pas réveillée.
0: Elle s'est pas réveillée. Non. Ok. T'es gamin, t'as 6 ans, bien sûr. On va pas t'es pas capable d'entendre certaines choses. Mais bon, elle est morte. Elle reviendra jamais, machin. Puis après, on revient dessus. On raconte. On te dit pas laisser les morts enterrer les morts. On te dit, ben tu vois, ta maman, sa maladie, c'était difficile pour elle. Tu vois ce que je veux dire? On peut revenir, alors que là, d'un seul coup, c'est chape de silence, quoi. On vous a dit un mensonge et maintenant, on dit rien de plus.

Après quelques recherches sur Internet, je retrouve les coordonnées de Franck, un ami d'enfance de Benoît. Après la mort de notre mère, Benoît a habité chez eux quelque temps. Peut-être se souvient-il de quelque chose malgré les années. Je l'appelle donc, et forcément nous échangeons quelques nouvelles sur ce que chacun est devenu. Nous nous sommes quittés enfants, et nous nous retrouvons près de 50 ans plus tard. Je lui explique mon projet, mon souhait d'essayer de reconstruire le récit de la mort de ma mère, peut-être de l'expliquer. Mais au téléphone, j'entends sa surprise face à ma demande. Après un moment de flottement, il m'apprend que ma mère a laissé une lettre avant de se suicider.

0: Ah mais sur le coup, moi, quand tu m'as joint, j'étais très étonné que vous soyez pas au courant, quoi, en fait. C'est des non-dits qui sont inutiles et qui créent un malaise quelque part dans la famille.
1: Donc c'est la question de cette lettre qui moi m'interpelle un peu, parce que moi c'est toi qui m'as appris cette nouvelle, moi je ne savais rien de ça. Vous avez souvenir de le contenu de cette lettre, alors, parce que c'est ça.
0: Ah non, mais moi je l'ai pas vu cette lettre. Ouais. Non, j'ai entendu parler de la lettre. Mon père. Ouais. Moi j'ai jamais vu. Hein. On était des gaffiotes.
1: Mais tu me disais que dans la lettre, la première fois qu'on s'est eu au téléphone, tu m'as dit oui, je me souviens. Dans la lettre, ta mère. Alors est-ce que c'est mon père qui te raconte ça ou qui vous raconte ça ou enfin
0: ou qui en parle à mon
1: qui
0: père.
1: Qui en parle à mon père qui dit qu'elle souffre trop parce que. C'est un peu ce que tu me disais tout à l'heure. Elle a la sensation que des chiens
0: rongent. Ah non, mais là, c'était pas sur la lettre. Ça, c'est ta mère qui me l'a dit.
1: Ah oui, d'accord.
0: Ça, c'est elle qui me l'a dit.
1: D'accord. Ok, c'est elle qui
0: un jour que j'allais chercher Benoît, elle nous expliquait parce qu'elle avait mal, tout ça, et puis elle s'était un petit peu lâchée. Je la revois, elle s'est dit me dire j'ai l'impression que j'ai un chien qui me mâchouille l'extrémité des os.
2: C'est un des cancers qui fait le plus souffrir.
0: Elle n'avait pas l'habitude de s'épancher sur ces trucs-là, mais je pense qu'elle devait en avoir gros sur la patate.
2: Elle devait souffrir. C'est un cancer qui fait énormément souffrir.
0: Il faut revenir à l'époque.
2: Je pense qu'à l'époque, il n'y avait pas non plus les calmants qu'on a maintenant. Hein.
0: Voilà, je ne suis pas sûr que la médecine était aussi, au moins pour soulager, aussi efficace que maintenant. Quoi. Voilà, moi j'en ai entendu parler, je revois ton père là, qui était choqué pour son histoire de la police, là. Ça l'avait choqué, je me souviens.
2: Moi je me rappelle, il était venu à la maison,
0: je le revois en train de se taper un whisky, papa et lui.
2: Il était effondré.
0: Effondré. Il était solide. Hein.
2: Oui, de voir le personnage solide que c'était, et là, il était...
0: Wow. Oui, ça l'avait marqué.
2: Ouais.
0: Parce qu'effondré, non, il n'était pas effondré. C'était quelqu'un, c'était un roc à ton père. Hein. Il était un gros caractère, hein, quand même. Hein.
1: D'accord.
0: Moi, du souvenir que j'ai, c'était quelqu'un qui... il tenait la route, quoi.
1: Et je suis surpris que vous connaissiez autant ma mère, du coup, parce que...
0: Non, on la connaissait parce que...
2: Franck la connaissait plus souvent. Moi, je ne faisais que la rencontrer. Je savais que c'était la maman de Benoît, le copain de Franck.
1: Ah, d'accord.
2: Quand j'allais chercher le pain, je croisais ta maman. Bonjour, madame Robic. Enfin, bon, c'est une femme très grande, mince, très belle femme, très gentille, très douce.
1: Mais vous avez quelle différence d'âge ?
2: 2 ans et demi.
1: Ah, d'accord. Toi, tu es l'aîné ?
2: Oui, je suis l'aîné.
1: Oui, c'est ça. Ouais. Parce que je me dis, tiens.
0: C'est pour ça que je t'ai dit, je vais faire venir ma sœur, parce que possiblement, comme elle avait 2 ans et demi de plus, elle aura peut-être des souvenirs que moi, j'ai plus.
2: Et voilà, on se connaissait comme ça, et après est arrivé le drame.
0: En fait, ça a été un séisme, quand même. Oh. Après, ton père était particulier.
1: C'est-à-dire
0: Gros caractère. Ouais. Moi, du souvenir que j'ai, je le revois pas très grand, trapu. Et quand il n'était pas content, tu le voyais, parce qu'il crispait les dents, là, il faisait grincer les dents entre elles. Et c'était un gros caractère. Je me souviens que... Ta mère très gentille, grande, mince. Mais lui, c'était... C'était un bidasse.
1: Solange, elle a été pendant un temps, elle s'est dit... Parce que Solange est rentrée dans l'appartement après, elle a vu le sang. Et elle se dit, tiens, c'est bizarre, je vois maman nue. Et donc, dans la chambre des enfants, dans l'entrée, elle...

0: quelqu'un qui veut se suicider. Je veux dire, c'est très difficile.
1: Elle me dit, pendant longtemps, je suis resté avec l'idée que papa était mêlé à ça. Est-ce qu'il est possible, moi, la question que je me pose, c'est est-ce qu'il est possible, à l'époque, je suis policier...
0: Que l'enquête soit mal faite ?
1: Peut-être pas mal faite, mais je suis policier, je me dis... La dame, elle est déjà très, très, très, très affaiblie. Le mari se retrouve avec 5 enfants. Est-ce qu'à un moment, il est dans l'armée ? Est-ce qu'il peut y avoir ce type d'arrangement ? D'un geste, je dirais presque d'empathie, de
0: non.
1: dire...
0: Ça non, parce que moi, je vois, en tant que flic, moi, j'avais un certain respect des militaires parce que j'ai grandi dans une caserne. Ouais. Mais mes collègues s'en foutaient royalement, je veux dire. Non, non, ils n'avaient pas du tout d'empathie parce que le mec était en uniforme ou pas. Non, non.
1: D'accord. Donc ça, à la limite, toi, avec ton regard de policier, tu me dis, ça, c'est une fausse piste.
0: Voilà. Après, une chose est sûre, c'est que si la police arrive, ils trouvent la lettre, c'est la première chose qu'ils vont saisir.
1: D'accord.
0: Ça part dans un scellé, c'est mis dans une enveloppe, et c'est l'OPJ qui récupère. Donc ça, d'ailleurs, pour les suicides, la première chose qu'on cherche, c'est ça. Parce que généralement, les gens qui suicident laissent une lettre. Donc, si elle ne l'a pas vue, si l'OPJ l'a été passé avant, c'est normal qu'elle ne l'ait pas vue parce que la lettre a été récupérée.
1: Et elle n'est pas restituée après ?
0: Ah non, je ne pense pas, ça fait partie des documents de l'enquête.
1: Ça, c'est intéressant. Ouais. Mais comment, toi, tu l'as...
0: Moi, je le revois maintenant en tant que flic. Je vais sur un lieu comme ça, on me dit c'est un suicide avec un couteau dans le ventre. Moi, ma première pensée, non. C'est pour ça que je pense que l'OPJ qui est arrivé, il a dit... Il a coincé au départ. Mmh. Et c'est pour ça qu'ils ont été chercher ton père. Mais c'est la procédure. Hein. Donc il a dû passer en garde à vue. Et puis après, ils ont entendu son chef de corps, tout ça. Oui, ben, il a passé la journée à la caserne. Il n'était pas là. Donc il a été mis hors de cause de suite. Mais je me souviens que ça l'avait choqué. Mmh. Qu'il pense qu'il y était pour quelque chose.
1: Mmh. Et donc.
0: S'ils avaient eu un doute, ils l'auraient gardé. Je veux dire. Parce qu'à l'époque, tu restes en garde à vue tant qu'ils avaient besoin de toi. Quoi. Je veux dire. L'histoire de que ton père aurait fait du mal à ta mère, moi j'y crois pas. Ouais. C'était pas un gars facile, hein. C'était pas un sentimental. Mmh. Mais tu sentais que ça lui faisait quelque chose quand même. Hein. Mmh. Donc moi je.
1: Et même avec ton regard de policier maintenant, où j'imagine que t'as dû en voir.
0: Non, je pense pas. Bon après, à l'époque j'avais les yeux d'un gamin de 12 ans, mais non. Et il se vantait d'être quelqu'un de dur, ton père. Et tu voyais quand même qu'il était touché, donc... c'était pas un comédien, donc je vois pas pourquoi il aurait joué la comédie, en fait.
2: 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Merci à Solange, Jean-Louis, Benoît et Gilles Robic, Laetitia et Yacha Solari, Anna et Élise Robic, Laurence Villereau, Mathieu Charret et Patrick Palmire pour leur soutien et leur confiance. Merci au docteur Édouard Laune pour son accueil et sa disponibilité au centre hospitalier Le Vinatier, à Franck Planchon et sa sœur Florence, à Djilali Mikaoui, directeur des opérations funéraires au cimetière Saint-Pierre de Marseille. Merci à Pascal Tizan et Claire Gatineau pour leur écoute attentive, à Pauline Massé qui a fait émerger ce projet.

0: Il est 4 heures.
1: Bonne nuit à tous, Julie Buron pour ces informations. De nouvelles accumulations de fumée seront possibles ce lundi matin dans les Fagnes en raison d'un vent très faible. Ce dimanche, les conditions météo ont attisé les braises et provoqué de nouveaux dégagements de fumée, et ce malgré l'intervention des hélicoptères norvégiens. Les autorités recommandent aux habitants de limiter les activités extérieures et de fermer portes et fenêtres en présence de fumée. L'accès à la zone des incendies reste strictement interdit. La circulation sera fortement perturbée ce lundi matin à Bruxelles pour les funérailles nationales du sergent-major Olivier Francotte. Le pompier est décédé en intervention, c'était il y a 10 jours, dans une explosion près de la gare centrale. Son cortège funéraire partira de la caserne de l'Héliport pour rejoindre la basilique de Kuckelberg. Sur le parcours, plusieurs avenues et boulevards seront fermés à la circulation entre 9 et 11 heures. Le propriétaire du bar Le Constellation à Crans-Montana, Jacques Moretti, a été placé en détention provisoire en Suisse pour des violences conjugales présumées. Les faits auraient été commis sur son épouse, Jessica Moretti, dans la nuit du 11 au 12 août. Le couple est par ailleurs visé, vous le savez, par l'enquête sur l'incendie du bar Le Constellation qui avait fait 41 morts et 115 blessés lors de la nuit du Nouvel An. Les avocats du couple soulignent que cette nouvelle affaire relève d'une procédure distincte. La Belgique ne sera pas au rendez-vous des demi-finales de la Coupe du monde de hockey masculine 2026. Les Red Lions sont pourtant longtemps menés face à l'Espagne, mais les Espagnols ont égalisé en début de quatrième quart-temps. Score final, un partout. En cyclisme, la fin du René Huy Tour, course à étapes disputée en Belgique et aux Pays-Bas. La dernière étape avait lieu ce dimanche sur un circuit exigeant autour de Louvain et on a assisté à une nouvelle démonstration du Belge Jasper Philipsen. Il a remporté au sprint sa troisième victoire d'étape de la semaine. Déjà leader du général, il s'est donc imposé au classement final de ce René Huy Tour devant un autre Belge, Yeno Berkmous. C'est tout pour ces informations. Merci de nous écouter.
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3: Des histoires de culture culinaire, d'un goût ne laissant personne indifférent et d'un monstre sacré de la cuisine. Bientôt à table, best-of de l'été. Bonjour à tous et bonjour Carlo.
4: Bonjour Sophie, bonjour à toutes et à
3: tous. C'est la dernière de l'été, on les a pas vues passer ces semaines, hein, sous le soleil.
4: Ça veut dire aussi qu'on recommence à travailler avec intensité.
3: Oui, la semaine prochaine, 20 ans d'émission, émission très spéciale avec des invités de... haut vol.
4: Comme
3: très,
4: toujours,
3: très
4: sauf que là, ils seront tous là. Voilà.
3: Bon, en tous les cas, la saison radio aura été riche, très très riche, entre rencontres, découvertes, recettes, tours de main par les grands chefs et chefs experts, experts, penseurs, philosophes, historiens, de la vraie culture culinaire dans toute sa splendeur. Une année à se régaler. Alors ce matin, quelques petites pépites ultra savoureuses à consommer sans modération.
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3: Bon, Carlos, si je vous dis Alain Kruger, vous me dites...
4: On ne parle pas la bouche pleine,
3: et
4: France Culture.
3: Oui, il a été titulaire d'une émission culinaire culte éponyme sur France Culture, en effet. Et puis un livre dont on a parlé dans cette émission, sorte de petite encyclopédie culturelle dans laquelle il a rassemblé une série d'entretiens autour de ce qu'on aime tous ici, la culture culinaire. Des fables de La Fontaine, à Diderot, de Proust, en passant par l'œuvre de Miguel Cervantes ou encore l'homme qui a inspiré le fameux personnage de Tricatel... J'ai nommé Jacques Borel.
4: Ah, vous vouliez dire Tricatel, Jacques Borel. Vous savez qu'il a fait un peu faillite, mais il a vécu très très longtemps.
3: Mais justement, on a eu l'occasion d'en parler avec Alain Kruger. Un petit extrait tout savoureux, c'est juste pour vous les amis.
5: Oui,

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1: maître.
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3: L'une des plus belles incarnations musicales de Don Quichotte, Carlo, Jacques Brel, c'était en 1968, Don Quichotte de l'Espagnol Miguel Cervantes. Alors, évidemment, parler de Don Quichotte, Alain Kruger, c'est évidemment parler de nourriture. La nourriture, la faim, la soif sont totalement omniprésents dans l'œuvre.
4: Ah oui, alors c'est frappant. Et dans l'œuvre, et dans le siècle.
3: Bien sûr.
4: Parce que ce qu'était ce siècle d'or... Alors là aussi, c'était absolument merveilleux, parce que je l'ai rencontré, Florence Delay, chez des amis, et...
3: Donc Florence Delay est une amoureuse de Cervantes, hein,
4: alors,
3: totalement
4: Florence
3: passionnée.
4: Florence Delay, c'était une académicienne française. Elle est hélas décédée l'an dernier, mais comme elle est immortelle.
3: Bien sûr.
4: C'était la Jeanne d'Arc de Robert Bresson aussi. Mmh. C'était une femme merveilleuse et elle m'a dit mais j'adore votre émission. J'ai dit on va faire une émission.
3: Parlons de Don Quichotte.
4: Voilà. Eh bien parlons de Don Quichotte. Elle m'a dit mais Don Quichotte, je l'aime. Cervantes, je l'aime. Ouais. C'est un bel homme. Et c'est extraordinaire de voir comment elle m'a fait voyager dans l'œuvre de Cervantes. Là, c'est pareil. Donc, j'ai choisi de parler de la panse de Sancho et des jeunes de Don Quichotte. Parce que si on a écouté Jacques Brel, dans la version de cette époque-là, c'était Robert Manuel qui chantait « Et moi, je suis Sancho, Sancho, Sancho », et qui était son fidèle serviteur.
3: Oui. Mais en fait, ce qu'il faut dire, Alain Kruger, c'est que l'œuvre démarre autour d'un pot-au-feu. Et ça, c'est bien raccord avec les mijotés dont Carlo vient de nous parler.
4: Mais oui, c'est pour ça que c'était très important d'entendre ces mijotés tout à l'heure. Ouais. Et c'est vrai que la faim et la soif sont absolument partout. Et ils sont bien sûr dans les affaires de Sancho, qui ne pense qu'à, lui ne pense qu'à bouffer. Alors que c'est pas du tout aristocratique de manger et de parler de nourriture. Mmh. C'est pas du tout intellectuel de parler de cuisine. On l'a assez reproché à Diderot, on en reparlera peut-être, c'est vrai que donc c'est réservé à la valetaille, c'est réservé aux gens de peu, qui sont des gens de goût. Mais eux, ils ont le droit de parler la bouche pleine, ils ont le droit de parler tout court de nourriture. Parce que c'est vrai que on adore ça en Belgique, en France, en Italie, on adore parler de ce qu'on mange, de ce qu'on va manger demain. Je veux dire, c'est un sujet de conversation absolument passionnant. Et pourtant, dans la morale bourgeoise du 19e, c'était, et même avant, bien sûr, depuis la Renaissance, c'était très vulgaire.
3: Mais dans l'œuvre de Don Quichotte, cette nourriture, elle est omniprésente. Et alors, c'est intéressant parce que les deux personnages sont finalement aux antipodes. Il y a effectivement Sancho qui est vraiment le glouton. Hein, il mange, il y a un vrai plaisir à manger. Et puis Don Quichotte qui lui refuse, il jeûne par amour. Il y a deux versions finalement de notre rapport à l'alimentation à travers ces deux personnages.
4: Oui, il y a deux corps aussi.
3: C'est ça.
4: Il y a un corps rond, gourmand, avide de nourriture, qui se laisse même avoir par des mirages de nourriture.
3: Exactement,
4: tellement il rêve de manger. Et de l'autre côté, il y a un homme qui vit d'amour et d'eau fraîche, qui rêve d'amour et qui ne pense même pas à l'eau fraîche. Hein.
3: Vous parliez il y a un instant à la Cruget de Diderot, écrivain, philosophe, encyclopédiste, évidemment incontournable. Donc il faut quand même expliquer que lorsqu'il était à la tête d'encyclopédie, dont le but était de diffuser le savoir, valoriser les arts et les métiers, encourager l'esprit critique, eh bien, la cuisine était alors considérée comme un sujet très embarrassant. Alors que Diderot était plutôt un gourmand.
4: Alors, ce qui est amusant, c'est que Diderot, on veut bien le croire qu'il est gourmand.
3: Ouais.
4: Mais Rousseau aussi. Mmh. Mais en même temps, c'est ce que je viens de dire, c'est que c'était pas chic de parler de nourriture.
3: Pourquoi ?
4: Qu'il y ait un chapitre. Parce que c'était réservé... la nourriture de l'esprit ne se mariait pas avec les nourritures terrestres.
3: Ça convoquait quoi ? Le corps, le désir du corps ?
4: Oui,
3: c'est ça.
4: Les humeurs un peu vulgaires, alors qu'il fallait élever son âme. C'était assez vulgaire. Et alors là, moi, j'ai eu beaucoup de chance parce que j'ai rencontré Jean-Claude Bonnet avec qui j'ai fait plusieurs émissions. Et là, on s'est vraiment amusé à retrouver la gourmandise de Diderot... à retrouver ces petits soupers qui devaient être absolument délicieux, parce que c'était pas des gens riches, les gens de l'encyclopédie.
3: Non.
4: Mais en revanche, ils avaient des amis qui leur faisaient des repas absolument merveilleux. Et alors, ce qui est marrant, c'est que Diderot, lui, il aime opposer la faim et l'appétit.
0: Mm-hmm. Ah,
4: il
0: oui.
4: dit la faim, c'est l'estomac, et l'appétit,
0: c'est l'envie.
4: C'est plus intellectuel.
3: C'est ça.
4: Ça suppose le goût.
3: Ça élève.
4: À un moment donné, ça élève.
3: Ouais.
4: Et il dit à son amie Sophie Volant, il dit. J'ai mangé comme un louveteau. J'avais tellement faim, après avoir travaillé de l'encyclopédie, que j'ai dévoré.
3: Parlons Proust, Alain Kruger, la Madeleine
4: Parlons
3: de Proust.
4: Proust.
3: On la connaît tous, la Madeleine de Proust. Elle ne fut pas Madeleine au départ, elle était pain grillé, c'est ça ?
4: Oui, pain grillé ou biscotte.
3: Mais qu'est-ce que c'est que cette Madeleine de Proust ? Dans quel contexte Proust a-t-il posé ce concept qui est devenu aujourd'hui universel, la Madeleine de Proust ?
4: Moi, ce qui m'amuse, c'est que j'avais une contrainte.
3: Ouais.
4: On m'avait dit, ce week-end, c'est un week-end Proust. Il faut parler de Proust. C'était l'anniversaire. Bon. Alors, j'ai cherché, je veux dire, il y a des sommités. Il y a Antoine Compagnon qui est une sommité, mais je me disais, il va être très sollicité. Et j'ai cherché un étranger à la langue française dans les amis internationaux de Proust. Et il y avait un japonais qui s'appelle Yuji Murakami,
3: qui est
4: à Hiroshima, qui est professeur aujourd'hui à l'université de Kyoto, mais qui était, par un plus grand des hasards et des bonheurs, il était à l'époque assistant au Collège de France. Et j'ai rencontré cet homme qui était, mais alors, un puits de science. Il avait fait, lui, sa thèse sur Proust et l'affaire Dreyfus. Et la nourriture, c'est vrai, est très présente. Alors lui, là, nous, ce qu'on avait cherché, c'était aller enquêter sur la chair de Proust. Alors il dit, la chair de Proust, un art violent, mais surtout terriblement sexualisé. De l'huître à l'asperge, je n'ai pas besoin de vous faire un dessin.
3: Oui, on voit les similitudes, en effet. Mais vous parlez de violence. Or, on associe plutôt la Madeleine de Proust à quelque chose de doux, une nostalgie douce.
4: Alors la Madeleine, c'est autre chose. La Madeleine, d'abord, donc effectivement, comme vous le disiez, c'était l'idée, c'était au départ plutôt une biscotte, un morceau de pain grillé. Et puis il l'a changé. À un moment donné, c'était sa servante qui venait lui apporter. Et puis finalement, c'est devenu sa maman. Mais cette petite Madeleine, qui était une espèce aussi d'eucharistie, de transmission un peu magique, c'est aussi quelque chose de très voluptueux, qui a une forme. Là aussi, on a l'impression que ça a été moulé, pas forcément dans quelque chose de neutre. Ça a été moulé dans une coquille Saint-Jacques, dans une huître. Il parle de valve, de vulve. Enfin, tout ça est toujours très connoté pour relier l'appétit et le désir charnel. Je pense qu'il n'y a aucune difficulté. Et puis, Madeleine, c'est peut-être aussi Marie-Madeleine. Alors là, j'extrapole.
3: Ah mais, oui, carrément, oui.
4: Il y a quelque chose de ce qu'on sait, c'est que Proust, lui, ce qu'il aimait, c'était manger des croissants avec du café au lait très sucré. Et ça, sur un plan gastronomique, c'était son sujet de prédilection.
3: Alors, dans cet ouvrage, Alain Kruger, vous évoquez évidemment tous ses contemporains, les grands chefs, la beauté du geste, puis on passe tout d'un coup aux mères lyonnaises, c'est tout à fait passionnant. Mais on va écouter d'abord un petit extrait pour la suite.
1: Est-ce qu'on va vous appeler ça la malbouffe, vous n'avez pas le droit ?
5: C'est ce qu'on dit.
1: Mais vous avez, on le dit, mais vous avez tort. C'est pas vrai. C'est absolument faux. Savez-vous ce que c'est qu'un hamburger ? Pourquoi ça existe, le hamburger ? Parce que c'est un sous-produit du travail des femmes. Ah ! Je vous rappelle que dans un bœuf, 60% du bœuf, ce sont des morceaux qu'il faut cuire pendant 3 heures ou pendant 4 heures, sinon ils sont durs comme cette table. À partir du moment où les femmes travaillent, elles n'ont plus les 3 heures de temps pour cuire cette viande. Alors qu'est-ce que vous allez en faire ? Vous allez l'acheter ? Sûrement pas. Vous allez la hacher.
3: Ah, c'est pas de la fable de La
0: Jacques
3: Fontaine.
0: Borel.
3: Mais
0: Jacques Borel.
3: Ça dit.
0: Est-ce qu'il est toujours vivant ?
4: Borel est toujours
0: vivant. Oui. Il doit avoir 100 ans, oui.
3: Oui, c'est oui.
4: Et alors... il n'a pas encore 100 ans, mais
3: d'accord.
4: Il en a 98.
0: Voilà.
4: Il va en avoir 98 et je l'ai vu il n'y a pas si longtemps puisque je lui ai fait relire le texte que j'avais fait pour adapter cet entretien. Il a toujours cette énergie absolument magnifique.
3: Alors
4: c'est quand même un inventeur.
3: Resituer ce personnage. On on dit que c'est lui qui aurait inspiré le personnage de Tricatel dans L'aile ou la cuisse. Cet homme va fondamentalement changer notre rapport à la nourriture sous nos latitudes. C'est lui qui va importer les concepts de nourriture rapide, facilement mangeable, notamment sur les restaurants d'autoroute. Le fast-food, il va l'importer en France avec les Wimpy, c'est ça, hein, il me semble.
4: Absolument. Oui,
0: mais il va finir par se casser la figure.
3: Oui, exactement. Mais cet homme-là, il a été le déclencheur de cette nouvelle vague du fast-food, on peut le dire. Bon, il n'aime pas l'entendre, mais c'était quand même...
4: Non, fast-food, oui. Dire, il était allé voir les grands tauliers du fast-food aux États-Unis, à Chicago, et il avait vu Ray Kroc, il avait vu tous ces personnages qui sont...
0: Ray Kroc, le fondateur, enfin le deuxième fondateur de McDonald's.
4: Le développeur de McDonald's.
3: La matière grise, oui.
4: Ce que dit Jacques Borel, c'est que McDonald's, c'est le premier restaurateur au monde. Mmh. Et c'est le premier restaurateur, par exemple, en France. Les chiffres en Belgique, mais en France, c'est le premier restaurateur. Et il dit, je ne vais pas répéter ce qu'il vient de dire, parce qu'il le dit toujours aujourd'hui, et c'est vrai qu'on revient au mijoté, c'est que à l'époque où les mamans étaient à la maison et pouvaient préparer pendant des heures, surveiller leur cocotte avec la viande en train de mijoter, on pouvait manger de la viande très dure, de la macreuse, des choses comme ça. Après plusieurs heures de cuisson, ça devient absolument délicieux, surtout si effectivement on a gardé tout l'aspect gélatineux qui va nous nourrir et rendre les choses confites.
3: C'est ça, mais le changement de société, les femmes débarquant désormais dans la sphère professionnelle et dans le travail, a changé la donne. Et il l'a très bien compris, même si ça peut choquer.
4: Absolument.
3: Même si son discours peut choquer en disant les femmes travaillent donc maintenant on fait du burger. Mais il n'a pas tort.
4: Mais c'était pas un reproche, c'était un constat.
3: Non, il n'a pas tort. C'est le constat, il est là, il s'est adapté. Il a eu une fin finalement.
4: Son idée pour les Wimpy, c'était que justement, au lieu qu'on aille au comptoir, on était à table et on venait vous servir votre hamburger à la cuisson que vous aviez choisie.
3: On ne parle pas la bouche pleine, Carlo. Le livre d'Alain Cruget, publié aux éditions Albin Michel, un pur régal pour peut-être terminer cet été.
0: Écoutez, de toute façon, c'est ce qu'on aime ici, de la culture culinaire, des informations gourmandes et parfois qui sont aussi souvent du gai savoir.
3: Allez, un peu de musique avec Olivia Deans, So Easy, juste après, rencontre avec Bocuse.

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1: Un homme, Carlo, qui a fait de la cuisine un art, de son nom un symbole et de sa vie un véritable roman. Paul Bocuse, le cuisinier du siècle, le De Gaulle de la gastronomie, il aura sans doute incarné mieux que quiconque l'âme de la gastronomie française et même mondiale, on peut le dire. Hein.
2: Oui, avec un côté aussi petite touche de nouvelle cuisine, c'est le paradoxe de Bocuse, il y avait un peu les deux.
1: Alors justement, souvenez-vous, on a accueilli il y a quelques mois de cela l'écrivain Gauthier Battistella à l'occasion de la sortie de son ouvrage Bocuse, le roman, un récit pour nous faire traverser une vie, une époque, une vision, un héritage. À ses côtés, on avait aussi l'occasion de rencontrer Philippe Bernachon, le petit-fils du maître. Petit extrait ?
2: On y va.
1: Allez.
3: Paul Bocuse est un héritier. Je veux dire, la lignée Bocuse d'aubergiste remonte au XVIIIe siècle, avant même la Révolution française.
1: C'est
3: on
1: dingue.
3: A un meunier, et que faisait sa femme pour les gens qui passaient près du moulin, de la petite friture, du jambon persillé. Et quand on trouve Georges, donc le papa de Paul, et bien c'est ce qu'il fait, c'est ce qu'il sert. Alors Georges a été formé dans les grandes maisons bourgeoises, mais on se rend compte que finalement la cuisine ensuite que va faire Paul Bocuse sera complètement dans cette lignée, c'est-à-dire c'est une cuisine évidemment qu'il apprendra de la mère Brasier, mais la mère Brasier elle-même a pris de la mère Filloux, qu'il a apprise d'une autre mère. Donc on est dans cette cuisine roborative, bourgeoise,
2: mais qui s'affine.
3: Et qui s'affine progressivement avec Paul Bocuse et quand même on peut déjà citer tous les copains qui arrivent, qui vont l'entourer, c'est-à-dire les frères Troisgros.
1: Bien sûr.
3: Alain Chapelle, Roger Verger, Michel Guérard, enfin, on aura peut-être le temps d'en parler, mais c'est en fait ce qui se passe dans l'histoire, à chaque fois quand il y a une révolution, ce qu'il faut, il faut beaucoup de personnes de talent en même temps. C'est ce qui s'est passé pour la nouvelle vague dans le cinéma.
1: Ou la nouvelle cuisine même. Mais on en parlera, tout cela est évidemment passionnant. Donc c'est dans ce terreau fertile culinaire qu'il va grandir. Son père va l'envoyer en apprentissage, apprendre le métier chez Claude Marais, hein, dans un monde hiérarchisé, dur, codifié. Il y a la guerre, il va y être blessé. J'en parle parce que ça va façonner l'homme qui va naître, qui va éclore. Il va voir la mort de très près. Ça va lui donner, il le dit d'ailleurs, une frénésie de vie, une frénésie de gourmandise. Il veut la bouffer, la vie, à tous les niveaux, émotionnel, professionnel, intime. Il est assoiffé, Bocuse.
3: Oui, il a cette phrase qui est très connue. Hein, c'est « travailler comme si on devait vivre 100 ans, vivre comme si on devait mourir demain ». C'est vrai que l'expérience de la guerre l'a changé. D'une part, ça l'a rapproché des Américains, parce que vous savez, il est laissé pour mort sur le champ de bataille. Et il est sauvé par des djihadistes qui vont lui transfuser du sang américain. Et qui vont lui tatouer sur les côtes gauche un coq auquel il parlera quand les journalistes l'ennuient.
1: Je parle au coq, oui, effectivement.
3: Voilà, l'ennuie un peu trop. Et puis voilà, et puis il y a la libération, il joue un petit peu au voyou hein, quand même. Hein. Il va siphonner les jerrycans d'essence des jeeps, qu'il va revendre au bordel, etc. Et puis Georges le rappelle à la maison, et à partir de là, il est en train de devenir... Il y a trois métamorphoses, si vous voulez, chez Paul Bocuse. Il y a le petit Paul des bords de Saône. Il y a Monsieur Paul qui va avoir une, deux, trois étoiles. Et puis il y a Bocuse. Bocuse qui est le monstre sacré. Bocuse, dans les années 80, c'est peut-être le nom français le plus connu au monde, avec Cousteau, peut-être.
1: Oui, c'est ça. Et au Japon, d'ailleurs, il est considéré comme un dieu, par exemple. C'est Bocuse.
3: Mais au Japon, alors, pour la petite anecdote, au Japon, les apprentis japonais lui demandaient d'envoyer ses tricots de corps encore empreints de... non lavés, empreints de sa transpiration.
4: Claude François, quoi.
3: voilà. Donc, oui, il y a un culte, même aujourd'hui. Hein. C'est un trésor national.
1: Vous faites ça, Philippe Bernachon?
5: Alors moi je pars au Japon lundi pour le chocolat.
1: Mais justement. Vous êtes un dieu là-bas. Vous êtes un dieu là-bas.
5: Ça va bientôt faire 20 ans que j'y vais. Et c'est vrai que j'imagine bien eux à l'époque ce qu'ils ont vécu, parce que dans une moindre mesure c'est un peu la même chose pour nous pour le chocolat, mais eux il n'y avait pas tous ces réseaux sociaux, il n'y avait pas tous ces portables, mais ils étaient déjà bien accros à leur appareil photo, donc. Oui, on me ressort des photos de mes grands-parents.
1: Est-ce que les Japonais sont au courant que vous êtes le petit-fils de Bocuse? ou ça reste encore un peu mystérieux?
5: Si, il ouais. y a plein de Japonais qui le savent. Et puis après, mon grand-père Bocuse a aussi beaucoup fait pour la maison Bernachon, parce qu'à chaque fois qu'il y avait des journalistes du monde entier qui venaient à Collonges, bah, il passait par les Halles de Lyon, il passait par Bernachon, il allait faire le tour de ses brasseries.
1: Évidemment.
5: Donc forcément, il y avait le package complet.
1: Alors, Gauthier,
5: il était très fédérateur
1: avec
5: tout le monde.
1: Il aimait les copains aussi, il savait s'entourer. Alors, Gauthier, vous parlez évidemment de sa formation et de son passage chez Eugénie Brasier. Et puis vient Fernand Point, évidemment, premier chef à obtenir 3 étoiles au Michelin. On est à la Pyramide à Vienne. Et là, on peut dire que tout bascule. Là, il va comprendre ce qu'est la cuisine. Et puis, il va retourner à Collonges. Et là, il va reprendre progressivement la maison familiale jusqu'à obtenir 3 étoiles qu'il aura conservé 53 ans. C'est un record absolu, ça, Gauthier Battistella ?
3: Oui, je le crois, oui.
2: Il y a peut-être les trois gros sont pas loin. Hein,
3: ils les obtiennent 3 ans après.
1: Oui, c'est ça, un peu plus tard.
3: 1965 pour Paul Bocuse, et 3 ans plus tard pour les trois gros. Ouais.
1: On peut parler d'une ascension. Bocuse, c'est un météore, finalement.
3: Non, mais ce qu'il y a d'intéressant chez lui, et moi, c'est ça qui m'a passionné aussi, et qui en fait un grand personnage de roman, c'est qu'on a parfois l'impression qu'il réussit à l'insu de lui-même. Oui. C'est-à-dire que il a une espèce d'instinct animal, il sent les trucs, il y va, il trouve ce Japonais qui est en train de manger chez lui, puis il décide d'aller au Japon, il ouvre le Japon aux Français, mais il ouvre aussi France aux chefs japonais. Enfin, il faut penser ça, je veux dire, ce sont les plus grands techniciens, les Japonais en cuisine.
1: C'est ça, c'est incroyable.
3: L'art du couteau, aujourd'hui, ils font presque mieux que nous. La cuisine française, je suis un peu
2: les pâtés croûtes d'ailleurs. Oui.
3: Sont les champions du pâté croûte. Il va bouleverser. Pardon.
1: Philippe Bernachon.
5: Ce qui est dingue dans tout ça, c'est qu'il parle pas un mot d'anglais, il parle pas un mot de japonais, et il va dans le monde entier, au Brésil aussi.
1: C'est dingue.
5: Et à chaque fois où il va, boum, ça match quoi.
3: C'est la langue universelle en fait. C'est la cuisine.
2: Ouais. Mais messieurs, il y a quand même quelque chose. On a tendance, je trouve, surtout depuis sa disparition, à figer un petit peu Bocuse dans la grande tradition française, le conservatoire, la défense du patrimoine. Mais en fait, de ce que vous nous dites jusqu'à présent, c'est quelqu'un d'ultra-moderne. C'est quelqu'un qui sent tout de suite où ça se passe dans le monde, et sa cuisine n'était peut-être pas arrangée dans la nouvelle cuisine, mais elle avait quelque chose... Elle était nouvelle à sa manière.
5: Ah bah quelque part, oui. Il a été très moderne, très avant-gardiste. Après, partout où il a pris le meilleur de tout le monde pour faire avancer sa maison, son nom, et pour dévorer le monde, à chaque fois où il allait quelque part, il pensait déjà au voyage d'après, quoi.
3: Si je peux rebondir là-dessus, je pense qu'il faut séparer Paul Bocuse de sa cuisine. Paul Bocuse, non, il n'avait pas une cuisine moderne, on ne peut pas dire ça. Hein. C'était une cuisine qui était héritée de siècles, bien sûr, qui s'était allégée depuis Carême et Escoffier,
1: on est d'accord. On ne va pas trop déflorer le pan culinaire, parce qu'on va en parler dans un petit instant, d'accord. Avec même un petit extrait, mais est-ce que dans le fond, il était moderne? C'est la question qu'on peut se poser, quoi.
5: L'homme, oui, peut-être pas la cuisine.
3: L'homme était extrêmement moderne et surtout jusqu'à la fin de sa vie.
2: C'est ça.
3: Et vous savez, je vais vous raconter une polémique très brève dont personne n'a entendu parler, mais il y a eu un moment, il y a eu de très grands chefs français qui ont signé une tribune contre d'autres grands chefs français, qui étaient Rollinger, Vera, Gagnère et quelques autres, et ils les ont accusés de polluer la cuisine française parce que les épices, parce que le moléculaire, etc. Et tout le monde attendait la réaction de Paul Bocuse, qui est quand même le patron de la cuisine française, puisque derrière lui, il n'y a plus jamais eu de patron. Et que va faire Paul Bocuse? Tout le monde se dit... Et pourtant, Bernard Loiseau, qui était son copain, avait signé la tribune contre les chefs qui, soi-disant, polluaient la cuisine française. Et Bocuse prend le parti des modernes. Et alors qu'il a... Non, mais ça veut tout dire.
1: Il a une vision.
3: Parce qu'il sentait une seule bonne cuisine,
5: il disait toujours... Il n'y a qu'une seule cuisine, la bonne, quoi.
1: Oui, c'est ça.
5: Qu'elle soit moderne ou ancienne, faut qu'elle soit bonne, quoi.
1: Oui. Alors, Philippe Bernachon, c'est vrai qu'on connaît tous le nom Bernachon, iconique de la grande chocolaterie mondiale. Votre histoire, elle est assez incroyable, quand même. C'est l'histoire de la rencontre, précisément, entre Bocuse et Maurice Bernachon, votre grand-père. De cette amitié va naître un amour entre les deux enfants, votre maman, fille Bocuse, et votre papa, fils Bernachon. Et vous naissez de cet amour. Ça fait quoi de grandir dans une famille quand même tout à fait atypique? Parce que, on doit quand même le rappeler, Bocuse était multifemme. On peut le dire comme ça déjà.
2: On peut dire polygame.
1: Polygame.
5: Oui, oui, oui. Alors, moi, je vais parler du côté que je connais le mieux.
1: Bien sûr.
5: C'est, l'avantage, c'est que, ben voilà, on a un côté sucré et un côté salé. Donc, ouais. Déjà, pour les déjeuners de famille, il nous manque jamais rien. Donc, ça, c'est intéressant. Et puis après, mon grand-père, il dévorait la vie. Donc, forcément, il aimait tout. Donc, il fallait avoir plusieurs amours, j'ai envie de dire.
1: Plusieurs amours et puis cette passion dévorante pour la cuisine. Et vous, petit, vous voyez ça, vous déambulez dans les cuisines de grand-père. Comment ça se passe?
5: Bah après, c'est magique parce que moi, je le vois pas en tant que cuisinier du siècle ou plus grand chef du monde. Je le vois en tant que mon grand-père qui m'emmène les dimanches après-midi à l'étang pour faire un tour d'étang avec ou sans fusil parce que c'était pas forcément ce côté chasse, mais ce côté balade, ouais. L'évasion où je retourne avec mon oncle. Jérôme, de temps en temps, c'est vraiment une vraie bouffée d'oxygène et je comprends pourquoi mon grand-père allait là-bas souvent parce que ça lui permettait de souffler et de penser vraiment à autre chose.
1: Il était workaholic, on utiliserait ce terme aujourd'hui, véritablement. C'était sans fin, tout le temps le travail.
5: Bah oui, tout le temps, le matin, le midi, le soir. Il fallait faire quelque chose, quoi. C'était, jamais ça s'arrêtait, donc. Toutes les personnes qui étaient en contact avec lui pouvaient être fatiguées parce qu'il ne s'arrêtait jamais. Quoi.
1: C'est ça. Et il vous a transmis la passion de la cuisine très tôt ou pas forcément? En tout cas, un regard sur le geste culinaire?
5: Après, rien que le goût, parce que quand on goûte des choses d'exception, mais ça peut être un poulet rôti, mais le poulet rôti, il est tellement bon que voilà, c'est des trucs qu'on se souvient toute notre vie et que, pareil, on veut faire ça, connaître ça à nos enfants. Quoi. Donc, c'est ça qui est magique.
1: Alors évidemment, on va parler de goût et on va parler de la cuisine de Bocuse. On écoute d'abord un petit extrait.
4: En France, se passer du beurre et de la crème, c'est impossible. Parce que qu'est-ce qui a fait la renommée de la cuisine française? C'est finalement tous nos crus de beurre, tous nos crus de crème. D'ailleurs, vous voyez, là ce matin, on fait un peu de cuisine. Tiens, passe-moi de la crème. Et sans crème, c'est pas possible de travailler. Donc vous voyez, on travaille avec des crèmes de Normandie qui sont très très épaisses. Et c'est ça, finalement, la cuisine française.
1: Il aime le beurre, hein, Bocuse, la crème, les sauces, les chairs pleines, les volailles de Bresse, les produits nobles. Gauthier Battistella, comment est-ce qu'on pourrait effectivement la décrire, cette cuisine? Elle incarne le patrimoine français, l'histoire de la cuisine française, où il y a malgré tout déjà une petite touche de modernité dont Carlo parlait il y a un instant.
3: Je pense qu'en la cuisine de Paul Bocuse, en effet, se résume toute l'histoire de la cuisine française. Un peu comme quand on le regarde, lui, physiquement, on a l'impression qu'il résume tous les visages du peuple français. Est-ce qu'il y a une évolution? Alors moi, j'aurais tendance à dire qu'au fond, pardonnez-moi Philippe, mais Paul Bocuse n'a pas inventé beaucoup de plats. C'est-à-dire qu'il a mis en scène la cuisine française. C'est comme s'il portait sur ses épaules des siècles de cuisine. Et ce qu'il a fait, lui, c'est au-delà de la cuisine. Ce qui est incroyable, c'est sa modernité. Il a créé de ses mains un nouveau cuisinier. C'est-à-dire que non seulement il l'a fait sortir du sous-sol, puisqu'il ne faut pas oublier que jusque dans les années 50-60, le cuisinier était au sous-sol et les gens de salle étaient les patrons. Il a créé un uniforme. Le tablier, la veste braguard, c'est lui. Puis la toque, la toque aussi. Alors lui, il s'était fait faire une toque particulière de 15 cm de plus que les autres pour qu'on puisse toujours le voir. Mais ça lui ressemble aussi. Et il disait d'ailleurs qu'il y a une photo, il se mettait jamais au milieu pour pas être sur la pliure du magazine. Ouais. Non, mais le nom, par exemple, sur la veste, c'est lui aussi. C'est-à-dire que en donnant un nom au cuisinier, le cuisinier devient noble. Il en a fait des rockstars, ce qu'on voit aujourd'hui.
1: Exactement,
3: en fait, c'est parti au moment de... C'est Paul Bocuse qui a imaginé
5: le col tricolore, la meilleure
1: vraie. C'est ça. Il invente finalement la figure moderne du chef star sans imaginer l'impact que ça aurait sur les générations suivantes. Mais alors, ce qui est assez étonnant, c'est qu'on l'associe aussi souvent à la nouvelle cuisine, qu'on associe quand même plutôt à une cuisine de l'allègement. Il parlait d'ailleurs d'une cuisine légère et d'une addition très très chère. Comment on a fait ce lien avec cette nouvelle cuisine incarnée par des grands noms, hein, Guérard, Chapelle, etc.
3: Ce qui s'est passé un petit peu, c'est que Goemio, les deux journalistes sont arrivés. Cette nouvelle cuisine, elle existe C'était plus ou moins, c'est-à-dire qu'ils ont mangé un jour une salade de haricots verts croquante chez Paul Bocuse, et il s'écrit « La nouvelle cuisine existe, je l'ai rencontré ». En vérité, ils ont fait un petit peu, vous savez, vous parliez du fooding avant, et on dirait que le fooding a créé la bistronomie. En réalité, la bistronomie existait bien avant le fooding, avec Yves Candebord et Christian Constant. Ouais. Et ces gens-là, qu'est-ce qu'ils font? Ils sont
1: et
3: malins.
1: Olympe Versigny.
3: Ils sont, voilà, exactement, voilà. Et Olympe, et Raquel. Et alors, voilà, donc, cette cuisine existe, et ils leur donnent un nom, d'accord ? Et, ouais. et nommé, fait exister. Et donc là, on est dans les années 60, il y a eu la Nouvelle Gauche, il y a le Nouvel Observateur, la Nouvelle Vague, ben voilà, la Nouvelle Cuisine. Mm. Et qu'est-ce qu'elle professe, la Nouvelle Cuisine ? Elle dit, vous serez inventif ou vous ne serez pas. Mais ça, c'est tout le contraire de Paul Bocuse. Mais parce que ça. Pour Paul Bocuse, lui, c'était refaire chaque plat, chaque jour le même, de mieux en mieux. Et d'ailleurs, en écrivant le roman, je me suis rendu compte que, longtemps, je me suis demandé, mais comment ça se fait que Bocuse et le Japon, ça ait matché ? Lui qui aime le beurre, les Japonais qui cuisinent jamais au beurre, lui qui aime le cuit et le mijoté, les Japonais, c'est quand même une cuisine du cru, du geste, de la texture, en tout
1: c'est
3: cas,
1: ça, oui,
3: disons
1: oui.
3: ça. Mais c'est que la cuisine japonaise, c'est ça aussi. C'est que quand on va à Tokyo, restaurant d'anguille, on va manger l'anguille, ben le père en faisait, le grand-père en faisait, et on ne sert que de l'anguille. Et Bocuse, il avait ce même état d'esprit. Donc je termine sur la nouvelle cuisine. En fait, Bocuse se dit, tiens, ces gars-là, ils veulent me tondre la laine sur le dos. Il disait d'ailleurs, l'oseille pour Guémillo, c'est pas que pour le saumon. Hein. Et donc, qu'est-ce qu'il a fait ? Il s'est érigé en pape de la nouvelle cuisine
1: c'est
3: pour
1: ça.
3: La digérer, la dévorer, et il a évité qu'elle ne le dépasse.
6: C'est ça. Et en même temps, comme vous l'avez dit tout à l'heure, quand il y a eu ce mouvement anti-Rollinger et compagnie, il ne s'est pas opposé à ces gens-là, il n'a pas signé la lettre. De la même manière, il s'est bien gardé de s'opposer à la nouvelle cuisine. Mais finalement, est-ce qu'il est héritier d'Escoffier, de Carême ? De quelle cuisine française est-il héritier ? Et laquelle a-t-il améliorée, selon vous ?
3: Moi, je pense qu'il est héritier de tout cela. Déjà, de la cuisine monumentale de Carême pour la soupe VGE, on va dire.
6: Oui.
1: On va en parler.
3: La cocotte luthée, c'est quand même très Carême. Mm-hmm. Ensuite, Escoffier à l'Escarême. Donc, les sauces d'Escoffier, ce sont les sauces de Paul Bocuse, hein, ce sont les mêmes. Hein. Mais ce qu'il faut bien voir, c'est que Fernand Point, qu'on imagine aussi, parce qu'on le voit énorme, etc., on se dit c'est un type à l'ancienne. Fernand Point a modernisé la cuisine de façon incroyable. Il préparait parfois des légumes croquants, Fernand Point, et ça, on l'ignore. Mm-hmm. Et puis, il a brasier, je veux dire, la poularde de Mideuil, c'est vraiment un héritage de son passage au col de la Luère. Donc, en fait, en Bocuse converge toute la cuisine. Et aujourd'hui, on fait toujours du Bocuse. Hier, j'étais chez Bruno Verjus, qui a deux étoiles.
1: Qu'on adore, évidemment, qui est
3: très Fifty Bess aussi.
1: Ouais.
3: Et il nous a fait un menu spécial Bocuse avec une aisance qui nous a prouvé, en fait, l'extraordinaire modernité de la cuisine de Paul Bocuse. C'est-à-dire qu'on peut reproduire ça aujourd'hui.
6: Ben
3: elle
6: voyez,
3: est toujours présente.
6: En début d'émission, on disait que Bocuse était moderne et pas sa cuisine. Et finalement, on en arrive à se dire que sa cuisine aussi est moderne.
1: Exactement. Mais alors justement, parlant de cette cuisine, il y a plein de recettes qui incarnent la cuisine de Bocuse. Philippe Bernachon, la soupe VGE, on peut en parler. La soupe Valérie Giscard d'Estaing. Dans quel cadre elle a été créée, cette soupe mythique aujourd'hui ?
5: Alors, cette soupe, elle a été créée quand donc, le président lui remet les insignes de la Légion d'honneur.
1: Mmh.
5: Et Paul Bocuse, comme il aime casser la croûte, il se dit on va faire une soupe avec une croûte de feuilletage et puis au lieu de la manger à Collonges, on va aller la manger à l'Élysée.
1: Mmh.
5: Du coup, il emmène les copains parce que voilà, faut partager tout ça.
1: Mmh.
5: Et donc, chacun est arrivé avec un plat. Donc, Paul Bocuse avec sa VGE, il y avait les trois gros avec le saumon à l'oseille, Michel Garrard qui avait fait un plat, et du coup, mon grand-père aussi. Bernachon était de la partie, et là, ils avaient emmené un gâteau qui s'appelait chez nous avant le Montmorency.
1: Ouais.
5: Montmorency pour une variété de cerises, et il a été débaptisé ce jour-là pour s'appeler le président en hommage à Valéry Giscard d'Estaing.
1: Évidemment, incroyable.
5: Et du coup, là, on a fait cinquantenaire cette année, et de la VGE, et du gâteau président, et on l'a ramené à l'Élysée par leur salon de thé. Musée qu'ils ont juste en face du palais d'Élysée,
1: incroyable.
5: Où on peut déguster les pâtisseries du chef pâtissier de l'Élysée. Et du coup, il y a eu tout un clin d'œil qui a été fait. Guillaume Gomez m'a beaucoup aidé à organiser tout ça. Donc, c'était une belle fête et un bel hommage pour ce gâteau.
1: Extraordinaire.
5: Et
1: Et puis que dire, Gauthier, de la poularde de Bresse, en vessie, incroyable aussi. Elle incarne Bocuse à elle seule, non?
3: Oui, elle incarne Bocuse et elle incarne aussi l'histoire des mères en cuisine. Moi, j'aimerais bien en parler parce qu'en fait, on se rend compte que peut-être Bocuse est à la jonction de ce monde-là, vous savez. Il faut bien voir que beaucoup de cuisinières étaient des femmes, hein, des mères qui étaient seules et qui avaient ouvert des restaurants. Et en 1933, vous en parliez, Fernand Poix à 3 étoiles, mais la mère Brasier aussi à 3 étoiles.
1: Oui, bien sûr.
3: En cette année-là. Je voudrais juste revenir sur la soupe VGE. Escoffier aussi avait reçu la Légion d'honneur avant Bocuse. Mm-hmm. Bocuse était le deuxième cuisinier. Mais ce qui est étonnant, c'est qu'ils l'ont reçu non pas du tout à cause de leur cuisine, mais pour leurs actes de bravoure pendant la guerre. On voit que c'est pas la cuisine qui est remerciée là, mais les actes de bravoure. Voilà, donc.
6: Bon, les deux ont fait rayonner la France très fort.
3: Bah, évidemment, je veux dire, Escoffier, c'est l'Ancien Testament et Bocuse, c'est le Nouveau Testament.
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1: Toute autre chose à présent, on va parler de goût.
8: De goût.
1: Le sucré, le salé.
8: L'acide, l'amer et l'umami.
1: Oui, l'amer, vous en pensez quoi, Carlo?
8: Moi, je suis un dingue d'amertume. J'adore ça, que ce soit à l'apéro, pour le digestif et même quand on mange, comme avec les chicons ou plein d'autres choses.
1: Exactement, un goût qui raconte une histoire, pas celle toute tracée, évidente, un petit peu plus complexe. Il y a quelques mois, souvenez-vous, nous avons eu l'immense honneur de recevoir Massimo Montanari. On rappelle, Carlo,
8: un grandissime historien de l'alimentation et de la gastronomie. Un homme qui a décidé vraiment et qui a écrit l'histoire du pecorino et des poires, l'histoire des spaghettis à la tomate, une histoire de l'alimentation et qui aujourd'hui nous parle de l'amertume.
1: Oui, Amaro, un goût italien, un échange passionnant autour de ce goût très déroutant, mais devenu d'ailleurs en Italie une signature culturelle. On écoute tout ça. La mer, un goût qui n'est pas facile à appréhender, amer. Quand on parle de la mer, Massimo Montanari, on l'associe à quelque chose de mauvais, de dangereux même pour l'organisme. La mer était là pour signaler la présence éventuelle de poison. Donc, le monde paysan, lui, il a compris très vite que toute cette amertume présente dans tous ces végétaux, les chicorées, les endives, les scaroles, les capres, les asperges, eux, ils ont compris que ce n'était pas le cas. Et c'est via le monde paysan que ce goût est devenu un véritable goût italien. Vous parlez dans cet ouvrage d'un journaliste, Emmanuel Giraud, il est journaliste français, ancien pensionnaire de l'Académie de France à Rome, hein, donc la Villa Médicis, dans la discipline art culinaire. Et parlant de la culture gastronomique italienne, ce qu'il retient surtout, c'est, je cite, « cette présence obstinée, discrète, mais constante de la mer dans le quotidien des Italiens. Sans amertume, il n'y a presque pas d'Italie, j'ai envie de dire, Massimo. »
9: Oui, c'est très intéressant ce que vous dites, parce que c'est à travers ce petit ouvrage du journaliste français que je me suis aperçu qu'il fallait étudier la mer dans l'histoire de la gastronomie et du goût italien. Parce que, si vous voulez, cette très petite leçon de méthode, c'est-à-dire que les choses s'apprennent mieux en les voyant du dehors. Quand tu es dans quelque chose, tu peut-être n'aperçois pas que tu vives quelque chose de différent des autres. Donc, c'est la lecture d'un livre français qui m'a ouvert les yeux sur cette identité italienne qui est un peu différent des identités gastronomiques, des goûts des Français, des Allemands, etc. Des autres Européens, disons. Donc, c'est très intéressant.
1: Carlo.
10: Je suis tellement d'accord avec vous, Massimo, et on écoute avec passion ce que vous dites. D'autant plus que, alors, je parle de mon expérience à moi, en étant un Italien externe, j'ai pu comprendre un petit peu cette amertume italienne. Et pourtant, en creusant un peu, je me suis rendu compte que parfois, cette amertume, ce goût amer qu'il y a dans la cuisine et dans les boissons, surtout beaucoup dans les boissons italiennes, il était importé parfois d'ailleurs, ou en tout cas, il était partagé. avec notamment les peuples slaves, les Russes, l'Europe centrale et parfois aussi la France avec certains apéritifs. Et puis, dans un registre différent, la bière en Belgique. D'ailleurs, souvent en Belgique,
1: et en
10: on
1: Italie
10: dit.
1: Aussi.
10: Oui, mais la bière italienne est peut-être le truc le moins amer de la.
1: Allez, on pense plutôt au café alors.
10: Voilà. Ouais. Mais donc, est-ce que vous avez exploré aussi, Massimo, les mondes de l'amertume ailleurs, et est-ce que l'Italie a capturé cette amertume d'ailleurs parce qu'elle avait la passion du goût amer?
9: Je pense que cela c'est possible, même si je pense que cette passion du goût amer s'est développée historiquement surtout en rapport pas avec l'extérieur,
10: mais avec
9: une extérieur social plus que spatial. Social, je veux dire l'extérieur du monde paysan, l'extérieur du monde populaire.
1: C'est ça, c'est par exemple notamment
9: c'est
1: dans...
9: Que vous dites,
1: Massimo, je vous interromps pour qu'on comprenne bien. C'est notamment dans le cœur des villes que le goût amer a pu vraiment percoler dans toute la société italienne. Vous l'écrivez dans votre livre.
9: Oui, je parle des villes parce que les villes sont en Italie le lieu où un goût, j'hésite à dire national parce que c'est un mot très très délicat, mais disons un goût généralisé pour toute l'Italie qui n'était pas Italie au
1: Bien
9: point
1: sûr.
9: De vue politique au Moyen Âge, au Renaissance, l'Italie politique est quelque chose de très moderne. Mais les goûts italiens, une Italie de la culture, pas seulement gastronomique, mais aussi artistique, littéraire, musicale. Cela existe depuis le Moyen Âge, sûrement. Mmh. Et donc, cette culture italienne s'est créée avec la condivision, le partage des goûts. Ça se passe à travers les villes, parce que chaque ville dans l'histoire italienne, surtout dans l'histoire italienne, chaque ville représente son territoire, un état petit ou moyen ou grand, mais n'est pas jamais une ville seule. C'est une ville qui est aussi un territoire. Et donc, c'est le lieu où se croisent les cultures d'une manière verticale, entre les hauts et les bas.
1: C'est ça.
9: C'est une typicité italienne. Cette liaison verticale permet de partager des goûts qui viennent du bas.
10: En fait, quand on regarde la sociologie des villes italiennes et surtout le chauvinisme parfois de certaines villes italiennes et les antagonismes qu'il y a entre les villes italiennes, ce reliquat, malgré l'unification de l'Italie dans les années 1860, est encore très présent dans l'esprit des habitants de ces villes, Massimo. On le retrouve aussi bien dans la culture que dans les assiettes. Les produits changent de nom d'une ville à l'autre, la recette change un tout petit peu, et chacun pense avoir la meilleure. C'est pas un peu typiquement italien, ça?
9: Il est typiquement italien, oui. oui. Pas seulement, hein.
10: Non,
9: je pense que
10: bien sûr, les Français font ça très bien.
9: Il y a d'autres
10: aussi.
9: Gens.
1: Non, mais...
9: Oui, oui. Mais j'aime penser tout ça d'un point de vue positif. C'est-à-dire que derrière cette confrontation continuelle entre une ville et une autre, un territoire et l'autre, une famille et l'autre, il y a quelque chose que je aime appeler la culture de la confrontation. C'est-à-dire que tu peux confronter quelque chose avec autre chose parce que tu connais.
1: En tout cas, Carlo, ce qui est assez fou, c'est qu'on démarre cette émission en parlant de la mer. Et là, on commence à parler finalement des relations des Italiens avec le sentiment national, quoi. Comment
10: sentiment de clocher.
1: Oui, c'est ça, exactement. Mais donc, ça nous mène très loin. Le goût, Massimo Montanari, dans cet ouvrage, vous parlez aussi de tout le vocabulaire italien pour dire l'amertume.
9: Ah oui.
1: Amaretto, amaretti, amarognolo, amariccio, amaricante. C'est incroyable. On a un vrai dictionnaire de la mer. Ça dit tout l'attachement des Italiens pour ce goût de la mer, Massimo.
9: Oui, j'ai fait cette petite recognition linguistique parce que si on regarde la littérature italienne, évidemment je n'ai pas lu tout, hein, mais j'ai rencontré avec beaucoup de textes. Donc le mot amer en italien, comme dans tous les langages, dans toutes les langues, quand il est utilisé en métaphore, il a toujours une acception négative.
10: Oui.
9: Donc, Amer, c'est la douleur, c'est la tristesse, c'est la solitude, etc. Mais quand on passe du niveau métaphorique au niveau gastronomique, quand on parle de goût, alors toutes les expressions prennent une valeur positive. Et surtout, comme vous l'avez dit, se différencie beaucoup entre un adjectif et un autre, avec toujours une sorte de affectuosité avec ces mots, cette saveur. Amaretto, amarognolo. Il y a beaucoup de mots qui transmettent une sorte d'intimité avec ce goût.
1: Mais comment est-ce que vous pourriez conseiller à nos auditeurs d'accepter ce goût? C'est un travail d'apprentissage petit à petit. C'est ça le secret? Apprendre le goût?
9: Oui, peut-être un apprentissage petit à petit et surtout apprendre à distinguer. Parce que nous sommes en train de parler de amer, mais en effet, l'amer n'existe pas. Il y a beaucoup dizaines d'amers différents. Et il y a aussi les amers dangereux qui ne doivent pas être mangés parce qu'ils sont le signal de poison. Mais apprendre les différences entre ce qui est un peu amer, un peu plus amer, amer doux, reconnaître, disons,
1: les nuances
9: d'amer et la présence de quelque chose d'amer aussi dans les autres saveurs. Parce que reconnaître les choses, donner des noms à les choses, évaluer les choses, le mettre en valeur.
1: Voilà, Carlo, envie d'en savoir plus? Amaro, un goût italien, c'est publié aux éditions Macula par Massimo Montanari. Voilà pour ce petit best-of du jour, Carlo.
10: Ben oui, on se retrouve en direct
1: samedi
10: la semaine prochaine.
1: Avec le gratin du gratin. Ils seront tous là pour fêter nos 20 ans.
10: Le gratin, la chapelure et le fromage.
1: Voilà. Et puis d'ici là, les amis, vous nous retrouvez sur ovio.be et sur toutes les plateformes podcast. Et puis, je voulais aussi vous rappeler qu'on se retrouve avec toute la Dream Team au complet dès samedi prochain. Fabrizio Buccella, Nathalie Guirma, Elisabeth Debourse, Michel Verlinden. Que les meilleurs, quoi.
10: Mais évidemment.
1: Allez, Carlo.
10: Que du meilleur.
1: On profite de ce dernier week-end.
10: Évidemment, on va en profiter. Et comment? Allez. Les vacances ne sont pas tout à fait finies.
1: Allez, à la semaine prochaine, Carlo.
10: À la semaine prochaine.
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0: Il est 5 heures.
1: Bonne nuit à tous, Julie Buron pour ces informations. De nouvelles accumulations de fumée seront possibles ce lundi matin dans les Fagnes en raison d'un vent très faible. Ce dimanche, les conditions météo ont attisé les braises et provoqué de nouveaux dégagements de fumée, et ce malgré l'intervention des hélicoptères norvégiens. Les autorités recommandent aux habitants de limiter les activités extérieures et de fermer portes et fenêtres en présence de fumée. L'accès à la zone des incendies reste strictement interdit. La circulation sera fortement perturbée ce lundi matin à Bruxelles pour les funérailles nationales du sergent-major Olivier Francotte. Le pompier est décédé en intervention, c'était il y a 10 jours, dans une explosion près de la gare centrale. Son cortège funéraire partira de la caserne de l'Héliport pour rejoindre la basilique de Kuckelberg. Sur le parcours, plusieurs avenues et boulevards seront fermés à la circulation entre 9 et 11 heures. Le propriétaire du bar Le Constellation à Crans-Montana, Jacques Moretti, a été placé en détention provisoire en Suisse pour des violences conjugale présumée. Les faits auraient été commis sur son épouse, Jessica Moretti, dans la nuit du 11 au 12 août. Le couple est par ailleurs visé, vous le savez, par l'enquête sur l'incendie du bar Le Constellation qui avait fait 41 morts et 115 blessés lors de la nuit du Nouvel An. Les avocats du couple soulignent que cette nouvelle affaire relève d'une procédure distincte. La Belgique ne sera pas au rendez-vous des demi-finales de la Coupe du Monde de hockey masculine 2026. Les Red Lions sont pourtant longtemps menés face à l'Espagne, mais les Espagnols ont égalisé en début de quatrième quart-temps. Score final, 1-1. En cyclisme, la fin du René Huy Tour, course à étapes disputée en Belgique et aux Pays-Bas. La dernière étape avait lieu ce dimanche sur un circuit exigeant autour de Louvain. Et on a assisté à une nouvelle démonstration du Belge Jasper Philipsen. Il a remporté au sprint sa 3e victoire d'étape de la semaine. Déjà leader du général, il s'est donc imposé au classement final de ce René Huy Tour devant un autre Belge, Yeno Berkmous. C'est tout pour ces informations. Merci de nous écouter.
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3: Bonjour à toutes et à tous, soyez les bienvenus sur RTBF La Première. Nous sommes le lundi 24 août, jour de rentrée. J'espère que vous allez bien et que ça ne pique pas trop au réveil. Allez, courage, toute l'équipe de Matin Première est sur le pont jusqu'à 10h pour vous aider à démarrer la journée du bon pied. Tout le monde est de retour ce matin. Sophie Brems dès 5h30, François Heureux dès 7h, Élodie de Célis dès 8h45, rejointe par Xavier Van Bugenhout et bien sûr tous vos chroniqueurs préférés. Mais avant cela, on partage encore une petite demi-heure ensemble. On parlera d'abord de Jason Statham. L'acteur britannique de bientôt 60 ans est à l'affiche d'un nouveau film d'action. L'occasion de revenir sur sa carrière avec Ayrton Touahed. Et puis on retrouvera l'invité culturel de Cynthia Isarelli. La chanteuse et performeuse sicilienne Paola Di Bella, établie en Belgique, elle a sorti son album Etna en avril 2026. On en parle avec elle dans quelques instants. Excellent réveil à notre écoute. Bonjour Ayrton.
4: Bonjour Sarah, bonjour tout le monde.
3: Vous nous proposez un focus sur l'acteur Jason Statham. On peut dire qu'il est le last action hero, la dernière star du cinéma d'action. Jason Statham enchaîne à un rythme soutenu les films où il joue toujours un peu le même rôle. À l'affiche de Mutiny, où il casse des bouches en pleine mer. Il n'en fallait pas plus pour retourner à la source de sa carrière, placée sous le signe de la testostérone.
5: J'ai les états de service de Cole Reed. Son père était flic, son grand-père était flic. Ils enquêtaient sur la traite d'êtres humains.
6: N'ayez pas peur, je vais vous aider. Je vais revenir. Pour tout le monde.
7: Retournez dans le conteneur!
4: Oui, Jason Statham, c'est un nom qui résonne fort dans les oreilles des amateurs de films portés sur les châtaignes, la castagne et les bourre-pifs. Avec son crâne rasé, sa voix très grave et son allure d'éternel loup solitaire, eh bien l'acteur continue à bientôt 60 ans de jouer son meilleur rôle, Jason Statham. Alors pourtant, son parcours a démarré loin des plateaux de tournage alors qu'il était plutôt reconnu pour ses talents sportifs.
3: Il pratique dès son plus jeune âge les arts martiaux, le football et surtout la natation où il se taille une solide réputation.
4: Oui, il a fait partie pendant plus de 10 ans de l'équipe nationale britannique de plongeon. Il a participé aussi à des compétitions filmées, comme les Jeux du Commonwealth en 1990. Ensuite, Jason Statham devient mannequin pour des marques de prêt-à-porter. Il apparaît en slip léopard ou entièrement recouvert de peinture argentée dans des clips musicaux, très facile à trouver sur Internet. Et il vit ensuite de petits boulots, avant la rencontre qui va tout changer. Un jeune cinéaste nommé Guy Ritchie cherche vraiment ce qu'on appelle des gueules pour son premier film et Jason lui fait forte impression. En 1998, il fait ses premiers pas au cinéma dans Arnaque, Crime et Botanique avant de s'imposer 2 ans plus tard dans le cultissime Snatch, une référence du polar british.
0: Comment je peux gérer une affaire dans un truc pareil? Il nous faut un bureau digne de ce nom. J'en veux une autre, Tommy.
8: Pourquoi moi?
0: Parce que tu t'y connais en caravane.
8: Comment ça?
0: T'es parti en vacances en caravane. Donc t'en sais plus que moi.
8: Qu'est-ce que tu lui reproches?
0: Oh, rien, Tommy. Elle est vraiment tip-top. Mais je suis pas convaincu par la couleur.
4: Alors ensuite, il est certainement, en tout cas dans un premier temps, cantonné au second rôle. Et c'est Luc Besson qui va le propulser au premier plan en lui offrant le rôle de Franck Martin, un chauffeur-livreur aussi redoutable avec ses poings que derrière le volant.
9: Allez, démarre !
10: Règle numéro 1, ne jamais changer le contrat. Le contrat était transport de 3 personnes pour un poids total de 254 kilos. Avec 80 kilos de plus, les amortisseurs conique que j'ai posés en prévision de ce transport ne nous permettront pas d'échapper aux véhicules de la police qui peuvent nous prendre en chasse. Je sais qu'il augmente également la possibilité de se faire arrêter.
4: Alors ce film, c'est Le Transporteur, sorti en 2002, et c'est vraiment le coup d'accélérateur qui va l'imposer comme la nouvelle vedette du genre, avec son charisme minéral, son aisance dans les scènes de combat où il effectue lui-même la plupart des cascades, et son humour à froid, et bien tous ces paramètres vont en quelque sorte définir les axes de son personnage. Il ne quittera d'ailleurs plus jamais, ou presque plus jamais, on va dire, ce rôle de machine de guerre résignée et peu bavarde, qui fait face évidemment à des dizaines d'hommes de main.
3: S'il officie souvent dans des séries B, l'acteur a également rejoint les rangs de grosses franchises du cinéma d'action.
4: Oui, il est le bras droit de Sylvester Stallone dans la saga Expendables dans lequel il a joué dans les 4 volets, puis il complète aussi le casting pléthorique d'une autre saga, c'est la saga Fast and Furious. Alors certes, il ne s'écarte que très rarement de son domaine de prédilection, mais il faut tout de même mentionner que Jason Statham n'est pas dupe pour autant. Il sait aussi faire preuve d'une réelle fibre comique, alors dans la comédie Spy qui met surtout en vedette l'actrice Melissa McCarthy, eh bien il excelle dans le registre de l'autodérision où il se moque de son image de gros dur.
11: Rien ne tue un espion. Je suis immunisé contre 179 types de poison. Je le sais parce que j'en ai ingéré une bonne dose de chaque alors que j'étais en mission secrète, dans un groupe secret, pratiquant des duels d'ingestion de poison.
12: Wow.
11: C'était comme les combats de chiens, mais des mecs riches autour qui faisaient des paris sur si on allait vivre ou crever.
12: J'ai un peu de mal avec celle-là, pour être honnête.
3: Une autodérision qui fait du bien. Et ces dernières années, la tendance est claire. Jason Statham tient le haut de l'affiche dans des films taillés sur mesure.
4: Oui, il maintient un rythme assez soutenu avec près de 2 films par an. Alors ce sont, je précise bien, des films toujours réservés au cinéma. On ne le voit pas dans les séries. Il ne tourne pas pour des films en vidéo. Et il endosse à chaque fois une nouvelle identité et un nouveau métier, comme apiculteur ou contremaître. Alors le postulat de départ, eh bien, c'est toujours un petit peu le même. Il joue un ancien soldat d'élite surentraîné qui vit dans l'ombre, qui est contraint de reprendre les armes pour sauver ou venger un proche, comme dans Beekeeper, où il s'en prend à un réseau d'arnaqueurs téléphoniques.
13: Je vais rentrer et je vais mettre le feu. La seule chose que vous allez faire, c'est repartir illico là d'où vous venez.
14: Vous savez que cet endroit abrite des criminels? Ils arnaquent les gens les plus faibles de notre société, ils leur prennent tout ce qu'ils ont. Et c'est pour ces gens que vous travaillez.
4: Et on va dire que le système est assez bien rodé. Il produit ses films réalisés pour des budgets modestes et qui alternent entre succès notable et échecs relatifs. Après Shelter, sorti il y a quelques mois et qui n'a pas trop fonctionné, eh bien place à Mutiny qui se déroule en pleine mer. Et si vous pensiez que Jason se repose, eh bien détrompez-vous car le calendrier à venir est chargé. Avant de retrouver Guy Ritchie pour leur 6e film ensemble, il reviendra dans Beekeeper 2 avant de jouer son propre rôle dans une comédie méta dont on ne sait pas grand-chose mais qui s'intitule Jason Statham Stole My Bag. Donc Jason Statham a volé mon vélo.
3: C'est un programme.
4: Qu'on a hâte de découvrir, puisque l'expert de la tatane donc n'est pas prêt de prendre sa retraite, mais il pourrait bien nous surprendre à nouveau et peut-être prendre sa propre légende à contre-pied. Réponse l'année prochaine, on en reparle dans 1 an.
3: Ah bah, on prend le rendez-vous. Merci beaucoup Ayrton pour ce focus sur Jason Statham, une chronique remplie de testostérone. On la réécoute et toutes les autres de la série d'ailleurs sur RTBF Ovio.
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Mama used to say, c'était Junior sur la première. Tout de suite, l'invité culturel de Cynthia Isarelli est la chanteuse et performeuse sicilienne établie en Belgique, Paola Di Bella, pour son album Etna, sorti le 17 avril 2026.

0: Ce que vous venez d'entendre, c'est Etna, le morceau qui donne son nom au nouvel album de Paola Di Bella. Etna, c'est une terre noire et volcanique, c'est une langue héritée des voix de femmes, mais aussi du violoncelle, de l'électro, des rythmes contemporains. Paola Di Bella appelle cela le Sicile futurisme, partir de la Sicile, non pas pour la regarder avec nostalgie, mais pour imaginer ce qu'elle peut encore devenir. On en parle. Paola Di Bella, bonjour.
1: Bonjour.
0: Vous êtes accompagnée de Jean-Noël Boisset au violoncelle, bonjour. Paola, vous êtes chanteuse, danseuse, performeuse, sicilienne, on l'a compris, installée en Belgique. Votre travail fait depuis longtemps dialoguer la voix et le corps, notamment au sein du collectif Brut Movement dont vous faites partie. Et là, avec Etna, eh bien, c'est la musique qui vient au premier plan de votre parcours. C'est un album écrit, composé en grande partie en sicilien, nourri de traditions populaires, mais aussi, on va l'entendre, de sonorités contemporaines. C'est un premier album qui sortira le 2 octobre prochain. Vous êtes accompagnée, comme on l'a dit, de Jean-Noël, violoncelliste, compositeur et arrangeur du projet, qui est là avec vous en studio. Alors, vous venez d'abord, on l'a dit, de la performance et de la danse. Et c'est vrai que même lorsque vous chantez, là on a eu un tout petit extrait, on sent que la voix reste chez vous quelque chose de très physique. À quel moment dans votre parcours, en fait, la voix et le mouvement se sont entremêlés? Qui vient en premier, peut-être, dans vos disciplines artistiques?
1: Ben, en fait, si je dois vraiment être fidèle avec mon parcours, ça fait depuis que je suis petite que je joue à la maison et je danse et je chante en même temps. Mm-hmm. Donc, je pense que ça a vraiment été toujours quelque chose qui m'a fascinée et qui m'a beaucoup amusée. Et puis, le long de ma carrière, j'ai plutôt choisi la danse. Donc, j'ai fait des formations de danse, l'université de danse à Londres. Et c'était grâce à la rencontre avec David Zambrano, mon professeur de danse, quelqu'un que j'ai suivi beaucoup, qui m'a beaucoup encouragée à chanter, où du coup, le chant est revenu à l'intérieur de ma carrière de danseuse. Et de plus en plus, j'ai eu cette urgence et cette fascination à comment, en fait, le corps qui bouge, comment un corps qui est transpiré, habité par quelque chose, par le mouvement, peut du coup sortir la voix et donc chanter, venir nous dire quelque chose.
0: Oui, d'ailleurs, c'est ce qu'on a pu constater au sein de votre travail, on le disait, dans le collectif Brut Movement, qui était d'ailleurs encore à Avignon cet été. Donc, si je vous suis bien, ce ne sont pas deux pratiques séparées. On ne bascule pas dans un état de chanteuse ou un état de danseuse. Les deux cohabitent.
1: Ah oui, oui, oui, absolument. Les deux cohabitent pour moi et c'est vraiment aussi ma challenge. Je me verrais pas bien à m'asseoir sur une chaise ou à rester debout derrière un pied de micro et à chanter, délivrer des chansons, les présenter comme on défilait. Voilà, je me vois pas faire ça. Mmh. Pour moi, ça doit venir d'une posture, ça doit venir d'un mouvement, ça doit venir de la chair.
0: Ouais. Alors, pour cet album, vous faites un choix fort, vous chantez en sicilien. Alors, pour celles et ceux qui sont pas familiers avec le sicilien, on rappelle, c'est pas un dialecte de l'italien. C'est une langue à part entière avec, oui, sa grammaire, son vocabulaire et son histoire. C'est pas une couleur folklorique, c'est vraiment une matière de travail ici. Pourquoi c'était important pour vous que ces chansons naissent dans cette langue-là, vous qui en parlez et pratiquez plusieurs finalement des langues?
1: Ben oui, en fait, je me suis dit, je voulais vraiment avoir un challenge d'écrire mes propres chansons et de les performer. Et du coup, pour moi, la chose la plus naturelle était vraiment de revenir à mes origines. Donc, je suis grandie, née en Sicile et je suis après, par la suite, j'ai bougé à Londres. Donc, et puis après, je suis venue en Belgique. Mmh. Donc, quelque part, pour moi, la chose qui était la plus juste était vraiment de me regarder à l'intérieur de moi et de sortir toutes ces manières de dire, toute cette expression, les tons qui feront partie du sicilien et donc de ma culture et donc cette langue-là.
0: Ouais. Alors, on pourrait encore en parler longtemps. Moi, ce que je vous propose, c'est, si vous êtes prêts, si vous êtes OK, qu'on vous écoute tout de suite avec un morceau et on revient après dans cette discussion. Le titre du morceau que vous allez nous interpréter,
1: et il s'appelle Piscatori.
0: Piscatori. On vous écoute tout de suite. Paola Di Bella, Jean-Noël Boisset dans le studio de La Première.

0: Nous sommes médusés dans le studio. Merci infiniment, Paola Dubel, Jean-Noël Boisset, Piscatouli. Une des chansons qu'on retrouvera sur cet album, Etna. Oui. Projet album en sicilien avec violoncelle et voilà des nappes électro aussi. On va l'entendre dans un instant, qui va sortir le 2 octobre prochain. Jean-Noël, comment on s'insère dans un projet voilà aussi chargé en histoire, en identité, en coloration, avec un instrument qui est lui-même chargé d'une autre histoire classique et qui a ses propres codes?
1: C'est une très bonne question. C'est une question qu'on s'est posée assez tôt dans le projet, parce que le violoncelle, c'est pas un instrument spécialement de la musique sicilienne. Mais au départ, il y avait surtout l'envie de faire de la musique ensemble, et avec ce qu'on était, à l'endroit où on était. Mm-hmm. Et donc Paola m'a proposé de se lancer là-dedans, et voilà, on a fait avec.
0: Vous étiez familiarisé avec les rythmes folkloriques ou traditionnels siciliens?
1: Un petit peu, mais j'ai aussi beaucoup découvert en travaillant sur ce projet. Mm-hmm.
0: Alors sur cette chanson Piscatouli, on a une version voilà très épurée, la voix, le violoncelle, qui se rapproche peut-être finalement du feeling des chansons traditionnelles, mais il n'y a pas que ça sur l'album. J'aimerais qu'on revienne justement sur un extrait de Etna. On a entendu le refrain, mais on vous a pas vraiment entendu chanter tout à l'heure. Ça, c'est un extrait de viola où on vous entend en polyphonie. Et voici Etna.

0: Alors finalement, on a eu les deux extraits. On entend que cet album navigue entre plusieurs types de colorations. Là, il y a un flow qui est presque rap, qui est beaucoup plus contemporain. C'est du texte sicilien. On va revenir sur les thèmes dans un instant. Mais ça se rapproche de ce mot que vous avez inventé pour définir ce projet, le Sicile futurisme, que je trouve très très beau et qui peut sembler paradoxal vu que la Sicile, on la voit souvent dans l'imaginaire collectif comme une terre du passé, de patrimoine, d'histoire ancestrale. On sait que il y a énormément de cultures qui y sont passées. C'est quoi pour vous ce Sicile futurisme? Qu'est-ce que ça incarne?
1: Pour moi, c'est une manière aussi de défendre une identité de l'île qui est finalement très expérimentale, très moderne. Et on n'imagine pas que c'est comme ça, mais en fait, en vrai, c'est comme ça. Si on va en Sicile aujourd'hui, la Sicile, et je le dis très fièrement parce que du coup, j'habite plus en Sicile depuis un moment. Quand je suis allée à Rome pour travailler avec un groupe de danseurs, ils m'ont dit, si tu veux aller quelque part en Italie pour faire des choses vraiment expérimentales, avant-garde, qui sont de l'ordre de la recherche, il faut aller en Sicile. Ouais. Et là, j'étais époustouflée et j'étais hyper fière et contente. La Sicile, elle a toujours été berceau culturel parce que beaucoup de cultures se sont rencontrées à l'intérieur de cette île. Donc, on a eu bien sûr les Arabes, beaucoup plus que les Italiens d'ailleurs. Mm-hmm. Après, les Espagnols, les Français, les Normands, les Grecs. Donc, et là-bas, ils faisaient de l'art aussi. Et donc, c'est pour ça que cette langue, le sicilien, est née bien avant de l'italien. Et voilà, donc, futurisme, du coup, pour défendre aussi cette identité qui est toujours en mouvement et toujours, qui va toujours vers le futur.
0: Oui. D'ailleurs, ça fait partie aussi du refrain de ce morceau Etna, vous dites Allo Sbigate, qui veut dire réveillez-vous. Il y a plusieurs thématiques qui traversent le morceau. On parle de la terre, on parle du travail, on parle de l'amour, mais on parle aussi de laisser ressurgir quelque chose de beaucoup plus combatif. Ça, c'est peut-être une question pour tous les deux. Est-ce qu'il y a quelque chose justement que vous aviez envie de réveiller avec ce projet, avec cet album ? En vous ou auprès du public?
1: Alors certainement, pour moi, c'était très important de passer, de raconter des histoires qui sont méconnues, de donner un peu, de glorifier un peu la vie de ces gens-là qui vivent humblement, qui vivent en contact avec la nature. Donc par exemple la mer, le pêcheur, Piscatori, vous avez entendu tout à l'heure, c'est une histoire familiale. Et d'ailleurs, celle-là, particulièrement, c'est une poésie de mon oncle. Allo Sbigate, donc le fait de se réveiller à regarder que le monde n'est pas égal pour tout le monde, même si on vit dans un monde qui à part entière a les mêmes règles pour tout le monde, c'est pas vrai. On est traité différemment selon là d'où on vient et la vie qu'on a. Et puis enfin, vous trouvez aussi Viola ou Chloé à l'intérieur de l'album, qui c'est clairement basé sur des histoires vraies, des histoires des femmes, spécialement des vies brisées.
0: Oui. Voilà. Et ces voix féminines, ces portraits de femmes, on le sait aussi tant dans l'imaginaire collectif de la Sicile et peut-être plus largement de l'Italie et de la Méditerranée, ce sont souvent par les femmes qui aussi travaillent au champ que les chants traditionnels perdurent et se propagent et naissent. Oui. Et la tradition musicale sicilienne est traversée par ces chants féminins. Justement, ce chant, quelle place vous vouliez lui laisser à une époque peut-être où on parle de plus en plus de féminisme, y compris dans les milieux artistiques?
1: Le chant vient de l'estomac, vient du cœur. Et donc, pour moi, le chant, c'est le porteur de ce projet, parce que c'est aussi lié à la performance. Pour moi, il y a le fait de, au travers la voix et au travers le chant, on peut habiter plusieurs identités. On peut changer et on peut tout d'un coup devenir quelqu'un d'autre. On peut ressentir des choses et la même chose fait ressentir des choses aux autres. Quand on change aussi la qualité, la manière comment on chante. Donc, je trouve que le chant, pour moi, c'est une manière de jouer avec les textures des émotions.
0: Oui. Ce chant, il est puissant. Jean-Noël, comment on fabrique un écrin pour que les instruments existent néanmoins autour de ce chant qui a l'air de passer par-dessus tout?
2: C'est un long travail. On a passé par plein d'étapes. Au départ, on était deux. Et puis après, se sont ajoutés un batteur. Et puis après, un musicien, Michele Piccione, qui nous a rejoint aussi en studio. Et donc, petit à petit, couche par couche. Après, il y avait aussi l'idée de rajouter des choses qui étaient moins acoustiques, donc un peu d'électronique qui vient aussi de là où je viens moi musicalement. Mm-hmm. Du travail.
0: Ouais. Du travail, beaucoup de travail, beaucoup d'essais. Et il y a aussi quelque chose de particulier, d'émouvant, et on terminera peut-être là-dessus rapidement, c'est défendre cet album ici. La Belgique porte une longue histoire d'immigration italienne et notamment sicilienne, donc pour une partie du public, on imagine que ça peut réveiller aussi des émotions assez fortes. Qu'est-ce que ça représente pour vous de chanter la Sicile en Belgique? Et peut-être aussi, est-ce que l'éloignement de votre terre natale vous l'a fait considérer autrement?
1: Oui, je trouve que c'est très pertinent. Il y a beaucoup d'immigration sicilienne partout dans le monde et tout de plus en Belgique. Je me suis tout à fait dit que ça pouvait parler à plusieurs personnes et pouvait aussi donner un peu un update de là où on est la Sicile aujourd'hui, parce qu'il y a beaucoup de couches de générations d'immigrés siciliens. Donc, il y a des gens qui parlent du sicilien, mais qui n'est pas le sicilien d'aujourd'hui, oui. Puisque le sicilien, c'est une langue, le sicilien a évolué entre-temps. Et donc, moi, en tant que femme qui a beaucoup voyagé et qui, du coup, par contre, est née et grandie en Sicile jusqu'au moins à l'âge de 19 ans, je me suis dit, OK, j'ai pu avoir cette force-là de porter cette identité sicilienne et de la partager avec les autres. Et voilà.
0: Ouais. Alors, chaque morceau qui est déjà sorti, il y en a 3 en attendant l'album d'octobre, est accompagné d'un clip qu'on peut aller voir sur Internet. Chaque clip est petite performance, un petit tableau. On vous voit danser notamment. Quand vous arrivez sur scène, qui arrive en premier, la danseuse ou la chanteuse?
1: Je dirais presque l'actrice. C'est-à-dire que vraiment, j'aime beaucoup, en fait, m'habiller, décider un costume. D'ailleurs, c'est moi qui ai fait les costumes de le clip de Viola. J'aime bien me mettre un costume, me mettre du maquillage et vraiment créer toute une situation performative. Et là,
0: voilà,
1: ça chante et ça bouge.
0: Ça chante, ça bouge et ça vit. Merci beaucoup, Paula Di Bella, Jean-Noël Boisset.
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3: Paola Di Bella était l'invitée de Cindy Aizarelli pour son album Etna, sorti en avril dernier. Maintenant, c'est Aurel San et Yamé qui nous emmènent au premier titre de l'actualité à 5h30 avec ce titre encore une fois. Et puis c'est Sophie Brems qui vous rejoindra pour la suite de la matinale. Bon début de journée sur la première.
5: Je me réveille à midi, la tête en vrac, la bouche en feu, l'impression d'avoir passé la nuit dans un cendrier. La première chose que je me dis, c'est plus jamais. La deuxième, c'est vivement 18h pour qu'on commence à les enquiller. Dans mon salon, il y a un mec que je connais vite fait qui s'allume un truc d'une très mauvaise qualité. Donc je lui demande si je peux tirer, je m'endors devant l'épisode.

0: Bon réveil, il est 5h30. Sébastien Pierret avec vous, bonjour à tous. Fini les vacances et les grasses matinées, les élèves francophones de maternelle et de primaire rentrent à l'école ce lundi. Pas de grève annoncée pour ce premier jour, malgré un contexte tendu, les réformes dans l'enseignement sont maintenues. Et cette rentrée 2026 charrie son lot de nouveautés, surtout en secondaire avec l'arrivée du tronc commun. On rappelle le principe, proposer les mêmes cours à tous les élèves jusqu'en 3e secondaire. Les premières secondaires auront 6 heures de français, 5 heures de maths, 2 heures de formation au numérique. Autre nouveauté, mais ce n'est pas pour tout de suite, le seuil de réussite est relevé à 60% pour les épreuves certificatives de fin d'année. Les fagnes toujours interdites d'accès, le feu n'est pas encore complètement éteint. Des reprises d'incendies ont lieu, mais elles sont rapidement contenues. De nouvelles accumulations de fumée pourraient avoir lieu ce matin en raison d'un vent très faible. Les habitants de la région sont invités à limiter leur exposition à la fumée. En Suisse, le principal suspect dans l'enquête sur l'incendie de Grand Montana est en détention provisoire. Le patron du bar Constellation est soupçonné de violence conjugale sur son épouse. Jacques Moretti a été interpellé il y a une dizaine de jours. L'incendie du bar avait fait 41 morts la nuit du Nouvel An. Un nouveau candidat officiel pour l'élection présidentielle en France, Raphaël Glucksmann, a annoncé sa candidature hier soir. Le député européen de centre-gauche veut relever la France, dit-il. Première étape, sa participation à la primaire de la gauche. Réunion des pays amis de l'Ukraine. Aujourd'hui, la coalition des volontaires se retrouve à Kiev. Un rendez-vous organisé à l'occasion des 35 ans de l'indépendance du pays. Le nouveau Premier ministre britannique y participe. C'est son premier déplacement à l'étranger. Les Red Lions éliminés de la Coupe du Monde. Les hockeyeurs belges ont partagé 1-1 hier soir face à l'Espagne. Insuffisant pour accéder aux demi-finales. La déception est énorme, reconnaît le gardien des Lions, Vincent Van Hache. Victoire du club de Bruges, 1-0 hier soir face au Cercle de Bruges. Et l'OMEL s'impose 4-0 face à Westerlo. Après 3 journées de championnat, le club de Bruges est en tête à égalité de points avec le Sporting de Charleroi. Enfin, de la moyenne montagne au menu du Tour cycliste d'Espagne ce lundi. 3e étape de 174 km en France encore. Le Slovène Tadej Pogacar est pour l'instant en rouge en tête du classement général. Il est 5h32. Excellent début de journée à toutes et tous.
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2: Merci Sébastien Pierret pour ces titres qui font donc l'actualité et sur lesquels nous reviendrons bien évidemment durant cette matinale. Sachez déjà que c'est Valérie Glatini qui sera notre invitée, la première invitée de Laurent Mathieu aujourd'hui, donc à 7h45, la ministre de l'Éducation en Fédération Wallonie-Bruxelles. Belle rentrée aussi pour
0: mais
2: vous,
0: bonne rentrée
2: Sébastien.
0: Sophie.
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2: Lundi 24 août et en ce lundi de rentrée, je suis ravie de vous retrouver. Merci à Sarah Hendricks d'avoir débuté l'émission. Nous entamons donc une nouvelle saison ensemble, sans gros de changements pour votre matinale d'infos, d'analyse et de culture. Dans un instant, nous aurons l'interview d'Élise Blanchard. Elle est journaliste et photographe pour son livre « Dans la maison d'un taliban ». Une interview menée par Esmeralda Labi à l'occasion des 5 ans de la prise du pouvoir des talibans. C'était il y a quelques jours. Et puis, juste avant 6h, comme nous sommes lundi, ce sera l'extrait de l'épisode de l'heure H. Et oui, on reprend nos bonnes vieilles habitudes. Et le titre de l'épisode, Klimt et la dame en or. Je suis ravie de vous retrouver pour entamer cette nouvelle journée et cette nouvelle saison. Mais avant cela, voici Gorillaz et cet extrait de leur 9e album. Très bon réveil.

0: French County Gorillaz, ce comté d'Orange qui est situé de l'autre côté de Los Angeles.
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0: Il est 5h37, la journaliste et photographe Élise Blanchard était l'invitée d'Esmeralda Labi dans Week-end Première pour son livre « Dans la maison d'un taliban », un livre paru aux éditions Recherche Midi. Elle a vécu dans ce pays, ô combien difficile pour les femmes, pendant plusieurs années et a partagé la vie d'une famille de talibans, les talibans qui ont d'ailleurs célébré, il y a quelques jours, je vous le disais, les 5 ans de leur prise de pouvoir. Avant de parler de son livre, Élise Blanchard nous explique pourquoi on décide d'aller vivre et travailler en Afghanistan en tant que femme et journaliste.
2: Je faisais du volontariat sur les camps de demandeurs d'asile à Paris pendant que j'étais en école de journalisme. Et donc j'avais parlé à beaucoup de jeunes Afghans et l'histoire du pays m'avait intéressée, donc j'y suis allée et je suis restée.
0: Dès le départ, vous vouliez écrire un livre ou c'est venu pendant les jours, les mois, les années qui ont suivi là-bas ?
2: Non, j'avais pas prévu du tout d'écrire de livre, mais on m'a demandé si j'avais des idées de livre et c'était au moment où je connaissais déjà bien cette famille et ça m'intéressait vachement. Moi, ce qu'ils me disaient, je trouvais ça vraiment intéressant parce que c'était quelque chose que j'avais pas lu, que ce soit dans la presse ou que ce soit dans les livres, alors que après déjà 4 ans à l'époque en Afghanistan, j'étais quand même assez bien informée. Et donc, je me suis dit, si moi, qui suis déjà là depuis des années, il y a à peu près tout ce qu'il y a de possible sur l'Afghanistan, ce qu'ils disent, ça me surprend et ça m'intéresse, c'est peut-être que ça vaut la peine d'écrire un livre.
0: Alors, justement, vous avez vécu donc chez un homme, dans une famille talibane, cet homme, c'est Arman. Comment avez-vous été accueilli et accepté ? Est-ce que ça a été facile ? Est-ce qu'il y a eu des conditions qui ont été posées par cet homme et par sa famille ?
2: Ça a été facile, je pense pas que ça ait à voir avec le fait que ce soit un taliban ou pas un taliban. Je pense juste que la famille, elle en particulier, c'était une famille très... C'est des personnalités qui ont marché, en fait. Parce qu'il faut savoir qu'Arman, il venait pas d'une famille talibane, il a rejoint en tant qu'adolescent. C'est plutôt sa femme qui, elle, vient d'une famille très, très conservatrice et très, très, très talibane. Mais au départ, non, au départ, parce qu'au départ, j'étais allée pour faire des photos. Donc, les restrictions, c'était qu'au mariage, du côté de la belle... de sa belle-sœur, je pouvais pas prendre de photos. Enfin, il y avait des restrictions autour de la photo. Au départ, je faisais des photos, mais à part sur la photo, il y avait pas de problème, non. Il suffisait de les respecter.
0: Mais donc, vous avez partagé forcément des moments intimes avec eux. Vous parlez des photos. Est-ce que vous imposez, entre guillemets, avec votre appareil photo, avec votre caractère d'européenne aussi, ça a été facile ou c'est un apprentissage et une confiance peut-être des deux côtés aussi?
2: En fait, l'appareil photo, je l'avais que les 2 premiers jours parce que au début, c'est comme ça que je les avais rencontrés pour des photos. Mais après, une fois que j'ai continué à les voir juste comme ça, je sortais plus du tout l'appareil photo à part de temps en temps, mais c'était très, très rare. Donc, c'était vraiment pas forcé. Enfin, c'était juste passer la vie de tous les jours. La plupart du temps, je le passais avec les femmes. Donc, c'était vraiment juste passer toute la vie de tous les jours à discuter pendant qu'elles faisaient la vie de tous les jours. Et sinon, pendant les fêtes, pendant l'Aïd, quand sa mère est morte avec l'enterrement, pendant les mariages, c'était vraiment juste être là, quoi. Il n'y avait pas d'action particulière.
0: Et justement, vous avez dit que vous avez parlé avec eux. Est-ce que vous avez pu parler de tout, par exemple de la religion, de la fermeture des écoles, de la vision que nous, étrangers, avons de l'Afghanistan, de l'évolution aussi de ce gouvernement taliban ?
2: Ah oui, c'est vraiment la religion, le gouvernement taliban et les droits des femmes, c'était vraiment les sujets dont on parlait le plus. Mais eux, c'était pas forcément des sujets qu'ils discutaient parce qu'ils vivaient dans un endroit qui avait été sur le front et sous les bombes pendant la plupart des 25 années de, enfin des 21 années d'intervention américaine, 20 ans. Et en fait, eux, ils avaient vu la guerre vraiment depuis l'autre côté, quoi. Les filles, elles étaient de toute façon jamais au lycée. Aller au lycée, il n'y avait pas de parcours pour les femmes. Donc, c'était vraiment une discussion de deux côtés qui ont vraiment du mal à se comprendre. Parce que moi, je venais de Kaboul où je voyais ces filles, d'ailleurs, qui sont dans le livre. Ces filles qui représentent l'horreur du gouvernement taliban, qui veulent se suicider, qui vont plus au lycée, etc. Et j'arrivais dans leur village où eux, c'était un autre monde, en fait, pour eux. Et du coup, il y avait toutes ces discussions autour de comment est-ce que tu peux aimer tes filles et ta femme. Prétendre les aimer, parce que clairement, ils les aimaient, et soutenir un gouvernement qui veut leur enlever leur droit de vivre, leur droit d'exister. Et donc, il y avait toutes ces discussions autour de ça, mais avec sa femme aussi, parce que sa femme, pour elle, quand je lui demandais, pour elle, les talibans, c'était ses frères. Son mari, c'est un taliban. Ses frères, c'est des talibans. Donc, sa femme aussi les défendait. Et là aussi, il y avait des discussions intéressantes, parce que elle, elle les défendait, mais en même temps, elle était pour l'indépendance des femmes. Mais elle les défendait aussi. Donc, il y avait toutes ces discussions autour de comment on réconcilie ces contradictions, en fait. Et ça apprend que nous, bah, on voit l'Afghanistan de loin, un peu caricature comme une caricature, parce que c'est plus facile de simplifier, mais quand on est dans la réalité, c'est des nuances infinies.
0: Oui, justement, j'allais vous demander, puisque vous y avez vécu, vous y êtes encore, est-ce que vous avez une image différente de l'Afghanistan que celle que nous avons, nous, ici, en Europe, et de celle que vous aviez aussi, peut-être, avant de partir là-bas ?
2: Ah oui, c'est juste que c'est même après avoir vécu 7 ans là-bas et vraiment fait des reportages sur tellement de choses et avoir visité tellement de villages et tellement de régions et parlé à des centaines et des centaines de personnes, c'est que c'est toujours, toujours, toujours beaucoup plus compliqué que ce qu'on le croit. Donc en fait, dès qu'on croit qu'on a compris avec un raisonnement, que ce soit sur la politique, sur les ethnies, sur la religion, etc., il y a 50 ans de guerre derrière, des complexités mais inimaginables et aussi... surtout, c'est qu'il n'y a pas une Afghane, il n'y a pas un taliban, et c'est ça qui est très dur à comprendre, c'est qu'à travers le pays, à travers, selon les régions, selon les ethnicités, selon les lieux, selon les villages, selon les familles, selon les degrés d'éducation, en fait, il y a une complexité qui est vraiment, vraiment extrême, quoi. En Afghanistan, on parle des Afghanes, mais c'est des réalités qui peuvent être tellement, tellement à des écarts énormes, et pareil pour les talibans, en fait, il n'y a pas des dizaines de milliers de petits soldats qui pensent exactement pareil et qui ont rejoint le groupe pour les mêmes raisons et qui ont la même compréhension de ce qu'on leur dit de faire et ce que ça veut dire et si c'est dans l'islam ou pas. Ça ne l'est pas. Mais c'est plein de nuances. Ça change avec les personnes. Il y a des personnes qui vont soutenir, respecter les lois, mais en même temps penser pas vouloir ça. Il y a des personnes, il y a des soldats, où Arman, lui, c'était ça, quand les universités pour les femmes étaient encore ouvertes au début, quand je l'ai rencontré, il disait, c'est bien, c'est que ça doit être dans le Coran que les femmes puissent aller à l'université pour apprendre à devenir médecin, soutenir les autres femmes, c'est super, je veux que ma fille fasse ça. Et après, quand l'émir a fermé les universités pour les femmes, je l'ai vu, je lui ai dit, mais t'as vu ce qu'il vient de faire, l'émir ? Donc il va contre le Coran, parce que tu m'avais dit que c'était dans le Coran. Et là, il me regarde et il était perdu parce que lui, sa vision de la religion, c'était, il n'est pas du tout éduqué, c'était, ce qu'on me dit, c'est que c'est comme ça, quoi. Mmh. Et il disait, ça doit être comme ça, je sais pas. Mais en même temps, ça l'embêtait. Il disait, c'est vrai que moi, ma fille, je voulais qu'elle devienne médecin, qu'elle ait une petite pharmacie. Et donc voilà, en fait, il y a toutes ces complexités qui sont, c'est très difficile parce que quand on est journaliste, on doit écrire des articles, on doit faire des résumés, on doit simplifier. Et dans le cas de l'Afghanistan, c'est très compliqué. Mmh.
0: Alors, ça fait 5 ans que les talibans sont au pouvoir maintenant. Il y a 5 ans et maintenant, vous avez vu les choses évoluer. Dans quel sens ? Est-ce que c'est comme nous, Européens, de façon négative ? Parce que moi, j'ai l'impression qu'à chaque fois qu'on parle de l'Afghanistan, c'est pour annoncer des restrictions envers les femmes. Est-ce que de votre côté, vous avez vu aussi une évolution dans le sens négatif du terme ?
2: Moi, l'évolution, je l'ai vue vraiment dans la perte de l'espoir, en fait. Parce que... ça, on le voit. Je me souviens, au début, quand j'ai commencé à écrire le livre, on avait ces discussions où Arman et ses frères et tous, ils disaient « Mais tu vas voir, Élise, les écoles, ça va rouvrir. Ils sont juste en train de préparer leur plan pour ça. Ça va changer, etc. » Et même, je pense qu'il y a une énorme partie des talibans qui pensaient vraiment qu'ils allaient rouvrir les lycées aux filles et qu'ils allaient rouvrir l'université. Et malheureusement, les talibans de l'intérieur sont pas unis. Et donc, année 1, année 2, on y croyait encore. Et là, 5 ans après, le fait que ça n'ait toujours pas rouvert, en fait, non. Et ça, c'est très, très dur. Je parle toujours de l'éducation en premier, parce que pour moi, c'est le point vraiment central. Et la limitation sur l'accès à l'emploi. Après, évidemment, la fermeture des salons de beauté, l'interdiction de chanter dans la rue, etc., c'est important aussi. Mais je veux dire, pour moi, l'école, un pays qui interdit aux filles d'aller faire des études secondaires ou de choisir les métiers qu'elles veulent... C'est pour moi, c'est le centre de tout, quoi. C'est de ça qu'il faut parler avant tout. Et donc, le fait que année 1, année 2, on pensait encore qu'ils allaient peut-être ouvrir et qu'une partie des talibans semblait faire l'effort pour que ça arrive, et qu'on est à année 5 et que ça n'ait pas changé, c'est juste impensable. Enfin, pour moi, c'est vraiment tragique. Après, on peut parler du fait que l'économie soit à genoux, la crise humanitaire qui est de moins en moins de fond, étrangers, etc. Mais voilà.
0: Élise Blanchard, est-ce que ces talibans qui sont aujourd'hui au pouvoir sont les mêmes que ceux qui étaient là en 1996?
2: Bah, dans les faits sur les lois, on pourrait dire que oui, parce que les pires lois qui affectent les filles et les femmes, bon, les femmes ne portent pas toute la burqa dans la rue, évidemment, etc. Donc quand on voit Kaboul par rapport au Kaboul de près 2001, c'est vraiment pas le même Kaboul. Après, les talibans, ils sont plus puissants aujourd'hui, parce qu'il faut pas oublier qu'ils ont récupéré toutes les infrastructures du gouvernement qui avait été mis en place après 2001. Donc, il faut pas se leurrer. Hein. Ils sont bien plus modernes, ils sont bien plus développés, ils sont bien plus puissants. Ils contrôlent plus du pays que ce qu'ils contrôlaient avant 2001. Bah, ils contrôlent tout. Et donc, ils sont beaucoup plus sophistiqués. Et après, en termes idéologiques, bah, si on regarde sur l'éducation, c'est les mêmes. Après, c'est toujours, est-ce qu'on parle de talibans, les talibans en termes de, bah, là, quelle loi on a là, qu'est-ce qu'on les entend dire à la télé, ou les talibans derrière qui y sont quand ils discutent entre eux, quand on regarde lequel pense vraiment quoi. Là, c'est plus complexe, je pourrais pas dire. Mais après, faut pas oublier qu'il y en a qui, après 2001, ils se sont réfugiés au Pakistan, ils ont vécu à l'étranger, ils envoient leurs filles à l'école à l'étranger. Ah voilà, comme je disais, c'est toujours plus complexe, mais après, quand on en revient à la réalité, quoi qu'en soit les complexités, on a des filles qui peuvent plus aller au lycée, qui ont envie de se suicider, qui se battent pour survivre, et même s'il y a une énorme partie, enfin, faut se rappeler que la grande majorité des Afghanes n'allaient pas au lycée ou à l'université, même avant le retour des talibans. Donc, il y a une énorme partie des Afghanes que ça n'affecte pas, mais au moins avant le retour des talibans, la porte était ouverte pour qu'elles y aillent. Peut-être à un moment, alors que là, elle est refermée.
0: Clairement. On a tendance à dire, et je l'ai lu aussi très souvent dans la presse, que l'Afghanistan est un pays maudit. Vous qui y vivez, qui avez vécu, qu'est-ce que vous en pensez? Vous êtes d'accord avec cette expression, pays maudit?
2: Ah oui, c'est vraiment un pays qui est maudit par son histoire, par la manière dont les puissances étrangères se sont mêlées de son histoire, de ses guerres, par les influences qu'ils ont reçues à travers ça. L'Afghanistan, c'est ce qu'on parle des talibans comme si c'était juste l'élément isolé qui définit l'Afghanistan, mais il faut se rappeler que c'est depuis la guerre froide, les histoires entre les Américains, les Soviétiques, etc. C'est 50 ans de guerre coup par coup. C'est la seule paix qu'il y avait eu, c'est le moment où c'était les talibans au pouvoir, ce qu'on va dire n'est pas un scénario qu'on peut juger bon. Donc c'est 50 ans de... Enfin, quand on pense à l'Afghanistan, je veux dire, tous les gens qui sont... nés après 1979, tout ce qu'ils ont connu, c'est la guerre ou le gouvernement des talibans, la plupart. Donc en fait, c'est un pays qui est vraiment, vraiment maudit dans le sens de son histoire et dans l'endroit où il est. Et il y a beaucoup de gens qui disent que l'Afghanistan, c'est le cimetière des empires parce que personne n'a réussi à vraiment, parce qu'on peut dire l'envahir, mais nous, on dit aussi que l'Afghanistan, c'est plutôt le paillasson des empires, en fait.
0: Alors, vous voyez peut-être venir, mais est-ce que, je pense qu'on vous a souvent posé cette question, est-ce que vous voyez un avenir pour ce pays ou pas?
2: Ben moi, je dis toujours que je ne peux pas prévoir, parce que quand les talibans ont pris Kaboul, on était à Kaboul, je vivais là-bas, et on savait que ça allait arriver, parce qu'on voyait que dans les campagnes, les talibans gagnaient du terrain, l'armée était mal équipée, il y avait trop de corruption, etc. Donc, on savait que ça ne tiendrait pas. Mais on n'imaginait pas que ça arriverait aussi vite, en fait. On disait, on est jusqu'à la fin de l'année. Et quand ils ont débarqué à Kaboul, là, je me suis dit, mais tout est possible avec ce pays, en fait. Va savoir. Ouais. Donc, c'est pour ça, parce que je peux dire, moi, je pense que ça ne va pas aller mieux. Moi, je pense que si, je pense que ça. Mais ils m'ont déjà tellement surpris une fois que...
0: Tout est possible. Voilà, Élise Blanchard, journaliste et photographe, pour son livre « Dans la maison d'un taliban » paru aux éditions du Cherche Midi. Une interview menée par Esmeralda Labir. Il est 6h-10. Bonjour Jean-Marc Stril.
3: Bonjour, bonjour.
0: C'est vous qui allez nous guider tout au long de cette matinale de rentrée. Exactement. Est-ce qu'il y a déjà des soucis à nous signaler ou ça va encore quand même,
3: oui,
0: à cette
3: ça
0: heure-ci?
3: Ça va encore à cette heure-ci, évidemment. Les petits bambins ne sont pas encore en route. Ça serait tardé. Donc on va surveiller tout ça. Nous allons jeter un petit coup d'œil aussi, vous le savez, du côté des transports en commun où là il n'y a pas de perturbation. En tout cas, signalé pour l'instant.
0: Ben, c'est déjà une bonne nouvelle. Merci Jean-Marc. Et du côté de la météo en ce jour de rentrée pour les plus jeunes écoliers. On vient d'en parler. Le ciel sera lumineux pour ce matin, en tout cas, Terry Lemens.
4: Oui, absolument. Le soleil sera bien généreux dès son lever. Peut-être quelques voiles d'altitude tout au plus sur l'extrême sud du pays. Voiles d'altitude qui auront tendance à s'épaissir un peu au fil des heures. Les températures sont un peu fraîches ce matin, 8 à 12 degrés. Ça peut descendre bien plus bas dans certains vallons de l'est et du sud. Et puis cet après-midi, le ciel va se couvrir davantage sur le sud du pays, en province de Namur, de Luxembourg notamment. Ailleurs, le soleil devrait continuer de dominer le ciel avec quelques cirrus tout au plus. Les maxima iront de 19 à 20 degrés sur les hauteurs du pays, 22 à 23 degrés partout ailleurs. Et puis ce soir, on va conserver cette situation similaire, assez calme. Et puis en toute fin de nuit, là, on a quelques pluies qui vont arriver principalement en province de Luxembourg avec un ciel qui va se charger sur une bonne moitié sud du territoire, du Hainaut jusqu'à l'Ardenne. Les minima iront de 12 à 15 degrés.
0: Voilà, on n'oubliera pas donc le petit pull ce matin pour aller à l'école. Merci Thierry, on vous retrouve bien évidemment, ce sera juste après le journal de 6h.
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0: 5h52, nous reprenons les bonnes habitudes du lundi avec l'extrait de leur H qui nous emmène au début du XXe siècle dans une Vienne en pleine effervescence artistique. La destinée d'Adèle Bloch-Bauer croise celle du peintre Gustav Klimt. Mariée à un riche industriel, la jeune femme trouve dans l'univers du maître de la sécession viennoise une échappatoire à une existence, il faut le dire, marquée par les conventions et les drames personnels. Alors entre fascination artistique, admiration mutuelle et passion supposée, leur relation donc entre Adèle et Gustave donne naissance à deux portraits emblématiques, dont la célèbre Dame en or.
6: Ce 4 octobre 1904 est un jour de réjouissance. Madame Adèle Bloch-Bauer a accouché d'un fils prénommé Karl. Un accouchement difficile. Douleur intenable, Adèle est épuisée. Elle tâte son ventre, qu'elle croit déchiré. Elle veut prendre son bébé dans ses bras. Elle demande à sa femme de chambre, à sa sœur, de lui apporter l'enfant. Dehors, la première neige enferme Vienne dans le silence de ses flocons. Le berceau à côté d'elle semble lui aussi silencieux. Adèle s'affole ! Avec raison. Oui, le petit Karl n'a pas survécu. Elle hurle. La malédiction s'acharne donc sur elle. Il y a 7 ans, elle a déjà perdu son frère chéri, lui aussi prénommé Karl. Après ses fausses couches, Adèle s'enferme dans sa douleur, se replie dans un mutisme total. Son univers se limite dès lors à son lit, à sa chambre, à la porte qu'elle fixe du regard, espérant toujours un miracle. Elle ne répond plus à son mari. C'est à peine si elle parle par monosyllabe à son médecin. Tacite, elle se retourne dans son silence. Son mari lui parle d'amour, elle ne l'entend pas. Elle ne veut plus lutter. Elle attendra une grossesse qui ne viendra jamais. Ce sera Ferdinand qui organisera les obsèques du nouveau-né dans le cimetière juif de Vienne. La pierre tombale résume le drame. Karl Bloch, 3 octobre 1904, 4 octobre 1904. Cet événement douloureux va marquer profondément la jeune femme. Déjà après la mort de son frère, elle a commencé à douter

0: elle rêve d'autre chose. Dans cette société viennoise, cernée par la retenue, la bienséance, la morale, la vertu, les valeurs, le devoir, et j'en passe, rumine Adèle. Elle ignore que sous la surface, la prostitution, l'homosexualité, les naissances adultérines, les maladies vénériennes abondent et rongent la société viennoise. Elle ignore que des romans pornographiques se propagent, même écrits par des femmes. Elle a juste entendu qu'on parle souvent du dernier ouvrage de M. Freud intitulé « Trois essais sur la sexualité ». Mais que dit-on dans ce livre? Qu'est-ce vraiment que la sexualité? Petit à petit, elle prend conscience de son corps, de sa beauté. Dans la bonne société viennoise, dans les cercles d'artistes, d'exposition en exposition, on ne cesse de parler de Klimt. Il fait scandale, il fait peur, il fait envie. Hein. On raconte qu'il lui arrive de peindre à même la peau de ses modèles. On parle des viennoises qui seraient devenues ses maîtresses. Dans une collection particulière, Adèle a vu sa toile nommée « Serpent d'eau », où des femmes nues mêlent leur corps. Est-ce un autre monde promis par le peintre? Paradis ou enfer? On dit qu'il ne peint pas les hommes, qu'il ne peint que la sensualité des femmes, qu'il fait l'amour avec ses modèles, qu'il en réalise des centaines de dessins érotiques qu'on achète sous le manteau. Ces femmes sont fatales, elles font peur, elles font envie. Elles font rêver Adèle, que ne touchent plus les mains de Ferdinand. Elle a changé, elle a 24 ans, elle est devenue une femme à part entière. Encore jeune, désirable et désirante. Son visage s'enflamme en pensant à ce diable de Klimt. Y a-t-il un autre monde en dessous de la surface de cette société bien pensante? Y a-t-elle droit? En a-t-elle envie? Ces pensées qu'elle garde pour elle, Ferdinand inconsciemment, va soudain les raviver.
1: Klimt et la Dame en or, le titre de l'épisode de Laura H à retrouver cet après-midi entre 15 et 16 heures sur RTBF, la première. 5h57, Diziz et Théodora nous emmènent jusqu'au journal de 6 heures.

souvenir douloureux, de l'incompréhension dans une relation amoureuse, mélodrama. C'était signé This Is avec la collaboration de Théodora. Restez bien avec nous, dans un instant, ce sera le journal de 6h, déjà présenté par François Kirsch. Excellent réveil, très bon lundi à l'écoute de Matin Première.

Le tronc commun, on vous en parle depuis longtemps. Cette fois, les élèves de secondaire pourront le vivre. Ils auront tous les mêmes cours jusqu'en troisième secondaire. C'est la grande nouveauté de cette rentrée 2026. Au mieux, ils seront septième de la Coupe du Monde de hockey. Les Red Lions n'ont pas été assez décisifs durant

0: avant ce tournoi à domicile pour être finalement éliminé par l'Espagne hier soir. Bonjour à toutes et tous, c'est lundi de rentrée scolaire dans les écoles maternelles et primaires. En secondaire, les élèves seront de retour en classe demain et mercredi. Cette rentrée, nous voulons en parler avec vous sous l'angle des solutions. 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Cette année, un grand changement en première secondaire, l'arrivée du tronc commun. Les élèves auront tous les mêmes cours. Plus d'options à choisir. Et parmi ces cours communs, de nouvelles matières. 1 heure de formation manuelle, technique et technologique. 2 heures de formation numérique. Marie Goranson, professeure à l'ULB, a participé à la mise en place du pacte d'excellence et donc du tronc commun, dont elle nous rappelle le principe.
1: En fait, il faut garder les enfants ensemble le plus longtemps possible, non seulement pour leur donner les mêmes bagages et les mêmes chances, mais aussi parce que ça a des réels impacts sur leurs compétences, leurs exigences, leurs résultats. Parce qu'en fait, on sait très bien que plus on a un tronc commun qui est court, et plus on a un redoublement, et plus on va avoir un système inéquitable qui va renvoyer les élèves, qui va les trier. Ce tri, il est à la fois structurel, puisque les résultats des enfants sont influencés par le niveau socio-économique, mais aussi il est le produit de ce que fait chacune des écoles qui, petit à petit, trie les enfants. On part d'une école avec un niveau d'exigence élevé qui va orienter les élèves, les faire doubler et puis les faire changer d'école et puis les amener vers le qualifiant. Donc, le grand enjeu de l'allongement du tronc commun, c'est de garder les enfants ensemble.
0: Une interview de Marc Sirleroy à voir dans les jours et semaines qui viennent, la forme et l'ampleur que prendra le mouvement de contestation au sein du monde enseignant. Les funérailles du sergent-major Olivier Francotte auront lieu à la basilique de Kuckelberg en fin de matinée. Il s'agit de funérailles nationales pour ce pompier mort en intervention au Treurenberg, à proximité de la gare centrale, il y a 10 jours. Un décès qui a suscité beaucoup d'émoi dans la population et jusqu'au palais, le roi a transmis ses condoléances aux collègues. Raphaël Glucksmann, candidat à la présidentielle en France. C'est à gauche que ça se passe. Adeline Percept, vous suivez l'actu pour nous à Paris. Raphaël Glucksmann a fait son annonce dans le JT de TF1 hier soir.
2: Oui, je suis candidat à l'élection présidentielle.
3: C'est la fin d'un secret de polichinelle. Raphaël Glucksmann sera donc candidat à la primaire socialiste au mois d'octobre, avec une ligne en ce qui le concerne, la fin de tout accord avec Jean-Luc Mélenchon.
2: La gauche française, eh bien, elle ne se prosterne pas devant les dictateurs. Elle ne fait pas des jeux sur les non-juifs dans les meetings. Et je vais vous le dire, il faut arrêter d'avoir peur de Jean-Luc Mélenchon.
3: Le leader de la France insoumise a lui aussi fait sa rentrée politique en raillant justement cette primaire trop tardive à ses yeux.
4: Par pitié, faites ce que vous voulez, mais faites quelque chose. Parce que là, vous allez finir par prendre d'autres décisions. On vient de se taper 10 ans de Macron et vous, 6 mois avant, on ne sait toujours pas ce que vous allez faire.
3: Aux 3 candidats socialistes déjà déclarés s'ajoutent les velléités possibles de figures du parti, Ségolène Royal, Olivier Faure, mais aussi l'ancien président, François Hollande. Écoutez la patronne des écologistes.
5: Moi, j'ai l'impression qu'il est candidat quand même. Il agit en candidat.
3: Marine Tondelier appelle au rassemblement de la gauche qui n'en prend pas le chemin, décidément.
0: La primaire de la gauche en France le mois prochain, le premier tour de la présidentielle le 18 avril 2027. Les hockeyeurs belges ne seront pas champions du monde. Cette année, ils n'auront même pas de médaille. Ils n'ont pas réussi à se qualifier pour les demi-finales. Hier à Wavre, ils ont partagé avec l'Espagne un but partout alors qu'ils devaient gagner. Le souci des Red Lions, ça a été pendant tout le tournoi qu'ils ont souvent dominé, mais qu'ils n'ont pas assez concrétisé leurs occasions. Le défenseur des hockeyeurs belges, Nicolas de Kerpel.
6: C'est pas juste le fait qu'on crée rien, on a créé énormément. Donc on a assez d'occasions pour marquer et je pense que tout le monde en équipe est au courant que voilà, ça c'est quelque chose qui n'était pas assez bon ce tournoi. Mais je pense aussi que c'est vraiment personnellement la seule chose parce qu'à part ça, on joue vraiment un bon tournoi. On a chaque match contre les grosses nations, on a dominé, aussi bien qu'en Australie, aussi bien qu'en Allemagne, aussi bien aujourd'hui. Donc voilà, ça fait encore plus mal de le dire parce que c'est le cas. Mais de nouveau, dans le sport, ça marche pas comme ça et malheureusement, c'est eux qui passent.
0: Une interview de Christophe Reculé. Les Red Lions disputeront encore un match de classement vendredi avec la 7e place du tournoi comme enjeu. Les joueuses belges, elles, ont encore une chance et même une bonne chance d'aller en demi-finale. Elles rencontreront l'Argentine ce soir. En fonction de l'autre match du groupe, on saura si les Red Panthers doivent absolument prendre un point lors de ce match contre l'Argentine ou alors si elles sont qualifiées avant même d'avoir commencé à jouer. En cyclisme, le Tour d'Espagne sera toujours en France. Aujourd'hui, Tadej Pogacar portera toujours le maillot rouge. Il a 9 secondes d'avance sur le deuxième, Wout van Aert. Le peloton arrive en montagne et va aborder ses premiers cols pyrénéens. Enfin, en football, deux matchs hier pour le compte de la troisième journée du championnat. Le club de Bruges a battu le Cercle de Bruges 1-0. Le champion en titre a 9 points sur 9, comme Charleroi. Lommel a battu Westerlo 4-0. Très belle journée à toutes et tous.
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8: Merci François pour ce journal. Vous nous revenez bien évidemment à 6h30 pour l'essentiel de l'actu. L'essentiel de la météo, ce sera avec vous Thierry Lemens. Rebonjour. Et en ce jour de rentrée, ce sera avec le soleil.
9: Oui, effectivement, Sophie, bonjour. Ce soleil qui sera bien généreux dès son lever. Un petit voile d'altitude tout au plus pour les régions du sud du pays. Pour le Hainaut, un petit peu, mais pas grand-chose. Partout ailleurs, un ciel relativement bien dégagé pour le moment. Et on va conserver un ciel lumineux tout au long de la journée et un temps sec surtout. Des températures un peu fraîches ce matin, 8 à 12 degrés. Ça peut descendre un petit peu plus bas dans certains vallons de l'est et du sud. Et puis dans le courant de cet après-midi, le ciel va se couvrir davantage sur le sud du pays, notamment sur les provinces de Namur et Luxembourg. Ailleurs, le soleil va continuer de dominer le ciel. Quelques cirrus tout au plus. Les maxima 19 à 20 degrés sur les hauteurs, 22 à 23 degrés partout ailleurs. Et puis pour ce soir, on va conserver une situation assez similaire, assez calme. En toute fin de nuit, on pourrait avoir quelques pluies qui arrivent dans la province de Luxembourg. Le ciel se chargera sur une bonne moitié sud du pays, du Hainaut jusqu'à l'Ardenne. Les minima pour la nuit prochaine, on ira de 12 à 15 degrés.
8: Mais merci. Merci, à tout à l'heure. On montre un petit pull alors aujourd'hui pour la rentrée des classes.
9: Oui, voilà, un petit pull qu'on laissera sur la chaise cet après-midi.
8: Tout à fait, merci. Voilà. À tout à l'heure.
9: À tout à l'heure.
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8: Lundi 24 août, bienvenue dans Matin Première qui reprend ses rendez-vous habituels et qui quitte ses quartiers d'été pour quelques mois. Je suis ravie de vous retrouver pour cette nouvelle saison avec toujours, vous le savez, la même philosophie, le même objectif, l'actualité, mais aussi comprendre la société dans laquelle nous vivons. Avec toujours aussi une sacrée équipe qui nous entoure, notamment ce matin, il y a Thibaut Jacques à la préparation, Xavier Mathieu et Elena Pantazidis en studio. Le fait du jour de ce lundi, ça aurait pu être la rentrée, bien évidemment, on en reparlera, mais c'est plutôt aussi cette annonce de Shein. La plateforme de vente de prêt-à-porter en ligne sera cotée en bourse désormais à Hong Kong. Ce sera à partir du 1er septembre. Une opération qui vise à poursuivre son expansion internationale. Explication dans un instant avec Katharina Le Thor. La revue de la presse, ce sera le retour de Nicolas Vandenskrieg et le retour en classe. Le tour des régions, nous serons aux côtés de Thomas Stephens. Il est agriculteur à Onderval dans les Fagnes. Mais avant cela, une petite balade signée Lenny Kravitz. On commence bien cette matinée, celle du 24 août et le retour à l'école pour de nombreux écoliers et puis aussi peut-être pour leurs parents. Courage!

0: Over, Lenny Kravitz en 1991. Le titre de cette chanson est basé sur une citation de Yogi Berra, alors entraîneur des Mets de New York, équipe de baseball, qui a prononcé donc cette phrase en 1973. Ce n'est pas fini tant que ce n'est pas fini.
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0: 6h13, place à notre fait du jour, à la revue de la presse. Bonjour Katharina Lorator et Nicolas Vandenskrik.
12: Bonjour Sophie.
0: Bonjour. On va parler cartable dans la presse.
13: Oui, tout à fait, cartable, école, etc.
0: On voit ça dans un instant. Mais tout d'abord, notre fait du jour est Shein, le géant de la fast fashion, qui a annoncé son entrée en bourse, Katharina. C'était un vieux rêve pour la plateforme de vente en ligne qui devrait lui permettre d'investir dans de nouvelles technologies et donc encore renforcer sa présence à l'international.
12: En août 2024, Shein disait vouloir améliorer son image, se présenter sous un meilleur jour avant d'aller voir les investisseurs avant son IPO. Et il y avait un peu de boulot. Horaire des usines dénoncées par plusieurs ONG, semaine à 75 heures, cas de travail d'enfants, explosion des émissions de CO2 et même un petit scandale en France de poupées sexuelles à apparence enfantine vendues sur la plateforme. Nous reconnaissons qu'il nous reste encore beaucoup de travail à faire, avait déclaré le groupe en 2024. 2 ans plus tard, force est de constater que les démons sont toujours là, et l'entrée en bourse bel et bien actée.
0: On va revenir sur cette entrée en bourse, Katharina, et ce qu'elle signifie, bien évidemment, concrètement. Mais d'abord, peut-être une petite piqûre de rappel. Shein, c'est quoi?
12: Shein, c'est donc une marque de prêt-à-porter fondée en 2012 en Chine, aujourd'hui basée à Singapour. C'est une figure de l'ultra-fast fashion qui propose des vêtements à prix mini et qui cible, et ça depuis ses débuts, un public plutôt jeune. La marque est très présente sur les réseaux sociaux. Elle utilise ses codes pour toucher sa cible. Elle propose ses produits dans plus de 150 pays et revendique 273 millions de clients à travers le monde.
0: Alors ça, c'est le côté pile, côté face, vous le disiez, c'est donc un géant ultra controversé?
12: Parce qu'il encourage la culture de la surconsommation et promeut la mode ultra éphémère, accusé aussi de précariser à l'extrême les travailleurs chinois. Des enquêtes menées chez certains de ses fournisseurs ont documenté des semaines, je le disais, à 75 heures et des mois à 31 jours en violation totale du droit du travail chinois.
0: Et ce côté face explique d'ailleurs en partie que l'entreprise entre donc en bourse à Hong Kong et pas à Londres ou à New York.
12: Ça fait déjà quelques années que Shein cherchait à entrer en bourse. Son premier choix, c'était New York, mais le projet s'est enlisé en 2023. Ses liens avec la Chine avaient suscité des interrogations, notamment sur les conditions de travail et l'origine des matières premières. Shein s'était ensuite tournée vers Londres sans succès. Résultat, eh bien oui, ce sera Hong Kong, mais qu'importe. Cette entrée en bourse, elle permettra à Shein de récupérer pas mal d'argent frais, jusqu'à 1,5 milliard d'euros. Parce que entrer en bourse, concrètement, ça veut dire ouvrir une partie de son capital aux investisseurs, ça veut dire vendre quelque part des petits morceaux de l'entreprise, 280 millions de petits morceaux d'actions, vous l'aurez compris,
0: oui.
12: Chacune valant environ 5 euros.
0: Et puis, cette entrée en bourse donne pour la première fois aussi un prix de marché à Shein, et bien qu'élevé, Il est plutôt brutal.
12: 27 milliards de dollars contre une valorisation à près de 100 milliards en 2022. C'est donc, Sophie, une chute de 70%. Et elle est même inférieure aux prévisions de Chine elle-même qui visait 30 à 40 milliards de valorisation pour son entrée en bourse. Mais les investisseurs ne sont pas aussi convaincus qu'ils ont pu l'être il y a 4 ans. Le groupe a connu un net ralentissement, une hausse des coûts et puis certains revers et polémiques déjà cités.
0: Et enfin, entrer en bourse, c'est aussi ouvrir les livres.
12: Ah, ça c'est un grand changement pour une entreprise qui reste très mystérieuse, dont le système est souvent décrit comme opaque, insaisissable, son actionnariat, ses finances, son fonctionnement. En fait, on ne sait pas grand-chose de Chine, mais entrer en bourse, c'est révéler beaucoup d'informations. On a accès aux pertes, aux bénéfices, aux publications, aux rapports de gouvernance. Investisseurs, analystes, journalistes aussi pourront désormais regarder sous le capot. Chine va donc devoir céder une partie de ses secrets.
0: Voilà, donc que l'on découvrira certainement à partir donc du 1er septembre pour cette entrée en bourse à Hong Kong de l'entreprise Chine. Merci Katharina. Puis on se tourne vers la presse, Nicolas. À la une, c'est l'école qui fait les titres.
13: Oui, très logiquement, puisque c'est aujourd'hui pour la rentrée des classes. Alors la presse, très logiquement, donc fait le point. La Libre d'abord, sur ce qui change pour cette rentrée scolaire, c'est le titre. Et ce qui change, c'est pas mal de choses, dit le quotidien. Les tests, la réussite, le tronc commun, les horaires. Il y a avec tout ça de quoi faire et un dossier spécial et un édito. Édito donc de La Libre pour souligner la première leçon de cette rentrée, ce sera le respect, R.E.S.P.C.T. comme dit la chanson. Le Soir aussi évoque l'école et ses 10 réformes, 10 le chiffre, hein, et ses 10 réformes qui vont redessiner l'école. On ne va pas toutes les lister, mais là aussi, il y a de quoi en faire plusieurs pages spéciales dans Le Soir et un édito, encore un, pour insister, le métier de prof doit faire ou refaire rêver.
0: Voilà, il y en a peut-être quelques-uns qui ont rêvé de l'école, en tout cas cette nuit, et pourquoi pas. Quentin Thomas qui est en une de l'avenir.
13: Oui, pas bête cette idée-là du quotidien. Plutôt que d'aborder la rentrée scolaire sous l'angle des réformes, allons-y voir ceux qui la font, cette école. Et donc, allons à la rencontre des profs, c'est dit l'avenir, et donc de Quentin Thomas Pierson, horloger, qui a décidé de changer de profession et de donner, dit-il, du sens à sa vie. Et le voilà, à 37 ans, qui va ce matin vivre sa première rentrée en tant qu'instituteur et peut-être aussi première rentrée en une de l'avenir.
0: Vous évoquez ces dossiers donc, de rentrée, notamment le tronc commun. On y reviendra avec Marcel Rauf, notre spécialiste de l'enseignement, qui sera avec nous à 6h40 pour expliquer ce tronc commun et bien évidemment les conséquences que ça va avoir. Côté néerlandophone, là, c'est encore les vacances, Nicolas.
13: Oui, les vacances scolaires pour une petite semaine. Pourtant, la presse évoque déjà l'école, mais pour s'interroger sur les fournitures scolaires et toujours cette question qui tourne depuis quelques années en Flandre, question du prix du laptop pour les élèves de secondaire, laptop ou ordinateur scolaire dont le prix en Flandre a été fixé par les autorités, mais que de nombreux établissements scolaires et de nombreux parents ne trouvent pas à ce prix de référence. 2 lycéens sur 3 affirment devoir payer plus cher que les prix fixés, titre la Gazette van Antwerpen in Nieuwsblad. Le matériel d'abord, les acteurs ensuite, et ce constat que pour ce qui est des profs de secondaire en Flandre, 3 sur 10 n'ont pas le diplôme requis. Chiffre là obtenu par le Laatsenhief, c'est qui monte à 1 prof sur 2 dans l'enseignement spécialisé.
0: On a beaucoup évoqué les incendies qui ont ravagé les Hautes-Fagnes. La presse ce matin se tourne vers le monde politique.
13: Oui, et c'est un mouvement qu'on retrouve chez nous en une du Morgan et en France en une du Monde. Chez nous, avec cette interview donc du Morgan, le politique semble ne pas réaliser à quel point tout cela est urgent et donc grave. C'est le directeur général de Naturpunt, Noah Janssens, qui le déclare. Le Monde en France frappe lui un peu plus durement avec son titre de une, crise climatique, l'inconsistance des politiques. Inconsistance car, dit le quotidien français, malgré cet été marqué par les canicules, les incendies et la sécheresse, ni le gouvernement, ni les candidats à la présidentielle française n'abordent frontalement le défi climatique. Bon nombre de prétendants à l'Élysée se contentent de solutions sectorielles ou technologiques pour répondre à cette crise. La protection de l'environnement se classe pourtant en 4e position des préoccupations des Français. Notamment dit, et ça c'est Libération qui l'écrit, à cause du coût humain et social de l'inaction climatique. Tiens, Sophie, tant qu'à vous parler France et candidature à l'Élysée, la une de Libération, pour ceux qui attendaient encore l'officialisation de cette annonce, eh bien, présidentielle, Glucksmann est dans la place. Le leader de place publique a déclaré hier sur TF1 qu'il était candidat à la primaire organisée par le Parti Socialiste. L'annonce intervient au terme d'un week-end qui a vu Jean-Luc Mélenchon repartir à l'offensive. Le Figaro annonce déjà une guerre, ce ne sera pas celle des deux roses, mais entre Glucksmann et Mélenchon, ce sera la guerre des deux gauches.
0: La campagne pour la présidentielle en France est donc bien lancée. Et merci oui. Nicolas Van den Skrik pour ce premier coup d'œil sur la presse. Vous revenez bien évidemment pour l'écho des éditos, ce sera
13: Avec plaisir.
0: À 7h35 aussi. Sacré retour de Nicolas. Jean-Marc Strel, oui, on va faire un petit point route avec vous. On sait que c'est le jour de la rentrée, mais je suppose qu'à cette heure-ci, le tableau est encore vert.
8: Exactement, tout est fluide. Petit coup d'œil sur les autoroutes, par exemple, le 40, Liège-Bruxelles, Tournai-Bruxelles, Namur-Bruxelles, le 411, tout est fluide, tout va bien, y compris sur le ring de Bruxelles, ça circule sans souci. Petit coup d'œil du côté des transports en commun, où là aussi, il n'y a rien à signaler pour le moment.
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0: 6h22, place à l'actualité de vos régions et il y a toujours des départs de feu dans les fagnes, mais rapidement contrôlés par les différents services engagés avec même parfois des découvertes agréables comme vous l'avez peut-être entendu, ce chevreuil blessé, découvert samedi par les pompiers dans la fagne, il a pu être pris en charge. Et puis il y a les agriculteurs, ils ont désormais regagné leur ferme après une semaine de travail unanimement saluée. Parmi ceux-ci, il y a Thomas Stephens, agriculteur à Anderval dans la commune de Wem. Anne-Catherine Crouffert et Olivier Tunus ont été le rencontrer.
9: Fatigué, triste et fier à la fois.
14: Trois mots pour qualifier le sentiment de Thomas Stephens après une semaine particulièrement intense.
9: On a vu les flammes monter, on a vu la fumée, on a accroché nos tonneaux, deux messages WhatsApp et on a démarré. On est arrivé sur la fagne, on était une dizaine. Deux, trois heures après, on était une trentaine et le lendemain, on était une centaine. Donc on est vraiment une grande famille, c'est chez nous, c'est notre territoire. On l'entretient déjà toute l'année et on le protège aussi.
14: Avec leur action, les agriculteurs ont accumulé pas mal de retard pour leurs travaux à la ferme, mais pour eux, rien de grave.
9: Bah évidemment, du retard, il y en a avec les œufs qu'on a passés. Moi, personnellement, j'ai presque roulé 80 heures. Donc, les œufs que j'ai roulés, je ne les ai pas passés ici. Mais c'est pas grave, on l'a fait. On se devait, nous autres agriculteurs, d'aller donner un coup de main. Et le travail, on le fera après. On fera ce qu'il faudra pour rattraper le travail.
14: Quant à une éventuelle indemnité, pour eux, l'essentiel n'est pas là.
9: Des aides, je n'en sais rien. Nous autres, on a vu ce qui se passait. On a pris notre tracteur, on est parti. On a été de bon cœur. C'est notre territoire, c'est chez nous. On se devait de faire ce qu'il fallait. À titre informatif, moi, j'ai consommé parce que 600 litres de mazout. Quand on a démarré, on n'a pas pensé à ça. Tout ce qu'on voulait, c'est démarrer, aider la population et donner un coup de main. Donc si on sait avoir quelque chose, c'est bien. Mais si on n'a rien, c'est bien aussi.
14: C'est ce qui s'appelle rendre service et ils en sont fiers.
0: Et après l'incendie donc dans les Hautes-Fagnes, la Wallonie renforce sa surveillance de la qualité de l'air. 7 micro-capteurs supplémentaires ont été installés autour de la zone touchée. Des stations mobiles ont aussi pris place dans 2 écoles, à Eupen et à Jalais, pour mesurer en continu les particules fines dues aux fumées. L'Institut scientifique de services publics multiplie donc les points de mesure sur le terrain en collaboration avec l'Agence Wallonne de l'air et du climat. Ils disent non à une centrale à béton. Des citoyens se sont réunis ce week-end pour une balade en compagnie de l'association Natagora pour une action promenade contre le projet de la société VDRT. Ce projet, c'est une centrale à béton au pied du terril de Trévieux-Sart à Gosselies. C'est une zone coincée entre l'autoroute et le canal Charleroi-Bruxelles. Une zone devenue avec le temps un site de grand intérêt biologique avec notamment des espèces protégées. L'association de protection de la nature s'insurge donc contre ce projet d'une société de béton, une centrale à béton. Écoutez Marc Stiermann de Natagora.
15: Ce projet, c'est une véritable aberration parce que cette période de dérèglement climatique, avec des étés qui s'annoncent de plus en plus secs et de plus en plus chauds, il faut savoir que la centrale à béton prévoit de pomper l'eau de l'étang. Et cet étang, c'est une nappe phréatique qui a été mise à jour en creusant le schistouillé. Et cet étang, ils vont y pomper l'équivalent de presque 3 piscines olympiques d'eau par an. Et donc cette nappe phréatique, je me demande dans quelle mesure, sérieusement, elle n'est pas appelée à disparaître dans les années à venir, avec des étés de plus en plus chauds et secs.
0: Des propos recueillis par Thomas de Brouckère, Natagora aimerait que ce site soit donc intégré dans le projet de réserve naturelle qui doit voir le jour juste à côté. En attendant, l'enquête publique est en cours jusqu'au 31 août. Ensuite, ce sera à la région wallonne de se prononcer sur le permis pour cette future centrale donc à béton au pied du terril du Trévieux-Sart à Gosselies. Le week-end a à nouveau été marqué par des coups de feu à Bruxelles. Une balle perdue dans une habitation à deux pas de la porte de Halle. Un homme blessé par balle samedi soir, toujours à Saint-Gilles, mais surtout vendredi soir, des tirs à l'arme automatique sur le commissariat à Anderlecht. Une dizaine d'impacts de balles dans les portes du bâtiment, heureusement vides à cette heure-là. Le procureur du roi de Bruxelles y voit une tentative de déstabilisation de l'autorité. Il demande plus de moyens au gouvernement fédéral, demande soutenue par le ministre-président régional, donc Boris Dilliès. Ce sera l'accessoire incontournable des Namurois et Namuroises durant les fêtes de Wallonie, le foulard jaune bordé de rouge. Une manière de porter fièrement les couleurs wallonnes, c'est une idée du comité central de Wallonie. L'organisateur des Wallos veut remettre en avant l'identité wallonne, montrer ses couleurs, comme cela se faisait déjà ailleurs, par exemple à Mons, lors de Ducasse. À Namur, ce n'est d'ailleurs pas la première tentative de rassembler comme ça la population avec des couleurs communes. Écoutez Christophe Dubois, le président du comité centrale de Wallonie.
16: On remarque que dans les années 50-60, les comités invitaient les Namurois à pavoiser les couleurs. Donc on leur demandait de mettre les couleurs wallonnes aux vitrines et à leur façade. Et donc on en revient à ça. Et pour ce faire, il faut quand même aider un peu les Namurois. Donc on les invite, si dans la garde-robe ils trouvent un t-shirt jaune et un foulard rouge ou quoi, c'est très bien, on sera très contents. Si dans quelques années les gens s'habillent complètement de jaune et de rouge, on sera encore plus contents. Mais en attendant, on va déjà leur offrir un foulard ou mettre à disposition à un prix modeste. Comme ça, ils pourront aussi déjà utiliser les couleurs et les pavoiser sur eux-mêmes lorsqu'ils seront faits. Donc on va offrir environ 10 000 foulards pendant les fêtes, donc ça c'est vraiment un cadeau. Mais également pour ceux qui ne souhaitent pas risquer de ne pas en recevoir, on va aussi déjà offrir une ligne de merchandising pour en vendre à prix très modeste, puisque ce sera 3 € le prix de vente.
0: Des propos recueillis par Blandine Rance. Vous pouvez notamment acheter ce foulard à l'Office du Tourisme ou sur le site internet des Fêtes de Wallonie. La prochaine édition des Wallos, je vous le rappelle, ce sera du 11 au 21 septembre prochain. Il est 6h28, restez bien avec nous dans un instant, l'essentiel de l'actu. Et puis ce sera le journal des sports avec Christine Anquet. On reviendra malheureusement sur la défaite de nos hockeyeurs qui sont donc en Coupe du Monde et qui ne vont pas poursuivre leur chemin. Rendez-vous dans quelques instants.
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0: Lundi 24 août, il est 6h30, l'essentiel de l'actualité de ce matin avec vous, François Kirch.
28: Et c'est la rentrée pour les élèves de maternelle et de primaire avec une nouveauté en 4e primaire à la fin du mois de septembre, le CLE. Pour calculer, lire, écrire, il ne faudra rien préparer. Ce test ne sera pas certificatif. Il s'agit de repérer les lacunes, les faiblesses des enfants. En secondaire, les premières, deuxièmes, troisièmes expérimenteront le tronc commun allongé. Les mêmes cours pour tout le monde, pas d'option à choisir et 2 nouvelles matières. Formation manuelle, technique et technologique et formation numérique. La rentrée, c'est aussi la reprise imminente des activités parascolaires. Selon une étude de la Ligue des familles, c'est douloureux pour 2/3 des familles de payer les inscriptions et le matériel pour ces activités sportives ou culturelles. C'est vrai que ça coûte cher. Madeleine Guyot, directrice générale de la Ligue des familles.
29: Si on est une famille avec un enfant, on va dépenser en moyenne 760 €. 2 enfants, ça monte à 1176 €. Et quand on a 3 enfants et plus, on arrive à des montants de 1570 €. Donc, c'est des montants très, très importants. Par rapport à tous les autres frais auxquels ils vont devoir être confrontés, ce sont des montants fort importants. Et donc, peut-être que des parents vont, d'une manière ou d'une autre, devoir un peu faire un arbitrage parmi tous les frais auxquels ils sont confrontés. Et peut-être qu'ils vont décider de refuser des activités extrascolaires à leurs enfants, alors que ces activités ont des valeurs pédagogiques et collectives, sociales, etc.
28: 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Les funérailles d'Olivier Francotte aujourd'hui. C'est ce pompier qui a trouvé la mort lors d'une intervention près de la gare centrale de Bruxelles le 14 août. Il s'agira de funérailles nationales en la basilique de Kuckelberg. Raphaël Glucksmann a officialisé sa candidature à l'élection présidentielle en France. Le député européen de centre-gauche veut relever la France, dit-il, incarner l'alternative à la gauche radicale de Jean-Luc Mélenchon. Raphaël Glucksmann participera à la primaire de gauche en octobre.
0: Merci François Kirsch pour ces titres de l'actualité de ce matin. On vous attend ici même, bien évidemment, à 8h pour le développement de ces titres. Mais avant cela, la fin du rêve. Le journal des sports avec vous, Christine Anquet, bonjour.
2: Bonjour.
0: Les hockeyeurs belges, et on ne fait pas la liaison comme je l'ai faite tout à l'heure, les hockeyeurs belges n'iront pas en demi-finale de la Coupe du Monde à Wavre.
2: Gagner contre l'Espagne était nécessaire, mais les Red Lions sont partagés un but partout. Ils n'ont pas forcément moins bien joué que leurs adversaires, mais c'est un petit peu la même chose depuis le début du tournoi. Ils ne se sont pas créés assez de grosses occasions et ils ont eu des soucis de finition. On est malheureusement loin de l'époque entre 2018 et 2020 où les joueurs de la génération dorée étaient devenus champions olympiques, champions du monde et champions d'Europe. Et cela fait maintenant trois tournois depuis 2024 où ils n'arrivent plus à entrer dans le dernier carré et c'est chaque fois l'Espagne qui leur barre la route. Tout n'est pas à jeter bien sûr. En juin, les Lions gagnaient encore la Ligue Pro. Christophe Reculé a tendu son micro à Arthur Van Doren, défenseur, capitaine et buteur hier.
3: Pour dire qu'on n'est pas dans le bon chemin, ça va peut-être trop loin. Tu sens qu'on fait vraiment des bonnes choses. Ça se voit durant toute l'année, durant la Pro League où tu gagnes et tu prends le ticket olympique. Tu sens aussi que ce soit le match contre l'Allemagne, que ce soit le match contre l'Australie, que ce soit aujourd'hui, que tu domines la plupart de ces matchs. Et malheureusement, tu n'arrives pas à tuer ce match et que pour eux, c'est trop difficile à revenir.
2: Les Belges joueront encore un match de classement vendredi avec la 7e place comme enjeu.
0: Les dames, elles peuvent encore se qualifier pour les demi-finales, Christine.
2: Oui, elles rencontrent l'Argentine. Elles jouent ce soir après l'autre match du groupe. Elles sauront donc au moment du coup d'envoi si elles peuvent se contenter d'un partage ou alors si elles passent quoi qu'il arrive, même en cas de défaite. Une chose est sûre, les Red Panthers se voudront gagner. La première place du groupe leur permettrait d'éviter les Pays-Bas en demi-finale et leur permettrait surtout de rester à Wavre et de ne pas partir à Amsterdam. La Belgique est la 3e nation mondiale, l'Argentine c'est la 2e. Un adversaire dangereux mais qui ne doit pas effrayer Judith Van der Meeren, milieu de terrain.
4: On vient de plus en plus proche, ça c'est le positif. Il y a quelques années, c'était quand même toujours un match qu'on était plus ou moins dominé dès le début jusqu'à la fin. C'est une équipe avec des joueurs extrêmement techniques, rendant des duels un contre un. Donc là, on doit être vraiment prête. Mais on sait aussi qu'elles donnent, quand elles vont vers l'avant, elles donnent aussi beaucoup d'espace derrière. Donc si on est prête défensivement, on va gagner des balles et on peut les mettre aussi dans plusieurs problèmes.
2: L'équipe belge de para-hockey, qui dispute aussi sa Coupe du Monde, jouera aujourd'hui pour la médaille de bronze. Ce sera face à la Malaisie.
0: Et il y a plein de résultats belges encore à signaler, hein, Christine, dans d'autres championnats d'Europe ou dans des championnats du monde.
2: Oui, Thibaut Spitz est vice-champion du monde de saut d'obstacle en équitation. La Belgique a aussi décroché la médaille de bronze en attelage. Et Dries De Grieck a fini deuxième dans l'épreuve individuelle, toujours en attelage. L'équipe nationale masculine de gymnastique a pris la 7e place du championnat d'Europe et puis deuxième succès en deux matchs pour les volleyeuses belges au championnat d'Europe. Elles ont battu le Portugal 3-7-0.
0: La suite, mais pas encore la fin, de la 3e journée de championnat de football aussi.
2: Oui, parce que la fin, ce sera en septembre. Anderlecht, Saint-Trond et la Gantoise ont été laissés au repos avant leur match retour de Coupe d'Europe. Hier donc, 3e succès en trois matchs pour le club de Bruges qui a battu le Cercle de Bruges 1-0 et Lommel a écrasé Westerlo 4-0. 2-0. En Challenger Pro League, les Framborins ont été battus par Asselt 0-1. Mika Götze a effectué ses grands débuts avec le Paris Saint-Germain. Il a joué la deuxième mi-temps du match à Rennes, match de championnat. Les deux équipes ont partagé 2 buts partout.
0: Et puis en cyclisme, Tadej Pogacar est toujours leader après la deuxième étape du Tour d'Espagne.
2: Il a peut-être envie de garder sa tunique rouge pendant 3 semaines parce qu'il n'a pas laissé faire Wout van Aert quand le Belge a attaqué à 2 km de l'arrivée. Un autre coureur Visma s'est imposé, c'est le Britannique Matthew Brennan. Au général, Pogacar a 9 secondes d'avance sur le deuxième qui est Wout van Aert. Hier, les coureurs sont arrivés dans les Alpes de Haute-Provence à l'issue de la plus longue étape de la Vuelta. Tout à l'heure, le départ sera organisé dans l'Aude. Les coureurs ont donc dû se farcir 3 heures de bus dans la soirée. Un long trajet qu'ils essayent de rentabiliser. Écoutez le français Rudy Mollard, interrogé par Martin Wenans.
5: On discute, on rigole ou alors on se met un peu dans notre boule avec la musique. Il y en a qui regardent un peu des films, d'autres qui lisent. Voilà, on essaye un peu de passer le temps comme ça. Il y a des coureurs parfois qui rentrent en voiture pour gagner du temps pour les massages. Certaines techniques de récup comme les bottes et tout, ça peut être fait dans le bus. Donc on essaye aussi d'optimiser, un peu de froid de temps en temps. Après, on en profite aussi pour manger sur la route, prendre le temps de s'alimenter, de bien boire. Essayer quand même de vivre une vie normale et d'être bien avec le groupe et de vivre des bons moments tous ensemble.
0: Il y a de quoi faire, hein, finalement, pour passer les 3 heures
2: et
0: dans le car.
2: Se reposer un petit peu parce qu'aujourd'hui, c'est la première étape de montagne. Ce sera dans les Pyrénées. Jasper Philipsen a gagné le Renewi Tour et il a aussi gagné sa 3e étape en 5 jours. Le Mexicain Isaac Del Toro s'est adjugé le Tour d'Allemagne et la Mauricienne Kim Lecours a remporté le Tour de Grande-Bretagne. En Formule 1, le Britannique Lando Norris a gagné le Grand Prix des Pays-Bas devant Kimi Antonelli, qui est leader au championnat du monde. À domicile, Max Verstappen a abandonné sur sortie de piste dès le premier tour. Enfin, en tennis, à une semaine de l'US Open, le tournoi de Cincinnati est revenu au Français Arthur Fils et à l'Américaine Coco Gauff.
0: Voilà pour tous les résultats donc sportifs. Merci Christine Anquet pour ce journal des sports. On vous retrouve bien évidemment demain. Il est 6h38. La météo, Terry Lemens, un ciel dégagé pour ce matin du moins.
6: Oui, dans la plupart des régions, effectivement. Le soleil est bien généreux ce matin. Quelques voiles d'altitude actuellement circulent sur le sud du pays. C'est le cas sur le sud de la province de Namur et puis en province de Luxembourg aussi. Mais le temps reste bien sec et ce sera d'ailleurs le cas tout au long de la journée aujourd'hui. Température un peu fraîche pour ce matin, de 8 à 12 degrés. Ça va grimper dans le courant de l'après-midi pour atteindre tout doucement les normales de saison. On attend 22 degrés dans le centre, 19 à 21 degrés pour les hauteurs du territoire, 22 degrés pour le littoral avec un ciel qui sera un peu plus nuageux sur les régions du sud, tout juste voilé pour les régions centrales et du nord du pays. Et puis dans le courant de la soirée, on garde ces conditions météo. Ce sera en toute fin de nuit par contre qu'on verra une dégradation arriver. Quelques pluies sur la province de Luxembourg qui auront tendance à s'étendre par la suite sur le Hainaut et sur la province de Namur. Et puis demain, journée assez instable avec des averses parfois orageuses à noter. Les températures seront toujours dans le même acabit de 22 à 24 degrés pour le centre.
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0: Lundi 24 août, merci de nous avoir rejoints pour entamer votre journée. Journée donc de rentrée pour de nombreux élèves ce matin. Et pour notre nouvelle opération aussi, parlons solutions. Une nouvelle édition consacrée, ça tombe bien, à l'école. Les réformes, le coût de l'enseignement, les décrochages, la pénurie de profs. Quelles sont les solutions si vous êtes parents, élèves, enseignants, citoyens? On attend bien évidemment vos idées, vos expériences. Déjà sur notre site rtbf.be. Parmi les changements de cette rentrée, En première secondaire, il y a l'arrivée du tronc commun, c'est-à-dire le même programme pour tous les élèves, peu importe l'établissement. L'objectif est donc d'avoir ce même programme jusqu'à la troisième secondaire. Pourquoi un tel changement? Qu'est-ce que cela va changer concrètement aussi en termes de choix des cours à suivre? On en parle dans un instant avec Marc Sirleroux. Ensuite, notre séquence est arrivée près de chez nous, qui nous emmènera à Bruxelles sur le fameux pont levant de Buda. Il s'agit d'un ouvrage tout en métal sous lequel passe le canal de Charleroi à Bruxelles et aussi passe une bonne trentaine de bateaux chaque jour. Cela grâce aux pontiers. Alors en quoi consiste ce métier de pontier? Réponse avec Karim Fadoul. Et puis dans l'actualité musicale, nous écouterons juste avant 7h un nouvel extrait du 6e album de Suarez.
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0: C'est la rentrée donc aujourd'hui dans les écoles en Fédération Wallonie-Bruxelles avec un grand changement en première secondaire, l'arrivée du tronc commun qui est une des mesures phares du pacte pour un enseignement d'excellence. Un pacte, je vous le rappelle, destiné à améliorer la qualité de l'école. Nous allons en parler ce matin dans le cadre de notre opération, donc Parlons Solution, consacrée cette fois-ci à l'enseignement. Bonjour Marc Sirleroux.
7: Bonjour.
0: Première question pour ceux qui ne le connaissent pas encore, c'est quoi donc ce tronc commun?
7: Le tronc commun, c'est offrir aux élèves les mêmes cours, et peu importe le réseau, peu importe l'établissement, pour les élèves de première secondaire, question horaire, parmi les changements cette année, ils n'auront plus de cours de latin spécifique, mais ils auront une heure de plus en mathématiques, et ils auront en plus des nouveaux cours, une heure de formation manuelle, technique et technologique, et deux heures de formation numérique. Et ce qui était prévu initialement, rappelez-vous, c'est que ce tronc commun soit d'application de la première secondaire jusqu'à la fin de la troisième. Mais le gouvernement de la Fédération Wallonie-Bruxelles envisage de proposer déjà le choix de 8 périodes d'options sur 32 de la troisième, soit un quart des heures possibles.
0: Oui, donc le tronc commun, si on a bien compris, c'est vraiment la première année, et puis après, il y aura...
7: deuxième, et une partie de la troisième. On verra bien ce qui va se passer, parce que la proposition du gouvernement de la Fédération Wallonie-Bruxelles n'a pas encore été votée et validée.
0: Le tronc commun et le pacte d'excellence ont donc été préparés, décidés en 2015, ça fait déjà 10 ans, alors pourquoi ce choix à l'époque?
7: Eh bien écoutez Sophie, c'est simple, parce que le constat à l'époque, c'est que l'école ne se portait pas bien à tout niveau et qu'il fallait apporter des solutions. Marc Romainville, professeur émérite de l'Université de Namur en sciences de l'éducation, qui a justement participé aux travaux du pacte d'excellence.
11: Notre enseignement n'était pas très efficace globalement. Alors, on prend toujours comme indicateur les moyennes que nos élèves obtiennent à des tests internationaux. Ce n'est jamais très, très, très, très brillant. C'est même parfois carrément en dessous de la moyenne, voire pour certaines matières vraiment fortement en dessous. Et deux, en plus, notre système d'enseignement est très inégalitaire, c'est-à-dire que de nouveau, à ces tests internationaux, par exemple, les résultats qu'obtiennent 10% ou les 25% des élèves les plus favorisés sont quand même extrêmement différents de ceux qu'obtiennent les élèves les plus favorisés.
7: Alors, autre problème de l'école à l'époque, le fort taux de redoublement. Marie Göransson, professeure de management public à l'ULB, qui a aussi participé à la mise en place du pacte d'excellence.
14: À l'âge de 15 ans, on voyait aussi que le parcours des élèves était marqué notamment par un redoublement qui est vraiment très important par rapport aux autres pays de l'OCDE. Pour vous donner une idée, sur les chiffres de 2012-2013, on voit qu'à l'âge de 15 ans, un enfant sur deux quasiment a doublé au moins une fois dans son parcours. Donc ça, c'était vraiment un chiffre très très clair, très très important, surtout que la moyenne européenne est à 14%. On voit que quand on redouble dans les années inférieures, en fait, on a beaucoup plus de chances de redoubler dans les années supérieures, de sortir du système.
0: Voilà, on entend donc les raisons de ce changement, de ce pacte d'excellence qui a été donc déjà mis en réflexion depuis plus de 10 ans et dont fait partie ce tronc commun dont on parle ce matin. Particularité donc de ce tronc commun, c'est d'offrir les mêmes cours, on l'a dit, aux élèves jusqu'à la troisième secondaire.
7: Oui, et c'est une petite révolution qui est considérée comme l'une des pistes de solution pour le bien des élèves. On retrouve Marie Göransson.
14: En fait, il faut garder les enfants ensemble le plus longtemps possible, non seulement pour leur donner les mêmes bagages et les mêmes chances, mais aussi parce que ça a des réels impacts sur leurs compétences, leurs exigences, leurs résultats. Parce qu'en fait, on sait très bien que plus on a un tronc commun qui est court, et plus on a un redoublement, et plus on va avoir un système inéquitable qui va renvoyer les élèves, qui va les trier. Ce tri, il est à la fois structurel, puisque les résultats des enfants sont influencés par le niveau socio-économique, mais aussi il est le produit de ce que fait chacune des écoles qui, petit à petit, trie les enfants. On part d'une école avec un niveau d'exigence élevé qui va orienter les élèves, les faire doubler et puis les faire changer d'école et puis les amener vers le qualifiant. Donc, le grand enjeu de l'allongement du tronc commun, c'est de garder les enfants ensemble.
0: Voilà, finalement, il y avait trop de choix pour les élèves qui arrivent en première secondaire.
7: Et un tri qui se faisait un peu trop tôt, donc ce qui mettait pour des enfants qui viennent parfois de milieux un peu plus précarisés, directement dans des filières dites de relégation, et c'était ça le problème.
0: Ici, donc, ce sera les mêmes cours pour tout le monde, avec justement l'arrivée de nouveaux cours.
7: Oui, de nouveaux cours destinés à ouvrir l'éventail des centres d'intérêt des élèves. Pour Marc Romainville, dès lors, si des options sont à nouveau possibles de la troisième, comme l'évoque le gouvernement de la Fédération Wallonie-Bruxelles, ce serait très dommage.
11: Si on a augmenté, par exemple, le nombre de périodes accordées à l'éducation culturelle artistique, c'était pour dire que tous les élèves dans cette formation commune devaient y trouver quelque chose qui était vraiment à leur goût, de manière à choisir après, par exemple, dans ce cas-ci, l'enseignement artistique, de manière positive. Mais si vous revenez uniquement sur des matières obligatoires, qui sont les matières traditionnelles, logico-mathématiques, maths, et que tout le reste, vous dites, bon, c'est relativement secondaire, c'est optionnel, etc., vous retombez exactement dans l'ancien système que l'on avait voulu réformer.
0: Voilà, donc finalement, il n'y aura pas trois années de cours communs, mais il y en aura la première, la deuxième et puis la troisième.
7: La première et la deuxième, c'est une certitude. La troisième, on va voir ce qui va se passer.
0: Le pacte d'excellence qui a été lancé en 2017 avec les enfants qui étaient alors en première maternelle. Ces élèves arrivent maintenant en première secondaire. De premiers résultats de ce pacte sont-ils déjà alors perceptibles aujourd'hui en 2026, Marc ?
7: Eh bien non, Sophie, c'est encore un peu trop tôt pour avoir une vue globale, mais Marie Göransson avance déjà tout de même des tendances plutôt encourageantes.
14: Maintenant, qu'est-ce qu'on peut quand même tirer comme premier bilan avec beaucoup de prudence ? Eh bien, c'est quand même de voir que les écarts au test PISA ont diminué de moitié par rapport à nos pays voisins. Certes, parce que ces pays voisins ont souvent diminué leurs résultats, mais enfin, ça veut quand même dire quelque chose que l'écart a diminué et que nous, nous nous sommes stabilisés par rapport à ces résultats PISA. Le taux de redoublement aussi a diminué, mais plus du tout à un enfant sur deux. Hein. On est à moins de 40% de ce taux de redoublement. Donc voilà, on voit des choses qui se mettent en place. Maintenant, des effets concrets, ben oui, c'est le temps long, mais les effets de la mise en place, de l'allongement de l'obligation scolaire à la troisième maternelle, des nouveaux référentiels, ben tout ça, ça se verra encore d'ici 6 ans.
0: Voilà, rendez-vous donc dans 6 ans, Marc, pour pouvoir tirer alors un bilan conséquent de ce pacte d'excellence.
7: Et oui, parce qu'à ce moment-là, on aura pu suivre le parcours complet de ces étudiants, de ces jeunes qui ont commencé en première maternelle, qui sont maintenant en première secondaire et qui seront à la fin de leurs études secondaires dans 6 ans. On verra à ce moment-là si le pacte a apporté tout ce qu'il devait apporter.
0: Le tronc commun, donc, qui fait partie de ce pacte d'excellence, est-ce que c'est une solution pour vous ? En tout cas, c'est une solution que le gouvernement apporte concernant l'enseignement. Quels sont les vôtres ? Comment sauver l'école ? C'est le thème de notre opération Parlons Solutions, qui débute donc aujourd'hui. On attend vos idées, vos réactions sur le site RTBF Actu. Merci Marc Serlerhoff. Il est 6h49.

0: My Mind, une ode à l'épanouissement personnel, signée Peggy. Jean-Marc Strel, oui. Sur les routes, est-ce qu'on note les premiers ralentissements ?
1: Pas encore, ça reste fluide pour le moment. Nous veillons évidemment à tout cela pour vous, que ce soit sur le ring de Bruxelles ou même les grands axes. La situation est fluide, y compris du côté des transports en commun.
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0: Il est 6h53, c'est certainement l'un des plus impressionnants ponts de Bruxelles, le pont levant de Buda, c'est chaussée de Villevorte, juste avant la frontière flamande. Il s'agit d'un ouvrage tout en métal, sous lequel passe le canal de Charleroi-Bruxelles-Anvers et aussi une bonne trentaine de bateaux chaque jour. Un véritable joyau industriel qui date de 1955, avec son tablier qui monte jusqu'à 33 mètres. Le pont est donc supervisé par des pontiers qui se relayent toutes les 12 heures. L'infrastructure est donc accessible 7 jours sur 7 et 24 heures sur 24. Alors en quoi consiste ce métier de pontier ? Quels sont les secrets du pont de Buda ? Karim Fadou l'a rencontré Namouli Kaboumbé. Il est pontier au pont de Buda depuis 3 ans.
10: Je vais lancer la fermeture des barrières de manière à ce qu'aucun véhicule ne puisse y accéder sur le pont.
11: Cela fait 3 ans que Namouli Kaboumbé est pontier au pont de Buda.
10: On va procéder à la levée du pont. Voilà.
11: Le fonctionnement de cet ouvrage septuagénaire, le profil des bateaux, n'ont plus aucun secret pour lui.
10: Celui qui arrive là, il est aux alentours de 7 à 9 mètres. Je vais passer cette fois-ci en mode ouverture intégrale.
11: Namouli gère le trafic fluvial depuis une tourelle. Il est en contact radio avec les bateliers et les plaisanciers en approche.
10: Buda, Bruck, Glacier.
11: Ceux qui quittent Bruxelles comme ceux qui pénètrent dans la capitale. Pour savoir quand lever le pont, Namouli dispose de plusieurs caméras qui filment le canal. Ce n'est pas le seul dispositif. L'un d'eux a vu le jour après qu'une péniche a percuté le tablier fin décembre 2022.
10: Donc on a installé un système de capteurs de mouvement sur les 300 et 600 mètres du pont, soit en amont ou en aval. Alors ceci permet évidemment d'alerter les personnes en charge du pont.
11: Et puis, il faut alerter les automobilistes, actionner les feux rouges et baisser les barrières. Namouli se remémore un petit moment de stress.
10: Alors, il y a eu 3 véhicules sur le tablier lorsque j'ai actionné l'alarme pour prévenir qu'il y avait un bateau qui approchait. Et le véhicule...

0: quitte son véhicule, par exemple. Mais sinon, il est en sécurité, le tablier monte tout bonnement avec le véhicule et redescend avec. Il n'y a pas de danger à ce niveau-là, tant qu'il reste dans la voiture, évidemment.
1: En tout cas, le pont de Buda, avec son imposante structure en fer, c'est une véritable œuvre d'art.
0: Fascinante, puisqu'elle est similaire à celle de la tour Eiffel.
1: Ce pont doit son nom à une ancienne ferme, Buda, située à proximité. Buda, comme Budapest, la capitale de la Hongrie.
0: Le bateau de plaisance pour le pont de Buda.
2: Un reportage signé Karim Fadoul. Et si vous voulez en savoir plus sur l'histoire du pont de Buda à Bruxelles, vous pouvez surfer bien évidemment sur le site Port Brussels, le site internet du port de Bruxelles. Il est 6h57. Dans l'actualité musicale, après Casse Départ, Suarez dévoile Dingue. C'est un nouvel extrait de son sixième album. Un sixième album qui est attendu dans quelques jours, hein, le 11 septembre prochain. Un album autour de l'amour, des départs, des retrouvailles et des accidents de la vie. Dingue.

0: Suarez avec ce titre dingue. Nouvel extrait de leur 6e album à paraître donc dans quelques jours, le 11 septembre prochain. Dingue! C'est vous ce matin, François Heureux.
1: Oui, voilà.
0: Bonjour.
1: Bonjour Sophie, bonjour tout le monde. Les vacances sont finies, hein?
0: Tout à fait.
1: Un 24 août, c'est tôt pour rentrer, mais c'est comme ça. On s'est quitté au début de l'été sur les grèves, les manifs, les examens annulés dans certaines écoles. Et on se retrouve avec un préavis de grève déposé par les syndicats pour couvrir les éventuelles actions dans les écoles. Bon, pour l'instant, rien de précis. Les profs sont là, les directions aussi pour accueillir
0: les
1: élèves, les 900 000 élèves francophones qui rentrent aujourd'hui ou dans les jours suivants de la semaine, avec pas mal de réformes aussi qui entrent en vigueur. On retient évidemment ces 2 heures de cours en plus pour certains profs, mais il y en a d'autres évidemment. Alors quel est le message de la ministre en cette rentrée? Valérie Glatini est notre invitée, vous lui posez vos questions. Ça n'a pas changé sur WhatsApp 0 471 200 500. Voici le journal de 7h avec Florence Urner.
0: Bonjour à tous, l'heure de retrouver l'école pour les enfants de Wallonie et de Bruxelles. Mais après 7 semaines de vacances, nous verrons que du côté des enseignants, la colère suite aux réformes n'est pas retombée. Qui sera le prochain président en France? Qui pour succéder à Emmanuel Macron? Les annonces de candidature se multiplient. Hier soir, c'était au tour de Raphaël Glucksmann. Et puis les Red Lions n'iront pas plus loin. Hier, ils n'ont pu que partager face à l'Espagne et n'atteindront donc pas les demi-finales à la Coupe du Monde de hockey. Bienvenue à tous, c'est donc la rentrée scolaire pour les maternelles et les primaires en Fédération Wallonie-Bruxelles aujourd'hui. Une rentrée un peu particulière pour les enseignantes et les enseignants qui se sont largement mobilisés l'an dernier contre les réformes. Hier encore, le collectif Mars Attaque, qui rassemble des enseignants, éducateurs et parents opposés aux réformes, organisait encore une journée d'études. La colère n'est manifestement pas retombée pendant les vacances. Écoutez, Cathy Brassel et les professeurs.

0: professeur de sciences humaines et de religion à Neuchâtel.
1: Pendant les vacances, on est tous repartis un petit peu de notre côté et j'avais besoin de retrouver des collègues qui, eux aussi, sont fâchés sur la façon dont les événements se sont passés en juin et de la façon dont on n'a pas été écouté, la façon dont on est traité. Ça ne change pas, donc il n'y a pas de raison que la colère redescende. Maintenant, c'est vrai que pendant les vacances, je pense que beaucoup ont eu besoin de souffler, de se ressourcer. Et voilà, maintenant, le temps du ressourcement est passé et on revient au devant du combat.
0: Interview réalisée par Nicolas Lehmann. Et pour l'instant, ni ce collectif Mars Attaque ni les syndicats n'annoncent de grève ou de blocage d'écoles à court terme, mais probablement des actions durant le mois de septembre, sans plus de précision sur le type d'action. Et à partir de ce matin, ce sont donc près de 900 000 élèves de Wallonie et de Bruxelles qui retrouvent progressivement les chemins de l'école. Alors eux, les enfants, que voudraient-ils voir changer à l'école? Eh bien, Margot Guyot est allée dans la plaine de jeu du Bois des Rêves pour leur demander.
2: Et c'est sûr qu'à 9, 10, 11 ans, les élèves n'ont pas les mêmes préoccupations ni les mêmes demandes que les adultes. Plusieurs enfants rencontrés ont d'abord demandé à bouger un peu plus. C'est le cas d'Inès, elle rentre en première secondaire.
3: J'aimerais plus avoir de gym, de gymnastique. Comme ça, ça nous met dans le sport et tout.
2: Moins d'heures où on est assis sur une chaise, sur un bureau, mais plus de moments où on bouge.
3: Oui, voilà.
2: Dans la même veine, Léna, 11 ans, trouve qu'elle passe trop de temps à l'intérieur. Elle aimerait avoir plus d'activités dehors, dans la cour.
4: Moi, j'aime bien la nature et ça m'apporte de la joie, la nature.
2: Pour Léna, il y a un problème principal à l'école.
4: L'harcèlement, j'aime pas ça.
2: Deux autres petites filles l'évoquent aussi comme le plus gros problème auquel elles font face à l'école. C'est le cas d'Émilie qui entre en 6e primaire.
5: Et c'est ça, toutes les années, ça commence vraiment à m'énerver. Même quand je sais pas pourquoi j'ai fait quelque chose, ça se passe quand même.
2: Alors, pour que l'école soit un lieu où il fait mieux vivre, Valentine, 11 ans, explique avec ses mots d'enfant qu'elle voudrait que ses enseignants soient mieux outillés pour les aider à régler les conflits.
5: Quand il y a des problèmes, c'est pas forcément de punir l'autre, mais plutôt essayer de comprendre le problème pour que ça s'arrête et pas directement punir l'enfant. Peut-être que c'est mieux comme ça et alors il va plus comprendre que parfois quand on met des punitions, c'est un peu plus compliqué, je pense.
2: Deux autres demandes sont revenues plusieurs fois parmi les enfants interrogés. Avoir plus de jeux dans la cour et mettre définitivement fin aux devoirs à la maison.
0: 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Dans le reste de l'actualité, de nouvelles fumées pourraient encore être observées ce matin dans les Hautes-Fagnes. En raison de vents très faibles. Les autorités recommandent donc d'éviter les activités extérieures prolongées près de la zone qui a été touchée par l'incendie. Fermer portes et fenêtres en présence de feu et puis couper temporairement la ventilation mécanique. L'accès au site de l'incendie reste toujours strictement interdit. Le feu qui est désormais sous contrôle a touché un périmètre de 27 km, soit plus de 3300 hectares. C'est la superficie de la commune de Verviers. Et puis c'est aujourd'hui qu'ont lieu les funérailles du sergent-major Olivier Francotte. Elles seront célébrées en la basilique de Kuckelberg. Des funérailles nationales pour ce pompier mort en intervention à Bruxelles lors d'une explosion due à une fuite de gaz le 14 août dernier. Un décès qui a suscité beaucoup d'émotions. Attention, en raison de ces funérailles, la circulation sera fortement perturbée ce matin à Bruxelles. Plusieurs axes seront fermés entre la caserne de l'Héliport et la basilique de Kuckelberg. En France, un candidat de plus à l'élection présidentielle, l'eurodéputé de centre-gauche Raphaël Glucksmann a officialisé hier sa candidature à la primaire socialiste sur le plateau de TF1. Il espère rassembler le camp social-démocrate face à la gauche radicale et l'extrême droite en tête des sondages. Raphaël Glucksmann qui se dit déterminé et qui a un objectif, relever son pays.
6: Pour moi, la politique, ce n'est pas un jeu. Et si je suis candidat aujourd'hui, c'est pour relever la France. Parce que vous savez, on a tous une boule dans le ventre. Quand on regarde ce qui est en train de devenir notre nation, le choix qu'on va faire en 2027 est sans aucun doute le choix le plus important de notre vie de citoyen. Et la question, elle est simple. Va-t-on offrir notre pays à Madame Le Pen et à l'extrême droite? Ou va-t-on permettre à la France de renouer avec cette longue quête de justice qui a façonné son histoire? C'est ça le choix.
0: Et sa candidature devrait avoir pour conséquence la mise en retrait de sa compagne Léa Salamé, qui présente le journal télévisé du soir sur France 2. Aux États-Unis, plus de 42 000 habitants de Reno dans les Nevada ont dû être évacués et 45 000 se tiennent prêts également à quitter leur maison en cause d'un violent incendie de forêt attisé par le vent qui a déjà ravagé plus de 6 000 hectares et se trouve à quelques kilomètres seulement de la ville. Des maisons ont été détruites, 6 personnes blessées, dont 3 pompiers. Les autorités ont décrété l'état d'urgence dans le comté de Washoe, attisé par des vents forts. L'incendie se propage très rapidement et menace les habitations. En hockey, les Red Lions ne sont pas parvenus à se qualifier pour les demi-finales de la Coupe du Monde face à l'Espagne qu'il fallait battre. Ils n'ont pas pu faire mieux qu'un partage un partout. La déception est donc grande, d'autant que les Belges jouaient à domicile, à Wavre, face à leurs nombreux supporters. Écoutez le défenseur Nicolas de Kerpel.
7: J'avais envie de jouer encore ces matchs en demi et la finale avec le public des Reno. C'était tellement incroyable. Ils étaient tellement nombreux et il y avait tellement de bruit derrière nous que voilà, on avait envie de jouer deux matchs avec eux. Donc oui, ça fait mal, mais voilà, ne pas passer en Coupe du Monde en demi-finale, ça fait toujours très mal. Donc si c'était en Inde ou en Belgique, la déception est aussi grande. Mais c'est vrai que c'est très très dommage de ne pas savoir jouer devant eux en une demi-finale et une finale.
0: Une interview signée Christophe Reculé. Vendredi, les Belges joueront encore un match de classement avec pour seul enjeu la 7e place. Ce soir, les femmes, les Red Panthers, rencontrent l'Argentine. En fonction de l'autre match du groupe qui aura lieu juste avant, on saura alors si les Belges doivent absolument prendre un point ou si elles peuvent se qualifier pour les demi sans même devoir gagner. En football, 2 rencontres hier pour la 3e journée de championnat. Le club de Bruges a battu le Cercle de Bruges 1-0 et Lommel a battu Westerlo 4-0. En cyclisme, le Tour d'Espagne est toujours en France aujourd'hui. Aujourd'hui, Tadej Pogacar portera toujours le maillot rouge de leader. Hier, c'est le Britannique Matthew Brennan qui a remporté la 2e étape. Aujourd'hui, le peloton arrive en montagne. C'est à voir à partir de 14h50 sur RTBF Typique et sur Ovio. Cyclisme toujours, Jasper Philipsen a remporté le Renewi Tour à Louvain. Il s'est adjugé 3 des 5 étapes. Et on termine le sport avec de l'équitation et une très belle performance pour le Belge Thibaut Spitz au championnat du monde d'équitation. Il a pris la médaille d'argent en saut d'obstacle. Voilà qui marque afin de ces infos, que vous soyez. Merci de nous écouter.
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9: Merci à vous, Florence Urner, pour ce journal de 7h. Matin Première fait sa rentrée dans une école et dans les Hauts-de-Fagne. C'est dans quelques instants. La météo de cette rentrée avec vous, Terry Lemens. Pas de pluie, hein, pas de drache nationale pour les premières heures d'école, Terry.
10: Non, absolument, François. Le temps va rester bien sec pour aujourd'hui, avec un soleil qui sera même généreux dans la plupart des régions. On a un voile un peu plus épais pour le sud de la province de Namur et pour la province de Luxembourg actuellement. Partout ailleurs, le ciel est relativement bien dégagé. Et on va conserver ce soleil bien généreux tout au long de la journée, avec tout au plus quelques voiles d'altitude pour la plupart des régions. Peut-être quelques nuages plus imposants pour le sud du pays, mais rien de bien conséquent. On restera bien au sec. Les températures pour aujourd'hui, un peu fraîches ce matin. Et puis dans le courant de l'après-midi, ça va grimper un petit peu. On attend par exemple de 19 à 21 degrés sur les hauteurs, 22 à 23 degrés partout ailleurs dans les autres régions. On devrait conserver une soirée assez calme, la nuit également. Et puis en toute fin de nuit, on aura quelques averses qui vont arriver par le Luxembourg. C'est une dégradation qui remonte de France et qui va concerner notre région demain. Temps assez instable d'ailleurs pour la journée de demain, avec des averses parfois orageuses qui pourraient éclater dans le courant de l'après-midi.
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9: Bonjour à toutes et tous, bienvenue dans Matin Première. Je suis ravi de vous retrouver. Il est 7h09, nous sommes le lundi 24 août et au menu ce matin, la rentrée scolaire bien sûr pour des milliers d'élèves, pour les profs aussi et les directions d'école qui vont devoir intégrer, appliquer les réformes du gouvernement. Et vous les entendrez, ces acteurs de l'école, nous serons en direct de Huy dans quelques instants. On vous emmène aussi dans les Hauts-de-Fagne où l'on se demande comment la nature va se régénérer entre désolation et note d'espoir. Reportage ce matin, les pieds dans la cendre. Et puis votre rendez-vous écho, il revient à 7h20 avec Diane Burgel-Vernet qui vous annonce l'arrivée de la publicité sur ChatGPT. Pourquoi? Qui est visé? On vous dit tout dans un petit quart d'heure. Bon réveil à vous, courage pour cette reprise. Toute l'équipe de Matin Première se réjouit de vous accompagner et de vous informer pour cette nouvelle saison.
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9: Parlons Solutions qui fait sa rentrée aussi, notre opération, et qui vous interpelle, vous demande vos solutions avec évidemment l'école au cœur de cette nouvelle opération. L'école avec un cartable bien chargé ce matin pour une rentrée scolaire inédite. De nombreuses réformes qui entrent en vigueur. On a beaucoup parlé des 2 heures de cours supplémentaires pour les enseignants du secondaire supérieur, mais il y en a d'autres. On les évoquera d'ailleurs avec notre invitée à 7h45, la ministre de l'Éducation, Valérie Glatini. Les syndicats ont déposé des préavis de grève pour couvrir les éventuelles actions durant ce mois de septembre qui arrive. Alors allons-y dans une école qui rouvre ses portes ce matin, l'école communale d'Outremeuse à Ouy, en province de Liège, avec Thomas Mikils. Bonjour Thomas. Est-ce que Thomas Mikils est avec nous ce matin? Ah ben voilà, ça c'est la rentrée scolaire, il y a des choses qu'il faut remettre dans les bonnes cases, certains câbles qui doivent être rebranchés dans les bonnes prises, je ne sais pas, voilà, on va rappeler Thomas Mikils, on va le retrouver donc dans cette école communale d'Outremeuse à Ouy en province de Liège dans quelques instants, on essaie de le contacter.
12: De retour, hein, moi.
9: Thomas Mikils, moi je viens de l'entendre.
12: Oui. Ah,
9: bonjour Thomas.
12: Je vous entends aussi.
9: Ah voilà, on vous a retrouvé. Alors Thomas Mikils.
12: Nickel.
9: Dans cette école, donc, ah oui, quelle est l'atmosphère, quel est l'état d'esprit en cette matinée de rentrée?
12: Ah ben on s'est réveillé assez tôt et je me trouve avec Madame Perrine, qui est institutrice en deuxième maternelle. Alors, on sait que c'est une rentrée un petit peu particulière parce que déjà ce matin, il a fallu se réveiller peut-être un petit peu plus tôt que les autres jours. Comment ça s'est déroulé?
13: Bah, disons, le réveil parfois était quand même assez facile parce qu'on se réjouit de rentrer à l'école, on est content, on se réjouit de voir les enfants et de vivre tout ce qu'on a préparé pour eux.
12: Alors, c'est une rentrée un peu particulière, c'est la première véritable rentrée dans cette école qui a été en travaux durant moi, qui est encore aussi un petit peu en travaux. Comment est-ce que vous l'appréhendez, cette rentrée cette année?
13: Ben, très bien, parce que quand on a emménagé dans le bâtiment, c'était au carnaval de l'année dernière, il a fallu prendre un peu ses marques, le déménagement a pris du temps, prendre ses repères et s'installer. Ici, ben, on a eu le temps, on a tout organisé, tout est prêt, on a décoré l'école, on a vraiment nos repères, et on a fait en sorte que les enfants s'y retrouvent, et je pense que notre école est prête à les accueillir.
12: Et pour vous, de votre côté, on va vous poser la question qu'on se demande quand même. Est-ce que vous avez dû un petit peu préparer? Est-ce que vous avez travaillé déjà sur vos cours depuis quelques semaines? Comment ça se déroule?
13: Oui, oui, bien sûr. On se prépare toujours un peu pendant les vacances. Alors, on a réfléchi à un thème de l'année. On a aussi préparé, remis les classes en ordre, décoré, aménagé les espaces et réfléchi un peu à un thème pour l'année avec les élèves.
12: Alors, un thème particulier aussi?
13: Disons que ça fait 2 ans qu'on vit au cœur du chantier. Donc, notre thème principal était le chantier, la vie dans les travaux, etc. Et le chantier aura toujours une part importante dans nos classes et dans nos thèmes parce qu'on est toujours dedans. Mais cette fois-ci, on a décidé d'être un peu plus originaux et de prendre un thème un peu plus vaste. C'est le thème des ours. Les ours à travers les contes, les histoires, et voilà.
12: Alors, un dernier mot peut-être aussi, bien sûr, l'actualité. On est bien évidemment obligé d'en parler, cette actualité au niveau des enseignants. On sait que ça touche peut-être un petit peu moins les enseignants de primaire que de secondaire. Justement, est-ce que vous appréhendez aussi un petit peu cette rentrée avec cette nouvelle réforme?
13: Un peu, oui, on est tous un peu impactés. D'ailleurs, il y a des actions qui vont être poursuivies dans les jours à venir. Mais en tout cas, aujourd'hui, pour le premier jour, on avait vraiment à cœur d'être présents pour nos élèves, pour cette nouvelle école et pour cette rentrée.
12: Merci à vous, Madame Perrine, et je me tourne désormais vers Catherine. C'est la directrice de l'école communale. Bon, elle est déjà arrivée un petit peu plus tôt. Elle est arrivée hier. Je ne pense pas qu'elle a dormi ici. Alors, Madame Borguet, tout est en place, tout est prêt aussi chez vous?
14: Oui, tout est prêt. Voilà. Donc, effectivement, nous sommes venus préparer la rentrée hier pour gonfler quelques ballons, décorer l'école, faire un petit jeu pour les enfants avec une grande fresque qu'ils devront compléter chacun en arrivant, en dessinant leur visage, leur prénom, et comme ça. Ça fera un beau souvenir, une belle fresque à mettre à l'entrée de l'école. On a aussi préparé pour accueillir les parents et les enfants avec un accueil des parents, avec le café et les petits pains au chocolat et les croissants.
12: On attend les premières personnes qui vont arriver ici, mais on va quand même aborder aussi bien ces travaux qui ne sont pas encore terminés. Il y a encore un petit peu de boulot pour un peu décrire qu'est-ce qui est prêt, qu'est-ce qui n'est pas encore prêt ici.
14: Alors, nous avons déménagé dans nos nouveaux lots à la période du carnaval. Donc, en fait, la phase 1 consistait à construire les nouvelles classes, le pôle administratif et le réfectoire. Donc, le chantier se poursuit à phase 2, notamment la construction du hall sportif, des cuisines et les extérieurs.
12: Alors, ça doit être prêt pour quand, tout ça?
14: On espère bien fin de cette année civile. On croise les doigts avec une belle inauguration de notre nouvelle école. Donc, ça devrait se faire assez rapidement. Nous en sommes très fiers, très contents. Voilà, c'est un projet qu'on a mené avec énergie, conviction. Et voilà, toute l'équipe est motivée. Les enfants sont contents, les parents aussi. On a vraiment de beaux locaux modernes, lumineux, qui favorisent les apprentissages qui est pour le bien-être des enfants.
12: Merci à vous, Madame Bourguet. On va vous laisser toutes les deux. Et par contre, vous aviez peut-être un dernier mot que vous vouliez absolument nous dire tout à l'heure.
14: Oui, nous souhaitons évidemment une très belle rentrée à tous les enfants, qu'ils soient petits ou grands, aux parents, aux équipes éducatives et à toutes les directions.
12: Voilà, c'est tout ce qu'on leur souhaite. Et bonne rentrée à toutes les deux aussi. On va vous laisser vous préparer avant l'arrivée des enfants ici.
9: Voilà, des échos donc de cette rentrée scolaire. C'était avec Thomas Mikils en direct devant l'école communale d'Outremeuse. Merci à vous, Thomas Mikils. Quel est le message de la ministre de l'Éducation, Valérie Glatigny, aux enseignants, aux profs, aux parents, aussi aux directions d'école et puis aux élèves en cette rentrée scolaire? La ministre qui est notre invitée à 7h45, vous lui posez vos questions via WhatsApp 0 471 200 500. Et on va venir à présent à ces images qui ont marqué la fin de cet été, l'incendie des Hauts-de-Fagne, l'immense nuage de fumée et la lutte acharnée des pompiers contre les flammes. Aujourd'hui, l'incendie est maîtrisé, même s'il y a encore des dégagements de fumée sur le site. Et ce matin, on vous propose d'accompagner celles et ceux qui sillonnent les Fagnes depuis des années, qui y travaillent et qui découvrent leur nouveau visage, un paysage calciné, paysage de désolation. Il est encore trop tôt pour tirer un véritable bilan de ce méga-feu, mais il est certain que la biodiversité en a pris un coup. On va le voir avec Barbara Schall. Vous avez suivi des professionnels, Barbara, qui commencent à peine à mesurer l'ampleur des dégâts. Reportage.
15: Nous sommes au cœur du parc. Jumelles en main, Thomas Whisley observe la végétation calcinée. Après de longues journées sans sommeil, c'est la première fois que ce garde forestier s'accorde quelques instants pour faire le bilan.
16: Là, on voit vraiment qu'à perte de vue, ici, jusqu'à l'horizon, il y a tout qui a brûlé, quoi. On avait plein de milieux différents, avec des spécificités différentes. Suivant le milieu précisément où on se trouve, ça va se refaire assez vite, c'est complètement catastrophique. Si on prend la tourbière haute, par exemple, c'est des milliers d'années qui ont été détruites.
15: 3000 hectares brûlés, c'est la moitié de la réserve naturelle des Hauts-de-Fagne qui est partie en fumée. Et pourtant, le garde forestier préfère se raccrocher aux minces notes d'espoir à l'horizon.
16: Donc moi, ce qui me fait vraiment plaisir, c'est de voir les petits îlots comme ça qui ont été épargnés par le feu. Parce que ça, dans les prochaines années, au printemps prochain, ils vont reprendre, ils vont pouvoir jeter des graines. Ça va être des points de départ de recolonisation. Le fait que les collègues aient retrouvé un tétra vivant aussi, ça c'est super. Hein. Il a pu être pris en charge, rapatrié. Ça sera peut-être le dernier, mais au moins, voilà. Là, on peut se dire qu'on a fait tout ce qu'on pouvait.
15: La réserve naturelle des Hauts-de-Fagne ne retrouvera probablement plus jamais son aspect d'avant. Contrairement au précédent incendie de 2011, ici, le feu a attaqué la tourbe en profondeur.
17: Évidemment, la nature va reprendre ses droits dans une certaine mesure, mais ce ne sera pas exactement ce qu'on connaît aujourd'hui.
15: Serge Nekrasov, directeur adjoint de l'Institut scientifique des Hauts-de-Fagne.
17: Ce qu'on a perdu avec certitude, c'est les tourbières actives, c'est-à-dire celles qui génèrent la tourbe. La génération de la tourbe, ça part d'un milieu qui est acide et pauvre en oxygène. Donc dans ces milieux, la matière organique ne se décompose pas. Et ces tourbières ont été impactées par le feu et il est fort probable que dans l'avenir, elles n'en généreront plus. La plante emblématique que l'on connaît dans les Hauts-de-Fagne, c'est la linaigrette avec ses petites houes blanches. Il y a aussi une petite plante qu'on appelle la drosera, qui est une plante carnivore. Cette végétation qui est en superficie des tourbières hautes, c'est une végétation qui est tout à fait adaptée à ces milieux. Lorsque ce milieu est détruit, cette végétation, ces animaux disparaissent également.
15: Et à leur place, d'autres espèces risquent de s'installer, des arbres comme des bouleaux par exemple, ou encore la molinie, une herbe qui résiste au feu et favorise même sa propagation. Autre motif d'inquiétude, les animaux. La plupart des grands mammifères ont manifestement pu fuir les flammes. Reste à savoir ce que sont devenus les autres, plus discrets.
17: Pour tout ce qui est amphibiens, reptiles ou petits mammifères, en cas de danger, leur stratégie, c'est de se réfugier dans le sol. Un sol qui brûle. Donc là, il est possible qu'il y ait de grandes conséquences. Et puis ensuite, il y a des insectes qui sont liés à des milieux particuliers, notamment un certain type de libellules qui sont inféodées justement aux tourbières actives. Et celles-là pourraient être effectivement impactées également.
15: Reste cette préoccupation majeure, les tétralyres ou coques des bruyères, emblème fragile des fagnes. Avant l'incendie, la réserve en comptait une vingtaine tout au plus. L'un d'eux a pu être secouru par les pompiers. Les scientifiques tentent encore de retrouver la trace des autres et de compter les survivants.
9: Reportage dans les Hauts-de-Fagne, signé Barbara Achal. La réponse politique a-t-elle été à la hauteur cet été? Ce sera le sujet des coulisses du pouvoir de Bertrand Hen, qui revient aussi en cette rentrée. 7h40, comme d'habitude. 7h21, c'est Jean-Marc Strel qui vous informe sur les embarras éventuels dans la circulation. Est-ce que ça sent la rentrée sur les routes, Jean-Marc?
18: Pas encore ce petit parfum de rentrée, puisque la situation est assez calme, que ce soit les grands axes qui vous mènent vers Bruxelles, le 40 par exemple, Liège-Bruxelles, tournez Bruxelles, vous perdez peut-être 10 minutes, mais sur l'ensemble de l'autoroute, donc ce n'est pas vraiment significatif. En ce qui concerne le ring de Bruxelles, c'est tout à fait fluide aussi, en tout cas pour l'instant. Et du côté des transports en commun, pas d'infos à signaler non plus.
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9: Bon réveil, bonne reprise avec les Tears for Fears et ce titre qui va peut-être être celui de la saison, Mad World.

0: Mad World, c'était Tears for Fears dans Matin Première. 7h25, c'est votre rendez-vous écho que l'on retrouve en cette saison. Bonjour Diane Burguel-Vernet.
1: Bonjour François.
0: Toujours avec vous, évidemment, le décryptage économique tous les matins sur la première. Alors cet été, vous avez peut-être organisé vos vacances avec ChatGPT. Hein, vous avez demandé à cet agent conversationnel d'OpenAI de vous recommander le meilleur resto, kids friendly autour de vous, ou encore comment faire baisser la température de votre habitation avec du blanc de meudon pendant la canicule. Bon, à partir d'aujourd'hui, les choses vont changer sur ChatGPT. OpenAI va commencer, Diane, à afficher des pubs, des publicités en Belgique, en France et dans une trentaine de pays européens.
1: Oui, le principe, il est déjà en route depuis plusieurs mois aux États-Unis. Alors, c'est une évolution pour les utilisateurs, mais c'est surtout un tournant économique pour OpenAI qui doit désormais trouver un moyen de transformer son milliard d'utilisateurs en revenus.
0: Alors, concrètement, à quoi va ressembler cette publicité ?
1: Eh bien, à partir d'aujourd'hui, donc OpenAI commence à déployer ses publicités en Europe et donc en Belgique. Elle va apparaître sous les réponses de ChatGPT, clairement séparée du contenu généré par l'IA et identifiée comme sponsorisée. Elle sera contextualisée, c'est-à-dire que vous allez demander par exemple un itinéraire de 3 jours à New York, une publicité tient donc pour un hôtel, pourra apparaître sous la réponse. OpenAI affirme que l'annonceur n'aura pas accès à la conversation et que la publicité ne pourra pas modifier la réponse de l'intelligence artificielle. Les annonces, elles seront accessibles aux annonceurs via les grandes agences publicitaires avec un système d'achat fondé notamment sur les impressions et sur les clics.
0: Alors, elle vise qui, cette publicité, Diane ?
1: Les utilisateurs de la version gratuite et light de ChatGPT, donc les formules free et go. En revanche, les abonnements plus, pro, business restent sans publicité. C'est donc clairement une manière pour OpenAI de pousser certains utilisateurs vers les offres payantes. Mais François, l'enjeu dépasse en fait largement la publicité, car avec Anthropic qui lui passe devant en termes de chiffre d'affaires, OpenAI doit accélérer partout nouveaux modèles, nouveaux produits, nouveaux utilisateurs et nouvelles sources de revenus.
0: Donc la publicité sur ChatGPT, c'est un changement de philosophie.
1: Et un tournant économique. OpenAI avait construit ChatGPT comme un produit d'intelligence artificielle. Il commence désormais à se transformer en plateforme commerciale, parce que derrière cette petite révolution publicitaire, il y a une urgence beaucoup plus grande. Je vous le disais, OpenAI doit accélérer ses revenus. Au deuxième trimestre, pour qu'on comprenne bien, son chiffre d'affaires a progressé de 18%, à près de 7 milliards de dollars, hein, c'est pas mal. Mais en face, son grand rival Anthropic a plus que doublé ses revenus à 12 milliards de dollars. Et donc pour OpenAI, le problème est simple, il faut continuer à investir massivement dans l'intelligence artificielle, alors même que la concurrence accélère et que les coûts explose, car faire fonctionner ChatGPT ou les autres, hein, ça coûte une fortune, des puces, des data centers, de l'électricité, des réseaux.
0: Ouais, et ce qui se passe chez OpenAI, Diane, ça dépasse désormais largement son seul bilan.
1: Oui, une étude publiée la semaine dernière par ING estime que l'intelligence artificielle pourrait représenter à elle seule environ un tiers de la croissance américaine cette année. Autrement dit, une part non négligeable de la croissance des États-Unis repose désormais sur cette course à l'IA. Mais pour financer cette croissance, il faut aussi énormément d'argent et de plus en plus de dettes. C'est aussi l'une des raisons pour lesquelles l'IA participe indirectement à la pression sur les taux obligataires. Elle nourrit à la fois des anticipations de croissance et de productivité future et une gigantesque demande de financement. Mais ça, on aura l'occasion d'y revenir dans une prochaine chronique. En conclusion, ce que l'on retient aujourd'hui, c'est que la publicité sur ChatGPT, eh bien, ce n'est pas seulement et loin d'être une seule histoire de publicité.
0: Voilà, l'arrivée de la pub, donc, aujourd'hui en Belgique et dans d'autres pays européens sur ChatGPT. Si vous avez la version gratuite, évidemment, si vous payez, vous n'avez plus de pub. Hein, c'est le principe.
1: Exact.
0: Il n'y a pas que ChatGPT qui l'utilise, ce principe. Merci beaucoup, Diane Burguel-Vernet.
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0: 7h30, c'est l'heure du Flash Info sur Matin Première avec vous, Sophie Brems. Bonjour Sophie.
2: Bonjour à tous. Il faut reprendre le rythme. Pensez aux cartables, aux collations, aux trajets. Les élèves francophones de maternelle et de primaire rentrent à l'école ce lundi dans un climat toujours tendu. Mais pas de grève annoncée pour ce premier jour. Les réformes dans l'enseignement sont maintenues et cette année 2026 charrie bien évidemment son lot de nouveautés, surtout en secondaire, avec l'arrivée du tronc commun. On rappelle le principe, proposer les mêmes cours à tous les élèves jusqu'en troisième secondaire. Et la RTBF profite de la rentrée scolaire pour relancer son opération Parler en solution. 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Les fagnes toujours interdites d'accès, le feu n'est pas encore complètement éteint, des reprises d'incendies ont lieu, mais elles sont rapidement contenues, de nouvelles accumulations de fumée pourraient aussi avoir lieu ce matin en raison d'un vent très faible. Les habitants de la région sont d'ailleurs invités à limiter leur exposition à la fumée. Dans l'actualité internationale, un nouveau candidat officiel pour l'élection présidentielle en France, Raphaël Glucksmann, a annoncé sa candidature hier soir. Le député européen de centre-gauche veut relever la France, dit-il. Première étape, sa participation à la primaire de la gauche. Réunion des pays amis de l'Ukraine aujourd'hui, la coalition des volontaires se retrouve à Kiev, un rendez-vous organisé à l'occasion des 35 ans de l'indépendance du pays. Le nouveau Premier ministre britannique y participe. C'est son premier déplacement à l'étranger. Les Red Lions éliminés de la Coupe du Monde, les hockeyeurs belges ont partagé 1-1 hier soir face à l'Espagne. Insuffisant donc pour accéder aux demi-finales. Le souci des Red Lions a été le même pendant tout le tournoi. Ils ont souvent dominé, mais ils n'ont pas assez concrétisé leur occasion. Constat partagé par le défenseur Nicolas de Kerpel.
7: C'est pas juste le fait qu'on crée rien, on a créé énormément. Donc on a assez d'occasions pour marquer. Et je pense que tout le monde dans l'équipe est au courant que voilà, ça c'est quelque chose qui n'était pas assez bon ce tournoi. Mais je pense aussi que c'est vraiment personnellement la seule chose. Parce qu'à part ça, on joue vraiment un bon tournoi. On a chaque match contre les grosses nations, on a dominé, aussi bien contre l'Australie, aussi bien contre l'Allemagne, aussi bien aujourd'hui. Donc voilà, ça fait encore plus mal de le dire parce que c'est le cas. Mais de nouveau, dans le sport, ça marche pas comme ça et malheureusement, c'est eux qui passent.
2: Une interview réalisée par Christophe Reculé. Les joueuses belges, elles, ont encore une chance et même une bonne chance d'aller en demi-finale. Elles rencontrent l'Argentine ce soir. De la moyenne montagne au menu du Tour cycliste d'Espagne ce lundi. Troisième étape de 174 km en France encore. Et le Slovène Tadej Pogacar est pour l'instant en tête du classement général.
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0: Et dans la suite de Matin Première, jusqu'à 8h, y aura-t-il du chahut pour cette rentrée des classes? Certains profs vont donc donner 2 heures de cours en plus, ça chamboule les horaires, certains enseignants doivent changer d'école. Quel est le message de la ministre de l'Éducation, Valérie Glatini, en cette rentrée? C'est notre invitée ce matin, et vous lui posez vos questions sur les changements dans l'enseignement, le tronc commun ou la gratuité. C'est sur WhatsApp 0 471 200 500. Sarah, par exemple, voudrait savoir si la ministre a prévu d'adapter et de rénover les bâtiments scolaires pour résister aux canicules. Ça se passe sur WhatsApp, donc 0 471 200 500. On reviendra donc aussi sur cet été chaud, trop sec, la moitié des fagnes partie en fumée. La réponse politique a-t-elle été, est-elle à la hauteur? Réponse avec Bertrand Haine dans ses coulisses du pouvoir à 7h40. Et puis une rentrée sous le soleil aujourd'hui avec une perturbation qui arrive, mais seulement en soirée.
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0: 7h35, ils sont en pleine forme en cette rentrée. Nicolas Vanhoenskrieg pour la Revue de la Presse.
13: Bonjour Nicolas. François, bonjour.
0: On va évidemment parler de l'école
13: un petit peu,
0: les journaux du jour. Et Bertrand Haine pour ses coulisses du pouvoir. Bonjour Bertrand.
14: Mais bonjour.
0: On va pas parler de l'école avec vous,
14: non.
0: Mais des vagues de chaleur qui ont marqué cet été, ouais. Et de la réponse politique éventuelle
14: ou de l'absence de réponse.
0: Apportée, plutôt l'absence de réponse, on va en parler avec vous. Mais tout d'abord, donc, la Revue de Presse, Nicolas. Et elle a une dans les éditos, les pages spécial, le dossier du jour, et évidemment, c'est la rentrée scolaire.
13: Ouais, oui, la rentrée scolaire, un 24 août. Fun fact, souligné par l'Avenir, c'est la date la plus avancée possible depuis la réforme des rythmes scolaires mise en place il y a 5 ans. Voilà, c'était la microseconde de fun liée à l'école. Microseconde parce que la suite, bah, c'est le constat qu'au-dessus de ces écoles et des cours de récré, il y a surtout de gros nuages tout gris de grogne. Syndicat plus remonté que jamais contre ministre de l'Éducation qui reste Valérie Glatini sur ses positions envers et contre tout. Et dit l'Avenir, envers et contre tous. Un préavis de grève court toujours. Vous le croiserez peut-être ce mois-ci. Il couvre toutes les actions jusqu'au 27 septembre. C'est dire, ajoute le quotidien, si les semaines qui viennent risquent d'être chaotiques, osons le mot, puisqu'on parle d'école, risque d'être chahuté.
0: Bon, la presse tente à sa manière d'apaiser le débat. Dans les éditos, Nicolas, on plaide pour le respect et le retour du rêve.
13: Oui, deux éditos différents. Le soir, la libre. L'un veut croire que le métier peut ou doit faire ou refaire rêver. L'autre, RESPCT, veut croire possible ce retour à ce respect. Et, point commun des deux, ce même constat. Un enseignant peut changer une vie, transmettre une passion, redonner confiance ou repérer une fragilité, dit le soir. Un prof parmi les autres, écrit la Libre, peut transmettre à ses élèves bien plus que l'amour de ses matières. En vrac, transmettre valeurs, exigences, sens du métier. Et le quotidien en est sûr, un ou une comme ça, chacun, nous en avons connu ou croisé au moins un. Et cela donc devrait suffire à ressusciter une vertu que notre société a laissé s'éroder, dit la Libre, on y revient à ce fameux respect. Et là, c'est parti, le quotidien déroule. Ce respect, pourtant, il aura rarement été aussi bafoué dans ce secteur de l'enseignement. Respect envers la communauté enseignante, à qui on a imposé des mesures d'économie sans véritable concertation, quoi qu'en dise la ministre. Mesures importantes et peut-être et sans doute indispensables, mais d'une brutalité peu dissimulé, poursuit l'éditorialiste. Respect aussi des syndicats envers les enseignants, à qui des priorités de combat ont été dictées, qui n'étaient pas nécessairement les leurs. Respect encore, celui-là est sans doute le plus absent, respect des parents si rapides, à coller des étiquettes au dos des profs, fainéants, incompétents, politisés, indifférents aux enfants. Rappel utile alors de la Libre, le prof, l'enseignant, n'est pas un éducateur de substitution chargé de combler tous les manques de la sphère familiale. Et oui, tous les profs ne sont pas des pédagogues nés, et non, comme dans toutes les professions, il existe aussi, oui, des tirs au flanc. Et dommage encore, certains élèves tardent à rencontrer ce prof qui changera tellement leur rapport à l'école. Mais enfin, plaide la Libre, l'école est un secteur clé pour l'avenir de la société. Ce fameux respect demandé donc par le quotidien, c'est par égard pour les enfants qu'il faut le retrouver.
0: Bon, et donc Nicolas, quelle est la solution dans le journal de soir? Réinjecter du rêve dans l'école?
13: Bah oui, si tant est que ça s'injecte le rêve encore à une génération biberonnée au scroll et où l'attention se disperse toujours plus vite, dit le quotidien. Quelque chose s'est grippé au royaume de l'école, observe le soir, quelque chose qui va sans doute plus loin que les parents envahissants, contestataires, plus loin que les réformes difficiles, quelque chose comme une fracture avec l'opinion publique qui... C'est la même observation que la Libre, qui pourtant revient très vite vers cette école et vers l'enseignement dès lors qu'il faut endosser de nouvelles responsabilités. Jamais, écrit le soir, jamais n'avons-nous autant demandé à l'école en lui faisant dans le même temps ressentir un tel mépris. Finalement, qu'on dise rêve ou respect, c'est la même chose que le soir identifie là la nécessité d'une prise de conscience collective. Être chaque jour face à une classe, c'est porter une part de l'avenir de dizaines de jeunes, ça se prépare, ça se vit, et nous avons besoin pour cela de profs fiers, motivés, exigeants et respectés, des profs qui donnent envie d'apprendre parce qu'ils débordent eux-mêmes d'envie d'enseigner. On en est sans doute en train de parler d'un rêve, mais tant mieux parce que le rêve, c'est déjà une bonne partie de l'apprentissage.
0: Voilà, Valérie Glatini qui reste sur ses positions envers et contre tout et contre tous, c'est ce qui crée l'avenir ce matin. On fera réagir la ministre, évidemment, elle est notre invitée dans quelques instants. Merci beaucoup pour cette
13: avec
0: la presse, Nicolas Van Den Skrik. Avant de parler de cet été caniculaire avec vous, Bertrand N, on continue les histoires animalières comme tous les matins, on reprend les bonnes habitudes et vous nous parlez d'un coq ce matin, Bertrand.
15: Oui, c'est dans l'avenir et ça se passe à Chapois. Est-ce que vous savez où c'est Chapois ?
0: Non, pas du tout.
15: Eh bien, c'est à une heure de Reyers, en voiture, en train, j'ai pas calculé, dans la commune de Sinet. Eh bien, figurez-vous que samedi et dimanche, les habitants de Chapois ont célébré l'anniversaire de leur girouette. Et pour ça, ils ont organisé une petite fête, une fête des coqs. Alors, il y avait, selon l'avenir, des photos de coqs, des dessins d'enfants des écoles primaires aux alentours, une collection de statuettes et de figurines à l'effigie du coq, et puis une imitation de chant du coq. Et c'est là qu'on apprend qu'on ne dit pas partout cocorico. Vous connaissez l'onomatopée. Chez nous, en français, c'est cocorico, mais c'est cocadoodledoo en anglais. J'espère que je prononce bien. Le kirekiki, si j'ai bien prononcé aussi, en allemand. Le kukuriku en yiddish. Et alors là, c'est en norvégien, alors j'essaye quand même. Le kikeliki.
0: En norvégien.
15: Voilà, en norvégien. Bon, donc les coqs font kikiliki.
0: Ouais, kikiliki.
15: Mais peut-être que c'est que le que.
0: Vous avez été vérifié sur le terrain cet été, le coq norvégien.
15: Effectivement, j'étais en Norvège, mais je ne les ai pas entendus.
0: Ah d'accord, bon. Là. Allez, 7h41, vos coulisses du pouvoir. La rentrée est là, Bertrand, mais elle est marquée par une grande absente cette année, l'absence de réponse politique à l'urgence climatique.
15: Oui, car c'est évident, nous avons vécu un été que les scientifiques attendaient plutôt entre 2040 et 2050. Un été qui confirme l'accélération des dérèglements climatiques, un été de records, un été de chiffres qui deviennent parfois trop grands même pour être compréhensibles. Alors il y a eu les records météo, bien sûr, le nombre de jours sans pluie, le record de l'incendie dans les Fagnes, 3366 hectares brûlés. Qu'est-ce que ça veut dire ? Et puis la surmortalité liée à la canicule, plus de 2000 décès, nous avons eu le taux le plus élevé d'Europe. C'était plus 13% aux Pays-Bas, plus 23% en France, mais plus 77% de décès en Wallonie. C'est un été qui a donc confirmé qu'en Belgique, encore plus qu'ailleurs en Europe, et qu'en Wallonie, encore plus qu'ailleurs en Belgique et qu'en Europe, nous sommes mal préparé face au dérèglement climatique.
0: Et c'est vrai, quand on parle d'hectares, on ne voit pas très bien ce que ça veut dire.
15: 3000 hectares, bon.
0: Voilà. Ici, ça fait à peu près, si j'ai bien compris, un carré de 6 km de chaque côté. Donc, ça fait déjà une belle...
15: Mais vous devez avoir raison.
0: À peu près, bon, bref. Pourtant, cette urgence climatique, Bertrand, elle n'est pas devenue une urgence politique.
15: Mais non, alors il y a bien eu quelques prises de parole. Il y a bien eu la présence des ministres compétents sur le terrain, notamment dans les Fagnes, pour soutenir les pompiers, la protection civile, mais rien qui ne remplisse vraiment le vide du pouvoir face à ces défis. Pas de stratégie, pas de vision d'avenir, pas de feuille de route claire qui pourrait nous laisser penser qu'on va faire autre chose que subir les dérèglements climatiques. Il faut dire que le vide a été bien entretenu dans notre pays, on l'a même creusé de manière assez spectaculaire, je trouve. Théo Franken, invitant à profiter d'une bière et de sa piscine, qui est devenu le symbole de ce vide. Bardo Weaver aussi, priant pour la pluie dans un temple du Japon, qui a encore approfondi la blague. Un cynisme qui a le mérite de ne pas se montrer trop hypocrite. Même l'idée d'une table ronde. Souvenez-vous, c'était encore en juin, consacrée à la chaleur lancée en pleine canicule par le ministre fédéral du Climat, Jean-Luc Ruc, avait été largement snobé. Le ministre-président Wallon trouvait l'idée, je cite, précipité. Tout est fait pour que l'urgence climatique ne soit pas une urgence politique et ça semble fonctionner.
0: Ça fonctionne, Bertrand, puisque dans la population, la préoccupation pour le climat reste assez faible.
15: Alors oui, et on peut se demander, c'est la poule et l'œuf, est-ce que la préoccupation est faible parce que les politiques ne prennent pas à bras le corps. Mais en tout cas, dans le dernier sondage en Wallonie, 1% de la population, seulement 1%, considérait que le problème du climat était le plus important, contre 30% à peu près pour le pouvoir d'achat. Alors d'autres études sont moins pessimistes, notamment quand on ne demande pas de classer les préoccupations, on demande simplement si c'est important, alors il y a quand même plus de gens qui répondent oui. Mais néanmoins, les responsables politiques savent lire ces sondages et comprendre que le climat, en tout cas c'est ce qu'ils pensent en majorité, ne fera pas gagner une élection.
0: Même après l'été qu'on vient de vivre ?
15: Même après l'été qu'on vient de vivre, c'est malheureusement un paradoxe que les chercheurs étudient de mieux en mieux. et parce qu'on l'a observé dans d'autres pays, tout se passe comme si notre cerveau évitait de gâcher de la ressource alors qu'il ne pense pas être capable de résoudre un problème. En gros, le sentiment d'impuissance, ici c'est face au climat, mais ça a été observé dans d'autres cas, le sentiment d'impuissance mène à l'apathie, voire au déni. Et les chercheurs montrent que pour en sortir, eh bien, il faut sortir de l'impuissance, il faut convaincre que nous avons une capacité d'action face à l'urgence. Et en Belgique, cet été a permis de faire ce constat. Personne actuellement n'a soit la capacité politique ou la volonté de convaincre qu'il y a moyen d'agir face au climat. Il ne nous reste donc, et ça on l'a observé aussi, face à l'urgence, que l'absence ou le cynisme de certains.
0: Ouais, voilà, selon la formule désormais bien connue, la fin du mois et la fin du monde, on verra quoi, Bertrand. Voilà pour cette conclusion en de effet. Vos coulisses du pouvoir de cette rentrée. Merci à vous, Bertrand. On vous retrouve évidemment sur nos réseaux sociaux comme la saison précédente et sur notre site RTBF Actu. 7h46, Jean-Marc Strel, c'est toujours assez fluide ce matin en cette journée de rentrée.
16: Quasi, excepté peut-être le ring de Bruxelles, entre Grand-Bégard et Woluwe-Saint-Étienne, comptez une vingtaine de minutes pour l'instant. Pour le reste, ça se passe bien, mais on ne peut pas échapper évidemment à quelques ralentissements. Une vingtaine de minutes sur l'ensemble de l'axe qui sépare Liège à Bruxelles, il s'agit de l'E40. Même chose pour l'E429, tournée Bruxelles, côté transport en commun, il n'y a rien à signer pour l'instant, tout roule.
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0: Il est 7h47, bonjour Laurent Mathieu.
19: Bonjour tout le monde.
0: En cette journée de rentrée dans l'enseignement obligatoire, notre invitée ce matin, c'est la ministre de l'Éducation en Fédération Wallonie-Bruxelles, l'AMR, Valérie Glatigny.
19: Oui, c'est la rentrée pour tout le monde, journée de rentrée un peu particulière au niveau scolaire, dans un contexte tendu, dans un contexte de multiples changements aussi. Plusieurs mesures liées au fameux décret-programme entrent en vigueur lors de cette rentrée. C'est une réforme décriée qui, vous vous en souvenez, a provoqué grève et manifestation au printemps dernier. Or, celle qui incarne cette réforme, c'est la ministre de l'Éducation, Valérie Glatigny. Pour ses supporters, elle porte une réforme courageuse, nécessaire pour sauver les finances de la fédération. Pour ses détracteurs, elle est la fossoyeuse de la qualité de notre enseignement. Ministre qui est donc notre invitée ce matin.
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0: Bonjour Valérie Glatigny.
21: Bonjour Monsieur Reux.
0: Traditionnellement, vous êtes dans une école à la rentrée scolaire. Pourquoi vous n'y êtes pas ce matin ?
21: J'y étais vendredi et j'y vais dans deux jours. Mais c'est vrai qu'en général, le jour de la rentrée, c'est le jour où les directions sont au four et au moulin. Et donc, effectivement, j'y vais dans deux jours.
0: C'est pas par peur d'éventuelles contestations, mouvements dans une école
21: non,
0: que vous n'y allez pas ?
21: Non, je l'ai déjà fait précédemment, reporter un peu, parce que c'est le jour où il y a toujours beaucoup d'émotions. Je pense que c'est un jour où les parents... Il y a parfois des parents ou des enfants qui sont en pleurs. Hein, donc, c'est toujours un moment de grande émotion, de joie, de retrouver ses camarades de classe. Et donc, évidemment... C'est une rentrée qui, d'après les premiers échos que j'ai, se passe de façon sereine et apaisée. Je m'en réjouis parce que c'est vraiment un moment tout à fait particulier pour nos élèves.
19: Alors ceci dit, les syndicats ont déposé un préavis de grève qui couvrirait certaines actions éventuelles. Valérie Glatigny, il est 7h48, là il y a sans doute des parents qui sont avec leurs enfants dans leur voiture en direction de l'école, des professeurs aussi qui nous écoutent, qui vous écoutent. Vous savez que ce matin, votre parole va être décortiquée, elle va être scrutée. Beaucoup vous demandent un changement, une ouverture, un changement dans la communication. Autrement dit, est-ce que aujourd'hui vous reconnaissez certaines formes d'erreurs passées et est-ce que vous arrivez avec un message un peu différent ?
21: Mais il y a clairement un message d'ouverture. Moi, je souhaite relancer le dialogue. J'avais envoyé une invitation avant les vacances qui n'avait pas été suivie d'effets positifs. On la relance pour le 1er septembre avec également la proposition d'un nouveau comité d'avis pour avoir davantage de dialogue. Mais si vous me demandez si je trouve normal d'avoir des contestations parce qu'on propose des économies, oui, je pense que c'est inévitable. C'est aussi inévitable de faire des économies. Mais à partir de 2027, arrivent les premières mesures positives. Vous savez qu'on ne fait pas des économies pour le plaisir d'en faire, on le fait pour retrouver une capacité à réinvestir dans nos écoles. Et donc j'ai entendu aussi beaucoup de soutien par rapport à cette logique de dire on arrête de cacher la poussière sous le tapis parce que nos finances sont dans un état désastreux, que si on ne fait rien, à un moment donné, on va avoir des problèmes pour payer les salaires de nos enseignants et il y a des réinvestissements à faire au premier chef pour la qualité de l'enseignement. Cette année entre en vigueur le test clé, par exemple, calcul, lecture, écriture en début de quatrième primaire. On va rehausser les seuils de réussite de 50 à 60% pour le CEB, par exemple. C'est impératif de pouvoir avoir cette focalisation sur la qualité, avec aussi une augmentation de l'investissement dans l'encadrement de nos élèves.
19: Je comprends que vous voulez parler de 2027 et des bonnes nouvelles. On va quand même d'abord parler de la rentrée 2026. C'est ça qui concerne aujourd'hui les parents, les profs, les élèves. L'un des changements majeurs de cette rentrée, c'est le fait que la plupart des enseignants en secondaire supérieur vont travailler plus, 2 heures de plus face classe. Alors ça, ça a un impact gigantesque sur l'organisation des horaires. Forcément, s'il y a des profs qui prennent 2 heures de plus, il y a des profs qui ont 2 heures de moins, donc certains se demandent s'ils vont devoir travailler dans d'autres écoles, certains ont peur de perdre leur emploi, notamment ceux qui ne sont pas nommés. Ce sont des craintes qui existent depuis des mois maintenant. On est le jour de la rentrée, est-ce que vous avez une réponse aujourd'hui? Est-ce que vous avez des chiffres exacts? Combien de profs vont perdre leur emploi? Est-ce que ça existe, ces chiffres?
21: Il y aura des chiffres, mais pour le moment, les réaffectations sont en cours. Donc chaque année, des profs perdent leur job parce qu'ils sont temporaires ou perdent leurs heures en juin, mais ça peut se passer à un autre moment de l'année, puisque ce sont des professeurs qui sont temporaire par rapport aux profs nommés, donc c'est une différence de statut. C'est la raison pour laquelle on veut mettre en place le CDI, hein, parce qu'on pense que cette différence de statut, elle nuit à la qualité de, ou l'attractivité du métier.
19: Et donc on ne sait pas.
21: Donc cette année-ci, on ne peut pas encore dire parce que les réaffectations, elles ont lieu en ce moment même. Elles ont commencé en juin, elles se poursuivent encore jusqu'à la fin octobre. Mais les chiffres sont rassurants d'un niveau macro, puisque effectivement, il y a moins de profs qui sont nécessaires, mais chaque année dans le secondaire supérieur, il y a un taux de départ très important. Et donc, je suis confiante qu'il n'y aura pas de perte d'emploi. Et s'il devait y en avoir, il y a, comme vous savez, des mesures de protection qui ont déjà été adoptées pour assurer qu'un prof temporaire garde ses heures. S'il devait perdre des heures, il garde sa rémunération jusque fin décembre.
19: Le cœur du problème, est-ce qu'il n'est pas là? Vous faites ce que vous appelez un calcul macro. Ce calcul, il est assez simple. Vous dites, voilà, il y a des profs qui vont travailler 2 heures de plus. Donc, ça va permettre de faire des économies. Vous avez calculé 1300 équivalents temps plein. Donc, éventuellement des pertes d'emploi. Mais vous dites, ça va aller parce que chaque année, il y a environ 2000 équivalents temps plein qui partent à la retraite, qui quittent la profession. Donc, au niveau macro, vous le dites vous-même, je vous cite, il n'y aura pas de drame. Est-ce que ça, c'est pas un peu un calcul de tableau Excel qui fonctionne, certes, dans le cabinet, mais qui pose des problèmes sur les terrains?
21: Si je peux vous répondre, je ne crois pas parce que, évidemment, on sait qu'au niveau micro, effectivement, il y a des profs qui, temporaires qui vont perdre des heures. Ça, personne ne l'a jamais caché. Par contre, je pense qu'ils vont retrouver ces heures rapidement puisque, au niveau macro, les chiffres correspondent. Et si ce n'était pas le cas, nous avons prévu des mesures qui sont déjà adoptées, qui ont été adoptées bien avant les vacances et qui prévoient que un prof temporaire, si à la fin de ce processus de réaffectation, fin octobre, il ne devait plus avoir d'heures, on va geler sa situation pendant toute l'année, donc jusqu'en 2027, la situation ne changera pas. Pour les profs temporaires prioritaires, on ne veut surtout pas perdre ces profs, puisque comme le nom l'indique, ils sont temporaires prioritaires, ça veut dire qu'ils ont déjà un petit peu de temps dans l'enseignement, ils sont déjà expérimentés, on ne veut surtout pas qu'ils quittent le métier. On leur a envoyé le signal que si, par exemple, le 3 juillet, ils avaient 18 périodes de cours, ils vont continuer à être rémunérés pour leurs 18 périodes jusqu'à la fin de l'année, précisément pour éviter ces pertes d'emploi. Donc je suis assez confiante et les premiers retours qu'on a sont plutôt rassurants.
0: Alors Valérie Latini, il y a les chiffres et puis il y a le vécu. On va écouter une professeure, elle s'appelle Laurine, elle est nommée. Cette réforme a pourtant un impact considérable sur son quotidien. Elle s'exprimait au micro de Marc Serrero il y a quelques jours à peine, on l'écoute.
1: En juin, j'ai appris qu'il ne me restait que 2 heures dans mon école où je suis depuis quelques années. C'est tout ce que je savais en juin. Et ici, je viens d'apprendre qu'on m'avait trouvé une place pour combler mes heures dans une école qui a 2 sites différents. Donc, je serai sur 3 sites cette année. La rentrée, c'est lundi et je ne sais encore rien préparer parce que je ne sais rien du tout sur l'école. Je ne sais même pas quel cours j'aurai, quel niveau de classe, etc.
19: Valérie Latini, cette professeure, elle ne perd pas son emploi, certes, mais par contre, ce qu'elle perd, c'est de la stabilité. Or, depuis le début de la législature, ce que vous dites, c'est « je veux plus de stabilité pour les jeunes professeurs ». Là, on est à côté, non?
21: Mais je ne pense pas, parce que c'est chaque année la même situation. Et donc, on peut dire que c'est à cause des plus de périodes et que la PAC est gigantesque.
19: Ça fait 6 ans qu'elle était dans la même école.
21: Depuis toujours, nous avons des enseignants qui doivent attendre même après la rentrée pour avoir un horaire stabilisé.
19: Ici,
21: et donc les directions d'école, les directions sont en train de faire les horaires. Donc je veux bien croire que parce qu'il y a plus de périodes, le monde entier est bouleversé, mais la réalité c'est que le métier d'enseignant peine à être attractif précisément parce qu'il y a cette instabilité.
19: Alors c'est vrai qu'elle est un petit peu augmentée,
21: mais je n'ai jamais nié que sur le plan micro, vous l'avez dit, il y a des réaffectations qui sont chaque année difficiles à vivre. Elles sont un petit peu augmentées cette année, raison pour laquelle nous avons pris ces mesures, et donc cette personne, effectivement, elle a retrouvé 2 heures peut-être dans une autre implantation. Ça, c'est vrai que ce n'est pas agréable. Je veux rappeler aussi qu'il y a une limite, hein, parce que j'ai vu que des personnes devaient faire 50 kilomètres. Il y a 25 km, hein, donc c'est en général 25 km avec l'accord du membre de personnel. Mais aller dire que le métier a considérablement changé à cause de la mesure des plus de périodes, ça c'est pas exact. Notre projet concerne principalement la stabilité dans l'entrée dans le métier, parce qu'on voit que cette personne, même avec 4-5 ans, elle n'a pas encore de stabilisation. C'est ça qu'on veut changer, on veut offrir un CDI.

0: sortent en 2027. Pourquoi 2027? Parce que ces jeunes, ils vont être mieux formés, ils vont faire 4 années de formation et plus 3. Donc il y a une plus grande qualité et on veut les retenir dans le métier. Est-ce qu'en parallèle, on pourra aussi, comme c'était le projet initial dans ma feuille de route gouvernementale, mettre fin aux nominations? Ça, c'est plus compliqué parce que ça a un coût important, puisqu'effectivement, le taux de cotisation patronale, donc l'argent qu'on doit verser au fédéral, n'est pas le même pour des personnes qui sont contractuelles en CDI que pour des personnes nommées.
1: Un prof nommé, c'est 5% de cotisation sociale. Un CDI, c'est 23%. Donc ça coûte plus cher à la fédération.
0: C'est ça.
1: Vous avez demandé au fédéral de changer la règle, ils ne veulent pas. Et donc vous faites un peu marche arrière. Comment vous n'avez pas prévu, anticiper ça?
0: On l'avait anticipé, on est en négociation avec le fédéral. Si tout d'un coup le fédéral change sa ligne, moi j'en serai la première heureuse. On le sait depuis le début que ça va coûter un plus cher. Simplement, quand on a fait cette feuille de route gouvernementale, on n'avait pas encore la vision de la situation budgétaire. Ici, on se rend bien compte qu'il faut à tout prix retrouver la maîtrise de notre trajectoire budgétaire et ça n'aurait pas de sens de faire tous les efforts qu'on fait, y compris le prix politique qu'on paye collectivement au niveau de ce gouvernement, pour aller replomber la trajectoire budgétaire. Et donc, ce qu'on dit, c'est que la première partie du projet, on veut à tout prix pouvoir la faire dès 2027 parce qu'il y a un problème de stabilité à l'entrée dans le métier. Est-ce que ces personnes qui seront en CDI seront plus tard nommées ou resteront en CDI? Cette question n'est pas tranchée. Probablement, il y a un risque qu'elle ne puisse pas être tranchée rapidement. Mais moi, je ne peux plus attendre. Je veux avancer pour la première partie parce que je veux pouvoir stabiliser les jeunes dans le métier.
1: On avance sur les CDI. On verra pour la nomination après. Un mot aussi du tronc commun qui arrive en première secondaire et que vous allez accompagner de ce que vous appelez un renforcement des apprentissages de base. Ça, pour les élèves qui arrivent en première secondaire, qui nous écoutent peut-être dans la voiture avec leurs parents, ça va avoir quoi comme conséquence? Ça change quoi pour eux?
0: Ben, on sait que cette année, en première secondaire, il n'y a plus ce qu'on appelle le premier degré différencié. Donc, ce sont des classes où les élèves étaient avec un CEB fragile. Donc, ils n'avaient, par exemple, pas réussi une des épreuves du CEB. Ces élèves vont se retrouver dans les mêmes classes. Donc, il y a des différences de niveau qui sont un peu plus importantes entre les élèves. Pour remédier à cette situation, alors je ne dis pas que c'est une baguette magique, mais on remet de l'argent pour de l'accompagnement personnalisé. Qu'est-ce que c'est de l'accompagnement personnalisé? C'est des moyens pour une direction, pour qu'elle puisse mettre, par exemple, 2 professeurs dans la classe, par exemple. Donc, 2 professeurs dans la classe, dont un des deux va suivre des élèves qui sont en difficulté, ou suivre des élèves qui vont plus vite que les autres et font du dépassement. Donc, c'est vraiment pouvoir mieux accompagner les élèves parce qu'on sait qu'il y a des niveaux différents dans les classes.
1: Un tout dernier mot sur un changement ici lors de cette rentrée. L'enseignant va être reconnu comme une figure d'autorité, un peu comme un policier quelque part. Qu'est-ce que ça a comme conséquence, en fait?
0: Donc, c'est en effet le code pénal qui a été révisé et qui va entrer en vigueur au 1er septembre et qui prévoit en effet que nos enseignants sont reconnus comme exerçant une fonction sociétale, comme par exemple un pompier ou un policier. Et donc, quand il y a une atteinte verbale ou physique envers un enseignant, eh bien, il y a en principe des circonstances aggravantes. C'est plus grave de s'en prendre à un enseignant parce que c'est une figure d'autorité au même titre qu'un pompier ou un policier. Jusqu'ici, ça ne valait que pour certaines catégories. Maintenant, ça vaudra pour toutes les personnes qui s'en prennent à un enseignant. Et on espère encore aller plus loin et avoir vraiment une politique de tolérance zéro envers toute violence verbale ou physique envers un enseignant, parce qu'on pense que ça fait aussi partie davantage de respect dû à nos enseignants.
2: Voilà, c'était la rentrée de la ministre de l'Éducation Valérie Glatigny dans Matin Première. Merci à vous,
0: merci.
2: Valérie Glatigny. Merci à vous, Laurent Mathieu. C'était votre rentrée aussi. On vous retrouve
1: mon petit cartable
2: demain matin et tous les jours de la semaine. Et puis, on évoquera aussi, évidemment, notre opération Parlons Solutions, qui est consacrée à l'école en cette rentrée scolaire. Si vous avez des solutions, des expériences à partager, vous êtes parent, vous êtes élève, vous êtes prof, allez-y sur notre site ou notre appli RTBF Actu. La première, il est 8h. Et à la une ce matin, donc, les élèves qui rentrent en première secondaire cette année, qui auront tous les mêmes cours jusqu'en troisième.
3: Oui, le tronc commun, on vous en parle depuis longtemps. Cette fois, les élèves de secondaire pourront le vivre. C'est la grande nouveauté de cette rentrée 2026. Sera-t-il le visage et la voix de la gauche en France? Raphaël Glucksmann officialise sa candidature à la présidentielle. Il se pose en alternative à la gauche radicale. Il faut arrêter d'avoir peur de Mélenchon, dit-il. Les fringues jetables, est-ce que ça vous inspire en tant qu'investisseur? Chine annonce son entrée en bourse de Hong Kong la semaine prochaine. Au mieux, ils seront 7e de la Coupe du Monde de hockey de l'or.

0: du monde. Les Red Lions ne disputeront même pas la demi-finale. Leur domination a été trop stérile durant le tournoi.
1: Un mot de cette météo de ce lundi de rentrée avec Terry Lemens.
2: Temps sec et lumineux dans la plupart des régions ce matin. Voile d'altitude tout au plus l'après-midi. Quelques nuages supplémentaires pour les régions du sud et des températures de 19 à 23 degrés.
1: Et c'est François Kirsch qui vous présente votre journal de 8 heures. Bonjour François.
0: Bonjour.
1: On commence donc avec ce lundi de rentrée scolaire.
0: Dans les écoles maternelles et primaires, une rentrée dont nous voulons parler avec vous sous l'angle des solutions. 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En substance, l'école est une solution, elle est une réponse, elle apporte des réponses. Petit aperçu de celle qu'attendent les enfants profitant des dernières heures de vacances à la plaine de jeu du Bois des Rêves à Louvain-la-Neuve.
3: J'aimerais bien apprendre plus sur la préhistoire, ce qui s'est passé avant et voilà.
4: J'aimerais bien apprendre les mathématiques et tout ça, mais surtout les pourcentages, les racines carrées et tout ça.
5: Moi, je voudrais bien apprendre sur les dinosaures.
6: L'anglais et le néerlandais, parce que ça me permet de mieux parler avec les autres quand je vais voyager dans des pays étrangers et tout ça.
7: J'aimerais qu'on apprenne à tout le monde comment respecter les gens. Et voilà.
0: À propos recueilli par Margot Guyot. À cette heure-ci, les enfants arrivent pour la plupart à l'école. Léa Defour, vous êtes à l'Athénée Royal Baudouin 1er à Jemeppe-sur-Sambre. Léa, le lundi de rentrée, ce n'est évidemment pas un jour comme les autres.
8: Mais oui, voilà, on est en train d'ouvrir les grilles de l'école au moment où je vous parle. Les enseignants, eux, sont déjà là. Monsieur Stevenens, vous êtes instituteur en 6e primaire. Bon, alors on est plutôt triste que les vacances soient finies ou on a plutôt hâte de retrouver les élèves?
9: Ouais, c'est de la patience, mais une nostalgie des vacances, faut dire la vérité. Mais voilà, aujourd'hui les enfants trépignent d'impatience, ils ont envie de revoir leurs copains et ainsi de suite. Mais c'est une journée particulière aussi pour certains. Les petites troisièmes maternelles qui rentrent en première primaire, le grand cap. Et aussi tous les sixièmes, c'est leur dernière année maintenant en primaire. Donc eux aussi seront là pour accueillir les plus petits, les nouveaux. Donc grande journée aujourd'hui.
8: Et alors vous avez prévu quelque chose de particulier pour reprendre en douceur ou alors on rentre directement dans le vif du sujet et on reprend les cours?
9: Rentrer dans le vif du sujet tout de suite, impossible. Non, aujourd'hui on va déjà distribuer le matériel gratuit qu'on a fourni. Et puis après c'est choisir sa place aussi dans la classe, c'est pas aussi évident que ça. Et puis oui, l'après-midi on travaille, il y aura déjà des devoirs. Mais enfin bon, voilà, ça se fait avec le sourire, ça ira, tout ira bien, ce sera une belle année.
8: Parfait, merci beaucoup Monsieur Stevenens, on vous souhaite une très bonne rentrée et on souhaite bien sûr une bonne rentrée à tous les enfants qui nous écoutent.
0: Léa Defour en direct avec nous ce matin à l'Athénée Royal Baudouin 1er à Jemeppe-sur-Sambre. La rentrée pour les élèves de maternelle et de primaire, donc avec une nouveauté en 4e primaire à la fin du mois de septembre. Le clé pour calculer, lire, écrire, il ne faudra rien préparer, ce test ne sera pas certificatif. Il s'agit de repérer les lacunes, les faiblesses des enfants.
1: Et cette année, un grand changement en secondaire.
0: L'arrivée du tronc commun allongé, colonne vertébrale du pacte pour un enseignement d'excellence. Les élèves auront tous les mêmes cours jusqu'en 3e secondaire. Plus d'options à choisir. Marc Sirleroux.
10: Charlotte entre cette année avec son frère en première secondaire et pour elle, ce système sans options lui plaît.
11: Comme ça, on peut essayer un petit peu de tout. Je trouve que c'est quand même bien, comme ça on fait tous la même chose sur le même pied d'égalité et on fait tous ça jusqu'à la 3e secondaire.
10: Marc Romainville, professeur émérite à l'UNAMUR, qui a participé à la mise en place du pacte d'excellence.
12: Si on a augmenté, par exemple, le nombre de périodes accordées à l'éducation culturelle artistique, c'était pour dire que tous les élèves dans cette formation commune devaient y trouver quelque chose qui était vraiment à leur goût, de manière à choisir après, par exemple, dans ce cas-ci, l'enseignement artistique de manière positive.
10: Pour Marie Goranson, professeure à l'ULB, qui a aussi participé à la mise en place du pacte, l'objectif est de garder les élèves le plus longtemps possible ensemble.
13: Non seulement pour leur donner les mêmes bagages et les mêmes chances, mais aussi parce que ça a des réels impacts sur leurs compétences, leurs exigences, leurs résultats. Parce qu'en fait, on sait très bien que plus on a un tronc commun qui est court, et plus on a un redoublement, et plus on va avoir un système inéquitable qui va renvoyer les élèves, qui va les trier.
10: Et cela, le tronc commun veut l'éviter pour donner plus de chances à chaque jeune dans son parcours scolaire.
0: Nous serons attentifs aussi dans les jours et semaines qui viennent à la forme et l'ampleur que prendra le mouvement de contestation au sein du monde enseignant.
1: Matin première, il est 8h07. Les funérailles du sergent-major Olivier Francotte auront lieu à la basilique de Kuckelberg en fin de matinée.
0: Et des funérailles nationales pour ce pompier mort en intervention au Treurenberg, à proximité de la gare centrale. Il y a 10 jours, un décès qui a suscité beaucoup d'émoi dans la population et jusqu'au palais. Le roi a transmis ses condoléances aux soldats du feu. Il faut dire que la mort d'un pompier, c'est toujours un peu à part. Jean-Michel Longniaux est philosophe.
14: Quand on fait le bien, normalement, il y a cette espèce d'attente que l'on croit légitime, qu'on doit être récompensé. Les gens justes, il faut qu'on les reconnaisse et il faut qu'on les récompense pour ce qu'ils ont fait. Et ici, évidemment, avec le décès de ce pompier, il n'est même pas récompensé par le fait d'avoir préservé sa vie et éventuellement qu'on puisse lui dire encore merci après, il n'est plus là. Donc c'est un peu l'absurde ou le tragique de l'existence ici qui apparaît et qui rend d'autant plus noble le geste de ce pompier et d'autant plus tragique par conséquent. Donc l'issue, évidemment, d'avoir pris le risque de donner sa vie et de l'avoir de fait perdue. Enfin, il y a là quelque chose, évidemment, qui nous laisse un peu démunis. Et ça fait partie, si vous voulez, de ce besoin de rendre hommage collectivement, de reconnaître. Donc on ne peut pas lui dire merci, ben c'est encore la dernière chose qu'on peut lui faire alors que de lui rendre hommage lors de ses funérailles. On lui doit quelque chose, enfin.
0: Jean-Michel Longniaux, philosophe spécialiste des questions du deuil et de l'émotion collective, interrogé par Barbara Boulet. L'héroïsme des pompiers a pu s'exprimer dans les fagnes cet été. Le feu n'est pas encore complètement éteint. Cette nuit encore, des reprises d'incendie, mais rapidement contenues et moins de dégagements de fumée que redoutés. N'empêche, les zones sinistrées restent strictement interdites d'accès et le resteront encore un certain temps. Quentin Grégoire est le commandant des pompiers de la zone de secours Vesdre, Ogne et Plateau.
15: En réalité, la pluie nous fait vraiment du bien, mais il y a encore énormément de souches d'arbres et d'arbres déracinés qu'il faudra un certain temps pour évacuer. Dès qu'il y a un peu de vent et qu'il ne pleut plus, ces arbres rebrûlent et créent de la fumée. Donc ça va durer des jours et des semaines. On est évidemment en surveillance, la DNF sera également en surveillance, nous interviendrons si c'est nécessaire, mais clairement on en a pour un certain temps.
16: Alors les zones bloquées des Hautes-Fagnes, ce sera pour longtemps ?
15: La partie incendiée, ce sera effectivement pour longtemps, parce qu'il y a vraiment un risque, un réel danger. Il y a beaucoup d'arbres qui sont en partie brûlés au niveau des racines et qui peuvent tomber à tout moment. Et donc c'est vraiment primordial de pouvoir respecter ces interdictions.
0: Une interview d'Anne-Catherine Crouffert. Raphaël Glucksmann, candidat à la présidentielle en France. C'est à gauche que ça se passe. Adeline Percept, vous suivez l'actu pour nous à Paris. Raphaël Glucksmann a fait son annonce dans le JT de TF1 hier soir.
17: Oui, je suis candidat à l'élection présidentielle.
18: C'est la fin d'un secret de polichinelle. Raphaël Glucksmann sera donc candidat à la primaire socialiste au mois d'octobre, avec une ligne en ce qui le concerne, la fin de tout accord avec Jean-Luc Mélenchon.
17: La gauche française, eh bien, elle ne se prosterne pas devant les dictateurs. Elle ne fait pas des jeux sur les non-juifs dans les meetings. Et je vais vous le dire, il faut arrêter d'avoir peur de Jean-Luc Mélenchon.
18: Le leader de la France insoumise a lui aussi fait sa rentrée politique en raillant justement cette primaire trop tardive à ses yeux.
19: Par pitié, faites ce que vous voulez, mais faites quelque chose. Parce que là, vous allez finir par prendre d'autres décisions. On vient de se taper 10 ans de Macron et vous, 6 mois avant, on ne sait toujours pas ce que vous allez faire.
18: Aux 3 candidats socialistes déjà déclarés s'ajoutent les velléités possibles de figures du parti, Ségolène Royal, Olivier Faure, mais aussi l'ancien président, François Hollande. Écoutez la patronne des écologistes.
20: Moi, j'ai l'impression qu'il est candidat quand même. Il agit en candidat.
18: Marine Tondelier appelle au rassemblement de la gauche qui n'en prend pas le chemin, décidément.
0: La primaire de la gauche en France en octobre, le premier tour de la présidentielle le 18 avril 2027. C'est aujourd'hui que l'administration américaine doit présenter son plan de pression économique pour faire plier l'Iran. Un D-Day économique. Le président Trump a annoncé une guerre économique la plus écrasante jamais menée contre un pays. Nous devrions donc avoir le détail du plan de bataille américain aujourd'hui.
1: Shein va entrer en bourse.
0: Le géant de la fast fashion vient de l'annoncer. C'était un vieux rêve pour la plateforme chinoise, Katharina Letor.
21: En août 2020,
2: 2024, Chine disait vouloir améliorer son image, se présenter sous un meilleur jour avant d'aller voir les investisseurs. Deux ans plus tard, l'image est loin d'être rose. Avec ses 270 millions de clients répartis dans 150 pays, Chine est régulièrement pointée par les ONG pour horaires abusifs et précarité des travailleurs, mais aussi pour pollution, surproduction, vente de produits illicites et dangereux, et même plagiat. Mais l'entreprise a atteint son objectif. Elle entrera donc en bourse le 1er septembre.
0: Et ce ne sera pas à New York, pas à Londres, mais à Hong Kong.
2: En 2023, Chine visait en effet la grande pomme, mais ses liens avec la Chine avaient suscité des interrogations, notamment sur les conditions de travail et l'origine des matières premières. À Londres, ça ne s'est pas fait non plus. Résultat, ce sera Hong Kong. Le géant chinois a annoncé mettre sur le marché 280 millions d'actions et espère en tirer plus d'1,7 milliard de dollars pour financer notamment son développement et investir dans les nouvelles technologies. La valorisation, elle, est estimée à 27 milliards, a confirmé le 31 août. Et ça, c'est bien en deçà qu'espérer. L'entreprise visait 30, voire 40 milliards, enfin pour Chine. Entreprise souvent considérée comme opaque et mystérieuse, une entrée en bourse signifie aussi une mise à nu. Il va donc falloir ouvrir les comptes et ce sera peut-être là la vraie révolution.
0: Le 1er septembre, entrée en bourse de Chine à Hong Kong. Les explications de Katharina Le Thor.
1: En sport, la Belgique ne domine plus le hockey mondial.
0: En tout cas, chez les messieurs, les Red Lions ne seront pas champions du monde cette année. Ils n'auront même pas de médaille, puisqu'ils n'ont pas réussi à se qualifier pour les demi-finales. Hier, à Wavre, ils ont partagé avec l'Espagne un but partout, alors qu'ils devaient gagner. Vous suivez la Coupe du Monde pour nous, Christophe Reculé. Les joueurs belges sont toujours très bons, mais ils ne marquent plus autant.
21: Oui, si les Belges ont été dominateurs dans toutes leurs rencontres, que le destin, c'est vrai, n'a parfois pas penché en leur faveur, avec encore contre l'Espagne un poteau et un but annulé qui aurait pu changer ce match, les Red Lions ont été durant tout le tournoi trop tendres devant le but. Un manque d'efficacité, le gros point faible de ce tournoi qui leur a coûté cher, très cher. Et puis la réalité des résultats face aux autres grandes nations du top 5 mondial qu'ils ont rencontrées, l'Allemagne, l'Australie, l'Espagne, hier, les Belges affichent une défaite et deux partages. Il y a donc une certaine logique à ce que le chemin s'arrête et ils étaient les premiers à le reconnaître. Reste que depuis que la génération dorée, celle qui a tout gagné, passe petit à petit le flambeau. Cela fait maintenant trois tournois de suite, JO 2024, Euro 25, Coupe du Monde 26, que les Red Lions ne disputent plus de demi-finale. Mais si la déception sportive fut la même les trois fois, le fait de le vivre à la maison devant 10 000 supporters la rend encore plus douloureuse.
0: Et les joueurs belges disputeront encore un match de classement vendredi avec la 7e place. Comment jeu. Les joueuses belges, elles, ont encore une chance et même une bonne chance d'aller en demi-finale. Elles rencontreront l'Argentine ce soir. En fonction de l'autre match du groupe, on saura si les Red Panthers doivent absolument prendre un point ou si ce n'est même pas nécessaire. Cyclisme, le Tour d'Espagne sera toujours en France aujourd'hui. Tadej Pogacar, toujours maillot rouge avec 9 secondes d'avance sur Wout Van Aert, deuxième. Le peloton arrive en montagne et va aborder ses premiers cols pyrénéens. C'est à suivre sur les médias de la RTBF.
1: Merci beaucoup François Kirsch pour ce journal de 8h. La réponse politique a-t-elle été à la hauteur? Y a-t-il eu une réponse politique face à cet été de tous les extrêmes météo et climatiques? Que faut-il faire après cet été 2026? Est-ce que ce sera un point de bascule ou est-ce qu'on va continuer comme avant? On va en débattre à 8h30. C'est notre sujet de débat de rentrée. Et vous posez vos questions, vous réagissez bien sûr sur WhatsApp comme d'habitude. Le numéro reste le même, 0 471 200 500. C'est Jean-Marc Strel qui vous guide à travers les embarras de circulation. Il n'y en a pas beaucoup des embarras de circulation, il y a un ralentissement sur le ring à signaler, Jean-Marc.
22: Exactement, c'est entre Grand-Bégard et Woluwe et Saint-Etienne, comptez une 20 minutes nécessaires donc dans les fils. Pour le reste c'est plus ou moins fluide, ça se passe bien, même si de temps en temps il y a un peu plus de monde bien évidemment. Il y a aussi sur les grands axes quelques minutes perdues, rien de bien important pour accéder à Bruxelles. On parle tout de même de 15 minutes 20 minutes voire sur le 40 venant de Liège au puis Kortenberg, notamment dans la zone en travaux en direction de Bruxelles. Et puis côté SNCB, il n'y a pas d'incident à signaler pour l'instant.
1: Et puis la météo avec vous, Terry Lemens, une rentrée sous le soleil en ce lundi, Terry.
3: Oui, absolument, ce sera le cas dans quasi toutes les régions. On devra avoir un voile d'altitude un peu plus important sur les régions du sud du pays. Voile qui aura tendance à s'épaissir au fil des heures. Température un peu fraîche ce matin, 8 à 12 degrés. Ça va grimper cet après-midi, mais pas énormément. On sera un peu en dessous des normales de saison, mais tout juste. 19 à 20 degrés sur les hauteurs du pays, 22 à 23 degrés partout ailleurs, avec un ciel qui va se couvrir davantage, notamment pour les provinces de Namur et de Luxembourg. Ailleurs, le soleil va continuer de dominer le ciel avec quelques cirrus, tout au plus. Pour ce soir, on va conserver cette situation assez calme. Et puis en fin de nuit, quelques pluies vont arriver principalement en province de Luxembourg. Le ciel se chargera sur une bonne moitié sud du pays, du Hainaut jusqu'à l'Ardenne. Les minima pour la nuit prochaine de 12 à 15 degrés, mais ça pourrait descendre un peu plus bas dans certaines vallées de l'Est et du Sud.
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1: L'été de tous les excès climatiques. On débat ce matin, canicule, sécheresse, incendie, la moitié des fagnes carbonisées, la surmortalité en Europe. L'été 2026 sera-t-il celui de la prise de conscience, de changements radicaux? Que penser de la réponse politique? Et maintenant, que faire? Deux points de vue ce matin, celui des universitaires François Gemen et Damien Ernst. À 8h30, rendez-vous donc à 8h30 et vos questions, c'est toujours sur WhatsApp 0 471 200 500. Pan, pan, pan, qui est là?
5: C'est la petite Élodie.
1: Ah voilà, je m'attendais à cette réponse-là, bien joué. Bonjour Élodie de Sénis.
5: Et bonjour François Heureux, bonjour tout le monde, je suis super contente de vous retrouver.
1: Mais oui, vous avez l'air en forme.
5: Ah bah j'espère. Écoutez.
1: Avec un invité ce matin qui va réveiller des souvenirs d'enfance en cette rentrée scolaire.
5: Bah voilà, vous avez déjà donné un petit indice et c'est l'incomparable Henri Day. Ça va donner des souvenirs à 4 générations normalement.
1: Oui, normalement oui, des souvenirs à Xavier Van Bugenhout.
5: Bon, oh là là. Même à Xavier.
1: Mais oui, même à Xavier. Ah oui. Même lui, il écoutait Henri Dez quand il était petit. Journal Culture Média qui revient aussi en ce début de saison, Xavier. Et on fait un peu les comptes des films et des sorties ciné de l'été.
23: Oui, parce que la canicule a aussi poussé pas mal de monde dans les salles climatisées du cinéma. Et on parlera notamment du phénomène La Bataille de Gaulle en France qui a dépassé les 5 millions d'entrées.
1: On vous retrouve dans quelques minutes.
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1: Et elle aussi, elle fait sa rentrée à 8h19. On espère qu'elle est de bonne humeur, ce matin. Voici l'humeur de Mélanie Akari. Bonjour Mélanie.
27: Hello, tout le monde va bien?
1: Nous, on va très bien.
27: Ouais, moi aussi, ça va. Je suis très contente d'être de retour. Ça m'avait manqué un peu. Alors, c'est la rentrée, vous le savez, donc une fois n'est pas coutume. Voici un petit récap des choses qu'on aurait aimé rater cet été. Alors d'abord, l'accessoire de l'été. Meta a lancé ses nouvelles lunettes connectées, les Meta Glasses. Elles ont une caméra intégrée, des micros, un assistant vocal, une IA, un four à micro-ondes, une cabine de douche et un rétroprojecteur pour voir la réalité, mais seulement celle que Meta accepte que tu vois, comme on vit tous dans la caverne de Platon apparemment. Et comme tout objet bancal, inutile pour 99% de la population et dangereux, il faut un visage connu pour soutenir le projet. Et là, je vois qui ? Kylie Jenner. Encore elle. Kylie Jenner, en ce moment, je la vois plus que mes darons. Vraiment. Non, mais Kylie Jenner, Dixit la meuf qui explique dans toutes ses interviews à quel point elle a souffert de son exposition précoce aux médias et de la manière dont les caméras ont envahi sa vie sans son consentement, est devenue l'égérie des lunettes qui permettent de filmer les gens sans leur consentement. C'est super, les blagues vraiment s'écrivent toutes seules. Et c'est pas vrai, c'est pas sans qu'ils sachent. Il y a une petite lumière qui clignote quand ça filme. Super, avec vos détecteurs de fumée sur le nez là, vous êtes grave, grave gênant. La fête de l'été. Cet été, les États-Unis ont fêté leurs 250 ans chez nous au cinquantenaire. Et comme toute bonne fête américaine, il y avait des drapeaux, beaucoup de patriotisme, du spectacle et une bague. Pas n'importe quelle bague. Une bague avec 321 diamants, 56 saphirs, 13 émeraudes et 6 rubis, montée sur de l'or 18 carats. Vous me regardez, vous êtes très surpris. Ouais. Vous n'avez pas entendu ça?
6: Non.
27: Ah ben voilà, moi je ne savais même pas que c'était possible de mettre autant de choses sur une bague. La bague, elle était tellement chargée, on dirait le nez des gens en festival. Elle a été conçue à Anvers et offerte à l'ambassadeur américain pour être remise directement à Donald Trump. Et ce qui est formidable, c'est le timing de ce cadeau. Mmh. Parce qu'en gros, la bague, elle a été offerte fin juin. Et quelques semaines plus tard, l'industrie européenne du diamant a obtenu une exemption des nouveaux droits de douane américains. Alors attention, je dis pas qu'il y a un lien. Je dis pas que la bague a acheté l'exemption. D'ailleurs, Anvers réfute et l'enquête est en cours. Voilà, je dis pas qu'il y a un lien, je dis juste que je suis libanaise. J'ai appris à reconnaître la corruption avant d'apprendre à marcher, d'accord. Moi, mon premier mot, c'était pot de vin. Et en vrai, je pense qu'à leur place, j'aurais peut-être fait la même chose. C'est terrible, hein, faut pas, mais tu sais que le gars est achetable, mais je crois que t'es tenté de rentrer dans son jeu. Je me demande d'ailleurs s'il met pas des droits de douane sur plein de trucs qu'il kiffe pour recevoir plein de cadeaux, genre j'ai bien envie d'une bonne bouteille. Foutez-moi des droits de douane sur le vin français. Ce serait une bonne technique en vrai. Juste, moi, si je l'avais fait, je pense que j'aurais fait plus discret. Parce que 321 diamants, des saphirs, des émeraudes et des rubis, c'est pas un cadeau, c'est un communiqué de presse, si je peux me permettre. Je pense même, si tu lis sur la bague, il écrit « Merci les frérots, ça fait plaisir ». Enfin, la saga judiciaire de l'été. Andrew Tate a été arrêté. Contrairement à Patrick Bruel, Polanski, Woody Allen, Chris Brown, Jack Lang et toutes les personnes liées à l'affaire Epstein. Andrew Tate, pour ceux qui ne le connaissent pas, déjà, la chance, vous avez gagné du temps de vie et de la sérénité. Malheureusement, je vais vous reprendre ce temps de vie. Andrew Tate, c'est un influenceur masculiniste ultra misogyne qui a un podcast où il parle notamment de domination des femmes et explique comment être un mâle alpha. Rien que ça. Il est aujourd'hui mis en examen avec son frère Tristan dans différentes affaires de traite d'êtres humains, viol et exploitation sexuelle, notamment de mineurs. Quoi ? C'est hyper surprenant. Non, phrase que personne n'a prononcée. Et ce mec, il a des supporters qui sont pas contents et qui se sont rassemblés devant son centre de détention pour protester contre son incarcération. Et alors là, qu'ont-ils fait devant le centre de détention? Petite devinette. Petit A, ils ont fait un sit-in pour bloquer les accès à la prison. Petit B, ils ont chanté des chansons de Noir Désir parce que c'était dans le thème. C, ils ont fait une grève de la faim. Vous l'avez pas?
6: Non.
27: Non, aucune des trois réponses, c'est bien pire que ça. Ils ont fait des pompes devant la prison.
6: C'est vrai.
27: En fait, ça me fume parce que je suis sûre que même Andrew Tate, il devait être saoulé. Il devait être là, putain, qu'est-ce qu'ils font? Relevez-vous. Relevez-vous, vous me foutez la honte. On dirait ce pote qui veut t'aider, mais qui fait que empirer la situation. Tiens, un peu d'essence pour éteindre ton feu de cheminée. Bref, c'est la rentrée et cette chronique pour vous donner envie de repartir en vacances. Mais on va affronter ça tous ensemble comme une grande famille. Une famille dysfonctionnelle, certes, mais une famille soudée. Et c'est sûrement le plus beau des cadeaux. C'est faux, c'est faux. Je préfère une bague avec 321 diamants. Mais une famille soudée, c'est moins cher.
6: Ah, vous êtes jalouse en fait.
27: Un peu.
6: Bah oui, un peu. Comprends, oui. Voilà. C'est vrai que c'était l'image la plus drôle de cet été.
27: Ouais, vraiment.
6: C'est les fans d'Andrew Tate qui font des pompes devant la prison.
27: Je pensais que c'était
6: bien. Non, c'était une vraie image. C'est vraiment passé. Merci beaucoup.
27: Merci.
6: Mélanie Akkari, on vous souhaite une belle rentrée, une belle journée. Et on vous retrouve la semaine prochaine, évidemment.
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6: 8h24, c'est Xavier Van Mugenhout à présent pour son journal de culture média. Et tout d'abord, Xavier, on va parler d'un phénomène, le phénomène cinéma de cet été en France, le succès inattendu, il faut bien le dire, en tout cas à ce point-là, du film La Bataille de Gaulle.
8: Le gouvernement français vous a déchu de votre nationalité. Martial vous a condamné à mort.
9: Autre chose ?
10: Le film historique en deux parties d'Antonin Baudry a passé le cap des 5 millions de spectateurs. Les premières projections n'étaient pourtant pas très encourageantes en termes de chiffres pour un film au budget conséquent de 75 millions d'euros. Et puis au fil des semaines et probablement de la canicule, selon certaines estimations, le film est aujourd'hui l'un des plus gros succès de l'été dans l'Hexagone. Son réalisateur Antoine Baudry est un ancien chargé de mission de Dominique de Villepin au ministère des Affaires étrangères. Il est également le co-auteur avec Christophe Blain de la bande dessinée Quai d'Orsay. C'est également adapté au cinéma en 2013. En Belgique, le film est loin d'avoir connu le même succès et la deuxième partie n'est plus disponible que dans une seule salle à Bruxelles.
6: Oui. Et chez nous, les deux gros succès de l'été en salle, c'est le dernier Spider-Man et l'Odyssée.
11: My dad is coming home. Bringing vengeance.
12: Bringing it all.
23: L'Odyssée de Christopher Nolan qui a largement dépassé les 250 000 entrées en Belgique. Notons au passage que le film est proposé au format 70 mm IMAX au Kinépolis de Bruxelles. C'est la seule salle du Benelux qui dispose de cette technologie. La salle IMAX de Bruxelles a enregistré 87 000 tickets vendus jusqu'au 22 septembre avec une jauge de 400 places. Cela fait au total plus de 217 projections qui affichent complet. Le groupe est actuellement en discussion pour prolonger les projections au-delà de cette date pendant encore plusieurs semaines. L'autre carton de l'été sur grand écran, c'est Spider-Man Brand New Day, qui début août a signé le meilleur démarrage de l'histoire en Belgique. On ne dispose pas encore de chiffres précis, mais il est fort probable que le blockbuster batte le record d'entrée en salle de l'année.
1: La réussite d'un film, Xavier, ça passe notamment aussi par le choix des lieux de tournage. Et les LMGY Awards ont distingué ce week-end les responsables des repérages et des lieux de tournage à Santa Monica aux États-Unis.
23: Oui, ce sont les films One Battle After Another de Paul Thomas Anderson, dont on écoute un extrait de la bande-son, lauréat de l'Oscar du meilleur film cette année, et Marty Supreme qui ont remporté les prix consacrés au cinéma récompensant le responsable des repérages et des lieux de tournage respectifs. Côté série, les équipes de Pluribus, Fallout et Black Rabbit ont été récompensées. Et à noter que Vince Gilligan, le créateur de la série Pluribus, mais aussi Breaking Bad ou Better Call Saul, a également reçu un prix spécial, la Location Managers Guild International, LMGI, organisée samedi soir, la 13e édition de sa cérémonie annuelle.
1: Puis c'était le dernier grand festival de l'été, Xavier, le Pukkel Pop qui s'est clôturé hier soir avec celui qu'on entend là pour l'instant, le rappeur américain Tyler, The Creator.
23: Oui, qui s'est produit sur la scène principale forcément et a refermé la 41e édition du Pukkel Pop. Sur les 4 jours de festival, 253 000 entrées ont été enregistrées. Les billets pour le festival avaient été écoulés en un peu plus de 3 semaines lors de leur mise en vente. Parmi les têtes d'affiche de cette année figurait Youngblood qui s'est produit avec une jambe dans le plâtre, sur une chaise roulante, Tyler, The Creator, donc Major Lazer, Turnstile ou encore Underworld. La seule artiste francophone était Camille Yembe, qui s'est produite sous le chapiteau et est ensuite apparue aux côtés de The Atomic Orchestra pour une version orchestrale de plusieurs de ses titres. Le feu d'artifice traditionnellement tiré à la fin du festival n'a pas eu lieu cette année en raison de la sécheresse.
1: Le légendaire producteur Dr. Dre considère l'intelligence artificielle non pas comme une menace, mais plutôt comme un outil supplémentaire.
23: Oui, Dr. Dre qui compare l'arrivée de l'IA dans la musique à ce qu'a pu être par le passé l'utilisation des synthétiseurs ou des boîtes à rythme. Dans une interview accordée au New York Times ce week-end, le rappeur producteur aux centaines de millions d'albums écoulés, qui a produit des artistes comme Snoop Dogg, Eminem ou 50 Cent, considère que les seules personnes qui voient l'intelligence artificielle comme une menace sont celles qui ont des problèmes de création. Dr. Dre a par ailleurs confié avoir recours à l'IA comme un outil pour voir ce qu'elle peut faire à partir de ce qu'il vient de créer. Ceci dit, les plateformes de streaming, Deezer, Spotify et désormais Apple Music chassent les musiques générées entièrement par l'intelligence artificielle. Dès le mois de septembre, Spotify va par exemple signaler à l'utilisateur ce type de contenu. Chaque jour, on estime à plusieurs milliers le nombre de morceaux générés par intelligence artificielle ajoutés sur les plateformes de streaming.
1: Un journal culture Média, signé Xavier Van Bugenhout. Merci beaucoup Xavier, on va continuer à parler musique avec vous, Élodie de Sélis, dans un quart d'heure. Votre invité, c'est Henri Dez. Je crois qu'il a fait des festivals à un moment où il faisait son groupe de métal, mais c'est fini ça, le groupe
5: il
1: de métal.
5: Il a tout fait. C'était avec son fils, il a tout fait.
1: Ouais, il a tout fait.
5: Il a absolument tout fait.
1: Et là, il vient parler
5: et c'est
1: d'un,
5: pas fini, surtout.
1: D'un nouveau
5: en fait,
1: spectacle.
5: Oui, exactement, parce qu'il sera 3 dates en Belgique.
1: On vous retrouve dans quelques instants.
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1: Matin premier, il est 8h30. On vous rappelle l'actu du jour avec le petit journal signé Sophie Brems.
2: Les rangs sont formés, la cloche a ou va sonner. C'est donc reparti pour une nouvelle année scolaire. Les élèves francophones font leur rentrée ce lundi, notamment à l'école d'Ovifa, dans les Fagnes. Pour Wendy Steffens, directrice, c'est donc une rentrée un peu particulière.
12: On a cette fumée et ces odeurs qui reviennent par moment. Donc là, c'est vrai qu'on a eu comme information d'essayer d'éviter de laisser bien évidemment les enfants dehors si cette odeur persiste. Mais sinon, au niveau de la qualité de l'air, hier soir, les informations étaient bonnes et on avait l'autorisation ici d'ouvrir l'école. Donc, au vu de la situation, il faudra qu'on revienne sur ce qui s'est passé avec eux. Et on a essayé de faire cette rentrée, essayer vraiment de faire un moment convivial et accueillant grâce notamment à l'association de parents ici de l'école de Zurbrot, qui organise un petit déjeuner, un petit accueil pour que ça se passe d'une manière accueillante et sereine pour tout le monde.
2: Des propos recueillis ce matin par Maxime Dumoulin. 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Les funérailles d'Olivier Francotte aujourd'hui. Olivier Francotte, c'est ce pompier qui a trouvé la mort lors d'une intervention près de la gare centrale de Bruxelles. C'était le 14 août dernier. Olivier Francotte aura droit à des funérailles nationales et elles auront lieu donc en la basilique de Kuckelberg. L'Ukraine accueille aujourd'hui une réunion de ses principaux soutiens européens. Elle va réclamer à ses pays européens des équipements de défense anti-aérien et puis aussi une pression accrue sur Moscou à un moment où les attaques russes n'ont jamais fait autant de victimes civiles. Cette rencontre des États membres dite de la coalition des volontaires est organisée le jour même du 35e anniversaire de la proclamation de l'indépendance de l'Ukraine. C'était le 24 août 1991. Plusieurs personnes ont été blessées tôt ce matin dans un accident impliquant un autocar et une camionnette. Ça s'est passé sur l'autoroute A28 aux Pays-Bas. L'autocar transportait une cinquantaine de personnes en provenance d'Autriche, dont un groupe d'élèves. De nombreux services de secours sont présents actuellement sur place. Les Red Lions ont terminé leur parcours à la Coupe du Monde de hockey. 1-1 face à l'Espagne, ce n'était pas suffisant pour poursuivre. Par contre, les joueuses belges, elles, ont encore une chance et même une bonne chance d'aller en demi-finale. Les Red Panthers se rencontrent l'Argentine ce soir. En fonction de l'autre match du groupe qui aura lieu avant, on saura si les Red Panthers doivent absolument prendre un point ou si elles peuvent se qualifier sans même gagner. De la moyenne montagne au menu du Tour cycliste d'Espagne ce lundi, le peloton arrive en montagne et va aborder donc ses premiers cols dans les Pyrénées. Troisième étape de 174 km en France. Le Slovène Tadej Pogacar est pour l'instant en tête du classement général.
1: Et 8h34, 3 366 hectares, plus de 30 km carrés. C'est la superficie des Hauts-de-Fagne touchée par l'incendie qui a ravagé ce site naturel pendant une semaine. Autrement dit, l'équivalent d'un grand carré d'environ 6 km de chaque côté, un peu plus de 4 600 terrains de football ou encore la superficie de la commune de Verviers. Un feu qui est désormais sous contrôle mais qui dégage encore de la fumée. Ce matin, il est toujours interdit de se rendre sur le site de l'incendie, un site que nous décrit ce garde forestier.
15: Là, on voit vraiment qu'à perte de vue, ici, jusqu'à l'horizon, il y a tout qui a brûlé, quoi. On avait plein de milieux différents, avec des spécificités différentes. Suivant le milieu précisément où on se trouve, on va du « ça va se refaire assez vite » à « c'est complètement catastrophique. Si on prend la tourbière haute, par exemple, c'est des milliers d'années qui ont été détruites.
1: On va revenir sur cet été de canicule à répétition, de feux de forêt, de sécheresse. 5 vagues de chaleur en Europe depuis le mois de mai. 80% du continent qui a connu au moins un jour à plus de 35 degrés. Est-ce que 2026 sera un tournant dans notre approche du réchauffement climatique? Quelle réponse apporter à ces épisodes météo extrêmes de plus en plus fréquents? On en débat ce matin avec le politologue François Gemène, chercheur FNRS à Liège, professeur à HEC Paris. Bonjour François Gemène.
3: Bonjour, bonne rentrée à tous.
1: Merci beaucoup François Gemène. Et puis il y a aussi Damien Ernst face à vous. Damien Ernst, professeur à Liège au département électricité, électronique et informatique. Bonjour Damien Ernst.
4: Bonjour.
1: Alors, quelle réponse apporter à cet été? Vous posez vos questions, vous vous exprimez sur WhatsApp 0 471 200 500. Damien Ernst, on va commencer par vous avant d'aborder les réponses. D'abord sur le caractère exceptionnel de cet été. Est-ce que, à votre avis, c'est un moment de bascule? Est-ce qu'il y aura une prise de conscience, un changement de cap après cet été 2026?
4: Je ne pense pas qu'il y aura un changement de cap. En tout cas, au niveau climatique, il n'y aura pas de changement de cap parce que simplement un changement de cap avant 10, 15, 20 ans n'est pas possible. Donc, au niveau du climat, c'est écrit dans la littérature depuis longtemps, connu depuis longtemps. On va continuer, la planète va continuer à se réchauffer. Ces événements extrêmes vont s'accentuer pendant les prochaines décennies. Et je vois mal au niveau planétaire, dans ce qu'on appelle le secteur énergétique, une baisse de nos émissions de CO2, qui est ce gaz principal responsable de ce réchauffement climatique. C'est une diminution arrivée avant 10-15 ans. Et on en a déjà mis tellement, en fait, dans l'atmosphère que la situation ne peut que s'empirer dans les décennies à venir. Et il n'y a absolument rien que la Belgique puisse faire à l'heure actuelle qui puisse significativement inverser la tendance. Donc il va nous falloir subir ce réchauffement climatique de plus en plus important dans les décennies à venir et s'adapter. C'est une voie à laquelle on ne pourra absolument pas échapper. C'est impossible.
1: Ça, c'est votre point de vue, Damien Ernst. Le point de vue de François Gemène à présent sur cet été qui vient de passer. François Gemène, on vous a beaucoup vu dans les médias pour commenter notamment ces incendies à répétition, ces vagues de chaleur. Quelle est votre analyse à froid? Alors, ce matin, est-ce que vous êtes d'accord avec Damien Ernst pour dire des changements, il n'y aura pas avant au moins 10-15 ans. Maintenant, il faut s'adapter.
3: Sur le plan scientifique, on ne peut qu'être d'accord avec Damien, parce que bien entendu, et c'est tout le problème physique du changement climatique, il n'y a pas de corrélation directe entre votre niveau d'émission à un moment et un endroit donné, et les impacts du changement climatique que vous allez subir à cet endroit. Et à ce moment, nous dépendons des émissions du passé, nous dépendons aussi des émissions des autres, et donc effectivement, il est certain que quoi que nous fassions, les températures vont continuer à grimper pendant encore quelques décennies. Ce qui est évidemment très très compliqué d'un point de vue politique, parce qu'évidemment, ce qui compte pour les gens, c'est la baisse des températures. Or, en politique, si vous promettez de baisser les impôts, par exemple, ben les gens vont s'attendre à ce que les impôts baissent rapidement dans le mandat. Par contre, si vous promettez que vos actions vont avoir un résultat tangible pour les gens dans quelques décennies, c'est très très compliqué. Et c'est pour ça que, effectivement, je ne pense pas, même si nous sommes tous choqués, attristés, traumatisés par cet incendie dans les Fagnes, par l'été caniculaire que nous avons connu, je ne pense pas qu'il faille s'attendre à une bascule dans l'opinion. D'une part, parce qu'on a tendance à oublier très très rapidement ces événements extrêmes. D'autre part, parce que le discours sur le changement climatique est parfois inaudible, y compris pour ceux qui ont été directement victimes de ces catastrophes climatiques, parce que comme la responsabilité du changement climatique est diffuse, c'est en quelque sorte, quand vous pointez la responsabilité du changement climatique, comme si vous rendiez les gens responsables de ce qui leur arrive. Ce qui est évidemment impossible à entendre quand vous avez été traumatisé. D'où, effectivement, le fait qu'après chaque catastrophe, on a des polémiques politiciennes, on en avait déjà eu après les inondations de 2021, parce qu'il faut évidemment trouver un coupable, pointer un responsable. Par contre, je crois que la bascule peut se faire à deux niveaux. Le premier niveau, c'est le niveau de l'adaptation. Je pense que nous réalisons de plus en plus à quel point nous sommes vulnérables aux impacts du changement climatique, à quel point nous sommes impréparés. On a vu, par exemple, qu'on manquait de moyens aériens pour lutter contre l'incendie. Et donc, je pense qu'il y a une priorité qui doit être mise aussi sur l'adaptation qui a trop longtemps été négligée. D'autre part, même si effectivement, en tant que petit pays, on peut se sentir relativement impuissant sur la courbe mondiale des émissions de gaz à effet de serre, il faut bien réaliser qu'il y a une bascule qui est en train de s'opérer au niveau mondial dans le mix énergétique. Et pour moi, cette bascule, elle a eu lieu en 2025 en réalité. 2025, c'est la première année où la hausse de la consommation mondiale d'électricité a été intégralement rencontrée par les énergies bas carbone. Donc on n'a plus ajouté d'énergie fossile comme par le passé pour, pour satisfaire la hausse de la consommation mondiale d'électricité. Ça prouve donc que la transition énergétique, elle est possible à l'échelle du monde. Et si on ne s'arrime pas à cette transition énergétique, eh bien c'est comme l'intelligence artificielle, oui. On sera complètement largué, nos entreprises seront complètement larguées d'ici 10 ans.
1: Vous êtes nombreux à réagir sur WhatsApp, Xavier nous dit en ce qui concerne le sujet, oui on peut continuer sans rien changer. Ce qui va se passer, vu le manque de compréhension de la situation par le politique et la puissance de certains lobbies, il y aura donc plus de morts, c'est dommage, car un autre monde est possible et même souhaitable, nous dit Xavier, il demande 5 minutes de courage politique. Et puis Benoît nous dit, la réponse doit être européenne et toucher au portefeuille des grands producteurs d'énergie fossile. Qu'est-ce qui coince pour cela ? Est-ce que il est possible, comme d'ailleurs l'a réclamé le ministre actuel du climat en Belgique, Jean-Luc Cruc, Damien Hern, est-ce qu'il est possible d'abandonner les énergies fossiles ? Vous dites que ça prendrait 10 à 15 ans ?
4: Mais par rapport aux commentaires de vos auditeurs, non, 5 minutes de courage politique ne suffiront pas, c'est juste impossible. La réponse européenne ne suffira pas. On est devenu un tout petit émetteur de gaz à effet de serre. Et il y a une telle inertie dans le système que même si l'Europe décidait du jour au lendemain d'arrêter l'émission de tous ces gaz à effet de serre, ce qui serait une catastrophe économique sans nom, cela ne changerait rien dans les 10, 15, 20, 30 ans à venir. Donc voilà, c'est pas une question de courage politique. Moi, je pense juste qu'on est face à une situation pour laquelle il n'y a pas de réponse pour l'instant, pas de réponse politique possible. Il faut le comprendre. Je reprends aussi les propos de Monsieur Jemen. Effectivement, on a quand même des bonnes nouvelles au niveau du mix électrique. On voit que les renouvelables prennent de plus en plus de place au niveau du mix électrique. Le nucléaire aussi, qui est une énergie bas carbone, refait son retour. Mais on a des phénomènes en fait de rebond qui sont en train de se créer. Par exemple, en Chine, ils utilisent peut-être un peu moins de charbon pour produire de l'électricité, mais maintenant ils utilisent du charbon pour produire du gaz ou des dérivés du pétrole. Au niveau de l'électricité, j'attends de voir les chiffres aux États-Unis dans les années à venir, parce qu'il y a une telle explosion en fait de l'IA, il y a un tel besoin d'électricité qu'on revoit en fait l'apparition, la construction massive de centrales au gaz pour produire de l'électricité. Donc, au niveau énergétique, au niveau des émissions de CO2, la situation est mauvaise. La seule chose que je vois comme chemin d'avenir qui permettrait de décarboner, c'est des énergies renouvelables et le nucléaire tellement bon marché que ça arriverait à mettre le fossile hors business. Et pour moi, en fait, ça doit être le raisonnement qui doit être pris à l'heure actuelle au niveau politique. Comment est-ce qu'on fait pour mettre le fossile hors business avec du renouvelable et ou du nucléaire? On a essayé plein d'autres choses. On a essayé un peu la contrainte, on a essayé un peu les taxes. On voit que ça ne fonctionne pas au niveau international, parce que dès que vous pénalisez un peu vos industries à cause de ces émissions de CO2, y a des pays qui ne sont pas nécessairement amis avec l'Europe qui utilisent une législation plus favorable pour couler un peu votre industrie. Donc c'est un problème extrêmement complexe, parce que face à ce problème de décarbonation de nos économies, il y a aussi des problèmes de compétition industrielle, il y a des problèmes aussi liés à la création qu'on voit d'empires militaires un peu plus agressifs.
1: Oui. Mais on entend bien votre solution, on entend bien votre solution, Damien Ernst. Il faut miser avant tout sur le nucléaire et le renouvelable, et ce sont les États qui doivent s'en charger. Rapidement, parce qu'il nous reste une petite minute, François Jemen, est-ce que vous allez dans le même sens que Damien Ernst? C'est ça la solution?
3: Oui. Oui, mais je ne serais pas aussi pessimiste, parce que je pense que c'est possible et que le politique a un rôle à jouer. Nous sommes dans un système, que ça plaise ou pas, capitaliste. Ce qui veut dire que ce qui va faire agir les gens, et plus encore les entreprises, c'est l'intérêt qu'ils vont pouvoir y trouver, notamment l'intérêt financier. Et donc, le rôle premier du politique, à mon sens, c'est de faire en sorte, effectivement, que l'on ait intérêt au mix renouvelable plus nucléaire. Et donc, ça veut dire qu'il faut trouver les cadres fiscaux, notamment, pour rendre les énergies fossiles complètement obsolètes sur le plan à la fois de leur efficacité et sur le plan de leur prix. Et pas seulement en Europe, mais également dans les pays du Sud. Et effectivement, la clé de la transition se joue aussi dans les pays du Sud. Comme je dis souvent, le ministre qui a peut-être le plus de pouvoir au niveau du climat, c'est M. Prévost, c'est notre ministre des Affaires étrangères. Et ça, c'est vraiment très important de relancer cette diplomatie climatique si on veut y arriver. Et il est possible d'y arriver. L'année 2025 prouve que la transition est possible au niveau mondial.
1: C'était le regard de deux universitaires liégeois sur cet été caniculaire. Il y avait Damien Ernst et François Jomène. Merci à vous deux.
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1: Un mot de la circulation à 8h46 avec vous, Jean-Marc Strel.
25: Oui, et sur la ligne de Bruxelles, toujours un peu de monde entre Grand-Bégard et Woluwe-Saint-Etienne. Comptez une vingtaine de minutes. Ailleurs, ça se passe plus ou moins bien. Concernant les grands axes, à noter que de Namur à Bruxelles, c'est fluide. 20 minutes supplémentaires de Liège à Bruxelles sur le 40. Même chose pour le 429. Tournée Bruxelles, côté transport en commun. Ça se passe bien ce matin.
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1: 8h47, c'est le livre de Céline, c'est la rentrée des classes. Et donc pour démarrer cette nouvelle saison, vous avez choisi un invité qui va nous offrir ce matin une bonne dose de régression.
5: Bah oui, déjà grosse pensée évidemment, et rentrée à ceux qui rentrent ce matin oui. Ou cette semaine. Mais cette odeur de nouveaux cartables, de nouvelles trousses m'a donné un petit coup de nostalgie. Je vous assure que dans un instant, vous allez comme moi avoir 7 ans. Je vous fais juste entendre quelques petites notes, ça va être magique, vous allez les voir. Normalement, ça va être magique et vous allez voir, ça va presque être magique. C'est la rentrée, écoutez, c'est la rentrée, ça va démarrer. Henri Dess, voilà, on tease.

0: Bonjour Henri Dess.
1: Bonjour madame.
0: Ça nous fait trop plaisir de vous accueillir ce matin avec nous, Henri Dess. 60 ans de carrière, 5 millions d'albums vendus, une trentaine d'écoles qui portent votre nom. Non pas deux ni trois, mais quatre générations de fans. Toujours un énorme succès aujourd'hui sur les plateformes et sur scène, car c'est ça que vous venez nous annoncer. Deux concerts, trois concerts en Belgique. Les 21 et 22 novembre, d'abord au Centre culturel de Serein et puis au WEX de Marchand-Famène et puis au Cirque Royal, ce sera en février. On vous redonnera toutes les dates. L'occasion de retrouver tous vos tubes, comme au temps de Madeleine de Proust. Hein, et je le disais, 60 ans de carrière, forcément, on est tenté de revenir un petit peu en arrière. Une carrière qui démarre en Suisse, car c'est votre pays, mais avec quand même un petit lien avec la Belgique, parce que je pense que c'est notamment Salvatore Adamo qui vous aurait donné un petit coup de pouce à vos débuts.
1: Oui, à l'époque, j'étais chanteur pour adultes et je cherchais une maison de disques. Et j'ai eu travaillé à la radio, à Radio Suisse Romande, j'aurais demandé des contacts et puis ils m'ont envoyé pour faire un petit reportage de Salvatore Adamo dans une télévision en Belgique. Et il était très sympathique, on a bavardé un peu, il m'a demandé ce que je faisais, et puis j'ai dit, j'essaie de faire de la chanson. Et il me dit, bon, très bien, écoute, je vais t'envoyer chez quelqu'un que je connais. Il m'a envoyé chez un monsieur qui s'appelle Henri Marchal, à Paris, qui a écouté mes chansons et qui m'a fait un disque. Ça a commencé comme ça, ça ne veut pas dire que ça a marché, mais c'était bien sympathique de sa part d'avoir fait ce petit geste, en tout cas.
0: Et c'est qu'il avait le flair ou l'oreille, en tout cas, d'ailleurs peut-être qu'il nous écoute ce matin, Salvatore Adamo, on l'embrasse. Vous commencez donc, vous le disiez, avec la chanson pour adultes, vous allez représenter la Suisse au concours Eurovision de la chanson, vous terminez en 1970, vous terminez d'ailleurs ex aequo 4e avec Julio Iglesias. Alors lui, il
1: pas
0: va choisir
1: pas
0: plutôt...
1: Non. Julio Iglesias, c'est une grosse supercherie, cette histoire de Julio Iglesias. En fait, je remets un peu les pendules à l'heure. On était trois dans les deux. À la deuxième place, on était trois. Il y avait un monsieur qui s'appelle. On était trois. Il y avait un Français, une Allemande et moi. Et Julio Iglesias est sorti 13 ou 14e. Ils n'ont pas tellement aimé cette place, donc ils ont essayé par tous les moyens de le mettre avec moi, mais c'est pas vrai.
0: Donc ils ont réécrit l'histoire. Donc vous étiez mieux classé, donc Julio Iglesias. Et puis un jour, un peu par hasard, vous allez composer des chansons pour vos enfants. Ça va plaire d'abord dans le cercle privé, puis ça va plaire, le cercle va s'élargir, vous êtes décidé d'en faire un disque. Ça va devenir un véritable carton, un album culte, cache-cache, qui aura d'autres déclinaisons. Finalement, avec le recul, vous vous dites comment vous avez réussi à trouver la clé pour parler aux enfants, pour les toucher en plein cœur. Ça a été quoi le secret ?
1: Oh, c'est très compliqué à expliquer ça. Je veux dire, j'étais chanteur pour adultes et j'ai fait mes premières armes d'auteur dans ce domaine-là et c'était pas toujours très bon. D'ailleurs, quand je regarde un petit peu ce que j'ai fait à l'époque, j'ai l'impression que j'aurais pu faire mieux. Mais en fait, toutes les heures que j'ai faites, elles ont été faites dans ces chansons-là. Et quand j'ai fait ma première chanson pour enfants, pour mon fils Pierrick, qui a eu 5 ans, quand il a eu 5 ans, il est arrivé au monde d'une petite sœur qu'on appelait Camille, d'où la chanson d'ailleurs. Et j'ai eu envie de lui écrire une chanson dont il comprenne le sens et qu'il puisse chanter. Et j'ai fait « Ma petite sœur est jolie, Jojo et Lily », etc. Donc, il était tout le temps collé sur moi, à l'écouter. Et puis, mes amis m'ont dit « Il ne fallait pas laisser ça dans un tiroir ». Et j'ai continué. Mais en fait, comme je vous disais, j'ai commencé la chanson pour enfants avec un passif de chansons pour adultes qui n'était pas forcément de la meilleure veine. Enfin, ce n'était pas si mal, mais c'était quand même assez confidentiel. Et puis, ça a démarré tout de suite. Ça, c'est un véritable miracle et c'est difficile à expliquer.
0: Oui, vous êtes en plus dur avec vous-même ou trop modeste, parce que vous avez quand même, on le disait, représenté votre pays pour l'Eurovision. Et puis, vous avez quand même tapé dans l'œil de Salvatore Adamo, on le rappelle. Et est-ce que finalement, ce qui a marché avec les enfants, c'était que vous ne leur avez pas parlé comme à des enfants, vous leur avez parlé avec de l'humour, décrit un monde qui n'est pas un monde tout rose forcément, pas forcément un monde de bisounours. La petite Charlotte, le voisin, il ne veut pas lui prêter les ustensiles. Après, elle se venge. Et en fait, c'est ça la vraie vie. Est-ce que ce n'est pas ça aussi qui a fonctionné d'après vous ?
1: Je pense, oui. Je pense que vous avez parfaitement raison. Mais disons que moi, je ne suis pas un enfant qui écrit pour les enfants. Je suis un adulte qui essaye de comprendre leur monde. Donc j'écris aussi pour moi. J'ai pas envie d'écrire un truc bébête et de chanter des trucs bébêtes. Donc, j'écris avec ma façon d'être, ma façon de penser. Et ça se traduit dans ces chansons-là. C'est vrai que toutes mes chansons pour enfants, elles ont une petite histoire, une petite morale qui se tient un petit peu philosophiquement, en disant c'est peut-être très prétentieux, mais c'est un peu ça.
0: Oui, mais vous pouvez être prétentieux, puisque ça fait quand même 60 ans que ça fonctionne. Parce que vous avez parlé non seulement aux enfants des années 70, et puis 80, 90, 2000, et puis ça continue. Mais on se demande finalement, est-ce que les enfants, l'âme d'un enfant, et ce qu'il a envie d'entendre dans une chanson, ça reste pas assez identique, même si le monde a changé forcément autour de ces générations-là. Est-ce que vous avez constaté un changement dans les générations qui vous écoutent aujourd'hui? C'est quoi le plus gros changement que vous avez pu voir?
1: Il y a une quinzaine d'années, les enfants m'écoutaient jusqu'à l'âge de 8 ou 9 ans. Maintenant, ça s'arrête un peu à 6 ans. Parce qu'ils sont branchés sur Internet et ils écoutent d'autres choses et ils entrent tout de suite dans un domaine de chansons du grand frère qui les intéresse aussi et ils essayent d'oublier ça. Mais ils reviennent plus tard. C'est pour ça que je remplis encore les salles, c'est que ces enfants-là deviennent adultes et quand ils arrivent à l'âge adulte, ils ont gardé en mémoire le souvenir, comme une Madeleine de Proust, comme vous disiez tout à l'heure, de ces chansons-là qui leur viennent en mémoire, et ils les connaissent par cœur. Donc je me retrouve devant quatre générations qui chantent mes chansons.
0: Est-ce qu'aujourd'hui, dans le sens des textes, il n'y a pas, ou même dans les discussions que vous pouvez avoir sur scène avec le public, est-ce qu'il n'y a pas une tentation de faire passer plus de messages, de s'engager finalement? C'est quoi la priorité dans ce qu'il faut dire aux enfants aujourd'hui?
1: Moi, j'écris les chansons de manière complètement instinctive, donc je ne cherche pas du tout à leur imposer une idéologie ou une façon d'être ou une façon de faire. Notamment, je raconte une histoire qui est assez proche justement de leurs préoccupations et c'est ça qui les touche, j'imagine, parce que si je racontais des trucs de petits nounours et qu'un nez rouge, c'est assez limité. Mais mes chansons, elles leur racontent un truc qui les touche parce que c'est leur propre vie, c'est leur petite peine, leur joie, les pleurs, les bagarres, tout ça. Enfin, voilà, en fait, ils retrouvent ça dans mes chansons.
0: Alors tout le monde vient vous voir, que ce soit en dehors ou même nous, les journalistes, avec à la limite des larmes dans les yeux, beaucoup d'émotions. On est toujours très heureux de pouvoir rencontrer quelqu'un qui nous a tant émerveillé durant l'enfance. Comment est-ce qu'on vit ça quand on est Henri Dess, qu'on a quatre générations de fans? Est-ce que parfois c'est pas trop lourd à porter, même affectivement?
1: Non, les gens sont en fait un genre qui porte pas. Les gens sont très respectueux finalement. Ils me voient, ils me reconnaissent, ils me demandent si c'est moi. Il y en a un qui m'a demandé pourquoi j'étais pas encore mort. Enfin bon, toi, ça m'est arrivé d'ailleurs de mourir une première fois. Je sais pas si vous le savez, mais
0: oui, il y a quelques années, en 2019, vous avez eu un malaise cardiaque.

0: Vous avez toutes ces années de carrière derrière vous et ça a l'air d'aller encore très très bien. Vous êtes en forme pour monter trois fois sur scène, ne fût-ce qu'en Belgique. Donc est-ce que chanter des chansons pour enfants ça, et en écrire, ça marche mieux que le Botox ou tout autre complément alimentaire?
1: Ça doit aider, en tout cas, chez les gens, on m'en parle comme ça. Moi, personnellement, ça peut être une forme de thérapie. Je réfléchis pas à ça dans ce sens-là, parce que j'écris plus d'ailleurs depuis à peu près 7-8 ans. Mais quand j'écrivais, je me mettais à ma table, et puis ça venait comme ça. Je me posais pas trop de questions. J'ai jamais été devant une feuille blanche. Je sais pas d'où ça sort et pourquoi j'ai réussi à écrire 250 chansons de cette façon-là. C'est un peu miraculeux. Je me suis pas posé de questions.
0: Et voilà, et ça a bien marché, et ça continue de marcher. On sera évidemment très heureux de vous applaudir en famille. On fera semblant devant nos enfants de ne pas connaître toutes les chansons par cœur pour pas qu'ils comprennent le piège. Et pourtant, ce sera le cas et ce sera vrai. Ce sera donc le 21 novembre au Centre culturel de Serein, le 22 novembre au Aix de Marchand-Famenne et puis le 14 février 2027 au Cirque Royal de Bruxelles. Voilà, un bon plan pour la Saint-Valentin, en tout cas très original. Allez applaudir Henri Dès sur scène qui était notre invité ce matin. Merci beaucoup à vous, Henri Dès.
1: Merci de votre accueil, madame.
0: Et à très vite.
2: Merci, madame de Célis. Dans quelques instants,
0: oui,
2: le journal de 9h et cet appel à la prudence en cette rentrée scolaire.
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2: Et donc, Elodie de Sélis, après le chanteur pour enfants, il y aura l'humoriste pour enfants dans la suite.
0: Oui,
2: de
0: on reste sur cette thématique qui a inspiré la rentrée des classes. On recevra Dan Gagnon qui va nous parler du premier stand-up pour enfants.
2: Le retour des clés aussi avec vous, Arnaud Reusson. Bonjour Arnaud.
4: Bonjour François, bonjour à tous.
2: Vous revenez sur cet été de tous les excès climatiques.
4: Ah oui, alors là, pour le coup, on a battu des records. Je vais vous expliquer d'ailleurs dans quelques instants qu'on peut déjà dire, même si l'été n'est pas fini, que ce sera l'été le plus chaud de l'histoire de la Belgique. On verra aussi ce qu'il en était du côté des précipitations. Et puis évidemment, l'enjeu, c'est d'essayer de connecter tout ça à la suite. Est-ce que c'est un été hors norme ou bien est-ce que ça nous préfigure les étés suivants?
2: Réponse dans les clés juste après le journal, présenté par Florent Sionner.
5: Bonjour à tous, une nouvelle année scolaire a démarré. Les enfants retrouvent leur école aujourd'hui et les automobilistes sont appelés à redoubler de prudence aux abords des établissements. Les Red Panthers vont-elles atteindre les demi-finales à la Coupe du Monde de hockey? La réponse est aujourd'hui. Bienvenue à tous. Retour donc sur les bancs de l'école pour près de 900 000 élèves de Wallonie et de Bruxelles, en bus, à pied, à vélo, en voiture. Quel que soit le mode de transport pour déposer son enfant à l'école ou le reprendre en fin de journée, il faut être prudent. Du côté de Tubize, dans le Brabant Wallon, la police sensibilise les enfants et leurs parents aux bonnes habitudes à adopter sur le chemin de l'école. Margot Guyot.
6: Et la première, elle est évidente, c'est de respecter le 30 à l'heure à proximité des écoles. C'est une question de sécurité des enfants, rappelle la commissaire Myrlène Liberlo.
7: Un enfant peut être distrait, traversé, sans respecter le code de la route, mais on doit pouvoir s'arrêter. Donc la vitesse a un rôle important là-dedans.
6: Deuxième rappel, le stationnement sauvage est interdit. Les automobilistes ne s'en rendent pas toujours compte, mais c'est dangereux à proximité d'une école.
7: Mais ils bloquent toute la circulation, donc ça fait que d'autres enfants, d'autres véhicules doivent circuler entre les voitures. Donc c'est un réel danger au niveau des rentrées des classes, et ça c'est toute l'année malheureusement.
6: Troisième demande, attacher les enfants dans un siège adapté à leur taille, même si le trajet ne dure que quelques kilomètres.
7: Malheureusement, 2 minutes suffisent pour qu'un accident se produise.
6: Toutes ces infractions au code de la route ont souvent une même motivation, arriver à l'heure à l'école. Alors la commissaire propose une mesure de sécurité primordiale, partir avec 5 ou 10 bonnes minutes d'avance pour être serein au volant.
5: La rentrée pour les élèves, mais aussi pour les 120 000 enseignants en Wallonie et à Bruxelles. Des enseignants qui, dès le 1er septembre, seront officiellement reconnus comme figures d'autorité. Ce jour-là, entre en vigueur en fait le nouveau code pénal chez nous. Ce texte de loi qui définit les infractions et les sanctions. Écoutez les explications de Valérie Glatigny, la ministre de l'Enseignement.
8: nos enseignants sont reconnus comme exerçant une fonction sociétale, comme par exemple un pompier ou un policier. Et donc, quand il y a une atteinte verbale ou physique envers un enseignant, eh bien, il y a en principe des circonstances aggravantes. C'est plus grave de s'en prendre à un enseignant parce que c'est une figure

0: d'autorité au même titre qu'un pompier ou un policier. Et jusqu'ici, ça ne valait que pour certaines catégories. Maintenant, ça vaudra pour toutes les personnes qui s'en prennent à un enseignant. Et on espère encore aller plus loin et avoir vraiment une politique de tolérance zéro envers toute violence verbale ou physique envers un enseignant, parce qu'on pense que ça fait aussi partie de davantage de respect dû à nos enseignants.
1: Valérie Glatigny, ministre de l'Enseignement, répondait aux questions ce matin de Laurent Mathieu. 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Aux États-Unis, un violent incendie de forêt attisé par le vent à Reno dans le Nevada a déjà ravagé plus de 6000 hectares et se trouve à quelques kilomètres de la ville. Le feu menace désormais les habitations. Plus de 42 000 habitants de Reno ont dû être évacués et 45 000 se tiennent prêts à quitter leur maison. Des résidents sous le choc qui tentent de se reloger ou qui attendent les dernières instructions.
2: Oh mon Dieu, ça a été vraiment difficile, c'était horrible. Essayer de revenir jusqu'ici et puis aller à la maison juste pour récupérer quelques affaires pour moi et les enfants. J'ai envie de pleurer, de retourner chercher tout ce que j'ai, mais j'ai pris ce qui me semblait indispensable. Maintenant, j'essaie juste de partir. On a réussi à trouver une chambre, hier tout était complet. Maintenant, on va aller prendre une douche, se reposer un peu et se préparer pour demain.
3: Oh mon Dieu, je suis toujours morte de peur. On ne sait pas si le vent va tourner, si la situation va empirer. Alors on reste sur le qui-vive. J'ai toutes mes affaires dans ma voiture et dans la sienne. On est prêt à partir s'il le faut. Et on passe notre temps à regarder l'ordinateur, nos téléphones, à vérifier les informations. On veut juste être sûr d'être en sécurité.
1: Des maisons ont été détruites et 6 personnes ont été blessées, dont 3 pompiers. Les autorités ont décrété l'état d'urgence dans le comté de Washoe. C'était attendu en France. Léa Salamé se retire de la présentation du 20h de France 2. Annonce faite suite à la candidature à la présidentielle de son compagnon Raphaël Glucksmann. Une décision évidente et difficile, écrit la journaliste sur les réseaux sociaux. On passe au sport. À présent, dernier match de poule pour les hockeyeuses belges ce soir à Wavre à la Coupe du Monde. Elles affrontent l'Argentine, deuxième équipe mondiale, alors que les Red Panthers sont troisième. L'enjeu, c'est une qualification pour les demi-finales. Les Panthers n'ont même pas besoin de gagner. Elles pourraient même peut-être se permettre de perdre, Christophe Oculé.
4: Oui, voici les possibilités. Si l'Espagne, troisième de la poule, qui joue avant les Belges, aujourd'hui ne gagne pas face à l'Allemagne, elles seront qualifiées avant même de monter sur le terrain. En cas inverse, les Belges pourront se contenter d'un partage, voire même d'une défaite, mais cela se jouera alors au goal average. Donc en effet, elles sont plutôt bien parties. Mais motivation supplémentaire, les Red Panthers auraient tout intérêt à s'imposer même ce soir. En effet, en cas de victoire, elles termineraient première de leur groupe, avec 2 conséquences positives. Éviter les Pays-Bas, la meilleure nation du monde en demi-finale, et surtout disputer leur match en Belgique et non chez nos voisines co-organisatrices de cette Coupe du Monde. Et fatalement, disputer devant leur public cette demi serait un avantage indéniable. Reste qu'il faudra donc battre l'Argentine, deuxième nation du monde, les Belges sont troisième. Mais s'il y a encore sur papier, objectivement, un petit écart entre les deux nations, rien d'insurmontable pour des Red Panthers qui sortent d'une excellente prestation lors de leur dernier match face à l'Allemagne.
1: Et hier, les hockeyeurs belges ont partagé avec l'Espagne 1-1. Ils ne peuvent plus atteindre les demi-finales. En cyclisme, le Tour d'Espagne, toujours en France. Aujourd'hui, Tadej Pogacar porte le maillot rouge de leader. Le peloton arrive en montagne. C'est à voir à partir de 14h50 sur RTBF Typique et sur Ovio. Voilà qui marque la fin de ces infos. Que vous soyez, merci de nous écouter.
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1: La suite de Matin Première avec la reposée, lumineuse et brillante Élodie de Célis de retour.
6: Oui, trop de pression, merci beaucoup Florence Surner et merci beaucoup à vous de nous accompagner pour cette rentrée. On vous retrouve dans quelques minutes à 9h30 pour le rappel des titres. Mais d'abord, on fait le point sur vos conditions de circulation. Un lundi matin de rentrée, Jean-Marc Strel, sans grosse surprise, il y a des ralentissements vers Bruxelles.
7: Oui, sur le Rhin aussi, d'ailleurs, entre Grand-Bégard et Woluwe-Saint-Étienne, vous perdez 20 minutes. Et puis vers Bruxelles, effectivement, sur le 40 au nom de Liège, au Pickertonberg, 10 minutes perdues, le 19 au nom d'Anvers aussi. Le 40 de Liège, au Pickertonberg, ça je l'ai cité. Mais dans l'ensemble, pas de catastrophe sur la route pour un premier jour de rentrée. Et côté transport en commun, c'est assez raisonnable aussi, puisqu'on n'a pas d'infos à vous communiquer.
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6: Et Matin Première continue jusque 10h, c'est jour de rentrée pour nous tous, peut-être pour vous aussi. On vous la souhaite excellente et prometteuse. On espère surtout que votre été s'est bien passé. Nous, en tout cas, on est super heureux de vous retrouver tous les matins avec Xavier Muguenhout. C'est notre quantième rentrée ensemble.
14: Oh là là là là, dites donc, j'ai pas calculé, moi.
6: Ah ben voilà,
14: En fait,
6: normalement, ça devrait être la huitième, mais dernière, j'avais un petit empêchement. Du coup, on va dire que c'est 7, ça nous rajeunit. On est là avec toute l'équipe. Il y a notre pomi Paul Michel avec nous, Mylène Lé qui a préparé tout ça. Merci aussi Olivier Depris pour la programmation et bien sûr à l'équipe qui vous a accompagné tout l'été. Dans un instant, notre invité sera Dan Gagnon qui s'est lancé dans le premier stand-up pour enfants. On retrouvera les bonnes habitudes du lundi avec la bande magnétique un peu folle, toujours aussi folle d'Olivier Monsens. Le mot toujours aussi de travers de Nicolas Bogaerts, les colonnes toujours aussi bonnes de Nicolas Van Euskrik et la question toujours aussi clé d'Arnaud Reussen. Rebonjour Arnaud.
15: Bonjour.
6: Retour de la question clé avec vous et ce matin, vous avez décidé de revenir et bien évidemment sur l'été brûlant qu'on vient de connaître.
15: Oui, brûlant dans tous les sens du terme, hein, Élodie, puisqu'à la fois on a eu de très nombreux jours qui ont dépassé la barre des 30 degrés, que beaucoup de Belges ont eu du mal à gérer ces fortes températures chez eux, dans leur travail, pour leur santé, etc. Et puis brûlant aussi, bah, vous le savez, pour les forêts, pour les faynes, plus de 3300 hectares ont été calcinés dans les hautes faynes chez nous et si on regarde chez nos voisins, là on dépasse en France les 100 000 hectares. Les estimations précises viendront a posteriori, mais ce qui est très impressionnant, c'est de voir à quel point ce chiffre est considérablement plus élevé, hein, ce chiffre de la surface détruite par les flammes est considérablement plus élevé que ce à quoi on assistait les années précédentes.
14: Et vous avez voulu comprendre les causes de cet été caniculaire et en prendre la pleine mesure.
15: Oui, et pour ça, je me suis rendu à l'Institut Royal de Météorologie à Uccle, j'y étais vendredi, à Uccle, là où depuis 1892 maintenant, on relève chaque matin, sans exception, les températures maximales, les précipitations. J'ai rencontré là-bas Pascal Mormal, qui est météorologue à l'IRM, et je lui ai demandé de nous qualifier par ces mots l'été que l'on est en train de vivre.
16: Alors, cet été va certainement rester dans l'histoire, hein, comme l'été le plus chaud jamais observé en Belgique, hein, donc depuis le début des mesures. L'été n'est pas encore officiellement terminé, mais vu l'énorme avance qu'on a pour l'instant en température moyenne, il est presque sûr que le record précédent, qui datait de 2018, va être battu.
15: Voilà, c'est le 31 août officiellement que l'été météorologique se termine, mais au vu des températures annoncées jusque-là, et au vu surtout de à quel point la moyenne de cet été est élevée déjà là maintenant, on peut déjà dire que le record sera battu, et pas qu'un peu, il sera battu de plusieurs dixièmes de degrés en une seule fois.
6: Et forcément, on doit faire un lien avec le réchauffement climatique.
15: Ben oui, évidemment, parce que même si cet été est hors norme, en ce sens où il dépasse très nettement ce qu'on appelle les normales saisonnières, hein, on entend toujours ça dans les bulletins météo, quand on dézoome un peu et qu'on regarde les précédents records, eh bien on voit que l'été le plus chaud jamais enregistré avant celui-ci, c'était lequel ? Eh bien c'était 2018, et avant ça, 2003, encore avant 2022, 2025, et le fameux été 1976, qui est pourtant resté dans toutes les mémoires de ceux qui l'ont vécu, eh bien, il n'est plus aujourd'hui qu'à la sixième place des étés records. Il a déjà été battu cinq fois, et ça s'explique sans doute cette impression pourtant que cet été-là était particulièrement hors norme, par le fait qu'en 76, par rapport aux étés précédents et aux étés suivants, ben là, il y avait un côté tout à fait exceptionnel. Alors qu'ici, même si on a enregistré des vagues de chaleur exceptionnelles cet été, eh bien on remarque que depuis 15-20 ans, on n'arrête pas, en fait, année après année, de battre des records. Et la question, c'est de savoir si on en a battu aussi en matière de sécheresse cet été. Alors ça dépend un petit peu quelle partie de l'été on regarde. Et là-dessus, je vous propose d'écouter encore Pascal Mormal sur l'enjeu donc des précipitations de cet été.
16: Si on regarde les chiffres, on constate que pour le mois de juin, en fait, la situation était relativement pluvieuse. Par exemple, à Uccle, on a observé 115 litres par mètre carré, donc c'est quand même assez important. Mais en revanche, à partir du 1er juillet, on est vraiment rentré dans une très longue séquence sèche, qu'on peut même qualifier d'historiquement sèche. Et cette séquence est poursuivie jusqu'à la mi-août. Et donc, sur environ 45 jours, à Uccle, il est tombé à peine 13 mm, donc c'est vraiment très très peu. Et on peut même dire, par exemple, que dans les Hauts-de-Fagne, là, la situation était quelque part encore plus critique, puisque là, on a observé 18 mm, mais ça représente moins de 10% de la moyenne, mais c'est surtout la séquence la plus sèche depuis 1911 pour la région des Hauts-de-Fagne.
15: Voilà, donc dans les Hauts-de-Fagne, il est tombé cet été 10%, moins de 10% de ce qu'il tombe d'habitude. Il ne faut pas chercher beaucoup plus loin, évidemment, pour comprendre pourquoi cette végétation dans les Fagnes était totalement desséchée et a été aussi facilement la proie des flammes quand le feu s'est déclenché. C'est sur tout cela qu'on va revenir à la fois aujourd'hui, mais on va prolonger dans la suite de cette semaine. Vous savez qu'on aimait bien faire des séries quand il y a des enjeux qui nous paraissent importants dans l'actualité. Ben, on va continuer à faire ça cette saison.
6: Change pas les bonnes habitudes.
15: Voilà, aujourd'hui, on va se concentrer sur ces records, essayer de comprendre d'un point de vue climatique ce qui s'est passé avec une Méditerranée très chaude, etc. Demain, ben là, on ira dans les Fagnes. Je suis avec mon micro cette semaine pour essayer de bien comprendre ce qui s'est joué là-bas. On parlera de santé aussi face aux vagues de chaleur. Enfin voilà, le menu de ce début de semaine, vous le connaissez déjà.
6: Et le rendez-vous est pris. Merci beaucoup, Arnaud. On se retrouve donc demain matin. L'actualité du monde musical de cet été, elle a été marquée par la disparition brutale de l'artiste Kavinsky tout à l'heure dans la bande magnétique un peu folle d'Olivier Monsens. Il nous déroulera le parcours de l'homme très étonnant qui se cachait derrière ce pseudo d'artiste auteur du fameux Night Call. Mais d'abord, on va écouter les Irlandais de Fontaines D.C. avec ce morceau extrait de leur album attendu, prochain album attendu pour octobre, Marianne.

0: aussi Marianne. On les écoutait avec ce refrain qui commence par « This year you can come and stay here ». Cette année, vous pouvez rester ici. Ça veut dire rester sur la première cette saison ou sur la 3 si vous nous regardez d'ailleurs. En tout cas, déjà pour la suite de Matin Première, on va retrouver Xavier, un certain Dan Gagnon.
1: Bah oui, l'humoriste qui propose un premier stand-up pour enfants en Belgique. Un spectacle dans lequel il raconte aux enfants ce qu'ils auraient aimé savoir des plus grands. Ça s'appelle « Tu comprendras quand tu seras grand de ».
0: Merci Xavier pour ce teasing. On retrouvera également Olivier Monsens, Nicolas Bogart, Nicolas Van Oostkrik. Et pas Olivier Van Oostkrik, mais on pourra aussi évoluer au cours de saison, on verra bien. On vous retrouve surtout vous, juste après ceci.
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0: On continue sur le thème de l'enfant ce matin, c'est la rentrée, on se fait plaisir. Tout à l'heure, Henri Dess était avec nous. Si vous nous avez loupé, c'est bien évidemment rattrapé sur Ovio. Mais là, on va parler du tout premier stand-up à destination des enfants. Ça s'appelle « Tu comprendras quand tu seras grand ». Grande, un projet porté, écrit et incarné par quelqu'un qu'on est aussi très heureux de retrouver parce que justement on l'a connu tout bébé ici à l'RTBF, il faisait ses premiers pas. C'est Dan Gagnon, bonjour Dan.
7: Bonjour, et c'est pas exagéré, je me souviens ma toute première télé, j'étais en coulisses avec vous Élodie, bonjour Xavier.
0: Et je vous portais.
7: Mais vraiment, il y avait Cathy Mellon et vous, et j'étais angoissé et je faisais les 100 pas dans le couloir et donc voilà, donc c'est super agréable de vous retrouver.
0: Eh ben nous aussi, et il a bien grandi évidemment puisque c'est son 5e spectacle le Dan Gagnon. Mais vous n'avez pas oublié ce que c'était d'être un enfant. C'est le thème de ce stand-up qui vient d'une promesse. Une promesse que vous étiez fait à 9 ans de toujours rester dans l'équipe des enfants, même en devenant adulte. Est-ce que vous vous rappelez véritablement de ce moment-là où vous vous êtes dit « c'est pas possible, je veux pas être comme eux ».
7: Je me souviens exactement. Je discutais avec mes parents, on n'était pas d'accord sur quelque chose. Et ils m'ont sorti, donc là, tu comprendras quand tu seras grand. Et je me suis dit « quelle arnaque cette phrase !» Parce que qu'est-ce que tu veux que je réponde à ça? Je peux pas juste grandir, je peux pas juste vieillir maintenant. Et je me suis rendu compte que du coup, j'étais pas jugé sur la qualité de ce que je disais, mais sur l'âge que j'avais. Et je me disais, j'aurais besoin d'un adulte dans mon équipe. Mais il n'y a pas d'adulte dans mon équipe. Parce que quand les enfants vieillissent, ils deviennent des adultes et ils changent d'équipe. Et moi, je voyais ça comme une trahison. Et je me souviens vraiment de me dire, pas moi. Moi, quand je vais être un adulte, je vais me souvenir de tout ce que j'ai appris entre-temps et je vais aller tout balancer aux enfants et je vais rester dans l'équipe des enfants.
0: Mais comment on fait pour tenir cette promesse? Est-ce qu'on note tout? Parce qu'entre-temps, il y a l'adolescence qui se passe plein
7: de choses. Tout oublié entre-temps. Hein.
0: Bah oui.
7: j'ai oublié cette promesse-là pendant 30 ans. C'est l'année passée. Je sais pas, ça m'est revenu. J'étais en train d'essayer d'écrire de nouveaux trucs. Et je me suis dit, c'est rare que tu aies l'occasion, du coup, 35 ans à peu près plus tard, de remplir une promesse que tu t'étais fait à toi en tant qu'enfant. Et donc, j'ai repensé à cette phrase-là, tu comprendras quand tu seras grand. Et je me suis dit, mais il y en a plein d'autres qu'on dit. Je sais pas, Versailles ici, l'argent pousse pas dans les arbres, fais ce que je dis, pas ce que je fais. T'es des plus violentes, comme je suis ton père, pas ton pote, ou voilà.
0: Ou juste le parce que.
7: Oui, c'est ça, quand tes parents sont énervés et qu'ils répondent juste parce que et rien d'autre, et tu comprends avec le ton que c'était la. Qu'il n'y a pas de mais. Tu vois, c'est dans la même catégorie. et du coup, je vais scanner un peu autour de moi. C'est des phrases que moi j'ai entendues il y a 35 ans. Et en fait, Je crois que les adultes, il y a genre 100 ans, on a sorti 50 phrases et on n'a pas renouvelé le stock. Parce que mes parents ont entendu les mêmes et les enfants d'aujourd'hui, moi maintenant je le sais, je me promène, je leur parle, ce sont les mêmes phrases. Nous, en tant qu'adultes, on sait qu'on s'est promis de ne pas les dire.
2: Et on les ressort.
7: Et à chaque fois qu'elles ressortent, je dis ça, les enfants ne le savent pas, mais il y a une partie de ton âme qui te quitte quand tu dis la première fois, c'est pas Versailles ici. Tu dis, oh non, je suis devenu mon père.
2: C'est un peu ça.
7: Et voilà. Et donc, c'est pour ça aussi que ça marche bien. Les enfants capte, mais t'as aussi les adultes qui à la fois l'écoutent en tant qu'adulte, mais l'écoutent aussi en tant qu'enfant, en se disant « Ah ben non, c'est vrai qu'on m'a dit ça. Ok, ça je l'ai pas dit. Non, mais ça je l'ai dit quand même. » Et donc c'est multigénérationnel dans le sens que même l'adulte qui le reçoit en tant, à la fois en tant qu'adulte et adulte et enfant, donc c'est super beau à faire.
2: Ouais. Un spectacle pour enfants, un spectacle d'humour pour enfants, il y en a énormément, parce que ça fait partie du théâtre jeunesse. Un spectacle de stand-up pour enfants, effectivement, c'est... J'en connais pas. J'en connaissais pas.
7: On a fouillé parce que moi, du coup, j'ai co-écrit. On était une équipe on travaillait ça ensemble. Uh-huh. Et ça a directement piqué la curiosité. Je veux dire, à ce jour, on a vendu les droits d'adaptation déjà pour la France, pour la Suisse. On est en train de le faire pour le Québec. Et à chaque fois, moi, je dis, mais ça avait déjà entendu. Et sauf erreur de ma part, en fait, ça n'a jamais été fait. D'ailleurs, le metteur en scène, la première fois qu'on l'a testé, ça s'appelle des bancs d'essai. Si tu vas dans une école et puis tu testes, voir...
2: J'allais poser la question, s'il y avait du rodage comme pour du stand-up.
7: Beaucoup, parce que si tu, ne serait-ce que tu te trompes de cible, tu penses que c'est pour les... Nous, c'est à partir de 8 ans, mais c'est vraiment genre à partir de 8 ans. Avant 8 ans, on ne laisse pas entrer les gens parce que c'est juste, c'est pas gentil pour eux. Parce qu'ils disent, mais je suis habitué au théâtre. Fait, est-ce qu'ils sont habitués à un monsieur assis qui ne bouge pas pendant 50 minutes et qui cause? Donc, c'est à partir de 8 ans. Et mon metteur en scène, qui est Jean-Michel Frère, qui a fait énormément de choses dans le monde du... Donc, Casimir, dans le monde du théâtre. Uh-huh. Et il me dit, juste avant que les premiers enfants arrivent, il fait, bon, Dan, c'est maintenant qu'on va savoir si le stand-up pour enfants n'existe pas parce que personne n'y a pensé ou parce que c'était une idée de merde.
2: Mais c'est, alors, parce que adopter un point de vue et se mettre à la hauteur d'enfant, ça c'est le travail d'une vie de parent. Mais quand il s'agit de faire rire, c'est quand même encore autre chose. Comment est-ce que on juge qu'on est dans le bon, qu'on est sur la bonne fréquence?
7: J'entendais Henri Dess en arrivant ici et il m'a fait chialer encore une fois. Moi, je suis très émotif. Mais il me dit, j'essaie pas de leur faire croire, à peu de choses près, que je suis un enfant. Et moi, c'est pareil, j'ai 43 ans, je ne vais pas me mettre à leur parler comme si j'avais 9 ans, en faisant un peu comme ceux qui ont la ref, le Steve Buscemi qui fait « Hello, fellow kids », tu vois. Non, moi j'ai 43 ans, mais je me souviens de comment je me sentais quand j'avais 9 ans. Et de la même façon, tous ceux qui ont des enfants vont comprendre ce que je veux dire. Si tu as une plaine de jeu et que tu te mets à la hauteur d'un enfant, même si tous les autres enfants arrivent. Si tu veux savoir ce qui se passe dans ton quartier, mets-toi à l'auteur d'un enfant. Ils vont tous arriver et te raconter la life de leurs parents en 2 secondes. Ben, c'est un peu le même principe. J'ai dit, je vais vous raconter les frustrations que moi j'avais. Donc ça, c'est le côté où on connecte avec eux parce que c'est sincère. Et après, avant d'expliquer ce que j'ai appris sur les adultes, je fais toute la partie de ce que moi j'aurais eu envie de dire. Genre par exemple, ma mère qui me dit, tu comprendras quand tu seras grand. Moi, ce que j'avais envie de lui dire, c'est, mais quelle arrogance. Non, c'est tu me remercieras plus tard.
2: Ouais.
7: J'ai dit, mais quelle arrogance de croire que je vais te remercier plus tard. Je te remercie déjà pas aujourd'hui. Qu'est-ce qui te fait penser que dans 20 ans, je vais dire, oh, je dois absolument remercier ma mère qui m'a obligé à manger ce chicon dégueulasse. Non, mais je vais m'arriver. Et ça, c'est la partie qui, je savais, allait faire rire les enfants parce que le stand-up, c'est de la sincérité. C'est essayer d'utiliser utiliser l'humour pour essayer de dire des choses que tu pourrais pas dire sinon. Moi, je leur dis, d'ailleurs, j'explique c'est quoi le stand-up aux enfants au début. Je dis, moi, ce que je viens vous dire, c'est que je trouve que parfois les adultes vous manquent de respect. Et pour ça, il a fallu que je convainque des adultes de me payer pour vous dire qu'eux font n'importe quoi. Si j'étais pas marrant, ça passerait pas. Et comme c'est sincère, ils rigolent. Quand je raconte des trucs qu'eux ressentent et auraient envie de dire ou ne se rendent pas compte peut-être qu'ils auraient envie de dire mais qu'ils peuvent pas, ben. C'est toujours ça, le rire, c'est la transgression bénigne, surprenante. Mais donc, c'est une transgression, mais eux, ils se mettent pas dans la mouise. Donc, ça demeure bénin. Ouais. Il y a quelqu'un d'autre qui dit ce que eux, peut-être, ne peuvent pas dire, quoi.
0: Ouais. Mais il faut quand même toujours remercier sa maman, Dan. Mais c'est vrai que...
7: C'est la maman ou la fille qui parle?
0: C'est pas, les deux. Mais c'est vrai que ça suscite pas mal de réactions dans l'assistance. Alors, parfois, vous n'avez que des enfants autour de vous et ça rigole et ça peut, ils peuvent vous donner de nouvelles idées. Ouais. C'est vrai que quand il y a des adultes et des enfants, il y a des regards qui s'échangent. Il y a une forme de communication qui se crée entre « Ah oui, ça tu me dis, ça tu me dis pas ».
7: Exact.
0: Et donc, je pense que ce spectacle, il a plusieurs vies parce que après ça va parfois créer des problèmes à la maison. Est-ce que vous avez prévu un service après-vente tout ça?
7: pour tout dire, c'est quelque chose auquel on a pensé évidemment. Et une fois que l'idée du spectacle était née, c'est-à-dire lister toutes les phrases, en soi ça a été très très rapide. Moi le premier jet, je l'ai écrit en 2 heures. Mais ensuite, on a eu besoin de 13 à 15 mois pour trouver la ligne exacte. Et donc la promesse étant, je vais être dans votre équipe, il faut la respecter, c'est-à-dire que je dois effectivement dire ce que j'ai appris, mais il faut que ça leur soit utile. Et comme ils viennent avec leurs parents, il faut que les parents peut-être se sentent concernés, mais ne se braquent pas, tout en ne mentant pas aux enfants non plus. Donc, par exemple, je peux pas dire aux enfants « vos parents vous aiment ». C'est super triste, mais il y en a pour qui c'est pas vrai. Je peux pas leur mentir, donc je peux dire « ça ne veut pas dire qu'on ne vous aime pas, mais peut-être qu'il y a telle et telle explication ». Donc, on a essayé de trouver la ligne, ça a été long, ça a été peut-être le travail le plus agréable aussi de... Je vais en dire juste assez pour que les enfants se disent « Ah, ce que je ressens, en fait, j'ai peut-être raison de ressentir ça. » Que l'adulte se dise « Ah mince, j'en prends peut-être un peu plein la tronche, mais c'est pas faux. Ah, moi aussi dit des trucs. Ah, je fais quand même des choses bien. » Et il y a une occasion de discuter. Dernier spectacle que j'ai fait, il y a une spectatrice qui me dit « J'entendais une enfant qui attendait donc à la sortie. Elle arrive, elle attend que sa mère arrive dans le couloir. » Et le premier truc qu'elle lui a dit, c'est « T'as bien écouté ?» T'as pris des notes? Et la maman, en souriant, dit « Voilà, j'ai pris des notes ». Mais c'est une occasion aussi de diffuse, donc diffuser l'attention en disant « Ah oui, c'est vrai, c'est un truc qu'on ressent, mais on va peut-être se servir du spectacle pour en rigoler ». Et donc, c'est une occasion d'améliorer. Ce que je dis à la fin, c'est compliqué parfois la relation parent-enfant parce que, en théorie, on est dans la même équipe, mais on va passer beaucoup de temps à pas être d'accord. Et donc, il y a une tension qui s'immisce et on sait pas toujours comment la diffuser. Et j'espère, je souhaite, je vise et je vois que ça fonctionne aussi. C'est une belle occasion justement de...
0: Donc allez-y en famille, hein. C'est pas que pour les enfants, même si ça leur est adressé. Ce stand-up, premier stand-up pour enfants, tu comprendras quand tu seras grande. C'est avec Dan Gagnon qui était notre invité. Merci beaucoup Dan, on va donner les dates. Vous serez le 29 août, donc dans cette semaine.
7: C'est samedi.
0: C'est samedi à Genval, le 30 septembre au festival Out of the Books à Wavre, le 14 novembre à Hugues, le 22 novembre à Genève, le 4 décembre à Anse, le 24 janvier à Carnon, le 13 février à Braine-l'Alleud. Et à mon avis, on aura encore d'autres dates à
7: ça
0: annoncer.
7: S'ajoute.
0: Oui, ça reste un thème qui, je pense, va intéresser pas mal de monde. Merci beaucoup, Dan Gagnon, d'avoir été notre invité. Merci beaucoup à
7: Merci
0: vous.
7: Merci à vous.
0: Le rappel des titres tout de suite avec Florence Urner.
5: Bonjour à tous. Et on commence avec cette nouvelle qui vient de tomber. On apprend le décès de Philippe Bouvard à l'âge de 96 ans. Sarah Hendricks, il fut notamment l'animateur emblématique des Grosses Têtes.
8: Après ce générique devenu culte, Philippe Bouvard et sa troupe d'habitués se retrouvaient tous les après-midi sur RTL depuis 1977. Un rendez-vous quotidien autour de citations, d'improvisations et de questions qui se terminaient tôt ou tard par cette réaction.
9: Bravo. Bonne réponse de Jean-Pierre Coff, bravo, merci, à la prochaine.
8: Une émission qu'il animera pendant 37 ans jusqu'en 2014 et la reprise par Laurent Ruquier. Homme de radio, il était aussi connu à la télévision avec notamment le théâtre de Bouvard qui marque le petit écran. Dans cette émission lancée en 1982, il invite pendant 4 saisons de jeunes humoristes venus proposer leurs sketchs. Parmi eux, Muriel Robin, Les Inconnus ou encore Chantal Latsou. Bouvard était aussi un homme de plume. Au cours de sa vie, il publie une 50aine de livres, romans, pensées, recueils de chroniques, pièces de théâtre. Touche à tout, il a marqué sensiblement la société française dans la deuxième moitié du XXe siècle. Patron de presse et vigilant observateur de l'actualité, on retiendra aussi son rire, tonitruant et physique, lui qui rebondissait littéralement sur sa chaise. Philippe Bouvard s'est éteint ce lundi vers 8h en douceur, une annonce de son épouse.
5: Voilà donc pour cette évocation signée Sarah Hendricks avec Kevin Dereau. C'est la rentrée scolaire chez nous pour les maternelles et les primaires en Fédération Wallonie-Bruxelles. Près de 900 000 élèves de Wallonie et de Bruxelles qui se retrouvent progressivement sur les bancs de l'école. Parmi les nouveautés cette année. On retrouve notamment un nouveau test en quatrième primaire, une épreuve non certificative qui servira en fait à jauger le niveau et les lacunes. Le seuil de réussite est également relevé. Désormais, il faudra 60% pour réussir par exemple son CEB, le certificat d'études de base. Et puis l'accompagnement personnalisé des enfants est renforcé en primaire. Les funérailles aujourd'hui du sergent-major Olivier Francotte, elles seront célébrées en la basilique de Kuckelberg. Des funérailles nationales pour ce pompier mort en intervention à Bruxelles lors d'une explosion due à une fuite de gaz le 14 août dernier. Attention, en raison de ces funérailles, la circulation sera fortement perturbée ce matin à Bruxelles. Et puis un mot de sport, en hockey, les Red Panthers rencontrent l'Argentine à la Coupe du Monde. En fonction de l'autre match du groupe qui aura lieu juste avant, on saura si les Belges doivent absolument prendre un point ou si elles peuvent se qualifier pour les demi sans même gagner.
0: Merci beaucoup Florence Surner. On se retrouve demain, Florence, on se retrouve demain, ce sera avec vous. Dans un instant, ce seront les bonnes colonnes avec Nicolas Van Hunskrik. Bonjour Nicolas.
10: Bonjour Elodie, bonjour Xavier, bonjour à tous.
0: Bonne rentrée à vous.
10: Merci.
0: Rentrée, cette question croisée au détour d'une chronique de Libération. Que faire si demain un gouvernement d'extrême droite devait diriger la France?
10: Oui, chroniqueur qui pose cette question. Faut-il fuir par le premier train ou rester en poste? C'est dans Libé. Et vous allez le voir, ça pousse le journalisme dans quelques retranchements.
0: Des retranchements à découvrir juste après ceci.
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0: On vous retrouve Nicolas Van Den Skrik pour les bonnes colonnes. On reprend hein, toutes nos bonnes résolutions de début d'année. Cette séquence qu'utilise donc la presse écrite pour décortiquer l'actualité. Oui. Et on en a encore tellement besoin. Ce matin, c'est une chronique dans Libération qui a attiré votre attention.
10: Oui, chronique d'une grande plume hein, du quotidien français, Daniel Schneiderman, qui d'ailleurs range rarement sa plume dans sa poche. Hein. Il soupe pèse cette hypothèse. Le Pen au pouvoir, hypothèse qu'il a pas mal croisée dans ses lectures, dit-il cet été. Étrange, observe le chroniqueur, l'hypothèse Marine s'infiltre dans le récit médiatique dominant, au point, dit-il, d'effriter les digues.
2: Ouais, il faut rappeler que nos voisins français n'ont pas ce cordon médiatique à l'égard de l'extrême droite, comme il existe en Belgique, et cela porte des conséquences.
10: Oui, et ce que le chroniqueur digère assez mal, c'est la manière dont un quotidien, en particulier le quotidien Le Monde, traite avec une certaine distance des infos liées à l'extrême droite, ou distance dans sa manière de traiter donc ces infos. Portrait, par exemple, de l'autrice Emma Becker, et seulement très incidemment, en fin de papier, une mention, dit-il, pour signaler qu'elle fraye désormais avec l'extrême droite sur Radio Courtoisie, comme si ça n'était pas ça l'info essentielle du papier, estime-t-il. Idem avec une autre série d'été du Monde, sur la comédie française Sous l'Occupation. Oui, dit-il, la série évoque les compromissions, les acteurs juifs écartés de la comédie française, mais ce qui chiffonne Libération, c'est quand, dernier épisode, Le Monde se demande « Et si un gouvernement RN se mettait en place, should I stay or should I go ?» Deux directeurs d'institutions culturelles français répondent, chacun leur avis, chacun leur opinion, et c'est tout, comme si le basculement possible de ce pays à l'extrême droite n'était, dit-il, qu'un épisode de l'actu parmi d'autres, et qu'on pouvait y répondre en disant « Bardella, Premier ministre, je reste, Jordan à Matignon, je pars ».
0: Mais donc, si on comprend bien, ce qui est reproché, c'est de ne pas prendre position.
10: Exactement. C'est en tout cas comme ça que moi j'ai compris cette chronique, qu'il écrit d'ailleurs noir sur blanc. Déontologiquement, ces articles sont irréprochables, il n'y a rien à redire à ce qu'a écrit Le Monde. La distance, l'info, c'est comme on l'enseigne à l'école de journalisme, tout ça c'est ok, mais c'est ça qui se conclut, l'article, la chronique se conclut par cette question. À l'heure de voir la France peut-être demain basculer à l'extrême droite, l'heure est-elle encore à maintenir cette distance? C'est finalement la question qui taraude aussi l'Allemagne. Ne faudrait-il pas interdire constitutionnellement l'AFD, ce parti d'extrême droite? L'OTAN, ces derniers jours, se demande et craint même la possible arrivée au pouvoir de la chef de file de l'extrême droite française, Marine Le Pen. C'est dans The New World qu'on a lu ça. On pense souvent que le problème à l'OTAN, ce sont les débordements de Trump. Eh bien, bien plus inquiétant aujourd'hui, c'est la perspective qu'une autre figure d'extrême droite, apologiste du Kremlin, prenne le contrôle d'un pays clé. Si vous allez le lire, l'article de The New World, Trump fail to kill NATO, will Marine Le Pen succeed?
2: Et Libération pour la chronique de Daniel Schneiderman.
10: Exactement. Bah alors c'est quoi l'autre piste? Se transformer en journal d'opinion, se demande Le Quotidien, prendre un parti plutôt que l'autre. C'est pour ça que j'ai trouvé cette première chronique très intéressante pour la rentrée. Il faut qu'on se rappelle, il y a quelques années, un ministre belge des Affaires étrangères, un certain Louis Michel, vous en avez peut-être un certain souvenir, déconseillait aux Belges de se rendre en Autriche parce que l'extrême droite venait d'y remporter des élections. C'était un peu loin dans le temps, mais en réalité, si on fermait toutes les destinations où l'extrême droite est au pouvoir, ou très proche du pouvoir, ça ne circulerait plus trop. Alors pour en revenir à la problématique soulevée par cette chronique, n'allez pas conclure que le monde roule pour le Rennes, c'est pas ça que dit Schneiderman, mais bien que la distance journalistique, à l'heure de voir la démocratie en danger, la distance est peut-être à interroger.
0: Voilà qui questionne nos métiers, Nicolas, merci beaucoup. Et en tout cas, si vous n'avez pas le temps cette saison de lire la presse écrite, eh bien Nicolas Manoski le fera pour vous tous
10: avec
0: les jours
10: plaisir.
0: Dans les bonnes colonnes. Merci beaucoup à vous, Nicolas, on se retrouve demain. Et là, on va retrouver la liégeoise Rory avec un autre extrait de son EP Miroir dont sont déjà sortis quelques tubes. On écoute ici, plus jamais.

0: on écoutait Rory sur la première et pas plus jamais, mais pour toujours, on écoutera Olivier Monsens le lundi matin. Bah oui, bah écoutez, voilà.
1: On signe pour les 10 saisons qui viennent.
0: Bah oui, moi oui. Les papiers sont là, les papiers sont prêts. Bonjour Olivier.
1: Mais bonjour Élodie, bonjour Xavier.
0: Dans quelques instants, un appel dans la nuit.
1: Mais oui, écoutez, à bord d'une Malibu, d'une Chevrolet Malibu, par un certain Vincent Bellorget.
0: Oui, voilà, dire que c'est Kavinsky dont on va parler dans un instant avec vous. Et puis il y a Nicolas Bogaerts. Bonjour Nicolas.
2: Bonjour Elodie, bonjour Xavier, bonjour Olivier.
1: Mais bonjour Nicolas. Tout le monde.
0: On est tout foufou hein, ce matin, c'est la rentrée, on est tout content de se retrouver. Et ça va durer, hein, la semaine prochaine on sera tout aussi heureux bien évidemment. D'autant que ce matin, Nicolas, vous nous emmenez en promenade. Mais attention, il y a un piège.
2: Oui, la nature est un temple où de vivants piliers laissent parfois sortir de confuses paroles. L'homme y passe à travers des forêts de symboles qu'il observe avec des regards familiers. C'est pas moi, vous l'avez deviné bien sûr, c'est de Baudelaire.
3: J'aurais pu.
2: Oui, j'aurais pu.
3: Moi, j'en ai pas l'habitude de vous.
0: Mais votre style est assez similaire.
2: Ah, oh, vous êtes gentil. On va tâcher de voir de quoi donc la forêt est et a été le symbole, elle qui a tant souffert cet été.
0: On se retrouve avec vous deux, nos chroniqueurs, du lundi matin, avec aussi Paul Michel, avec aussi Mylène Lay, dans un instant.
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0: Et on reprend les bonnes habitudes du lundi avec la bande magnétique un peu folle. Alors on dit un peu folle pour la ref, mais
1: oui,
0: très
1: sûr.
0: Très folle d'Olivier Monsens, qu'on est ravis de retrouver. Olivier, vous teniez à revenir sur la personnalité ce matin, le parcours peu commun de celui qui se nommera Kavinsky, disparu le 28 juillet dernier.
1: Oui, Kavinsky a jamais associé, bien sûr, à son Night Call et à la Chevrolet Malibu de Ryan Gosling déambulant la nuit dans le film Drive, sorti en 2011.

0: Et pourtant, le vrai Kavinsky, Vincent Bellorget, était tout sauf inquiétant, intrigant, mais plutôt un type cool, drôle, genre humour à l'ancienne, une caïra des années 60, dit-il un de ses amis, un branleur pas raisonnable, comme il se définira lui-même. Né du côté de Barbès, à Paris, en 1965, Vincent grandit en banlieue nord. Alors, rien ne le prédestine à la musique, et surtout pas les cours de piano, où sa mère l'inscrit enfant à la MJC de son quartier, qui n'est pas dotée de piano. Vincent devant s'initier, dit-il sur un mélodica de merde. C'est ces instruments, ces claviers avant, il y a un tuyau, on doit souffler dedans et ça fait du bruit. Bref, on n'était pas chez Kraftwerk. Hein. Ado, au début des années 90, la musique, du rap, du funk, il s'en gave, mais via les écouteurs, en graffant sur les murs de son quartier, parce que c'est vraiment sa passion, le dessin. Pour ce qui est des études, il abandonne le lycée, non sans avoir fait une rencontre déterminante, celle du réalisateur Quentin Dupieux. Vincent était le fou du lycée, dira ce dernier. C'est lui qui m'a donné envie de filmer des trucs drôles. Avant ça, j'étais obsédé par les films d'horreur de Puceau. Alors, ils tourneront ensemble pas mal de petits films amateurs en VHS, et puis un peu plus pro, comme Non-Film, un moyen-métrage, ou Steak.
1: Le dernier arrivé est fan de Phil Collins.
0: Ça, c'est Vincent Bellorget, donc alias Kavinsky. Alors, entre-temps, Vincent, donc futur Kavinsky, sera apparu aussi dans Atomic Circus avec Vanessa Paradis ou Ultranova de Bouly Lanners. Mais le cinéma, il le sent, c'est pas sa came. Alors, Vincent enquille les petits boulots dans une boîte d'intérim, et c'est faire, comme conseiller clientèle ou même comme peintre dans une entreprise de baby-foot. J'ai peint un Zizou avec sa calvitie et un Marcel Desailly ultra bien fait, racontera-t-il. Et la musique, hein, bah la musique, c'est à nouveau par Quentin Dupieux qu'il va y venir. C'est que le réalisateur est aussi un passionné d'électro et a signé un tube, Xavier le sait, Flatbeat en 1999 sous le nom de Mister Oiseau.
2: Xavier le sait.
0: Bah, j'ai nous, pas, mixé. Nous. Il a peut-être mixé, non, mais tout le monde le sait.
3: Et qui était à l'origine le son d'une publicité.
0: Absolument.
3: Voilà.
0: Et c'est notamment dans sa Honda Civic fonçant sur le périph' que Quentin Dupieux fait découvrir à Vincent des musiques vintage parfois, comme les Italiens de Goblin. Ça date des années 70, mais il y a aussi des sons nouveaux. Ça sert pas net. Alors, au début des années 2000, Vincent récupère un synthé Casio pourri, une boîte à rythme d'occasion. Dupieux lui file un vieux Mac et lui apprend à se servir d'un logiciel de musique assisté par ordinateur. Ce qui donnera, après divers bidouillages, Honda Civic Auto Drive. Pardon, Testarossa Autodrive, c'est pas le même véhicule. Oui. Titre que sort un petit label en 2006, Vincent Kavinsky a 31 ans et on écoute. Voilà, c'est ce qu'il fait connaître. L'année suivante, en 2007, il assure la première partie de la tournée mondiale de Daft Punk avec le mixeur Sébastien, son pote, et accroche très vite avec l'un des deux Daft, Guy Manuel de Homem Christo, qui acceptera de bosser sur ce qui deviendra Night Call. J'avais un scénario en tête, raconte Vincent Kavinsky, un zombie qui viendrait rôder autour de la baraque de sa femme, la regarderait construire sa vie, reconstruire sa vie avant de lui passer un coup de fil. Avec Guy Man, c'est la première fois que je ne bossais pas en slibard devant mon ordi, racontera Vincent. Putain, je me souviens qu'au studio Gang où on était, il y avait le piano de Michel Berger. Et là, écoutez, j'ai même composé le refrain de ce morceau dessus. Ça, c'est une petite dédicace à notre amie Elodie. Night Call sort en 2010, mais à peine un frémissement, ça marche pas beaucoup, jusqu'à ce que le réalisateur danois de Drive ne tombe sur ce morceau qu'il trouve en phase avec l'ambiance sombre qu'il veut donner à son film. Kavinsky exulte, décolle enfin et sort un premier album en 2013. Et puis l'histoire n'est pas finie, puisque ça ne vous aura pas échappé. Night Call connaît une renaissance, cette fois mondiale et mainstream, en climax de la clôture des JO de Paris 2024, via Phoenix et Angèle, devenant le morceau le plus chasamé de l'histoire de l'application. Mais moins de deux ans plus tard, ce 28 juillet, le musicien est retrouvé sans vie à son domicile parisien, victime probablement d'un AVC, peu avant ses 51 ans. Gaspard Auger, du duo Justice, écrira « Derrière le zombie bleu, il y avait un mec tellement humain, généreux, et le plus drôle que j'ai jamais rencontré. Tu passais chez lui, il y avait un boxeur, un serrurier, un vendeur de voitures, le voisin de palier, et tout le monde se marrait à en pleurer. Pour lui, c'était l'amitié avant tout. Tout le monde l'adorait parce que c'était un personnage solaire qui te donnait immédiatement envie de faire partie de sa vie. »
2: Et ça nous donne déjà envie de le réécouter. Merci beaucoup Olivier pour ce magnifique hommage. On réécoute bien évidemment Night Call, Kavinsky avec Angèle et Phoenix.
0: Oh, ça c'est peut-être même la version originale, non? Oui.

0: Nightcall, on écoutait Angèle Phoenix et bien évidemment Kavinsky, à qui Olivier Monsens rendait hommage.
1: Voilà, et on
0: ce
1: peut
0: matin.
1: Retrouver évidemment la version originale de oui. Kavinsky, qui est quand même, je trouve, formidable. Il y a Angèle qu'on adore, mais je veux dire, cette version originale de Kavinsky que vous devez réécouter, formidable.
0: Nightcall, mais bien évidemment, voilà, ici il y avait la petite touche noir-jaune-rouge d'Angèle. Merci beaucoup, Olivier Monsens.
1: Plaisir.
0: Dans un instant, et on vous retrouvera lundi prochain pour la bande magnétique un peu folle, mais dans un instant, on va écouter Nicolas Bogart pour sa séquence. Le mot de travers consacré ce matin à la forêt.
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0: De retour dans Matin Première, nous sommes ensemble jusqu'à 10h, c'est la rentrée, bonne rentrée à mon avis, enfin, j'espère que les enfants sont déjà à l'école, il est 9h54 presque. Pour votre premier mot de travers de la saison, Nicolas Bogart, vous nous proposez une balade en forêt, ça va faire du bien pour la récré.
6: Mais oui, alors la forêt, les forêts d'ailleurs sont nées il y a 380 millions d'années, hein, ça fait une paye. Alors le mot forêt, puisqu'on s'y intéresse, vient du bas latin forestis, lui-même dérivé du mot latin foris, qui signifie en dehors. Forestis donc désigne à l'origine un territoire protégé situé en dehors des zones habitées et des zones cultivées. En dehors, extérieur donc à nous, en quelque sorte, annonçant cette séparation fameuse entre l'humain et la nature. Alors jusqu'au XIIe siècle, la forêt se disait en français silva ou sylvée, ce qui a donné le joli prénom sylvestre. Alors le mot forêt s'impose peu à peu à partir du XIIe siècle pour désigner une grande étendue d'arbres. Alors qu'elle soit noire ou d'émeraude, qu'elle soit bois, bosquet ou jungle, la forêt est très présente dans notre paysage émotionnel et nos préoccupations environnementales. Alors, la tragédie annoncée qui a frappé les forêts cet été m'a ramené à cet extrait de Bambi, souvenez-vous, classique Disney de 1942, tire l'arme par excellence, enregistré ici en 1978 dans une version livre-disque, comptée par l'actrice Marie-Christine Barrault.
7: La forêt s'embrase, la forêt brûle. L'homme, imprudemment, a fait un feu dans la clairière et le feu s'est propagé à toute vitesse.
8: Oh, les livres-disques, mais ça, c'est formidable. Disney qui a effectivement largement contribué à façonner notre sensibilité à la forêt. Et puis, nous avons hérité des contes aussi, hein, notamment d'Andersen ou des frères Grimm, qui est une vision très contrastée de la forêt.
6: Oui, alors ce monde qui est justement dehors, bah, il est forcément... inquiétant. Souvenez-vous, le petit Pousset, le petit Chaperon Rouge, Hansel et Gretel, Blanche-Neige, la Belle au bois dormant. Dans la forêt, on se perd physiquement ou métaphoriquement, et pas uniquement dans les contes.

0: qu'on aura reconnu bien sûr ici The Cure avec A Forest en 1980. La forêt, c'est donc là où se tapissent nos peurs, les sorcières, les loups, les créatures magiques, les monstres, les démons, ou plutôt là où on les projette à l'image de cette série qui a radicalement changé la télé.
1: Entering the town of Twin Peaks.
2: Une musique signée Angelo Badalamenti, extraite de la série Twin Peaks, signée David Lynch et Mark Frost.
0: Eh oui, Twin Peaks, c'est pas la forêt des rêves bleus, mais bien celle du cauchemar Bob, hein, qui est une incarnation du mal qui se tapit dans la forêt de Twin Peaks. Alors pourtant, dans notre imaginaire, la forêt est aussi un refuge, la forêt de Sherwood, oui, de Robin des Bois et de ses joyeux compagnons, ou bien encore dans le très beau roman Dans la forêt de Gene Eglin. Alors c'est aussi un retour aux fondamentaux, la forêt, dans L'appel de la forêt de Jack London, ou bien dans le fameux Walden de Henry David Thoreau. Elle a une dimension aussi sacrée, thérapeutique, la forêt, avec les bains de forêt hérités du Shinrin-yoku japonais. Alors, la forêt, désormais, on l'aura compris, ne nous est plus extérieure, elle nous est intime, transformatrice, initiatique,

0: donc toute la majesté et la noblesse de la forêt, ça c'est quand la forêt n'est pas soumise à l'industrie de l'exploitation du bois qui la rend, on l'a su hein, bien sûr récemment, vulnérable aux incendies. Alors marchons au-delà de l'arbre qui cache la forêt, enforestons-nous, prenons des bains de forêt, parce que protéger la forêt, l'aider à redevenir plus résistante, résiliente, c'est un service public. Négliger la forêt, c'est nous négliger. Donc, protégeons humblement la forêt de nous-mêmes, de nos fantômes et de nos démons, et peut-être qu'un jour, sans même devoir toucher du bois,
1: 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La forêt ne doit pas être vaincue par l'homme. Patience, mes enfants. La forêt revivra.
0: Un petit mash-up entre Bambi et Twin Peaks.
2: Ouais, ça c'est beau, ça c'est magnifique. Xavier est en larmes, évidemment, bah oui, pour terminer cette première émission de la saison. Merci beaucoup, Nicolas Bogarde. Merci, avec Olivier Monson. Merci à toute l'équipe. À Pomi, Mylène, Léo, Olivier Depri. Alors, je ne sais pas si ce sont. C'est le cours suivant avec les profs qui arrivent, ou si c'est la classe qui est arrivée. Ce sont des élèves, à mon avis. C'est la classe supérieure, par contre.
3: Oui, la classe supérieure.
2: Véronique Thibergain et Cédric Wautier, bonjour.
4: M'appeler Madame Véronique.
2: Ah oui, mais ça fait très sexy.
4: Oui. Ah oui, on ferait comme à l'école, évidemment.
5: Faire ça pendant toute l'émission.
4: Vous n'avez pas le droit.
5: Non.
4: On va se retrouver et on est heureux, évidemment, de commencer cette rentrée en vous parlant aujourd'hui de l'insulte. Quand on passe de la disqualification, ce que représente généralement l'insulte, à en fait une forme de réappropriation, une source de fierté et de visibilité. C'est ce que nous expliquera Anthony Vincent, qui sera notre invité pour cette première et ce retour de Tendance Première avec quelques petites modifications, vous allez le voir.
6: Bonjour, une première récréation dans quelques minutes pour tous les écoliers de retour en classe. La rentrée rime avec nouveauté. En quatrième primaire, notamment d'ici quelques semaines, les écoliers passeront un nouveau test pour jauger le niveau et les lacunes, épreuve non certificative. Le seuil de réussite sera désormais relevé, il faudra 60%. Pour obtenir par exemple son CEB, son certificat d'études de base. Il y a également la gratuité scolaire qui sera étendue jusqu'en 5e primaire désormais. Les écoles distribueront les fournitures de base, les crayons, les tubes de colle, les fardes. Mais les écoles devront le faire avec moins d'argent, un peu moins de 30 euros par écolier par an. Désormais, c'était 77 euros auparavant. À noter que la RTBF lance son opération Parlons Solution, avec un thème, comment sauver l'école. Des reportages seront diffusés dans les semaines qui viennent sur le sujet. Les funérailles du sergent-major Olivier Francotte ce matin. Funérailles nationales à la basilique de Kuckelberg pour ce pompier décédé lors d'une intervention le 14 août dernier. Plusieurs grands axes sont fermés aux automobilistes ce matin pour le passage du cortège. Plus d'une semaine après le début de l'incendie dans les Fagnes, les services de secours sont toujours sur place. Cette nuit, il y a eu quelques reprises de feu, mais rapidement contenues. Avec un vent faible ces dernières heures, il y avait la crainte d'une accumulation de fumée, mais finalement le phénomène est moins marqué que prévu. C'est une figure incontournable des médias français depuis plus de 60 ans. Philippe Bouvard est décédé ce matin, il avait 96 ans. Le journaliste, écrivain, animateur de l'émission de radio Les Grosses Têtes pendant des décennies. Outre la radio, Philippe Bouvard avait aussi tenu les commandes du théâtre de Bouvard sur Antenne 2. Il avait lancé la carrière de nombreux humoristes comme Muriel Robin, Les Inconnus ou encore Chantal Latsou. Les Red Panthers vont tenter ce soir de se qualifier pour les demi-finales de la Coupe du Monde de hockey. Les joueuses belges joueront à Wavre face à l'Argentine, deuxième nation mondiale. Hier, on rappelle l'échec des garçons. Les Red Lions sont partagés un partout face aux Espagnols. Insuffisant pour se qualifier pour les demi-finales de cette Coupe du Monde. Voilà pour l'info. Belle matinée avec nous.
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2: Bonjour à tous, mais et bonne rentrée.
3: Mais oui.
2: Est-ce qu'on n'a pas envie d'être un peu joyeux avec ce
3: nouveau générique, déjà? Ah, formidable.
2: Et de pouvoir se lancer dans une nouvelle saison de Tendance Première, un tout petit peu remaniée, vous allez le constater, puisqu'on se quittera dès 11h, mais en vous offrant évidemment le meilleur de Tendance Première et nos rendez-vous, parfois habituels, parfois neufs. Vous allez le découvrir tout au long de cette saison. Ce qui n'a pas changé, c'est vous.
3: Mais non,
2: vous êtes parfait évidemment. Et merci pour cet été que vous nous avez offert avec Fabrice Lambert.
3: C'est un bonheur.
2: Ces rencontres évidemment que vous allez pouvoir retrouver si vous n'avez pas eu l'occasion de les entendre sur Ovio. N'hésitez pas à aller les télécharger sur les bonnes plateformes également et à vous délecter de ces rencontres. On va donc vous offrir d'autres types de rencontres aujourd'hui et poursuivre cette saison.
3: Avec le dossier du jour.
2: Par exemple, nous allons vous parler aujourd'hui eh bien de l'insulte. Avec un livre paru aux éditions des Liens qui libèrent, l'insulte de l'injure à la solidarité. Je cite, PD, nègre, folle, pute, ou plus récemment sale conne, le retournement du stigmate, qui désigne en fait un processus par lequel on passe d'une disqualification à une source de fierté, à une valeur symbolique. C'est ce que défend Anthony Vincent dans son ouvrage. L'insulte comme arme, évidemment, de visibilité, une arme politique également, eh bien, on va en parler, comment ça se passe et surtout comment s'est passée cette transformation dans notre société, avec évidemment la possibilité pour vous de nous parler des insultes que vous préférez, que celles que vous utilisez régulièrement, celles que vous détestez par-dessus tout, parce que pour vous, elles représentent uniquement un signe et un symbole de méchanceté. N'hésitez pas à nous faire part de tout cela, on vous donnera bien sûr tous les renseignements pour nous joindre. On s'est dit qu'une petite mise en bouche, parce que c'est un mot que l'on entend régulièrement. Eh bien, en parler des origines, parfois, ça remet un peu les choses et l'église au milieu du village.
4: Le con, c'est la veuve de la meuf qui n'a pas eu trop de gosses, ou pas du tout, encore mieux. Et enfin, le connasse, c'est celui des vieilles dégueulasses. Voilà. Voilà, voilà. Donc quand tu traites quelqu'un de connasse, oublie pas que tu la traites de vulvignoble parce que trop vieille. Tu fais ce que tu veux, hein. Si tu veux utiliser une insulte sexiste, misogyne, agiste, je sais pas, juste un peu nulle, eh ben c'est tes affaires. Ici, c'est pas la police.
2: Avec évidemment l'origine de ces insultes qui nous permettent de mieux parfois les comprendre et peut-être de les utiliser différemment ou de ne plus les utiliser du tout. 0471 200 500, c'est le numéro de téléphone qu'il faut former sur WhatsApp pour nous envoyer vos messages. Les insultes, qu'en pensez-vous et surtout comment voudriez-vous les voir évoluer? Elles ont-elles une portée politique pour vous? N'hésitez pas à en parler avec nous.
3: Mais avant cela, petite nouveauté, eh bien on va aborder la question du jour.
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3: Ah, j'aime bien ça. Wow. Pour la question du jour. Bonjour François Verheggen.
5: Bonjour.
3: C'est vrai que tous les jours, eh bien, on va débuter cette émission avec une question, la question du jour, parfois légère, parfois très importante. Et aujourd'hui, avec vous, hein, on rappelle, vous êtes professeur de zoologie à Liège. On va se poser cette question essentielle. François Verheggen, sommes-nous la seule espèce à avoir des animaux de compagnie?
5: Bah oui, on parlait de l'origine de l'insulte il y a une seconde. On va chercher l'origine de notre goût pour les animaux de compagnie. Et pour la trouver, bah, j'ai envie de commencer cette histoire en vous emmenant au zoo de Shanghai il y a quelques années. Cyril Grutter, c'est un primatologue, il est australien et il observe une femelle gibbon. Et là, il voit une souris se faufiler dans l'enclos et s'approcher sans aucune peur du singe. Singe qui, au lieu de chasser l'intrus, ramasse la souris délicatement et se met à la caresser avec, je cite l'éthologue, une gentillesse remarquable. Quelques années plus tard, ce même chercheur travaille toujours en Chine, mais cette fois sur les rhinopithèques, donc des singes qui ont une apparence de peluche avec une fourrure dorée et un nez retroussé. Et il voit les jeunes singes descendre des arbres pour aller grimper sur le dos des cochons domestiques du village. Des cochons qui les laissent faire sans se débattre et les promène comme un poney promènerait de jeunes enfants. Pour la deuxième fois donc de sa carrière, le spécialiste observe deux espèces animales qui n'ont a priori aucune raison de se fréquenter, mais qui se tolèrent et passent un petit peu de temps ensemble. Alors, Cyril Grutter s'est posé la question que, que vous m'avez posée. Est-ce que finalement, on est la seule espèce animale à s'attacher à une autre espèce? Est-ce que le chat qui dort sur nos genoux ou le chien qui nous ramène la balle, est-ce que c'est une invention purement humaine? Et pour y répondre, le chercheur s'est dit qu'il ne devait pas être le seul à avoir eu la chance de constater ce genre de scène. Et il a décidé de prendre sa plume et d'envoyer des emails envers tous les primatologues du monde entier et ils ont été une quarantaine à lui répondre que eux aussi avaient pu décrire et documenter par des textes, des photos ou des vidéos ce type d'interaction interespèce. Ainsi, tous ensemble, ils viennent de publier cet été la toute première synthèse des connaissances sur le sujet des animaux familiers chez les animaux non humains.
3: Et avec quelles conclusions alors ?
5: Eh bien, je vais vous les livrer toutes. Le problème, d'abord, quand vous voulez documenter ce genre de comportement rare, c'est que les données, elles n'existent nulle part. Parce qu'un primatologue qui passe 20 ans à suivre des chimpanzés ne publie pas le jour même où il a vu ce type d'interaction. D'abord, ce n'est pas son sujet de recherche de base, il n'est pas là pour ça. Et puis c'est surtout parce que ça prend du temps et que ça reste des observations rares. Mais la quarantaine d'auteurs a donc cherché des preuves, et l'a fait selon trois méthodes. Ils ont cherché ce qui était quand même disponible dans la littérature. Ils ont aussi, et ça c'était étonnant, eu recours aux réseaux sociaux, YouTube, Google, ils ont tapé des mots-clés comme « amitié animale insolite » ou encore « couple d'animaux improbables ». Et ils ont trouvé une soixantaine de vidéos de photos qui appuyaient leur thèse. Et dans une interview, Cyril Grutter, donc l'éthologue, confesse que ce qui a été le plus compliqué à faire, c'était d'identifier parmi toutes ces photos et vidéos, celles qui n'étaient pas naturelles, qui étaient des mises en scène ou encore des images potentiellement générées par intelligence artificielle. Il fallait aussi qu'ils puissent identifier l'espèce de primates qui étaient sur la photo ou la vidéo. Et puis, troisième source d'infos, ils ont envoyé un questionnaire à 250 chercheurs de terrain. Plusieurs dizaines ont répondu et toutes ces enquêtes, toutes ces recherches leur ont généré 427 descriptions fiables d'interactions sociales entre un primate et une autre espèce animale. Et pour répondre à votre question, Cédric, plein de choses m'ont fasciné dans cette étude. Premièrement, le fait que ces interactions soient présentes chez 88 espèces de primates différentes. Et parmi les 127 espèces partenaires, il y avait des ruminants, des oiseaux, des reptiles, des amphibiens, des rongeurs et même des insectes qui étaient utilisés comme animaux de compagnie. Alors, je ne peux pas vous les décrire toutes, mais il y a des scènes que j'ai découvertes dans l'étude et qui me semblaient sidérantes. Par exemple, au Japon, des macaques montent sur le dos des cerfs et les chevauchent. C'est l'une des associations d'ailleurs les plus documentées de l'étude. Ils ont analysé des dizaines de vidéos et conclu que ces macaques ne se servent pas des cerfs pour se déplacer, mais pour s'y reposer au chaud. Et pendant ce temps, le cerf, lui, il continue de brouter sans jamais se débattre ou tenter de s'enfuir. Une vidéo tournée au Sri Lanka montre un langur perché sur une branche, occupé à caresser longuement un écureuil qui a tout le loisir de s'enfuir, qui ne le fait pas et semble même prendre beaucoup de plaisir à recevoir les caresses du singe. Sur une autre vidéo tournée à l'entrée d'un temple en Thaïlande, on voit un groupe de macaques plonger leurs doigts dans la fourrure d'un chien errant, couché sur le flanc et visiblement très à l'aise avec ce groupe qui lui cherche des parasites dans le pelage. Dans l'ensemble du jeu de données, il y a deux comportements qui dominent très largement. Il y a le jeu et le toilettage, c'est-à-dire les deux activités finalement que nous faisons aussi le plus avec nos animaux de compagnie. Nous jouons avec eux et nous les caressons. Autre chose que révèlent les chiffres, ce sont presque toujours les primates qui font le premier pas vers l'autre. Et puis, il y a une conclusion de l'étude que je trouve troublante. Quand les éthologues séparent toutes ces interactions par âge et par sexe, on voit que les jeunes primates jouent massivement avec d'autres espèces, beaucoup plus que le font les adultes. Les femelles adultes, elles préfèrent faire la toilette à leur petite mascotte. Quant aux mâles adultes, eh bien eux, ils sont nettement en retrait. Ils n'ont souvent aucune affection, aucune interaction avec d'autres animaux qu'on pourrait qualifier de compagnie. Un schéma général, disent les chercheurs, qu'on retrouve aussi chez l'humain, comme si la tendance à prendre soin d'une autre espèce animale ne s'arrêterait pas à la frontière de notre espèce, mais déborderait chez les primates. Bon, je dois être honnête avec vous, sur les 427 cas documentés, il y a aussi 26 interactions franchement violentes et 13 ont abouti à la mort de l'animal de compagnie. Par exemple, un babouin en Arabie Saoudite a kidnappé un chiot et l'a trimballé pendant des jours, l'empêchant de s'enfuir. Au Panama, un jeune capucin mâle s'est mis à enlever des bébés singes hurleurs, 4 en quelques mois, et le comportement a été copié par d'autres mâles, ce qui fait qu'au moins 11 bébés ont été enlevés en quelques mois. Les capucins ne les mangeaient pas, ils ne les attaquaient pas, ils les portaient, ils les gardaient, mais puisqu'ils ne pouvaient pas les allaiter, aucun n'a survécu. Les chercheurs, on parle d'une mode culturelle, sans doute née d'un excès de temps libre sur une île où il n'y avait aucun prédateur. Alors, est-ce que les autres primates, est-ce que les autres animaux ont des animaux de compagnie? Eh bien, les chercheurs tempèrent quand même en précisant que la quasi-totalité de ces interactions sont éphémères, contrairement à notre relation avec notre chien ou notre chat. Ce sont des rencontres, pas de véritables relations. Mais ce qui est certain, c'est que la curiosité, le jeu, l'envie de prendre soin d'un être vivant qui n'est pas de notre espèce, eh bien tout ça circule chez les primates depuis des millions d'années. Ce qui nous est par contre propre, c'est que nous avons transformé ces comportements passagers en des relations qui durent toute une vie.
2: Ah, donc c'est intéressant de voir qu'il y a des nuances aussi à l'idée de l'animal de compagnie.
5: Exactement. On en revient toujours à la définition. Oui, hein, dans les années précédentes, j'ai pu parler de guerre, de deuil, d'art ou de culture chez les animaux. La définition du mot est toujours évidemment... C'est là que se trouve la subtilité de la réponse.
3: Merci François Verheyghen, professeur de zoologie à Lulliège, créateur de la chaîne Science Bestiale, à retrouver évidemment sur toutes les plateformes. On vous retrouve très très bientôt pour une nouvelle question.
2: À bientôt. À bientôt, Louisa.

0: Louisa avec jet lag. J'ai l'impression que certains sont encore un petit peu en jet lag aujourd'hui.
1: On peut l'insulter.
0: En tout cas, elle sera en concert le 1er octobre à la Madeleine à Bruxelles. N'hésitez pas à aller la voir. Dans quelques instants, notre dossier du jour, un dossier consacré à un livre paru aux éditions Les Liens qui Libèrent. Un livre qui se consacre lui-même à l'insulte, de l'injure à la solidarité. Anthony Vincent va nous expliquer comment justement l'insulte peut devenir une source de fierté, de visibilité et de valeur symbolique. On en parle avec vous également. Si vous voulez nous parler de l'insulte, de l'injure, celle que vous détestez, celle que vous préférez parce que vous la trouvez finalement gentillette, ces insultes qui sont parfois passées dans le langage courant, n'hésitez pas à nous en faire part, à nous dire si pour vous les insultes ont parfois une valeur symbolique, une valeur politique très forte et que vous les utilisez. Ah d'ailleurs, c'était si on l'aime, bien n'hésitez pas. 0471 200 500.
1: Vous avez une injure préférée que vous trouvez gentillette, vous?
0: Gentillette?
1: Oui.
0: Petite conne,
1: ah,
0: par
1: oui.
0: exemple. Je ne m'insulte
1: pas. Osé le petit con, hein, j'ai bien vu, vous avez hésité.
0: C'est vrai, vous avez raison. Allez, on retrouve notre invité juste après ceci.
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12: Une insulte véhicule souvent une autre violence, en creux. En affirmant ce que tu es, ça dit surtout ce que tu n'es pas, et donc ce que tu devrais être. Si on peut traiter les gens d'assistés, c'est qu'on attend d'eux qu'ils soient productifs. En ce sens, on peut dire que l'insulte est performative. Elle vise à assigner un rôle et à rappeler à chacun, et surtout à chacune, quelle est sa place.
0: C'était Arnaud, linguiste et comédien sur France Culture, pour nous expliquer l'insulte performative, parce que l'insulte, elle n'est jamais totalement innocente, et on va en parler avec notre invité. Il est journaliste culturel, il a travaillé longtemps pour plusieurs médias, il travaille d'ailleurs toujours pour ces médias. Anthony Vincent est avec nous depuis notre studio à Paris, bonjour.
13: Bonjour, merci beaucoup de m'inviter.
0: Bah avec plaisir, merci à vous d'avoir accepté avec ce livre paru aux éditions Les Liens qui Libèrent, l'insulte de l'injure à la solidarité. Pourquoi vous vous êtes attaqué à ce phénomène de l'insulte de manière générale? Moi, j'ai été totalement subjuguée par votre titre dans un premier temps et je me suis tout de suite, j'ai tout de suite pensé aux réseaux sociaux par exemple et à ce genre de choses qui, à mon sens, amplifient énormément l'usage de l'insulte sans en donner de sens du tout. Et dans votre livre, j'ai réappris à comprendre le sens de l'insulte et de l'injure et à pouvoir faire parfois en sorte que ce sens se déplace dans l'histoire. C'est ce que vous nous expliquez d'ailleurs dans cet ouvrage. Mais pourquoi vous vous êtes intéressé particulièrement à ça?
13: À titre personnel, j'ai longtemps été insulté, enfin je le suis encore, je suis un homme noir, gay, ouvertement queer, et en fait depuis que je suis tout petit, je suis insulté. Et ça a marqué beaucoup ma carrière aussi en tant que journaliste, parce que ça va faire 10 ans que j'exerce, et en fait, à mesure que j'interviewais des gens, des personnes, des artistes, etc., j'ai souvent rencontré en fait des personnes qui avaient inscrit dans leur processus créatif le retournement de l'insulte. Et j'ai toujours trouvé ça assez fascinant. Et sans m'en rendre compte, c'est devenu une espèce de fil rouge de mes interviews, et j'ai décidé de m'y attaquer à travers un essai en fait, pour essayer de mêler tout ça et de voir comment l'insulte pouvait être réappropriée pour en faire un motif de fierté, mais aussi de créativité.
1: C'est quoi le retournement de l'insulte ?
13: Le retournement de l'insulte, donc c'est un concept que j'ai pas du tout inventé, hein, qu'on doit en partie à Erving Goffman, qui a écrit un essai qui s'appelle Stigmate. Et ensuite, l'expression elle-même vient de Louis Gruel, qui était un disciple de Bourdieu. C'est ce qu'on appelle le retournement du stigmate, en fait. C'est la manière dont on va s'emparer d'un objet de stigmatisation, voire une insulte, hein, une expression injurieuse, pour en faire un motif de fierté, pour en faire un outil d'identification, voire un motif de fierté individuel et collectif. Et ça va être, par exemple, moi, en tant qu'homme gay, je peux me revendiquer fièrement PD. À quoi est-ce que ça sert ? Ça sert aussi à me reconnaître avec des pairs, à effacer la charge insultante de l'insulte, de manière symbolique en tout cas, et ensuite réussir à en faire un accélérateur de visibilité médiatique et politique pour revendiquer mes droits, par exemple. Donc c'est le cas d'insultes sexistes, racistes, LGBT-phobes et plein d'autres choses encore.
0: Mmh. Et vous nous rappelez dans votre ouvrage que finalement, tout au long de l'histoire, l'insulte est parfois devenue, et souvent d'ailleurs, une arme politique et une arme de fierté, et que ce n'est pas nouveau, peut-être qu'on a tendance à oublier cela, mais ça n'a pas été nouveau, et que, par exemple, vous reprenez des termes comme sans culotte, communard et autres, ou suffragette, qui sont devenus des symboles de fierté pour celles qui recevaient ce type d'insultes.
13: Effectivement, quand on regarde la trajectoire d'un terme comme suffragette, par exemple, au départ, c'était la presse qui se moquait des femmes qui revendiquaient le droit de vote et qui déployaient des moyens plus ou moins légaux pour y parvenir. Et en fait, à force d'être traitées de suffragettes, elles se le sont réappropriées. Et aujourd'hui, en fait, suffragette, on l'entend plus du tout comme étant insultant. Même chose pour féministe, en fait. Au départ, ça vient du registre médical pour désigner des hommes qui développeraient des caractéristiques féminines. Et ensuite, certains hommes ont décidé d'insulter d'autres hommes de féministes, puis des femmes qui revendiquaient l'égalité entre les genres, les traités de féministes, et ces femmes-là ont décidé de se le réapproprier. Et aujourd'hui, féministe, on l'entend de moins en moins comme une insulte, et le sens a complètement été modifié, quoi. Et ça, c'est valable pour plein d'autres mots, et je trouve ça assez merveilleux, en fait. Il y a quelque chose qui semble magique, mais je voulais aussi, à travers mon essai, l'insulte, voir aussi certes les réussites, mais aussi les limites du concept, parce que c'est pas aussi simple que ça, quoi.
1: Eh ben justement, je voudrais qu'on écoute le témoignage de Bérénice, qui nous a envoyé un message au 0471 200 500. Vous pouvez bien entendu nous envoyer votre insulte préférée, ou au contraire celle qui vous choque aujourd'hui, au 0471 200 500.
7: Pour moi, l'insulte la pire que j'ai jamais essuyée, c'était mal baisée, et j'ai vraiment, vraiment réfléchi, et ça a conduit à ma séparation et à mon divorce. Parce qu'en fait, je me suis rendu compte que j'étais malheureuse.
0: Avec ce témoignage, effectivement, qui montre parfois la portée de l'insulte et la manière dont on la perçoit. Et ça, vous dites aussi, hein, dans votre livre, que la personne qui insulte et celui qui reçoit cette insulte ont des rôles différents à jouer et parfois difficiles à mettre en place. C'est-à-dire que la personne insultée ne va pas réagir de la même façon qu'une autre personne qui recevra le même type d'insulte.
13: Effectivement, une insulte, ça sert de rappel à l'ordre social. En tout cas, une insulte qui repose sur une forme de stigmatisation. Et ça permet de rappeler à l'ordre des violences structurelles, en fait. Quand on émet une insulte raciste, on rappelle un ordre de racial, race au sens sociologique du terme, hein. Quand on fait une insulte sexiste, on rappelle l'ordre misogyne, en fait. D'ailleurs, l'insulte mal baisée, elle est assez intéressante, parce que qui est-ce qu'on insulte quand on traite une femme de mal baisée, puisque oui. Si elle est mal baisée, c'est par qui? Et en fait, on peut se dire que, en fait, la personne qui insulte une femme de mal baisée, en réalité, si c'est avec Elle insulte les hommes qui ont couché avec cette femme plus que la femme en question. Quoi. Enfin, je dis homme, mais ça dépend des relations, bien sûr. En tout cas, ce que je veux dire, c'est qu'une insulte, elle agit toujours comme un rappel à l'ordre moral, social. Et les insultes racistes, par exemple, si elles opèrent aussi violemment, c'est parce que le racisme est une violence systémique. En fait, elle change notre rapport à l'accès aux soins, au travail, au logement, etc. Et donc, si je traite quelqu'un de racleur de bidet, ça ne repose pas sur une violence structurelle, systémique. En revanche, si je l'insulte de manière raciste, sexiste ou LGBT-phobe, là, ça repose sur tout un système qui opère et qui est encapsulé dans l'insulte.
0: Je voudrais qu'on revienne justement sur ce mot, parce que vous en parlez aussi beaucoup dans votre livre, l'insulte de l'injure à la solidarité. C'est ce mot nègre qui, aujourd'hui, est interdit d'utilisation pour de nombreuses personnes qui ne veulent plus l'utiliser. D'ailleurs, la plupart du temps, on dit le mot en haine plutôt que de parler du mot nègre. Et vous revenez quand même aussi sur l'histoire de ce mot et la manière dont il a été perçu différemment d'une époque à l'autre. Et pourquoi aujourd'hui on en est arrivé à ce mot en haine plutôt que de parler de nègre ou de négritude, terme qui a d'ailleurs été revendiqué longtemps aussi par des grands intellectuels et des écrivains.
13: Effectivement, le mot nègre a une trajectoire assez complexe. Au départ, c'est un terme qui paraît relativement neutre tout au long du 17e, 18e siècle surtout. Et en fait, à partir du 19e, ça devient une espèce de synonyme de esclave, en fait, des personnes réduites en esclavage, esclavisées. Et au milieu du 20e siècle, en fait, il est réapproprié par des intellectuels, mais pas que. Il était aussi utilisé pour désigner de manière relativement améliorative, positive, des expressions artistiques comme la revue nègre. On parlait aussi d'art nègre. Et à côté de ça, il y avait des intellectuels comme Léopold Sédar Senghor, Léon Gontron Damas ou Aimé Césaire, qui eux-mêmes avaient été beaucoup inspirés par les sœurs Nardal, désignent ce qu'on appelle la négritude. En fait, ils définissent la négritude comme étant une forme de fierté nègre et en fait se revendiquent fièrement nègre. Et ça opère une forme de changement, de revalorisation beaucoup plus globale de ce mot. Et c'est intéressant de voir que ensuite, durant la deuxième moitié du XXe siècle, le mot tend à disparaître petit à petit et à devenir en tout cas entendu que de manière très très péjorative lorsqu'il est prononcé par des personnes qui ne sont pas directement concernées. Donc lorsqu'il est prononcé par des personnes qui ne sont pas noires. Mmh. Quand on est une personne noire qu'on se revendique fièrement comme nègre, par exemple, ou de manière purement descriptive, ça n'a pas du tout le même impact, la même portée, la même signification que lorsqu'on n'est pas une personne concernée, lorsqu'on n'est pas une personne noire. Et donc, petit à petit, ce mot a fini par disparaître, en tout cas, du langage courant. On a remplacé l'expression de nègre littéraire par l'expression de prête-plume, par exemple. Et dès que quelqu'un emploie de manière éhontée le mot en haine dans l'espace public médiatique, ça choque. Je donne cet exemple de Guerlain, le grand parfumeur, sur un journal télévisé français qui avait employé le mot nègre. Il avait dit « Ah ben là, pour une fois dans ma vie, je me suis mis à travailler comme un nègre. Enfin, je ne sais pas s'ils ont vraiment toujours travaillé. » Là, ça a vraiment scandalisé. Et il a été d'ailleurs sanctionné. Ce que je veux dire par là, c'est qu'aujourd'hui, ce mot tend à disparaître, et je pense que c'est une bonne chose, mais ça montre aussi à quel point la trajectoire d'une insulte, elle est complexe, en fait. Ça peut être neutre, puis positif, puis ambivalent, puis revendiquer fièrement, puis ensuite disparaître, et être retenu seulement comme étant extrêmement insultant. Et peut-être que d'autres mots qu'on utilise aussi de manière positive parfois, dans certains contextes, pourraient disparaître un jour. Je pense à PD par exemple, ou Gwyn. Peut-être qu'à mesure que l'LGBT-phobie pourrait diminuer, en fait, on va arrêter d'employer ces termes-là de la même manière que nègre est quasiment disparu dans l'espace public et médiatique.
0: On reviendra sur le mot Gwyn aussi, parce qu'il est très intéressant de voir d'où il vient et comment il a parfois été aussi défendu et porté. On va rester bien avec nous, Anthony Vincent, avec l'insulte de l'injure à la solidarité aux éditions des Liens qui libèrent. On se retrouve après Serge Gainsbourg.
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0: Serge Gainsbourg avec la Javanaise, il est 10h31. Vos interventions, questions et autres témoignages sur l'insulte et l'injure au 0471 200 500 sont les bienvenus.
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0: Nous sommes toujours avec Anthony Vincent pour son livre « L'insulte, de l'injure à la solidarité, les liens qui libèrent ». Anthony Vincent, on reparle évidemment de ces insultes et Cédric avait une réflexion pendant l'interview.
6: Oui, le parcours des insultes, qu'est-ce qui fait pour vous, Anthony Vincent, qu'un terme comme « gros » il y a 10-15 ans était une insulte et aujourd'hui il fait partie du langage courant chez les collégiens ou les lycéens qui disent « wesh gros » à longueur de temps ?
7: Alors, c'est une excellente question à laquelle je n'ai pas la réponse exacte. En tout cas, ce qui est intéressant, c'est de voir le travail qui a été effectué par beaucoup de militants, militantes, luttant contre la grossophobie, c'est-à-dire la discrimination structurelle visant les personnes grosses, pour arrêter de faire en sorte que « gros » soit perçu comme un gros mot. « Gros » et « grosse », en fait. Et qu'on se rappelle que c'est descriptif de la même manière qu'on pourrait qualifier une personne de brune, blonde ou rousse. On pourrait dire « ah, bah c'est une personne grosse » pour dire qu'elle a une forte corpulence. Et voilà. Et donc, mais je pense que ça, c'est totalement parallèle et que ça n'a probablement rien à voir avec le fait que « wesh, gros », par exemple, soit rentré dans le langage assez courant et familier de plein de jeunes pour se désigner en tant que camarade, mais en fait, désigner en tant qu'ami, proche, pote, quoi. Mais je ne pense pas que quand on interpelle un camarade en lui disant « gros », on veuille dire que cette personne est en surpoids ou qu'elle est, elle est de forte corpulence. Je pense que ça n'a rien à voir. Non, mais ça montre bien aussi. Oui.
6: Ce qu'il y a d'intéressant aussi, c'est que le terme « gros », il est non-genré aujourd'hui, c'est-à-dire qu'il est à la fois utilisé pour une fille ou pour un garçon. Quand on dit « wesh, gros », on s'en fiche finalement du genre de l'autre.
7: Effectivement, c'est vrai. Et ensuite, on l'entend aussi dans d'autres expressions. Par exemple, on peut dire frère en tant que femme à une autre femme de manière totalement non-genrée, en fait. Et ça montre bien, effectivement, à quel point dans le langage familier, on a tendance à désémantiser les termes, c'est-à-dire à les décorréler complètement de leur signification première.
0: D'autant que « wesh gros » vient d'une erreur linguistique, puisque au départ, c'est « bro » de « brothers » qui a été mal utilisé et qui est devenu « gros » et « gros », alors que aux États-Unis c'était « hey bro », et qui est mieux traduit quand on parle de « frère ». Pourquoi est-ce qu'on prend l'accent quand on dit ça?
7: C'est
0: vraiment
7: et c'est cocasse, effectivement, j'ai fait ce parallèle sans connaître cette histoire, en fait, de mauvaise traduction. Je ne savais pas du tout, merci beaucoup de me l'apprendre. Et effectivement, il y a beaucoup de femmes qui s'interpellent en disant frère entre femmes, et ça, c'est assez chouette à observer. Mais on a tendance à le faire plutôt de manière... En employant en tout cas des termes masculins au départ. Ouais. C'est beaucoup plus rare de dire « ma belle », enfin, en tout cas, les hommes hétéros se désignent rarement, s'interpellent rarement en disant « ma belle » ou des choses comme ça de manière positive. Là où des femmes peuvent le faire, ou des hommes gays d'ailleurs, peuvent le faire de manière très très positive, ça montre bien aussi à quel point, en fait, quand on se désigne par des mots masculins, on les perçoit comme neutres, parce que le masculin est inculqué et appris comme étant neutre, là où le féminin, puisqu'on est dans un ordre patriarcal, misogyne, est perçu comme étant inférieur au masculin. Et donc, on va rarement s'interpeller avec des termes féminins de manière positive ou neutre.
0: Alors, parfois, certains mots et certaines insultes sont féminines et n'ont pas d'équivalent masculin. C'est par exemple le cas du terme « cougar ». Je vous propose un extrait sonore. Cougar.
6: En attendant Cougar, je vais vous lire le message de notre auditeur qui nous dit « Moi, l'insulte qui me fait le plus mal, c'est l'insulte fils de pute ». C'est vrai que c'est assez étonnant, hein, comme certaines insultes font aujourd'hui encore très très mal.
0: Ouais.
7: Et effectivement, d'ailleurs, ça aussi, c'est un héritage de l'ordre hétéropatriarcal, enfin, qui est encore très, très actif. Hein. C'est fils de pute, qu'est-ce qu'on veut dire par là? C'est, en fait, on désigne la vie sexuelle, on interpelle, pardon, et on critique la vie sexuelle supposée de la mère de quelqu'un. Et en fait, quand on veut insulter quelqu'un, on va plutôt avoir tendance à insulter les femmes dans son entourage, parce que, encore une fois, on est associé aux femmes de notre entourage comme étant un faire-valoir potentiel ou quelque chose qui dévalorise un individu, en fait. Quand on traite quelqu'un de fils de pute, c'est justement pour le dévaloriser, parce que les femmes de notre entourage font partie de la valeur de soi-même, en fait. Ça montre bien, encore une fois, le rapport à la misogynie, en fait. Mmh. Et beaucoup, beaucoup d'insultes sont profondément misogynes, comme con, connasse, etc., comme on l'entendait en introduction de l'émission.
0: Ouais, idée, on pourrait en dire la même chose du terme cougar, je vous propose juste le cet extrait sonore.
8: Dès qu'une femme s'affiche avec un homme plus jeune, elle est très vite insultée, rabaissée, traitée de cougar, ce mot ringard et sexiste pour qualifier les femmes qui sortent avec des hommes plus jeunes. Je vous laisse trouver le même mot pour qualifier les hommes qui font pareil. C'est simple, ils n'en existent pas, alors qu'ils sont beaucoup plus nombreux à être dans ce cas de figure. Mais société patriarcale oblige, c'est accepté, voire encensé pour eux et critiqué évidemment pour nous. Mais heureusement, depuis quelques temps, certaines femmes redonnent un nouveau sens au mot cougar. Elles se le réapproprient de façon positive, en cassant le tabou, en cassant les clichés. Sur TikTok, il y a des milliers de vidéos de femmes dans leur trentaine qui s'affichent avec leur petite amie vingtenaire en expliquant pourquoi elles datent fièrement des mecs plus jeunes.
0: Une réaction, Tony Vincent ?
7: On revient toujours au patriarcat, hein, effectivement, ouais. C'est vraiment la racine de bien des mots et
0: MAX
7: et MOTS, effectivement. Et effectivement, s'il n'y a pas d'équivalent masculin, c'est bien parce que effectivement, c'est perçu comme normal d'avoir un homme âgé qui sort avec quelqu'un de beaucoup plus jeune. Voilà, dans la communauté gay, on va parler de daddy, par exemple, mais c'est pas du tout perçu comme étant infériorisant ou négatif. Au contraire, c'est même plutôt valorisé. Là où cougar, en fait, on trouve ça anormal d'avoir une femme plus âgée qui sort avec un homme plus jeune, parce que justement, on se demande pourquoi et en quoi ça sert le patriarcat. Bah, a priori, ça ne le sert pas, donc c'est insulté et dévalorisé.
6: Gay savoir, hein, puisqu'on continue sur notre expression wesh gros, qui selon Jérôme vient de ro, de l'arabe qui veut dire de l'arabe roya, qui veut dire ami. Bah voilà, comme ça, on en sait un peu plus sur le fameux wesh gros.
0: Je voudrais revenir sur un élément que vous avez dit il y a quelques instants. Vous avez dit qu'aujourd'hui, vous portiez plutôt plus fièrement le terme PD que lorsque vous le receviez en pleine figure, lorsque vous étiez jeune. Alors ça, c'est un avis évidemment personnel que vous avez et on va l'expliquer dans quelques instants. Mais les gens que vous avez croisés et rencontrés ou les lectures que vous avez faites pour nourrir cet ouvrage, l'insulte de l'injure à la solidarité, montre à quel point tout le monde n'est pas sur la même ligne non plus et n'est pas prêt forcément à accepter la même chose que vous.
7: Effectivement, ça c'est quelque chose que je tiens à rappeler, expliciter, c'est qu'en fait on n'est pas un meilleur militant, une meilleure militante si on revendique fièrement une insulte qui nous a longtemps visé et qui nous vise encore. Mmh. Le fait que aujourd'hui je puisse être à l'aise à me revendiquer PD par exemple, ça ne fait pas de moi une meilleure personne que quelqu'un qui ne serait pas encore à l'aise à faire ça ou ne le serait peut-être jamais. Ce n'est pas obligatoire de se réapproprier une insulte. Voilà, c'est un moyen, une méthode parmi d'autres, un outil, la réappropriation d'insultes qui existe, qui peut servir, hein, encore une fois, d'accélérateur de visibilité médiatique et politique, mais ce n'est pas obligatoire. Et pour l'écriture de mon essai L'Insulte, j'ai rencontré plusieurs intellectuels, des sociologues, historiens, historiennes, plusieurs militants, militantes et artistes, en fait, qui racontent leur processus créatif vis-à-vis de l'insulte, soit parce qu'ils et elles la rejettent, soit parce qu'ils et elles l'embrassent à bras ouverts. Et justement, je voulais montrer à quel point c'était nuancé et non automatique. Et justement, j'ai toute une partie sur des personnes qui l'embrassent et toute une autre partie sur des gens qui préfèrent s'en détacher et estiment que justement, le meilleur moyen de faire oublier des insultes, c'est d'arrêter de s'en servir. Je parle notamment avec une femme qui est Nesrine Slaoui, qui a beaucoup écrit sur l'arabo-misogynie, cette contraction de la misogynie et de l'islamophobie, en fait, pour, et des personnes perçues comme arabes, en fait, pour raconter comment elle se détache de l'expression beurette et comment elle préfère éviter de l'employer parce qu'elle estime que c'est le meilleur moyen de faire oublier cette insulte en fait éminemment raciste et sexiste. Ouais. Et voilà, en tout cas, PD, c'est une insulte qui est encore extrêmement proférée dans les cours de récréation, dans les salles de football, dans la rue au quotidien. Moi, je suis encore insulté de PD quasiment toutes les semaines. Et c'est pas parce que je le revendique fièrement que cette insulte va disparaître, en fait. Donc, on peut se poser la question de dans quelle mesure le fait de continuer de se réapproprier des insultes participe à son entretien dans l'espace linguistique commun.
6: Mais Anthony Vincent, est-ce que cette insulte PD, vous la revendiquez aujourd'hui, vous venez de l'expliquer, mais est-ce qu'il ne fait pas partie d'une sorte de carapace que vous avez dû petit à petit vous construire justement face aux insultes? Et aujourd'hui, le fait de dire « je revendique le terme PD », c'est une manière comme une autre de mettre cette insulte loin de vous et donc de dresser ou de renforcer une carapace?
7: En tout cas, l'insulte, elle peut aussi servir d'outil d'identification entre pairs, PAIRS, effectivement, puisqu'on est plusieurs personnes à avoir reçu cette insulte, ça nous marque au fer rouge dans nos chairs et ça nous permet aussi de se reconnaître entre nous. Et justement, le fait de se qualifier de PD joyeusement entre personnes concernées, ça participe à ré-sémantiser autrement cette insulte et à en faire un motif de camaraderie, à en faire un mot presque affectueux entre nous. Et ensuite, quand on le reçoit dans l'espace public de manière insultante, eh bien, à l'entendre différemment, légèrement différemment. Mais ça n'invalide pas complètement la dimension éminemment homophobe de ce terme-là quand il est prononcé par des personnes homophobes, encore une fois. Donc ça montre bien aussi qu'un mot, dépendamment de qui le prononce, a une dimension insultante ou améliorative, positive. Et c'est hyper important de prendre en compte le contexte. Et pour répondre à votre question plus frontalement, effectivement, je pense que le dire avec affection entre personnes concernées a peut-être pas fait une carapace, mais en tout cas, on a fait un espace de soins en faire un terme affectueux, oui, entre PD. Je trouve ça assez chouette et merveilleux de se qualifier ainsi, si on l'accepte, encore une fois. Et c'est pas le cas de tout le monde, donc et c'est important aussi de le faire entre concernés.
0: On va parler dans quelques instants avec vous, Anthony Vincent, notamment aussi de l'humour, et revenir sur un mot bien de chez nous, qui a tendance à glisser vers quelque chose de plus affectueux qu'il ne l'était au départ. Ce sera après Mentissa.

0: Mentissa avec Close to You, Mentissa que vous allez peut-être voir le samedi 5 septembre à Namur pour le festival Les Solidarités avec aussi Youssef Swatz. Il y aura également Mado, Mickey, Bleu Soleil et bien d'autres à ne pas rater, donc le festival des Solidarités. Nous, on revient évidemment avec notre invité dans quelques instants, juste le temps de vous rappeler que le 0471 200 500 est toujours à votre disposition. On parle de l'insulte et de l'injure. Quelle est l'insulte que vous préférez, celle que vous détestez par-dessus tout, celle qui vous fait mal, celle qui vous fait rire? Pourquoi certaines insultes, d'après vous, ont une portée politique? C'est le sujet du jour.
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0: Avec un mot qui a eu un petit glissement aussi, une injure, une insulte qui aujourd'hui est vue de manière différente. On en parle avec justement un auditeur, une auditrice qui nous a laissé ce message.
2: Il y a une injure que je déteste par-dessus tout, c'est baraki, parce que baraki, ça désignait aussi les gens qui étaient pauvres dans les années 30 et qui vivaient dans des baraques. Et moi, ça me touche très fort. Et là, je trouve aussi que c'est une insulte de discrimination sociale que je trouve un peu triste, malgré qu'elle devienne maintenant un mot très courant dans le langage belge en tout cas.
0: Anthony Vincent, baraki, ça doit être une insulte que vous ne connaissez pas.
3: Parce qu'elle est, non, effectivement.
0: Elle est bien belge, elle est bien de chez nous. Et aujourd'hui, c'est vrai qu'elle s'est longtemps désignée de manière très péjorative, une personne de manière grossière, au style négligé, voire même extravagant, et que petit à petit, ce terme a un peu glissé comme une forme de revendication, notamment une revendication régionale. Et aujourd'hui, quand on se dit baraki, c'est parfois avec beaucoup d'humour également, et en plus, une série comique diffusée à la RTBF intitulée Baraki a aussi redonné parfois certaines lettres de noblesse à cette insulte. Et cette série avait la particularité aussi d'utiliser beaucoup l'humour. Et l'humour, vous en parlez dans votre livre, Anthony Vincent.
3: Oui, l'humour, ça peut être une stratégie aussi de pédagogie, mais aussi de réflexion. J'ai notamment interrogé Lou Trottignon, qui est un humoriste trans français, et surtout Noam Senso, un humoriste français d'origine martiniquaise, qui est aussi joyeusement gay, qui en fait font du retournement stigmate un objet de créativité, en fait, un outil de créativité. Et donc Noam Senso, qui est d'origine martiniquaise, a tout un spectacle qui s'appelle Makoumé Superstar. Et Makoumé, c'est un terme créole qui pourrait être traduit par PD. C'est une insulte qu'il a beaucoup entendue tout au long de sa vie en Martinique et que j'ai beaucoup entendue moi-même, en fait, y compris de la bouche de membres de ma famille pour m'insulter. Et c'est quelque chose avec lequel j'étais très très mal à l'aise. Et quand je suis allé voir Noam Senso en spectacle pour la première fois et qu'il se revendiquait fièrement Makoumé et qu'il expliquait à l'audience ce que ça signifiait, en fait, il a complètement changé ce que voulait dire ce mot à mes oreilles, dans ma tête et dans mon cœur. Et en fait, lui aussi, il a voulu changer la signification de ce terme pour en faire quelque chose de positif. Et parmi ses ambitions, il le dit assez souvent, il se dit qu'en fait, il aimerait bien que, à force de faire son spectacle Makoumé Superstar, d'expliquer aux gens ce que ça veut dire, d'expliquer ce que c'est que la négritude, d'expliquer ce que c'est que le retournement de stigmate, etc. Il aimerait que Makoumé, quand on le tape sur un moteur de recherche, en fait, on puisse voir des choses positives et pas juste des gens insultés, des affaires judiciaires de personnes qui ont été traitées de Makoumé en Martinique, en Guyane ou en Guadeloupe, et que ça change en fait de signification pour aussi devenir quelque chose, un motif de fierté. Quand on entend queer aujourd'hui, par exemple, Q-U-E-E-R, aujourd'hui, presque plus personne dans l'espace francophone, en tout cas, l'entend comme étant une insulte, alors qu'historiquement, en anglais, queer, ça veut dire déviant, qui, en opposition à straight, c'est aussi quelque chose qui désigne en fait des personnes LGBT+, mais de manière très très négative, au départ. Et c'est les luttes des personnes LGBT+, qui ont changé la signification du mot queer, et aujourd'hui, on l'entend presque comme un synonyme de LGBT+, mais en réalité, queer, ça désigne des personnes LGBT qui sont très politisé. De la même manière que PD, aujourd'hui, c'est peut-être moins une carapace qu'une arme, j'ai envie de vous dire, parce que PD, c'est aussi s'inscrire dans une forme de filiation engagée de personnes gays qui luttaient pour les droits des personnes LGBT+, en général. Même chose pour Gwyn, en fait, c'est beaucoup plus engagé. Et donc, on s'inscrit dans une filiation militante quand on se revendique fièrement PD ou Gwyn, quand on est concerné, en tout cas. Et Makoumé, peut-être que ça sera la même chose demain.
4: Anthony, Vincent, je ne sais pas si vous abordez cette question dans le livre, mais elle m'interpelle. Qu'est-ce qui fait que dans certaines situations, certains ou certaines aiment se faire insulter?
3: J'ai hésité à en faire une partie dans mon livre, effectivement, figurez-vous. Mais là, ça s'éloigne un peu trop de mon sujet. Mais en fait, on est presque dans l'ordre du kink, K-I-N-K. PNK, du fétiche sexuel, hein, de la paraphilie, pour le dire autrement. Apprécier être insulté dans une sphère intime, ça c'est un autre sujet qui m'intéresse à titre personnel, mais que effectivement je n'aborde pas dans mon livre, mais j'aborde plein d'autres choses, donc pensez à vous le procurer dans toutes les bonnes librairies. mais oui, effectivement, aimer être insulté, ça dépend du contexte, encore une fois, et souvent c'est plutôt dans une sphère intime. Et là, c'est une forme d'excitation liée à la soumission, en fait, à l'humiliation. Et ça, c'est de l'ordre du kink plutôt sexuel, je pense. Mais je sais pas, qu'est-ce que vous aviez en tête en me posant cette question-là?
4: À mon avis, la même chose que vous.
3: Mais en tout cas, dans un contexte de manifestation, par exemple, c'est rare d'avoir des personnes qui apprécient être traitées de... Par exemple, si on est à la marche des fiertés, si le grand public, en dehors de la marche, nous interpelle en disant « Ah bah oui, c'est les Gwyn et les PD », je doute qu'on trouve ça appréciable. Mais quand on se revendique clairement Gwyn ou PD, dans un contexte de marche des fiertés, ça n'a pas du tout la même signification. Effectivement, quand on est directement concerné et qu'on est insulté, c'est même si on apprécie cette insulte, c'est différent de se revendiquer soi-même PD ou Gwyn. Entre camarades, c'est cool. Quand on est désigné comme tel par quelqu'un qui ne fait pas partie de la communauté, c'est autre chose. On peut être allié, mais quand on est un bon allié, en fait, on peut se demander est-ce que c'est vraiment utile que je désigne mon camarade comme Gwyn ou PD si je ne fais pas partie de cette communauté-là, quoi.
0: Oui, c'est vrai que le rôle, la place, l'image de la personne qui insulte est tout aussi importante que que la personne qui reçoit, et qu'effectivement, dans certains cadres, on se permet des choses qu'on ne se permettra pas avec d'autres.
3: Oui, dans un contexte très très privé, je sais pas, moi je suis un homme gay par exemple, et j'ai ma meilleure copine qui est une femme hétéro, et en fait je dis souvent que c'est ma fille à PD parce qu'on est toujours en boîte ensemble, gay ou des choses comme ça, mais ça me viendrait pas trop à l'esprit de le dire dans un contexte en dehors d'un entre-soi très très communautaire. Je le dirais pas à ses parents ou à son mariage, ça aurait pas beaucoup de signification, quoi. Mais dans un contexte plus intime, ça peut être intéressant ou drôle, mais ça c'est de la complicité et c'est des règles qui n'en sont pas vraiment, en fait, c'est des principes tacites. J'ai notamment interrogé Lin Lan Dao, qui est une militante contre le racisme anti-asiatique, qui raconte dans mon essai, l'insulte, la manière dont, en fait, entre personnes asiatiques, elles peuvent se moquer, par exemple, de l'accent de leurs parents, mais c'est parce que c'est entre personnes concernées, dans une sphère très très privée, elles vont jamais le faire de manière publique, parce que ça n'aurait pas de sens, en fait, ça pourrait... au contraire, avoir un effet contre-productif d'entretenir le racisme anti-asiatique, par exemple. Et ça montre bien aussi l'importance du contexte et de l'audience. À qui est-ce qu'on parle ? Noam Sinso le raconte aussi, c'est que dans la plupart de ses spectacles, en fait, il a une audience qui est principalement composée de personnes LGBT+, d'alliés et de femmes en majorité, qui comprennent bien cette dynamique-là, mais dès qu'il joue dans des contextes où il y a beaucoup plus d'hommes, notamment hétéros, enfin principalement hétéros, en fait, et qui se réapproprie l'insulte Makoumé, ou qui dit « Ah, bah, je suis fièrement PD », il entend que le rire est différent de la part de l'audience, et en fait, il se rend compte que là, l'audience, elle n'est pas en train de rire avec lui, mais elle est en train de rire contre lui. Et ça montre bien l'importance, encore une fois, du contexte, et de savoir est-ce que là, on est en train de parler à des personnes qui peuvent comprendre les ressorts, et donc c'est important de faire beaucoup de pédagogie pour comprendre la dynamique en place, ou alors est-ce qu'on est face à des personnes qui se moquent de nous ?
0: Avec aussi aujourd'hui, je trouve, puisque on parle avec vous de ce retournement du stigmate, hein, de ce processus qui permet de se réapproprier un terme et d'en faire un symbole d'émancipation et de fierté plutôt que quelque chose de disqualifiant, avec les algorithmes aujourd'hui sur les réseaux sociaux, est-ce qu'il n'y a pas une tendance à lisser un peu les choses et finalement à faire perdre de leur sens politique, des termes qui ont pourtant une portée parce qu'ils sont simples, parce qu'ils sont faciles à utiliser, une portée qui pourrait justement aussi faire changer la société. Une forme
3: en
0: de lissage,
3: est...
0: comme ça.
3: Effectivement, on observe une forme de lissage liée à plein de raisons, notamment la censure algorithmique automatique. En fait, si on écrit en toutes lettres des termes comme PD, Gwyn ou le mot en haine sur des réseaux sociaux dominants comme X, anciennement Twitter, ou Instagram, Facebook, etc., en fait, on risque d'être censuré automatiquement par les algorithmes qui reconnaissent ces termes-là comme étant injurieux, ouais, sans forcément considérer le contexte. Est-ce que c'est une personne concernée qui se revendique PD, par exemple, dans un contexte d'appel à des manifestations, et ben là, en fait, on pourrait se dire, l'algorithme pourrait se dire, ah ben en fait, là, c'est un usage militant, positif du terme, mais c'est pas comme ça, en fait, c'est beaucoup plus grossier que ça, et donc on va avoir tendance à éviter l'emploi de ce terme-là pour éviter d'être invisibilisé par les plateformes. Donc sur Instagram ou X par exemple, les personnes peuvent avoir tendance à éviter ces termes-là, même s'ils peuvent être engagés, parce qu'ils savent très bien qu'ils risquent d'être censurés. Mais aussi ce qu'on observe, c'est que les personnes LGBTphobes, sexistes, racistes, etc. détournent d'autres mots pour continuer d'insulter de manière sexiste, raciste, LGBTphobe. Ouais. Je prends l'exemple d'un terme comme Tana, T-A-N-A, ouais, qui est beaucoup utilisé sur les réseaux sociaux, en particulier TikTok, pour désigner des femmes, pour les traiter en fait de putes, désolé du terme, mais de manière un peu renouvelée que les algorithmes ne reconnaissent pas encore comme étant injurieux. Mmh. Et beaucoup de femmes, à force d'être traitées de Tana sur TikTok, ont décidé de se le réapproprier et d'imaginer tout un univers où elles seraient que entre Tana, elles voudraient un aller simple pour Tana Land, cet espace où il n'y aurait que des femmes. Et ça, c'est assez merveilleux d'imaginer cette utopie féministe, en fait, qu'ont mis en place des femmes à force d'être insultées. Mais ce qui est intéressant, c'est de voir à quel point les médias ont fait leur chou gras de cette expression de Tana, ouais, et de Tana Land. Et, au lieu de se dire, en fait, c'est grave que d'autres, qu'autant d'hommes insultent des femmes, on a préféré se dire « Ah là là, c'est super cool et drôle, toutes ces femmes qui imaginent un Tana Land et une utopie entre Tana. » En fait, ce serait intéressant de se dire « Venez, on interroge aussi les mécanismes qui sont derrière ces insultes beaucoup trop courantes, en fait, parce que ça désigne aussi une montée du masculinisme, en fait. »
0: Exactement. Et en tout cas, votre livre est fascinant et nous permet de nous poser justement toutes ces questions aussi. L'insulte de l'injure à la solidarité, Anthony Vincent, c'est paru aux éditions Les Liens qui Libèrent. Merci d'être passé dans notre émission aujourd'hui avec cet ouvrage.
3: Merci, merci infiniment à vous.
0: Merci.
3: C'était un plaisir.
0: C'est la fin de cette émission Tendance Première pour aujourd'hui, mais on se retrouve demain.
4: Évidemment.
0: Avec un sujet sur l'économie sociale.
4: Et puis je voudrais aussi remercier les auditeurs et auditrices qui ont répondu nombreux. On n'a pas pu passer tous les messages, tous les SMS qui sont arrivés, surtout en fin d'émission. On sera évidemment encore attentif demain à vos messages, qu'ils soient

0: Lambert, où dans un instant, on jouera avec les professeurs et avec les élèves, histoire de placer cette rentrée des classes sous le signe du jeu et de la bonne humeur. A tout de suite, après le journal.
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12: Bonjour, merci de vous informer avec nous. Voici l'essentiel de l'actu. C'était une personnalité de la radio et de la télévision. Philippe Bouvard est mort ce matin. Le créateur des Grosses Têtes avait 96 ans. Personnalité aux confins du journalisme et du divertissement. L'homme avait donc créé en 1977 cette mythique émission des Grosses Têtes qu'il a animée pendant 37 ans. On lui doit aussi le petit théâtre de Bouvard sur Antenne 2 qui a fait connaître toute une génération de nouveaux humoristes comme Muriel Robin, Pascal Légitimus, Mimi Mati ou encore Chevalier et Las Palès. 6 milliards d'euros, l'Union européenne annonce débloquer une nouvelle tranche d'aide à l'Ukraine. Objectif, lui permettre de renforcer sa défense aérienne et sa capacité en missiles et munitions. Un cadeau en ce jour d'indépendance de l'Ukraine. Selon le président Volodymyr Zelensky, son pays manque particulièrement de missiles intercepteurs de type Patriot pour contrer les missiles balistiques russes. L'Ukraine qui accueille aussi ce lundi une réunion de ses principaux soutiens européens, espérant des équipements justement de défense anti-aérienne et une pression accrue sur la Russie, dont les attaques n'ont jamais fait autant de victimes civiles. Et pendant ce temps, une frappe nocturne de drones ukrainiens a tué 2 enfants dans le sud de la Russie. Des débris de drones sont tombés sur un centre d'accueil pour jeunes. 7 autres enfants et 2 adultes ont été blessés après qu'un incendie se soit déclaré dans un entrepôt tout proche. Près de 200 migrants secourus ces 3 derniers jours par la police grecque au large de la Crète. Alors que des incidents ont éclaté ce week-end dans un centre d'accueil pour migrants dans le nord de la Grèce. Depuis plus d'un an, la Crète et l'îlot tout proche de Gavdos en face des côtes libyennes sont devenus la principale porte d'entrée des demandeurs d'asile en Grèce. Chez nous, un nouvel incident impliquant des coups de feu la nuit dernière au square Jacques-Franck à Saint-Gilles, en région bruxelloise. Il y aurait un blessé selon la dernière heure. Les sports, un autre incident de tir serait également survenu la nuit dernière à Molenbeek-Saint-Gilles. Jean, y faisant également un blessé. La police n'a toutefois pas confirmé cette information à ce stade. Ce nouvel épisode intervient après 3 autres incidents impliquant des armes à feu survenues vendredi soir à dimanche matin dans la zone de police Bruxelles midi. Un petit mot de sport, les Red Panthers tenteront ce soir de se qualifier pour les demi-finales de la Coupe du Monde de hockey. Les joueuses belges affronteront l'Argentine, 2e nation mondiale. Les garçons, eux, n'ont pas réussi à se qualifier pour les demi-finales. Voilà, fin de ce flash. Bonne matinée à notre écoute.
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0: Eh oui, il est à peine 11h passé et voici déjà, ça vaut vraiment le détour et ce sera comme ça toute cette saison, 11h midi, voilà les nouveaux horaires de votre rendez-vous bonne humeur et comment vous dire à quel point je suis ravi de vous accompagner et de continuer à découvrir notre belle Wallonie au travers d'un jeu. Alors cette semaine est une semaine particulière parce que c'est la semaine de la rentrée des classes aussi. Pour marquer le coup, on a décidé d'investir ce matin une école de Woluwe-Saint-Lambert, c'est l'école par Marc Malou, et ça va nous permettre de rencontrer, mais aussi de mettre

0: à l'épreuve des élèves, hein, tous âgés, on va dire entre 10 et 12 ans, mais aussi leurs professeurs, tous âgés entre... Bon, ça, on va pas le dire. Mais alors, on va jouer avec quelques-uns, et puis tous les autres, eh bien, ils sont face à nous. Et est-ce que vous êtes là, l'école du Parc Malou? Faites-vous entendre, les amis. Il semblait bien. Alors, laissez-moi aussi vous présenter mon équipe. Hein. Alors, avec moi, tout d'abord, celui qui n'en finit pas de ne pas prendre sa pension, mais pour notre plus grand plaisir, évidemment. Raoul Reyers est avec nous. Bonjour, Raoul.
1: Oh, vous étiez là.
0: Eh oui.
1: On doit encore applaudir Raoul.
0: Courage, c'est bientôt fini.
1: Ah, c'est bientôt fini.
0: Alors, vous y êtes bientôt, hein, Raoul, de toute façon, oui. À la quille. Alors, ce matin, nous allons jouer, et nous allons jouer en équipe. À la tête de la première équipe, nous avons placé celui qui adorait ses cours d'histoire. Et depuis ce jour-là, il nous en raconte plein, tous les mardis matins, dans Matin Première. Maxime Lampol est avec nous. Bonjour, Maxime.
2: Et bonjour, Vincent. Bonjour, tout le monde. Très content d'être là.
0: Mais c'est
2: chouette.
0: Je suis content que vous soyez là aussi. Alors, ce matin, vous allez épauler un professeur et un élève. Vous nous les présentez?
2: Bah oui, tout à fait. Je suis accompagné alors de Simon, qui est en 4e B. C'est ça, tu rentres en 4e B, Simon?
3: Oui.
2: Ouais. T'es content de rentrer en 4e B?
3: Oui.
2: Ouais, très bien. Du coup, si j'ai bien compris, tu es dans la classe de Monsieur François.
3: Ouais.
2: Monsieur François qui est en 4e B pour toujours.
0: Oui.
2: À peu de choses près.
4: Plus ou moins ça, c'est plus ou moins ça.
0: Ah ben, bienvenue en tout cas les amis. Vous allez représenter fièrement les 4e B dans cette partie. Oui. On vous souhaite le meilleur des parcours.
2: Alors, vous voulez la devise des 4e B?
0: Ah oui.
2: Les 4e B, on est là pour gagner.
0: Ah oui. Ah, je sens que vous
2: êtes... Allez, les 4e B là, ouais, exactement.
0: Des émules. Ouais. Alors, face à vous, il y a une autre équipe menée cette fois par une capitaine qui adorait ses cours de gym pour la plus belle des raisons, tout simplement parce qu'il y avait un trampoline. La bondissante Catherine Ronvaux est avec nous. Bonjour Catherine.
5: Bonjour tout le monde, bonjour.
0: Et avec qui est-ce que vous allez rebondir ce matin?
5: Eh bien, je vous présente Adam. Adam 5e.
6: Ouais.
5: Ouais.
0: Ouais.
1: Qui a l'air content.
5: Ouais. Qui a l'air content. Et quelle est ta madame?
6: Madame Anne-Laure.
5: Madame Anne-Laure, qui est contente d'être là aussi.
7: Oui, bonjour à tous.
0: Et bien là, vous allez représenter fièrement l'équipe des 5e A, c'est ça?
7: Tout à fait.
0: Pas les 5e B, non.
7: Ah. Non, les A, bien sûr.
2: Non, mélangez pas tout. Hein.
0: Et alors, il y aurait une devise pour les 5e A? Non, on est peut-être là pour gagner aussi. Mais
5: c'est vrai, les 5e A...
2: Le 5e A, nous voilà.
5: Voilà.
0: On va dire ça. Alors, il faut savoir que quel que soit votre parcours,
4: on a déjà un
0: dans
4: point,
0: cette émission, vous repartez tous avec des goodies. La première, dont la fameuse gourde, ça vaut vraiment le détour, mais aussi le roman Le Grand Est de Josefa Calcerano, qui vient de remporter le prix première du livre jeunesse. L'histoire de quatre jeunes de 16 ans hein, qui sont censés passer des épreuves terrifiantes pour obtenir ce qu'on appelle le Grand Est. Hein, je vous laisse découvrir tout ça. Alors, les gagnants repartiront aussi avec un petit truc en plus. Asmodée leur offre Bloops, un jeu de cartes qui va faire appel à votre mémoire. Le but du jeu étant de vous défaire d'un maximum de cartes pour terminer avec le plus petit score, ce qui est évidemment exactement l'inverse de ce qu'il faudra faire aujourd'hui.
2: Pas confondre.
0: Non, vraiment. Et alors, évidemment, les professeurs, ça c'est pour les enfants, les élèves, mais les professeurs ne sont pas en reste. Hein. Vous aussi, vous allez repartir les bras chargés de cadeaux, des goodies, la première, parapluie, gourde, mug, etc. Et puis aussi la version BD de leur H, signée Jean-Louis Lahaye. C'est pas lui qui dessine, évidemment, et bien heureusement, ces bandes dessinées. Bref, vous partirez quoi qu'il arrive, les bras chargés de cadeaux, mais aussi riches de connaissances, grâce à mes questions et notamment celles de la première manche. Alors, ah oui, attention, ils sont super chauds,
2: ouais, ils sont taqués
0: du Parc Malou. Alors, j'avais d'abord une petite question tout à fait sans enjeu pour toi, Simon. Donc, tu es en 4e A, c'est bien ça?
3: Oui. Et non. Oui.
0: En 4e B.
3: Ah oui,
0: non, mais je teste un peu hein, pour voir si vous êtes attentif, parce que moi, j'avais déjà complètement oublié. Alors, qu'est-ce qui te plaît le plus dans cette école du Parc Malou? Qu'est-ce que tu aimes bien?
3: Bah, les enfants sont très gentils.
0: Et... Oui, c'est ça, les copains sont les meilleurs copains du monde, quoi.
3: Oui.
0: Bah oui, à ce niveau-là, ça peut être la meilleure école du monde. Je me retourne vers Adam avec la même question. C'est quoi qui te plaît ici le plus dans cette école?
6: Bah, mes amis.
0: Oui. Alors, c'est pas les mêmes que ceux de Simon?
6: Non.
0: Non. Oh là là.
5: Non. C'est pas la même classe non plus.
2: Le 5e A. Ouais,
0: mais attendez, on peut pas avoir des copains qui sont pas dans notre classe?
6: Non.
0: On m'avait rien dit, moi. Alors, la première manche, elle consiste en un questionnaire vrai ou faux. D'accord. Alors vous allez chacun recevoir une affirmation et vous allez tout simplement devoir me dire si elle est vraie ou si elle est fausse. Alors dans cette manche, votre capitaine pourra venir à votre rescousse, mais une fois par équipe seulement. Donc lui demandez pas trop vite son avis, sinon vous ne pourrez plus l'utiliser par la suite. Choisissez donc bien votre moment et on va commencer par une première question. Et je vais la poser à toi, Adam. C'est toi qui vas pouvoir répondre. Le mot école. Tu vois, le mot école, il vient du grec scolé qui voulait dire travail. À ton avis, est-ce que c'est vrai ou est-ce que c'est faux?
3: Vrai.
0: Tu me dis vrai. C'est bien noté. On corrigera tout à l'heure, d'accord ? Ma deuxième question, eh bien, elle s'adresse à ton professeur, Anne-Laure. Anne-Laure, c'est, avec cette question, nous sommes ici à Woluwe-Saint-Lambert, mais au fond, il y a combien de Woluwe différents, alors ? Moi, je vous dis qu'il y en a trois. Est-ce que c'est vrai ou est-ce que c'est faux ?
7: C'est faux.
0: Vous me dites que c'est faux. Alors, c'est bien noté. Avez-vous compté Woluwe-Saint-Raoul dans votre liste ?
1: Je vous donne oui, c'est la... nouveau. Hein.
0: C'est nouveau.
1: C'est pour ma pension.
0: Je vous donne la raison, la réponse dans un instant. Mais avant ça, on va revenir à la première question, celle que je posais à Adam et ce mot « école » qui vient du grec « scolé » qui signifiait « arrêt » ou « loisir », figurez-vous.
5: Oh. Ah oui. Et non-travail.
0: Et non-travail. C'est ça qui est dingue, c'est que « école » signifie « loisir » au départ. Ah. Ça fait entrevoir l'école autrement. Bon, je vous laisse réfléchir là-dessus. Alors, la question que je posais à Anne-Laure était toute différente. Elle concernait les différents Woluwe. Alors, on connaît quoi comme Woluwe ? Il y a Woluwe...
7: Woluwe Saint-Lambert et Woluwe Saint-Pierre.
0: Oui. Et puis alors, est-ce qu'il n'y a pas aussi Woluwe Saint-Étienne ?
1: Étienne, oui.
0: Le St. Stephen's Woluwe, comme on dit toujours là-bas. Et oui, il y en avait trois, en fait, des Woluwe. Mais ils viennent de le rajouter. Hein. C'est fou, oui. J'admets que...
2: Moi, je crois qu'il y a juste un panneau sur l'autoroute, mais que cet endroit n'existe pas.
0: Ah oui, ouais. Vous croyez.
2: C'est un panneau dont vous nous parlez.
0: Oui, oui, oui, oui, bien sûr. Bien sûr, bien sûr. Il y a trois panneaux. Alors, je me retourne vers l'autre équipe. Alors, cette fois, c'est Simon et c'est François, son professeur, qui vont jouer. Simon, la première question, elle est pour toi. Alors, tu as peut-être entendu parler de Charlemagne. Charlemagne qui n'a pas inventé l'école, hein. Ça, on le sait. Elle existait déjà depuis l'Antiquité, mais lui, il l'a rendue obligatoire. Il a dit, vous êtes obligé d'y aller. Est-ce que c'est vrai ou est-ce que c'est faux, à ton avis ?
3: C'est vrai.
0: Tu me dis que c'est vrai. C'est bien noté. Et je me retourne vers ton professeur François, avec une autre question, tiens, sur Woluwe-Saint-Lambert, tiens, tant qu'on y est. À Woluwe-Saint-Lambert, il y a encore des moulins à vent. C'est vrai ou c'est faux ?
4: C'est vrai.
0: C'est vrai. Vous en avez vu ?
4: Il y en a un pas très loin d'ici.
0: Ah oui ? Et il fait encore du vent ? Il fait toujours de la farine, oui, donc forcément c'est qui fonctionne. Alors, ce qui est sûr, c'est qu'il y aura un avant, un moulin avant et un après. Revenons à votre première question. Alors, la première question, elle était pour toi, Simon. Alors, le fait que Charlemagne ait inventé l'école a depuis longtemps été démenti, hein. Il n'a rien inventé du tout, elle existait bien avant lui. En revanche, il lui a donné un nouvel élan en ordonnant à l'Église d'ouvrir des écoles gratuites pour les enfants de toutes les conditions sociales. En fait, il l'a rendue gratuite et accessible à tous, mais il n'a jamais obligé personne à y aller. C'était la réponse que j'attendais. Eh oui. Donc, il ne l'a pas rendue obligatoire, mais il l'a rendue gratuite.
2: Voilà. N'hésitez pas à demander l'aide de votre capitaine. Hein.
0: Oui, oui, oui. Simon, vous le saviez, Maxime, alors.
2: Mais alors, est-ce que ce n'est pas Jules Barra qui a rendu l'école obligatoire en Belgique ?
0: Je crois que c'est... en Belgique ?
2: Ouais.
0: Ah, j'en sais rien.
2: Il me semble que c'est Jules Barra. Ouais.
0: J'avais noté Jules Ferry, moi, mais c'est plutôt en France. Ouais, alors, là, pour
1: c'est
0: le coup. Une
1: histoire de... sûr que ce n'est pas Brian Ferry.
0: On va vérifier. On va vérifier. Alors, on parlait de moulins à Woluwe-Saint-Lambert. Eh bien, effectivement, il y a encore un moulin à Woluwe-Saint-Lambert qui fonctionne. C'est une excellente réponse, François. Vous l'avez vu passer, vous allez peut-être devant tous les jours.
4: Je suis déjà allé avec l'école pour le visiter.
0: Carrément avec l'école, très très bien.
4: Un petit avantage.
0: Alors la première manche, elle est derrière nous. Et déjà, on va faire un petit point sur les scores. Raoul, vous qui n'avez absolument rien loupé de cette première manche, qu'est-ce que ça donne ?
1: Eh bien, je peux dire que c'est Simon qui gagne la première manche.
0: C'est l'équipe de Simon, bien sûr, c'est l'équipe de la 4e B. Qui remporte ?
2: On est là pour gagner.
0: Qui est là pour gagner, bien sûr. Alors, en tout cas, la partie est lancée. À ce stade, tout peut encore basculer, hein, dans un sens comme dans l'autre. La suite, figurez-vous que c'est notre jeu des dictionnaires. Et c'est dans un instant sur la première. Mais avant ça, Bruno Mars nous livre son âme, qui, comme tout le reste, groove un maximum. Voici On My Soul sur la première.

0: On My Soul, c'était Bruno Mars sur RTBF La Première.
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0: Et vous êtes toujours sur La Première, dont ça vaut vraiment le détour, décliné toute cette semaine autour du thème de la rentrée des classes. Et pour l'occasion, nous sommes à l'école du Parc Malou à Woluwe-Saint-Lambert. Je vous assure que c'est vrai. D'ailleurs, j'ai devant moi pratiquement toute l'école, en tout cas les plus chauds de l'école, je pense. Vous êtes là, les amis? Ah oui, vous êtes les plus chauds, hein, c'est bien ce qui me semblait. Alors, on joue depuis 11h avec les élèves, aussi avec leurs professeurs, qui se mesurent sur des questions de culture générale. D'un côté, nous avons Anne-Laure et Adam, qui représentent la 5e A. Et de l'autre côté, nous avons Simon et François, qui représentent la 4e B. Alors, ils sont encadrés par leur capitaine, Maxime Lampol et Catherine Ronvaux. Avant de reprendre le jeu, je me demandais, Anne-Laure, vous étiez quel genre d'élève, vous, quand vous étiez à leur place? Vous étiez très sage ou très dissipé ou...
4: Allez, aux aveux.
0: Ouais. Aux aveux.
5: Moi, j'aimais bien venir à l'école.
0: Ouais, vous aimiez bien?
5: Oui.
0: Ça ne nous dit pas quel genre d'élève vous étiez, mais en tout cas, vous aimiez bien.
5: Je ne m'en souviens plus très bien.
4: Elle botte en touche.
0: Tout à coup, je ne sais plus. Ouais. Je ne sais plus. Et vous, François, vous étiez quel genre de...
6: Un élève modèle.
0: C'est vrai, modèle. Ah ben, vos élèves confirment, en tout cas. Vous êtes devenu un professeur modèle.
6: Un exemple.
0: Alors, pour l'instant, c'est votre équipe, François et Simon, qui mènent, mais tout pourrait changer. Au terme de cette deuxième manche, celle du jeu des dictionnaires, je vais vous donner un mot assez mystérieux, mais qui existe vraiment, suivi de trois définitions. Une seule est la bonne, évidemment. Tout le monde joue dans cette manche. Donc, que ce soit toi, Adam, que ce soit vous, Anne-Laure, mais aussi Catherine Ronvaux, pour votre équipe. Je vais commencer, eh bien, juste pour me contredire moi-même, par l'autre équipe. celle de François, de Simon et de Maxime. Tout le monde peut évidemment jouer dans cette manche. Et on va commencer par un drôle de mot. À votre avis, c'est quoi le pica? Le pica, P-I-C-A. Raoul.
7: Eh bien, le pica est un terme législatif, mais uniquement dans les tribus cannibales. Vous voyez ce que c'est, les cannibales?
0: Oui.
7: Et si le pêcheur doit rejeter les truites qui n'auraient pas atteint 22 cm, le cannibale ne peut manger les êtres humains en dessous de 1,50 m. Voilà pourquoi les tribus pygmées n'ont jamais été décimées par le cannibalisme. Oui. Le chanteur Prince n'aurait donc eu aucun souci à se faire. Car même si, au dire de certaines mangeuses d'hommes cannibales, il aurait été horriblement appétissant. Il ne mesurait qu'un mètre deux, à moins peut-être de l'inscrire sur la carte comme enfant. Les cannibales, eux aussi, ont une législation pointue. Qu'est-ce que vous croyez? Ce ne sont pas des sauvages.
0: Ben non, ce sont des gens comme vous et moi. Alors, Catherine, vous nous proposez tout autre chose pour le pica. C'est quoi?
8: Oui, le pica, c'est un trouble du comportement alimentaire. Ce sont des gens qui mangent de tout. Mais vraiment de tout, hein, du moment que c'est non comestible et non nutritif. Ça peut être dangereux.
0: Oui.
8: De les inviter chez vous, le ventre vide, en fait. Vous allez chercher l'apéro, vous le retournez dans 2 minutes et paf, ils vous avalent les bougies d'ambiance ou votre petit coussin préféré, celui pour surélever vos pieds. Vous revenez, la cire leur coule à la commissure des lèvres et une plume volette malheureusement jusqu'au sol. Bon, alors l'avantage, c'est qu'au niveau tri sélectif, plus de soucis de sac bleu, vert ou jaune, non, hop, on donne tout au pica. Oui. Ça, c'est facile. C'est aussi une belle économie dans le budget du ménage. Il y a tellement d'emballages sur tout. Il y a même parfois plus d'emballages que d'aliments. Alors, qui est le gagnant? Le pica. Niveau boulot, il ne faut pas le nier. Quelqu'un qui mange de la terre, ça peut être utile. Si tu as une piscine à creuser, par exemple. C'est aussi le genre de flexi-job qui peut mettre un peu de beurre dans les épinards. Enfin, de créer dans le plastique pour le pica.
0: Oui, tout à fait. Le pica mangerait de tout. Dites... Pas du tout, hein. Restons un petit peu sérieux, Simon et François. Le Pika, c'est le fameux bug des jeux vidéo dans les années 90. Toi, tu ne l'as pas connu, Simon, mais c'était ce moment où votre personnage se retrouvait coincé dans un mur. Vous savez, les bras en l'air, en courant sur place. Vous voyez ce ouais. moment. Le Pika, il signait généralement l'arrêt de mort de votre clavier ou de votre manette, hein, parce que c'était le moment où vous appuyez frénétiquement sur tous les boutons pour qu'enfin il se passe quelque chose. Évidemment, vous n'aviez pas sauvé votre progression à l'époque, donc il fallait trouver une solution. J'ai encore chez moi, d'ailleurs, une vieille console de 1992 qui reste allumée depuis 34 ans parce que je refuse d'avoir passé tout ce temps à jouer pour rien. Entre moi et ce Pika, c'est à qui lâchera le premier. Alors à votre avis, à ton avis Simon, à votre avis François, et à votre avis Maxime, je vous demande la question à toute l'équipe finalement, c'est quoi le Pika? Est-ce que c'est un terme législatif chez les cannibales? Est-ce que c'est un trouble alimentaire qui fait qu'on mange de tout? Ou est-ce que c'est plutôt un bug de jeu vidéo?
4: Je choisirais la 3.
6: Ouais. Je suis assez
4: Simon,
6: d'accord.
0: Simon a l'air de vous suivre. En fait, vous êtes tous les trois partis dans la même direction.
6: Tout à fait.
0: Bras dessus, bras dessous.
7: Ils se tiennent. Hein.
0: Ouais. Souvent, c'est bon signe de tous avoir le même instinct.
6: Mais
0: parfois, c'est pas la bonne décision à prendre. Le Pika, c'est un trouble alimentaire, figurez-vous, qui fait qu'on mange absolument tout, et de préférence des trucs pas comestibles et qui ne se mangent pas. C'est la réponse que j'attendais. Ah oui. Pas de points marqués, en tout cas dans cette manche, mais vous menez, hein, je pense, pour le moment.
6: Oui, on est toujours là pour gagner.
0: Peut-être plus pour longtemps, car je vais retourner vers l'équipe d'Adam et d'Anne-Laure et de Catherine Ronvaux avec un autre mot, c'est un verbe cette fois. À votre avis, que signifie le verbe morigéner? Morigéner, Maxime.
6: Ah mais oui, morigéner veut dire jouer des coudes pour se hisser d'une ou plusieurs classes sociales dans la vie. Morigéner, c'est prendre l'ascenseur social. Voilà bien quelque chose que je n'ai jamais pratiqué, le morigénage, jamais de ma vie. Je n'ai mis de l'énergie ou le moindre sou dans des marqueurs de la réussite sociale. Prenez, par exemple, je deviens chauve, je vais pas en Turquie, je me rase le crâne. Je grossis d'un kilo par an sans rien mettre en œuvre pour endiguer ce phénomène. Je roule en Dacia, elle a 4 ans, elle est à l'image de ma vie. L'aile droite est défoncée. Mon beau-frère a écrit pipi dans la poussière l'an dernier. C'est toujours visible. Le rétroviseur côté passager tient avec du scotch de face, on ne sait pas trop si c'est une bagnole ou les lunettes de Momo de Bon Week-end, une référence que personne n'a dans cette salle. Voilà, sachez cependant que c'est à force de ne pas morigéner que j'ai obtenu la chance de faire partie des chroniqueurs de cette émission.
0: Eh bien oui, tout à fait. Et on vous en remercie.
6: Ben moi, je suis content.
0: On est très très content. Momo, dites, ça fait une plombe. Hein, ça,
6: Momo, vous ne vous entendez, vous avez pensé à Momo.
9: Vous avez des lunettes et un béret, c'est
0: oui,
9: ça
0: Oui, tout à fait.
6: Ces lunettes, elles étaient rafistolées avec du.
0: Pierre Auquen.
6: Pierre Auquen.
0: Tout à fait. On l'embrasse d'ailleurs, il nous écoute. Alors, morigéner, pour vous, Raoul, ça veut dire quoi?
7: Jessica, tu as vu le devoir que tu m'as rendu, qui avait pour sujet la royauté belge. Tu t'es complètement trompée dans la royauté belge, qui était ton devoir en histoire. Adolf Hitler n'était pas le roi des Belges pendant la guerre 39-45. Si ton grand-père entendait ça, il serait foudroyé par une crise cardiaque. Et en plus, le prince Laurent n'est pas le père du roi Philippe. Et notre reine bien-aimée n'est pas la reine Margot, mais la reine Mathilde. Il va falloir te morigéner, petite Péronnelle. Tu as le cerveau d'un moineau. Tu me feras le plaisir de m'écrire 100 fois Sa Majesté notre reine Mathilde est l'épouse du roi Philippe et pas la sœur de notre prince.
0: Oui, bon sang, c'est quand même pas compliqué.
7: C'est quand même facile.
0: Morigéner, donc ça voudrait dire en guirlandais, quoi, réprimandé.
7: Oui, oui, c'est ça. Oui.
0: Alors, j'ai une troisième définition pour vous, Adam et Anne-Laure. Morigéner, c'est gagner du temps, tout en sachant pertinemment que ça ne changera rien à l'issue de votre affaire. Quand vous avez oublié, par exemple, votre abonnement de train, je ne sais pas si ça vous est déjà arrivé, et que le contrôleur se tient droit devant vous et que vous fouillez partout dans votre sac en faisant semblant, vous savez, d'avoir encore une ultime poche dans laquelle vous n'auriez pas fouillé, tout en émettant des petits bruits comme « Oh, mais enfin, je suis sûr, pourtant, je vous jure, on a tous morigéné un jour dans notre vie, lors d'un examen oral, par exemple, hein, quand on a pêché le mauvais thème, ou même à la maison, quand on vous demande tu me montrerais ton bulletin ?» Là, c'est à ce moment-là qu'on morigène.
7: Oh, je l'ai oublié.
0: Alors, voilà, ça veut dire continuer à chercher alors qu'on sait qu'on ne trouvera pas. À votre avis, Anne-Laure et Adam, qu'est-ce que ça veut dire morigéner? Est-ce que c'est prendre l'ascenseur social? Est-ce que c'est réprimander quelqu'un? Ou est-ce que c'est plutôt essayer de gagner du temps?
10: Moi, j'aurais dit la 3.
11: Moi aussi.
8: Moi, j'aurais dit la 2.
6: Ah, bagarre.
0: Alors, tout le monde n'est pas d'accord dans cette équipe.
8: Gagner du temps? Pensez que c'est gagner du temps?
6: Catherine est toute seule. En face, ils sont deux.
8: Ouais.
5: Et pourquoi tu penses que c'est la 2?
0: Ah, c'est une bonne question, ça, alors. Pourquoi est-ce que Catherine...
9: Le débat est ouvert.
6: C'est tellement pédagogique comme question. Pourquoi est-ce que tu penses que c'est la 2?
8: Parce que je pense l'avoir lu déjà un jour, quelque part, mais je peux me tromper. Hein, mais...
0: Catherine a beaucoup lu des trucs. Hein.
8: Oui, beaucoup.
0: Ça, c'est vrai.
8: Des trucs, des bazars, des machins.
0: Alors, est-ce que vous suivez l'avis de votre capitaine d'équipe ou est-ce que vous pensez que ça reste...
8: On est là pour gagner aussi, hein. Je n'ai rien dit.
5: Qu'est-ce que t'en penses, Adam ?
10: Moi, je garde mon choix.
6: Et bam, ouais. C'est bien, t'as raison.
8: Voilà. Tu as raison. Ouais.
0: Voilà, il faut pouvoir garder le cap dans la vie. C'est très bien. Tu es resté sur ta position, Adam. Ça ne te rapportera pas de points dans cette manche, mais en tout cas, c'est une bonne attitude. Oui, car Maurice Géné, ça voulait dire réprimander quelqu'un. C'était la proposition de Raoul, effectivement.
6: Alors, ah, vous l'avez dit qu'elle avait lu ce truc dans un bidule.
8: Voilà,
6: elle
8: a lu.
0: Alors, pour le moment, donc, j'imagine que les scores n'ont pas changé.
7: Rien n'a changé. Toujours un point pour Simon.
0: Un point pour Simon et François. Et, ouais. Et pas encore de points pour Adam et Anne-Laure.
8: Moi, j'ai un point quand même. Hein.
0: Oui, ça, c'est vrai.
8: Je me désolidarise.
0: On pourrait s'arrêter là, mais
6: tu
0: on va pas le faire.
6: Avec nous, Catherine.
0: On va pas le faire. D'abord parce qu'il n'est pas encore midi et qu'ils sont pas prêts pour le journal, mais aussi, surtout parce que j'ai écrit des tas de questions et que je me réjouis de voir votre tête quand je vais vous les poser. Ah, si seulement nous étions en télé, on le verrait tout de suite. À tout de suite sur la première.
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0: Mais oui, la saison passée, c'est à cette heure-ci que nous débutions l'émission. Mais cette saison, on est déjà là depuis 11h. Et où sommes-nous? Eh bien, nous sommes à l'école du Parc Malou, à Woluwe-Saint-Lambert, pour une semaine spéciale rentrée des classes. C'est l'école qui vaut vraiment le détour cette semaine et ça nous permet de jouer autant avec les élèves que leurs professeurs. Nous avons deux équipes, hein, celle de Simon et François, contre celle de Adam et de Anne-Laure. En fait, en gros, ce sont les 4e B qui jouent contre les 5e A. Alors, il y a aussi leur capitaine d'équipe, hein, Maxime Lampol et Catherine Ronvaux. Et puis il y a tout un public, évidemment, tout le public de l'école du Parc Malou. Merci d'être là, les enfants.
6: Comment ça se fait que vous n'êtes pas en classe, les enfants?
0: Oui, c'est-à-dire que c'est nous qui sommes dans leur classe. On leur a piqué leur chaise. Alors, il y aura vraiment tout dans la manche qui va suivre. Alors, évidemment, je vais vous poser toute une série de questions. Un véritable questionnaire infernal, une rafale de questions posées en alternance. Donc, une question pour Simon, et puis une question pour François, et puis on revient à Simon, et puis on revient à François, etc. etc. Je donnerai évidemment le nom de celui qui doit répondre.
14: On a toujours droit au joker?
0: Vous avez droit à votre joker quand vous voulez.
6: Je peux intervenir tout le temps.
0: Tout à fait. Okay, tout à fait. Oui, oui. Donc, il n'y a pas de souci. Alors, évidemment, il y a des questions qui vont vous paraître un peu plus faciles, mais ce seront celles de Simon. D'accord? Donc, François, malheureusement, elles resteront peut-être un peu difficiles. Ceci dit, ça pourrait être aussi difficile pour toi, Simon. On va bien voir. Et on va commencer, si vous avez compris le principe de cette manche, rafale, on va commencer tout de suite. Il ne faut pas appuyer, il faut juste répondre à la question et ne pas trop tarder parce que tout ça est chronométré.
14: Ok.
0: Vous êtes prêts? On va commencer par toi, Simon, avec cette première question. Quelle est la capitale du Canada? Ottawa ou Vancouver?
10: Vancouver.
0: Eh bien, c'était Ottawa. Quelle est la capitale de la Suisse? Berne ou Zurich, François?
14: Berne.
0: Oui, très bien. Le verbe ruisseler, Simon, il s'écrit avec un L ou deux L, ruisseler?
10: Deux L.
0: Un seul L. Alors, le mot orthographe, il est masculin ou féminin, François?
14: Féminin.
0: Féminin, oui, c'est une orthographe.
6: Sinon, vous étiez viré, François. Qu'est-ce qu'on tire?
0: Alors.
14: Valait mieux pas se tromper sur celle-là.
0: Simon, qu'est-ce qui a été inventé en premier, à ton avis? Le Coca ou la Tour Eiffel?
10: Le Coca.
0: Le Coca, excellente réponse. Alors, qui est le plus vieux, les Schtroumpfs ou Astérix, François?
14: Les Schtroumpfs.
0: Les Schtroumpfs, excellente réponse, François. Alors ensuite, Simon, quel est le jeu vidéo le plus vendu de tous les temps, à ton avis? Est-ce que c'est Minecraft ou GTA V?
6: Ah, GTA, non?
9: Minecraft.
0: Eh bien, c'est Minecraft, c'est une excellente réponse.
6: Okay, bravo.
0: Alors, ensuite, je reviens évidemment à François. Lequel de ces sports est un sport olympique? La pétanque ou l'escalade?
14: L'escalade.
0: L'escalade, excellente réponse. Simon, laquelle de ces villes est la plus peuplée, à ton avis? Est-ce que c'est Namur ou Mons?
9: Mons.
0: Ah ben non, c'était Namur, c'est pas grave. Quelle ville est la plus au nord, François? Lille ou Liège?
14: Lille.
0: Ben non, c'était Liège, de peu, hein, ceci dit. Alors, je reviens à Simon. Un mille pattes, il possède généralement 250 ou 750 pattes?
9: 250.
0: 250, très bien. Je reviens à François. Van Gogh, il s'est coupé l'oreille gauche ou l'oreille droite? Oh, la sale question.
6: Je dirais la gauche.
14: La gauche.
0: Eh bien, la gauche, c'est une excellente réponse. Ouais, n'oubliez pas de demander si vous voulez, si vous avez un doute.
6: Des fois, je ne sais pas.
0: Alors, qu'est-ce qui est le plus haut, à ton avis, Simon? Est-ce que c'est la tour de Pise ou l'Atomium?
9: La tour de Pise.
0: L'Atomium, plutôt, malheureusement. Alors, qu'est-ce qui a duré le plus longtemps, François? La guerre froide ou la carrière de Raoul Reyers à la RTBF?
14: On va dire quand même dire la guerre froide.
0: Eh bien, c'était la guerre froide. C'est une excellente réponse. Un être humain, Simon, a en moyenne 100 000 ou 1 million de cheveux sur la tête, à ton avis?
6: Ça dépend quel être humain aussi.
0: Oui, bon, en moyenne.
14: Notre collègue ici.
9: 1 000.
0: 100 000, c'est une excellente réponse. Ensuite, je reviens à François. Au pôle sud, il fait plus froid ou moins froid qu'au pôle nord?
14: Il fait plus froid.
0: Il fait plus froid, c'est une excellente réponse. Je reviens à Simon. De combien de romans se compose la saga Harry Potter? Il y en a combien? 7 ou 8?
6: Je crois que j'entends 7 dans le public, j'ai l'impression.
9: 7?
0: Alors, il faut dire 7, c'est une excellente réponse. Et enfin, dernière question. Il y a plus d'étoiles dans la Voie lactée ou d'arbres sur la Terre, François?
14: D'étoiles dans la Voie lactée.
0: Eh ben non, figurez-vous, il y a plus d'arbres sur la Terre. C'était la réponse que j'attendais.
6: Ça, c'est la grosse louche, ça.
0: Oui, c'est à la grosse louche. J'ai compté en vitesse comme ça avant de venir. Hein. Alors, on va faire un rapide calcul.
6: Oui, parce que ça a quand même duré 8 minutes, votre affaire.
0: Ça a duré très longtemps. Ouais. Oui, c'est très
7: bien, il y a eu 12 bonnes réponses.
0: 12 bonnes réponses pour l'équipe de Simon et de François.
6: Bravo,
0: ça s'applaudit. Ah, c'est pas facile. La quatrième B s'en est bien sortie. Alors, est-ce que la cinquième A va s'en sortir, elle aussi, avec une autre batterie de questions? Là, de nouveau, hein, une question pour Adam, une question pour Anne-Laure. On revient à Adam, on revient à Anne-Laure. Et Catherine intervient quand vous le voulez. Est-ce que vous êtes prêts, les amis?
15: Oui.
0: Alors, c'est parti pour votre questionnaire. Et on commence avec toi, Adam. Quelle est la capitale de la Turquie? Est-ce que c'est Istanbul ou Ankara?
15: Istanbul?
0: Non, c'est Ankara. Quelle est la capitale du Maroc, Anne-Laure? Est-ce que c'est Marrakech ou est-ce que c'est Rabat?
15: Marrakech?
0: Non, c'est Rabat. Alors,
6: faites une belle équipe.
0: Je reviens vers Adam. Le verbe interpeller, ça s'écrit avec un L ou deux L, à ton avis?
15: Deux L.
0: Interpeller ne prend qu'un L, un seul L. Alors, je retourne vers Anne-Laure. Le mot planisphère, c'est masculin ou féminin? C'est une ou un planisphère, Anne-Laure?
15: Un.
0: C'est un, bravo, c'est masculin. Je reviens vers Adam. Qu'est-ce qui a été inventé en premier, le vélo ou la locomotive à vapeur?
15: La locomotive à vapeur.
0: Mais oui, c'est une bonne réponse, bravo. Alors, Anne-Laure, qui est le plus vieux, Barbie ou Mickey Mouse?
15: Mickey Mouse.
0: Mickey Mouse, c'est une excellente réponse. Le manga le plus vendu au monde, à ton avis, Adam, est-ce que c'est Dragon Ball ou One Piece?
15: One Piece,
0: mais bien sûr, bravo. Alors, je reviens vers Anne-Laure. Lequel de ces sports est un sport olympique, la luge ou le karaté?
15: La luge.
0: Eh bien, vous partez sur la luge, c'est une très bonne réponse. Laquelle de ces villes est la plus peuplée, Dinan ou Siné? Et ça, c'est une question pour Adam.
15: Siné,
0: bravo, bravo Adam. Alors ensuite, quelle ville est la plus au nord, Bruxelles ou New York, Anne-Laure? La plus au nord.
15: C'est Bruxelles.
0: C'est Bruxelles, bien sûr. J'en reviens vers Adam. Les escargots, ils ont 2000 ou 20 000 dents, à ton avis?
15: 2000.
0: Ils en ont énormément, ils en ont même 20 000, hein, figure-toi. Alors, Monsieur Propre, il porte sa boucle à l'oreille gauche ou à l'oreille droite, Anne-Laure?
15: À droite?
0: Eh ben non, à gauche. Moi, c'était une chance sur deux en même temps. Qu'est-ce qui est le plus haut, la Vénus de Milo ou le Mannequin Peace, à ton avis, Adam?
15: Mannequin Peace?
0: Le plus. Ah ben non, c'était la Vénus de Milo. C'était la plus grande. Alors, qu'est-ce qui a duré le plus longtemps, Anne-Laure? La construction du tunnel sous la Manche ou la Seconde Guerre mondiale?
15: La Seconde Guerre mondiale?
0: Eh ben non, le tunnel sous la Manche a pris 6 ans, figurez-vous. Alors, je reviens vers Adam. Les ongles, ils poussent plus vite chez les femmes ou chez les hommes, à ton avis?
15: Chez les femmes?
0: Chez les hommes. C'est une chance sur deux aussi.
15: Oui.
0: Alors, je reviens vers Anne-Laure. Sur la planète Vénus, il fait plus chaud ou plus froid que sur Mercure?
15: Plus froid. Plus froid ?
0: Plus chaud, c'était plus chaud. Alors, ensuite, comment s'appelle le troisième tome de la saga Harry Potter, Adam ? Est-ce que c'est la Chambre des Secrets ou le Prisonnier d'Azkaban ?
15: Le Prisonnier d'Azkaban.
0: Mais oui, mais bien sûr, tu gères. Et enfin, alors, quel est l'océan le plus grand ? Est-ce que c'est l'Atlantique ou le Pacifique ?
15: C'est le Pacifique.
0: C'est le Pacifique, c'est une excellente réponse. Et voilà la fin de votre questionnaire qui s'applaudit d'ailleurs.
7: 9 bonnes réponses.
0: Ça a été très vite hein, dans cette troisième. Il y a eu beaucoup de questions. Pourtant, on a tout noté scrupuleusement. En tout cas, Raoul, qu'est-ce que ça a donné au niveau des réponses ?
7: Eh bien, 12 points.
0: 12 bonnes réponses pour l'équipe de François et Simon.
7: Ça, et 9 pour.
0: Et 9 pour Adam.
7: Oui.
0: Ça veut dire que c'est toujours l'équipe de 4ème B qui mène avec Simon et François. Ça s'applaudit, les amis, bien sûr. Bravo.
16: 4ème B, on est là pour gagner.
17: Plus tard, Maxime, quand même.
0: Eh oui, une quatrième manche se profile dans Ça vaut vraiment le détour. Vous l'aurez compris, il sera décisif. Dans un instant, vous mènerez l'enquête ici en plateau, mais peut-être aussi chez vous. Alors à tout de suite sur La Première. Alors, je ne sais pas si vous aviez vu passer cette vidéo d'un homme assis dans un bus au Brésil et qui ressemblait comme deux gouttes d'eau à Michael Jackson. Vous avez vu ça ? Ça a relancé
6: c'était
0: complètement...
6: Peut-être, lui, hein. Peut-être pas sur les mêmes sites pour regarder...
0: oui, non, ouais. Non, mais ça a relancé complètement les doutes sur la mort du véritable chanteur.
6: Alors, je ça, c'est une bonne nouvelle.
0: Moi, je l'ai eu au téléphone, ce monsieur. Je lui ai demandé de chanter « The way you make me feel ». Eh bien, ça donnait ça.

0: The Way You Make Me Feel, c'était le seul et l'unique Michael Jackson sur RTBF, la première.
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0: Et la tension est palpable ici, à l'école du Parc Malou à Woluwe-Saint-Lambert. Panique à l'école, hein, panique à l'école. À l'occasion de la rentrée des classes, ce sont des duos qui s'affrontent, ce sont des classes qui s'affrontent même, hein, élèves et professeurs tentent.
11: Voir des philosophies.
0: Des philosophies, ouais. Presque. Ils tentent de répondre à mes questions, mais surtout mieux répondre que l'équipe d'en face pour se frayer une place jusqu'en finale. Pour les aider, évidemment, un capitaine d'équipe, Maxime Lampol d'un côté, Catherine Ronvaux de l'autre. Et pour l'instant, eh bien, c'est l'équipe de 4e B, à savoir Simon et son professeur, Monsieur François. On vous appelle Monsieur François, hein, François?
12: Oui, c'est ça.
0: C'est d'accord.
12: C'est bien ça.
0: Très bien. Alors, je vais vous appeler Monsieur François.
11: Bah ouais,
0: Simon.
11: C'est la règle.
0: Voilà. Et vous êtes aidé par Monsieur Lampol. Et face à vous, eh bien, il y a l'équipe de 5e A, celle d'Adam et de Madame Adler, hein, c'est comme ça qu'on vous appelle, j'imagine.
13: Oui, c'est ça.
0: Bah oui, et Madame Catherine Ronvaux qui est à vos côtés pour tenter de vous aider. Alors, la dernière manche, la voici. Pour le moment, les scores voilà, donnent un léger avantage irrattrapable à l'équipe, à l'équipe de Simon.
12: Restons modestes.
0: La dernière manche, elle risque d'être fort intéressante parce que c'est celle de la grande enquête. Alors, je vais vous poser une question toute bête. Hein, et puis, vous aurez 2 minutes. 2 minutes pour me poser toutes les questions que vous voulez et tenter de percer le mystère. Alors n'ayez pas peur de me poser des questions. C'est l'équipe qui, la première, trouve la solution, qui remporte le point, voyez. Alors, le point de départ de votre enquête, le voici. Peut-être que vous avez vu les films d'animation Cars. Je ne sais pas si vous avez vu ça.
13: Oui.
0: Son héros, la voiture de course, Flash McQueen, absolument. Un bolide rouge qui arbore sur son flanc le numéro 95. 95, comme ils disent là-bas.
11: Outre-Quévrin.
0: Mais au fond, pourquoi est-ce qu'elle porte le numéro 95, cette voiture? C'est votre enquête. Et vous avez 2 minutes.
11: C'est lié à l'année 95?
0: Alors, c'est lié tout à fait à l'année 95. On avance déjà beaucoup.
11: Le film est sorti en 95, le premier?
0: Non.
13: C'est la date de naissance de...
0: Il est sorti beaucoup plus tard.
11: Ouais, c'est ça.
13: C'est la date de naissance, l'année de naissance de quelqu'un qui est...
0: Alors, à vrai dire, ça aurait dû être le 1957, à savoir la date de naissance de John Lasseter, le réalisateur du film. Et puis finalement, non, ils ont choisi 1995.
13: C'est là où ça a été tourné?
0: C'est-à-dire
13: l'époque.
11: Dans le 95.
0: Dans le 95.
11: Peut-être Paris.
0: Non, ça n'a rien à voir avec l'endroit où ça a été tourné.
13: Et donc c'est une date.
11: Un des enfants de John Lasseter.
0: Non,
12: parce que c'est pas la date où la voiture a été mise en circulation.
0: Ah
12: à la
0: oui,
12: base.
0: C'est un rapport. Non. Donc c'est bien 1990.
11: Est-ce que c'est une date de naissance?
0: C'est pas. Ouf, non.
11: Non.
13: C'est la date à laquelle il a eu son permis.
0: Qui ça, Flash McQueen?
13: Non, le réalisateur.
11: John Lasseter.
0: Non. Alors, donc, ça fait référence à l'année. Qu'est-ce qui s'est passé en 1995?
13: On ne sait pas, on ne sait plus.
11: Non, c'était longtemps.
13: C'est,
12: Je connais 98.
13: C'est quoi, c'est politique?
0: C'est pas du tout politique, non.
11: La mort de
0: c'est
11: Kurt Cobain.
0: Alors, non. C'est un rapport, évidemment, avec les studios Pixar.
11: Ah, ça a été fondé, les studios Pixar ont été fondés en 95.
0: Pas fondés, non. Qu'est-ce qui s'est passé?
13: Ils ont
12: sorti leur premier film Toy Story.
0: Ils ont sorti Toy Story.
11: Oui.
0: En 1995, du coup, c'est le tout premier long métrage d'animation en images de synthèse des studios Pixar. C'est une espèce de dommage des studios à leurs propres origines. Et donc, en affichant 95 sur Flash McQueen, eh bien, ils rendent hommage à leurs origines. Le héros de Cars porte ainsi la date de naissance du cinéma d'animation moderne, on peut dire comme ça.
11: Allez.
0: C'est une excellente réponse de Monsieur François.
11: Bonjour François. Mais c'est pour ça qu'on l'appelle Monsieur François.
2: 3 points.
0: Dites, Jerry, vous n'avez absolument rien lâché, vous. Ah non, vous n'avez pas remporté de points. Vous avez eu une espèce de petit passage à vide, mais alors sinon vous avez remporté tous les points possibles dans cette.
12: Bien sûr, nous sommes là pour gagner.
0: Mais oui, l'équipe des 4e B est là pour gagner. Ils l'avaient annoncé.
11: Et oui.
0: Ils l'ont réalisé. Bravo, vous partez en finale. Félicitations.
12: Merci.
11: Quant c'est à vous de toutes les 4e B.
0: Bah, bien sûr. Quant à vous, Adam et Anne-Laure, vous n'avez pas à démériter. Alors, on vous offre des tas de goodies, la première. Et puis pour toi, Adam, on rajoute aussi le roman Le Grand Est de Josefa Calcerano. Vous avez passé un bon moment avec nous, les amis?
14: Oui.
0: Ouais, bon, on aurait préféré qu'il soit plus long, mais voilà.
12: Excellent moment.
0: Quant à vous, François et Simon, ne lâchez rien. Il vous reste la grande finale, celle où tout le monde se plante tout le temps, mais qui est si rigolote. Elle va en tout cas nous montrer tout votre côté décalé. Alors à tout de suite sur la première. Quelques mois à peine après la sortie de son Thrill of the Night, Sébastien Tellier revient, exactement avec la même chanson d'ailleurs, mais en français cette fois, en duo avec Juliette Armanet. Et cette fois, ça s'appelle Attraction.

0: Attraction, la version française de Thrill of the Night avec Sébastien Tellier et Juliette Armanet.
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0: Et nous sommes en finale à l'école du Parc Malou, en tout cas, à Woluwe-Saint-Lambert, en compagnie de Simon, de 4e B, et de François, son professeur, qui sont parvenus à se hisser jusqu'à cette dernière manche, celle du questionnaire décalé. Ah, elle est rigolote, cette manche, parce qu'à chaque question que je vais vous poser, vous allez à chaque fois devoir me répondre à la question précédente. Vous voyez le principe, ça veut dire qu'à la première question, vous ne répondez rien. D'accord. Ça n'est qu'à la deuxième que vous répondez à la première question, etc., etc., en décalé. Alors, tout seul, l'exercice est très difficile, mais à deux, franchement, ça devrait le faire. D'autant qu'il y a votre capitaine, Maxime Lampol, qui est là et qui peut prendre le relais à tout moment si vous avez un trou. D'accord. Okay. Alors, est-ce que vous avez saisi le principe, en tout cas, de cette finale?
2: Oui.
0: Oui, à chaque question que je pose, vous répondez en tout cas à celle d'avant. La première, vous répondez évidemment rien du tout. Et c'est parti donc avec cette première question à laquelle vous ne répondez pas tout de suite. Alors si on suit à la chanson de France Gall, qui a eu cette idée folle un jour d'inventer l'école? C'est ce sacré... Vous répondez tantôt. Comment surnomme-t-on les habitants de Charleroi? Ce sont les...
3: Charlemagne.
0: Les Charlemagne, oui. Et quel est l'équivalent italien du prénom Charles?
3: Carolo.
0: Carolo, oui. Pierre Ninet tient le rôle titre dans l'adaptation cinématographique du Comte de Monte...
4: Carlo.
0: Du Comte de Monte Carlo, oui. En France, la saga Die Hard avec Bruce Willis a pour titre piège de...
4: Christo.
0: Piège de Christo, oui, le Comte de Monte Cristo, piège de Christo. Quelle pâtisserie belge porte le nom d'une capitale européenne? C'est la boule de...
3: Cristal.
0: La boule de cristal. Comment se prénomme le vieux mage à longue barbe, héros de dessin animé et surnommé l'Enchanteur?
4: C'est Berlin.
0: Berlin, l'Enchanteur, oui. Alors, quel était le surnom de Louis XIV? C'était le roi...
3: Merlin.
0: Le roi Merlin, oui. Pas de pub, s'il vous plaît. Quel est le point commun entre les drapeaux de la Tunisie, de la Turquie et de l'Algérie? Dessus, on peut voir un croissant de...
4: Soleil.
0: Un croissant de soleil, ouais. Oui. Et enfin, en sport, si deux équipes terminent avec le même nombre de points, on appelle ça un match...
2: Lune.
0: Un match lune, mais bravo Simon. Bravo. Tu es revenu en dernière minute et c'est là qu'il fallait donner la bonne réponse. On the buzzer. Ouais, vous voilà arrivé au bout de ce terrible questionnaire. N'avez pas volé votre cadeau, en tout cas donc des goodies, la première pour tous les deux, mais aussi pour toi, Simon, le roman Le Grand Est de Josefa Calcerano, de même que le jeu Bloops offert par Asmodée.
3: Et puis chanceux.
0: François, la BD Leur H d'après les podcasts de Jean-Louis Lahaye. Alors comment c'était cette expérience radio, Simon?
2: Bien.
0: Oui. Évidemment, c'est toujours plus chouette quand on gagne.
2: Oui.
0: Alors, ouais. Et pour son professeur, François, c'était sympa aussi.
3: C'était très chouette.
0: Ah ben, bravo en tout cas pour votre participation. Ça permet aussi peut-être de tisser d'autres liens que le lien professeur-élève qu'on a pendant l'année. On vous souhaite en tout cas une belle année scolaire ensemble. Alors la semaine prochaine, bien sûr, on reprend la structure classique de Ça vaut vraiment le détour. Celle où on va visiter une commune de Wallonie. D'ailleurs, n'hésitez pas à venir jouer avec nous. Il suffit simplement de s'inscrire sur le site de la première et sur la page dédiée à l'émission. C'est là que vous voyez toutes nos prochaines dates. Et puis si votre commune ne se trouve pas dans la liste, vous nous la proposez tout simplement en nous écrivant à detour@rtbf.be et on vient vous voir avec plaisir. Merci à nos candidats du jour,
4: qui étaient
0: Simon et François, mais aussi Adam et Anne-Laure. Merci à leur capitaine Maxime Lampol. Catherine Ronvaux, Raoul Reyna, c'était également avec nous. Merci à Muriel Dujacquet, Carole Bacquet, Alexandre Mazoyer, Nicolas Hanno, Antoine Duwartz, Pierre-Alexandre Neumann et Bawan Dean. La programmation musicale, c'est Olivier Depris, la production Xavier Guillit. On se retrouve demain, évidemment, toujours à l'école du Parc Malou pour de nouveaux affrontements élèves-professeurs et pour un nouveau numéro de Ça vaut vraiment le
4: détour.
0: À demain. Un peu de musique, Raoul. Ça vous dirait? Qu'est-ce qui vous ferait plaisir?
5: Serge Lama. Femme.
0: D'accord. Bon. Allez, moi, je vous propose plutôt ceci.

0: Et dans un instant, on s'informe avec le journal de midi.
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0: cours. Ailleurs, le soleil devrait continuer de dominer le ciel avec quelques cirrus tout au plus. Les maxima iront de 19 à 21 degrés sur les hauteurs du pays, 21 à 23 degrés partout ailleurs. Pour ce soir, on conserve un temps assez calme et puis en fin de nuit, quelques pluies arriveront principalement en province de Luxembourg. Le ciel va se charger de la Botte du Hainaut jusqu'au Hautes-Fagnes. Le ciel sera toujours tout juste voilé sur le nord du pays. Les minima iront de 12 à 15 degrés. Pour demain matin, la grisaille sera plus marquée sur l'extrême sud, avec des précipitations qui vont remonter progressivement sur la province de la Mure. Ailleurs, le ciel aura tendance à s'ennuager. Et puis l'après-midi, le ciel s'annonce bien nuageux dans toutes les régions. L'instabilité s'installera avec des averses parfois orageuses. Seuls les deux Flandres vont encore bénéficier d'un temps sec et d'un ciel voilé. Température un peu juste pour la saison, de 19 à 22 degrés dans le centre.
1: Merci d'être avec nous. Voici l'essentiel de l'actu. Les Pays-Bas ne participeront pas à la prochaine édition de l'Eurovision. Raison invoquée, le concours ne pourrait plus être considéré comme neutre en raison des divisions suscitées par la guerre à Gaza. Le communiqué du gouvernement néerlandais ne mentionne pas Israël nommément. Mais plusieurs pays, on le sait, ont boycotté l'édition de l'an dernier pour protester contre la participation de l'État hébreu. Un nouvel avertissement de l'Iran. Le ministère iranien des Affaires étrangères avertit qu'il y aura des conséquences pour les pays qui se joindraient à la campagne de pression économique américaine contre la République islamique. Téhéran qualifie d'illégal l'annonce de la France d'expulser deux de ses diplomates en représailles à la décision de Téhéran de ne pas autoriser deux diplomates français à revenir sur son territoire. Aux États-Unis, les autorités du Nevada dans l'ouest du pays demandent à des dizaines de milliers d'habitants de quitter leur domicile. Un feu de forêt se propage rapidement et menace la ville de Reno, 240 000 habitants. Environ 40 000 personnes ont déjà évacué leur logement. 45 000 autres ont reçu l'ordre de se tenir prêtes à partir. L'incendie qui s'est déclaré samedi a déjà ravagé 6 000 hectares. Voilà qui nous amène aux incendies chez nous. Plus d'une semaine après le début des feux dans les Fagnes, les services de secours sont toujours sur place et surveillent l'évolution de la situation. La nuit dernière, quelques reprises ont été constatées. Les secours s'attendaient à une importante accumulation de fumée en raison du faible vent durant la nuit. Mais le phénomène s'est finalement avéré moins marqué que prévu. Les personnes incommodées par la fumée ou les odeurs sont invitées à rester à l'intérieur et à garder portes et fenêtres fermées. Ce n'est pas une bonne nouvelle. Les prix vont augmenter à la pompe. Demain, l'essence 95 coûtera 1,96 € le litre, soit le prix le plus élevé en 3 mois. Une hausse qui résulte des fluctuations des cotations des produits pétroliers, mais aussi des composants inhérents à leur composition sur les marchés internationaux. Voilà, merci de nous écouter. Bon appétit si vous passez déjà à table.
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13: Et vos infos continuent sur La Première avec l'invité du jour dans un instant. Laurent Mathieu reçoit Valérie Glatini, ministre de l'Éducation en Fédération Wallonie-Bruxelles, en cette rentrée qui marque donc de nombreux changements pour une partie des enseignants. La ministre donc sera sur La Première dans quelques minutes. Bertrand Haine et les coulisses du pouvoir. On reviendra avec lui vers 12h22 sur l'urgence climatique. Ensuite, 12h30, retour des clés puisque c'est la rentrée avec Arnaud Reusson. Bonjour Arnaud.
14: Bonjour Vanessa, bonjour à tous.
13: Climat évidemment, hein, en cette rentrée, on peut dire qu'on a eu chaud Arnaud cet été.
4: Ah oui, on a eu chaud, on a eu très

0: très chaud et même, c'est ce qu'on va vous expliquer dans les clés aujourd'hui, c'est l'été le plus chaud jamais enregistré depuis le début des relevés météo en Belgique, même s'il n'est pas encore tout à fait terminé. L'été météorologique, ça se termine le 31 août. On peut déjà dire, on a pris tellement d'avance sur les autres étés que celui-ci est le plus chaud et on verra que, par exemple, en termes d'humidité dans les fagnes, en particulier de pluie qui est tombée ou très peu tombée pour le coup, ça a créé aussi le terreau favorable malheureusement à ce qui s'est passé ensuite. Donc voilà, on va essayer aujourd'hui dans le premier épisode d'une série de prendre un peu la mesure de jusqu'à quel point cet été a été hors norme ou bien s'il préfigure une norme future.
1: Très bien, les clés qui font donc leur rentrée sur la première. Rendez-vous à 12h30 pour ce premier épisode de la saison. À tout à l'heure, Arnaud.
0: À tout à l'heure.
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1: 12h05, vous êtes sur la première. Valérie Glatini, ministre de l'Éducation en Fédération Wallonie-Bruxelles. Rentrée oblige, elle était au micro de Laurent Mathieu ce lundi à 7h45 sur la première. Et on lui a demandé pourquoi elle n'était pas ce matin, justement, dans une école, comme il est de tradition pour elle.
3: J'y étais vendredi et j'y vais dans 2 jours. Mais c'est vrai qu'en général, le jour de la rentrée, c'est le jour où les directions sont au four et au moulin. Et donc, effectivement, j'y vais dans 2 jours. Je pense que c'est un jour où les parents... Il y a parfois des parents ou des enfants qui sont en pleurs. Donc, c'est toujours un moment de grande émotion, de joie, de retrouver ses camarades de classe. Et donc, évidemment, c'est une rentrée qui, d'après les premiers échos que j'ai, se passe de façon sereine et apaisée. Je m'en réjouis parce que c'est vraiment un moment tout à fait particulier pour nos élèves.
4: Alors ceci dit, les syndicats ont déposé un préavis de grève qui couvrirait certaines actions éventuelles. Valérie Glatini, il est 7h48, là il y a sans doute des parents qui sont avec leurs enfants dans leur voiture en direction de l'école, des professeurs aussi qui nous écoutent, qui vous écoutent. Vous savez que ce matin votre parole va être décortiquée, elle va être scrutée. Beaucoup vous demandent un changement, une ouverture, un changement dans la communication. Autrement dit, est-ce que aujourd'hui vous reconnaissez certaines formes d'erreurs passées et est-ce que vous arrivez avec un message un peu différent ?
3: Mais il y a clairement un message d'ouverture. Moi, je souhaite relancer le dialogue. J'avais envoyé une invitation avant les vacances qui n'avait pas été suivie d'effets positifs. On la relance pour le 1er septembre avec également la proposition d'un nouveau comité d'avis pour avoir davantage de dialogue. Mais si vous me demandez si je trouve normal d'avoir des contestations parce qu'on propose des économies, oui, je pense que c'est inévitable. C'est aussi inévitable de faire des économies. Mais à partir de 2027 arrivent les premières mesures positives. Vous savez qu'on ne fait pas des économies pour le plaisir d'en faire, on le fait pour retrouver une capacité à réinvestir dans nos écoles. Et donc j'ai entendu aussi beaucoup de soutien par rapport à cette logique de dire on arrête de cacher la poussière sous le tapis parce que nos finances sont dans un état désastreux, que si on ne fait rien, à un moment donné on va avoir des problèmes pour payer les salaires de nos enseignants. Et il y a des réinvestissements à faire au premier chef pour la qualité de l'enseignement. Cette année entre en vigueur le test clé, par exemple, calcul, lecture, écriture en début de quatrième primaire. On va rehausser les seuils de réussite de 50 à 60% pour le CEB, par exemple. C'est impératif de pouvoir avoir cette focalisation sur la qualité, avec aussi une augmentation de l'investissement dans l'encadrement de nos élèves.
4: Je comprends que vous voulez parler de 2027 et des bonnes nouvelles. On va quand même d'abord parler de la rentrée 2026. C'est ça qui concerne aujourd'hui les parents, les profs, les élèves. L'un des changements majeurs de cette rentrée, c'est le fait que la plupart des enseignants en secondaire supérieur vont travailler plus, 2 heures de plus face classe. Alors ça a un impact gigantesque sur l'organisation des horaires. Forcément, s'il y a des profs qui prennent 2 heures de plus, il y a des profs qui ont 2 heures de moins. Donc certains se demandent s'ils vont devoir travailler dans d'autres écoles. Certains ont peur de perdre leur emploi, notamment ceux qui ne sont pas nommés. Ce sont des craintes qui existent depuis des mois maintenant. On est le jour de la rentrée. Est-ce que vous avez une réponse aujourd'hui ? Est-ce que vous avez des chiffres exacts ? Combien de profs vont perdre leur emploi ? Est-ce que ça existe, ces chiffres ?
3: Il y aura des chiffres, mais pour le moment, les réaffectations sont en cours. Donc, chaque année, des profs perdent leur job parce qu'ils sont temporaires ou perdent leurs heures en juin, mais ça peut se passer à un autre moment de l'année, puisque ce sont des professeurs qui sont temporaire par rapport aux profs nommés, donc c'est une différence de statut. C'est la raison pour laquelle on veut mettre en place le CDI, parce qu'on pense que cette différence de statut, elle nuit à la qualité ou l'attractivité du métier.
4: Et donc on ne sait pas.
3: Donc cette année-ci, on ne peut pas encore dire parce que les réaffectations, elles ont lieu en ce moment même. Elles ont commencé en juin, elles se poursuivent encore jusqu'à la fin octobre. Mais les chiffres sont rassurants d'un niveau macro, puisque effectivement, il y a moins de profs qui sont nécessaires, mais chaque année dans le secondaire supérieur, il y a un taux de départ très important. Et donc Donc, je suis confiante qu'il n'y aura pas de perte d'emploi. Et s'il devait y en avoir, il y a, comme vous savez, des mesures de protection qui ont déjà été adoptées pour assurer qu'un prof temporaire garde ses heures. S'il devait perdre des heures, il garde sa rémunération jusque fin décembre.
4: Le cœur du problème, est-ce qu'il n'est pas là? Vous faites ce que vous appelez un calcul macro. Ce calcul, il est assez simple. Vous dites, voilà, il y a des profs qui vont travailler 2 heures de plus. Donc, ça va permettre de faire des économies. Vous avez calculé 1300 équivalents temps plein. Donc, éventuellement des pertes d'emploi. Mais vous dites, ça va aller parce que chaque année, il y a environ 2000 équivalents temps plein.
3: 2170.
4: Voilà, qui partent à la retraite, qui quittent la profession. Donc, au niveau macro, vous le dites vous-même, je vous cite, il n'y aura pas de drame. Est-ce que ça, c'est pas un peu un calcul de tableau Excel qui fonctionne, certes, dans le cabinet, mais qui pose des problèmes sur les terrains?
3: Si je peux vous répondre, je ne crois pas, parce que évidemment, on sait qu'au niveau micro, effectivement, il y a des profs qui, temporaires, qui vont perdre des heures. Ça, personne ne l'a jamais caché. Par contre, je pense qu'ils vont retrouver ces heures rapidement, puisque au niveau macro, les chiffres correspondent. Et si ce n'était pas le cas, nous avons prévu des mesures qui sont déjà adoptées, qui ont été adoptées bien avant les vacances, et qui prévoient que un prof temporaire, si à la fin de ce processus de réaffectation, fin octobre, il ne devait plus avoir d'heures, on va geler sa situation pendant toute l'année, donc jusqu'en 2027, la situation ne changera pas. Pour les profs temporaires prioritaires, on ne veut surtout pas perdre ces profs, puisque comme le nom l'indique, ils sont temporaires prioritaires, ça veut dire qu'ils ont déjà un petit peu de temps dans l'enseignement, ils sont déjà expérimentés, on ne veut surtout pas qu'ils quittent le métier. On leur a envoyé le signal que si, par exemple, le 3 juillet, ils avaient 18 périodes de cours, ils vont continuer à être rémunérés pour leurs 18 périodes jusqu'à la fin de l'année, précisément pour éviter ces pertes d'emploi. Donc je suis assez confiante et les premiers retours qu'on a sont plutôt rassurants.
2: Alors Valérie Latini, il y a les chiffres et puis il y a le vécu. On va écouter une professeure, elle s'appelle Laurine, elle est nommée. Cette réforme a pourtant un impact considérable sur son quotidien. Elle s'exprimait au micro de Marc Serrero il y a quelques jours à peine, on l'écoute.
5: En juin, j'ai appris qu'il ne me restait que 2 heures dans mon école où je suis depuis quelques années. C'est tout ce que je savais en juin. Et ici, je viens d'apprendre qu'on m'avait trouvé une place pour combler mes heures dans une école qui a 2 sites différents. Donc, je serai sur 3 sites cette année. La rentrée, c'est lundi et je ne sais encore rien préparer parce que je ne sais rien du tout sur l'école. Je ne sais même pas quel cours j'aurai, quel niveau de classe, etc.
4: Valérie Latini, cette professeure, elle ne perd pas son emploi, certes, mais par contre, ce qu'elle perd, c'est de la stabilité. Or, depuis le début de la législature, ce que vous dites, c'est « je veux plus de stabilité pour les jeunes professeurs ». Là, on est à côté, non?
3: Mais je ne pense pas, parce que c'est chaque année la même situation. Et donc, on peut dire que c'est à cause des plus de périodes et que la PAC est gigantesque.
4: Ça fait 6 ans qu'elle était dans la même école.
3: Depuis toujours, nous avons des enseignants qui doivent attendre même après la rentrée pour avoir un horaire stabilisé.
4: Ici,
3: et donc les directions d'école, les directions sont en train de faire les horaires. Donc je veux bien croire que parce qu'il y a plus de périodes, le monde entier est bouleversé, mais la réalité c'est que le métier d'enseignant peine à être attractif précisément parce qu'il y a cette instabilité.
4: Alors c'est vrai qu'elle est un petit peu
3: augmentée, mais je n'ai jamais nié que sur le plan micro, vous l'avez dit, il y a des réaffectations qui sont chaque année difficiles à vivre. Elles sont un petit peu augmentées cette année, raison pour laquelle nous avons pris ces mesures, et donc cette personne effectivement, elle a retrouvé 2 heures peut-être dans une autre implantation. Ça c'est vrai que ce n'est pas agréable. Je veux rappeler aussi qu'il y a une limite, hein, parce que j'ai vu que des personnes devaient faire 50 kilomètres. Il y a 25 km, hein, donc c'est en général 25 km avec l'accord du membre de personnel. Mais aller dire que le métier a considérablement changé à cause de la mesure des plus de périodes, ça c'est pas exact. Notre projet concerne principalement la stabilité dans l'entrée dans le métier, parce qu'on voit que cette personne, même avec 4-5 ans, elle n'a pas encore de stabilisation. C'est ça qu'on veut changer. On veut offrir un CDI avec une charge garantie stable pour chaque enseignant, parce que c'est l'entrée dans le métier qui pose problème.
4: Vous voulez offrir un CDI avec des spécificités pour les jeunes profs qui arrivent, et vous vouliez mettre fin aux nominations. Sauf que là-dessus, vous faites un peu marche arrière aujourd'hui.
3: Alors, il y a 2 parties dans le projet. La première, c'est la stabilisation des jeunes dans le métier, avec une charge horaire stable, 100% garantie. Je l'ai vécu moi-même. Quand vous rentrez dans le métier, vous avez une charge réduite et vous devez parfois, effectivement, combler vos heures dans un autre établissement, et ce n'est pas bien vécu. Donc, la stabilisation avec un contrat à durée indéterminée, on veut l'offrir pour les jeunes qui sortent en 2027. Pourquoi 2027? Parce que ces jeunes, ils vont être mieux formés, ils vont faire 4 années de formation et plus 3. Donc il y a une plus grande qualité et on veut les retenir dans le métier. Est-ce qu'en parallèle, on pourra aussi, comme c'était le projet initial dans ma feuille de route gouvernementale, gouvernementale mettre fin aux nominations, ça c'est plus compliqué parce que ça a un coût important, puisqu'effectivement le taux de cotisation patronale, donc l'argent qu'on doit verser au fédéral, n'est pas le même pour des personnes qui sont contractuelles en CDI que pour des personnes nommées.
4: Un prof nommé, c'est 5% de cotisation sociale. Un CDI, c'est 23%. Donc ça coûte plus cher à la fédération.
3: C'est ça.
4: Vous avez demandé au fédéral de changer la règle, ils ne veulent pas. Et donc vous faites un peu marche arrière. Comment vous n'avez pas prévu, anticiper ça?
3: On l'avait anticipé, on est en négociation avec le fédéral. Si tout d'un coup le fédéral change sa ligne, moi j'en serai la première heureuse. On le sait depuis le début que ça va coûter un plus cher. Simplement, quand on a fait cette feuille de route gouvernementale, on n'avait pas encore la vision de la situation budgétaire. Ici, on se rend bien compte qu'il faut à tout prix retrouver la maîtrise de notre trajectoire budgétaire et ça n'aurait pas de sens de faire tous les efforts qu'on fait, y compris le prix politique qu'on paye collectivement au niveau de ce gouvernement, pour aller replomber la trajectoire budgétaire. Et donc, ce qu'on dit, c'est que la première partie du projet, on veut à tout prix pouvoir la faire dès 2027 parce qu'il y a un problème de stabilité à l'entrée dans le métier. Est-ce que ces personnes qui seront en CDI seront plus tard nommées ou resteront en CDI? Cette question n'est pas tranchée. Probablement, il y a un risque qu'elle ne puisse pas être tranchée rapidement. Mais moi, je ne peux plus attendre. Je veux avancer pour la première partie parce que je veux pouvoir stabiliser les jeunes dans le métier.
4: On avance sur les CDI, on verra pour la nomination après. Un mot aussi du tronc commun qui arrive en première secondaire et que vous allez accompagner de ce que vous appelez un renforcement des apprentissages de base. Ça, pour les élèves qui arrivent en première secondaire, qui nous écoutent peut-être dans la voiture avec leurs parents, ça va avoir quoi comme conséquence? Ça change quoi pour eux?
3: Mais on sait que cette année, en première secondaire, il n'y a plus ce qu'on appelle le premier degré différencié. Donc ce sont des classes où les élèves étaient avec un CEB fragile, donc ils n'avaient par exemple pas réussi une des épreuves du CEB. Ces élèves vont se retrouver dans les mêmes classes. Donc il y a des différences de niveau qui sont un peu plus importantes entre les élèves. Pour remédier à cette situation, alors je ne dis pas que c'est une baguette magique, mais on remet de l'argent pour de l'accompagnement personnalisé. Qu'est-ce que c'est de l'accompagnement personnalisé? C'est des moyens pour une direction, pour qu'elle puisse mettre, par exemple, deux professeurs dans la classe, par exemple. Donc, deux professeurs dans la classe, dont un des deux va suivre des élèves qui sont en difficulté, ou suivre des élèves qui vont plus vite que les autres et font du dépassement. Donc, c'est vraiment pouvoir mieux accompagner les élèves parce qu'on sait qu'il y a des niveaux différents dans les classes.
4: Un tout dernier mot sur un changement ici lors de cette rentrée. L'enseignant va être reconnu comme une figure d'autorité, un peu comme un policier quelque part. Qu'est-ce que ça a comme conséquence, en fait?
3: Donc, c'est en effet le code pénal qui a été révisé, qui va entrer en vigueur au 1er septembre et qui prévoit en effet que nos enseignants sont reconnus comme exerçant une fonction sociétale, comme par exemple un pompier ou un policier. Et donc, quand il y a une atteinte verbale ou physique envers un enseignant, eh bien, il y a en principe des circonstances aggravantes. C'est plus grave de s'en prendre à un enseignant parce que c'est une figure d'autorité au même titre qu'un pompier ou un policier. Jusqu'ici, ça ne valait que pour certaines catégories. Maintenant, ça vaudra pour toutes les personnes qui s'en prennent à un enseignant. Et on espère encore aller plus loin et avoir vraiment une politique de tolérance zéro envers toute violence verbale ou physique envers un enseignant, parce qu'on pense que ça fait aussi partie davantage de respect dû à nos enseignants.
1: Voilà donc pour la rentrée de la ministre de l'Éducation, Valérie Glatini, au micro de Laurent Mathieu, qui faisait lui aussi ce matin sa rentrée dans Matin Première. Vous allez donc le retrouver tous les jours à 7h45 avec son invité, ainsi qu'en podcast, bien sûr, à tout moment sur RTBF Ovio. Il est midi presque 18, les Pointer Sisters, parce que leur nom de famille est Pointers et parce qu'elles sont sœurs. On écoute Fire et puis on va retrouver Bertrand Haine pour les coulisses du pouvoir. Une belle introduction que ce Fire, pour cette séquence qui va nous replonger dans l'été brûlant que nous venons de vivre.

0: La première en 1979, Fire et les Pointer Sisters, hein, pour faire une belle transition vers Bertrand N qui arrive avec les coulisses du pouvoir. La rentrée est là, hein, mais elle marque elle est marquée par une grande absente cette année, puisqu'on a pu constater, Bertrand, vous allez nous l'expliquer, l'absence criante de réponse politique à l'urgence climatique.
1: Oui, car c'est évident, nous avons vécu un été que les scientifiques attendait plutôt entre 2040 et 2050. Un été qui confirme l'accélération des dérèglements climatiques, un été de records, un été de chiffres qui deviennent parfois trop grands même pour être compréhensibles. Alors il y a eu les records météo, bien sûr, le nombre de jours sans pluie, le record de l'incendie dans les Fagnes, 3366 hectares brûlés, qu'est-ce que ça veut dire ? Et puis la surmortalité liée à la canicule, plus de 2000 décès, nous avons eu le taux le plus élevé d'Europe. C'était plus 13% aux Pays-Bas, plus 23% en France, mais plus 77% de décès en Wallonie. C'est un été qui a donc confirmé qu'en Belgique, encore plus qu'ailleurs en Europe, et qu'en Wallonie, encore plus qu'ailleurs en Belgique et qu'en Europe, nous sommes mal préparés face au dérèglement climatique. Alors, il y a bien eu quelques prises de parole. Il y a bien eu la présence des ministres compétents sur le terrain, notamment dans les Fagnes, pour soutenir les pompiers, la protection civile, mais rien qui ne remplisse vraiment le vide du pouvoir face à ces défis. Pas de stratégie, pas de vision d'avenir, pas de feuille de route claire qui pourrait nous laisser penser qu'on va faire autre chose que subir les dérèglements climatiques. Il faut dire que le vide a été bien entretenu dans notre pays, on l'a même creusé de manière assez spectaculaire, je trouve. Théo Franken, invitant à profiter d'une bière et de sa piscine, qui est devenu le symbole de ce vide. Bardo Weaver aussi, priant pour la pluie dans un temple du Japon, qui a encore approfondi la blague. Un cynisme qui a le mérite de ne pas se montrer trop hypocrite. Même l'idée d'une table ronde. Souvenez-vous, c'était encore en juin, consacrée à la chaleur, lancée en pleine canicule par le ministre fédéral du Climat, Jean-Luc Ruc, avait été largement snobé. Le ministre-président Wallon trouvait l'idée, je cite, « précipitée ». Tout est fait pour que l'urgence climatique ne soit pas une urgence politique, et ça semble fonctionner. Ouais, c'est la poule et l'œuf, hein. Est-ce que la préoccupation est faible parce que les politiques ne sont pas... prennent pas à bras le corps. Mais en tout cas, nos derniers sondages en Wallonie, 1% de la population, seulement 1%, considérait que le problème du climat était le plus important, contre 30% à peu près pour le pouvoir d'achat. Alors d'autres études sont moins pessimistes, notamment quand on ne demande pas de classer les préoccupations, on demande simplement si c'est important, alors il y a quand même plus de gens qui répondent oui. Mais néanmoins, les responsables politiques savent lire ces sondages et comprendre que le climat, en tout cas c'est ce qu'ils pensent en majorité, ne fera pas gagner une élection. Même après l'été qu'on vient de vivre, c'est malheureusement un paradoxe que les chercheurs étudient de mieux en mieux, et parce qu'on l'a observé dans d'autres pays, tout se passe comme si notre cerveau évitait de gâcher de la ressource alors qu'il ne pense pas être capable de résoudre un problème. En gros, le sentiment d'impuissance, ici c'est face au climat, mais ça a été observé dans d'autres cas, le sentiment d'impuissance mène à l'apathie, voire au déni. Et les chercheurs montrent que pour en sortir, eh bien, il faut sortir de l'impuissance, il faut convaincre que nous avons une capacité d'action face à l'urgence. Et en Belgique, cet été a permis de faire ce constat. Personne actuellement n'a soit la capacité politique ou la volonté de convaincre qu'il y a moyen d'agir face au climat. Il ne nous reste donc, et ça on l'a observé aussi, face à l'urgence, que l'absence ou le cynisme de certains.
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0: Et 27 minutes de décryptage de l'actualité, c'est le retour des clés sur la première avec Arnaud Reussel et toute son équipe. Urgence climatique au menu ce lundi, hein, suite à cet été caniculaire que nous avons vécu en Belgique, parmi les plus chauds de l'histoire. Les clés, ça commence à 12h30.
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17: Bonjour à toutes, bonjour à tous et bienvenue dans cette nouvelle saison des clés avec toujours la même promesse, une demi-heure pour mieux comprendre les grands enjeux de l'actualité. Et pour cette rentrée, on vous propose d'ores et déjà une série en plusieurs épisodes intitulée « L'été brûlant » puisque cet été, on a battu des records de chaleur, la végétation des fagnes a brûlé dans des proportions jamais connues, le soleil de plomb a aussi entraîné, on le sait, une surmortalité. Alors on va tenter de qualifier ce qui nous arrive. Est-ce un été hors norme que l'on a vécu ou déjà la nouvelle norme d'un monde plus chaud qui s'installe avec la préfiguration de tout ce que ça va modifier dans nos vies? Pour le premier numéro de cette série, j'ai choisi d'abord d'aller à l'IRM, l'Institut Royal de Météorologie à Uccle, pour tenter d'y voir un peu plus clair dans les chiffres.
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17: Pour l'IRM, je dois me rendre où?
18: C'est une bonne question. Je vais...
17: C'est
19: vrai. The door is open. Please close the door behind you.
17: Bonjour. Nous sommes à Uccle, en région bruxelloise, au numéro 3 de l'avenue circulaire, là où se trouve l'IRM, l'Institut Royal de Météorologie.
20: C'est bon, bonjour.
17: Nous y avons rendez-vous avec Pascal Mormal, météorologue, qui commence par nous emmener à l'extérieur du bâtiment, vers un grand carré de pelouse clôturé et parsemé de petites armoires blanches posées comme sur des pilotis.
21: Alors là, on va rentrer dans le parc climatologique. C'est ici qu'on effectue les mesures depuis 1892 à Uccle.
17: Cela fait donc, si je compte bien, 134 ans qu'on fait des relevés météo dans ce parc climatologique tous les jours, et c'est d'ailleurs l'une des plus longues séries de relevés en Europe. Mais quelles mesures prend-on précisément ? Avançons-nous vers une de ces petites armoires blanches aux parois ajourées.
21: Ici, on a un type d'abri fermé et au niveau des mesures, il est assez basique. Hein, donc, il se compose simplement d'un thermomètre mercure à maxima et un thermomètre à alcool pour mesurer les minimums. Et donc, voilà, tous les jours à 8h du matin, quelqu'un va effectuer les relevés et donc va établir ainsi la température maximale de la journée précédente et la température minimale qui a été observée durant les 24 heures précédentes également.
17: Ça veut dire que quand on nous parle de records depuis le début des relevés de température, souvent on prend Uccle hein, comme point de référence. Ce sont toutes des mesures qui ont été prises ici au même endroit.
21: Alors oui, effectivement, depuis 1892 jusqu'à environ le début des années 2000, c'était exclusivement des températures qui étaient mesurées dans le parc climatologique. Aujourd'hui, depuis une bonne vingtaine d'années, on dispose également d'une station automatique donc qui envoie des données en temps réel. Donc c'est actuellement ces données-là qui vont être mises par exemple en ligne sur le site web de l'IRM. Mais au niveau historique, c'est effectivement dans le parc climatologique qu'on effectue ces relevés de manière ininterrompue depuis la fin du 19e siècle.
17: Et d'ailleurs, même si aujourd'hui on dispose de relevés électroniques pris en temps réel, l'IRM continue de relever chaque matin les températures dans ce parc climatologique. Les températures, mais pas seulement d'ailleurs, puisqu'à quelques pas de là, il y a aussi plusieurs pluviomètres.
21: Alors on sait qu'on a manqué beaucoup d'eau hein, cet été. Alors ici, ben voilà, on a justement ces fameux pluviomètres, donc qui vont permettre de mesurer de manière manuelle donc la quantité de précipitation qui est tombée en 24 heures. Et donc cette mesure se fait également à 8 heures du matin. Et donc c'est très simple. L'observateur va donc prendre la bouteille et ce contenu, il va être déversé dans la petite éprouvette graduée qui se trouve derrière moi, pour donc établir les quantités de précipitations qui sont tombées sur 24 heures. Mais évidemment, aujourd'hui, on a également des informations beaucoup plus rapides qui nous proviennent des appareils automatiques, c'est-à-dire les pluviomètres automatiques, et eux vont envoyer des données quasiment en temps réel. Et donc, néanmoins, l'intérêt de continuer des mesures manuelles, c'est qu'au niveau de la précision, elles restent un peu plus fiables que les données qui vont nous provenir d'un pluviomètre automatique.
17: On est donc au bon endroit pour qualifier l'été que l'on vient de vivre au regard de notre histoire météorologique. Pour cela, on va d'ailleurs aller s'installer dans le bureau de Pascal Mormal et je commence par lui demander comment lui qualifie précisément l'été qui est en train de se terminer.
21: Alors cet été va certainement rester dans l'histoire, hein, comme l'été le plus chaud jamais observé en Belgique, hein, donc depuis le début des mesures. L'été n'est pas encore officiellement terminé, mais vu l'énorme avance qu'on a pour l'instant en température moyenne, il est presque sûr que le record précédent, qui datait de 2018, va être battu.
17: Donc là, record historique, depuis le début des relevés de température à la fin du 19e siècle, vous nous dites qu'on bat un record de 2018, ça veut dire aussi qu'on voit une concentration de records dans les dernières années ?
21: Alors c'est très clairement un signal du réchauffement climatique de constater que depuis une trentaine d'années, on assiste de plus en plus souvent à des étés très chauds. Et on peut dire que le phénomène s'est encore sensiblement accéléré depuis environ 2015. Donc quand on analyse les statistiques, oui, maintenant 2026 est quelque part dans la suite logique des derniers étés qui ont été généralement tous chauds, voire très chauds. Mais quelque part, 2026 est encore un peu plus hors norme par rapport aux récents étés qui nous ont précédés, parce qu'ici, on a l'impression de sortir encore davantage du cadre.
17: Sans donner trop de chiffres, il est intéressant de regarder d'ailleurs le classement des étés les plus chauds depuis la fin du 19e siècle. Outre 2026, en train d'exploser les records, les précédents étés les plus chauds sont 2018, 2003, 2022 et 2025. Et il faut attendre la sixième place pour trouver le fameux été 76, pourtant resté dans les mémoires de ceux qui l'ont vécu comme un été terriblement chaud. Mais voilà, avant et après 76, on était dans des étés qualifiés de normaux, voire même un peu plus frais que les normales, raison pour laquelle 76 a sans doute tant marqué. Ici, tout exceptionnel que soit 2026, il s'inscrit dans une évolution où l'on bat des records presque sans arrêt ces dernières années. Au-delà des températures moyennes,
3: Un autre indicateur est également très intéressant pour mesurer à quel point notre climat se réchauffe.
17: Alors ici, vous avez sous les yeux, Pascal Mormal, toutes les vagues de chaleur qui ont été enregistrées à Uccle depuis 1892. En tout, il y en a eu combien ?
12: Alors, il y en a eu 53, donc depuis cette date. Et sur ces 53 vagues de chaleur, il faut quand même signaler qu'on en a observé 16, donc depuis les 10 dernières années. Donc, on est passé, en fait, d'une vague de chaleur tous les 4 ans en moyenne entre la fin du 19e siècle et la fin des années 1980. Et à présent, on est pratiquement à une vague et demie de chaleur depuis une dizaine d'années.
3: L'évolution est donc spectaculaire. On est passé de vagues de chaleur un été sur quatre, à, en moyenne, ces dernières années, plus d'une vague de chaleur chaque été, une et demie même, en moyenne. Et cet été, on en a même connu trois. Alors, trois vagues de chaleur sur un même été, c'était déjà arrivé, en 2019 et en 1947. Mais la grande différence pour 2026, c'est que le thermomètre est très peu redescendu entre les différentes vagues de chaleur.
12: La grande différence, effectivement, c'est qu'entre ces vagues de chaleur, on n'a pratiquement pas connu vraiment de répit avec des périodes franchement plus fraîches que la moyenne. Donc les périodes, entre guillemets, qui étaient en dehors de ce cadre officiel de vagues de chaleur étaient néanmoins des périodes très chaudes. Et il faut aussi se rappeler que durant la période du mois de juillet, on a raté une vague de chaleur officielle pour un petit dixième. Sinon, effectivement, on comptabilisait quatre vagues de chaleur durant cet été 2026.
3: Et qu'en est-il alors des précipitations ? A-t-on aussi connu un été historiquement sec ? Là-dessus, nous dit Pascal Mormal, ça dépend un peu de la période précise que l'on regarde.
12: Alors l'été 2026 est un peu contrasté. Donc il faut savoir qu'en météorologie, l'été démarre le 1er juin et donc il se termine le 31 août. Et si on regarde les chiffres, on constate que pour le mois de juin, en fait, la situation était relativement pluvieuse. Par exemple, à Uccle, on a observé 115 litres par mètre carré, donc c'est quand même assez important. Mais en revanche, à partir du 1er juillet, on est vraiment rentré dans une très longue séquence sèche, qu'on peut même qualifier d'historiquement sèche. Et cette séquence est poursuivie jusqu'à la mi-août. Et donc, sur environ 45 jours, à Uccle, il est tombé à peine 13 mm, donc c'est vraiment très très peu. Et on peut même dire, par exemple, que dans les Hauts-de-Fagne, là, la situation était quelque part encore plus critique, puisque là, on a observé 18 mm, mais ça représente moins de 10% de la moyenne. Mais c'est surtout la séquence la plus sèche depuis 1911 pour la région des Hauts-de-Fagne.
3: Imaginez donc, dans un été considéré comme normal, il tombe 10 fois et même plus de 10 fois plus d'eau sur les Hauts-de-Fagne qu'il n'en est tombé cette année entre le 1er juillet et le 15 août. C'est ce qui a créé un terrain particulièrement propice pour les flammes qui ont ravagé des milliers d'hectares. Et ça, on en parlera d'ailleurs largement dans le deuxième épisode de cette série. Mais terminons ici avec Pascal Mormal par un petit dézoom sur l'Europe pour constater que la Belgique était loin d'être une exception cet été.
12: Absolument. Et ce qui se passe en Belgique est absolument à l'image de ce qu'on constate partout en Europe, où de nombreux pays ont connu des records de température tout à fait exceptionnels. Donc, certaines stations, parfois relativement au nord, hein, donc ont enregistré des températures jamais vues auparavant. Et donc, cette impression que même des régions plus septentrionales ne sont plus épargnées, d'une part, par des températures très élevées, mais aussi par des sécheresses spectaculaires, et aussi parfois leur corollaire, des feux de forêt. Donc, on peut considérer maintenant qu'effectivement, le réchauffement à l'échelle européenne, il est vraiment généralisé et plus aucune région n'est vraiment épargnée.
3: Voilà pour l'analyse donc de Pascal Mormal, climatologue à l'IRM, l'Institut Royal de Météorologie. Et il y a quelqu'un qui a suivi aussi ça de très près tout cet été, qui est avec nous pour prolonger justement l'analyse de ces enjeux, c'est François Massonnet. Bonjour.
20: Bonjour.
3: Vous êtes climatologue, chercheur au FNRS et à l'UC Louvain. Alors, On vient d'entendre hein, tous les chiffres, tous les constats que fait Pascal Mormal quand on met les données de 2026 en face de notre histoire météorologique depuis le début des relevés. On a parlé notamment de ces vagues de chaleur, pour être précis, hein, une vague de chaleur au sens météorologique, c'est quand on a au moins 5 jours où on passe les 25 degrés et dedans au moins 3 jours où on va passer les 30 degrés. Donc on voit que ça, ce sont des règles un peu théoriques qu'on a définies au départ, si bien qu'on aurait pu avoir 4 vagues de chaleur, même plutôt que 3 cet été. Mais quand on regarde, au fond, l'été en dézoomant un peu, en commençant déjà d'ailleurs avant la fin juin et puis jusqu'au 15 août à peu près, on a un peu l'impression que ça a été une grande vague de chaleur tout le temps, non, François Massonnet ?
0: Mais ça ne s'est pas arrêté, en fait. C'est un été, pour moi, de superlatif. Je ne sais plus quel mot utiliser. Est-ce qu'on est sur du hors norme, du brutal, de l'exceptionnel ? Personnellement, quasiment plus harassant aussi, parce que c'est un été qui ne nous a laissé respirer à aucun moment. Et il a coché en fait les 4 grandes caractéristiques, les 4 grandes cases que les scientifiques annoncent depuis longtemps par rapport aux vagues de chaleur, c'est-à-dire de la précocité, hein, avec une première vague qui a un épisode qui a commencé fin du mois de mai, une fréquence avec un nombre de vagues de chaleur par été qui est de 3 ici, presque 4, ce qui est un record, des durées aussi de vagues de chaleur individuelles avec plusieurs jours, parfois même une dizaine de jours continus. Sans baisse de température et en intensité aussi avec des seuils de température qui sont atteints. Et donc les éléments qu'on avait parfois sélectivement pour certains étés se sont vraiment alignés et on a quelque part un été un peu canonique, référence, qui préfigure aussi ce qui risque d'arriver.
3: Oui, quelque part on pourrait dire que cet été est venu nous faire une démonstration un peu concentrée comme ça sur un même été, sur même pas tout à fait 2 mois, de ce à quoi pourrait ressembler notre monde à plus 2 degrés, voire davantage.
0: Oui, et on aime bien utiliser les mots exceptionnels hors normes. En fait, il est hors norme à deux égards. Il est hors norme par rapport aux étés historiques, c'est-à-dire qu'il est exceptionnellement chaud, violent par rapport à ce qu'on a connu. Il est aussi hors norme, en fait, par rapport à ce qui va nous arriver. Cet été-ci, dans 10, 20, 30 ans, quelque part, il va paraître un petit peu ringard. Il va paraître un été normal, voire un été gentil, ou même peut-être froid par rapport à ce qui nous attend. Donc, c'est vrai que le terme hors norme, il faut toujours le situer par rapport à une référence, mais dans un climat qui change aussi vite, bientôt, on va se retrouver avec des étés beaucoup, beaucoup plus durs à vivre, où ce n'est pas seulement 10 jours d'affilée dans lesquels on va avoir des températures anormales, mais peut-être des périodes de 20, 30, peut-être même plus que ça.
3: C'est interpellant, évidemment, ce que vous nous dites là. Ça veut dire que ce qu'on a connu ici, ce n'est pas l'aboutissement de ce qu'on pourrait avoir avec un monde qui se réchauffe. Là, sur la trajectoire dans laquelle on est parti en matière d'augmentation des températures dues à nos émissions de gaz à effet de serre, on pourrait se retrouver dans 20, 30 ans avec des étés encore plus, entre guillemets, spectaculaire que ça. Pour vous, c'est évident.
0: C'est évident. En tout cas, c'est ce que montrent les projections climatiques. On sait hein, maintenant que l'Europe se réchauffe beaucoup plus vite que la moyenne mondiale. C'est quelque chose qui est déjà connu depuis quelques années. En fait, dans les rapports du GIEC, c'est déjà documenté. Il est prévu que ça continue. Alors, il faut toujours être prudent par rapport à une sorte d'extrapolation linéaire en se disant, maintenant qu'on a connu cet été-ci, l'été suivant va être de la même facture. On a quand même ce qu'on appelle de la variabilité naturelle du climat, on peut avoir des séries d'étés qui sont un peu plus chauds et puis une période de 5-6 ans avec des étés un tout petit peu plus normaux, donc un retour, on va dire, vers un été normal. Mais le problème, c'est que la normale elle-même est en train de changer. Et donc, l'année prochaine, on aura peut-être un été un peu plus frais, mais il sera quand même bien plus chaud que les étés qu'on a connus il y a 20 ou 30 ans.
3: Oui, et ça c'est assez évident quand on voit la concentration d'ailleurs dans les tops des records hein, météorologiques, la concentration d'été en fait de ces dernières années. Il y a quelques étés parfois un peu exceptionnels qui nous viennent d'un passé plus lointain, mais on voit bien qu'il y a une concentration dans les 10-15 premiers qui sont des étés de ces 20-25 dernières années. Donc ça c'est le témoignage très clair de ce réchauffement climatique. Alors on a envie de comprendre quand même un petit peu plus avec vous François Massonnet, ce qui s'est passé météorologiquement, climatologiquement en particulier cet été. Déjà, un point que vous venez de citer, l'Europe se réchauffe plus vite que les autres continents. Ça, on peut l'expliquer comment ? Pourquoi est-ce que c'est chez nous qu'on voit le réchauffement le plus spectaculaire aujourd'hui ?
0: L'Europe se réchauffe plus vite que les autres continents, d'abord en raison de sa proximité avec l'Arctique. En fait, une grande partie de l'Europe qui est incluse dans les calculs de température, c'est la Scandinavie, c'est le nord de l'Europe qui sont pour une partie des régions arctiques. Et on sait que l'Arctique se réchauffe jusque 4 fois plus vite que la moyenne globale en raison de feedback, de rétroaction, notamment liée à l'albédo sur laquelle on pourrait revenir.
1: Le fait que la neige qui avant renvoyait beaucoup de rayons du soleil disparaît en partie et en renvoie moins. Donc ça fait que ça se réchauffe plus vite.
0: Et donc la proximité avec l'Arctique qui se réchauffe très vite fait que l'Europe en partie se réchauffe plus vite également. La deuxième raison, c'est toujours un petit peu compliqué à expliquer, mais c'est pourtant une réalité, c'est le fait qu'une partie des aérosols d'origine anthropique, donc émis par nos procédés de combustion, que ce soit aussi des voitures, une partie...
1: Pour le dire simplement, des fumées, par exemple, qui émanent de l'industrie,
0: des suies, des poussières, une partie de ces aérosols n'est plus présente dans l'atmosphère grâce à des politiques de santé publique. En fait, ces particules sont mauvaises pour notre santé, pour notre respiration, et donc des lois ont été passées pour absolument essayer de réduire la concentration de ces petites poussières. Or, ces poussières avaient un effet masquant, un effet légèrement refroidissant, parce qu'elles reflétaient une partie du rayonnement solaire qui parvient jusque sur Terre. En fait, on peut comprendre ce phénomène en regardant les relevés de température moyenne globale au sortir de la guerre, Deuxième Guerre mondiale. On voit qu'on a un petit plateau, la température continue à augmenter mais moins fort qu'avant parce que au moment de la reprise de l'activité industrielle, au sortir de la guerre, eh bien les aérosols ont été émis en masse dans l'atmosphère et ça a fait un petit rôle d'écran sur les températures qui ont pas augmenté aussi vite qu'avant. Et une fois qu'on a fait passer des politiques justement d'amélioration de la qualité de l'air, eh bien on voit que la température a repris.
1: Donc ça c'est un paradoxe, le fait que on ait un air moins pollué, on pourrait se dire que c'est une bonne chose pour le climat, parce qu'en général, ça va de pair aussi avec des efforts de décarbonation, etc. Mais en tout cas, à court ou moyen terme, quelque part, ça nous enlève une petite couche de protection par rapport au soleil, qui fait que ça se réchauffe plus vite chez nous que dans des pays où on ne fait pas spécialement d'efforts sur la pollution.
0: Exactement. Et l'autre grande différence avec un gaz à effet de serre, c'est qu'un aérosol a toujours un effet qui est local. Si vous émettez localement sur des sources en Belgique ou en Europe, l'effet va se ressentir en Belgique ou en Europe, alors que si vous émettez des gaz les effets de serre en Chine, ils vont être rapidement mélangés dans toute l'atmosphère et donc avoir un impact qui est globalisé. La troisième explication pour laquelle l'Europe se réchauffe plus rapidement, c'est tout ce qui concerne la circulation atmosphérique. Notre météo, elle est largement déterminée par, il faut imaginer, une rivière d'air qui serpente au-dessus de nos têtes à environ 8 ou 10 km d'altitude, qu'on appelle le courant jet ou le jet stream. Et selon que la rivière souffle de façon rectiligne, alors dans ce cas-là, on a des dépressions qui se succèdent, une dépression qui en chasse une autre et un temps très, très maussade et très variable. Si cette rivière commence à former des méandres, elle peut venir piéger une partie du continent en dessous dans des poches d'air chaud dans lesquelles l'air ne bouge pas beaucoup, donc l'air est assez stagnant et qui de surcroît est un air avec très peu de nuages. Et c'est précisément ce qui est arrivé à plusieurs reprises cet été. On a eu formation d'un énorme méandre qui encercle l'Europe et qui vient mettre sous cloche ce continent. C'est pour ça qu'on parle aussi de dôme de chaleur, et c'est une expression qui tient tout à fait la route, parce que météorologiquement, on voit qu'on a une sorte de boule au-dessus de dôme au-dessus de l'Europe. Et comme la circulation atmosphérique ne bouge pas, comme elle est en panne, comme elle fait du surplace, eh bien les mêmes conditions persistantes peuvent s'installer pendant plusieurs jours, sans nuages, beaucoup de soleil, peu de vent, et en fonction de la position de l'anticyclone, un apport d'air du sud.
1: Donc ça, c'est trois raisons qui peuvent expliquer pourquoi ça se réchauffe plus vite encore en Europe qu'ailleurs. C'est vrai que c'était une dominante assez nette de cet été, ces blocages atmosphériques, ces moments où finalement on gardait le même système météo pendant longtemps, et si ça chauffe, ça peut chauffer de plus en plus chaque jour. on doit s'habituer au fait que ça va être le plus souvent le cas dans les années qui suivent, là où on avait l'habitude en Belgique de rarement garder une même météo plus de 3 jours. Hein. Ici, maintenant, on reste parfois 10 jours avec le même temps.
0: Voilà, il faut faire attention aussi à nos impressions, et c'est là que ça devient scientifiquement intéressant. Les phénomènes de blocage, bon, ils sont pas nouveaux, il y en a eu par le passé. La question est de savoir, est-ce qu'il y en a de plus en plus? À ce niveau-là, les études scientifiques n'ont pas encore mis en évidence une augmentation de la fréquence de ces événements de blocage. Par contre, lorsqu'un événement de blocage survient, l'air qui va se trouver en dessous, lui, sera de toute façon plus chaud, parce que les continents se sont réchauffés plus rapidement, que ce soit en Europe ou ailleurs, que les mers sont plus chaudes, que la Méditerranée est plus chaude, que l'Atlantique est plus chaude. Et donc, sous un blocage qui va continuer à se produire, on va avoir des impacts qui sont démultipliés. Donc, quelque part, peu importe la question de l'augmentation de la fréquence des blocages, il faut se préparer à avoir des vagues de chaleur encore plus intenses.
1: Oui, des blocages qui vont se ressentir peut-être bien plus que ce qu'on pouvait les ressentir par le passé, par le fait que les températures montent et montent de jour en jour. Vous venez de mentionner le fait que les mers, les océans sont aussi particulièrement chauds. On l'a dit d'ailleurs pour la Méditerranée, avec des températures moyennes proches même des 30 degrés. Ça a quel effet, ça, sur nous, le fait d'avoir des mers qui montent en température à ce point-là, François Massonnet ?
0: Alors, évidemment, la mer, elle cache quelque part une partie de l'énergie que le système a absorbée. C'est-à-dire que quand l'océan se réchauffe, nous, on ne le ressent pas en tant que tel, parce qu'on vit dans l'air et pas dans l'eau. Mais toute cette énergie, quelque part, elle va devoir être restituée à un moment à l'atmosphère. Et on peut remercier les océans de jouer ce rôle-là, de tampon, de capter en fait plus de 90% de l'excès d'énergie lié à nos activités d'origine anthropique. Pour la Méditerranée, il est évident que lorsque de l'air provient du sud et passe sur cette mer qui est déjà beaucoup plus chaude que la moyenne, on a des endroits de la Méditerranée où on a excédé de plus de 6 degrés les valeurs de normales de saison. Pour de l'eau, c'est énorme, 6 degrés. Pour de l'air, c'est encore tolérable, mais pour de l'eau, c'est énorme parce que l'eau a une capacité thermique qui est bien plus élevée que de l'air. Et bien, l'air qui va passer sur cette Méditerranée et puis sur le sud de la France jusqu'à nos régions, va arriver avec un excès de chaleur qui va permettre des records de température.
1: Donc là où par le passé on pouvait avoir, avec une température normale, on a envie de dire, de la Méditerranée, l'air qui remontait du Sahara, qui allait se refroidir en fait en passant sur la Méditerranée avant d'arriver chez nous, ici il se refroidit beaucoup moins, il arrive déjà beaucoup plus chaud chez nous. Se bloquer alors après au-dessus de
0: le rôle de régulateur de la Méditerranée et des océans aux alentours est clairement remis en cause ici, puisque quasiment ces mers vont accentuer les effets de nos hausses de température.
1: Est-ce que, en tant que climatologue, alors, vous êtes surpris ? Est-ce que, quelque part, quand vous voyez ce qui s'est passé cet été, même s'il y a des effets un peu hors normes qui se sont conjugués pour les avoir tous en même temps, comme ça, de manière aussi concentrée, est-ce que vous vous dites, en fait, ça suit le plan que l'on imaginait ? Ou bien est-ce que vous vous dites même, parfois, ça va plus vite encore que ce qu'on avait craint dans les effets, justement, de ce climat mondial qui se réchauffe?
0: Et pour donner un exemple très concret, l'exemple des feux, par exemple, je trouve qu'il est très parlant parce que il arrive avec une intensité que on avait peut-être encore du mal à appréhender. C'est vrai qu'il y a eu des alertes par rapport au risque de feu dans les Fagnes. On voit maintenant que la forêt de Fontainebleau peut entrer en feu aux portes de Paris, que les Landes en Gironde. Donc ça, c'est une matérialité qui est assez dérangeante quelque part. Moi, ce qui m'a le plus surpris, c'est pas tellement les valeurs de température, parce qu'elles rentrent dans le schéma global qui est documenté par les scientifiques, mais c'est la façon dans laquelle tout ça se traduit au quotidien pour moi, mais pour d'autres personnes aussi. Et on voit que c'est toute la vie autour de ces vagues de chaleur qui commence à se réorganiser.
1: Oui, ça c'est effectivement assez remarquable cet été. C'est le fait que non seulement évidemment ça a chauffé, mais on voit que ça peut affecter notre travail, que ça peut affecter notre simple propension à aller dehors. On est resté beaucoup à l'intérieur, alors qu'un été on a plutôt tendance à essayer d'aller le plus possible dehors. Puis alors qu'il y a des effets en matière de santé, on l'a vu aussi, de mortalité, le travail, la productivité est affectée. Il y a des bâtiments dont on voit que ça va être vraiment difficilement tenable. On n'avait peut-être pas encore mesuré mesurer à quel point ce qu'on sait d'un point de vue théorique au niveau de l'augmentation des températures allait finalement bouleverser à ce point-là nos existences quand on est dans ces moments de forte chaleur.
0: Oui, il y a un terme qui revient beaucoup pour l'instant. Vous savez, on parle souvent des quatre saisons. Et il y a un terme qui arrive maintenant pour parler d'une cinquième saison qui s'appellerait le surété, c'est-à-dire l'été au-dessus de l'été, en fait. Et c'est un peu de ça qu'on parle quand on voit les bilans ici. C'est des périodes continues de plusieurs jours durant lesquelles tout est simplement mis à l'arrêt parce que nos infrastructures, nos façons de fonctionner ne sont pas du tout encore adaptées à ces réalités. Et les témoignages commencent à affluer par rapport à tout ça, avec, en effet, une réorganisation qui est impérieuse.
1: Et on entendra d'ailleurs dans notre troisième épisode dans cette série des témoignages que vous avez justement contribué à recueillir, François Massonnet, et qui nous montre tout ce que ça peut avoir comme un impact pour nos vies. Si on en revient alors maintenant, pour terminer, à l'enjeu vraiment du climat et de ce qui peut se passer aussi maintenant dans les prochaines semaines, les prochains mois, le fait qu'on ait eu aussi peu d'eau, par exemple, pendant tout un temps, cet été, pendant 6 semaines, il est très peu tombé d'eau, le fait qu'on a beaucoup d'énergie accumulée aussi dans une mer comme la Méditerranée, est-ce que ça nous préfigure un automne où on pourrait avoir énormément de pluie, des orages violents? Est-ce qu'on doit craindre ça ou bien est-ce que c'est difficile à dire aujourd'hui?
0: On a besoin de pluie, ça c'est sûr. Maintenant, j'ai envie de tordre le cou à un canard quand même. La météo ne tient pas un registre de compte où elle se dit « Ah, j'ai donné pour l'été, maintenant je vais corriger avec l'automne qui suit ». Ça ne marche pas comme ça. La Méditerranée, en effet, est très chaude et donc là, on a un réservoir colossal d'humidité et de chaleur qui peut servir à alimenter des précipitations intenses, mais il faut encore que se mette en place la circulation atmosphérique adaptée. Donc typiquement, il faut une dépression qui se forme, qui soit au bon endroit pour venir aspirer de l'air et que cet air remonte jusque chez nous. On est quand même à quasiment 1000 km de la Méditerranée, donc c'est pas impossible, mais le terreau est là. La tempête Boris, par exemple, en 2024, dont on se rappelle tous, qui a frappé le centre de l'Europe, c'était directement lié à une Méditerranée qui était complètement anormale et donc c'est pas du tout impossible.
1: Oui, on sera attentif évidemment à tout ça dans le futur et vous faisiez bien de préciser le fait qu'on ait de l'eau, c'est plutôt une bonne nouvelle. Le problème c'est qu'on risque maintenant dans le futur aussi de pouvoir avoir parfois beaucoup d'eau en très peu de temps et ça les sols ont du mal à l'absorber. Merci François Massonnet en tout cas d'avoir été avec nous pour prendre le temps justement de nous expliquer un peu tout ça dans le détail. On vous retrouvera d'ailleurs dans le troisième épisode de cette série encore. Merci aussi à Guillaume Desmet et à Andrea Rouillou pour la...

0: 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Dans les classes, la concentration, dans la cour, les cris de joie. L'école a repris ce matin dans de nombreuses écoles. Un cercueil transporté sur une autopompe des pompiers dans Bruxelles et une centaine de collègues tout au long du trajet. Les funérailles d'Olivier Francotte ont lieu aujourd'hui. Cet homme a péri en intervention il y a une dizaine de jours près de la gare centrale. Il faisait rire ou excéder ses détracteurs. Philippe Bouvard est mort, journaliste, animateur iconique de l'émission Les Grosses Têtes en France. Il a connu une carrière hors norme. Bonjour, les boîtes à tartines se sont vidées pour vite aller jouer dehors. C'est l'heure de la récré de midi dans les écoles, surtout dans les écoles maternelles et primaires francophones. Les plus grands en secondaire reprendront les cours, eux, au fil de la semaine. La fin des grandes vacances a donc sonné pour 900 000 élèves francophones et leurs 120 000 enseignants. Comme à l'école communale d'Outremeuse à Huy, en province de Liège, Thomas Mikil s'y trouvait dès ce matin.
1: Il est 8 heures, les premiers élèves arrivent.
2: Ça va ?
1: Ils retrouvent les enseignants et avant d'entrer dans leur école, ils ont déjà un premier exercice.
2: Trop bien, super. Vous n'oubliez pas d'écrire votre prénom. Hein.
1: Madame Perrine, institutrice en deuxième maternelle.
2: Ils dessinent chacun leur visage et comme ça, ça fera une fresque collective où chacun se sera dessiné. Ça montre que chacun a sa place dans notre école. On est content de retrouver les élèves, on est prêts. Très bonne ambiance.
1: Et malgré les pleurs des plus petits au moment de se séparer des parents, la plupart étaient heureux de retourner à l'école.
3: C'est chouette, j'adore l'école.
4: J'aime voir tout le monde, mes profs, mes anciens. Je voulais vraiment voir mes amis, vraiment.
1: 8h45, ça y est, la première cloche de l'année sonne. Tout le monde découvre sa classe. Dans celle de Madame Noël, ce sont les premières années primaires.
5: Pouce en l'air si vous êtes content, montrez un peu. Qu'est-ce qui est content d'être là ? Moi, je suis contente. Ah, un petit pouce, ouais, super.
1: Et c'est donc le pouce levé que cette nouvelle année peut débuter.
0: Une rentrée marquée par la mise en place de plusieurs réformes très contestées dans l'enseignement. Ce matin, la ministre de l'Éducation, Valérie Glatini, a voulu faire passer un message positif après les semaines chahutées à la fin de l'année scolaire. Pour elle, pas de visite aujourd'hui dans une école en particulier, mais elle assure vouloir relancer le dialogue. 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
0: 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Les trajets vers l'école ou le travail ont repris et le prix de l'essence grimpe à nouveau. Pour la 98, plus 4 centimes d'euros le litre et pour la 95, plus 3 centimes d'euros dès demain. Les prix n'ont plus atteint un tel niveau depuis 3 mois. 5 fusillades en 3 jours à peine. La nuit dernière, des coups de feu ont à nouveau été tirés à Bruxelles. D'abord à Molenbeek, près de la station de métro Simonis. Un blessé, ces jours ne sont pas en danger. Et ensuite, à Saint-Gilles, à nouveau, et à proximité de la porte de Halle, là aussi, une personne a été blessée et a été emmenée à l'hôpital. La police a réussi à interpeller 2 suspects. Jean Spinette est le bourgmestre de Saint-Gilles. Il réclame du soutien, même si ces violences étaient quelque peu calmées.
8: Bah écoutez, tout l'été a été très paisible. On a regagné de nombreux points. La police de la zone midi a fait de très nombreuses arrestations. Et donc, effectivement, ici, à la rentrée, décide de reprendre les points de deal, à se tirer les uns sur les autres. On avait une présence assez ponctuelle des dealers qui revenaient sans cesse, qu'on faisait arrêter. Tant qu'on ne résoudra pas le problème des sources et des réseaux de drogue, ben, il y aura d'autres personnes qui sont recrutées, qui viennent avec de nouveaux stocks. Peut-être que chaque fois que je parle, je redonne de la publicité à cet endroit de vente et donc les gens savent qu'ils reviennent. Donc, il faudrait peut-être que j'arrête et qu'on arrive à résoudre ce problème. Mais ce sera en touchant la source et en arrêtant de traiter que les conséquences. Donc, c'est ça que je demande, c'est qu'on soutienne notre procureur du roi pour qu'il puisse avoir des moyens d'enquête de fond pour démanteler les réseaux.
0: Des propos recueillis par Pierre Vandenbulk. Bruxelles, où se déroulent aujourd'hui les funérailles du sapeur-pompier Olivier Francotte, funérailles nationales pour cet homme qui a perdu la vie il y a 10 jours en intervention dans un bâtiment proche de la gare centrale, victime d'une explosion au gaz. Sous les yeux d'une centaine de collègues, le

0: cercueil a été transporté de la caserne vers la basilique de Kuckelberg, comme nous le raconte Philippe Carlo.
1: Il est 9h15 à la caserne de l'Héliport, siège de l'état-major des pompiers de Bruxelles. Le cercueil d'Olivier Francotte est juché sur une autopompe pavoisée de couronnes mortuaires et de bouquets de fleurs. Direction la basilique de Kuckelberg, lieu de la cérémonie. Les collègues d'Olivier Francotte l'accompagnent au son d'une cornemuse, à pied, derrière les deux véhicules de tête. L'émotion est palpable.
2: On est tous effondrés, c'était un ami, un collègue bien sûr, mais surtout un ami. Et on est là pour lui rendre hommage, tout simplement, avec dignité.
3: Ça fait 20 ans que j'ai travaillé avec lui, et c'était la moindre des choses qu'on puisse faire aujourd'hui.
4: On se rend compte en fait le danger du métier, et on pense à sa famille, à ses amis proches et à tous les collègues qui sont réunis.
1: Arrivé à la basilique, 6 hommes du feu portent le cercueil jusqu'à l'autel, frappant des pieds au sol en cadence. La cérémonie peut commencer. Conformément au souhait de la famille d'Olivier Francotte, la presse n'y avait pas accès.
0: Une centaine de pompiers étaient rassemblés. L'Ukraine ne tombera pas et elle obtiendra la paix. Voilà la déclaration ce matin de Volodymyr Zelensky lors de la célébration du 35e anniversaire de l'indépendance de son pays. Le président ukrainien réclame à nouveau plus de soutien de la part de ses alliés. Réuni à Kiev aujourd'hui, Sandro Calderon.
5: Dans une vidéo tournée à Kiev sur fond de musique, Volodymyr Zelensky a une fois de plus sollicité l'aide des États-Unis et de l'Europe.
6: Il faut amener les Russes à la table des négociations. Il faut enfin des sanctions qui les feront hurler. Il faut donner à l'Ukraine tout ce qui les poussera à mettre fin à la guerre.
5: Le président ukrainien réclame surtout des équipements de défense aérienne pour contrer les missiles longue portée russes qui ont tué des dizaines de civils ces dernières semaines. Message en partie reçu par les pays dits de la coalition des volontaires. L'Union européenne vient de débloquer une nouvelle tranche de 6 milliards d'euros pour permettre à l'Ukraine de renforcer sa défense aérienne et d'acheter des munitions. De son côté, le Royaume-Uni veut aider l'Ukraine à augmenter sa production de missiles longue portée. En visite aujourd'hui à Kiev, le Premier ministre britannique Andy Burnham va donner son feu vert pour donner à Kiev les secrets de fabrication des missiles franco-britanniques Storm Shadow. Ces armes permettent de frapper la Russie en profondeur.
0: La Russie accuse le Royaume-Uni d'alimenter méthodiquement et régulièrement le conflit en aidant l'Ukraine, mais le Premier ministre britannique promet de continuer à soutenir l'Ukraine, en dépit, dénonce-t-il, de scandaleuses menaces russes. Son nom sera jamais lié au générique de l'émission radio Les Grosses Têtes en France. Philippe Bouvard avait 96 ans, il nous a quittés ce matin. Philippe Bouvard, c'était plus que cela un homme qui a marqué le paysage audiovisuel français et donc un peu aussi la Belgique. Un parcours hors norme que nous rappelle Isabelle Huzen.
7: C'est en 1977 que le générique de l'émission Les Grosses Têtes retentit pour la première fois.
8: Bonsoir à tous.
7: À sa barre, Philippe Bouvard, pendant 37 ans, l'homme animera cette émission devenue culte.
8: La première question que nous envoie Mademoiselle Belfer de Loche.
7: À son palmarès aussi, le théâtre de Bouvard, une émission télé où d'illustres inconnus deviennent des vedettes de l'humour, comme les inconnus justement, Michel Bernier ou encore Mimi Mati.
9: Oh, je ne me sens pas bien. Je crois que je vais me rendormir.
7: Lui, qui a commencé comme coursier au Figaro, a été un parfait autodidacte, devenu journaliste et même rédacteur en chef. Il a travaillé jusqu'à passer 80 ans, une vie bien remplie.
10: Finalement, une vie d'homme, c'est pas grand-chose, vous savez. Ça donne l'impression d'être bien rempli. Quand vous fouillez, c'est dérisoire.
7: Et comme il aimait le dire, nous sommes là pour rire.
0: C'était Isabelle Huzen avec l'aide de Cédric Demoulin. On apprend aussi aujourd'hui le décès du Belge Noël Godin, surnommé l'Entarteur. Ses cibles, Bill Gates, Nicolas Sarkozy ou encore Bernard-Henri Lévy, ciblé à plusieurs reprises. Comme à Liège en 1985, le philosophe français ne s'était pas laissé faire. Noël Godin était aussi chroniqueur et ponctuellement acteur. Il avait 80 ans. Et enfin, les Pays-Bas claquent la porte de l'Eurovision. Ils n'enverront pas de représentants lors de la prochaine édition. Pour nos voisins, ce concours de la chanson ne peut, je cite, plus être considéré comme neutre à cause des conflits internationaux qui l'affectent de plus en plus. Et voilà qui referme ce journal. Merci d'avoir été à l'écoute.
11: 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Et retour de l'information à 14h sur RTBF La Première. C'est l'histoire d'une chute, vertigineuse que nous allons vous raconter, celle d'Horace Van Hoffel, écrivain belge de talent dont la carrière s'est fracassée sur le choix fatal de la collaboration avec l'ennemi lors de la Seconde Guerre mondiale. Nous serons en compagnie de son petit-fils, le cinéaste Olivier Smulders. Ensuite, après 14h, place à Sylvia Robinson, une femme d'affaires avisée, une femme au flair musical à nul autre pareil. Elle a vécu une vie incroyable et puis surtout, elle a construit un empire autour du hip-hop. On l'appelle d'ailleurs la marraine du hip-hop. On sera en compagnie de Jonathan Remy, un jour dans l'histoire, et quelques autres, c'est dans 2 minutes.
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2: Nous sommes en 1945, dans son édition du 17 mai, le journal La Dernière Heure écrit « La Sûreté de l'État a appréhendé à Namur la famille de Horace Van Hoffel, qui fut directeur du Soir volé et qui avait trouvé refuge en Allemagne. Sa famille a déclaré que Horace Van Hoffel était mort le 6 octobre dernier à Fulda. Argent, honte et rebuffade, ainsi peuvent se résumer les dernières années de la biographie d'un romancier qui, s'il avait eu le moindre sentiment de l'honneur, aurait pu tenir une place parmi les premières au nombre de nos écrivains d'imagination. Il est mort, autant de faits pour le peloton d'exécution. » Fin de citation. Écrivain et académicien belge né à Anvers, Horace Van Hoffel a glissé du plaidoyer contre la misère qui parcourt son œuvre vers une collaboration active au sein du journal Le Soir, journal passé aux mains des Allemands lors de la Seconde Guerre mondiale. On a parlé du Soir volé. Obsédé par un prétendu déclin, l'Occident, rejetant viscéralement la modernité et le matérialisme, attiré par l'esthétique nazie, séduit par Hitler, Horace Van Hoffel finira sa vie en fuyard sous l'uniforme SS, mort en traître à sa patrie. Alors, comment un homme capable, au travers de son œuvre, d'une grande compassion pour les opprimés, a-t-il pu finir par justifier les pires persécutions ? Le talent d'un écrivain peut-il jamais absoudre son aveuglement politique devant l'horreur ? Au-delà de la trahison, que reste-t-il d'un homme qui a sacrifié son honneur pour un idéal de puissance et de domination ? Qu'en est-il de la transmission familiale d'une telle histoire ? Nous allons bien voir.
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3: Veux-tu l'histoire de mes livres, en trois lignes ? Mes premières lectures furent les contes de ma mère Loi. Je découvris aussitôt qu'il n'y a pas beaucoup d'histoires originales qui circulent dans le monde. Après Le Petit Poucet, Barbe Bleue, Cendrillon, on tombe tout de suite dans les contrefaçons et les démarquages. Il ne me restait donc que d'inventer de nouvelles fables moi-même.
2: Voilà un extrait des Confessions littéraires d'Horace Van Hoffel. Et pour évoquer donc ce destin, nous sommes en compagnie d'Olivier Smolders. Bonjour Olivier Smolders.
4: Bonjour.
2: Professeur à l'INSAS, toujours, hein, Institut National Supérieur des Arts du Spectacle, maître de conférences à l'Université à Liège, écrivain et cinéaste. Et vous êtes l'auteur de cet ouvrage qui s'intitule Horace Van Hoffel, histoire d'une trahison, qui est paru aux Impressions Nouvelles. Alors c'est un récit familial que vous partagez avec nous. Vous êtes l'un des petits-fils de Van Hoffel. C'est un destin controversé qui a connu Horace la gloire littéraire avant la chute provoquée par la collaboration donc avec l'ennemi durant la Seconde Guerre mondiale. Alors au-delà de l'exercice biographique, c'est un ouvrage qui est une réflexion sur la transmission intergénérationnelle des fautes passées, de la difficulté de réconcilier l'homme privé et puis ses choix politiques, jusqu'à la rédaction de ce récit. Comment se transmettait cette mémoire au sein de votre famille ?
4: Elle ne se transmettait pour ainsi dire pas. C'est-à-dire ma mère était une personne qui aimait beaucoup raconter son enfance, raconter sa jeunesse, mais assez symptomatiquement, elle occultait la partie de la guerre qui était la partie douloureuse, à la fois dans l'histoire de son père, qu'elle aimait beaucoup, mais aussi dans l'histoire de ses nombreux enfants, puisqu'il a eu 8 enfants et que tous ont pâti, peu ou prou, de la défection politique de leur père et de sa fin plutôt misérable dans une gare à Fulda en Allemagne à la fin de la guerre. Donc cette histoire était plutôt occultée. Régulièrement, pour ma part, comme j'avais beaucoup de conversations avec ma mère sur son passé, je lui disais, j'aimerais bien faire un film ou écrire sur la vie de ton père. Elle me disait toujours, ne fais jamais ça. Certaines personnes n'oublient jamais et te feront du mal. Et donc, je me suis tenu à cette interdiction. Sauf qu'après son décès, l'envie m'a repris d'aller y voir de plus près. Et donc, de confronter les récits familiaux, ceux de ma mère, ceux d'une de ses sœurs aussi, qui était toujours en vie à l'époque, qui est décédée maintenant, et qui connaissait l'histoire pour l'avoir vécu au plus près. Je parle pas seulement de la partie de la collaboration qui ne représente en réalité sur l'ensemble de la vie de cet écrivain que 4 ans, 5 ans, mais aussi et surtout de tout son passé et de sa vie aventureuse dans la misère à Paris de forçat littéraire qui accouche d'une cinquantaine de romans. Et donc, voilà comment, après le décès de ma maman, je me suis dit, il faut que j'aille y voir de plus près.
2: Un destin romanesque et controversé. Donc, alors, Ophèle naît à Anvers le 22 septembre 1876. Dans quel milieu vient-il au monde ?
4: Alors, son père est commerçant. D'abord, il est teinturier, puis il se reconvertit dans la construction navale, ce qui est évidemment un métier fort usité à Anvers à la fin du 19e siècle. Mais ce qui le passionne, ce sont les beaux-arts, ce sont les lettres, c'est le théâtre, c'est la peinture. Aussi forme-t-il ses enfants plutôt à ce monde artistique et les voue-t-il les uns et les autres à des destins lié aux beaux-arts. Et Von Ophèle aura deux frères qui seront peintres et lui-même embrassera la carrière d'écrivain.
2: Von Ophèle décrit la maison comme une maison où le génie était obligatoire. Mais c'est une façon de vivre qui ne plaît pas à tout le monde, à l'entourage notamment.
4: Non, à l'époque et dans le milieu assez catholique conservateur qui était le leur, ils étaient déjà vus comme des rebelles, comme dirait une tante Philomène particulièrement pittoresque dans les descriptions qu'en donne Von Ophèle plus tard. Elle disait de cette famille, ils ne respectent ni le porte-monnaie, ni la religion, autant dire qu'ils ne respectent rien.
2: Ouais. Von Ophèle qui vit donc de cet Anvers de la fin du 19e siècle, vous décrivez dans votre ouvrage hein, Histoire d'une trahison, cet Anvers qui est très important, bien sûr, c'est le terreau sur lequel va grandir Horace.
4: Oui, très tôt, il va étudier dans un contexte artistique, il va à l'académie d'Anvers. Il écrit, j'étais frotté de classicisme comme d'ail un gigot de mouton. Et c'est très vrai, ça va être pendant toute sa vie sa passion. Ce sont les lettres classiques, ce sont les grands romanciers. Il sera, au fur et à mesure que l'âge viendra, de plus en plus rebelle à toutes les innovations. Mais surtout, ce qui est important, c'est que à l'âge de 15 ans, il s'engage dans l'armée belge et il va donc avoir une formation de jeune militaire qui va le brimer, l'humilier. Et en même temps, dont il se souviendra de toute sa vie comme d'un modèle possible à suivre.
2: Ouais.
4: Et donc, il va d'un milieu à l'autre. D'un côté, il fréquente ses camarades de l'armée. Et de l'autre, il fréquente assez vite, dès qu'il a 18-19 ans, les cercles littéraires et artistiques d'Anvers. Et il raconte à ses amis de la troupe les histoires d'artistes qu'on raconte dans les ateliers et vice-versa, quand il retourne dans les ateliers, il raconte les histoires de soldats et de sorties dans les maisons closes, etc.
2: Alors, vous évoquez le milieu marin, c'est important aussi parce qu'il a un oncle qui s'appelle Henri London, avec qui il a des conversations, et qui est un capitaine au long cours, qui a fait plusieurs fois le tour du monde, et qui va refuser de prendre la mer parce qu'il refuse aussi, au fond, de la modernité qui arrive. Et ça, vous le disiez, la modernité pour Von Ophèle, c'est quelque chose d'un peu effrayant.
4: Oui, en effet, l'oncle en question, qui est surnommé la baleine, un jour a appris qu'il allait devoir renoncer au voilier, au grand voilier. Il était capitaine de voilier et qu'il allait devoir adopter la navigation avec des machines qui remplacent les voiles. Et il dit, c'est autant conduire un tramway, je laisse tomber, j'arrête ça. Et c'est peut-être en effet un état d'esprit qui sera symptomatique d'Horace qui, au cours de sa vie, n'aura de cesse de lutter contre les progrès techniques et contre ce qui lui apparaît comme une dégénérescence des mœurs qui viennent en même temps.
2: Alors c'est à Anvers où on parle français, en tout cas dans certaines couches de la population. Alors comment se débrouille-t-il avec ça, Horace Von Ophèle ?
4: En réalité, on parle flamand, surtout dans toutes les maisons anversoises. Et le français est considéré comme, on va dire, la langue chic. Ouais. Et qu'on parle d'ailleurs avec un accent et des erreurs de français qui font rire le jeune Horace. Mais il n'est pas dans d'une famille de flamingants, mais le flamand, c'est sa langue maternelle, en fait. Et puis, néanmoins, quand il commence à écrire, il va écrire en français, parce qu'il se rend bien compte que, à l'époque, il n'y a pas moyen de faire une carrière d'écrivain en flamand.
2: Alors vous évoquiez cette tante là qui n'était pas très d'accord avec le mode de vie de la famille Van Hoffel, qui disait il n'y a pas de crucifix par exemple dans cette maison. Or Van Hoffel, il va lui suivre le catéchisme, il fera sa communion solennelle.
4: Oui, il a une attitude assez ambiguë vis-à-vis de la religion, c'est-à-dire qu'à la fois il est un grand admirateur de Jésus. Et il va toujours se dire catholique. En même temps, il n'a pas de mots assez durs pour attaquer les curés, l'Église et toute la hiérarchie religieuse. On retrouve là un trait de son caractère qui ne concerne pas que la question religieuse. Au fond, c'est une sorte d'anarchiste de droite. C'est-à-dire qu'à la fois, il est pour l'ordre, il est pour la discipline. C'est pas pour rien qu'il sera fasciné par les démonstrations nazies juste avant la guerre 40. Et en même temps, il est incapable d'obéir. Et déjà, quand il est jeune homme, il fait les 400 coups quand il est à l'armée. Régulièrement, il fait des séjours en prison et il est battu et enfermé pendant de longs séjours, mais chaque fois il redresse la tête. Il est un profond individualiste au départ.
2: Et puis il y a l'événement traumatique quand même, 1888, c'est le décès de la mère. C'est évidemment quelque chose qui va être très important dans son œuvre et dans sa vie.
4: Il perd sa mère très jeune et effectivement il raconte qu'il a suivi le corbillard avec son frère dans la neige. Il a beaucoup de pages autobiographiques, des ouvrages qui sont entièrement autobiographiques, mais régulièrement caviardés avec des inventions et avec des contes. Et même dans les récits, parce qu'il a fait surtout beaucoup de romans historiques, même dans les récits historiques, on reconnaît quasi tout le temps des personnages de sa vie personnelle. Mais si vous permettez, à propos de la tante Philomène, je vous lis un tout petit extrait.
2: Qui n'était pas d'accord avec le mode de vie de la famille.
4: Ouais. Voilà, non, elle était tout à fait opposée, mais c'est à elle qu'on fait appel lorsque la mère de Van Hoffel tombe malade, est à l'agonie, et qu'ils ont besoin d'aide dans le foyer. Et alors, Van Hoffel l'a décrit comme ceci. « C'est une grande femme, maigre et sèche, au visage plat, coupé de 1000 rides. De longues épingles sont plantées dans son chignon et sortent de sa tête comme deux antennes. Avec son corsage noir et son ample jupe, arrondie en cloche, elle ressemble à un scarabée énorme. Ses bras desséchés, noueux, ne sont plus des bras mais des organes à laver, à repasser, à récurer, à ravauder. Le soir seulement, quand tout est en ordre et quand la malade dort, elle s'assied près de la cheminée dans la cuisine et tire son rosaire de la poche de son tablier. Elle est immobile comme un insecte dont seules les mandibules remuent et se livre à une besogne ou une contemplation qu'on ne comprend pas. Philomène ne nous voit plus, ne nous écoute plus, elle parle avec Dieu.
2: Extrait d'une œuvre donc qui est mal connue aujourd'hui et pour cause, en tout cas on en explique les raisons avec vous aujourd'hui, Olivier Smulders, le petit-fils donc d'Horace Van Hoffel qui va entrer en littérature avec des thèmes de prédilection. Alors jusqu'à quel point va-t-il explorer les marges? On l'a dit, il était proche de ceux qui étaient un petit peu, enfin qui étaient à côté de la norme. On va le voir avec vous, Olivier Smulders.
5: C'est parce qu'ils nomment leurs idées que les trois quarts des écrivains périssent. Il n'y a pas tant d'idées dans le monde. Selon toute probabilité, leur nombre ne dépasse guère celui des notes de musique, des couleurs de l'arc-en-ciel. Elles n'acquièrent valeur et portée que selon leur place dans la phrase, le tableau. Et le mérite n'est pas de chanter ni de peindre de manière extravagante, voire originale, mais de chanter et de peindre juste, selon l'endroit et le moment.
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2: Voilà ici un extrait du Chemin de la Ronde, donc autre ouvrage d'Horace Van Hoffel. Alors c'est par un plaidoyer, un social virulent, qu'Horace Van Hoffel fait son entrée en littérature. Une armée de pauvres, c'est un roman qui paraît en 1905 et qui dénonce la maltraitance des conscrits. Il n'hésite pas à explorer, on lisait, les marges, ce sera le cas encore l'année suivante avec Les Enfermés. C'est un recueil de quatre nouvelles, ça, Les Enfermés, avec des thèmes qui sont très audacieux pour l'époque.
4: Oui, à la fois, il attire l'attention effectivement sur la maltraitance des militaires sans grade qui sont non seulement méprisés, humiliés, presque torturés par des officiers imbéciles, mais aussi qui sont extrêmement méprisés par la population en général, donc sont considérés comme des sous-hommes. Et puis là-dedans, il introduit toutes sortes de souvenirs personnels. Il y a des pages de l'histoire belge qu'on connaît, mais aussi il aborde le thème de l'homosexualité, évidemment présent dans les milieux de l'armée, mais qui était un thème particulièrement tabou, non seulement dans la vie courante, mais a fortiori dans la littérature de l'époque.
2: On rappelle qu'en 1899, Georges Eckhout, autre figure de la littérature belge, a été poursuivi en justice pour outrage aux bonnes mœurs. Et Van Hoffel connaît, pas en ce qui concerne l'homosexualité, mais en ce qui concerne les conditions de vie des soldats, il connaît bien la question. Il a été caserné à Vilvorde, à Beverlo, à d'autres endroits encore. Il parle de ce qu'il connaît.
4: Absolument. Toutes les descriptions qu'il fait, on les sent empreintes d'un, je veux dire, d'une authenticité qui ne trompe pas. Et d'ailleurs, les récits qu'il fait, parfois sous une forme romanesque, romancée, en appelant des personnages, en donnant aux protagonistes des noms inventés, recoupe systématiquement des souvenirs personnels qu'il a notés par ailleurs.
2: Alors la reconnaissance littéraire, en tout cas l'avant-goût de cette reconnaissance, arrive avec un prix à Ostende, et alors il va, comme beaucoup, songer à la conquête de Paris, une première tentative qui ne se passe pas très bien.
4: Non, mais ça ne se fera pas sans mal. Évidemment, le jeune Anversois dont le français lui-même est parfois approximatif. Son premier roman est bourré de, on va dire, de ce qu'on appelle les fautes de français, ce qui d'ailleurs en fait en partie la saveur parce qu'il a la langue du vécu. Mais quand il débarque à Paris, il ne connaît pas les habitudes, il ne connaît pas les Parisiens, il ne connaît pas les maisons où il faut aller frapper, et surtout, il est belge, il est très belge. Et donc, assez vite, il se décourage, il revient, il repartira plus tard, et finalement, il s'installera à Paris.
2: Alors, entre-temps, donc, il est revenu, vous le disiez, en Belgique, à Anvers. D'abord, il ouvre un commerce d'antiquité qui va faire faillite, et puis il fait quand même sa place dans le milieu littéraire. Il s'installe à Bruxelles, à la Chaussée d'Ixelles, et puis c'est le choc de la Première Guerre mondiale. Il se dit révolté par l'aveuglement des va-t-en-guerre, et il va tenir des propos provocateurs qui vont commencer à faire sa réputation, c'est-à-dire qu'il va passer pour un défaitiste, un germanophile. Qu'est-ce qu'il dit ?
4: Surtout, il supporte pas l'aveuglement, la manipulation dont sont victimes les jeunes soldats, plus particulièrement les jeunes flamands qu'on envoie au front et qui vont d'ailleurs la fleur au fusil, le sourire aux lèvres et persuadés qu'ils vont faire une espèce de grande fête. Ça va durer quelques semaines, puis ils vont revenir et bon. Et évidemment, la plupart de ses camarades de l'armée meurent. Ouais. Et donc, c'est la boucherie incroyable que l'on sait qu'était la Première Guerre. Et donc, Van Hoffel n'en finit pas de dire tout ça pourquoi, pour rien. On a trompé tout le monde et on a surtout trompé les pauvres. Lui-même avait été engagé pour préparer les troupes.
2: Comme instructeur.
4: Comme instructeur. Et alors les officiers lui avaient dit, écoutez, vous leur apprenez à charger le fusil et puis à tirer, et puis pour le reste, ça ira comme ça.
2: Il y a cette scène aussi de lynchage collectif à laquelle il assiste en compagnie de sa première épouse, Paula Dolphine. Ce sera important aussi.
4: Oui, en effet, il est témoin, ben j'imagine comme beaucoup de gens de l'époque. Il se fait que lui, ça devient un leitmotiv dans son, on va dire, dans son combat contre la guerre. Il assiste à des événements de non seulement très violents, mais d'une injustice profonde. Et l'injustice, à l'époque, lui est insupportable. C'est d'ailleurs ce qui est le plus intrigant, le plus intéressant dans l'observation de son histoire, c'est comment quelqu'un qui part de cette espèce, de ce mouvement humaniste extrêmement sensible à la douleur des autres, finalement termine par des diatribes fascistes.
2: Il écrira « La guerre n'aura été qu'une immense laide, féroce, inhumaine et stupide du prix ». Alors après sa démobilisation, Van Hoffel s'installe à Montmartre, il signe avec les éditions Albin Michel, c'est un contrat de 10 ans, il va beaucoup produire, il va plonger dans les bas-fonds, il s'inspire de ses liaisons aussi avec des prostituées, et puis avec sa maîtresse Mimi, il a une fille qu'il va prénommer Kiki, il va l'élever seul pendant 7 ans. Tout ça, évidemment, toutes ces conditions vont provoquer provoquer le départ de sa première épouse. En 1924, il rencontre sa seconde compagne, Lizzie Laroy, qui est une escrimeuse de la bourgeoisie ostendaise. Elle va rompre avec sa famille pour le suivre à Paris. Famille très nombreuse, vous le disiez, dont il va avoir la charge, ce qui, évidemment, coûte très cher. Et c'est là qu'il devient un forçat du travail.
4: Oui, en effet, il est... Donc, d'abord, il faut reconnaître que l'histoire de ma grand-mère, donc, qui est cette jeune ostendaise escrimeuse qu'il rencontre lors d'un séjour à Ostende, est très singulière parce qu'elle est la fille de riches bourgeois d'une famille d'origine noble ostendaise qui, aussitôt, la voyant attirée par un écrivain nettement plus âgé qu'elle, ayant déjà une fille illégitime, par ailleurs encore mariée d'une épouse qui ne veut pas divorcer, diront à ma grand-mère, qui est une toute jeune femme, « Écoute, tu oublies tout de suite, ou bien on te déshérite et tu n'es plus notre fille. » Et elle part avec Van Hoffel et elle va vivre avec lui pendant, 15 ans, à Paris, dans une misère noire, et avec des enfants qui viendront les uns après les autres. C'est d'ailleurs une des choses qui m'intriguait en tout cas le plus, c'est comment, on sait bien que les moyens de contraception n'étaient pas les mêmes qu'aujourd'hui, mais comment quelqu'un, un couple qui est comme ça dans une si grande misère, enchaîne les enfants les uns après les autres à ne plus pouvoir les nourrir.
2: En même temps, il dira plus tard que la famille, c'est le socle de la société.
4: Voilà. Alors après, il aura des mots assez durs pour ceux qui lui reprochent d'avoir fait des enfants et de ne pas les avoir mis à l'assistance publique, bien qu'il n'avait pas d'argent pour les nourrir. Il dira, la famille, l'amour, c'est ça, c'est les enfants. Ça, c'est une famille qui avance.
2: Une misère dont il va témoigner par sa correspondance avec Désiré d'Orbay, qui est un poète, un romancier, inspecteur de l'enseignement belge. Il va parler de misère noire, je suis quasi aveugle et à bout de nez. Intense production, donc on le disait, pour gagner de l'argent, tout simplement. Entre 1924 et 1934, la date de son retour en Belgique, il va publier 14 romans, puis il y en aura encore beaucoup d'autres, des contes, c'est très important, les contes pour lui, des ouvrages historiques, des articles, etc. On peut déjà déceler les égarements futurs dans cette œuvre. La Terre fauve, par exemple, qui est un roman dystopique, ça permet de le comprendre, enfin de comprendre, oui, de comprendre sa mécanique.
4: Oui, c'est probablement le premier roman qui, politiquement, est le plus engagé, le plus effrayant à lire aujourd'hui. Mais c'est un roman qu'il écrit pendant à la fin de la Première Guerre mondiale, qui est publié juste après, et qui est effectivement une vision, cauchemardesque de l'invasion de Paris par des sauvages venus d'Afrique via les États-Unis et les Balabars. Entendons les barbares, qui possèdent beaucoup d'argent, qui séduisent les femmes pour les entraîner dans la débauche, qui séduisent les hommes pour les imiter à se comporter comme des bêtes et à satisfaire leurs instincts les plus bas. Enfin bref, c'est une espèce de dénonciation de la décadence qu'ils voient venir. Et ça se termine par un appel à la dictature des poètes. Ouais. Ce ne sont pas les poètes qui vont effectivement installer la dictature, on le verra plus tard, mais quand il sera question de trouver quelqu'un pour mettre de l'ordre dans tout ça, il n'hésitera pas.
2: Vers 1930, donc, il va publier des contes et des textes aux éditions Rex, dont Léon De Grelle deviendra le directeur avant de fonder le parti du même nom. De Grelle, figure de l'extrême droite en Belgique, collaborateur qui sera condamné à mort après la Seconde Guerre mondiale. Alors, qu'est-ce qu'on peut dire de cette... Est-ce qu'il y a une union de pensée entre Van Hoffel et le rexisme ?
4: Bon, il y a une sensibilité qui est proche, puisque tous deux vont imaginer que l'idéologie du national-socialisme pourrait apporter effectivement la paix et la prospérité. Pour autant, ce sont deux hommes très très différents l'un de l'autre, et ils n'ont jamais été amis, même s'ils sont grosso modo du même bord politique.
2: Au début des années 30, il envisage donc de rentrer en Belgique. Il voudrait solliciter au fond une aide publique, un poste rémunéré. Et son salut économique aurait pu venir d'Albert Ier, du roi Albert Ier.
4: Oui, qu'il était un grand admirateur de Jésus, il a toujours été profondément royaliste. y compris dans les années 40, au moment où le roi déclare la défaite et Van Hoffel justifiera une partie de sa collaboration en disant « je reste du côté du roi, je protège la Belgique, etc. » Mais pour ce qui est d'Albert Ier, il avait écrit, Van Hoffel avait écrit un certain nombre de textes sur la Première Guerre mondiale et avait reçu, c'est du moins lui qui le dit, moi j'ai plus le document, un courrier d'Albert Ier qui le félicitait pour la finesse de ses observations. Et Albert Ier, sachant que Van Hoffel était dans la misère à Paris, lui a proposé de revenir en Belgique et de lui confier la garde d'un domaine, d'un petit château dans la banlieue de Bruxelles qui faisait partie de la propriété royale. Et Van Hoffel revient avec tous ses enfants et sa compagne à Bruxelles, sauf que Albert Ier meurt dans l'accident que l'on sait à Marche-les-Dames, et donc avant d'honorer sa promesse.
6: Van Hoffel, vous le disiez, revient donc avec sa famille, il s'installe dans la précarité. En même temps, il y a quand même des distinctions littéraires. C'est quelqu'un qui joue un rôle dans le domaine littéraire en Belgique, notamment. On va poursuivre sur ses traces, les traces d'Horace Van Hoffel, en compagnie d'Olivier Smulders.
7: Une foule immense attendait l'arrivée du Führer. L'enthousiasme et la joie resplendissaient sur tous les visages. À la fin de la cérémonie, lorsque le chancelier Hitler eut prononcé son discours, la foule se leva comme un seul homme. À Berlin, à Francfort, à Munich, d'où je viens, je n'ai rencontré que des enfants roses, des femmes joyeuses et des hommes robustes et bien en chair. N'étant pas un homme politique, je n'ai pas grande qualité pour apprécier ou critiquer les doctrines national-socialistes. Je vois plutôt les choses en artiste, selon mon humeur du moment.
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6: Voilà, des extraits de divers écrits d'Horace Van Hoffel qui sont parus dans Le Soir volé en 1940 et 1941. Et puis on a entendu aussi un extrait du journal de voyage en Allemagne qui date de 1938. On va revenir donc sur ses appréciations de défilé du national-socialisme. Avant cela, vous évoquez une photo, Olivier Smulders, dans votre ouvrage Histoire d'une trahison, pendant une photo de presse qui date du 11 janvier 1936, qui montre le banquet littéraire organisé en l'honneur d'Horace Van Hoffel, qui a été élu à l'Académie royale. L'image est sinistre, hein. Vous écrivez, on se croirait à un enterrement, on y voit étriqués dans leurs costumes des vieux messieurs, nœuds papillons et collets montés, et quelques dames également vêtues en sombre qui regardent loin sans l'ombre d'une conversion, encore moins d'un sourire. Van Hoffel s'est risqué au foulard, fantaisie plutôt qu'à l'obligation, nœud papillon, mais il allait très tiré, le regard perdu, l'attitude raide. Est-ce que cette nomination, elle était faite avec conviction? Est-ce qu'on l'accueille avec conviction? Parce qu'on connaît ces prises de position.
4: Oui, je n'ai pas le sentiment qu'il ait été élu à l'Académie avec enthousiasme. Mmh. Je crois qu'à l'époque, déjà, il avait certes une œuvre assez abondante derrière lui, dont des textes qu'on considérait comme de grande qualité, mais aussi beaucoup de romans qui avaient été écrits trop vite, pressés par la nécessité de gagner de l'argent. Par ailleurs, le destin de cet écrivain qui avait passé tant d'années à Paris dans la misère inspirait plutôt de la méfiance, voire une forme de jalousie pour le ton hautain qu'il prenait volontiers vis-à-vis de ceux qui réussissaient.
6: Et vous dites que ça suscitait aussi un mélange de piété et de culpabilité.
4: Oui, il n'est pas le seul, mais il a été quand même assez abandonné à son sort. Mmh. Et c'est vrai que cette nomination à l'Académie est en priorité quelque chose qui devrait être le sommet de son parcours littéraire. Et quand on voit la photo du banquet, c'est vrai qu'on trouve ça un peu effrayant et sinistre parce que l'enthousiasme ne dit pas. D'ailleurs, on a encore les discours qui sont prononcés à l'occasion de sa nomination. Et la personne qui fait son éloge s'en tient à un discours un peu de façade, alors que Van Hoffel, quand il prend la parole, aussitôt, il mêle de la politique et met les pieds dans le plat.
6: Oui, alors, de quelle manière met-il les pieds dans le plat? Il en va de la civilisation occidentale, hein, qu'est-ce qu'il en dit?
4: Ben pour lui, l'Europe, en dehors de ce qu'il perçoit comme un appel d'air de la part de l'Allemagne, l'Europe est en train de verser dans la défaite, dans la débauche, dans le mauvais goût. Vous avez évoqué tout à l'heure la description qu'il avait faite des défilés militaires nazis qu'il avait remplis de bonheur. Mais il faut dire qu'il revenait en 1934 d'avoir vu les manifestations dans les rues de Paris où les manifestants cassaient les vitrines, cassaient les biens publics, injuriaient les forces de l'ordre. Et cette espèce de perte de valeur, de contrôle vis-à-vis des autorités, quelque chose qui, lui, l'a supporté. Ouais. Avec toujours ce paradoxe, lui, il est pour l'ordre, et en même temps, il ne veut pas être dans le rang.
6: Dans ses confessions, il écrira, il parlera de ces foules asservies, incapables de s'élever au-dessus de leurs plus bas appétits, qu'on nourrit de pain et de jeu, qu'on trompe avec des libertés d'esclaves, mais dont la conscience est étroitement enchaînée au culte d'un faquin, d'un butor ou d'une arsouille. Donc il n'y a pas une volonté de draguer, en quelque sorte, le peuple, justement, ici.
4: Non, d'ailleurs, il a aussi des pages assez dures contre la démocratie, disant la démocratie, c'est le peuple au pouvoir, mais le peuple au pouvoir, c'est la pire des choses. Ça tourne toujours à l'émeute, au viol, au non-respect du droit et de la loi. Donc, pour cela, il est un homme de droite.
6: Ouais. Alors il y a ces voyages, en Allemagne, plusieurs séjours à Berlin, notamment en mai 1934. Il va écrire donc sur l'accueil que les foules réservent à Hitler. On a entendu tout à l'heure un extrait. Alors dans quelles conditions, pourquoi fait-il ces voyages en Allemagne?
4: Il les fait par curiosité et parce qu'il est aussi journaliste, donc il publie des articles dans les journaux et il entend rendre compte de la rumeur qui monte d'Allemagne. Et puis, il est entré en relation avec un protecteur à mon avis essentiellement économique, qui était un monsieur qui s'appelait Mouromati, qui était un Grec installé à Bruxelles, qui faisait des affaires avec les Allemands et avec les nazis depuis le tout début du Parti National-Socialiste. Donc c'était plutôt un homme d'affaires. Et lui, avait le projet de fonder un journal avec Van Hoffel avant la guerre. Et puis lorsque l'Allemagne envahit la Belgique, la possibilité de récupérer le soir semble une opportunité sur laquelle ce Mouromati va se jeter et aussitôt proclamer Van Hoffel rédacteur en chef.
6: On va revenir à cet épisode-là, bien sûr. On le voit aussi assister à la fête du travail le 1er mai 1938, donc à Berlin, sur l'avenue Unter den Linden. Il a une confidence dans laquelle il dit, au fond, je ne suis pas un homme politique, je ne comprends pas réellement ce qui se passe. Ça peut être étonnant aussi quand on sait justement que ses discours et ses écrits sont directement politiques.
4: Oui, mais
6: est-ce que c'est pas une manière de se défausser ?
4: Je ne sais pas. Je pense que d'une manière générale, c'est quelqu'un qui a été poussé toute sa vie par des choix difficiles qu'il a dû faire au moment de sa jeunesse, entre sa formation de militaire et son rêve de vie de Romanichel, en fait. Et donc, il traîne derrière lui sans arrêt cette contradiction. Et elle prend parfois la forme dans des écrits politiques de diatribes contre les communistes essentiellement, ouais, puisque c'est le grand débat de l'époque. Mais dès que le nazisme arrive contre, dans des discours antisémites également. Mais j'ai vraiment le sentiment que tout ça a davantage une allure sentimentale chez lui qu'une allure politique. Qu'une allure intellectuelle, je veux dire. Alors, l'essai que j'ai fait, que j'ai écrit, ne se veut pas du tout une réhabilitation d'un écrivain qui a trempé dans la collaboration. Pas du tout, ce serait complètement absurde. C'est pas non plus une condamnation systématique. Donc, c'est plutôt une tentative de comprendre
6: D'ailleurs, dans une lettre de 1992, le cinéaste belge Henri Storck, qui est un réalisateur, en 1934, c'est lui qui a fait Misère au Borinage, qui est un classique aujourd'hui, je pense que c'est à vous hein, qu'il a raconté que ses amis n'avaient jamais compris quelle mouche avait piqué votre grand-père lorsque, sous l'occupation, donc, il a accepté ce poste au soir. Storck écrit « Tout cela était assez innocent de sa part et je pense qu'il y avait de la naïveté dans son plaisir à s'installer dans une situation aussi prestigieuse. » Et vous, vous écrivez tout à fait clairement, non, non, ce n'est pas de l'aveuglement.
4: Non, bien sûr, parce que Henri Storck avait connu mon grand-père en villégiature, à Ostende, il passait des soirées l'un et l'autre à se raconter des histoires et à partager des émotions artistiques. Mais je pense qu'Henri Storck n'avait jamais lu les écrits d'Horace Van Hoffel. Et quand on parlait tout à l'heure de la terreur fauve qui date de juste d'après la Première Guerre mondiale. On voit bien que son goût et son appétit pour une organisation sociale et politique plus sévère, plus ordonnée, qui ne permette pas à la population de se livrer à tous les bas instincts, était déjà là, était déjà nettement ancré chez lui.
6: Dès 1940, donc, dès le début de l'occupation, Horace Van Hoffel accepte ce poste de rédacteur en chef du plus grand journal belge. On va parler du Soir volé, donc, qui est sous l'autorité des Allemands. Nous sommes en compagnie d'Olivier Smulders.
8: La guerre a abîmé quelques-uns de nos villages, brûlé quelques maisons, renversé quelques clochers. Ce n'est rien. C'est réparable et sera vite réparé. Mais si les ruines morales, si les dévastations spirituelles produites par 30 ans de propagande étrangère, de démoralisation matérialiste et d'éducation antinationale et antisociale d'une politique criminelle pouvaient prendre une apparence visible, nous serions tous saisis d'épouvante et plongés dans un affreux désespoir. Le Nouveau Soir est un journal de paix et de concorde. Il s'agit ici de bâtir et non de démolir. Il s'agit ici d'enseigner l'union et non la discorde. Il s'agit de nous élever et non de nous abaisser, de gagner l'estime du monde et non de nous attirer son mépris.
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6: Horace Van Hoffel, qui justifie donc sa position de rédacteur en chef du Soir volé, il est cité dans le mémoire de fin d'études de Laurent de Hepsé, qui était présenté ce mémoire pour l'obtention du grade de licencié en histoire à l'UC, à l'Université catholique de Louvain en 1999. Le mémoire s'intitule Le Soir volé, fer de lance de la collaboration intellectuelle. Alors, donc, il occupe ce poste de rédacteur en chef, Olivier Smulders, et quand même alors, est-ce lui qui a raconté cette histoire, j'imagine, mais aussi qu'on va la transmettre dans votre famille pour défendre les intérêts du personnel. Ça, c'est la légende familiale.
4: Oui, en effet, c'est en tout cas ce que ma mère m'avait raconté et que sa sœur, une de mes tantes, m'a confirmé. C'est qu'au moment où on lui propose ce poste, il y aurait une délégation des chefs d'atelier pour dire voilà, les presses doivent continuer à tourner parce que sinon, très vite, le matériel devient obsolète et il est très compliqué de le remettre en route. Et puis, tous ces gens doivent travailler, tous ces gens ont besoin de faire vivre leur famille. Du reste, d'une façon générale, dans la population belge, l'idée que le Soir continue à paraître est plutôt bien reçue parce qu'il y avait très peu d'informations. Donc c'est une manière, mieux vaut une information dévoyée par l'occupant que pas d'informations du tout. Le Soir volé connaîtra d'ailleurs un très très grand succès, d'abord à cause d'une rubrique « Qui cherchez-vous ?» qui donnait des informations sur tous les Belges qui avaient été perdus de vue par leur famille, puis à cause d'un supplément qui va arriver, qui est le supplément jeunesse auquel collaborera Hergé et qui aussi va augmenter assez fortement le tirage du Soir. Le Soir va être un succès commercial, je parle du Soir volé. Oh. Et c'est vrai que Van Hoffel, au début, il défend toujours l'idée qu'il est là pour défendre les travailleurs et pour être fidèle au roi, etc. Mais ce sont quand même un peu des alibis factices qui ne tiennent pas la route, parce que quand il écrit, quand il publie, sous la signature du rédacteur en chef, On voit bien qu'il est entièrement et complètement à la solde des nazis.
6: Vous le dites, hein, il s'aligne systématiquement sur les mots d'ordre nazis, il préfère ignorer le sort des juifs, il ferme les yeux sur les rafles, il publie des articles, vous le disiez, antisémites d'une grande violence. Alors c'est un jeune homme ambitieux qui a le goût du pouvoir, mais pas suffisamment ambitieux puisqu'il va se faire éjecter par un autre collaborateur plus ambitieux encore.
4: Oui, enfin, c'est plus un jeune homme, c'est un vieil homme à l'époque.
6: Et c'est le jeune homme, c'est Raymond de Becker.
4: Voilà. Et donc, Horace Van Hoffel, quand il est nommé rédacteur en chef, ne restera en poste que 4 mois. Il sera assez vite évincé, effectivement, par un jeune journaliste qui monte, Roland de Becker.
6: Raymond, hein.
4: Raymond de Becker. Et... Horace Van Hoffel, au fond, sera considéré même par les services secrets anglais comme quelqu'un d'un peu fantoche, d'un peu factice, qui n'a pas d'importance, qui est beaucoup trop âgé pour jouer un rôle effectif dans la propagation des idées nazies.
6: À noter, vous le signalez dans votre ouvrage, hein, que Raymond de Becker, c'est aussi le neveu de Theodor Smulders, qui est votre autre grand-père, Theodor Smulders, qu'il avait mis en garde contre son engagement dès le début de la guerre. Après la guerre, en 1946, Raymond de Becker est condamné à mort, avant d'être gracié au début des années 1950. Horace Van Hoffel va fuir en la Belgique en septembre 1944. On le retrouve donc à la Libération, il abandonne sa famille pour rejoindre l'Allemagne, vous le diriez comme ça ?
4: Non, il ne l'abandonne pas parce qu'il était prévu que sa famille le rejoigne en Allemagne, mais on ne sait pas trop comment il pouvait imaginer que sa famille, qui ne parle pas l'allemand, qui n'avait aucune amitié avec des Allemands, et qui pouvait débarquer dans une Allemagne sous les bombes et refaire sa vie, c'était impossible. Par ailleurs, ce qui est très singulier dans la fin de cette histoire d'Horace Van Hoffel, vous évoquiez mon autre grand-père, Theodor Smulders. Au départ de mon enquête sur Horace Van Hoffel, j'avais plutôt le projet de faire un livre qui mettrait en parallèle ces deux destins. Celui d'Horace dont on vient de parler longuement, et en contrepoint, celui de mon grand-père paternel, qui était un avocat de famille bourgeoise catholique, aussi d'origine flamande. Il avait deux ancêtres qui avaient été bourgmestre de Leuven. Et cet avocat avait été engagé volontaire en 14-18, avait été officier pendant la guerre 40, s'était couvert de médailles, avait été prisonnier de guerre, faisait partie de l'armée secrète. Et on peut imaginer quelle a été la rencontre entre mon père qui vient voir ce père-là et qui vient lui dire, voilà, j'ai choisi d'épouser mademoiselle un tel qui est la fille d'Horace Van Hoffel. Ouais. C'était vraiment, l'eau et le feu qui se rencontraient. Et pourtant, ce grand-père paternel a été d'une intelligence, d'une finesse, d'une sensibilité étonnante. Ouais. Et une de mes tantes me disait, c'est parce qu'il ne savait pas qui était Horace Van Hoffel. Mais si, il le savait très bien, non seulement il le savait, mais il avait même été, parmi ses pairs avocats, après la guerre 40, désigné pour chapeauter, diriger une équipe d'avocats qui devait régler la question de savoir comment on allait poursuivre les collaborateurs de plume, comme on disait, les collaborateurs qui... écrivain.
6: Horace Van Hoffel, donc, on le retrouve, lui, sous l'uniforme SS, hein, brièvement, donc en Allemagne. Il meurt le 6 octobre 1944 à Fulda. On est à une centaine de kilomètres de Francfort. Il décède d'une péritonite, seul, sur le quai d'une gare allemande, juste avant que sa fille ne puisse le retrouver. Il est considéré en fuite. Il est inculpé le 17 janvier 1945 de collaboration économique ou industrielle avec l'ennemi, de collaboration politique, administrative, intellectuelle ou culturelle avec l'ennemi, les faits ayant été commis par une personne dirigeante ou qui s'est enrichie. Et puis l'affaire est classée sans suite par extinction de l'action publique. Il décède, donc, on l'a dit, en Allemagne. Et en 1850, le dossier est refermé. Le retour de la famille, parce qu'une partie de la famille quand même l'a rejoint en Allemagne, n'est pas aisé. Il nous reste peu de temps, malheureusement. Olivier Smulders, votre grand-mère sera inquiétée.
4: Ah ben, au moment où ma grand-mère revient avec ses enfants en Belgique, ils descendent en gare de Namur et ils sont conspués et injurié par la foule, emmené par les gendarmes. Les enfants les plus jeunes sont emmenés dans une institution religieuse où on les met provisoirement dans des cages grillagées pour les poules parce qu'on ne sait pas que faire d'eux. Ils seront ensuite envoyés à l'assistance publique, tandis que ma grand-mère et les trois aînés, dont ma mère, sont mis en prison brièvement à Namur et puis à Bruxelles.
6: Voilà, pas une réhabilitation, hein, vous l'avez dit, une tentative de comprendre les raisons d'un comportement qui est très controversé, et puis aussi les raisons de ce comportement étrange pour un écrivain de talent. Horace Van Hoffel, l'histoire d'une trahison, c'est votre récit qui a paru aux éditions des Impressions Nouvelles. Olivier Smulders, merci beaucoup de nous avoir accordé vos lumières aujourd'hui.
4: Merci, merci à vous.
6: Restez avec nous, on va se retrouver juste après les informations de 14h, et là on va revenir sur le portrait de Sylvia Robinson. On l'appelle la marraine du hip-hop, dites donc. C'est une femme d'affaires qui avait aussi un flair musical extrêmement aiguisé. Elle c'était une chanteuse aussi qui va construire un véritable empire. Nous serons en compagnie de Jonathan Remy juste après les informations de 14h. A tout de suite.
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34: 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Comme cette semaine,

0: sinistrés ont dû être hébergés dans un centre d'accueil ouvert par la municipalité. Un total de 18 départements dans le sud de la France sont désormais en vigilance orange orage dès ce lundi. L'Ukraine ne tombera pas et elle obtiendra la paix. Les mots de Volodymyr Zelensky à l'occasion du 35e anniversaire de l'indépendance de son pays. Le président ukrainien a également demandé plus de soutien à ses alliés. Hasard du calendrier ou pas, c'est aujourd'hui que l'Union européenne annonce débloquer une nouvelle tranche d'aide à l'Ukraine de 6 milliards d'euros. Un séisme de magnitude 5,4 suivi d'une forte réplique a secoué le centre du Costa Rica. Il y a quelques dégâts matériels mais pas de victimes. Chez nous, l'école a repris et à l'heure où je vous parle, les boîtes à tartines sont déjà vides. Du moins dans les écoles maternelles et primaires francophones. Les grands, les secondaires donc reprendront les cours au fil de la semaine. Les flamands, ce sera dans 2 semaines. Au total, 900 000 élèves sont concernés et 120 000 enseignants. Un homme a été blessé par balle la nuit dernière à Molenbeek. Il a été touché au bras et à la jambe. Ses jours ne sont pas en danger. Aucun suspect n'a été interpellé à ce stade. 2 suspects, par contre, ont été interpellés dans une autre affaire après un incident de tir survenu aussi la nuit dernière, mais à Saint-Gilles. Une personne a également été blessée et transportée à l'hôpital. Pas plus de commentaires de la police pour l'instant. Une centaine de pompiers et de représentants des forces de l'ordre ont formé une haie d'honneur à la basilique de Kuckelberg pour accueillir le cercueil du sergent-major Olivier Francotte. L'homme est décédé le 14 août dernier dans l'exercice de ses fonctions après 2 déflagrations survenues dans un bâtiment européen du Conseil de résolution unique. Un décès aussi à vous signaler, celui de Noël Godin, l'entarteur. Le Bruxellois s'était fait connaître pour ses entartages de nombreuses personnalités, dont Bill Gates, le fondateur de Microsoft, le terroriste des attentats pâtissiers, s'était rendu célèbre sous le pseudonyme de Georges Le Gloupier. Pendant des décennies, il avait pris pour cible des personnalités qu'il jugeait trop puissantes, trop médiatiques ou trop pompeuses. Ses attaques étaient chaque fois accompagnées d'un cri de guerre. Gloup, gloup. Noël Godin avait 80 ans. Et ce soir, à 22h25 sur la 3, vous pourrez redécouvrir ce personnage haut en couleur via le numéro d'Eptaxi qui lui avait été consacré. Fin de ce flash, bel après-midi.
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2: Et c'est avec Jonathan Remy que l'on poursuit un jour dans l'histoire. Bonjour mon cher.
4: Bonjour Laurent.
2: Certaines personnes, Jonathan, ça arrive, ont une réelle influence sur leur époque sans qu'on ne connaisse vraiment leur nom ou leur visage. Un peu comme si elles tiraient les ficelles depuis la pénombre sans que nous, simples mortels, n'en ayons conscience. C'est le cas de l'artiste dont vous allez nous parler aujourd'hui. Elle s'appelle Sylvia Robinson.
4: Alors de Sylvia Robinson, on dirait plutôt qu'elle a tourné dans l'ombre les potentiomètres rotative des tables de mixage des studios d'enregistrement afin de façonner des hits. Car même si elle a connu une carrière de chanteuse loin d'être ridicule, c'est bien de ce côté-là des studios, en régie donc, qu'elle va connaître ses plus grands accomplissements. Alors, quels sont ces accomplissements, Laurent ? Eh bien, Sylvia Robinson est à la source d'un genre aujourd'hui omniprésent, le hip-hop.
2: Sylvia Robinson, the godmother of hip-hop, donc la marraine du hip-hop, c'est le titre d'un livre paru aux éditions Le Mot et le Reste, et son auteur Réal Mouzoul est votre invité, Jonathan.
4: Réal Mouzoul, co-animateur du podcast Get Busy, auteur et journaliste musical aussi, nous raconte comment Sylvia Robinson est devenue the godmother of hip-hop et on commence cette histoire en 1979. Attention, immersion. C'est une belle soirée d'été à New York. Les lettres Harlem World brillent sur la façade du bâtiment vers lequel se dirige Sylvia Robinson. Ample casquette sur la tête, elle avance avec l'air préoccupé. Le label qu'elle a fondé avec son mari, All Platinum, s'effondre après des années d'activité florissante. Sylvia entre dans le bâtiment et la première chose qu'elle entend est ce break. Cette courte rythmique de musique disco qui tourne en boucle. Sylvia accélère le pas. Au cœur du lieu, une foule exaltée se presse contre la scène. Et sur cette scène, un homme, derrière 2 platines, balance des rimes au micro. Alors, quelle est cette scène et pourquoi est-elle importante, Réal Mouzoul ?
5: Alors cette scène, elle est importante parce que c'est l'endroit où Sylvia Robinson est confrontée au hip-hop, qui fait sa vie sans elle. Hein. Elle a une carrière de productrice, mais elle est absolument pas au courant de ce bouillonnement qui se passe. Et là, elle prend le choc dans

0: entendre ce nouveau mouvement qui est en train de naître. Et c'est ce qui va le réimpulser sa carrière et apporter bien plus de choses au hip-hop au niveau mondial.
1: Oui, parce que d'ici peu, un single sorti tout droit des studios de Sylvia Robinson va déferler sur New York, sur les États-Unis, sur le monde, faire d'elle la marraine du hip-hop et plus rien ne sera jamais plus pareil. Mais l'histoire de Sylvia Robinson ne commence pas là, Réal Mouzoul. Sylvia Robinson est née 45 ans plus tôt, en 1935, à Harlem, sous le nom de Sylvia Vanderpool. Très jeune, vers l'âge de 14 ans, elle commence à enregistrer de la musique en tant que chanteuse, sous le nom de Little Sylvia, jusqu'au jour où elle rencontre Mickey Baker.
0: Oui, en fait, elle a une carrière, on peut dire, de peut-être pas d'enfant star, mais en tout cas d'adolescente star. Et à l'époque, le format comme ça d'une femme plus jeune avec un monsieur plus expérimenté, c'est quelque chose qu'on entend beaucoup, notamment Les Paul, le guitariste qui a inventé la guitare Les Paul, fait la même chose avec sa femme. Et c'est vraiment ce qui est l'inspiration pour monter ce duo Mickey et Sylvia. C'est un duo qui marche pas terrible, terrible, parce qu'à l'époque, c'est quand même une jungle, il y a beaucoup de choses qui sortent, jusqu'au moment où ils ont un numéro 1 avec Love is Strange. Et là, clairement, ça les amène sous le feu des projecteurs parce qu'ils vendent énormément de disques. D'ailleurs, peut-être si les gens ont vu Dirty Dancing, Love is Strange est dans Dirty Dancing, c'est aussi dans Casino. Et donc voilà, c'est vraiment le premier succès de Mickey et Sylvia, qui ne s'entendent pas du tout en fait, hein, parce qu'il y a une différence d'âge et puis il y a certainement aussi une différence de caractère. Mais ils vont comme ça travailler quand même un petit peu ensemble pendant un moment, jusqu'à ce qu'ils s'aperçoivent que c'est plus viable leur duo. Et puis Mickey, lui, a d'autres aspirations, il en a un peu marre des États-Unis, il en a un peu marre du racisme. Et donc lui, il part en France, donc il laisse un peu Sylvia toute seule.
1: Love is Strange et son riff de guitare addictif, manne importante de dollars, ça sonne comme ceci.

0: Alors, il est important, Réal Mouzoul, de comprendre que l'industrie du disque à l'époque n'a pas grand-chose à voir avec ce qu'on connaît aujourd'hui. C'est une industrie où tous les coups semblent permis pour se faire de l'argent, et toujours évidemment sur le dos de quelqu'un. Et dans cette première partie de sa vie, Sylvia Robinson, jeune femme noire, est plus du côté des exploités que des exploitants.
1: Oui, parce qu'en fait, comme non seulement elle est jeune, elle n'est pas rompue au business non plus. Et puis c'est aussi un Far West où il y a des petits labels qui enregistrent un ou deux titres et puis qui prennent bien les sommes générées par les artistes, puis le label disparaît. Voilà, c'est ça. Et en fait, il y a toute une partie du business que tous ces jeunes artistes connaissent pas forcément, parce qu'ils sont surtout motivés par le fait d'enregistrer. Et Sylvia apprend à la dure que il y a toute une phase du business, notamment les droits, qu'il faut absolument connaître si on veut perdurer dans le business, puisque elle fait avec Mickey Baker, elle rencontre Ike et Tina lors d'un concert, et en fait ils travaillent un petit peu ensemble, et Sylvia leur fait leur premier hit qui sera le premier numéro 1, It's Gonna Work It Out de Ike et Tina. Et en fait, ils ont un numéro 1 avec ça, sauf que Sylvia n'est pas créditée. Donc en fait, elle ne touche rien du tout. Par contre, ça met Ike et Tina sur la rampe, mais elle, pour elle, c'est rien du tout. Donc voilà, c'est des petites choses comme ça qui vont petit à petit la guérir à se dire, ok, il y a l'artistique, mais il y a quand même toute une partie business derrière qu'il faut bien maîtriser.
0: Et du coup, elle va pas se laisser faire. Elle a une tête bien faite et pas question pour elle de se laisser marcher dessus par l'industrie. En 1956, elle va avoir la grande idée de créer avec Mickey sa propre société d'édition. Qu'est-ce que ça veut dire, ça?
1: Alors, les droits d'édition, c'est vraiment le trésor de guerre des labels, hein, puisque les artistes touchent des droits d'auteur, des droits de compositeur, mais celui qui a les droits d'édition a le droit d'exploiter cette musique, en fait. Donc, s'il décide de rien en faire, les artistes ne toucheront rien dessus. Donc, et puis c'est quelque chose qui dure dans le temps. Par exemple, plus tard, quand il y a eu un peu le Far West aussi des labels de rap, hein, comme Ruthless Records, beaucoup d'artistes se sont fait échanger leurs droits d'édition contre des verroteries, une voiture ou des choses comme ça. Donc sur le coup, comme c'est des jeunes, ils sont super contents d'avoir des bijoux ou bien une voiture ou bien je sais pas, $1000 par exemple, mais sans savoir qu'avec les droits d'édition dont on leur parle absolument pas, ça va générer des sommes et des sommes conséquentes. Tout le trésor de guerre est là, il est souvent complètement inconnu des artistes. Et c'est ça que Sylvia comprend très très bien et très très tôt. Donc en fait, l'idée avec Mickey, c'est qu'ils créent leur société de droits d'édition. Et ce qui fait qu'en fait, ils sont complètement aux manettes de leur business en tant qu'artistes, compositeurs, auteurs, interprètes, mais aussi gestionnaires des droits d'édition, éditeurs quoi.
0: Alors pas à pas, à partir de cette société d'édition, Sylvia Robinson, la chanteuse, va devenir Sylvia Robinson, la businesswoman. Club, propriété, jukebox, elle diversifie ses activités, bien aidée par celui qui devient son mari et dont elle prend le nom, Joe Robinson.
1: Alors oui, elle rencontre, selon la légende, elle rencontre Joe sur une croisière sur l'Hudson, une petite balade en bateau sur l'Hudson, elle en tombe éperdument amoureuse, et ils se marient très vite, et tous les deux, ils vont former un binôme, c'est-à-dire que Joe va vraiment prendre en main la partie pure business, c'est-à-dire trouver de l'argent, des partenaires, des choses comme ça, et Sylvia, elle, va rester à la tête de l'artistique. Tout en sachant que Joe a un passé un peu sulfureux, puisqu'il aurait il a un petit peu donné quelques coups de main pour encaisser des paris à la mafia, aux Genovese, qui sont vraiment une des cinq grandes familles mafieuses de New York. Donc Joe a ce côté un petit peu trouble, mais c'est ensemble qu'ils vont monter leur premier label qui est All Platinum, puisque c'est bouillonnant à l'époque, tout ce qui est soul, R&B, le funk n'est pas encore arrivé, mais donc voilà, il se lance dans les affaires avec ça.
0: All Platinum, justement, nous sommes en 1967. Si la carrière musicale de Sylvia ne rencontre plus vraiment de succès depuis Love is Strange, les affaires qu'elle mène avec Joe vont, elles, très bien. Ils ont leur propre label, donc All Platinum, et au 96 West Street à Englewood, dans leur New Jersey chérie, s'érige la fierté du couple, leur propre studio d'enregistrement. Et c'est dans ce studio, derrière la table de mixage, que Sylvia développe un véritable talent pour la production musicale, Réal Mouzoul.
1: En fait, sa carrière artistique, elle l'a complètement abandonnée, hein, puisque après Mickey et Sylvia, elle tente un petit peu en solo, etc. Et puis ça s'étiole tout seul, elle voit qu'elle a plus sa place et elle est certainement plus motivée aussi du fait qu'elle a des enfants. L'idée, c'est plutôt de passer à la production, et comme elle a une bonne oreille pour ça, c'est derrière qu'elle... Il recrute évidemment un team de musiciens maison, puisque c'est comme ça que fonctionnent les studios, que ce soit Motown, que ce soit High, que ce soit Stax, ils ont toujours leurs musiciens maison qui leur donnent leur son. Donc elle, ça va être un des groupes qu'ils ont signé qui s'appelle Willy and the Magnificent, qui vont devenir le groupe maison qui va jouer sur toutes les productions All Platinum en fait.
0: Alors parmi les productions All Platinum, on retrouve notamment les What Notes et leur Soul langoureuse.

0: Alors tous ces titres et bien d'autres évidemment qui sortent sur All Platinum, mais aussi sur tous les sous-labels que les époux Robinson ouvrent, tous ces titres vont être de véritables succès commerciaux. Et pourtant, Réal Mouzoul, 10 ans après la création de All Platinum en 1979, le label s'effondre. Pourquoi ?
1: Alors parce que le label est quand même assez peu regardant avec tout ce qui est compta, fiscalité, etc. En fait, il y a quand même des soupçons, comme je le disais au tout début, Joe Robinson est quand même affilié à la mafia par le biais d'un ami, qui lui veut du bien, qui s'appelle Maurice Lévy. Maurice Lévy, c'est une grosse ponte du business musical. Mais avec ses méthodes, quoi. C'est-à-dire que Maurice Lévy, quand il peut faire enregistrer les artistes font un hit, il leur a donné de l'argent et après, ne revenez plus jamais. Ne revenez plus me demander quoi que ce soit, sinon ça va mal se passer. Donc c'est vraiment des méthodes très très mafieuses et c'est quelqu'un qui impressionne beaucoup les gens. Et donc, il y a quand même des soupçons plus qu'avérés de fait que les sous-labels des Robinson ont servi aussi un petit peu de lessiveuse à argent pas toujours très propre de Maurice Lévy. Et puis aussi, pour en créant plein de sous-labels, ils ont un petit peu dilué leurs bénéfices qui sont devenus des pertes, etc. Enfin, je vais pas rentrer dans les détails ici, mais au bout d'un moment, le fisc leur tombe dessus pour des histoires aussi. Joe se retrouve en plus mouillé dans des histoires de payola. La payola, en fait, c'était une des petites enveloppes sympathiques que les labels donnaient aux DJ pour qu'ils passent plus leurs disques. Il n'est pas le seul à faire ça, hein. Ça s'appelle en gros de la corruption. Donc voilà, tout ça commence à arriver en même temps dessus, et ils se réfugient derrière l'article 11 de la loi sur les faillites qui les protège, mais du coup, ils ferment All Platinum.
0: On en est donc là, en 1979, lorsque Sylvia, son flair et son talent rencontrent le hip-hop en ce soir d'été au Harlem World. L'histoire qui s'ensuit est à peine croyable, Réal Mouzoul. C'est l'histoire d'un casting improbable et d'un morceau qui va tout, absolument tout changer.
1: Oui, c'est-à-dire que le casting improbable, c'est donc, comme on avait commencé l'émission avec ça, elle découvre le hip-hop et elle sent... Alors, il y a quelque chose qu'on ne peut pas nier à Sylvia, même s'il y a eu des coups tordus envers ses artistes qui ne sont pas pires que ce que d'autres maisons de disques ont pu faire, mais on ne peut pas lui enlever le fait qu'elle a un flair assez incroyable. Et quand elle est confrontée au hip-hop, qui est alors une musique live qui n'est pas du tout documentée sur disque, elle prend un choc et elle se dit « mais c'est ça qu'il faut mettre sur disque, quoi ». Donc tout de suite, elle voit avec son fils Joey Junior, qui lui est complètement là-dedans, il est complètement au courant de ce qui se passe. Et donc du coup, elle lui demande « bah, présente-moi, il faut qu'on aille chercher des gens qui font ça », puisqu'elle n'a pas encore vraiment le truc de savoir l'exprimer, je pense. Et du coup, ils vont faire un casting à Inglewood. Voilà, à Inglewood, chez eux, il y a un pizza Yolo qui est connu pour rapper en faisant ses pizzas et tout, qui s'appelle Big Bang Hank. Et donc, ils vont le voir, ils lui font une audition sauvage dans la voiture. Donc lui, il rappe des trucs qu'il connaît, machin. Il est très connu parce qu'en fait, il a des cassettes des soirées hip-hop qui sont enregistrées en live et que lui, il passe dans son poste et il rappe par-dessus. Donc, pendant ce casting sauvage, deux autres, forcément des gens qui passent à côté. Et il y a Master G, qui est un rappeur de 17 ans, qui s'incruste en disant « ah, mais moi aussi, je sais rapper. Donc, bah, vas-y, viens, monte dans la voiture, on fait. » Elle dit « bon, bah, ok, ça m'intéresse. » Et il y en a Master est avec un troisième qui s'appelle Wonder Mike, et Wonder Mike dit « mais moi aussi je rappe, donc c'était pas trop prévu à trois », mais elle dit « bah vas-y, viens aussi ». Et donc en fait, elle leur donne rendez-vous quelques jours après, hein, mais vraiment quelques jours après, dans son studio chez elle d'abord à Inglewood, puis en fait elle leur explique ce qu'elle veut, elle leur fait répéter quelques tourneries comme ça, et ensuite c'est direct en studio pour enregistrer le premier morceau de rap sur un disque qui s'appelle Rapper's Delight. Ah,

Rapper's Delight du groupe Sugar Hill Gang, évidemment. Alors, au-delà de ce casting dans une voiture, l'histoire du Sugar Hill Gang est assez hallucinante. Entre succès inimaginable, rimes volées et usurpation d'identité, cela vaudrait une émission à part entière. Mais bref, Sylvia Robinson est donc à la racine du premier tube de rap de l'histoire. Mais l'apport de Sylvia au hip-hop ne s'arrête pas du tout là, Real Mouzoul. Quelques mois plus tard, sous le nouveau label qu'elle a créé, Sugar Hill Records, elle sort le premier disque de rap de l'histoire porté par des femmes, Sugar Hill Presents de Sequence. 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

0: Alors si cet excellent titre des Sequence, Funk You Up, vous rappelle quelque chose, c'est normal, il a lui aussi été largement resamplé, et notamment par Dr. Dre. Ensuite, pour obtenir la crédibilité de la rue, là où tout a commencé pour le hip-hop, Sylvia signe un des piliers du mouvement, le DJ Grandmaster Flash et son groupe The Furious Five. Et là aussi émerge un disque en forme de première, The Adventures of Grandmaster Flash on the Wheels of Steel. C'est une démonstration sans retenue de l'art du DJing.
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0: Alors quoi d'autre encore doit-on à Sylvia Robinson? Eh bien, rien de moins qu'une révolution. Nous sommes en 1982 et Sylvia Robinson va façonner dans ses studios un titre, The Message, qui embrasse le contexte politique de l'époque et qui donne une nouvelle direction au rap.
1: Ouais, c'est-à-dire qu'en fait, y a un autre petit label qui existe, qui s'intéresse au rap, qui est Enjoy Record, qui est dirigé par un autre Robinson qui s'appelle Bobby Robinson, qui n'a rien à voir avec elle, mais avec lequel elle s'est déjà un petit peu accrochée par le passé. Et donc elle se retrouve à Bobby Robinson, lui qui commence à voir qu'il y a aussi quelque chose, a fait signer des artistes qui vont être très importants ensuite, Treacherous 3, 44 Plus 1, mais surtout Grand Master Flash and the Furious 5, et Sylvia Robinson les débauche à coup de carnet de chèque. Donc en fait, ils sont dans son studio. Au départ, en fait, toutes les productions qui sortent des studios Robinson sont jouées live. Le groupe donc Maison Sugar Hill qui façonne le son de tous les disques avec Doug Wimbish à la basse, Skip McDonald à la guitare, Keith LeBlanc à la batterie, et puis on a aussi Duke Booty qui est percussionniste et qui fait deux trois petits instruments comme ça, et Jigs qui s'occupe lui que plutôt de la partie arrangement. Et en fait, à la suite d'une répétition, il y a juste Skip McDonald, Keith LeBlanc et Doug Wimbish et Duke Booty pardon qui commencent à taper sur des bidons d'eau vides. Et Sylvia, ce qu'ils sont en train de faire, cette espèce de jam improvisé là, elle dit « Oh là là, ça c'est bien, il faudrait m'en faire un morceau. » Donc ils font une maquette de ça. Et cette maquette, ils la font tout le week-end hein, sur une boîte à rythme Oberheim DMX. Et en fait, ils arrivent avec la maquette le lundi, où il y a un texte qui est dessus, un texte social qui va s'appeler The Message, sauf qu'il n'est pas spécialement prévu que ce soit l'un d'eux qui les interprète, et donc elle le propose d'abord à Sugar Hill Gang, qui est le groupe de Proulx, quoi. Et eux, ça les intéresse pas, parce qu'ils sont plus dans la fête. Elle le propose aussi à Grand Master Flash and the Furious 5, pareil, qui trouvent ça plombant et qui n'en veulent pas, et le groupe, le morceau reste 2 ans dans les tiroirs. Par une succession d'événements un petit peu longue à raconter, mais beaucoup plus détaillée dans le livre, Sylvia ressort ce morceau 2 ans plus tard. Il est mis dans la balance pour pouvoir enregistrer un autre morceau, en fait. Grand Master Flash and the Furious 5 ont d'autres envies, et elle leur dit, avant d'enregistrer ce morceau, vous m'enregistrez celui-là. Et ils enregistrent donc The Message. Et en fait, celui qui a écrit ce texte, c'est Duke Booty, donc Ed Fletcher de son vrai nom, qui est le percussionniste de Sugar Hill Gang Band. Et donc, c'est lui qui enregistre avec Grand Master Flash and the Furious 5, mais pas avec Grand Master Flash and the Furious 5, avec le rappeur vedette de ce groupe qui est Melly Mel. Et donc voilà, et ça donne The Message.
0: Chômage, violence, drogue, isolement, nous sommes en plein dans les années Reagan et The Message parle de tout cela, de la vie dans les ghettos. Et ce titre sera la matrice de ce qu'on appellera plus tard le rap conscient.

0: Alors, on le comprend bien, Réal Mouzoul, Sylvia Robinson a du génie en elle. Mais elle a aussi une sacrée part d'ombre. On a dit au début de cette émission que Sylvia Robinson, aux premières heures de sa carrière, était du côté des exploités de l'industrie du disque. Serait-ce faire injure à son nom que de dire que désormais elle est du côté de celles et ceux qui exploitent ?
1: C'est toujours un mix des deux, en fait. C'est-à-dire que, par exemple, George Clinton, qui a également produit énormément de groupes, a aussi, comme ça, des casseroles de crédits pas donnés aux vrais auteurs. James Brown en a aussi. C'est le milieu qui marche comme ça, en fait. Ils sont pas pires que les autres, mais j'ai tendance à croire que quand c'est des artistes noirs qui créent quelque chose comme ça d'assez puissant, on a toujours l'impression qu'ils devraient faire un peu de social pour les autres. Alors qu'en fait, il faut comprendre que c'est des Américains et c'est que du business. Donc, effectivement, elle a fait des trucs pas très cool, puisque au tout début de All Platinum, elle fait signer un groupe qui s'appelle The Equations. Et en fait, eux enregistrent un premier morceau, enfin, ils enregistrent des titres, et puis après, ils sont plus contents, ils veulent s'en aller, ils disent, c'est pas grave, de toute façon, les gens nous connaissent, on va les signer ailleurs. Et ils s'aperçoivent qu'en fait, The Equations, elle a déposé le nom, donc le nom leur appartient plus. Donc, oui, effectivement, il y a une pardon, mais c'est le business qui marche comme ça, il faut pas s'attendre à autre chose.
0: Alors, comme pour All Platinum, malgré les succès, Sugar Hill Records va s'effondrer après seulement 7 ans d'existence. Là aussi, problème avec le fisc, lien plus que douteux avec la mafia. Puis les musiciens et les musiciennes quittent le navire à tour de bras. Il n'y a en fait pas grand-chose qui va là derrière. Et petit à petit, Sylvia Robinson se décline au passé et se retire du game. Elle décédera en septembre 2011 à l'âge de 76 ans. Une dernière question, Réal Mouzoul. Est-ce que l'industrie musicale, mais aussi celles et ceux qui racontent l'histoire de la musique, ont eu du mal à reconnaître l'importance pourtant centrale de Sylvia Robinson dans cette histoire, et notamment dans celle de la naissance du rap?
1: Alors, beaucoup de rappeurs néanmoins la citent comme quelqu'un qui est vraiment à la base de quelque chose. Et en tout cas, le fait est que c'est elle qui est à la naissance de l'industrialisation, entre guillemets, du rap. À l'époque, il faut voir aussi que c'était quelque chose qui était considéré comme une espèce d'hérésie, et c'est surtout que les vrais rappeurs, les vrais mecs qui étaient immergés dedans, dans le Bronx et tout ça, quand ils ont entendu Sugar Hill Gang, Rappers Delight, ils ont pris ça pour une plaisanterie, parce que c'était pas du tout crédible. Mais ce qu'il faut quand même remettre en valeur par rapport à elle, c'est que ça a servi de porte d'entrée à plein de gens dans le hip-hop. Plein de gens sont passés par là, tout comme en France, et en Belgique aussi, je pense, beaucoup de gens sont passés par le hip-hop, par la porte de Benny B. Voilà, bon, il faut une porte d'entrée, ça a été celle de Sylvia Robinson, et c'est vrai qu'elle est malgré tout très peu citée, alors que elle a eu une influence évidente et un rôle évident, plus que même dans le hip-hop, ça va depuis avant. Pour moi, elle est centrale, elle a été honorée très tard par le Rock and Roll of Fame. Enfin, voilà, il y a quand même quelques... Je ne sais pas si c'est de l'injustice à réparer, mais au moins de remettre vraiment son rôle, la remettre à sa place.
0: Merci beaucoup, Réal Mouzoul.
1: Avec plaisir.

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1: The Queen, c'est bon d'être la reine. Et c'était donc Sylvia Robinson qui, on pourrait le croire, s'auto-congratule d'avoir été la reine de la production musicale. Merci beaucoup Jonathan Remy.
2: Et merci bien sûr à Réal Mouzoul, auteur de cet excellent livre paru aux éditions Le Mot et le Reste, Sylvia Robinson, Godmother of Hip-Hop, un livre qui nous fait aussi écouter plein de bons sons.

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1: L'émission du jour fut réalisée par Antoine Duwartz, Laurence Arianoff et Elena Verrier. Comment un très bref récit biblique rapporté par le seul évangéliste Matthieu a-t-il pu se métamorphoser en l'un des mythes politiques et culturels les plus puissants et redoutables de l'histoire occidentale? Du sanguinaire roi Hérode aux larmes de Rachel, hein, ces larmes qui sont devenues celles de toutes les mères, le massacre des innocents incarne depuis des siècles la souffrance des enfants en temps de guerre. Nous allons tenter de comprendre comment demain ce passage à travers les siècles s'est-il fait. Mais avant cela, n'oubliez pas de chanter. Voici la playlist. Bonne continuation.
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13: Bonjour à vous, c'est un plaisir de vous retrouver cet après-midi. Un petit point chaque jour, puisque c'est la rentrée à partir d'aujourd'hui, du lundi au vendredi à 14h30, sur l'actualité musicale et la playlist de La Première. Après Parcells en 2018 et DNA en 2021, le groupe Parcells, fondé en Australie et basé à Berlin, a annoncé l'arrivée de son troisième album studio Loved, dont la parution est prévue ce 12 septembre. Il comprendra 12 titres, dont ce nouveau single To Be Loved qui ouvre l'album. Parcells seront en concert le 7 octobre à Forêt Nationale.
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Alice on the Roof dans la playlist sur la première mise en onde cet après-midi par Julien Demeuse. Alice on the Roof, c'était Today, extrait de l'album Alice. Alice on the Roof qui sera en concert avec la première. Ce sera le 3 octobre au Cirque Royal à Bruxelles. L'emblématique auteur, compositeur, acteur et écrivain Diziz s'associe à Laurent Voulzy, 6 victoires de la musique en 57 ans de carrière, pour ce titre Surfer qu'on croirait écrit pour lui. Diziz et Laurent Voulzy, Surfer.

Lover, c'était Sienna Spiro à voir en concert avec la première le 16 mars 2027 à Forêt Nationale. Cet extrait de la bande originale du film Le Diable s'habille en Prada 2, une bande originale où l'on retrouve aussi entre autres Miley Cyrus, Dua Lipa, Olivia Dean, SZA, Lofi, Doechii ou encore Lady Gaga. Clélia, jeune artiste bruxelloise qui dévoile toutes les 7 semaines un nouvel extrait de son EP à venir, dont ce forfait Solitude.

La divine autrice, compositrice et interprète britannique Georgia Smith de retour avec ce single Alive en collaboration avec l'auteur, compositeur et interprète nigérian Wiz Kid. L'américain basé en Angleterre, Jalen Gonda, cet extrait de Doctrine of Love, voici Burning Temptation. Ne manquez pas Jalen Gonda en concert avec la première. Ce sera le 6 octobre à l'ancienne Belgique à Bruxelles.

Le collectif Dina Lewis and the Soul Caravan, créé par Antoine Daouance. On écoutait Put on your best clothes, extrait de Coming Around.

0: Merci pour votre écoute de la playlist. Prochain point un peu condensé sur l'actualité musicale, ce sera demain à 14h30. Dans un instant, c'est le retour de l'heure H avec Jean-Louis Lahaye. Au programme aujourd'hui, Klimt et la dame en or. C'est l'info qui arrive à 15h. Bon après-midi avec nous.
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11: Bonjour ou rebonjour, merci d'être là. Grande réunion des dirigeants européens de la coalition des volontaires aujourd'hui. Ils sont arrivés à Kiev ce lundi à l'occasion du 35e anniversaire de la proclamation de l'indépendance de l'Ukraine. La réunion intervient alors que le

0: où une myriade de groupes armés sont actifs et commettent des massacres en toute impunité. L'Indonésie va déployer des centaines de soldats pour lutter contre les incendies à Bornéo. Les feux de forêt ravagent plusieurs parties de l'île et une épaisse fumée étouffe plusieurs zones. Pas d'incendie en France, mais pas moins de 18 départements qui ont une nouvelle fois été placés en vigilance orange orage ce lundi après-midi. Un épisode pluvio-orageux actif est accompagné de phénomènes violents est attendu sur une large partie sud du pays. Chez nous, plus d'une semaine après le début des feux dans les Fagnes, les services de secours sont toujours sur place et surveillent l'évolution de la situation. La nuit dernière, quelques reprises ont été constatées. Les secours s'attendaient à une importante accumulation de fumée en raison du faible vent durant la nuit, mais le phénomène s'est finalement avéré moins marqué que prévu. Les personnes incommodées par la fumée ou les odeurs sont invitées à rester à l'intérieur, à garder portes et fenêtres fermées. Et puis les prix de l'essence repartent à la hausse pour la 98, plus 4 centimes d'euros le litre. Pour la 95, plus 3 centimes. Des prix qui n'avaient plus atteint un tel niveau depuis 3 mois. Que cela ne vous empêche pas de passer une agréable et douce après-midi avec nous.
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2: Merci. Prochain point info sur RTBF La Première. C'est dans une heure à 16h. Au début du XXe siècle, dans une Vienne en pleine effervescence artistique, la destinée d'Adèle Bloch-Boer croise celle du peintre Gustav Klimt. Aujourd'hui, dans leur H, Klimt et la Dame en or. Programmation musicale Alexandra Vassen, coordination Zoé Boss.
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15: Le peintre viennois Gustav Klimt, son modèle, Adèle Bloch-Boer, est deux de ses œuvres les plus célèbres. La Dame en or et le baiser semblent liés à tout jamais. Un triangle mystérieux les relie, une histoire d'art et d'amour, en ce tout début du XXe siècle. Tout commence à Vienne, par d'heureuses épousailles. Nous sommes le 19 décembre 1899. Fin d'année et fin de siècle. Midi sonne quand les mariés sortent de la synagogue où ils ont été unis et bénis. Une union convenue, arrangée. Nous sommes au sein d'une bourgeoisie possédante. Ce jour-là, le capital épouse le capital. Elle, c'est Adèle Bauer, toute jeune, toute mignonne, toute naïve. Elle a 18 ans. Son père est un homme richissime, influent, directeur général de l'Association des banques de Vienne et président de la Société des chemins de fer orientaux qui gère le célèbre Orient Express. Adèle est la cinquième enfant d'une fratrie de six.

0: Elle a été élevée dans le luxe et le fast. La famille habite sur le Ring qui ceinture la capitale autrichienne. Dans leur riche demeure, les Bauer reçoivent régulièrement l'élite du monde artistique viennois. Toute gamine, Adèle grandit dans l'effervescence de l'art. Elle est éduquée dans un monde privilégié, sensible à la création et motivée par le gain. Intérieurement, elle se révèle à la fois vive, frêle et sûre d'elle-même. Mais elle est de santé fragile. Son époux roule sur l'or, ou plutôt sur le sucre. Ferdinand Bloch, dit Fritz, grand industriel, est habitué à fréquenter les hautes sphères de l'Empire austro-hongrois. Il possède des sucreries et des imprimeries disséminées dans l'Empire. Il a 35 ans, 17 ans de plus qu'Adèle. Ils se sont rencontrés lors d'un mariage familial. Ils y ont dansé ensemble. Les valses de Strauss, ça rapproche. Mais pour les deux familles, c'est la fortune qui rapproche. Elles tissent des liens. Les parents d'Adèle et le futur époux se sont concertés. On a sorti des chiffres, des certitudes d'intérêt commun. En ce jour de leur mariage, la vie leur paraît belle, heureuse, facile. Adèle et Ferdinand sont loin d'imaginer que leur destinée va être liée à l'histoire de l'art et même à l'histoire tout court. Nous sommes le 19 décembre 1899. Il est 12h32 et c'est leur H de mon histoire. Vienne est devenue la nouvelle capitale de la créativité et de la pensée. L'art nouveau y triomphe. D'ailleurs, Ferdinand Bloch est passionné d'art, mais plutôt tendance traditionnelle. C'est un riche mécène. Il collectionne les porcelaines néoclassiques. L'art nouveau, c'est pas son genre. Le couple emménage dans une somptueuse demeure proche du château du Belvédère. Adèle y retrouve l'alliance de la fortune et de l'art, l'aisance et le culte du raffinement. Elle devient très vite une épouse comblée par son mari, qui la couvre de bijoux et renouvelle sans cesse sa garde-robe. Mais elle n'ignore pas que leur union est un mariage de convenance et d'intérêt. Son banquier de père a dépensé sans limite pour les noces, surtout pour éblouir son gendre. Mais qu'importe, se dit Adèle, je me réjouis d'avoir quitté le nid familial. Certes, Ferdinand n'est pas un Apollon, mais il a de la prestance. Il respire la bonté, la bienveillance. Il s'attache à sa jeune épouse. Quant à l'amour, pense Adèle, il viendra sûrement par la suite. On verra bien. Elle le sait. C'est la règle de la société où elle est née et où elle a grandi. Mais Ferdinand est tout à ses affaires. Il a beau lui parler de sa passion pour la chasse et les vieilles porcelaines, ce n'est pas ça qui passionne la jeune épouse. D'ailleurs, le côté vieillot des porcelaines ne la séduit nullement. Elle fait semblant de les aimer pour plaire à son mari, mais ça l'ennuie. Grâce aux relations mondaines de ses parents, Adèle n'ignore pas les œuvres des artistes de la Sécession qui ont organisé leur première exposition en 1898, l'année avant son mariage. Désormais, on en parle partout dans Vienne. Leur célébrité envahit la capitale. Ce groupe, qui veut que l'art soit celui de son temps, la fascine. Il a comme chef de file un artiste dont on cite de plus en plus le nom, un certain Gustav Klimt. On chuchote même que c'est un homme irrésistiblement attiré par les femmes. Une légende sulfureuse semble déjà l'entourer. Adèle a-t-elle tendu l'oreille à l'écoute de ces on-dits qui ne sont après tout que des persiflages? Ferdinand, lui, ne comprend rien à l'art nouveau. Et puis, il y a l'éternel ennui des épouses d'hommes plongés dans les affaires. Ses maris gagnent des fortunes, mais sont rarement au cœur de leur couple. Ferdinand parcourt sans cesse l'Empire pour contrôler ses manufactures, ses usines, ses intérêts, pour arrondir son capital. En silence, Adèle commence à déplorer ses absences répétées, ses incessants allées et venues. Comment meubler ses solitudes? Heureusement, la femme qu'elle est se réjouit. Elle attend à nouveau un enfant, espérant que le mauvais sort ne va pas s'acharner, qu'elle ne va pas perdre son bébé comme l'année précédente. cette petite fille, morte avant terme.
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0: Gold Junkies, c'était Mélanie de Biasio. Aujourd'hui, dans leur H, Klimt et la dame en or.
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2: Nous sommes aujourd'hui à Vienne, à l'aube du XXe siècle. Vienne est en train de devenir une capitale européenne, non seulement de la musique, mais de tous les arts, de la littérature et de la pensée. La sécession anime un mouvement essentiel de l'art nouveau. À sa tête, un grand peintre, Gustav Klimt. Son génie est à l'égal de sa réputation sulfureuse. Il aime les femmes, dans la vie et dans ses tableaux. L'une d'elles, Adèle Bloch-Bauer, une riche bourgeoise, jeune épouse d'un homme d'affaires, va bientôt entrer dans sa vie, bouleverser son existence et surtout son inspiration. L'histoire de l'art en restera marquée à jamais.

0: Ce 4 octobre 1904 est un jour de réjouissance. Madame Adèle Bloch-Bauer a accouché d'un fils prénommé Karl. Un accouchement difficile. Douleur intenable, Adèle est épuisée. Elle tâte son ventre qu'elle croit déchiré. Elle veut prendre son bébé dans ses bras. Elle demande à sa femme de chambre, à sa sœur, de lui apporter l'enfant. Dehors, la première neige enferme Vienne dans le silence de ses flocons. Le berceau à côté d'elle semble lui aussi silencieux. Adèle s'affole. Avec raison. Oui, le petit Karl n'a pas survécu. Elle hurle. La malédiction s'acharne donc sur elle. Il y a 7 ans, elle a déjà perdu son frère chéri, lui aussi prénommé Karl. Après ses fausses couches, Adèle s'enferme dans sa douleur, se replie dans un mutisme total. Son univers se limite dès lors à son lit, à sa chambre, à la porte qu'elle fixe du regard, espérant toujours un miracle. Elle ne répond plus à son mari. C'est à peine si elle parle par monosyllabes à son médecin. Tacite, elle se retourne dans son silence. Son mari lui parle d'amour, elle ne l'entend pas. Elle ne veut plus lutter. Elle attendra une grossesse qui ne viendra jamais. Ce sera Ferdinand qui organisera les obsèques du nouveau-né dans le cimetière juif de Vienne. La pierre tombale résume le drame. Karl Bloch, 3 octobre 1904. 4 octobre 1904. Cet événement douloureux va marquer profondément la jeune femme. Déjà après la mort de son frère, elle a commencé à douter. Maintenant qu'elle a perdu son bébé après tant de prières, Adèle s'éloigne de sa religion. Elle met en doute le judaïsme et ne veut même plus entendre parler de Dieu. Elle s'obstine à guetter une éventuelle grossesse, en vain. Elle désespère. Et Ferdinand, qui est toujours loin de Vienne, dans ses manufactures de sucre. Que n'a-t-elle épousé un artiste, un intellectuel ou un avocat comme sa sœur ? Oh, maudite vie, se répète-t-elle. Oh, Ferdinand a beau la couvrir de bijoux, lui offrir ce collier large, qu'on nomme collier de chien, et qui rutile à la lumière. Elle rêve d'autre chose. Dans cette société viennoise, cernée par la retenue, la bienséance, la morale, la vertu, les valeurs, le devoir, et j'en passe, rumine Adèle. Elle ignore que sous la surface, la prostitution, l'homosexualité, les naissances adultérines, les maladies vénériennes abondent et rongent la société viennoise. Elle ignore que des romans pornographiques se propagent, même écrits par des femmes. Elle a juste entendu qu'on parle souvent du dernier ouvrage de M. Freud intitulé « 3 essais sur la sexualité ». Mais que dit-on dans ce livre ? Qu'est-ce vraiment que la sexualité ? Petit à petit, elle prend conscience de son corps, de sa beauté. Dans la bonne société viennoise, dans les cercles d'artistes, d'exposition en exposition, on ne cesse de parler de Klimt. Il fait scandale. Il fait peur. Il fait envie. On raconte qu'il lui arrive de peindre à même la peau de ses modèles. On parle des Viennoises qui seraient devenues ses maîtresses. Dans une collection particulière, Adèle a vu sa toile nommée « Serpent d'eau » où des femmes nues mêlent leur corps. Est-ce un autre monde promis par le peintre ? Paradis ou enfer ? On dit qu'il ne peint pas les hommes, qu'il ne peint que la sensualité des femmes, qu'il fait l'amour avec ses modèles, qu'il en réalise des centaines de dessins érotiques qu'on achète sous le manteau. Ces femmes sont fatales, elles font peur, elles font envie. Elles font rêver Adèle, que ne touchent plus les mains de Ferdinand. Elle a changé, elle a 24 ans, elle est devenue une femme à part entière. Encore jeune, désirable et désirante. Son visage s'enflamme en pensant à ce diable de Klimt. Y a-t-il un autre monde en dessous de la surface de cette société bien pensante ? Y a-t-elle droit ? En a-t-elle envie ? Ces pensées qu'elle garde pour elle, Ferdinand inconsciemment, va soudain les raviver. À peine revenu de sa récente tournée d'inspection dans ses usines, Ferdinand Bloch prend une décision et l'annonce à son épouse. Il va consacrer une vaste pièce de leur demeure pour créer un salon artistique. On y verra des œuvres de créateurs viennois. On y rencontrera le gratin de la finance, de la politique, mais surtout des arts, de la littérature, de la musique. Ferdinand y exposera son importante collection de porcelaine, mais aussi des peintures que le mécène qu'il est veut enrichir par de nouvelles acquisitions. Il cite le nom de Klimt, qui soudain provoque chez Adèle à la fois un trouble et une impatience. L'intention de Ferdinand est louable. Il a décidé d'organiser une réception, une soirée mondaine, dans ce salon privé pour chasser les idées noires de sa chère Adèle. Ce sera sa première apparition mondaine depuis la mort de Karl. Il espère ainsi la réinsérer à nouveau dans la vie mouvante de la capitale. Déjà, il dresse la liste des invités et commande une nouvelle parure. Adèle va ainsi réapparaître dans le monde et elle veut que son Ferdinand soit fier de sa beauté. D'ailleurs, sa jeune épouse a bien changé. Mais s'en rend-il compte? Sa chère femme a mûri au cours de ces années. Elle n'est plus la gamine à peine épousée. Avant même de s'émanciper, elle s'est forgé un caractère. Toujours romantique, toujours fragile. Elle est par contre devenue une lady fière et consciente de son statut social. On l'a dit élégante et intellectuelle. Certains la jugent arrogante et pédante. Autodidacte, elle est décidée à tenir salon puisque son époux lui en donne l'opportunité. Elle crée sa personnalité, caractérisée par ses robes blanches ou colorées, toujours hors de prix. Ce qui choque certains, c'est son addiction à la cigarette, qu'elle fume ostensiblement avec son porte-cigarette en or. L'or, déjà. Sa nièce dira d'elle plus tard qu'elle a été une femme d'aujourd'hui dans un monde d'hier. La suite va l'illustrer d'une étonnante manière. Adèle va devenir une nouvelle femme.
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0: Golden, c'était Almioni en concert avec la première le 3 décembre à l'ancienne Belgique à Bruxelles. Et dans un instant, la suite de l'épisode du jour de leur H. Klimt et la dame en or. Mais d'abord, on s'informe sur vos conditions de circulation.
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2: 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Avec une situation calme dans l'ensemble, pas d'incident ou d'accident signalé. C'est tant mieux. Par contre, toujours des ralentissements dans la plupart des chantiers en cours, notamment dans la zone de travaux du côté de Liège, sur le 40 Liège Aix-la-Chapelle, entre Cherat et Loncin. Comptez 10 bonnes minutes perdues dans les deux sens. C'est le cas également sur le 42 reliant Namur à Mons, avec des travaux du côté de Sambreville, de Spy, où vous perdez 10 minutes en direction de Mons.
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20: Aujourd'hui dans l'heure H, nous traçons le destin d'Adèle Blockbauer, l'épouse d'un riche magnat de Vienne qui vit dans les conventions de la classe possédante où elle est née. Après la frustration de ne pas avoir eu d'enfant, elle cherche à s'étourdir dans les réceptions mondaines qu'organise son époux Ferdinand. Sa curiosité pour les arts, son admiration pour les jeunes artistes de la sécession viennoise sont comblées par l'ouverture d'un salon artistique qu'inaugure son époux dans leur somptueux hôtel particulier. Le monde de l'art, de la musique, de l'intelligentsia s'y bouscule. Son mari se fait mécène et parmi leurs invités notoires va surgir un homme dont tout Vienne parle, le peintre Gustav Klimt. Sa réputation sulfureuse et son génie reconnu le précèdent. Quand Adèle va rencontrer Klimt, qu'elle va croiser son regard magnétique, sa vie va prendre une toute autre dimension. Qui sait ? C'est peut-être l'échappée qu'elle attendait depuis si longtemps. De plus en plus d'invités poussent la lourde porte peinte en vert de l'hôtel particulier des Blockbauer. Dans leur salon de peinture, désormais, le couple reçoit et réunit l'élite de Vienne. On s'y bouscule, on s'y retrouve, on s'y rencontre. On y fait aussi des affaires. Certains soirs, c'est même la cohue. Il faut dire que le carnet d'adresses de Ferdinand est vaste. Les soirées dans son salon artistique attirent de plus en plus d'invités. Des écrivains comme Arthur Schnitzer, Stefan Zweig, la musique aussi, avec Richard Strauss et le grand Gustav Mahler, qui a hissé l'opéra et l'orchestre de Vienne au sommet de la célébrité. Il y a aussi les jeunes loups de la sécession, créés en 1897. Ce sont les représentants de l'art nouveau. Un de ses membres, l'architecte Adolf Loos, ne cesse de répéter que tout art est érotique. Et c'est fort à propos, car souvent, chez les Blockbauer, on le voit en conversation avec Sigmund Freud. Ce médecin de l'âme fascine toute la ville, et même plus. N'a-t-il pas décidé d'explorer l'inconscient de ses patients et les secrets parfois inavouables de leurs rêves ? Que veulent les membres de la sécession ? Bousculer l'art, balayer les académiciens et faire de Vienne la nouvelle capitale de l'art moderne. Ils professent que les arts doivent tous se conjuguer, se mêler. La peinture, la musique, la décoration, l'architecture, l'ameublement, afin de renouveler la vie de chacun. Ainsi, l'architecte Otto Wagner offre à tous les Viennois ses fameuses stations de métro Art Nouveau. Et puis, leur chef de file, le fameux Gustav Klimt, fait figure de rebelle. « Assez de censure, crie-t-il. Je veux être libre. Je refuse toute aide de l'État. Je renonce à tout, sauf à l'amour sensuel. » Il a compris que la capitale de 2 millions d'habitants est devenue le laboratoire de cette fin de siècle. Subtile prémonition, une décennie plus tard, éclatera la Première Guerre mondiale. Klimt sait que sous l'indolence des Viennois règne une atmosphère de névrose. Pour lui, Vienne vit alors de l'hypocrisie, ce que Freud a compris depuis bien longtemps. Et c'est dans ce sens que Klimt exhibe des femmes nues et fatales sur les toiles qu'il peint. Nous sommes en 1903, un moment clé de son œuvre. Lors d'un voyage en Italie, le peintre est sidéré par les mosaïques du VIe siècle qu'il découvre dans la basilique Saint-Vital de Ravenne. Il étudie sur le champ le principe de la mosaïque à fond d'or qui caractérise le règne de Justinien. De la dorure partout, c'est une révélation, une impression décisive. C'est avec de l'or désormais qu'il va revêtir les femmes qu'il dénudait auparavant. N'oublions pas non plus que le père de Klimt était un habile ciseleur-graveur et qu'il a donné à ses enfants la fascination pour les métaux précieux. À chaque fois que Klimt paraît dans le salon des Blockbauer, Adèle ne peut détacher son regard de ce géant. À la dérobée, elle le fixe, le dévisage. À bien y regarder, pense-t-elle, il n'est pas vraiment beau. À 43 ans, il est un peu empâté et un peu chauve. Un collier de barbe lui masque les lèvres. Ce n'est pas de la beauté qui émane de lui, c'est une force magnétique. Son regard aussi est magnétique, surtout quand il le pose sur les femmes. Certaines s'en effraient, d'autres en frissonnent ou en redemandent. Et Adèle n'est pas sans percevoir les yeux de l'artiste, qui la caresse au passage. On ignore encore à quelle date précise le peintre est présenté à Madame Blockbauer. Klimt a-t-il été fasciné par cette bourgeoise de haut vol ? A-t-il souhaité très tôt la faire poser ? C'est probable, car il est troublant de reconnaître le visage d'Adèle au centre du tableau représentant Judith, qui tient en main la tête de cet Holoferne, qu'elle vient de décapiter. Or, cette œuvre date de 1901. À force de fréquenter le salon du couple, des liens se nouent. Ferdinand décide de demander à l'artiste de réaliser le portrait d'Adèle. Non par amour pour son épouse. En réalité, il veut offrir ce portrait à ses beaux-parents pour leur anniversaire. Une façon de damer le pion à Monsieur Bauer et à sa femme et de leur montrer que lui peut se payer le meilleur peintre du moment. En 1903, Il envoie par courrier sa demande à Klimt, qui accepte contre une somme importante. 4000 couronnes austro-hongroises, soit le quart du prix d'une maison de campagne à l'époque. Tout à sa fascination pour les reflets de l'or et de l'argent, Klimt décide de sublimer cette technique pour réaliser cette commande. Ce sera le sommet de ce qu'on appellera sa période dorée. Mais il a besoin de rencontrer Ferdinand et Adèle, interroger leurs attentes, exposer son projet qu'il sait audacieux. Il décide de les rencontrer dans ce qui est une tradition à Vienne. Une véritable institution, les cafés. Ce sont des lieux à la mode, mais tranquilles, sereins. Ils attirent artistes, notables, bohèmes et bourgeois. On y boit, on y déguste des viennoiseries, on s'y restaure. On échange des avis, des théories, des adresses. On y donne des rendez-vous. C'est pour cela que Klimt choisit un café qui lui est familier, où il se sent bien, où il passe souvent des moments agréables. Le Café Central, un café littéraire situé sur Ehrengasse, pas très loin de la Hofburg, le palais impérial de François-Joseph. C'est là qu'il parle au couple de sa nouvelle technique et précise l'échelonnement de la réalisation du tableau. Pour ce projet, Klimt exige des séances de pause régulières et nombreuses. Il a besoin de prendre son temps, car pour lui, ce sera le sommet de son expérience dorée. Il a décidé de mûrir le projet. Depuis qu'il la revoit aux nombreuses invitations de son mari, il est attiré par cette femme d'une classe supérieure à la sienne. Une femme à l'intimité qu'il devine frustrée, étouffée, non révélée. Ses séances de pause, leur proximité, vont-elles lui offrir l'occasion de la libérer d'elle-même ? Première séance de pause. Adèle arrive devant la demeure de Klimt. Elle s'est fait conduire en calèche par leur cocher personnel. Ferdinand, d'ailleurs, fera bientôt l'achat d'une nouveauté qui révélera sa fortune. Une automobile. Adèle est en chapeau et en simple manteau de laine au col de renard argenté. Quel contraste avec le peintre. Klimt est là, derrière la porte du jardin. Une fois le portillon poussé, Gustave s'encadre dans l'ouverture du petit pavillon qui abrite son atelier. Un géant avec dans ses bras son chat qu'il caresse. Les deux forment un tout, la main sensuelle du peintre et l'alanguissement de l'animal. Pour la première fois, Adèle va découvrir Klimt dans son intimité. Oui, c'est un géant. Et pas parce qu'il est le peintre le plus à la mode de Vienne, non. Non, il l'est physiquement. Il l'est par le regard. Il enveloppe son corps dans une immense blouse bleue de peintre qui lui descend jusqu'aux pieds. Les manches larges lui procurent l'aisance pour manier ses pinceaux. De ci, de là, des taches de couleur émaillent ce vêtement qu'Adèle compare à une robe. Ainsi vêtu, Klimt est lui-même, un homme robuste, à l'allure libérée, une force de la nature qui aime le silence et la solitude. Adèle n'ignore pas qu'il a une compagne. Émilie Fleugueux, une modiste célèbre à Vienne. Autour de l'atelier, le jardin foisonnant de fleurs est déjà à l'approche de son art. À peine Adèle est-elle entrée, qui lui fait servir un thé revigorant par sa servante. Puis, il lui montre la toile, encore nue, encore vierge, là où il va tenter de percer les secrets de cette femme. 138 cm sur 138 cm, un carré parfait. Une image du monde, carré comme l'était le cloître des abbayes. Est-ce son attirance pour son modèle qui décide l'artiste à réaliser le portrait le plus préparé, le plus réfléchi, le plus travaillé de son œuvre ? Il va s'y consacrer de 1903 à 1907. D'abord, asseoir le modèle face à lui. Comment la regarder ? Comment va-t-elle le regarder et regarder le spectateur ? Klimt, bien entendu, commence par les dessins préparatoires, les esquisses. On découvre, en les analysant, qu'il tourne autour de son modèle, qu'il envisage de la peindre debout, puis de face, finalement de trois quarts. Sur une esquisse, Adèle est assise. Sur une autre, elle est accoudée sur le bras du fauteuil en merisier, qui deviendra un fauteuil tout en or. Il inverse le mouvement de ses mains. Plus il la dessine, plus il la comprend. Cette femme de la haute société viennoise paraît encore prisonnière d'elle-même, de son éducation, de sa caste, de sa richesse. Inquiète, résignée, frustrée, engluée dans la triste réalité de la vie. Elle est passée à côté du romantisme et de la sensualité. Lui qui fait exploser les conventions. Il comprend qu'elle n'a aucun point commun avec les modèles qui se donnent à lui. Il comprend qu'il ne faudra pas effaroucher sa sensibilité. Il va s'en donner le temps afin de distiller en elle une part de vie qu'elle n'a jamais connue. Il a demandé à Adèle de venir avec la robe qu'elle a portée un jour devant lui, lors d'une réunion mondaine de son mari. Il lui a demandé aussi d'apporter le large collier qui en serrait son cou. Un cadeau de Ferdinand pour leur anniversaire de mariage. Un somptueux collier avec ses rangs de perles. Le fameux collier de chien large et fort à la mode. Klimt, la part, déesse ou esclave. Il lui a demandé de venir avec de nombreux bracelets qu'il remonte sur le bras gauche, dénudé. Il aime cette robe jaune et beige, moirée de tulle de soie, soutenue par un organdi. Il dégage les épaules jusqu'à les dénuder. Il échancre son décolleté, empoigne délicatement la longue chevelure noire, qu'il relève en un haut chignon asymétrique. Elle frissonne soudain, sous le toucher de l'homme. Elle va s'épanouir en posant, devenir une autre femme. Il dispose sa main de manière à rendre naturel le handicap de son annulaire crochu, brisé suite à un accident de son enfance ou à une malformation de naissance. À chaque séance de pose, Adèle s'impatiente afin d'arriver au plus vite à l'atelier. Paradoxalement, Klimt, lui, prend son temps, le ralentit. Il lui signale que Ferdinand n'arrête pas de le harceler car il veut voir l'œuvre terminée. Adèle répond : il n'a qu'à patienter, il attendra ce qu'il faudra. Soudain, ce qu'elle n'aurait jamais osé dire la surprend. Deviendrait-elle plus audacieuse au contact de cet homme qui aime tant les femmes ? Klimt, lui, trouve Adèle de plus en plus belle, de plus en plus désirable. Parfois, il parle pendant que l'artiste peint. Un jour, Gustave évoque le statut de la femme dans Vienne. « Elle n'est pas émancipée, c'est une illusion », affirme-t-il. L'antiféminisme y est un des plus féroces d'Europe. Les femmes, même certains écrivains en ont peur. Klimt, lui, ne les craint pas, il les attire. Il souhaite leur émancipation. Il aime les femmes libres. Adèle semble effrayée par ses idées révolutionnaires. Le trouve-t-elle dangereux et infréquentable ? Les séances de pause se terminent, laissant finalement une amertume en elle. La simple idée que dans cet atelier, Gustave fasse, comme on le colporte, l'amour avec ses modèles la trouble. La honte ou la peur la verrouille, alors qu'elle voudrait se libérer. Klimt va maintenant lui montrer comment il va habiller d'or son image sur la toile. Il lui fait une démonstration de sa manière d'incruster des feuilles d'or sur le portrait. Il les saisit l'une après l'autre, à l'aide d'une pince minuscule, les dépose délicatement là où elles vont enluminer l'image d'Adèle. Puis, à l'aide d'un chiffon, il maintient la feuille et la plaque sur la toile. Cela fascine Adèle. Elle observe aussi l'imaginaire du peintre, qui a parsemé sa robe de motifs décoratifs irréels, comme ses triangles et ses yeux égyptiens. Klimt l'a entouré de spirales, de cercles enroulés, de carrés multicolores. Le vaste espace à gauche d'Adèle est une sorte d'abstraction pointilliste. Quand enfin Klimt livre la toile achevée et la dévoile devant Ferdinand, il sent le commanditaire subjugué. L'artiste comprend qu'il ne pourra jamais surpasser cette œuvre. Elle est trop personnelle. Ferdinand, lui, est enchanté par les coloris, mais il ne comprendra jamais les intentions du peintre. Ces signes qui dévorent le corps du modèle, c'est son désir à lui, Gustav Klimt, qu'il n'a pas pu exprimer. Émotion passée, Ferdinand décide immédiatement d'accrocher le chef-d'œuvre dans leur salon artistique. Il préfère le garder pour lui, d'autant que son beau-père, qui en était au départ le destinataire, est décédé durant l'achèvement du tableau. C'est alors que Ferdinand se tourne vers Gustave et lui déclare « J'en veux un deuxième, mais plutôt dans votre nouveau style. » Le nouveau style, c'est l'abandon du cycle de l'or. Le cœur d'Adèle lui cogne. Elle est prise entre une peur de se retrouver seule à seule avec Klimt et l'attente d'une délivrance qu'elle sent monter en elle, qu'elle aspire de ses voeux. Et quand Gustave répond au mania du sucre « Oui, mais je dois d'abord finir le tableau que j'ai commencé. » elle est soudain déstabilisée. Lequel ? Klimt décrit « C'est un homme qui étreint une femme et l'œuvre s'appellera le baiser. » « Vous savez bien qu'il ne faut pas interrompre un baiser. » ajoute l'artiste avec un fin sourire. Ce baiser intrigue Adèle. Il continue, nous aussi, à nous intriguer. Sur ce tableau carré, qui est cet homme qui étreint cette femme? Tous deux se trouvent au bord d'un précipice, un vide doré ou un vertige infini. Ils sont tous deux vêtus d'une sorte de kimono. Celui de la femme est parsemé de cercles, de fleurs rondes stylisées qui traduisent la douceur, la flexibilité. Celui de l'homme se pare de formes géométriques rationnelles. L'homme domine la femme qui a les yeux fermés et qui est agenouillée. Mais qui sont-ils? On se pose encore la question. Certains analystes, heureusement, ont ouvert des voies nouvelles. En effet, l'homme à la coiffure sombre ressemble à Klimt, et la femme, qui passe le bras droit autour du cou de son amant, qui est-elle? Frank Whitford, un des exégètes de Klimt, a fait remarquer que si on y regarde de plus près, on voit que l'annuaire de l'amante présente le même handicap que celui d'Adèle Bloch-Bauer. Étrange. Et si le baiser n'était que le portrait idéalisé d'Adèle? Dans tous les cas, Klimt a réalisé un chef-d'œuvre. La force amoureuse de sa toile a contourné le côté tabou et en a fait l'icône du bonheur d'aimer, ce qui lui a permis d'échapper à la censure de l'époque. Le baiser sera acheté par la galerie du Belvédère de Vienne. Il suscitera l'enthousiasme du monde entier qui défilera tous les jours devant cette œuvre universelle. On en fera des posters, des t-shirts, des assiettes, des sous-plats, des foulards et j'en passe. Chaque jour, Adèle se pose la même question. Quand l'artiste va-t-il m'inviter à poser pour le nouveau portrait? Elle ne pense qu'à cela. Il lui a semblé qu'en prenant congé, Klimt avait compris que désormais, elle vivait écartelée entre lui et son mari. Le 16 octobre 1912, enfin, il la convie à son atelier pour une première séance. Enfin. Vous avez remarqué qu'il y a comme ça des jours qui arrivent toujours et qui ne peuvent qu'arriver? À 14h, elle est là. Gustave a insisté pour qu'elle soit à l'heure pour profiter de la clarté du jour. Aurait-il hâte de commencer à peindre? Ou de retrouver Madame Bloch-Bauer? La toile est déjà installée dans l'atelier. Vierge. Tout a changé. Format vertical, 2 mètres sur 1 mètre 20. La palette, les couleurs vertes, la position statique de la jeune femme, l'Adèle que peint Klimt est sérieuse, enfermée dans une parure sévère et tristement verte. On dirait une poupée dans sa boîte, comme s'il voulait montrer la femme prise dans l'hypocrisie de son temps ou de sa classe sociale. On est loin du charme que dégageait le premier portrait. Plus rien de sexy, et pourtant. Klimt insiste pour qu'elle garde la pose. Quand il remonte sa chevelure de jais, il ose soudain un léger baiser dans le cou. Elle ne le repousse pas. Il s'est toujours promis d'user avec elle d'une lenteur délicate. Les baisers se multiplient. Ce n'est plus la jeune femme d'il y a 5 ans. Il dégrafe sa robe et elle le laisse faire. Adèle se donne. Il l'entraîne doucement vers le divan, là où tant de modèles se sont donnés à lui. Cette fois, c'est elle. Elle devrait se ressaisir. Mais la passion l'entraîne. Soudain, elle comprend ce qu'est le désir, le vrai désir. Gustave la couvre de caresses. Plus rien n'existe pour elle. Ni Ferdinand, ni ses désirs de grossesse, ni l'hypocrisie de Vienne, ni sa religion bannie. Adèle va atteindre la trentaine. Elle vient d'aborder l'essentiel de sa vie. Elle se hâte chaque semaine vers l'atelier de son amant. Comblée, elle se sent la plus belle femme du monde. Tous deux naviguent entre leurs étreintes et l'avancement du tableau. Leur bonheur, ils le vivent intensément. Mais comme souvent, les vrais amants, ils veulent le garder secret, bien caché, pour en jouir intérieurement. Rien ne transparaîtra donc dans le deuxième portrait de Madame Bloch-Bauer. Il est d'ailleurs d'une tristesse insondable, alors que les deux amants poursuivent leur bonheur indicible. Elle est devenue sa muse, l'inconnue éternelle du baiser, la femme en or avec tous ces signes secrets déposés par Klimt et qui ont un sens. Mais la décennie 1910 va conduire le monde à sa destruction. De sombres nuages commencent à s'amonceler. 1914 annonce la fin de toutes les illusions. L'empire austro-hongrois va sombrer dans l'abîme. La gloire de Klimt pâlit face à l'expressionnisme. Il perd sa mère, sa palette s'assombrit. L'empereur François-Joseph meurt en 1916. 2 ans plus tard, Gustav Klimt décède d'apoplexie le 6 février 1918. Les Blockbauer déménagent au 18, Elisabethstrasse, près de l'Opéra. C'est là qu'Adèle consacre toute une salle de leur nouveau palace au souvenir de son peintre. Elle en fait un petit temple à sa gloire, avec 6 toiles et pas mal de dessins. Cela l'aidera à survivre jusqu'à cette méningite qui l'entraîne vers la mort en janvier 1925, par testament. Elle a légué des toiles de Klimt à la galerie d'art autrichienne du Belvédère, dont La Femme en or. Vu la correspondance limitée de Klimt et le peu de documents qu'il nous reste de la vie d'Adèle, il nous est impossible d'imaginer avec certitude la profondeur de leur relation amoureuse. Des signes nous en parlent, disséminés dans les 3 tableaux que nous avons évoqués. Catherine Dean, une biographe de peintre célèbre, pense qu'il y a assez d'indices pour affirmer qu'ils ont été amants. Valérie Trierweiler, dans son roman biographique, croit elle aussi que cette femme a été magnifiquement aimée. D'autres auteurs hésitent. Le sort de la famille et du premier portrait d'Adèle va être bousculé par l'annexion de l'Autriche par les nazis en 1938. Ferdinand a juste le temps de s'enfuir vers la Suisse avant l'arrivée des troupes hitlériennes. L'occupant nazi va s'empresser d'organiser la spoliation des possessions juives. Une tragédie vécue par 185 000 juifs à Vienne. Une partie de la famille Blockbauer va périr dans les camps. Ferdinand mourra dans son exil en Suisse, complètement ruiné. Après de multiples procédures juridiques, la nièce d'Adèle, Maria Altman, réfugiée aux États-Unis, finira par gagner le procès qu'elle a intenté à la capitale autrichienne devant le tribunal arbitral de Vienne. En janvier 2006, la galerie du Belvédère sera condamnée à lui remettre le premier portrait que Klimt avait fait de sa tante. Elle le vendra pour le prix record de 135 millions de dollars à Ronald Lauder, qui lui a consacré une place de choix dans sa galerie d'art de New York. C'est là, désormais, qu'on peut dialoguer en silence avec le regard fragile de cette femme que les Viennois nommaient la belle juive. Voilà pour ce récit que j'ai eu le plaisir de partager avec vous grâce à la plume de Michel Carly et à la collaboration des équipes de LDV Productions.
10: L'heure H. Jean-Louis Lahaye.

0: rendez-vous demain avec leur H pour un nouvel épisode, quand vous le souhaitez, bien sûr, sur Ovio. À suivre, Entrée sans frapper, Jérôme Collin et son équipe. Ce sera juste après le journal de 16h et un point météo. Bon après-midi avec nous à l'écoute d'RTBF, la première.
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9: Bonjour tout le monde, le temps est sec partout aujourd'hui avec un ciel plus ou moins nuageux. Par exemple, ça reste dégagé au nord du Sillon sans brémeuse, mais plus variable au sud, le tout avec des maxima compris entre 19 et 22 degrés. Ensuite, ce soir et cette nuit, eh bien ça reste sec partout avec des températures minimales qui s'étaleront entre 12 et 15 degrés. Et puis demain mardi, des pluies arriveront dès le début de la matinée d'abord en province de Luxembourg, sur la botte du Hainaut et dans les Fagnes. À la mi-journée, elles concerneront tout le sud du sillon sans brémeuse. Au nord, par contre, ça restera sec. Et puis en après-midi, ce front prendra un caractère instable quasiment en toute région. Il faut donc s'attendre à des averses demain après-midi. Et quant aux maxima, ils seront semblables à ceux d'aujourd'hui, de 17 à 23 degrés.
10: Rebonjour, merci de vous informer avec nous. Un corps sans vie aurait été retrouvé cet après-midi à Onhé, en province de Namur. Le parquet confirme qu'une opération policière est en cours sur le territoire de la commune. Sans faire davantage de commentaires, plusieurs combis de police sont sur place, à proximité du terrain de football. Aucune précision pour l'instant. On se souvient que le 27 juin dernier, un père et son fils ont disparu dans la région. Brian et Timéo, 5 ans, n'ont plus donné de signe de vie depuis. La guerre entre les États-Unis et l'Iran, les médias d'État iraniens ont proféré une menace de mort à l'encontre de Baron Trump, le plus jeune fils de Donald Trump. Une récompense de 10 millions de dollars est évoquée dans une séquence vidéo diffusée par une chaîne publique iranienne et présentant des informations sur ses habitudes, sur certaines mesures de sécurité dont le jeune homme fait l'objet.

0: activités humaines, notamment la combustion de pétrole, de gaz et de charbon. 9 communes belges lauréates du programme international Youth Climate Action Fund. Chacune d'entre elles recevra 34 000 euros pour soutenir des jeunes de 15 à 24 ans dans la mise en place et la réalisation à l'échelle locale de projets concrets liés au climat et au développement durable. Nous parlons de moins en moins. Des chercheurs américains ont démontré que le nombre de mots prononcés chaque jour a drastiquement baissé au cours des 15 dernières années. En 2005, une personne prononçait en moyenne 16 000 mots par jour. En 2019, cette moyenne n'était plus que de 12 000 mots, une diminution de 28%. Les chercheurs avancent une hypothèse pour expliquer cette diminution, la transformation de nos habitudes de communication avec l'arrivée de nouvelles technologies. Les smartphones et les réseaux sociaux se sont largement imposés dans le quotidien. Une part de plus en plus importante de nos discussions et interactions se font désormais par écrit. Lui, il parlait et il avait un mot qu'il aimait répéter deux fois, gloup, gloup. Noël Godin, comique belge et célèbre entarteur de personnalités, de Marguerite Duras à Bill Gates, est décédé hier. Il avait 80 ans. Fin de ces infos, bonne fin de journée.
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3: Bonjour à toutes et tous, il est 16h03, voilà que c'est reparti pour une saison d'entrée sans frapper et de bagarre dans les discothèques. Bien évidemment, il y a Evianes, il y a Marie-Agnès Baupin dans ce studio, il y a Laurence Bibot, bonjour.
4: Bonjour.
3: Contre Cynthia Isarelli, bonjour.
5: Bonjour.
3: Bagarre dans la discothèque, c'est 16h30, entre 16h30 et 17h, les invités d'entrée sans frapper et ensuite le 17h d'Hélène revient dans cette nouvelle saison et les chroniques de l'émission. Notre credo, on ne change pas une équipe qui ne gagne pas.

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1: Il y a Cynthia, il y a Laurence Bibeau qui a la main sur cette première question de bagarre dans la discothèque. Je rappelle que vous pouvez participer à bagarre tout simplement en allant répondre aux questions qui vous sont posées. Elles sont postées sur la page Facebook de la première. Bah oui, parlons de l'été, Laurence Bibeau. Quelle est la chanson dont le titre résume parfaitement l'été que vous venez de passer?
2: Tu me... Ah oui, il me semble.
1: Joker.
2: Oh oui,
1: tout de suite.
2: Je... Pff, écoutez. Oh. Deux fois deux. Oui, oh. Un petit.
1: Petit Joker.
2: Bah oui, petit.
1: Ok.
2: Écoutez, cet été, pour la première fois, je n'ai plus aimé le soleil. Ça a été un choc. Ça m'a rappelé à quel point il n'y avait plus de place pour l'insouciance de mes étés d'enfant. 1976, je découvrais le mot canicule. Je me foutais bien de l'interdiction d'arroser sa pelouse ou de nettoyer sa voiture. Moi, j'étais joyeuse de pouvoir laisser mes jouets tout l'été dehors. J'ai donc choisi un bête morceau de 1979, mais qui résume parfaitement l'air du temps passé.
1: Dans les t-shirts, dans les maillots.
2: Dans les t-shirts. Éric Chardin. Vous vous souvenez de ce clip absolument crapuleux où c'était incrusté comme ça en blue-key, une espèce de poule en maillot à paillettes.
1: Ah ouais.
2: Ça me faisait un peu rêver.
1: J'avoue. C'était l'époque. Bon, Miss Bricola a rêvé devant ce clip, j'imagine.
2: Oh oui.
1: Parce que des maillots,
2: oh,
1: il y en
2: oui.
1: a
2: et
1: eu.
2: Et d'autres
1: Laurence.
2: Ont rêvé devant Miss Bricola, croyez-le.
1: Exactement.
2: Croyez-le.
1: Exactement. Oui. Ma génération, ma chère. Éric Chardin, l'été sera chaud.
2: Voilà.
1: Bon. Évidemment, ça résume bien l'été que nous venons de passer. Maintenant, on vous demandera pas si c'était et dans les t-shirts et dans les maillots. Cynthia Isarelli, quelle est la chanson dont le titre résume parfaitement l'été que vous venez de passer? Vous allez aussi nous parler de la canicule?
3: Eh ben non.
1: Oh, Joker aussi.
3: Bah oui, un petit fois deux, les grands esprits se rencontrent, on s'échauffe.
1: Ah, on y va, ouais. On y va, bagarre.
3: Bah, canicule aussi, j'ai eu chaud, mais moi j'ai passé des super belles vacances, j'étais en Corse, et j'ai passé l'essentiel de mes journées à l'ombre, sur une chaise en paille, face à la montagne. Et c'est là, sur ma chaise, figurez-vous que j'ai vécu une brève, mais très intense relation avec Michel. Michel qui n'est pas un berger corse, mais un Podarcis muralis, donc autrement dit un petit lézard des murailles. Vous savez, ces bestioles-là qui décampent et qu'on ne voit jamais. Ah bah, c'est fou, les gars, ce qu'on peut apprendre sur la vie d'un lézard en restant le cul sur une chaise. Celui-là, en l'occurrence, bah, j'ai découvert qu'il habitait exclusivement le côté ouest de la terrasse, qu'il sortait chaque jour à heure fixe, qu'il mangeait les moucherons, mais pas les fourmis, et qu'il préférait, quand on lui en proposait, les pêches

0: aux abricots. C'est d'ailleurs pour ça que j'ai fini par l'appeler Michel. Michel Delpech, bref.
1: Ah ouais, ouais. Oh là. C'était un été humoristique.
0: C'était un été humoristique et palpitant, mais croyez-le ou non, à force d'immobilité, au bout de 15 jours, Michel s'était tellement habitué à ce que je fasse partie des meubles qu'il venait manger sa petite purée de fruits sur le bout de mon index, moment d'intense connexion avec la nature, qui, je vous jure, a constitué en fait le climax de mes vacances. Alors non, j'ai pas fait de randonnée, j'ai rien fait de très instagrammable, mais dans ce monde de fou qui va trop vite, moi je trouve que le simple fait d'avoir un petit instant comme ça, gagner la confiance d'un être vivant à force de lenteur, ça m'a rempli d'un ravissement que les plaisirs terrestres peinent à combler. Alors j'ai pas ramené Michel dans mes valises pour d'évidentes raisons éthiques, donc je lui souhaite une belle fin d'été dans la montagne avec cette chanson.
1: Michel, évidemment. Les Beatles avec Michel. Si je choisis les Beatles comme première chanson de la saison, Marie-Agnès Baupin ne va plus me parler jusqu'au mois de juin, donc on écoute Éric Chardin parce que je suis pour la paix dans les ménages de boulot.
2: Ouf, ouf. Donc ça veut dire que 4, 3, 2,
1: 2, 2, 2, 3, 2, c'est 2.
2: Pardon. J'ai pas appris à compter.
1: 1 x 2. Valérie Glatini, venez, on a besoin de vous.

0: Eh ben, il n'a pas eu tort, Éric Chardin. L'été sera chaud. Vous avez 2 points, Laurence Bibot.
1: Ouf-ti.
0: Vous avez moins 1.
1: Ah oui.
0: Cynthia, c'est pas une saison qui commence bien.
1: Ah non.
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0: Rentrée littéraire dans Entrée sans frapper aujourd'hui. On va accueillir Lilia Hassen. Lilia Hassen qui publie, hein, après Panorama, qui avait été un gros succès, son nouveau roman. Il s'appelle Jo. On va parler, vous savez, de la folle du grenier dans Jenny de Charlotte Brontë. Soit. On reçoit Lilia Hassen et son roman s'appelle Je. J-E. Quelle est la plus belle chanson qui commence par Je?
1: Eh ben, il y a beaucoup de chansons qui commencent par jeu dans la chanson française, mais la rentrée, oui, c'est aussi le moment de faire quelques découvertes, et c'est une découverte récente que j'ai choisie, en tout cas pour moi, peut-être que vous connaissez. J'ai choisi une chanson de Patrick Watson. Patrick Watson, c'est à la fois chanteur et un groupe québécois que je connaissais pas jusqu'à il y a quelques mois. J'ai choisi une chanson qui s'appelle « Je te laisserai des mots ». Je...

0: Très joli, Patrick Watt.
1: Très
0: le laisserait des mots sur son dernier album de duo, je pense.
1: Exactement. Et puis, vous l'avez entendu, c'est juste sublime. C'est quelque part entre Soufiane Stevens et José González. Et puis, en fait, pourquoi j'ai choisi aussi? Parce que j'ai découvert, en faisant le titre recherche, qu'il y a quelques années, il a fait une hémorragie des cordes vocales qui l'a laissé complètement à faune et muet. Ça l'a contraint au silence. Ça a complètement repensé son rapport au chant et à la musique. Et depuis, c'est encore plus dépouillé, encore plus vulnérable, peut-être encore plus émouvant. Et je trouve que dans la bouche de quelqu'un qui a failli perdre le chant, je te laisserai des mots. C'est à la fois une déclaration d'amour et presque une prophétie.
0: Laurence Bibeau, quelle est la plus belle chanson qui commence par je? Et c'est vrai que c'est le mot le plus utilisé dans la langue française, il y en a plein.
2: Plein. C'est pas très éloigné dans le genre univers d'un type qui va pas que bien.
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0: C'est Bachung.
2: Voilà, 12e et dernier album de Bachung, Bleu Pétrole, contient cette chanson tordu, qui, comme toutes ses chansons, a de multiples lectures. On ne sait pas s'il parle d'avoir manqué sa cible, d'avoir manqué à l'autre. Ou est-ce qu'il s'adresse d'ailleurs à un ou une autre? Est-ce qu'il ne s'adresse pas à la maladie, puisqu'on sait qu'il allait bientôt mourir? Alors, de toute façon, on ne comprend jamais les chansons de Bachung. Pas plus celle-ci, écrite par le trait attendu.
0: Valérie Glatini.
2: Valérie Glatini.
0: On a besoin de vous.
2: Elle fait tout, elle fait les chiffres et les lettres.
0: Elle fait les chiffres et les lettres, Valérie Glatini.
2: Par le trait attendu, Gaëtan Roussel. On ne comprend pas, mais ce n'est pas grave. On est habitué à ne pas comprendre les chansons de Bachung.
0: Gaëtan Roussel, qui, pour Bachung, avait écrit « Je courirai ».
2: Oui. Oui, il a fait une faute. Mais moi, j'ai beaucoup d'indulgence pour les fautes de français. Et pour les fautes des chiffres et des lettres. J'ai de l'indulgence pour tout.
0: On va écouter Patrick Watson.
1: Oui.
0: Ah oui, c'est beau.

0: Marie-Agnès Baupin qui m'a dit Patrick Watson, ça s'écoute jusqu'à la dernière goutte. Et donc, c'est ce qu'on
1: fait. Et moi, j'ai un petit froid, tiens. J'ai remis ma veste.
0: C'est vrai. Bah oui, c'est pas le. Bon. Vous avez zéro, Cynthia Isaac.
2: Ce qui est déjà mieux
0: que moins un. Vous avez tout pour deux, Laurence Bibeau. C'est la mi-temps de bagarre dans la discothèque. Et on est super content de recommencer une saison entre 16h et 17h30 avec toute l'équipe d'Entrée sans frapper et d'enfin vous retrouver.
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0: La reprise, c'est aujourd'hui, et donc vous m'excuserez parce que j'ai fait ces questions quand j'étais encore un petit peu en vacances, et la troisième va le prouver. Laurence Bibeau, comme c'était « je » tout à l'heure, la plus belle chanson commence par « je », quelle est du coup la plus belle chanson qui commence par « il » ?
1: Je suis pas contre les questions courtes, moi.
0: Non, c'est bien. Quelle est ?
1: Alors, eh bien, écoutez, c'est... Comment vous dire ? C'est cette chanson-là, parce qu'elle est très belle, mais aussi parce que l'explication est intéressante.
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1: il.
0: On est d'accord, c'est une merveille. Je m'attendais à l'article.
1: Ah oui, mais vous ne l'avez pas dit. Hein. Vous avez dit quelle est la plus belle chanson qui commence par
0: validé.
1: Il.
0: Hein. Et vous savez, l'Italie, de toute façon.
1: Oui,
0: donc,
1: je sais.
0: Il cielo in una stanza, c'est Gino Paoli.
1: Gino Paoli. Alors, il y a deux explications à cette chanson. Il y a l'explication à ce morceau la plus poétique. La connexion avec l'autre détruisent les limites physiques. Le plafond bas devient assez immense, hein, il cielo et nous.
0: Et nous, stanza.
1: Et puis, il y a la, vraisemblablement la plus vraie. Gino Paoli a révélé plus tard que ce morceau a été inspiré par un moment, un orgasme, partagé avec une femme dans une maison close, de gêne ou plafond violet. Mmh. Alors, je rappelle juste ici aux messieurs que la prostitution est un métier.
0: Exactement.
1: Et que quand elle fait Ah, il n'est pas sûr qu'elle ait un orgasme.
0: Exactement.
1: Voilà, si c'est une professionnelle. Voilà. Vous pouvez sortir en disant putain, elle a joui, mais c'est qu'elle a vraiment bien fait son métier. Voilà.
0: Et on le rappelle.
1: Et on le rappelle.
0: C'est important de le rappeler.
1: Voilà.
0: Gino Paoli, chef-d'œuvre. Hein. Il cielo una stanza, ben, de jeu à il, évidemment, j'attendais l'article, mais il, c'est il.
1: Ah.
0: Et vous, Cynthia Isaredi, quelle est la plus belle chanson qui commence par il ?
2: Alors, je vous jure qu'on ne s'est pas concerté.
1: Mais enfin.
0: De Richard Cocciante pour le film de Patrice Lecomte, ça c'est fou. Donc pas d'article, toutes les deux un petit il italien.
2: Un petit twist à l'italienne, oui, une chanson de 87. Alors je vais pas vous expliquer pourquoi cette chanson est sublime. Je vais pas vous rappeler aussi qu'elle a été enregistrée pour le film Tandem, magnifique, avec Jean Rochefort et Gérard Jugnot en Don Quichotte de la radio là. Mais finalement c'est intéressant parce que c'est presque la dynamique inverse d'Il cielo in una stanza où on a l'infinité dans l'intime et lui face à l'infinité, il choisit l'intimité comme refuge dans Il mio rifugio en disant que c'est celle ou celui qu'il aime qui est le refuge contre tout.
0: Oh là là, mais c'est deux chansons tellement belles qui sont dans le panthéon de cette émission. Il mio rifugio de Richard Cocciante et Gino Paoli, cielo in una stanza. On écoute moins Gino Paoli. Ouais.
2: Ben oui.
0: Oh, des fois, ça tient à rien.
2: Ben oui.
1: Écoutez-moi cette intro.
0: Sublime.

0: Gino Paoli, c'était il cello, una stanza donc. Et nous avons 3 points pour Laurence Bibeau.
1: Oh, eh ben,
0: ça commence à compter. Et on a une belle participation. pour
1: je suis pas encore tout à fait rentrée.
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0: Question ouverte, Cindy Isarelli. Quelle est la plus belle chanson dont le titre comprend votre mot préféré de la langue française? J'espère que vous expliquerez à nos auditrices et nos auditeurs en quoi et pourquoi c'est votre mot préféré de la langue française.
1: Alors, j'adorerais faire une conférence, mais j'ai qu'une minute, donc on va y aller vite. J'ai longtemps réfléchi très sérieusement, et en fait, pour moi, il n'y a rien à faire. Mon mot préféré, c'est nuage. J'ai vraiment réfléchi longtemps, j'en vois pas de plus beau. D'abord parce que le mot ressemble à ce qu'il désigne. Hein. C'est pas lourd en bouche, ça prend doucement de l'ampleur, et puis ça s'évapore. Et puis parce qu'un nuage, finalement, quand on y réfléchit, ça peut être un peu tout. C'est celui qui nous porte, c'est celui dans lequel on s'évade, c'est celui qui gâche la fête, qui fait pleuvoir. Bref, c'est complètement policier. Ça fond sur la langue aussi, on peut choisir le parfum qui nous plaît. Et pour célébrer ce mot, eh ben, j'ai choisi la déjà très grande Elena.
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0: Nuage au-dessus de sa tête, c'est Elena, notre Elena nationale.
1: Tout à fait, petit goût de rentrée des classes pour cette chanson, vu que ça parle aussi de harcèlement et d'aller chercher les gens dans la tempête, quand ils ont des nuages sur la tête.
0: Eh bien écoutez, Elena avec nuage. Laurence Bibeau, vous, quelle est la plus belle chanson dont le titre comprend votre mot préféré de la langue française?
4: Ma réponse sera presque aussi courte que la chanson que je vous propose.
5: Je viens de poser la veste parce que je vais jouer du violon de Zigane, et le violon de Zigane se joue sans veste. C'est pour ça.
0: Votre mot préféré de la langue française, c'est violon.
4: C'est ni violon.
5: Depuis mon oncle m'a dit, le violon, deux choses l'une.
4: Ni tzigane.
5: Tu joues tzigane.
4: C'est jouer.
0: Ah ouais.
4: Ben oui, c'est jouer, c'est jouer. Et c'est déclinaison. Je, jouer, jouette. Parce qu'il y a quelque chose de difficilement sérieux quand vous ajoutez le mot jouer dans une phrase. Et puis parce que pouvoir dire à ses enfants le soir en allant au théâtre, maman va jouer, c'est quand même. Et ça reste un plaisir absolu. Donc voilà.
0: Ah, je comprends. Effectivement, c'est un bel exemple éducatif. Hein. Maman va jouer. Bobby Lapointe, je joue du violon de Tzigane. J'ai une très mauvaise nouvelle pour vous, Laurence Bibeau. Ce morceau dure 44 secondes. Et vraiment, si on le diffuse, il va y avoir un petit problème de comblage. Donc, on écoute Elena et Nuage. Et en plus, ça tombe bien parce qu'on aime beaucoup Elena dans cette émission. Nuage, Cindy Isarelli, vous êtes en positif.
1: Super.
0: Un point.
1: À quoi ça tient ?
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0: Elena, c'était Nuage et c'est une victoire pour vous, Laurence Bibeau, dans Bagarre dans la discothèque aujourd'hui.
1: Je prends.
0: On rappelle que vous lancez une toute nouvelle chronique aujourd'hui dans cette émission.
1: Oui.
0: Qui s'appelle ?
1: De Rexaron Templan.
0: Voilà. On ne dit pas le sujet, hein. Je pense que les gens ont deviné.
1: Oh, j'espère.
0: Cindy Zarelli, merci beaucoup.
2: Avec plaisir.
0: Tout le monde reste là. 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Restez bien là, dans quelques instants, notre invité sera là, c'est la première invitée de cette rentrée littéraire et de cette rentrée d'entrée sans frapper, c'est Lilia Hassen qui publie Je.
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0: C'est donc reparti pour une saison d'entrée sans frapper. Il y a Evian, il y a Marie-Anis Baupin dans ce studio, Laurence Bibeau. On le disait, Laurence, une nouvelle chronique cette saison.
1: Absolument. Vous voulez le titre ?
0: Oui.
1: De Rexaron Templan.
0: Okay.
1: Ça vous dit quelque chose ?
0: Oui, ça me dit vraiment quelque chose. Et aujourd'hui, le sujet sera... On va parler des chiens, évidemment. Des chiens dans l'histoire de la culture, ou dans l'histoire, tout simplement.
1: Absolument. Ça va être une histoire de sacrifice. Je n'en dirai pas plus.
0: D'accord, une histoire de sacrifice pour commencer. C'est toujours bien, un premier jour, ça met de bonne humeur. Grégory Carrette, avec vous, c'est Tu joues ou tu joues pas, l'univers des jeux vidéo.
9: Exactement, et aujourd'hui, on va parler du leak, parce que le jeu le plus attendu de l'année, de la décennie, du siècle...
0: C'est GTA.
9: GTA, qui va sortir donc au mois de novembre, et GTA est occupé de se faire braquer en direct et à la vue de tout le monde.
0: Ah oui ?
9: Ouais, carrément.
0: Ah ben on va en parler parce qu'on n'a pas entendu parler moi personnellement. Lilia Hassen est notre invitée, elle publie Je. Eh bien elle donne la parole à celle qu'on appelle hein, la folle du grenier dans le roman de Charlotte Brontë, Jenir. Lilia est avec nous dans quelques poignées de secondes.
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0: Aujourd'hui, nous avons appris le décès de Philippe Bouvard. Ce matin, et à ce sujet, sachez que la RTBF va rediffuser l'émission Heptaxie qu'on avait faite avec lui. Ce sera à 22h25 sur la 3. Et puis, quelques heures plus tard, le décès de notre Noël Godin national, notre gloupier à nous. Il était critique de cinéma, enfin, à sa manière. On va l'entendre. Et puis, entarteur en chef, bien évidemment, parmi ses victimes, il y avait eu de multiples fois Bernard-Henri Lévy, Bill Gates, Doc Gineco, il y avait eu Godard, Ferreri, Sarkozy, Bruel, Poivre d'Arvor. Moi, je dis tout de même que c'est un homme qui visait juste. Qu'est-ce qu'on vous a aimé, Noël Godin ? Et on continuera, d'ailleurs. Et je tenais à le remercier, moi, ce Noël, parce qu'il a été une des raisons pour lesquelles j'ai toujours été un tout petit peu fier, quand même, d'être un peu belge. Et on continuera à notre manière, sans pâtisserie, mais autrement, c'est promis, à entarter les pompeux cornichons.
10: Horrifié par l'esprit de sérieux des critiques cinématographiques,
2: J'ai saboté méthodiquement mon boulot d'andouille critique en injectant un maximum de faux dans les petites nouvelles d'amis du film. J'ai signé des centaines d'interviews en m'occupant des questions et des réponses. De retour de festival, je rendais compte, les deux tiers des films dont je rendais compte n'existaient pas. Il fallait illustrer ça, qu'à cela ne tienne, on faisait des photos nous-mêmes. Ce petit jeu a duré longtemps et un grand spécialiste du cinéma asiatique est parti en Thaïlande à la recherche de la cinéaste que j'avais imaginée, Vivian Pei, pour son film « La fleur du lotus n'atteindra pas les bords de ton île », film que je considérais d'autant plus étonnamment beau plastiquement qu'il était réalisé par une vraie de vraie aveugle. Et il a été à sa recherche en Thaïlande, il est revenu fou furieux mais il ne m'a pas dénoncé.
10: La tête à tarte, par excellence, doit être arrogamment narcissique, doit se prendre tragiquement au sérieux et doit être très imbu de pouvoir, ce qui est le cas de la plupart de nos cibles. Une autre règle, c'est de ne jamais faire bobo physiquement à la victime, ne lui faire fort mal, oui, mais uniquement dans son ego surdimensionné, dans son amour propre. C'est en fait très violent, mais c'est une violence purement symbolique. C'est la violence de Laurel et Hardy, des vieux films comiques muets, des slapsticks, ou des cartoons avec Bugs Bunny. Plus que jamais en tarton, les pompeux cornichons, et gloup, gloup, gloup, gloup, gloup, gloup, gloup.
11: Quatre tartes au but, l'homme le plus puissant du monde battu par la crème fouettée, la subversion plus forte que les services de sécurité. Un triomphe et l'occasion pour Noël Godin d'appeler à la lutte. En tarteurs de tous les pays, unissez-vous.
2: En tarton, le polluant pognon.
12: Notre avocat de la défense a expliqué à la présidente de la cour que c'était une vieille tradition belge relevant du surréalisme d'entarter les fâcheux. Ah bon, a dit la présidente, acquittement. Le gouvernement français était en appel à Grasse, nouvel acquittement. Ça fait jurisprudence. En France, nous pouvons entarter impunément les ministres. À l'attaque, à l'attaque.
2: Le principe est donc d'entrer tous ensemble là-bas, de dévaster pâtissièrement toutes ces cloques patronales en faisant des gloup-gloup et de partir tous ensemble, de ne laisser personne derrière nous et que quoi qu'il arrive, boum boum, l'ouragan pâtissier sur ces crapules.
0: Oh, qu'est-ce qu'il va nous manquer, bien évidemment. Hommage ici, signé Marie-Agnès Baupin à Noël Godin.
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0: Bah du coup, bienvenue en Belgique, Lydia Hassen.
14: Bonjour.
0: Bienvenue à vous, Lydia. Vous êtes journaliste.
14: Merci.
0: Et romancière, bien évidemment. Vous avez journaliste, notamment dans l'émission quotidienne de TMC. Et puis en 2019, vous avez publié L'œil du Pan, votre premier roman, déjà chez Gallimard. Il y a eu Soleil amer. Ensuite, il y a eu Panorama, bien sûr, dans la collection Blanche, qui a reçu le prix Renaudot des Lycéens. On s'était rencontrés à cette occasion, d'ailleurs, sur cette antenne. Et puis là, dans cette rentrée littéraire, vous publiez Je. Alors Je, pour parler de votre roman, il faut parler de deux autres romans. Le premier, c'est Jane Eyre, de Charlotte Brontë, paru en 1847, qui va raconter l'histoire d'une orpheline pauvre, humiliée, mais indomptable, qui devient gouvernante à Thornfield. Thornfield, c'est littéralement le champ d'épines, et va tomber amoureuse du maître des lieux qui s'appelle Edward Rochester. Mais au moment de l'épouser, elle va quand même réaliser qu'en fait, Edward Rochester, il a garde sa véritable épouse dans le grenier. Et on n'en parle pas, on ne fait qu'entendre ses cris derrière une porte. Ça, c'est pour Jane Eyre. Un siècle plus tard, en 1966, il y a Jean Reis, romancière britannique, qui, elle, est originaire de la Dominique. Et donc, elle va relire l'histoire de celle qu'on appelle désormais la folle du grenier, d'un point de vue colonial. Et vous, encore plus tard, un demi-siècle plus tard, Lilia, vous reprenez cette histoire de la folle du grenier et vous allez lui donner une voix, carrément cette fois. Et vous allez rencontrer, ça raconter non seulement son enfance, mais sa rencontre avec Rochester et la raison pour laquelle elle va se retrouver enfermée dans ce grenier. Et la raison, c'est évidemment le patriarcat et l'anéantissement d'une femme. Quand est-ce que vous avez eu cette étrange idée de faire parler la femme du grenier ?
14: Alors déjà, bravo, parce que vous avez tout dit. J'ai presque plus rien à ajouter.
0: Moi aussi, vous allez voir.
14: Quand est-ce que j'ai eu l'idée ? En réalité, c'est parti vraiment d'un épisode un peu plus personnel, d'une histoire que j'avais envie de raconter, qui m'a touchée, qui m'a concernée. Et à travers cette histoire, j'ai repensé à cette femme, effectivement, enfermée dans le grenier, dans le roman de Charlotte Brontë. J'ai relu le livre. Et effectivement, au moment de ma relecture, je n'ai plus vu qu'elle. Je me suis vraiment dit que j'ai l'impression de ne pas avoir lu le même livre entre mon adolescence et aujourd'hui. Ah oui. Et ça m'a intéressée. Je me suis dit, qu'est-ce qui s'est passé pour que ce livre soit le même, mais pas le même ? Et en relisant, effectivement, je me suis rendu compte que Charlotte Brontë avait déjà mis pas mal d'indices du caractère très pervers de Rochester, mais que j'avais pas du tout voulu voir. Et donc ça m'a intéressée en tant que lectrice, en tant que romancière, et surtout elle raconte pas du tout la rencontre entre Rochester et sa première épouse. Elle ne dit pas comment elle en est venue à se retrouver enfermée dans un grenier pendant 10 ans. Mm-hmm. Elle ne dit pas pourquoi personne ne s'est inquiété de savoir ce qu'elle devenait. Voilà, c'est une question que je me suis posée en lisant le livre. Voilà. Mm-hmm.
0: Évidemment, quand on se lance dans l'écriture d'un livre, on sait que ça va être une tâche un peu longue et ardue. Il faut toujours quelque chose qui nous chipote. Vous, c'était ce point de collision entre vous et elle.
14: Oui, le fait de se reconnaître dans un personnage, c'est quand même étonnant. Mais je suis entrée en empathie avec elle. J'ai eu l'impression... j'ai eu l'impression de la connaître. Et puis c'est vrai que dans le travail qu'avait fait Jean Rhys, c'était très intéressant. Elle projetait sa propre enfance sur cette femme, puisque c'est une femme créole, blanche, née en Jamaïque, qui va se retrouver exilée en Angleterre. Et chez Jean Rhys, voilà, il y a des points de biographie en commun entre ces deux femmes. Mmh. Et moi, c'est un autre point de biographie finalement qui m'a concernée. C'était le sentiment d'avoir été enfermée dans une relation. Mmh. Et donc c'était autre chose. Et je trouvais que entre le 19e siècle de Charlotte Brontë, le 20e siècle de Jean Rhys et aujourd'hui, il y avait des choses à raconter qui n'avaient pas été racontées par ces deux autres romancières, et que tout ça venait compléter et enrichir cette histoire.
0: Alors, je me suis dit, quand même, cette écriture de ce roman avait dû être quand même un truc très compliqué. Parce que, déjà, vous allez utiliser une langue qui est quelque part entre le 19e et aujourd'hui. Vous avez dû trouver votre forme, donc ça, félicitations, ça fonctionne merveilleusement bien. Mais vous avez dû aussi, parce que on va raconter l'enfance d'Antoinette, qui deviendra Bertha, parce que c'est le surnom que va lui donner Rochester, hein. C'est déjà un premier signe du fait qu'il lui vole un petit peu son identité, on en parlera avec vous. Mais surtout, vous allez devoir nous raconter cette rencontre amoureuse, alors que nous ne pouvons pas aujourd'hui dire que c'est une histoire d'amour. Devez raconter une histoire d'amour qui n'est pas une histoire d'amour.
14: Eh bien, c'était exactement la difficulté. C'est que j'avais besoin quand même qu'on y croit, qu'on puisse se mettre à sa place, qu'on n'ait pas l'impression que c'est une ravissante idiote qui ne voit rien et qu'elle n'a rien vu venir. Et voilà, un peu la caricature aussi des femmes décrites comme étant sous emprise, ce mot que j'aime pas tellement. Et donc je voulais vraiment que ce soit une femme suffisamment lucide, intelligente, vive, et qu'on se laisse prendre en tant que lecteur aussi un peu comme elle, qu'on se laisse piéger par ce personnage qui est somme toute assez charmant et qui au début ne paraît pas tellement dangereux.
0: Mais soyons clairs, du coup, pourquoi vous n'aimez pas trop le mot emprise ?
14: J'aime pas parce qu'il renvoie à tout un imaginaire de fragilité aussi, je trouve. On a l'impression que dans les affaires d'emprise, quand on entend le mot emprise, on entend un peu la proie aussi à travers le mot. On entend la main mise sur quelqu'un, donc quelque chose de puissant, de l'ordre de la... Plus que de la manipulation, presque comme si elle avait été hypnotisée par un homme. Il y a cette idée un peu de la personne qui se laisse faire. Enfin, moi, je, à travers les mots, on entend aussi d'autres choses souvent. Mm-hmm. Et moi, c'est vrai que ce mot, je trouve qu'il est trop flou et que c'est devenu un peu la réponse magique à toutes les histoires de violence. En fait, maintenant, on dit, oui, elle était sous emprise. Moi, je ne sais pas ce que ça veut dire être sous emprise. Je le comprends. intimement. Mm-hmm. Mais je crois que pour des gens qui ne l'ont pas vécu, c'est pas facile. Enfin, intellectuellement, c'est très très difficile à exprimer. Mm-hmm. Voilà. Et donc la littérature permet de le faire sur 300 pages. Et je crois que si on le ressent, même si pas forcément le trouver le bon mot, peut-être pour l'exprimer, c'est déjà beaucoup.
0: Mm-hmm. Alors on va rentrer dans la vie d'Antoinette avec vous. Elle est née en 1804 sur l'île de la Jamaïque. C'est une créole, c'est une blanche, mm-hmm. née aux Antilles en l'occurrence. Que dire finalement de son enfance, que sa maman s'est donné la mort, qu'elle n'a pas reçu l'amour de sa mère, vous nous l'expliquez, qui préférait son frère. Que dire de cette enfance qui va éclairer la suite de la vie d'Antoinette?
14: C'est une petite fille qui est quand même très, très seule, qui va connaître déjà dès l'enfance plusieurs, aujourd'hui on dirait milieux sociaux, mais bon, c'est pas le mm-hmm. terme pour l'époque. En tout cas, elle connaît une période de pauvreté avec sa mère quand son père décède, et puis sa mère va se remarier à un homme qui s'appelle Mason, qui est beaucoup plus riche, mm-hmm. et là elle va devenir bonne à marier d'une certaine manière, oui. mais ses premières fiançailles n'aboutissent pas, ce qui jette sur elle une sorte de trouble. On se met à penser qu'elle enferme les hommes dans ses tours de magie, que sa créolité, c'est aussi une position un peu ambiguë, puisqu'elle est à la fois blanche sur une terre noire, et puis plus tard, quand elle se retrouvera en Angleterre, elle sera plus tout à fait blanche, parce que créole. Et donc, c'est une enfant qui est à la fois très seule, effectivement, avec un frère qui est handicapé, qui reçoit tout l'amour de sa mère, et qui, à un moment, va devenir, par sa beauté, c'est une beauté que je décris comme insolente, qui va avoir besoin de se marier, et qui sera une candidate aussi au mariage, notamment pour Rochester, qui est un Anglais qui cherche lui-même à se marier.
0: Et oui, voilà, et la rencontre, on y vient, justement, ils vont se rencontrer, et très vite vont apparaître, pour nous lecteurs, parce qu'évidemment, on est éveillé à la question depuis le début du roman, vont apparaître les premiers signes inquiétants, les premiers red flags, comme disent les jeunes aujourd'hui. Et on ne les voit pas. Elle ne les voit pas, et on ne les voyait pas à l'époque non plus, d'ailleurs. Et on va en parler, justement, ce sera la suite de cette discussion. Lilia Hassen, rentrée littéraire avec JE, J-E, tout simplement. C'est les initiales de Jane Eyre aussi, c'est pas que JE. Mais on parlera de ce titre qui est très beau, je trouve. Et c'est la suite de notre discussion, et c'est tout de suite.
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0: Mais d'abord, on jette un coup d'œil sur l'état des routes avec vous, Virginie Defacq.
16: Oui, avec une situation plus ou moins classique à cette heure de pointe, avec pas mal de ralentissements dans les zones en chantier, notamment et surtout sur l'E42 Namur-Mons à hauteur de Sambreville. Vous perdez 30 minutes en direction de Mons. Sur le ring 3 de Charleroi, hauteur de Couillet, même topo avec ce chantier, avec 15 minutes perdues vers Guy. Et des travaux vous ralentissent également sur l'E40 Liège-Aix-la-Chapelle à hauteur de Votem. Vous perdez 15 minutes en direction de Loncin et 25 minutes perdues vers Aix-la-Chapelle. Et puis du côté de Mons, on a également des ralentissements sur la Nationale 56 à l'approche de Nimy, où vous perdez 20 minutes en direction de Mons.
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0: Il est 16h47, c'est Entrée sans frapper. Il y a Eve, il y a Marie-Agnès, Laurence Bibot, Grégory Carrette et notre invité Lilia Hassen à l'occasion de la parution de Jeux. C'est votre quatrième roman, Lilia, et vous allez parler de la folle du grenier de Jane Eyre. En fait, Rochester, il est marié et il a fait enfermer sa femme dans le grenier. Ce qu'on faisait à l'époque, il y avait d'ailleurs une loi en Belgique qui permettait à des hommes d'amener leur épouse s'il y avait une tierce personne, genre un médecin, qui valider l'information, on pouvait aller déposer sa femme, par exemple, à la Pitié-Salpêtrière à partir de 1870, et comme ça, on pouvait refaire sa vie tout peinard. Mais c'est passé, hein, ça. Mais il y a quand même encore des restes, évidemment, de cette société-là, et c'est ce que vous disséquez, je trouve, dans le jeu, Lydia Hassen. Et on disait que bah, tout... Hein,
14: pardon, c'est intéressant ce que vous dites, parce que déjà, effectivement, dans le livre de Charlotte Brontë, elle n'est pas enfermée à l'asile, elle est enfermée chez lui.
0: Ah ouais.
14: Et c'est vrai que ça, déjà, même pour l'époque, c'est quand même assez étonnant. Et c'est vrai que se dire qu'on a lu ce livre sans se poser la question de pourquoi elle est enfermée chez lui, c'est surprenant pour un héros romantique.
0: Exactement, hein, parce que Rochester a été considéré comme un héros romantique depuis presque deux siècles, hein, maintenant. Justement, en parlant de romantisme, là, ils vont se rencontrer, donc Antoinette va rencontrer ce Edward Rochester. Elle va l'aimer, hein, elle a des frissons quand il entre dans la pièce, elle lui écrit des lettres d'amour, elle en reçoit, etc. Elle veut qu'il y ait une intimité physique entre les deux. Cette intimité physique finit par arriver, il y a des morsures, et pendant l'acte, il y a cette phrase « Vous m'appartenez ». Gros red flag. Gros red flag, évidemment. Comment vous avez voulu construire cette fabrication de l'anéantissement futur de cette femme, d'abord par le fait qu'il lui prenne son corps, c'est-à-dire « vous m'appartenez ».
14: Je voulais que ce soit très progressif, très lent, très ambigu, très ambivalent, et qu'on se retrouve un peu à sa place à elle, qu'on se dise « bon, après tout... Il est quand même charmant, il a l'air très amoureux, il fait des cadeaux, il est présent, il lui écrit. Au début, c'est oui, il y a des quelques indices comme ça, mais rien de très inquiétant. Même aujourd'hui, on serait pas forcément très très inquiet. Et ce qui m'intéressait, c'était aussi de montrer comment le langage pouvait prendre aussi d'autres formes avec le temps. C'est-à-dire que il y a certains mots, vous parliez par exemple des morsures, une morsure elle peut être non pas désirée, mais elle peut être acceptée à un moment dans un certain contexte, etc. Et puis elle peut être complètement, prendre un tout autre sens. Et il y a des choses comme ça qui, dans ces phénomènes de manipulation, de violence, ce qui se joue sur des détails en réalité. Et le piège consiste à faire de la victime une petite coupable. Et je voulais montrer comment elle se retrouve à jouer contre elle-même sans le savoir, comment il en vient à faire d'elle, effectivement, sans qu'elle soit vraiment coupable, à faire en sorte qu'elle se rende coupable quand même de petites choses, de petits détails, de petites lâchetés, de petites... Et tout ça, la piège peut-être encore beaucoup plus que la violence de la relation si ça avait été une violence criante, avec des coups, etc., bon, on peut imaginer légitimement qu'elle se serait inquiétée plus vite. Mais c'est beaucoup plus sournois que ça. J'avais envie d'installer cet aspect de sournoiserie.
0: Autre étape de sournoiserie, dès qu'ils sont sur le bateau, parce qu'évidemment, pour posséder quelqu'un, il faut l'isoler de son biotope naturel. On part en Angleterre, en l'occurrence à Ferndean d'abord et à Thornfield ensuite. Je rappelle, ça s'appelle Champ d'Épines, la maison où elle est située. c'est quand même aussi un gros red flag aussi. Là, tout de suite, ils montent sur le bateau. Et il l'appelle Bertha. Il lui dit que ce sera beaucoup mieux en Angleterre, Bertha, qu'Antoinette, qui fait bien trop créole. Là, il y a carrément la prise de l'identité de cette femme.
14: Oui, d'où le titre aussi du livre. Ce jeu, c'est les initiales de Jenner, mais c'est aussi cette question de l'identité, de ce que ça veut dire de dire jeu, de posséder un nom, un prénom. Et cette femme, c'est vrai qu'elle se retrouve dépossédée même de son identité, ce qui est facilité par l'exil, par le racisme ambiant, facilité par la société dans son ensemble. Et donc c'est très facile de faire ça à une femme. C'est pas difficile de changer un prénom, même en plaisantant. Là, c'est pas une plaisanterie, c'est réel. Mais bon, il y arrive très bien. Et puis isoler une femme quand de toute façon elle se marie, c'est pareil, déménager, choisir qu'on ira en Angleterre en faisant rêver quelqu'un qui vient de Jamaïque, c'est pareil, c'est pas très difficile.
0: Non, c'est vrai. Hein. Et alors, mais ce que votre livre dit surtout, évidemment, Lydia Hassen, c'est que cet anéantissement de cette femme, le fait qu'elle se retrouve dans le grenier pour le restant de sa vie, hein, dans la plus pure solitude, ben c'est l'œuvre d'une société, c'est pas l'œuvre que d'un seul homme. Vous écrivez, page 241, « Crois-moi, mon enfant, cette histoire ne fut pas l'œuvre d'un seul homme. Il faut toute une société pour créer ce genre d'entreprise. Ma chute est le fruit de dizaines de petites complicités, de silences prudents, d'intérêts mesquins. » C'est ça qu'il faut dire. Et aujourd'hui, encore, hein, depuis quelques mois, il y a des affaires judiciaires qui font grand bruit médiatique. Il a fallu le silence d'une société pour que tout cela soit possible. De ce côté-là, rien n'a changé, Lydia.
14: Ah bah bien sûr, de l'affaire Epstein aux affaires plus récentes, on se rend compte qu'à chaque fois il y avait des gens au courant, et c'est vrai que quand on dit aux victimes, et pourquoi vous n'avez pas parlé avant, moi j'ai toujours envie de dire, d'accord, mais alors la mère qui était au courant n'a pas parlé non plus, la meilleure amie n'a pas parlé non plus, les gens qui ont vu n'ont pas parlé non plus, les collègues de travail n'ont pas parlé non plus, et c'est vrai qu'on fait porter aussi aux victimes, sur le dos des victimes, beaucoup de responsabilités finalement, alors qu'elles sont piégées aussi par ce système-là qui détourne le regard, qui ne veut pas savoir ce qui s'est passé dans les écoles maternelles en France avec les scandales de pédophilie récemment. Il y a eu des coups de filet avec 6-7 animateurs. Ça veut dire que dans le lot, il y avait des gens qui n'ont peut-être pas agi, mais qui ont vu et qui n'ont rien dit. Mm-hmm. Et qui ont, avec des, par intérêt, parfois pour garder son travail, pour ne pas créer de scandale, pour ne pas. Pour plein de raisons, mais les gens souvent préfèrent se taire.
0: Mmh. Je disais au début, et c'est une connerie finalement, vous lui donnez une voix à cette folle du grenier. En fait, vous faites beaucoup mieux, vous la faites écrire, parce que le roman, c'est en fait une longue lettre, hein, d'une certaine manière, à un enfant. Et page 145, vous écrivez « Je rêvais d'écrire des romans. Je voulais vivre des amours sans mensonges, des guerres héroïques et des pleurs sans chagrin. » C'est très joli, des pleurs sans chagrin, si vous savez comment on fait, je veux bien. Pourquoi vous écrivez? Parce que vous lui faites dire ça à cette pauvre Antoinette, mais vous, Lydia, vous savez aujourd'hui pourquoi vous avez un jour rêvé d'écrire des romans?
14: Mais je pense que c'est exactement pour ça, pour vivre d'autres vies que la mienne, pour avoir des sortes de suppléments. je suis très angoissée par la mort depuis toujours, et le sentiment qu'on a en lisant un roman de se démultiplier, de vivre d'autres expériences, d'autres aventures, de connaître les gens, de voir des situations inédites, de voyager, tout ça, c'est quand on n'a qu'une vie, par définition, et qu'elle passe vite, c'est une manière de ralentir le temps et puis d'entrer dans la tête d'autres gens. Et moi, ça a été une connaissance du monde de manière très concrète qui m'a changée et qui me change.
0: Vous vous souvenez du début de l'insoutenable légèreté de l'être, Laurence Bibeau, c'était ça. Hein, il disait ne pouvoir vivre qu'une fois, c'est comme ne pouvoir jamais vivre du tout. Quelle angoisse, Lilia.
14: C'est une mode à la littérature. non, mais c'est vrai, c'est magnifique, au contraire.
0: C'est vrai. Et en fait, on rejoint les livres, hein, parce que Antoinette, dans son grenier, on lui laisse livre uniquement des livres indolores, ennuyeux. Est-ce que vous croyez que la littérature, quand elle est bien faite, elle peut réveiller, libérer, etc. Ou est-ce que c'est juste une idée de notre esprit parce qu'on aime ça?
14: Bien sûr, mais moi ça a été mon cas. Moi je pense que de manière très concrète, dans l'histoire qui a inspiré mon livre, c'est d'autres livres qui m'ont sauvée. Je pense que j'ai reconnu des situations, des comportements, j'ai vu des choses qui m'ont rappelé des souvenirs que j'avais pas vécu. Et ces souvenirs que j'avais pas vécu, c'est des souvenirs de personnages. Et donc ils sont concrets, ils sont réels, ils sauvent. Et pour l'avoir expérimenté, avant j'entendais des phrases comme ça, je me disais oui, bon d'accord, très bien. Mais je l'avais pas éprouvé. Et maintenant que je l'ai éprouvé, je pense que c'était encore plus urgent d'écrire. Je me suis dit d'accord, alors il y a tout ça que j'ai eu l'impression de vivre à travers les livres et tout ça m'a sauvé. Mais il y a une part d'indices que j'aurais aimé connaître et que je n'ai pas lu. Et ça, c'est ce qui a produit ce livre.
0: Eh bien, écoutez, on lui souhaite une longue vie, en tout cas, à ce jeu qui vient de paraître chez Gallimard. Lydia Hassen, lisez Lydia Hassen dans cette rentrée. Avec plaisir, Lydia. C'est toujours un plaisir de vous recevoir. Au revoir. Je rappelle que si vous voulez rencontrer Lydia, elle sera chez Filigrane à Bruxelles le jeudi 24 septembre prochain. Ce sera à 18h30. Donc, notez bien dans vos agendas. Jeudi 24 septembre à 18h30. Ouais, exactement. justement, sera chez Filigrane. Merci Lilia d'avoir été avec nous. Laurence Bibon, on lance une nouvelle chronique, c'est vrai.
1: De Rex à Rantemplan, ouf.
0: Exactement, ouf, ouf, c'est la suite.
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24: Bonjour tout le monde, les enfants rentrent de l'école au sec en toute région aujourd'hui. Ce sera encore sec ce soir et cette nuit, même si le ciel se chargera peu à peu sur la moitié sud du pays. Ça restera par contre bien dégagé au nord de Bruxelles. Les températures minimales s'étaleront entre 12 et 15 degrés. Et puis demain mardi, un front pluvieux nous parviendra depuis le sud du pays avec de la pluie dès 6-7 heures du matin. Tout d'abord sur la province de Luxembourg, la Botte du Hainaut et les Fagnes. Dans le courant de la matinée, ces pluies concerneront tout le sud du sillon sans brémeuse. Au nord, ça restera sec et voilé. Et puis en après-midi, ce front du matin prendra un caractère instable quasiment dans toutes les provinces, à l'exception des deux Flandres. Il faut donc s'attendre à un ciel d'averse demain après-midi. Et quant aux maxima, ils seront semblables à ceux d'aujourd'hui, de 17 à 23 degrés.
0: Il est 17h. Et on va faire une petite citation de Laurent.
1: Écoutez, la tristesse est la preuve de santé mentale. Boris Cyrulnik.
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0: On est dans le troisième tiers de Entrée sans frapper. Il est 17h, il y a Ève, il y a Marie-Agnès, Laurence Bibon. On lance une nouvelle chronique aujourd'hui qui s'appelle De Rex à Rantemplan.
1: Oui,
0: on va parler...
1: Des petits chiens.
0: Des petits chiens.
1: Des petits chiens. Des petits chiens et je vous réserve une surprise, mais ça va être un peu triste. D'où
0: la... première chronique de l'année sera triste.
1: Oui,
0: ah oui. Un chien triste.
1: Oui.
0: Oh d'accord, c'est un teasing que j'aime bien. Au moins, il y a l'idée. Grégory Carrette, bonjour.
25: Bonjour.
0: Avec vous, c'est tu joues ou tu joues pas, donc c'est l'actualité des jeux vidéo.
25: Oui, et l'actualité de la semaine, c'est vraiment le leak de GTA 6 quand un jeu de malfrats se fait braquer en direct.
0: Ah ouais, mais il y a eu vraiment des leaks, des images qui ont leaké partout.
25: Des clips.
0: Mais
25: tous
0: comment
25: les jours.
0: Cela est-il possible, Grégory Carrette? On va y répondre, évidemment. Hein. GTA 6, c'est le jeu le plus attendu de l'histoire du jeu vidéo ou un truc dans le genre.
25: Du monde du divertissement.
0: Exactement. Hein. Oui, on annonce que ce sera peut-être le plus grand objet de divertissement de l'histoire, figurez-vous. Et à 17h, qu'est-ce qu'on fait dans cette émission? On s'informe avec Dame Hélène Maquet. C'est le 17h d'Hélène. Bonjour Hélène.
26: Bonjour.
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0: estimé aux 5 ans n'ont plus donné de signe de vie depuis. François Louis vient d'arriver sur place. François, où est-ce que vous vous trouvez exactement ?
1: Je me trouve à Onhaye, à quelques centaines de mètres du terrain de football où l'on a retrouvé il y a 2 mois la voiture de Brian Brigou et de son fils Timéo, âgé de 5 ans. Un périmètre de sécurité a été installé qui nous empêche de nous approcher du terrain, mais nous avons appris à plusieurs sources qu'un corps d'enfant a été retrouvé fin de matinée, non loin du terrain. Le corps a été emmené cet après-midi pour une autopsie à l'Institut médico-légal. Il est trop tôt, évidemment, pour confirmer qu'il s'agit du petit Timéo, disparu depuis le 27 juin dernier avec son papa. Mais il est clair que la découverte de ce corps sur les lieux mêmes de la disparition ne laisse pas planer beaucoup de doutes sur une issue dramatique dans ce dossier. À ce stade, il n'est pas encore question d'un deuxième corps qui serait celui du papa. Les recherches, bien sûr, se poursuivent dans la zone. Et une question vient très vite à l'esprit. Pourquoi autant de temps, plus de 2 mois, pour retrouver un corps alors qu'il était sur les lieux mêmes de la disparition ?
0: Je rappelle donc que le parquet confirme bien la découverte d'un corps d'enfant. Plus d'informations, bien sûr, dans nos prochaines éditions et sur le site RTBF Info.
2: À Bruxelles, Hélène, la journée avait démarré avec les échos d'une fusillade qui a eu lieu cette nuit.
0: Oui, à Saint-Gilles, des coups de feu ont été tirés, une personne a été blessée, emmenée à l'hôpital. À Bruxelles, c'est la 5e fusillade en 3 jours que le bourgmestre de Saint-Gilles, Jean Spinette, lie au trafic de drogue.
3: On avait une présence assez ponctuelle des dealers qui revenaient sans cesse, qu'on faisait arrêter. Tant qu'on ne résoudra pas le problème des sources et des réseaux de drogue, il y aura d'autres personnes qui sont recrutées, qui viennent avec de nouveaux stocks. Donc c'est ça que je demande, c'est qu'on soutienne notre procureur du roi pour qu'il puisse avoir des moyens d'enquête de fond pour démanteler les réseaux.
2: Il n'est pas encore midi quand on apprend la mort d'une icône de la télévision française.
0: Philippe Bouvard est décédé, journaliste et puis surtout présentateur des Grosses Têtes sur RTL. Il avait dit ceci dans une interview donnée à la RTBF en 1978.
4: Il vaut mieux dire du mal de soi que de laisser les autres s'en charger. C'est généralement mieux fait.
0: Je vous propose de retenir cette phrase, on ne sait jamais. Et puis juste après, on a appris la mort de Noël Godin, gloupier en chef, entartreur de Bill Gates, de Bernard-Henri Lévy, de Nicolas Sarkozy. La pâtisserie comme arme politique, quand même, ça avait de l'allure.
2: Exactement, et on va rediffuser ce soir le Heptaxi que Philippe Bouvard nous avait accordé. C'est ce soir à 22h25 sur la 3. C'était le fil info de la journée. On revient maintenant à un sujet qui nous a occupé tout l'été. Et notamment l'incendie le plus important qu'ait jamais connu le pays.
5: La situation n'est toujours pas favorable, on est à plus de 900 hectares qui ont brûlé.
6: Oui, je suis à Küchelscheid, village entièrement évacué, situé entre l'incendie et la frontière allemande. Tout le monde a dû quitter les lieux parce que les flammes ont changé de direction cette nuit.
7: Oui, on a assisté cet après-midi à une partie de ces évacuations.
5: C'est une vraie catastrophe écologique avant tout.
0: Incendie dans les fagnes, mais aussi canicule, sécheresse. Cet été, la Belgique a été confrontée frontalement aux conséquences des changements climatiques. Face au constat, on a voulu lui poser cette question ce soir. Quelle est la réponse politique ? Bonjour Paul Lancin.
8: Bonjour.
0: Vous avez tenté de rassembler tous les éléments. Alors ce qu'on peut dire, c'est que la réponse politique est encore timide, malgré des initiatives à différents niveaux de pouvoir.
8: Oui, au fédéral d'abord, l'appel à moitié entendu du ministre du Climat à plus de coordination contre les phénomènes climatiques extrêmes ou la promesse du ministre de l'Intérieur d'un futur plan national de résilience face aux risques climatiques.
0: Du côté wallon, aussi d'autres promesses.
8: Celle par exemple d'une 20aine de mesures pour adapter la Wallonie aux conséquences du changement climatique, aménagement du territoire, construction, protection des sols. Et sur le volet chaleur, promesse encore de mieux adapter nos bâtiments ou nos villes.
0: Pour certains, cette réponse elle reste insuffisante.
8: C'est notamment l'avis de Karim Sheikh Hassan, le directeur adjoint du Centre d'analyse des risques du changement climatique.
9: Le degré de préparation est jugé comme étant assez insuffisant, non pas sur la logique réactive, où lorsqu'on a la crise qui se produit, il y a toute une série de processus qui sont déjà existants et qui fonctionnent plus ou moins bien, mais sur toute la logique préventive, notre analyse montre bien que les efforts ne sont pas encore à la hauteur de l'enjeu.
8: L'autre critique, c'est que les promesses qui sont faites aujourd'hui ne pensent qu'à nous adapter face au changement climatique. François Massonnet, il est climatologue à l'UC Louvain.
10: Parer les chocs ne nous permet pas de ne pas nous faire dépasser à long terme par les effets délétères des changements climatiques. S'adapter, c'est une chose, mais ça ne va pas régler les problèmes. C'est quelque part mettre un sparadrap sur une problématique. Là où on ne voit rien venir, c'est vraiment sur les politiques d'atténuation, donc de réduction de nos émissions de gaz à effet de serre.
8: Et le climatologue ajoute, selon lui, le calendrier de sortie des émissions de CO2 en 2020

0: 2050 est bien trop lointain.
1: C'est au jour le jour qu'on doit maintenant faire des efforts, développer des outils de monitoring qui permettent de bien voir si on est sur la bonne trajectoire. La réalité est que pour l'instant, on ne va pas assez vite.
0: Reste à voir maintenant comment seront entendues ces critiques et surtout comment les promesses se concrétiseront.
2: Merci Paul Lancin.
3: Oh là là, on l'a dit ce 24 août, c'était aussi jour de rentrée scolaire.
2: Mais oui, rentrée qu'on dit sous tension, qui se raconte très différemment selon les points de vue. Celui de la ministre Valérie Glatigny, pour elle ce matin, tout va bien, la rentrée c'est super.
4: C'est une rentrée qui, d'après les premiers échos que j'ai, se passe de façon sereine et apaisée. Je m'en réjouis parce que c'est vraiment un moment tout à fait particulier pour nos élèves.
2: Et puis il y a la rentrée des profs. Chez certains, certaines, après les semaines de vacances, la colère ne passe pas, comme chez cette prof de Neuchâtel.
5: J'avais besoin de retrouver des collègues qui, eux aussi, sont fâchés. Sur la façon dont les événements se sont passés en juin et de la façon dont on n'a pas été écouté, la façon dont on est traité, ça ne change pas. Donc il n'y a pas de raison que la colère redescende.
2: L'école, c'est aussi évidemment celle des enfants qui, en ce jour 1, ont leurs attentes, leurs envies.
6: J'aimerais bien apprendre plus sur la préhistoire, ce qui s'est passé avant et voilà. Les racines carrées et tout ça.
7: Moi, je voudrais bien apprendre sur les dinosaures.
8: L'anglais.
9: J'aimerais qu'on apprenne à tout le monde comment respecter les gens. Et voilà.
2: Oh mais c'est marrant comme tout résonne et personne n'a tout à fait l'air de s'entendre parler. Allez, remix !
4: C'est toujours un moment de grande émotion, de joie. C'est une rentrée qui, d'après les premiers échos que j'ai, se passe de façon sereine et apaisée.
5: Il n'y a pas de raison que la colère redescende.
4: Je m'en réjouis parce que c'est vraiment un moment tout à fait particulier pour nos élèves.
9: J'aimerais qu'on apprenne à tout le monde comment respecter les gens. Et voilà.
10: Il vaut mieux dire du mal de soi que de laisser les autres s'en charger. C'est généralement mieux fait.
3: Merci Hélène Maquet pour ce premier 17h de l'année. Le 17h, c'est évidemment tous les jours à 17h avec Hélène Maquet. Ouhou. Et on peut le podcaster.
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3: Mais bonjour Julie Morel qui est aussi retour dans la grille de rentrée de la première. Comment allez-vous ?
12: Je vais très bien.
3: Dites-nous tout sur le programme du Monde en direct. C'est tous les jours à partir de 17h30 sur notre chaîne.
12: Bon, après les semaines qu'on vient de connaître, on ne pouvait pas commencer autrement qu'avec une émission spéciale incendie, spéciale climat. On va faire le point sur l'été assez tragique qu'on vient de connaître. On va faire le point avec nos correspondants. Et puis on va aussi vous proposer un débat sur le coup de 18h15 avec le ministre du Climat, Jean-Luc Cru qu'il sera face à Adélaïde Charlier, activiste bien connue, et avec l'éminent scientifique Éric Lambin, qui a longtemps été conseiller scientifique de la Commission européenne et qui peut témoigner en fait des blocages. Où se situent les blocages quand on parle d'inaction politique? Eh bien, il a vu ça de près. Vous pouvez poser ces questions à nos trois interlocuteurs dès à présent. J'ai pas oublié le numéro 0471 200 500. Notez-le bien, c'est le numéro que vous pouvez appeler toute la saison pour nous interpeller, pour témoigner.
3: Merci beaucoup Julie, le Monde en direct c'est à 17h30.
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3: Virginie Defac, dites-nous tout.
14: Eh bien, on a une situation plus ou moins calme dans l'ensemble, malgré toutes les files dues à l'heure de pointe, notamment dues aux travaux. C'est sur le 42 Namur-Mons à hauteur de Sambreville, avec 30 minutes perdues en direction de Mons. Sur le ring 3 de Charleroi, à hauteur de Couillet, là aussi un chantier vous ralentit avec 15 minutes en direction de Guy. Du côté de Liège, là aussi, il y a toujours ce chantier du côté de Votem sur le 40 Liège-Aix-la-Chapelle, avec 15 minutes perdues vers Loncin et 25 minutes perdues vers Aix-la-Chapelle. Et du côté de Mons, il y a également des files sur la Nationale 56 à l'approche de Nimy, avec 20 minutes perdues en direction de Mons.
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3: C'est pas notre sujet de prédilection, alors on est très content quand Greg Carrette vient dans ce studio. On plonge maintenant dans les entrailles des PC et des consoles avec vous, hein, Greg Carrette, de la chaîne RTBF XP. Ouais. Aujourd'hui, les réseaux sociaux, en fait, sont en train de s'embraser autour d'un mot que l'on entend de plus en plus souvent, le leak, L-E-A-K, la fuite des données. Hein. Et là, ça touche un monument culturel, en l'occurrence GTA 6.
4: Ouais. Et pour bien comprendre l'ampleur du séisme, il faut se rendre compte que la sortie de GTA 6, qui est prévue pour novembre, n'a tout simplement aucun équivalent dans l'histoire du divertissement. Pour rappel, GTA Grand Theft Auto est ce jeu dans lequel on incarne des malfrats et qui se veut aussi être une satire de la société actuelle. D'autre part, c'est une énorme magne à pognon sans limite pour l'éditeur du jeu. Alors, on ne parle pas, vous l'avez compris, d'un simple jeu vidéo. On parle d'un rouleau compresseur financier, un événement mondial absolu qui va éclipser tous les gros blockbusters
3: américains du cinéma.
4: Ouais.
3: Ouais.
4: Et il n'y a pas un seul jeu vidéo qui va sortir pendant le mois de novembre, à part GTA. Hein.
3: Oui, c'est ça. Et on parle ici de milliards de dollars.
4: Hein. Oui. Exactement. Alic, pour faire simple, hein, c'est le moment précis où des données ultra secrètes, des images ou des codes informatiques sont jetés sur la place publique contre la volonté de ses créateurs. Mm-hmm. Alors, c'est pas nouveau. Déjà, en 2003, il est très célèbre celui-là. C'est le mythique Half-Life 2 qui s'était fait voler son code par un jeune hacker. En général, ce sont des jeunes hackers.
3: Et
4: pour les développeurs, c'est une catastrophe parce que c'est voir des années de travail exposées sur le net dans une version inachevée ou même buggée. C'est un traumatisme humain. En fait, c'est assez profond.
3: J'imagine. Mais pour GTA 6, on a l'impression, parce que visiblement il y a des choses qu'on liquait, que c'est un cauchemar à répétition. Il y avait déjà eu une fuite énorme et là, ça a l'air reparti de plus belle.
4: Ouais, exactement. En 2022, un ado britannique de 18 ans a signé à résidence dans un hôtel, pourtant, parce qu'il avait déjà leaké en réclamant de l'argent, avait fait fuiter 90 vidéos du jeu avec un simple smartphone, puisqu'il était dans un hôtel où il n'avait pas le droit à Internet normalement. Enfin bon,
3: dingue.
4: Il s'était débrouillé. Ce qui se passe en ce moment même, Jérôme, c'est totalement inédit. C'est vraiment une prise d'otage en réel. Depuis plusieurs jours, un pirate, sous le pseudo de Cyberleak, dévoile quotidiennement de nouvelles séquences du jeu. Un jour, c'est la conduite. Le lendemain, il fait fuiter les musiques des stations de radio hyper importantes de Grand Theft Auto. Il affirme avoir la totalité du jeu entre les mains, tirée d'une version qui daterait de 2023. Ce qui reste évidemment à vérifier. Puisque il y a beaucoup de mensonges, enfin beaucoup
3: bien
4: de zones obscures dans toutes ces histoires. Et on atteint aujourd'hui des sommets d'arrogance, puisque aujourd'hui même, ce pirate a carrément organisé un sondage en ligne pour que les internautes votent sur les prochains éléments qu'il a fait fuiter. Spoiler alerte, les internautes ont voulu voir la mission dans le camp naturiste.
3: Voilà. Ah, ça reste Internet, mon cher. C'est totalement fou, mais qu'est-ce qui pousse en fait ces gens à agir? Est-ce que c'est l'appât du gain? Est-ce que c'est la recherche d'une forme de gloire? C'est quoi les motivations de ces fameux leakers?
4: Alors, les profils sont assez variés. Comme je disais, ils sont souvent jeunes, hein, très jeunes. Très souvent, on a affaire à des faux leaks. Donc, c'est des petits malins qui fabriquent des fausses images de toutes pièces, juste pour flatter leur ego et attirer l'attention. Et souvent, c'est pour flatter l'ego et pour faire le malin. Dans ce cas-là, notre hacker actuel sur GTA 6, les raisons invoquées sont beaucoup plus vindicatives. En fait, il affirme agir en représailles directes contre les éditeurs, Take-Two et Sony. Son but déclaré, les punir pour leur décision de tuer les jeux au format physique. Ce qu'il demande, ce sont des excuses officielles de la part de Take-Two. En même temps,
0: Il joue le rôle d'un justicier, hein, un peu un Robin des Bois numérique, sauf que il joue les justiciers pour les joueurs, mais il profite aussi cyniquement de l'attention mondiale pour promouvoir sa propre crypto-monnaie.
3: Oh !
0: Et oui, afin de s'en mettre plein les poches, c'est de l'anarchisme, certes, mais c'est solidement teinté de capitalisme sauvage.
3: Exactement, hein, cette fronde contre la fin des jeux physiques, hein, parce que maintenant, il n'y aura plus des disques. On sent qu'elle monte hein, quand même chez les joueurs, et ça a quand même l'air d'être le nœud du projet. Quoi.
0: Ouais, c'est vraiment le nerf de la guerre. L'éditeur de GTA a décidé de ne pas proposer de version physique pour GTA 6. Vous allez donc acheter un code et vous n'allez rien avoir dans votre boîte. Sony a emboîté le pas là-dessus et a décidé qu'elle ne ferait plus de disques pour la fin de l'année 2027.
3: Mm-hmm. Donc, ah oui, c'est ça. Donc, plus de disques à la fin de l'année 2027. J'aimerais qu'on conclue, Greg. Qu'est-ce que ce chaos numérique, ces fuites, ces menaces, etc., parce que c'est quand même beaucoup, qu'est-ce que ça raconte de notre époque, finalement?
0: Ça raconte qu'à une époque où le jeu vidéo est devenu vraiment le loisir le plus lucratif du monde et où GTA 6 s'apprête à vraiment rouler sur le monde, et que l'innocence a disparu. C'est devenu vraiment un monde cruel, un monde dur, rongé par la cupidité des actionnaires qui sacrifient l'art sur l'autel de la rentabilité. Mmh. Alors, l'industrie considère trop souvent son public comme un simple portefeuille à qui l'on rappelle qu'il ne possède rien. Alors, face à des géants devenus intouchables, même si ce hacker cherche à faire de l'argent avec ses cryptos, on se dit que si la cause était véritablement et purement noble, peut-être, Jérôme, qu'on devrait secrètement espérer qu'il y en ait beaucoup d'autres.
3: Merci beaucoup Greg Hall pour tout savoir sur l'univers des jeux vidéo. Vous restez branchés sur Entrée sans frapper. Greg vient nous expliquer ça très calmement toutes les semaines ou toutes les deux semaines dans l'émission. Merci Greg.
0: Merci.
3: On écoute Mauro Pavlovski avec Maintained Love et ensuite nous nous lançons dans la nouvelle chronique de Laurence Bibot qui s'appelle Rex et Rentemplant. Devinez de quoi ça parle.
1: J'ai deviné.

0: Mauro Pawlowski, c'était Maintained Love.
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0: Vous avez reconnu la voix de Jean Dujardin, en l'occurrence, c'est le nouveau générique de Rex, ça rentre en plein la nouvelle chronique de Laurence Bibot.
3: Ben oui, il y a une série comme son nom l'indique, sur les chiens dans la culture et leurs nombreuses représentations, chiens héros, chiens idiots, amoureux, philosophes, voyous, chiens flics, et pour commencer, chien sacrifié, ou pour être plus juste, la chienne sacrifiée.
0: Ah.
3: Celle qui fut aussi bien représentée sur des timbres que sur des cendriers, 6 kilos de légende, une bonne petite... J'ai choisi pour ça, elle a été choisie elle aussi, pour sa photogénie, la petite
0: Laika. Laika.
3: Mais évidemment, on est dans les années 50, entre l'URSS et les USA, dans la conquête de l'espace et à qui aura la plus grosse fusée, bien entendu. Et surtout, qui enverra le premier homme dans l'espace? Évidemment, avant d'envoyer un homme, on se dit que ce serait bien de tester avec des animaux. Je l'ignorais, mais on a essayé avec des rats, des tortues, des insectes, des écureuils et évidemment des chiens. Aux États-Unis, ils testent avec des singes. Oui. En URSS, ils utilisent des chiens, plus précisément des chiennes. Pourquoi? Parce que, et c'est pas moi qui le dis.
0: Bah oui, pourquoi?
3: Parce qu'on dit que les chiennes sont plus résistantes. Mmh. Parce qu'elles aboient. Et que ça, c'est très utile. Parce qu'une chienne qui aboie dans l'espace, ça veut dire qu'elle est toujours vivante. Et puis, j'y aurais pas pensé comme quoi, l'habitacle étant vraiment minuscule, la chienne ne lève pas la patte. Ce qui veut dire qu'elle a besoin de moins d'espace. Oh. On va donc aller chercher une chienne de rue, qu'on imagine plus courageuse et plus résistante. Et surtout, pour les communistes, il est hors de question de prendre des chiens d'appartement bourgeois considérés comme décadents. Alors qu'une chienne de rue, c'est plus proche du peuple. Qui dit peuple dit nation. Qui dit nation dit sacrifice. Et franchement, c'est le moins qu'on puisse dire, malgré les messages de propagande.
4: Pour avoir l'honneur de servir la science, la chienne est hermétiquement enfermée dans une cabine laboratoire pour son voyage dans l'espace. La cabine fixée à l'avant d'une fusée, l'invraisemblable aventure commence. Des caméras enregistrent le comportement de la passagère pendant le trajet. Tout va bien.
3: Oui, enfin bon. Là, ouais. Pour l'instant. Alors, Sputnik 2, la fusée dans laquelle on va monter Laika, c'est un vol sans espoir de retour. Ça, on le sait, la technologie ne permet pas qu'on récupère la petite capsule. Donc, on sait qu'elle va mourir. Et on sait même qu'elle est morte quelques heures après son lancement, de stress, de chaleur. Mais les Russes qui ont poliment le goût du récit, vont la faire vivre plusieurs jours.
0: Ah
3: et
0: ouais?
3: Ils vont même prétendre qu'ils ont utilisé une sorte d'euthanasie à distance pour éviter ses souffrances. Mon œil. Alors, Laika n'est pas la seule chienne à avoir été envoyée dans l'espace. Il y aura en 1960 Belka et Strelka. Elles sont apparemment super connues en URSS.
0: Ah ouais?
3: Et elles sont traduites ici chez nous à l'époque par écureuil et fléchette. Qui, sous la surveillance des scientifiques, ont fait plusieurs fois le tour de la Terre. Et vous pouvez imaginer qu'à l'époque, c'était franchement épatant.
5: À leur retour sur Terre, à 10 km exactement du point où on les attendait, écureuil et fléchette n'ont rien dit de particulier. Elles se sont contentées, paraît-il, de remuer la queue. Elles en savent maintenant plus long que nous tous.
0: Oh.
3: Ben oui, c'est vrai. Alors, bon, anecdote amusante. Dans les années 60, il y a un réchauffement entre la Russie et les États-Unis. Strelka a une petite chienne, Pouche. Pushkina. Merci, excusez-moi. Qui va être offerte par Khrouchtchev à Kennedy. On va même marier Pushkina à Charlie, le chien des Kennedy.
0: Oh.
3: Pushkina et Charlie vont avoir des petits ensemble. Ça va être photographié, ça va être mis dans la presse. En attendant, toutes ces chiennes qui ont été testées ont quand même souffert. Alors celles qui ne sont pas mortes dans tous ces exercices, lors des entraînements, auront le droit à une plus ou moins belle fin de vie. En général, ce sont les instructeurs qui pourront les adopter. Mm-hmm. Elles reçoivent une pension de l'État en tant qu'héroïne de la patrie.
0: Oh.
3: Elles seront nourries à la saucisse écrasée, produit de luxe, mais surtout... Parce que la plupart auront perdu leurs dents.
0: Ben oui.
3: C'est absolument horrible.
0: C'est affreux.
3: Alors, comme le disait Gagarine, le premier homme qui soit parti dans une fusée, dans l'espace, si je ne dis pas de bêtises, conscient que ce chien avait fait beaucoup pour la recherche, il a déclaré « Je suis moins le premier homme à avoir été dans l'espace que la dernière chienne ».
0: Oh.
3: Voilà, Laika, si tu nous entends, pense à toi.
0: Peut-être mais oui, l'héroïne et plein de chansons.
3: Oui, il paraît qu'il y a une très belle de Mécano.
0: Laika,
3: je rends
0: notamment.
3: Hommage à Sébastien Ministru. Laika qui veut dire aboyer en russe.
0: Bah, merci beaucoup. De Rex, ça rentre en plan. J'ai plein de
3: je
0: chiens.
3: Je pense que la semaine prochaine,
0: qui me
3: on va.
0: En tête.
3: Vous voulez Rex la semaine prochaine? Enfin, dans 15 jours. Rex,
0: ah oui, Rex.
3: Rex, tu es un flic?
0: Ah oui.
3: Allez, Rex, tu es un flic.
0: C'est important.
3: Bon, très.
0: Très important.
3: Évidemment.
0: Merci beaucoup, Laurence Bibot. Merci, Hélène Maquet.
6: Avec plaisir.
0: Vous viendrez nous informer demain dès 17h.
6: Évidemment.
0: Dans le 17h d'Hélène, que je rappelle qu'il est podcastable, bien évidemment. Vous tapez tout simplement, entrez sans frapper, 17h, Hélène Maquet, vous ce que vous voulez. Vous vous abonnez à Hélène et elle sera là tous les jours chez vous. Merci, Grégory Carrette.
7: À bientôt.
0: Merci à Evian, c'est Marianne Esbopin. Dans quelques instants, toute l'équipe du Monde en direct.
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7: Bonsoir à toutes et à tous, bonne rentrée, bonsoir Julie, très content de vous retrouver.
22: Mais moi de même Pascal, bonsoir à vous, bonsoir à toutes et tous, on est heureux cette saison encore de terminer la journée à vos côtés en tentant de vous informer au mieux.
7: Oui, et en ce jour de rentrée, nous avons décidé de nous arrêter longuement sur ce qui nous aura marqué, sur ce qui aura marqué l'été, à savoir les vagues de chaleur et leurs conséquences.
22: Nous serons sur le terrain là où les flammes ont dévoré plusieurs milliers d'hectares, dans les Hautes-Fagnes, en Gironde ou encore en Espagne. Rendez-vous dans 15 minutes pour un carrefour spécial.
7: Dans un instant, nous prendrons 5 minutes pour nous pencher sur les réalités des héroïnes et des héros de cet été brûlant, à savoir les pompiers. Ils rendaient hommage ce matin à leur collègue Olivier Francotte.
22: Ensemble, nous questionnerons aussi la responsabilité du monde politique. Est-il à la hauteur du dérèglement climatique et de ses effets concrets? C'est la question ce soir dans Allô le Monde, grand format.
7: Et donc forcément, on vous attend de pied ferme au standard dès à présent. Qu'attendez-vous de nos femmes et hommes politiques en ces temps d'urgence climatique? Manque-t-il de courage, comme le soufflent certains? Quelles sont les mesures qu'ils devraient déployer? Et puis, venez nous dire également ce que vous avez observé cet été. Vous étiez peut-être à deux pas des incendies, vous avez peut-être été directement touché par la chaleur et la sécheresse. Venez alimenter la conversation, interpeller nos invités. Le ministre fédéral du Climat, notamment, sera là. Vos appels 070 66 55 44 et sur WhatsApp, vous passez par le 0471 200 500. Allô, le monde grand format à partir de 18h15.
22: Au sommaire, encore ce soir, dans le journal de 18h des Échos de la rentrée scolaire, près de 900 000 élèves de la Fédération Wallonie-Bruxelles reprennent le chemin de l'école cette semaine.
7: Et deux disparitions à signaler, celle de celui qui lâchait un gloup-gloup avant d'envoyer la crème fraîche et le reste. L'entarteur Noël Godin est mort hier, il avait 80 ans. Et puis, grand nom de la radio, Philippe Bouvard s'en est allé. Le créateur des Grosses Têtes avait 96 ans. Voilà, vous avez le menu. Alors, soyez les bienvenus. Plusieurs dizaines de pompiers étaient réunis en cortège ce matin à Bruxelles pour rendre hommage à Olivier Francotte, décédé en intervention. C'était le 14 août dernier à la suite d'une explosion d'une conduite de gaz près de la gare centrale.
22: Oui, une cérémonie teintée de beaucoup d'émotions.
6: On éprouve beaucoup de tristesse. On se dit que on se rend compte en fait le danger du métier. On pense à sa famille, à ses amis proches et tous les collègues qui sont réunis.
12: C'est un été cruel pour les pompiers, hein, que ce soit ici ou dans les fans, il y a eu beaucoup de boulot, beaucoup de souffrance.
6: Ouais, pas qu'en Belgique, en France aussi, mais c'est vrai que c'est dur en ce moment, il y a pas mal de choses qui se passent et malheureusement on doit continuer à travailler pour tout le monde.
22: On entend l'émotion des collègues, mais aussi des citoyens hein, qui étaient là ce matin. Citoyens qui ont été témoins de l'acharnement et du professionnalisme des hommes du feu cet été.
16: Chapeau à tous ces hommes du feu qui se battent tous les jours pour nous. C'est beaucoup d'émotion.
7: Alors à l'occasion de cette cérémonie et alors que des dizaines de pompiers sont encore à pied d'œuvre dans les Hauts-de-Fagne, prenons immédiatement 5 minutes pour comprendre la nouvelle réalité des pompiers. Quels sont leurs moyens? Faut-il renforcer les effectifs? Comment doivent-ils s'adapter au dérèglement climatique? On va retrouver pour répondre à toutes ces questions notre premier invité ce soir, c'est Luc Burette, commandant des pompiers de la zone de secours 5, Warches-en-Blève-Lienne. Bonsoir à vous Luc Burette.
23: Bonsoir.
7: Pour lutter efficacement contre les feux de forêt, la Commission européenne insiste, je cite, sur l'importance pour chaque État membre de maintenir des effectifs suffisants de pompiers. Est-ce que c'est le cas en Belgique, Luc Burette?
23: Permettez-moi d'abord de m'associer aux pensées qu'on peut avoir pour les collègues qu'on vient de perdre. Ensuite, à ceux, pensées pour ceux qui sont sur le terrain pour le moment. Et enfin, effectivement, on est en train de s'adapter. Donc, c'est pas, on va s'adapter, on est en train de s'adapter par rapport aux moyens qui sont nécessaires. Il y a déjà plusieurs acquisitions qui se sont faites tout au long de ces dernières années, tant au niveau du matériel que au niveau de l'application de certaines procédures opérationnelles qu'on va chercher directement en France, puisqu'ils ont une expérience bien plus grande que la nôtre. Mais c'est vrai qu'on a fait beaucoup d'efforts et on a eu du soutien avec la politique locale ou la politique fédérale pour avancer dans cette direction-là. Mais on a franchi une première marche, il va falloir franchir toutes les autres.
22: La hausse des températures, les sécheresses prolongées, la multiplication des événements extrêmes, tout ça va profondément, en fait, changer votre métier? Vous diriez que ça va vraiment changer le métier de pompier?
23: Oui, parce qu'en fait, le climat ne change pas seulement la météo, il change complètement notre métier. Si on reprend simplement la spécificité par rapport aux températures, ça change trois choses. La durée des interventions, la fatigue du personnel, la nécessité de coordonner beaucoup plus largement les moyens. Un feu comme les failles ne se gèrent pas comme un feu de bâtiment. Il faut tenir compte vraiment de plusieurs éléments que je viens de citer. Ça va durer plus longtemps, parfois plusieurs semaines, avec une logistique très importante derrière, avec des relèves qui viennent de l'ensemble du pays, voire des pays extérieurs. Donc tout ça fait que on y est. Alors les événements qui étaient exceptionnels se multiplient. Alors c'est vrai qu'on ne peut pas dimensionner nos moyens en fonction de l'exception qui arrive tous les 10 ans, mais par contre on doit dimensionner nos moyens par rapport à ce qui se passe maintenant de plus en plus régulièrement, d'une manière moyenne, on va dire, par rapport à avant, mais d'une manière beaucoup plus récurrente. Des inondations, la sécheresse, les tempêtes, tout cela se répète et se multiplie tout au long de l'année.
22: Oui, on ne peut plus considérer que ce sont des exceptions. Avant de poursuivre, j'aimerais qu'on écoute ensemble Jean-Christophe Mestré. Il est officier de la protection civile de Crisney et il était interrogé par François Brébant ce matin. Il s'exprime évidemment sur ce qui s'est passé ces derniers jours dans les Fagnes.
24: On a fait avec les moyens qu'on nous donnait. Et les moyens, je vous assure que les moyens, c'est pas évident du tout. Et c'est ça qui est trop peur. Ils doivent bien avoir conscience, nos ministres, que c'est la bonne volonté. C'est des gens qui ont fait ça avec leur cœur. Et ça, si vous n'avez pas ça, mais il ne faut pas toujours compter là-dessus. Et ça, c'est pas normal. Et ça, c'est pas normal. Mais ça, il faut qu'ils le sachent. Qu'ils sachent très bien qu'avec le cœur, ça va, mais ça ne peut pas tenir tout le temps.
22: J'aimerais vous faire réagir à ça, Luc Burette. C'est vrai qu'on a vu des forces de secours extrêmement motivées, on a vu des citoyens, on a vu des agriculteurs notamment se mobiliser, mais on doit structurer tout ça justement face à des situations qui ne seront sans doute plus exceptionnelles.
23: Oui, absolument. Donc, il y a déjà des structures. Comme je viens de l'évoquer, il y a un premier pas qui a été franchi. Il reste à gravir le reste de l'escalier. On peut envisager une coordination suprazonale pour mieux obtenir des moyens de manière plus coordonnée. Il faut bien souligner que l'élan de solidarité à la fois des citoyens, des agriculteurs a été énorme. Là aussi, c'est une piste. C'est arriver à mieux coordonner ces élans de solidarité et cette efficacité, hein, ici notamment dans les FAIN, on a pu vraiment constater l'efficacité des agriculteurs avec des moyens qui sont énormes. Et à côté de ça, on ne peut pas non plus se passer de l'aide européenne. L'aide européenne est justement là pour que chaque pays ne doive pas posséder l'ensemble des moyens, et notamment les moyens aériens dont on a pu disposer, hélicoptères, avions de la Suède, de l'Allemagne, de la Norvège, du Luxembourg. Tous ces éléments sont activables et sont intéressants. Venus dans un temps, il faut bien l'avouer, record, puisqu'ils étaient là quelques heures après le début de l'incendie.
7: Merci Luc Burette pour ces premiers éléments ce soir au cœur de notre spécial consacré à cet été brûlant. Merci à vous et bonne soirée. 17h38 minutes, regardons vers l'horizon et voyons ce qui nous attend pour la suite. Les incendies ont touché une partie de l'Europe. Nous nous arrêtons dans trois lieux concernés ce soir dans notre carrefour. Avec nous Adeline Percept, François Bréban et Henri de Laguéry. Bonsoir à tous les trois.
0: Bonsoir.
1: Bonsoir. Bonsoir.
7: Adeline, vous êtes notre correspondante en France. Vous êtes allée dans le sud-ouest de l'Hexagone.
1: Oui, alors que la forêt est calcinée sur des dizaines de milliers d'hectares, je me suis rendue en Gironde, au Porge, où la question de la gestion de la reconstruction est pour le moins épineuse.
2: L'Espagne a vécu et vit encore cet été des incendies hors normes, Henri de Laguéry.
4: Oui, c'est le pays en Europe le plus durement touché par les flammes et ce n'est pas terminé.
7: Et vous, François, vous êtes de retour dans les Hautes-Fagnes ce soir.
5: C'est ça, je suis dans les Hautes-Fagnes, à Zurbrod, à l'endroit où se trouve le PC opérationnel des services de secours.
7: A tout de suite pour le Carrefour. Bonsoir Caroline Lamarche.
25: Bonsoir Pascal, bonsoir Julie.
2: Bonsoir.
7: Vous êtes écrivaine et c'est vous qui signerez l'humeur de la rentrée. Les feux dans les Hautes-Fagnes vous ont fort remué.
25: Oui, alors je vais tenter en trois minutes de hisser le drapeau rouge de l'urgence, de la vigilance et du respect au-dessus des fagnes martyrisées par le feu et de notre planète abandonnée aux pyromanes climato-sceptiques et un réchauffement d'ores et déjà hors de contrôle.
7: Rendez-vous quelques minutes avant 18h et sans transition, nous allons sur les routes, le RTBF Mobile Info avec Virginie Defax. Bonsoir Virginie.
26: Bonsoir à tous.
7: Est-ce que c'est aussi la rentrée sur les routes?
26: Oui, effectivement, on a quand même pas mal de fils dus à l'heure de pointe. Pas d'accident ou d'incident signalé actuellement. Et c'est tant mieux. Par contre, on a toujours pas mal de travaux qui vous ralentissent, notamment sur le 42 Namur-Mons à hauteur de Sambreville, avec 30 minutes perdues en direction de Mons. Et puis sur le Ring 3 de Charleroi à hauteur de Couillé, comptez 15 minutes perdues en direction de Gouy. Du côté de Liège, sur le 40 Liège Aix-la-Chapelle à hauteur de Vautem, comptez 15 minutes perdues vers Longsaint et 25 minutes perdues vers Aix-la-Chapelle. Et puis du côté du Ring de Bruxelles, quelques ralentissements par-ci par-là, comptez 10 à 15 minutes perdues sur la plupart des différents tronçons. Et puis du côté de Mons, quelques files également sur la Nationale 56 à l'approche de Nimy, comptez 20 minutes perdues en direction de Mons.
7: Côté météo, on retrouvera un temps un peu plus humide pour demain, François Bouhery.
27: Tout à fait, de la pluie issue d'un front qui remonte de France et qui nous atteindra demain. Alors en attendant, ce soir et cette nuit, ce sera encore sec partout et nous aurons de 12 à 15 degrés pour les minima. Ensuite, demain matin, ce front pluvieux apportera de la pluie dès 6-7 heures du matin, tout d'abord sur la province de Luxembourg, sur la Botte du Hainaut et dans les Fagnes. Dans le courant de la matinée, ces pluies concerneront tout le sud du sillon Sambre-et-Meuse. Au nord, par contre, ça restera sec. Et puis demain après-midi, l'instabilité rejoindra quasiment toutes les provinces, à l'exception des deux Flandres. Il faut donc, pour la majorité d'entre nous, s'attendre à un ciel d'averse demain après-midi. Au total, on attend sur la journée de 5 à 10 litres d'eau par mètre carré au centre et de 10 voire 20 litres d'eau par mètre carré au sud et à l'est du pays. Et pour les maxima, ils seront compris entre 17 et 23 degrés.
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7: 17h43, c'est le retour du Carrefour du Monde en Direct. Et ce soir, nous sommes à trois endroits marqués par les incendies cet été.
22: Dans les Hauts-de-Fagne, bien sûr, en Gironde, dans le sud-ouest de la France et en Espagne.
7: Et nous commençons notre carrefour à l'est de la Belgique, du côté des Hauts-de-Fagne.
22: C'est là qu'on vous retrouve, François Brébant. Alors, où est-ce qu'on en est ce soir? Quel est le point que vous pouvez faire pour nous?
11: Eh bien, Julie, on dirait que ça va un peu mieux. On vient d'apprendre que la circulation va être rétablie sur les routes N676, N672 et N68 à partir de demain, 10h. Cela dit, l'accès des Hauts-de-Fagne reste interdit. Il y a encore des fumerolles, il a encore fallu éteindre des reprises de feu cette nuit. La tourbe, ça brûle dans le sol. Il va falloir plusieurs semaines pour tout éteindre, même si, et ça c'est plutôt bien, même si le feu ne s'éteint plus.
7: Et vous, François, vous êtes où là précisément maintenant?
11: Alors là, je suis à Zurbrod, à côté de l'église. C'est ici que la protection civile a installé le poste de commande dès le début de l'incendie. Tout se coordonne d'ici avec une grande cantine pour ravitailler les services de secours. On est à quelques kilomètres des limites de l'incendie qui est au signal de Botrange et à la baraque Michel.
22: La semaine dernière, vous avez passé beaucoup de temps sur place. Est-ce que vous pouvez nous raconter tout simplement ce que vous avez vu?
11: Alors, ce que j'ai vu la semaine dernière, j'ai accompagné une petite équipe de pompiers. On est allé dans la zone brûlée, à peine à 40 mètres de la route nationale. On marchait dans les cendres, mais certains arbres avaient encore leurs feuilles. Et à un moment donné, il y a une grande flamme qui est sortie d'une souche, juste à quelques mètres. Bon, le sergent a crié, le pompier l'a éteinte avec sa lance. Ça a duré 2 secondes, mais ça montre qu'il y a du danger et que ces pompiers-là sont de vrais pros.
7: Le dispositif sur place, il est impressionnant, François?
11: Ouais, vraiment, parce que amener des pompiers de toute la Belgique, des camions d'incendie d'aéroport, ils vont d'ailleurs repartir ce soir, les arroseuses de la police fédérale, des avions suédois, et que tout le monde sache exactement ce qu'il a à faire à quel moment, franchement, c'est une sacrée organisation, on fait pas ça sans un plan.
22: Où est-ce qu'on en est en termes de surface brûlée? Il y a un bilan définitif à ce niveau-là?
11: Alors, dernier chiffre, 3366 hectares, c'est la moitié. C'est comparable aux grands incendies anciens des Fagnes. Ça, c'est quelque chose que les habitants d'ici connaissent bien. D'ailleurs, je vous propose d'écouter Patrick.
13: Mon père m'a raconté ça comme quoi il a été repris, que tout le village a été repris pour éteindre le feu dans les années 50. Je crois que c'était 56, je crois. Ils allaient éteindre à la main, avec des broches et des pelles et ça. J'étais au service militaire, justement, au congé.
11: Et qu'est-ce qu'il disait, que c'était difficile à éteindre?
13: Ah ben oui, c'était du travail physique, si vous allez secouer à la pelle dans le fagne. Bon, on n'en a jamais parlé comme quoi ça faisait peur, mais comme quoi c'était assez impressionnant, oui, ça oui. Ceci, à mon avis, on va en avoir souvent maintenant.
11: Alors, il n'avait évidemment pas le moyen qu'on a aujourd'hui à l'époque. J'ai un peu exploré les archives, j'ai trouvé environ 25 incendies dans les Fagnes depuis 1800. Alors, évidemment, pas tous aussi grands, mais certains, malgré tout, de la même importance que celui-ci. Ça veut dire qu'on sait depuis très longtemps que les Fagnes, elles peuvent brûler.
7: Et malgré ça, ça brûle encore, on le sait. Et est-ce qu'on a des pistes sur les causes, François?
11: Ça, on verra le résultat de l'enquête. On nous a dit aujourd'hui que des enquêteurs sont venus ce matin sur le terrain. D'après les archives, si on trouve l'origine de ce feu avec certitude, ce sera sans doute une première dans l'histoire des incendies des Fagnes.
22: Oui, quand on parle de cause, on parle de déclencheur, puisque une des grandes causes, c'est évidemment la sécheresse. Finalement, qu'est-ce qu'on fait pour que ça n'arrive plus?
11: Alors, est-ce qu'on essaye de voir les incendies dès qu'ils s'allument? Est-ce qu'on essaie de les éteindre juste avant qu'ils ne s'étendent tout de suite? Si c'est possible, mais si c'est possible, pour ça, il faut des moyens. Alors, ça pose deux questions. Lesquelles et quand est-ce qu'on commence? Et puis, évidemment, il y a la grande question. Qu'est-ce qu'on fait pour qu'il n'y ait pas plus de ces sécheresses qui favorisent les incendies dans les fagnes?
7: Merci à vous, François, pour ces éléments en direct, donc, ce soir, du côté des Hautes-Fagnes. Et nous allons en France à présent.
22: Nous sommes tout juste un mois après le méga-feu qui a ravagé 45 000 hectares de forêt en Gironde.
7: Adeline, vous êtes rendue sur place. Des aides de l'État ont été annoncées pour la reconstruction déjà.
6: Oui, le Premier ministre Sébastien Lecornu s'est rendu il y a une semaine tout juste au Porge, la commune la plus touchée. 183 maisons ont disparu dans ces incendies. Alors, il était attendu par certains habitants qui questionnent la gestion des premières heures du combat contre le feu. A-t-on voulu sauver certaines stations balnéaires chics au détriment du Porge? C'est le sentiment de certains qui ont tout perdu là-bas. Alors, sifflé par quelques habitants devant les caméras, le Premier ministre a répondu en conférence de presse.
9: Nous n'avons strictement rien à cacher sur le déroulé des opérations de protection incendie de ces dernières semaines. Ça vaut pour les Landes, ça vaut pour la Gironde.
6: Sébastien Lecornu est venu avec des annonces, 12 millions d'euros d'aide pour la Gironde et pour les Landes, une exonération de cotisations sociales pour les 13 000 entreprises touchées et puis un délai raccourci de 3 à 1 mois pour les permis de construire.
22: Adeline, vous étiez au Porge. Que pensent les habitants de ces premières mesures ?
6: Bien sûr, l'avenue du bassin, dans la zone la plus touchée, j'ai rencontré Didier Léglise, un retraité qui avait acheté une belle maison typique. Il l'a rénovée de ses mains pendant 22 ans. Aujourd'hui, il n'en reste que des cendres.
12: C'est triste, voilà. J'ai perdu mon identité, là, si vous voulez, voilà.
6: Pour Didier, les pouvoirs publics sont au niveau. Pour l'instant, il veut reconstruire sa maison avec les mêmes plans et donc la procédure va être accélérée.
7: La question aujourd'hui, c'est comment reconstruire? Les habitations étaient trop près de la forêt. On imagine, Adeline, que le plan d'urbanisme va changer?
6: Oui, et cela va faire l'objet d'une concertation à la fois au niveau local et au niveau gouvernemental. Sur place, les habitants s'accordent pour un changement. J'ai rencontré Florian Djukanovic, le patron du restaurant L'Eucalyptus, dévasté par les flammes. C'était vraiment un coin de paradis en pleine forêt, mais Florian sait qu'il va devoir reconstruire en abattant les arbres tout autour.
14: Bientôt, il y aura une prairie avec un écrin de verdure ici, bien sûr, pour le restaurant. Mais en plus de ça, les services de l'État et l'urbanisme demandent des gages de sécurité incendie. Donc la meilleure manière de le faire, c'est qu'il n'y ait plus d'arbres autour d'eucalyptus sur un certain périmètre.
22: Faire reculer un peu la forêt, installer des pare-feux plus larges, des zones tampons, c'est comme ça qu'on envisage l'évolution de l'urbanisme au Porge.
6: Oui, mais la commune est très forestière et ce ne sont que des petits propriétaires. Faire reculer un peu la forêt, c'est retirer une portion de gagne-pain des forestiers dans un lieu où les parcelles de pinèdes valent entre 2500 et 5500 euros l'hectare. Écoutez Martial Zaninetti, le maire du Porge.
15: À la fois, on va avoir besoin de l'État pour mettre en place ces dispositifs, mais aussi pour trouver des compensations par rapport à ces terrains privé aujourd'hui, que l'on va devoir réaménager.
6: Et avant même la reconstruction, l'urgence va être de prévenir les risques de ces parcelles de pinèdes décimées. Les arbres calcinés vont être arrachés et ne vont plus absorber l'eau du sol très marécageux. Ça pose la question d'inondation possible à l'automne. Alors pour éviter un nouveau drame pour ces habitations qui sont très proches, les Porgeais attendent des autorités une prévention des risques efficace.
7: Adeline Persette, vous êtes notre correspondante en France. L'Espagne est le pays le plus durement touché en Europe par les incendies cet été.
22: Oui, avec des records de surface incendiée et de nombreuses victimes, dont trois Belges, on s'en souvient, décédés à Almeria.
7: Henri, vous avez couvert une partie de ces incendies pour nous, dont celui de Madrid, et les chiffres sont éloquents.
16: Oui, l'Espagne, c'est la moitié de la superficie calcinée cet été dans toute l'Europe, avec, tenez-vous bien, près de
1: 300 000 hectares partis en fumée depuis le début de l'année. Et toutes les régions espagnoles ou presque ont été touchées avec 422 incendies recensés à ce jour, dont une dizaine qui sont toujours actifs ce soir dans la région de Valence par exemple et près de Zamora, c'est dans le sud, dans l'ouest du pays. C'est le mois de juillet qui a donc été le pire avec des incendies qui ont fait de nombreuses victimes. Vous venez de le dire, 13 morts à Almeria, des résidents étrangers pour la plupart, dont 3 Belges pris au piège par les flammes lorsqu'ils tentaient de s'échapper de leur maison. Des sites très touristiques également ont été touchés en Espagne. 3000 hectares partis en fumée sur la Costa Brava en Catalogne. La région de Madrid et sa province voisine d'Avila ont vécu les pires incendies de leur histoire. Plusieurs feux qui ont convergé, qui ont détruit 75 000 hectares. Écoutez ces témoignages recueillis il y a un mois exactement sur place, des habitants effrayés qui tentaient tant bien que mal de faire face aux incendies.
2: Ils vont venir avec des machines lourdes pour faire une ligne coupe-feu dans cette zone boisée qui est moins dense. Et comme ça, si le vent tourne dans la nuit, les flammes n'atteindront pas ce bois. Mais bon, on est vraiment très inquiet avec cette situation.
4: On a peur, on ne sait pas ce qui va se passer. Ils sont en train de déloger les villages près de chez nous. Je ne sais pas ce qu'il en sera ici. On vient de recevoir l'alerte sur le téléphone. On est dans l'attente. Ça m'effraie un peu.
22: Les causes de tous ces incendies sont identifiées, Henri ?
1: Oui, alors la majorité de ces incendies sont dus à des négligences des ouvriers qui ont manipulé des engins agricoles en pleine canicule, ça c'était à Madrid, des agents de la voirie qui ont utilisé des disqueuses en bord de forêt, ça c'était pour la Costa Brava. 10% seulement de ces incendies ont été provoqués volontairement. Ensuite, bien ces feux, ils se sont propagés très vite car cet hiver, il a beaucoup plu en Espagne, la végétation a poussé très vite, elle a séché très vite aussi à cause des canicules précoces du mois de juin, il y avait donc beaucoup de combustible. Enfin, il y a des raisons plus profondes, le manque d'entretien des forêts et le recul de l'agriculture et de l'élevage.
7: Et l'urbanisme est également mis en cause, Henri.
1: Oui, car beaucoup de maisons disséminées dans la nature parfois ont été construites illégalement. Souvent, c'était il y a 50 ou 60 ans, à Almeria notamment, près de Madrid, il y a ces urbanisations au milieu des forêts, en première ligne face aux incendies. Soazic Darnay est paysagiste, elle est installée en Espagne et elle fait un lien entre les feux de Madrid de la fin du mois de juillet et ceux du sud-ouest de la France.
5: Entre Bordeaux et Madrid, on pourrait faire en fait un parallèle sur ces nouveaux habitats diffus qui sont sur les côtés de la ville, qui sont permis par aussi un mode de vie qui est lié à la voiture et qui fait que on a des habitats qui ne permettent pas en fait d'avoir de l'agriculture au milieu parce que c'est trop disséminé, c'est trop fragmenté.
1: Voilà, et attention, en Espagne, comme ailleurs en Europe, l'été n'est pas terminé. Les incendies en Espagne non plus, même s'ils ont tout de même diminué d'intensité par rapport au mois de juillet. Mais il y a désormais ici cette conviction qu'hélas, il faut apprendre à vivre avec ces incendies et sans doute beaucoup mieux former la population pour y faire face.
7: Henri de la Guillerie, notre correspondant en Espagne. 18h dans 5 minutes, place à notre humeur.
22: Et ce soir, un texte inédit que signe la grande écrivaine belge, Caroline Lamarche.
25: Bonsoir. Alors, au lendemain des inondations de juillet 21, le climatologue Xavier Fetways avait prévenu « Le changement climatique amènera encore des inondations, mais aussi et surtout canicules et feux de forêt. Or, notre impréparation est totale. 5 ans plus tard, rien n'a bougé. Au contraire. Malgré les avertissements du GIEC et l'évidence de l'emballement du climat, nos émissions stagnent, tandis que plusieurs outils destinés à l'atténuation du changement climatique ont été démantelés. Alors voilà, c'est la rentrée et tout le monde s'agite. Comment se fait-il qu'on n'ait pas, comme cela avait été le cas fin avril, hissé le drapeau rouge et fermé les sentiers pour empêcher les promeneurs de sillonner les fagnes à l'heure de la pire canicule de notre histoire ? Explication du Cortex, le centre de coordination des risques de la région wallonne. Le risque était effectivement très élevé, mais les gestes d'imprudence ne viennent pas forcément des promeneurs. Certes, mais à chaud, cela me rappelle les vœux pieux qui ont ponctué notre été. On va toucher du bois. Ou, je vais faire une offrande au dieu de la météo. La palme de la désinvolture revenant au « prenez soin de lui, de vous, prenez, buvez une pierre au bord de la piscine ». Peu de nos concitoyens ont une piscine, non loin des Sneux. Un havre de fraîcheur, le long de l'Ourthe, s'est même vu défoncer au tractopelle sur ordre de la bourgmestre pour empêcher les gens d'y venir. Exemple tristement local, mais la vue de ce lieu dévasté m'a bouleversé, comme une métaphore de la brutalisation ambiante à l'heure où la Belgique se distingue par le plus haut taux de mortalité caliculaire d'Europe. Il est d'autres populations violentées dont dépend pourtant notre survie. Les plantes, les animaux, les oiseaux, les insectes. Si les cervidés, sangliers ou renards adultes parviennent à s'échapper au feu, ce n'est pas le cas des jeunes mammifères, des jeunes oiseaux, ni des tritons, salamandres, hérissons, insectes dont les populations se sont effondrées, ni des raretés biologiques présentes dans le biotope si particulier des fagnes. Dans un débat récent, Adélaïde Charlier a dit en préambule « La réalité, on la rencontre en écoutant, je cite, ceux qui sont concernés et ceux qui sont là pour les accompagner. » Alors j'aimerais rappeler quelques paroles recueillies auprès des inondés de juillet 21 et qui pourraient, 5 ans plus tard, être celles des victimes des canicules. D'une habitante à la maison détruite. « Il n'y a pas une histoire plus terrible qu'une autre, elles le sont toutes et on est tous courageux. » À quand un brin de courage politique ? D'un pompier épuisé, on n'a pas vu la guerre, mais on a vu ça. À quand un renfort des moyens au service des secours et du soin ? D'une jeune coiffeuse, pilier infatigable de l'entraide, on reste des invisibles, il faudrait une grande gueule. Je ne serais pas surprise que les seules personnes censées entendues cet été, celles qui luttent sur le terrain, deviennent des grandes gueules par tristesse et colère, cette tristesse et cette colère qui nous représentent aujourd'hui. En attendant, quel sursaut d'espoir elles réveillent, quand elles nous disent, comme Jean-Pascal Van Ipperzeel, « On a raté, mais il est encore temps ». J'aime ce « on-là ». Il nous rend tous solidaires et responsables du peu de temps qu'il nous reste. Mais attention, la tourbe des fagnes, cette éponge magique qui stocke l'eau et en régule les flux, peut s'enflammer rapidement et rester en feu des semaines, voire des mois. La société civile aussi.
7: Caroline Lamarche, merci pour cette humeur. Vous citiez Adélaïde Charlier, elle sera l'une de nos invitées, Julie, tout à l'heure. Ce sera après le journal de 18h, le temps d'un Allô le Monde grand format. Elle ne sera pas la seule avec nous.
22: Hein. Adélaïde Charlier qui sera en effet face au ministre du Climat, ministre fédéral du Climat, Jean-Luc Creuc. Et puis on a invité également le scientifique, géographe Éric Lambin, qui a été longtemps scientifique auprès de la Commission européenne. Il a été conseiller et il a vu de l'intérieur hein, où étaient les blocages. On va s'interroger hein, sur ces blocages à l'action politique pour beaucoup de citoyens. Elles ne sont pas à la hauteur, en tout cas, ils ne sont pas à la hauteur de l'urgence climatique.
7: Venez participer à la conversation 070 66 55 44. C'est juste après le 18h qui arrive tout de suite avec Esmeralda Lavi. 18h.
17: C'est fait, ils sont rentrés, 900 000 enfants et leurs enseignants ont retrouvé les bancs de l'école. Malgré les menaces russes, les alliés affichent leur soutien à l'Ukraine. Ils l'ont répété à l'occasion des 35 ans d'indépendance du pays. Il incarnait une forme de surréalisme à la belge.
18: Gloup, gloup, gloup.
17: Noël Godin, expert en jet de tarte à la crème sur personnalité, s'en est allé. Mais avant cela, un corps sans vie a donc été retrouvé cet après-midi à Onhé, en province de Namur. Le parquet confirme une opération policière en cours, sans faire davantage de commentaires. François-Louis, vous êtes sur place. Est-ce qu'il s'agit d'un corps d'enfant, comme on l'a annoncé ?
19: Oui, il s'agit bien du corps d'un enfant, ça ne fait plus de doute ce soir. C'est d'ailleurs l'information qui a été donnée à la famille de Timéo, sa grand-mère qu'on a croisée tout à l'heure. Par contre, il n'y a pas de confirmation à ce stade qu'il s'agit bien de Timéo, l'autopsie est encore en cours. Ce corps a été retrouvé cet après-midi dans un bois situé à quelques centaines de mètres du terrain de football où la voiture de Brian Brigou, le père de Timéo, avait été retrouvée il y a 2 mois avant leur disparition. Il est clair que la découverte de ce corps d'enfant sur les lieux même de la disparition ne laisse pas planer beaucoup de doutes sur l'issue dramatique de ce dossier. À ce stade, il n'est pas question d'un deuxième corps qui serait celui du papa de Timéo, Ariane Brigou. Pour rappel, cet homme de 29 ans était sous bracelet électronique au moment de sa disparition pour des faits liés au trafic de stupéfiants. Ce drame, la famille craint qu'il soit lié à des fréquentations douteuses de Brian Brigou. Mais ce soir, s'il se confirme que le corps retrouvé est donc bien celui du petit Timéo, une question occupe tous les esprits, à commencer par les enquêteurs. Où est Brian Brigou? Est-il toujours en vie? Et d'après nos informations, de nouvelles battues, de nouvelles recherches dans la zone vont commencer.
17: Merci François. François-Louis pour nous à 18h. 5 fusillades dont 3 jours à Molenbeek, puis à Saint-Gilles en région bruxelloise. La police a pu intercepter plusieurs suspects. Et pour le bourgmestre de Saint-Gilles, Jean

0: réhabilitation, du travail pour les services judiciaires, des places en prison adaptées, fermées aussi pour les communications, parce que si le business continue dans la prison, ça ne le fait pas non plus.
1: Une interview de Mélanie Joris. C'était le jour J pour 900 000 enfants et 120 000 enseignants. La rentrée des classes, un peu de stress pour les élèves, beaucoup pour les parents. Et vous, comment avez-vous vécu cette journée? La réponse dans ce reportage de Simon Gérard.
2: Cela faisait deux mois qu'elle n'avait pas sonné la fin des cours à l'école libre Saint-Cyr de Senef. Après une longue journée d'école, Anis vient de retrouver son papa.
3: Mais il a l'air content, c'est la première fois qu'il fait une journée complète.
2: Certains sont contents de retrouver la classe, pour d'autres, ce sont les copains qui ont manqué. Qu'est-ce que t'as préféré ?
4: Je préférerais d'aller dans la cour avec mon copain.
2: C'est qui ton copain ?
4: C'est Valentin.
2: Awa, par contre, a été particulièrement contente de retrouver sa maîtresse.
5: Elle est gentille.
2: Ouais. Les profs sont venus tôt ce matin pour tout préparer, tout décorer. Madame Manon donne cours en première et deuxième primaire. Elle est partie pour un marathon de plusieurs mois, gonflé à bloc.
6: Il faut. On a eu un mois et demi pour bien se reposer. On revient motivé. Donc, le courage, on l'a. On n'a pas le choix.
2: La rentrée est passée, mais la directrice de l'école libre de Senef n'est pas encore complètement rassurée. Le nombre d'élèves est encore un petit peu limite pour maintenir tous les enseignants à leur poste.
7: Donc là, on verra un petit peu, parce que bon, certains élèves ne sont pas encore rentrés, certains sont encore en vacances, ceux qui ne sont pas en obligation scolaire. Mmh. Donc on attend de voir un petit peu ce qui va se passer dans les jours à venir.
2: L'école libre de Senef compte environ 300 élèves actuellement.
1: Un reportage de Simon Gérard, donc, à l'école libre Saint-Cyr de Senef. Le Royaume-Uni va renforcer son aide militaire à l'Ukraine. À l'avenir, des missiles britanniques longue portée pourront être fabriqués sur le sol ukrainien. Cette annonce symboliquement forte doit être faite ce soir par le Premier ministre britannique Andy Burnham en visite à Kiev. Sandro Calderon.
8: Andy Burnham est venu exprimer son soutien le jour du 35e anniversaire de l'indépendance de l'Ukraine.
9: Notre soutien est indéfectible. Nous sommes présents depuis le début, apportant ce soutien de fond. Il s'agit d'un soutien technique, conformément à ce que nous faisons depuis le tout début. Et nous continuerons à le faire, rien ne changera cela.
8: Pas même les accusations de la Russie, qui reproche au Royaume-Uni d'empêcher toute avancée vers la paix en aidant l'Ukraine. Ce soir, lors de sa visite à Kiev, le travailliste Andy Burnham doit annoncer une décision qui devrait renforcer la production de missiles longue portée en Ukraine. Londres, en effet, va donner à Kiev les secrets de fabrication du Storm Shadow, un missile franco-britannique qui peut parcourir jusqu'à 250 km et qui peut donc frapper la Russie en profondeur. Il faudra sans doute plusieurs années pour que l'Ukraine puisse fabriquer ses missiles sur son territoire, mais le feu vert britannique est un acte symboliquement fort qui semble déjà irriter Moscou.
1: Le président ukrainien Volodymyr Zelensky espère recevoir le même feu vert de Washington pour produire des missiles de défense aérienne Patriot. Mais après avoir dit oui début juillet, le président américain Donald Trump a fait machine arrière. Les Pays-Bas ne participeront pas à la prochaine édition de l'Eurovision, annonce du diffuseur public de l'événement. Le concours ne pourrait plus être considéré comme neutre. Je vous propose d'écouter Taco Zimmermann, directeur général du diffuseur.
10: Nous constatons que le concours Eurovision de la chanson a perdu sa neutralité. Un conflit géopolitique a fait irruption dans la compétition et l'a transformé de fait en une tribune de division. Nous estimons que le réseau UER aurait dû établir des critères clairs concernant la participation des pays.
1: La déclaration ne mentionne pas, vous l'avez entendu, Israël nommément, mais plusieurs pays avaient boycotté l'édition l'an dernier pour protester contre la participation de l'État hébreu. On passe au sport hockey, suite de la Coupe du Monde à Wavre, avec au programme une rencontre entre la Belgique et l'Argentine. Côté dames, les Red Panthers ont leur destin entre les mains avant d'affronter la deuxième nation mondiale. Elles pourraient même se permettre de perdre en cas de résultat en leur faveur dans l'autre rencontre du groupe. Mais pour Judith van der Meeren, il faut gagner pour terminer devant l'Argentine et disputer la demi-finale en Belgique.
11: Moi, j'aime pas trop décalculer dans un tournoi, mais le format fait en sorte qu'on doit un peu regarder les autres résultats aussi. Le positif sera qu'on commence le match et on sait exactement ce qu'on doit faire. Le meilleur scénario serait qu'on ne sait plus sortir de demi-finale et qu'on va juste full pour gagner, mais on s'est aussi dit directement après le match contre l'Allemagne que On veut juste encore jouer des matchs dans ce stade incroyable. On veut avoir une demi-finale à

0: la maison. Donc on va préparer ce match pour la gagner, ça c'est sûr.
1: Une interview de Christophe Reculé. Et puis un mot de cyclisme. La troisième étape de la Vuelta qui reliait Gruissan-Aude à Fort-Romeu en France a été arrêtée à une quinzaine de kilomètres de l'arrivée en cause de fortes pluies et de la grêle. Les coureurs ont eux-mêmes pris la décision de s'arrêter, d'annuler l'étape et de s'abriter dans un hôtel à proximité. La mort du plus célèbre entarteur, Noël Godin, est décédé à l'âge de 80 ans. Auteur et réalisateur d'inspiration anarchiste, il a défrayé la chronique pendant de nombreuses années grâce à ses attentats pâtissiers. Parmi les nombreuses pompeux cornichons victimes de ces tartes à la crème figurent des personnalités telles que Bill Gates, Nicolas Sarkozy ou encore Bernard-Henri Lévy. Évocation avec Joanne Montet et Isabelle Heusen.
2: Ce jour-là, Bernard-Henri Lévy se fait entarter pour la 8e fois. L'auteur de cet attentat pâtissier, c'est Noël Godin, connu sous le nom de Georges le Gloupier. Le philosophe français était une de ses cibles préférées pour cette raison.
3: Bernard-Henri Lévy incarne l'arrogance nombrilesque dans toute son horreur. Il est plein, il est le pouvoir personnifié. Pour nous, il est absolument odieux et ridicule. C'est la tête à tarte par excellence.
2: Même Bill Gates avait eu droit à un entartage de la part de cet agitateur anarchiste dont les propos étaient parfois difficiles à suivre.
3: J'ose espérer que tous les textes de mon monstre seront montrés du doigt avec effroi par les cafards puritains de toute espèce.
2: Et comme il avait fait des émules, d'autres ont eu droit à goûter sa crème pâtissière, comme Nicolas Sarkozy ou Patrick Bruel.
1: Autre décès, celui de Philippe Bouvard, homme de radio et de télévision, le père des grosses têtes.
4: Comment dit-on vérité en russe ?
5: Ça n'existe pas.
4: Pravda. Pravda. Bonne réponse d'Olivier de Kersauzon.
1: Philippe Bouvard a animé cette émission pendant 37 ans. Il est décédé à l'âge de 96 ans et nous rediffuserons le Heptaxi qui lui a été consacré ce soir à 22h25 sur la 3. Voilà la fin de ce journal. Merci d'avoir suivi et je vous souhaite une agréable et douce soirée.
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7: Merci beaucoup Esmeralda, bonne soirée à vous. On vous retrouve très vite et à 19h c'est David Riffon qui vous informera. L'été a été brûlant, plus de 2000 personnes sont mortes en Belgique à cause de la chaleur. Les flammes dans les Hauts-de-Fagne sont dans nos esprits. Mes questions, est-ce que les responsables politiques sont à la hauteur de l'urgence climatique?
8: Un Hello le Monde en version grand format démarre dans quelques minutes parmi nos invités. Le ministre fédéral du Climat, n'hésitez pas à venir interpeller Jean-Luc Cruc, 070 66 55 44. Sur WhatsApp, c'est le 0471 200 500.
7: Bonsoir Régis Derat.
9: Bonsoir.
7: Un jour, une carte qui fait son retour et ce soir avec vous, sur votre carte, le Sahara occidental.
9: Et oui, le Sahara occidental où Christopher Nolan a tourné plusieurs scènes de son blockbuster L'Odyssée. Un tournage soutenu par le Maroc qui revendique sa souveraineté sur ce territoire aux grandes dames des Sahraouis en quête d'indépendance.
7: A tout de suite Régis, et le film de Nolan fait partie des films les plus vus au ciné cet été, on en parle avec Hugues Daillé. Ce sera peu avant 19h. Héloïse Godot, Ziad Benayed et Antoine Duhart, c'est l'équipe du Monde en direct qui s'active avec brio en coulisses jusqu'à 19h.
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7: 18h12, bon début de soirée, bonne rentrée à vous. C'est le retour d'un jour une carte et c'est donc de la géopolitique comme chaque soir à cette heure-ci, Julie.
8: Ouais, et on va parler du film de Christopher Nolan, donc L'Odyssée, sorti en salle à la mi-juillet, et de cette polémique donc qui porte sur la localisation dans les crédits du film au Maroc.
12: de scènes tournées dans la région de Dakhla. Or, Régis Dakhla, eh bien, ça se situe en fait dans le territoire contesté du Sahara occidental.
9: En effet, l'équipe de Christopher Nolan a choisi la dune blanche de Dakhla pour créer le décor de l'île d'Ojiji, où Ulysse reste prisonnier de la nymphe Calypso pendant 7 longues années. Cette dune blanche serait réputée pour ses paysages sauvages et sa lumière intense. C'est en tout cas ce qu'en dit le dossier de presse du film. C'est aussi ce que vante le Maroc dans ses brochures touristiques. Et c'est là que l'épopée d'Homère bascule dans la géopolitique. Car si Dakhla est administrée par le Maroc, elle est bien située au Sahara occidental, un territoire bordé au nord par le Maroc et l'Algérie, et à l'est et au sud par la Mauritanie. C'est une ancienne colonie espagnole, mais que les Nations Unies considèrent toujours comme un territoire non autonome. En d'autres termes, le Sahara occidental reste une colonie, et c'est le Maroc qui en revendique la souveraineté.
7: Le Sahara occidental qui fait l'objet d'un différend international depuis maintenant 50 ans.
9: Avec d'un côté le Maroc, qui le considère donc comme une partie intégrante de son territoire, et de l'autre les indépendantistes sahraouis du Front Polisario, qui sont soutenus eux par l'Algérie. Mais donc le choix de Christopher Nolan et de son équipe de tourner au Sahara occidental occupé est vertement critiqué, notamment par l'acteur Javier Bardem qui accuse le Maroc de transformer le Sahara occidental en destination touristique et en lieu de tournage dans le but, dit-il, d'effacer l'identité sahraoui. À ce stade, ni le réalisateur ni la production du film n'ont réagi à cette polémique.
12: Et que dit l'ONU précisément du statut du Sahara occidental ?
9: Alors après le départ des Espagnols en 1975, le Maroc a annexé le Sahara occidental. Il contrôle 80% de ce territoire. Les 20% restants sont sous l'autorité du Front Polisario. Et cela fait 50 ans que l'ONU cherche une solution pour ce désert riche en phosphate. Et en novembre dernier, le Conseil de sécurité des Nations Unies, sous l'impulsion de Donald Trump, a voté en faveur du plan qui entérinerait la souveraineté du Maroc. Et pour remercier le président américain de ce soutien historique, le roi Mohamed VI vient de baptiser la voie rapide reliant le sud marocain à Dakhla en autoroute Donald J. Trump.
7: Et aux yeux des critiques, cela illustre la rapidité avec laquelle les studios hollywoodiens exploitent la diplomatie opportuniste de Donald Trump.
9: Et selon l'agence de presse Bloomberg, les autorités marocaines ont déployé des efforts considérables pour faciliter le tournage de l'Odyssée, notamment en affrétant un Boeing pour transporter depuis les États-Unis les acteurs et l'équipe technique du film. Alors notons que cette résolution votée à l'ONU qui reconnaît la marocanité du Sahara occidental est soutenue, notamment par le Royaume-Uni, par l'Espagne, la France, la Belgique. Le ministre des Affaires étrangères, Maxime Prévost, considère que c'est la base la plus adéquate et réaliste pour parvenir, dit-il, à une solution politique juste et durable. Mais l'Algérie et le peuple sahraoui ne l'entendent pas de cette oreille. Ils considèrent que le droit international est bafoué et que la méthode pourrait en inspirer d'autres. La directrice du Festival international du film du Sahara occidental demande au public de traiter l'Odyssée comme il le ferait pour un film tourné en Ukraine occupée avec l'aval de Poutine ou dans les colonies illégales de Palestine avec la bénédiction de Netanyahou. Fin de citation.
7: Régis Derat sur RTBF La Première. Merci Régis.
9: Avec
7: bonne
9: plaisir.
7: Soirée, 18h16, les routes avec Caroline Martin. Bonsoir Caroline. Caroline, vous êtes avec nous en direct du centre RTBF Mobile Info, si tout va bien. Bonsoir Caroline. Eh bien, Caroline n'est pas là.
12: Caroline est dans un embouteillage.
7: Il y a un petit souci apparemment du côté de la E25. C'est ce qu'on me signalait. Peut-être qu'on va la retrouver un petit peu plus tard. Qui sait ? Le monde politique belge est-il à la hauteur de l'urgence climatique ? C'est la grande question de rentrée d'Allô le Monde ce soir et on attend vos réflexions et interpellations au 070 66 55 44. Le ministre fédéral du Climat fait partie de nos invités ce soir. À tout de suite.
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7: 18h17, on va toucher du bois, entendait-on à la mi-juillet de la part de la majorité au Parlement wallon.
12: Quelques semaines plus tard, sous nos yeux, du bois brûlé en grande quantité, au moins 3366 hectares partis en fumée dans les Hautes-Fagnes, soit un peu plus de 4600 terrains de football.
7: L'été a été chaud, trop chaud, chaleur qui a mené à un record de surmortalité, plus de 2000 décès, nous avons eu le taux le plus élevé d'Europe, plus 13% aux Pays-Bas, 23% de décès supplémentaires en France et 77% en Wallonie.
12: Et pendant ces vacances, à haute température, la parole politique a été rare. Certains messages considérés comme déplacés. Un ministre de la Défense qui nous invite à boire une bière, hein, Caroline Lamarche en parlait tout à l'heure, et à profiter de sa piscine ou d'un bon barbecue, ou alors le Premier ministre qui s'adresse au dieu de la météo.
7: Mais voilà, on a beau prier ou toucher du bois, la réalité est là. La semaine dernière, la ministre wallonne du Climat promettait une vingtaine de mesures concrètes d'ici la fin de l'année pour que la Wallonie s'adapte. Et Cécile Neven précise.
25: L'action climatique, elle doit aussi conserver l'adhésion des citoyens et des entreprises. Parce que, il faut être clair, si vous mettez en place des mesures qui sont impraticables ou qui sont complètement impayables, eh bien, vous perdez cette adhésion. Et avoir une levée de bouclier des citoyens, type gilets jaunes par exemple, ou des entreprises parce qu'on les prend à la gorge et qu'elles ne savent pas opérer cette transition, ça équivaut à prendre 10 ou 20 ans de retard dans la vue.
7: Alors, question ce soir, le monde politique est-il à la hauteur des enjeux? Prend-il la mesure des enjeux?
12: Qu'attendez-vous de la part de nos responsables politiques? Quelles sont les mesures que vous êtes prêts à accepter? Est-il temps de mettre le dérèglement climatique tout en haut de la pile des dossiers urgents du gouvernement, des gouvernements plus précisément? On va prendre donc le temps d'un Allô le Monde grand format pour aborder ces questions.
7: Et comme toujours, on vous attend, vous formez le 070 66 55 44, mais on vous fixe rendez-vous également sur WhatsApp 0471 200 500.
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7: Et pour échanger avec vous ce soir, trois invités. Jean-Luc Ruc, le ministre fédéral du Climat. Adélaïde Charlier, activiste pour la justice climatique et co-directrice du GEMIL. GEMIL qui réfléchit à revitaliser la démocratie. Éric Lambin, géographe, professeur à l'UC Louvain à l'université de Stanford, expert des interactions entre activités humaines et environnement et ancien conseiller scientifique auprès de la Commission européenne. Bonsoir à tous les trois.
12: Bonsoir.
7: Et soyez les bienvenus. On va commencer par une première question qui vous sera adressée à tous les trois. Et on va commencer avec vous, Éric Lambin. Pourquoi est-ce que les Hautes-Fagnes ont brûlé cet été?
26: Alors, c'est toujours une combinaison de plusieurs facteurs. Il faut d'abord du combustible, donc une sécheresse. Il faut l'étincelle initiale, donc ça, c'est l'activité humaine. Et puis, alors, il faut les conditions météorologiques, venteuses, sèches, qui propagent à grande vitesse, dans des directions différentes, ces incendies.
12: Voilà pour les faits. Adélaïde Charlier, au-delà des faits, est-ce que vous avez des éléments à ajouter sur le pourquoi?
27: Ben, je pense qu'il y aurait énormément de choses à souligner. Je pense que la première chose, c'est d'abord voir la tristesse évidemment qu'on a sentie en tant que citoyen quand on a vu ces flammes. Et puis surtout pour toutes celles et ceux qui nous écoutent ce soir et qui se sont mobilisés pour soutenir les propos d'experts qui ont en fait alerté depuis avant même ma naissance sur ce type de conséquences qui allaient arriver. Et aujourd'hui, on les vit. Donc à la place, évidemment, maintenant, de continuer dans la tristesse, on va passer évidemment au chapitre d'après, mais je pense que c'est quand même important de quand même souligner qu'on n'a pas tous décidé de ne pas regarder ce qui allait se passer. Et donc, beaucoup d'entre nous, on est très conscients et on est prêts et on s'active à déjà mettre en place des solutions. Donc, je pense qu'il y a une double partie à souligner ici. D'abord, la tristesse, évidemment. Une tristesse qui est dans un mélange de mélancolie, de connaissance. Donc, on savait exactement ce qui allait se passer. Rien de surprenant, en fait, cet été. Mais la préparation à se dire est-ce que c'est ça qu'il fallait attendre. Quand j'étais dans les rues, on me disait à Adélaïde, en fait, les gens ne vont pas comprendre tant qu'on ne vit pas les conséquences. Aujourd'hui, c'est la première fois.
12: Mais est-ce donc, à la liste des causes, vous ajoutez, vous, une forme de déni par rapport à l'alerte qui est sonnée depuis longtemps.
27: Je pense que la première chose à souligner, c'est que c'est une action politique coordonnée entre citoyens et consciemment, quotidiennement, on décide en tant que collectif, ensemble, de ne pas prendre la décision de la priorité du dérèglement climatique.
7: Jean-Luc Ruc, qui est responsable?
0: Bon, vous savez, je trouve que c'est un peu facile, quand on a comme ça une catastrophe, de pointer du doigt l'un ou l'autre, quel que soit le niveau de pouvoir. D'ailleurs, je crois qu'on est collectivement responsable sur le plan politique, et quand j'entends, à juste titre d'ailleurs, qu'il y a un monde de coopération, de collaboration entre les différentes entités, je pense que c'est parfaitement exact, c'est pas faux d'ailleurs de l'avoir dit depuis sans doute trop longtemps aussi. Et dans ce cas-ci, il y a eu un rapport en plus du CERAC, l'administration fédérale du climat, que j'avais d'ailleurs adressé à chacun des gouvernements, à chacun des ministres compétents, il y a ça plus d'un an, où j'avais dans ce courrier attiré l'attention sur le risque énorme que nous courions d'avoir des feux disproportionnés durant l'été. Donc je ne pouvais pas, je pense, faire mieux, mais ce n'est pas pour rejeter la balle.
12: Mais c'est un ministre impuissant qui s'adresse à nous ce soir, non ?
0: Non, parce que j'ai aussi demandé à l'ensemble des acteurs, gouverneurs en ce compris, de me répondre. Et de me dire ce qu'ils feraient dans leurs compétences fonctionnelles et opérationnelles. Et j'ai parfois eu des réponses assez intéressantes, que je tiens d'ailleurs à disposition du Parlement. Je vous donne un cas. Théo Franken, vous avez évoqué sa phrase tout à fait stupide tout à l'heure. D'ailleurs, je me dis qu'il aurait mieux fait de se taire plutôt que parler ce jour-là. Mais soit, Théo Franken me répond, je vais commander des hélicoptères, des back-up, avec des possibilités de déverser de l'eau en grande quantité. Il a commandé ces hélicoptères. Deux des hélicoptères qui sont intervenus sont issus de cet engagement Théo Franken. Donc on ne peut pas dire que rien n'a été fait. Par contre,
12: donc il y a de l'action, mais on communique mal, c'est ça en fait.
0: J'ai pas dit que... Parfois on communique mal. Et en tout cas, en la matière, je pense que c'est une des conséquences ou une des conclusions peut-être, ou des recommandations qu'on peut tirer. Une meilleure communication, une meilleure information des populations, plus de résilience à l'égard des populations. Ça, mais je ne vais pas tirer les conclusions à la place du centre de crise. Mais sûrement, ce sont des choses qu'on doit retenir. Mais dire que rien n'a été fait, ce serait pas correct, même parfois par rapport à ceux qui sont, semble-t-il, les plus éloignés du climat.
7: Mais vous avez tenté une réunion au début de l'été pour rassembler différentes autorités, ça n'a pas marché.
0: Alors c'est une fois de plus pas tout à fait exact, deux ministres ne sont pas venus. Deux ministres wallons, pour des raisons que je crois être purement politiques, mais je ne vais pas m'étendre, ni ressasser tout ça, il faut regarder vers l'avenir, c'est de se dire comment est-ce que demain... on peut éviter ce genre de comportement-là pour mieux travailler ensemble. Ça, c'est pour moi le leitmotiv, la bagarre politicienne en matière de climat. Vous savez, ce climat, je dis souvent, il n'est ni de droite ni de gauche. Hein. Il est surtout pour l'avenir. Si on ne voit pas qu'aujourd'hui, les catastrophes qui sont liées au climat sont d'abord économiques, hein, tous ceux qui ne pensent qu'à l'économie, tous ceux qui ne pensent que, et parfois à raison, à la santé, s'ils n'ont pas compris que les premières victimes, c'est aujourd'hui l'économie. Sincèrement, quand vous devez déplacer des populations, quand vous avez des entreprises qui ferment, quand vous avez des gens qui ne peuvent plus travailler tellement il fait chaud, est-ce que vous pensez que c'est bon pour l'économie ? Donc, sincèrement, même ceux-là, s'ils ne l'ont pas compris, j'ai quand même l'impression que leurs électeurs commenceront à le comprendre avant eux.
27: Mais c'est majoritairement des personnes qui sont, si je peux me permettre, dans votre gouvernement, qui pensent comme ça avec une vision ces dernières années, si je ne me trompe, où on se dit que justement la réindustrialisation en Belgique et en Europe doit être la priorité, et souvent sans prendre en compte une vision environnementale et les limites du coup de notre planète, et ce qui veut dire de nous, hein, parce que la planète c'est nous évidemment.
0: Alors qu'il y en a au sein du gouvernement également, qu'il y a des partis qui sont plus conservateurs en la matière, c'est évident. Juste une petite précision, parce que je trouve que ça a beaucoup d'importance dans le débat. Ils ne sont pas tous dans le gouvernement. Heureusement, si vous entendez l'extrême droite, en partie l'extrême droite flamande, qui est fort importante sur le plan, sur l'échiquier flamand, et aussi au fédéral, j'ai l'impression que ceux-là ne sont pas au gouvernement. Et heureusement, mais attention de ne pas leur donner ce pouvoir un jour, avec des solutions qui seraient faciles, simplistes ou yaka, d'y arriver en disant « nous sommes les sauveurs ». Et c'est un peu ma crainte. C'est ce que j'appelle parfois ces faiseurs de chaos. Comme c'est le chaos, il n'y a plus que nous. Nous avons ce besoin, quelles que soient nos nuances, et on peut avoir des nuances en matière de climat, je pense que vraiment, en tant que démocrate, on a ce besoin de serrer les coudes.
12: On pointe beaucoup hein, l'extrême droite dans le débat climatique, et c'est aussi le cas au niveau européen, Éric Lambin, et vous avez pu le constater en étant conseiller auprès de la Commission européenne. Mais est-ce que ce n'est pas un petit peu facile ? Alors certes, là, l'extrême droite... mais la pression, et on a très bien vu une évolution dans les différents mandats de la Commission, et Ursula von der Leyen, entre son premier mandat et son deuxième mandat, a changé de discours, notamment sous la pression de l'extrême droite. Mais est-ce que c'est pas un peu facile cet argument ? Est-ce qu'il n'y a pas quand même une responsabilité d'aller plus loin que l'extrême droite fasse ou non pression ?
26: Alors il y a deux groupes de facteurs qui sont à l'origine de ce blocage politique. Alors clairement l'un, c'est l'orientation politique de certains élus, qui sont des élus quand même. Donc s'ils sont là, c'est qu'il y a des gens qui ont voté pour eux. Et c'est clair que plus on va vers l'extrême droite, plus on trouve du climato-scepticisme. Mais il y a quand même des facteurs beaucoup plus structurels. Nos institutions démocratiques sont évoluées au cours du temps dans un contexte où on ne faisait pas face à des problèmes aussi complexes, aussi globaux, aussi à long terme que le changement climatique. Un des symptômes, c'est par exemple que toutes les questions qui sont très transversales, hein, quelque chose qui passe entre le climat, l'énergie, le territoire, l'agriculture, sont mal gérées parce qu'il y a des compétences segmentées, il y a des espèces de petites guerres de territoire entre des ministres de partis différents, et donc c'est là souvent un peu passe à l'arrière. D'autre part, il est très difficile dans notre système d'inscrire le long terme dans l'action politique, pas dans la vision politique. La Belgique a une stratégie climatique à l'horizon 2050, des très bons textes, enfin l'agrégation de textes de trois régions, pas très cohérents entre eux, donc déjà ils ne se sont pas parlé entre eux. Mais comment traduire ça en action à long terme? Mais évidemment, il n'y a pas d'incitant très fort pour un politique à prendre le risque d'avoir des gens dans la rue pour une action qui va avoir des résultats dans une trentaine d'années.
12: La pression de l'opinion publique est plus très forte aujourd'hui. En fait, voilà, les sondages aujourd'hui ne montrent pas nécessairement que les citoyens font encore une priorité, même s'ils sont tous conscients du changement.
26: Clairement, les marges du climat ont fait énormément dans l'orientation de von der Leyen sur son premier pacte vert. Ça s'est atténué. Et le troisième grand facteur structurel, c'est que nous sommes dans une économie mondialisée, donc un petit pays ou même une petite région comme l'Union européenne qui prendrait des engagements très pionniers. À court terme, ça poserait une pénalité. Pas à long terme, parce que très vite, on gagne en compétitivité. Mais à court terme, c'est vrai qu'il y a plus d'investissements dans des innovations, dans des normes de production un peu plus strict, ce qui est tout à fait logique. Très très vite, de nouveau, on en tire les dividendes. L'Union européenne est en train de trouver la parade à ce système par ce mécanisme de carbone aux frontières, ou pour rééquilibrer un peu la compétition entre les pays qui avancent et les régions du monde qui avancent moins. Mais on doit mettre nos institutions en ordre de marche pour faire face au type de défis qui sont dominants aujourd'hui, le changement climatique, la crise de la biodiversité.
12: Mais donc, c'est plus un problème d'institutions, de blocage institutionnel selon vous,
26: ce
12: que vous avez pu observer, plutôt que de volonté politique réelle ou...
26: Ce sont les deux. Donc clairement, il y a des élus qui sont nettement moins conscients, moins engagés, mais on trouve quand même dans la commission von der Leyen, notamment, y compris la deuxième, une très forte conviction, mais un réalisme. Elle a quand même eu 3 motions de censure, bon, qui ont échoué, mais il y a cette pression quand même quotidienne qui vient du Parlement, hein, qui ne vient pas tellement d'ailleurs.
7: Allez, on prend un premier appel. Il y a Olivier qui est au bout du fil. Olivier qui nous écoute du côté de Pépinster. Bonsoir Olivier.
2: Oui, bonsoir.
7: C'est
2: Olivier de Pépinster. Oui, bonjour, bonjour, bonsoir.
7: Allez-y.
2: Merci pour votre émission à la première et merci pour les invités que vous avez aujourd'hui qui sont très intéressants, évidemment. Donc moi, ma question est très simple. Donc dans les derniers sondages, et ça je le comprends parfaitement, la préoccupation principale des citoyens est le pouvoir d'achat. Mais ça, je pense qu'on vit pour le moment une période très difficile. Mais alors, je me pose quand même la question, comment alors les politiques, et je parle de nos politiques physiques, hein, des personnes, je ne parle pas de la politique en général, comment les politiques peuvent-ils convaincre, la population de s'inquiéter du climat à l'heure actuelle. Alors, ce sont des politiques à long terme. Je pense que, malheureusement, nos politiques sont plutôt carriéristes. C'est triste à dire, mais c'est comme ça. Et donc là, c'est purement mon avis. Mais c'est ce que je pense. Je me demande comment on peut mettre des politiques à long terme.
7: Ce soir, effectivement. Merci Olivier pour votre intervention. Jean-Luc Ruc, qu'est-ce que vous répondez à Olivier? Est-ce que, comme le disait Céline Neven tout à l'heure, est-ce qu'il faut se préoccuper de l'adhésion de la part de la population pour lancer des nouvelles mesures?
0: Il faut toujours essayer de rechercher l'adhésion. Mais faire de la politique, c'est aussi parfois avoir ce courage de ne pas aller dans le sens du vent. Et donc, il y a 2 éléments que je mettrais sur la table. Un, quelque part, malheur est bon, dit-on. Et j'aurais préféré ne jamais voir un hectare disparaître dans les fagnes. Mais ce qui s'est passé dans les fagnes, c'est donner un visage à ce qu'est le dérèglement climatique aussi. Je crois que tout le monde peut bien comprendre cela. Et deux,
12: On avait déjà dit ça avec les inondations.
0: Oui, vous avez raison. On l'avait dit avec les inondations. Et il y a une série de mesures qui ont été prises.
12: En termes d'aménagement du territoire.
0: Je ne dis pas que c'est suffisant. Bon,
7: mais il va y avoir un réveil des consciences.
0: Je l'espère. Mais deux, j'ajouterais, parce que c'est la question aussi, c'est comment est-ce qu'on peut faire comprendre aux citoyens. Mais l'origine de tout ça, c'est quoi? C'est quand même notre consommation frénétique d'énergie fossile, de pétrole, pour appeler un chat un chat. Regardez aujourd'hui, quand l'énergie électrique est renouvelable, elle est moins chère. Ce n'est pas moi qui le dis, lisez peu de publicité, dernier bouquin de Damien Ernst et Bruno Coleman. Damien Ernst lui-même dit, il faut prolonger deux centrales, mais pas en construire de nouvelles. Ces projets nucléaires sont repris, ne sont pas rentables. Le renouvelable, l'éolien et les batteries, c'est pour demain le moins cher. Eh bien, électrifier la société et aider les plus faibles à pouvoir le faire,
12: mais donc vous dites, c'est une des solutions. On peut aussi susciter l'adhésion en montrant l'intérêt de l'énergie renouvelable et de certaines politiques climatiques.
0: Je vais plus loin que ça. Je dis que il faut oser dire qu'aujourd'hui, ne pas lutter contre le réchauffement climatique, c'est faire perdre le pouvoir d'achat aux citoyens, c'est faire crouler notre économie. Ça doit être notre meilleur allié aujourd'hui.
12: Mais sur la question de l'adhésion, et j'aimerais vous entendre tous les trois là-dessus, il y a des messages aussi qui nous arrivent et qui nous disent, en fait, quand on fait des grands plans d'investissement dans la défense, est-ce qu'on se soucie véritablement de l'adhésion? Non, les politiques jugent que c'est une urgence et il y a des investissements massifs, que la population adhère ou pas. En tout cas, on tente de lui faire comprendre qu'il y a une urgence réelle, que la Russie est une menace réelle, etc. Est-ce que là, on a besoin de l'adhésion? Et pourquoi ça ne pourrait pas marcher de la même manière? Puisqu'on parle quand même d'une menace théorique. La Russie, c'est une menace encore théorique à ce stade.
0: Potentiel, hybride.
12: En tout cas, l'urgence climatique est tout aussi menaçante, non?
0: Évidemment, c'est une menace
7: notre sécurité.
0: Mais regardez von der Leyen, dont on parlait tout à l'heure. La Commission européenne accepte aujourd'hui que 6% sur 3 ans du PIB puisse faire l'objet d'investissements qu'on appelle débudgétisés, c'est-à-dire ne pas rentrer dans les déficits des États. C'est l'occasion jamais de le faire, c'est maintenant. C'est sorti mardi passé, donc il n'y a pas 6 mois. Et c'est le boulot des politiques, moi en ce compris, de venir gouvernement en disant dégageons cette marche.
12: Adélie Charlier sur cet aspect.
27: Merci, il y a plusieurs choses à souligner. Merci pour cette importance de souligner la sécurité. La question du dérèglement climatique, c'est une question de sécurité pour les citoyens et on ne peut qu'attendre de la part de nos dirigeants politiques de le partager dans leur discours. Aujourd'hui, le discours qu'on entend autour du dérèglement climatique, c'est que c'est un poids économique et que c'est le dernier sur la liste. Et c'est un discours qui est présent depuis des années. Et donc, évidemment qu'on va avoir un reflet de la population qui se dit « bah oui, c'est pas la priorité, on n'a pas le time ». La première chose à faire, c'est de le mettre en priorité. Chacun des que vous soyez, peu importe dans quel parti politique, c'est une question de faire du dérèglement climatique votre priorité aussi, parce que c'est une question de sécurité qui est réelle. Ensuite, juste pour revenir à un point où on dit souvent « ah, est-ce que l'adhésion des citoyens, on doit attendre qu'ils soient tous dans la rue ?» J'ai été dans la rue, je serai encore dans la rue le 11 octobre d'ailleurs, avec peut-être beaucoup d'autres citoyens. Mais on ne peut pas attendre de la part des citoyens de occuper la rue quotidiennement ou toutes les semaines pour avoir de nos chefs politiques des réactions à la hauteur d'une urgence qui est documentée depuis
7: plus de 50 ans. Parce que pour vous, l'adhésion, elle existe aujourd'hui.
27: Mais ça a aussi été documenté. Plus de 80% des Belges aujourd'hui sont inquiets du dérèglement climatique. Qu'est-ce qu'on veut d'autre? Les Belges sont descendus dans la rue. Les Belges trouvent des alternatives, trouvent des financements qui n'existent aujourd'hui beaucoup moins pour essayer d'être le plus créatif possible pour se mettre les mains dans la terre. Qu'est-ce qu'on peut faire d'autre? Sérieusement, en tant que Belges, aujourd'hui, citoyens inquiets, qui regardons les feux de forêt aujourd'hui, qui regardons l'été qu'on vient de vivre, qu'est-ce qu'on peut faire de plus?
12: Et c'est aussi des Belges qui sanctionnent certains partis politiques quand ils mettent en place des plans type Good Move ou
27: tout à fait.
12: Moins de pollution.
27: Et c'est pour ça qu'on doit repenser tout comment on met en place, évidemment, ces politiques. Attention, ici, on sait tous, je pense qu'autour de la table, on est tous d'accord qu'il faut mettre en place des politiques. Mais en réalité, le problème, c'est pas celui-là. C'est quel type de politique on met en place? Qu'est-ce qu'on met en place? Et comment est-ce qu'on arrive à faire en sorte qu'un maximum de citoyens adhèrent à ce type de politique? Mais aujourd'hui, quand on parle souvent du dérèglement climatique, directement on va dans le débat énergétique, mais c'est bien plus que ça. C'est tout. C'est le métier de chacun d'entre nous qui nous écoute ce soir est concerné par des changements. Que ce soit si on ne fait rien négatif ou que ce soit si on fait quelque chose, on va devoir réfléchir ensemble. Mais donc, c'est quelque chose qui dépasse complètement juste une réunion entre différents ministres. On va devoir réfléchir, et on l'a déjà fait, collectivement. Et c'est pour ça que ça dépasse une question juste climatique.
1: Et précisément, est-ce que ce n'est pas parce que c'est un problème aussi global qui affecte tous les pans de la politique et de la responsabilité politique que c'est si compliqué? Parce qu'on a l'habitude de dire, en Belgique, on a cette ministre du climat, il y en a un qui est responsable de l'environnement.
3: Il y a Stéphane d'ailleurs qui nous dit à ce sujet, il y a 7 ministres en Belgique qui ont des compétences en matière de climat, donc auxquels s'adresse-t-on?
1: Oui, mais donc sur l'importance, parce qu'on sait que ça, le ministre de l'Intérieur est en charge de la sécurité, des pompiers, etc. Enfin, tous les ministres et tous les membres des gouvernements sont concernés.
26: Et pourtant, les solutions, on les connaît, elles sont très claires. La difficulté, c'est de comment les amplifier à l'échelle et à la vitesse requise. L'adhésion, évidemment, est un facteur. Je suis un peu sceptique là-dessus, parce que ça fait 40 ans que j'entends dire « Ah, si seulement les gens comprenaient l'ampleur du problème, alors ils changeraient le comportement. » Franchement, si aujourd'hui, en 2026, on n'a pas compris le problème, on n'a jamais ouvert un journal de sa vie. Par contre, la réalité du portefeuille est beaucoup plus importante. Le ministre a dit tout à fait à raison, la clé de voûte de la décarbonation, c'est l'électrification de l'économie. Or, aujourd'hui, en Belgique, en moyenne, l'électricité coûte 3-4 fois plus cher que le gaz naturel. Et c'est purement le produit de politique, des droits d'assises qui sont beaucoup plus élevés sur l'électricité que sur le gaz. Donc ça, c'est vraiment une décision politique qui biaise la décision en faveur d'un combustible fossile au dépens d'une solution vers la décarbonation. Au total, c'est le SPF Finance qui estime ce chiffre, c'est 15 milliards d'euros qui sont dépensés chaque année en support aux combustibles fossiles. C'est gigantesque, c'est absurde. Donc on pourrait dire, s'il est difficile pour les politiques de mettre en œuvre des solutions, ben commençons d'abord par enlever simplement les obstacles avant de faire quelque chose de nouveau, mais enlevons toutes ces subventions et ces biais dans la décision qui nous maintiennent dans une économie extrêmement polluante.
1: Et pour donner un exemple...
27: Sur cet aspect, on va peut-être laisser répondre Jean-Luc Cruc, parce que c'est évidemment un point très important, et c'est sans doute aussi un des points qui fait que là, on n'est pas sur la bonne trajectoire pour une décarbonation à l'horizon 2050.
0: Alors, je partage totalement ce qui vient d'être dit. Il faut qu'on puisse sortir de ce qu'on appelle ces subsides aux fossiles, et progressivement, parce qu'il y a aussi des aides qui vont, ce qu'on appelle les aides sociales aux ménages les plus démunis, mais il y a matière à travailler, et ça relève essentiellement du ministère des Finances, mais pour ne pas non plus considérer que je n'ai aucune compétence en matière, j'ai convenu avec mes collègues des Pays-Bas et du Luxembourg, dans le cadre du Benelux, on a un premier qui aime beaucoup le Benelux, de travailler ensemble sur un cadre commun de sortie des énergies fossiles pour 2050. Et pourquoi on l'a fait? Parce que chacun, on se rend compte qu'on a le même problème dans nos gouvernements, mais qu'à trois, on est un peu plus audible. Et vous savez que depuis lors, l'Espagne et le Portugal nous ont dit « Mais nous, on veut travailler avec vous sur ce schéma-là. » Mais à 5, au sein du Conseil européen, on sera encore plus audible et on ne pourra plus me dire « No gold plating ». Si l'Europe n'est pas d'accord, nous, on ne le fait pas. Parce que c'est ça, l'attitude conservatrice. Et donc c'est comme ça qu'on essaye d'avancer. Tout ne se fait pas du jour au lendemain. Et quand j'entends votre propos, il me donne encore plus de courage pour y arriver.
3: On va écouter à présent Patrick. Il vit du côté des Fagnes, et François Brébant l'a rencontré tout à l'heure.
4: On leur explique en long à leur champ travers qu'il y a des risques d'incendie, qu'il faut faire prendre des mesures, qu'il faut prendre du matériel, etc. Et rien. Les mesures pour contrer finalement l'avancée du réchauffement sont absolument pas prises, quoi. Et en fait, je crois qu'ils sont un petit peu débordés, je crois. Ils réfléchissent sur le temps de leur mandat, puis après nous les mouches, quoi.
3: Voilà les propos assez durs de Patrick. Est-ce qu'il y a un décalage entre le temps politique et le temps de l'urgence climatique, Adélaïde Charlier?
27: De ce que j'ai analysé dans ma courte période, ça fait 7 ans que je regarde de près toutes les politiques qui ont été décidées autour des questions du dérèglement climatique. Complètement. C'est-à-dire qu'on regarde le mandat précédent, juste avant les élections 2024, où on a vu une envie, alors on peut critiquer, et moi-même j'étais la première à analyser, débattre, c'est l'objectif de la démocratie. C'est les politiques qui ont été prises autour des questions environnementales avant 2024. Et ensuite, on arrive après 2024, et on voit vraiment un démantèlement total. Vraiment, il est analysé par des experts sur prise politique par politique, et assez massive et rapide.
1: Un exemple.
27: Par exemple, le devoir de vigilance à un niveau européen. Ça a été voté en décembre dernier. C'est cette idée très simple que les entreprises doivent pouvoir prendre en compte leur devoir de respect de l'environnement et des droits humains tout le long de leur chaîne de valeur. Personnellement, en tant que citoyenne qui achète un produit, j'espère que le produit que j'achète va respecter l'environnement et les droits fondamentaux de ceux qui l'ont produit. Aujourd'hui, on n'en est plus sûr à cause de cette directive, de cette loi qui a vraiment perdu tout son sens. Et ça, c'est un vote qui a été fait, entre autres, avec la Belgique et certains Belges qui ont voté pour ça. Donc, je pense qu'il est important de voir qu'en effet, on va devoir faire avec ce qu'on a aujourd'hui et le système qu'on a. Mais par contre, on doit aussi repenser notre gouvernance. Et c'est deux, on part de deux choses différentes. Hein. Ici, il va falloir réagir en temps de crise et il va falloir faire avec ce qu'on a au pouvoir aujourd'hui le plus rapidement possible. Et donc, ma question pour vous, monsieur le ministre, ça sera de quoi avez-vous besoin de la part des citoyens? Sérieusement, parce que si on n'a plus le temps de débattre de quoi avez-vous besoin et on le fera. Mais la deuxième chose, c'est sérieusement, ça fait depuis maintenant très longtemps, et je me souviens qu'on s'était rencontrés quand j'avais 18 ans, qu'on se dit on ne peut pas tout changer du jour au lendemain, en effet. Mais maintenant, on est 7 ans plus tard, après les marches, par exemple, du climat des jeunes qui ont sorti, en 2019, je voulais juste préciser, on a sorti un rapport de 27 recommandations avec des plus de 120 experts belges qui ont analysé ce que la Belgique devait faire en 2019. On l'a rendu au président de chacun des partis politiques en Belgique. Et là-dedans, la recommandation numéro 9 était sur les incendies de forêt en Belgique, avec une recommandation de moins de monoculture et de tests de résilience climatique. Ensuite, vous pouvez aller évidemment voir les recommandations qui sont détaillées dans le rapport. On est presque 7 ans plus tard. Ce que je veux souligner ici, c'est rien que aujourd'hui, nous devons repenser notre gouvernance et surtout, nous devons prendre au sérieux quand les citoyens alertent des échos scientifiques et d'experts. Et surtout, pour une question démocratique, ne pas les considérer à la hauteur de leur importance ne peut que défavoriser le futur de notre démocratie et donc renforcer l'extrême droite qui viendra évidemment répondre à leur inquiétude. Donc oui, nous avons tous envie de se battre contre l'extrême droite, mais écoutez sérieusement les citoyens, mettre en place ces mesures essentielles, en faire une priorité, et quand ce n'est pas une priorité, alors le souligner honnêtement, je pense que c'est ce qu'il faut faire de mieux pour la démocratie.
1: Sur la question des experts, hein, qui est notamment ici soulignée par Adélie Charlier, j'aimerais bien vous entendre, Éric Lambin, parce qu'on sait à quel point il y a une décrédibilisation aujourd'hui de la parole des experts. Le mouvement est particulièrement visible aux États-Unis, mais l'Europe n'est clairement pas épargnée. Vous le ressentez, vous, clairement, vous partagez ce sentiment d'impuissance?
26: Non, pas d'impuissance. Bon, pendant 4 ans, j'étais quand même conseiller scientifique du Collège des commissaires européens. Donc là, on avait vraiment l'oreille directe de 27 commissaires. Évidemment, la première chose qu'un conseiller scientifique doit faire, c'est d'abord écouter la personne qu'il conseille et se mettre dans sa tête et faire l'effort de dire, au fond, quelle est la vision du monde, quel est le niveau de connaissance et quel est le paysage très compliqué auquel font face les politiques. Et franchement, je préfère être scientifique que politique. Hein. Notre boulot est beaucoup plus facile. Et deuxièmement, alors, c'est évidemment arriver avec un portefeuille de solutions possibles, nuancées, pour améliorer précisément la gouvernance. Et il y a énormément d'options. Pour nous, chaque problème dont on parle est un défi pour lequel on doit trouver la solution. Comment on réaligne le temps politique avec le temps du climat, par exemple en créant des commissions de sages, soit des experts, soit des citoyens élus, en élargissant notre portefeuille d'indicateurs sur base duquel on pilote l'économie, pas seulement le PIB, mais l'état d'indicateurs sur l'état du capital naturel, l'état du bien-être, en augmentant notre capacité ou la capacité de l'administration d'anticiper, de faire des scénarios, de voir les directions possibles pour s'assurer qu'à long terme on va dans la bonne direction. Donc tout ça, c'est un appareillage institutionnel, parce que la solution n'est pas que technologique, elle est aussi institutionnelle, aussi comportementale, que la science développe, que nous proposons, que nous expérimentons. Et de nouveau, comme scientifique, je vois que tout ça est entendu et mis en œuvre, mais souvent de manière pilote, et les gens applaudissent quand ça marche bien sur une petite expérience dans une commune, dans un pays. Toujours notre défi, c'est de se poser la question, comment est-ce qu'on passe à l'échelle? Comment est-ce qu'on se passe de ces solutions qui marchent, qui sont connues, de pilote vers vraiment quelque chose qui transforme profondément notre société?
1: Comment est-ce que le gouvernement fonctionne avec les scientifiques? Est-ce que la parole d'experts comme Éric Lambin, il y a des espaces où elle est directement entendue aujourd'hui? Est-ce que dans les discussions budgétaires qui s'annoncent dans les prochaines semaines, est-ce que la parole scientifique, est-ce que les recommandations vont avoir une place? Est-ce que ça va guider certains des choix, certaines des politiques qui vont être décidées?
0: Et donc le rapport dont on a parlé tout à l'heure, c'est un rapport de mon administration qui a été communiqué à tout le monde. On a cette chance au fédéral d'avoir une véritable expertise du climat et de la météo.
3: Mais vous en faites quoi de cette expertise?
0: Et donc, le rapport dont on parle, qui a alerté l'ensemble des autorités, on l'a communiqué à tout le monde. Donc, j'ai communiqué à plus de 20 ministres et gouverneurs compris ce rapport, en attirant leur attention, en demandant des réponses. Et puis, j'ai essayé de réunir tout le monde. Vous avez vous-même rappelé que tout le monde ne semblait pas très chaud, désolé pour le terme, en termes de réponse. Mais je me suis aussi rendu compte que cette expertise est très diffuse, en fait, au fédéral. Et donc, je dépose sur les bancs du gouvernement cette possibilité, et c'est dans l'accord de gouvernement, je dois le dire, de réunir l'ensemble de ces expertises dans une seule agence. Et j'aimerais, et ça je dois encore le négocier avec ma collègue Mats, mais je crois que ça fait bon sens, j'aimerais aussi que notre institut météorologique puisse joindre cette expertise-là. Parce que la météo, c'est pas seulement prévoir le temps qu'il fait le lendemain, c'est permettre d'anticiper, de mieux connaître l'ensemble de ces expertises. Une des décisions que j'ai prises très récemment, avec l'accord du gouvernement, 800 000 euros débloqués pour mieux connaître ces feux de forêt, pour mieux analyser les types de forêts. Le professeur Battens, de l'Université de Gand et de l'Université de Liège, sont chargés de le faire. Donc, une fois de plus, dire que rien n'a été fait, c'est pas vrai.
1: Mais vous dites, on peut mieux faire, en tout cas.
0: On peut toujours mieux faire, ça c'est évident.
1: Mais en tout cas, dans ce respect, entre guillemets, de la parole scientifique. Donc, dans la communication entre l'expertise et la décision politique, là...
0: Mais je crois aussi qu'en réunissant les experts entre eux, on leur donne aussi une plus grande crédibilité, une plus grande force de conviction. Et ça, c'est ce que j'appelle aussi de l'efficience.
3: On prend l'appel de Christian qui nous attend au standard depuis un petit moment déjà. Désolé, bonsoir Christian, vous nous écoutez en province de Luxembourg du côté de Bertry, c'est à vous.
5: Bonsoir, mais je vous écoute, c'est bien.
3: Tant mieux.
5: La question que je me pose, moi, c'est de savoir si les politiques peuvent être à la hauteur, parce que c'est la question qu'on posait à la base. On a déjà dit, on en a déjà parlé, le but d'un politicien est d'être élu ou réélu. Or, ça, c'est du court terme, tandis que le reste, c'est du long terme. On cultive l'idée d'une écologie punitive qui est refusée par beaucoup de politiques parce que, pense-t-il, ça pourrait mettre en danger leur réélection. Comme le disait Bertrand Hein ce matin, les politiques ont bien compris que puisque pour une minorité de Belges seulement, le climat est une priorité, ce n'est pas rentable électoralement. D'autre part, la lutte contre le changement climatique est incompatible avec une économie néolibérale. Celle-ci est défendue bec et ongles par la partie de droite. Le Parti socialiste, les partis sociaux-démocrates ne luttent pas vraiment contre ce cadre-là. Et donc, il n'y a pas possible de prendre les choses par ce biais-là. Quand on parle d'adaptation aux effets du changement climatique, vient tout de suite la question du coût. Or, les partis de droite qui sont actuellement au pouvoir refusent de travailler à l'amélioration de la collecte de l'impôt ou même simplement d'appliquer les mesures qui sont préconisées par le bureau du plan.
3: Et donc, qu'est-ce que vous attendez de la part du monde politique? Jean-Luc Cruc vous écoute avec attention.
5: Eh bien, écoutez, je dirais qu'en l'état, étant donné tous ces obstacles, pas grand-chose. Moi, je pense que l'action, bien que je suis d'accord que c'est une action difficile, devrait se faire auprès des citoyens, de façon à ce que la notion de priorité de la lutte contre le changement climatique augmente dans la population et que par ce biais-là, les politiques comprennent qu'il est de leur intérêt à eux, personnellement, d'avoir des actions contre le changement climatique.
3: Merci.
5: Mais pour ce qui est de la méthode, je laisse la parole à Mme Charlie, elle est plus versée que moi.
3: Allez-y, faites mon métier à ma place. Adélie Charlier.
27: Merci, mais et vous avez tout à fait raison qu'il y a une grande partie des éducation à faire, qui peut d'ailleurs être coordonnée à un niveau de nos communautés, donc à travers aussi se dire que Si le citoyen peut-être n'a pas le temps à la fin d'une journée de passer 2-3 heures à éduquer les autres parmi ses collègues de qu'est-ce que c'est le dérèglement climatique, ça pourrait en fait tout à fait être inclus constamment dans tous les cours des jeunes. Donc tout à fait d'accord avec vous. C'est le rôle aussi du citoyen de s'engager, je suis tout à fait d'accord avec vous, et c'est pour ça qu'ils vont nous rejoindre le 11 octobre, mais ils le font aussi. Mais aussi, juste à souligner, c'est un changement structurel, c'est d'ailleurs même pas moi qui l'ai dit, c'est notre ministre à un niveau régional qui le souligne, donc ça c'est cool à entendre. Néanmoins, ça nécessite obligatoirement une structure politique. C'est, la politique, c'est une manière pour nous de se coordonner, de vivre ensemble. Et donc, il va falloir qu'on ait une coordination forte politique des décisions.
3: Et imaginez peut-être de faire de la politique autrement, comme vous l'avez suggéré avec le G1000. Mais malheureusement, on arrive déjà au bout de ce Allô le monde grand format.
27: Parce que tout le monde va pouvoir aller sur le site du G1000 pour regarder notre super idée d'assemblée citoyenne où vous pourrez être inclus pour trouver les solutions.
3: Merci beaucoup à tous les trois pour vos échanges ce soir en direct. Et merci aux nombreux messages des auditrices et auditeurs de RTBF La Première. 18h52, dans un instant, l'été ciné décrypté par Hugues Daillet. Tout de suite.
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3: 18h54, comme promis, c'est le comeback... Hugues Daillet.
4: Bonsoir Pascal, bonsoir Julie.
27: Bonsoir Hugues.
3: Alors que cet été caniculaire a été catastrophique dans bien des domaines, on vient d'ailleurs d'en parler il y a un instant, Hugues, il y a eu des conséquences, il a eu des conséquences cet été bénéfiques, inattendues pour les salles de cinéma en France comme en Belgique.
4: Et oui, car un large public familial est allé chercher du divertissement dans les salles obscures. Climatisé. Alors, deux films hollywoodiens ont totalement dominé, pour ne pas dire écrasé, le marché. Numéro 1, Spider-Man Brand New Day, sorti fin juillet, a récolté en même pas un mois la somme hallucinante de 2,3 milliards de dollars. Et ce n'est évidemment pas fini. Ce n'est pas encore un record absolu, mais cela le place parmi les plus grands succès de tous les temps à Hollywood. Sur la deuxième marche du podium, l'Odyssée, l'adaptation du poème d'Homère signé Christopher Nolan. Alors, cette presque de 3 heures, sorti à la mi-juillet, approche le 1,5 milliard de recettes. C'est encore mieux que le score d'Oppenheimer, le précédent succès du cinéaste. Sur le territoire belge, Spider-Man et l'Odyssée ont vampirisé à eux seuls 90% des recettes de cinéma. En résumé, ils ont fait beaucoup de bien aux exploitants des salles, mais ils ont fait beaucoup de mal aux distributeurs des films d'auteur sortis en juillet, les pauvres, car ces films plus modestes sont passés complètement inaperçus face aux deux blockbusters.
27: Ouais. Vous avez cité les chiffres pour Spider-Man, donc grand vainqueur au box-office. Sur le plan médiatique, on a quand même beaucoup plus parlé de l'Odyssée.
4: Oui, pour plusieurs raisons. Il y a d'abord eu les polémiques avant la sortie, au moment de la bande-annonce, entre autres sur les choix de casting polyethnique de Nolan et sur ses anachronismes avec les bateaux grecs
10: qui ressemblent à des drakkars vikings. Il y a aussi eu toute la communication orchestrée par Nolan lui-même sur le fait qu'il a tourné la totalité du film en format IMAX et sur une pellicule 70mm, une manière de créer un phénomène de rareté autour du film. Il y a très peu de salles équipées de la sorte en Europe. Et le complexe Kinépolis à Bruxelles a rajouté des séances en matinée pour satisfaire les demandes de réservation de places qui explosent et qui ne viennent pas uniquement de Belgique. Alors c'est très bien joué, ça fait de la pub autour du film, sans encore même parler de la qualité du film. Et justement à ce propos, une nouvelle polémique est née lorsque Emily Wilson, traductrice anglo-saxonne réputée de l'Odyssée, a publié une critique cinglante du film, pointant que le long métrage de Nolan, je cite, « manque de profondeur psychologique, émotionnel, politique et éthique ».
3: Et cet article, lui, il a fait couler beaucoup d'encre. Vous n'êtes pas, vous, helléniste, hein, a priori.
10: Non, distingué j'ai comme... fait les latins grecs, mais...
3: Ah, c'est déjà ça. En tout cas, pas comme, comme Emily Wilson. En tant que critique cinéma, quel est votre avis sur ce film?
10: Sans être aussi sévère que Wilson, je la rejoins en partie. Bon, alors, d'un côté, il faut quand même reconnaître, Christopher Nolan a un sens du grand spectacle. Donc, on va dire vulgairement que le spectateur lambda en a pour son argent. D'ailleurs, je l'ai vu, non pas en vision de presse, je l'ai vu avec des spectateurs, certains applaudissent à la fin. J'ai rarement vu une salle tenir en haleine pendant trois heures sans sortir son téléphone. Mais de l'autre côté, Wilson a raison. Il y a un déficit d'émotion et surtout, il y a un déficit de poésie dans les dialogues. Quand on a du fucking bastard chez Homer, c'est quand même un peu difficile à avaler. Et puis, il y a ce casting hollywoodien. Matt Damon est un excellent acteur. Anna Taoué est une excellente actrice. Mais il n'y a rien à faire, on est quand même face à une sorte de version américaine d'un mythe et d'une légende profondément européenne. Alors, en réalité, la plus belle adaptation d'Homer, c'était une série télévisée européenne en 1968 sous la houlette du grand producteur italien Dino De Laurentiis. La sublime actrice grecque Irène Papas incarnait Pénélope et un acteur d'origine albanaise, Bekim Femiu, campait un Ulysse absolument inoubliable. Pour les curieux, cette série est devenue mythique et elle est disponible en intégralité sur Madeleine, le site de l'INA, ou sur YouTube.
3: Voilà, c'est noté. Merci beaucoup Hugues Daillet. Bonne rentrée à vous, bonne rentrée à tout le monde. C'était notre rentrée. On revient demain, Julie, à partir de 17h30. Vanessa Clacquart.
12: Bonne soirée tout le monde.
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3: Il est 19h. David Riffon, bonsoir à tous. Un corps sans vie retrouvé cet après-midi à Onhaye, en province de Namur. Le parquet a confirmé qu'une opération de police a été menée, mais sans donner plus de commentaires pour l'instant. Le parquet namurois donnera une conférence de presse à 21h. On garde donc le conditionnel à l'heure où l'on parle, mais cette découverte pourrait être liée à la disparition de Timéo, 5 ans, et de son père Brian, 29 ans, dont les proches sont sans nouvelles depuis fin juin.
0: Le Parti socialiste réclame une réunion conjointe des commissions de l'Intérieur et de la Justice de la Chambre. Le PS souhaite entendre le plus rapidement possible les ministres Bernard Quintin et Annelies Verlinden après les coups de feu à Anderlecht et à Saint-Gilles ce week-end. Au total, 5 fusillades ont eu lieu en 3 jours à Bruxelles. Des personnes ont été blessées et hospitalisées. Derrière ces fusillades, on retrouve, comme il y a quelques mois, des bandes rivales actives dans le trafic de drogue. Vague de chaleur, surmortalité, sécheresse et enfin incendie historique dans les Fagnes. L'été 2026 a marqué la Belgique. Et pourtant, la réponse politique est trop timide, estiment certains. Des initiatives ont été mises en place à différents niveaux de pouvoir. Des mesures ou des plans d'action contre les risques climatiques sont dans les cartons. Mais pour François Massonnet, climatologue FNRS à Lucé-Louvain, tout cela reste insuffisant.
1: S'adapter, c'est une chose, mais ça ne va pas régler les problèmes. C'est quelque part mettre un sparadrap sur une problématique. Là où on ne voit rien venir, c'est vraiment sur les politiques d'atténuation, donc de réduction de nos émissions de gaz à effet de serre. Et après un été comme celui qu'on a connu, vient le temps des grandes clarifications. C'est-à-dire qu'on va devoir maintenant mettre nos hommes et femmes politiques devant le fait accompli et de leur demander, mais concrètement, comment est-ce que vous anticipez les années à venir pour les politiques d'atténuation et d'adaptation.
0: Une interview signée Paul Lancin. Donald Trump durcit une nouvelle fois le ton contre le Canada. Le président américain envisage de taxer encore plus durement l'acier et les voitures produites par son voisin. À partir du 1er janvier prochain, toutes les voitures, les camions, les pièces détachées automobiles et l'acier verront leur taxe augmenter à 50%, a martelé Donald Trump sur son réseau social. Ces produits sont déjà visés par des surtaxes mises en place durant les premiers mois du deuxième mandat du président américain l'an dernier. Les automobiles sont par exemple taxées jusqu'à 25% et l'acier dans certains cas jusqu'à 50%. Le sport, les Red Panthers sont officiellement qualifiés pour les demi-finales de la Coupe du Monde de hockey. Les résultats de l'autre rencontre, le résultat

0: chez nous, pardon, c'est incroyable avec le public qu'on a. C'est vraiment juste incroyable comme ambiance et on sait que ça peut nous porter loin. Et évidemment, éviter les Pays-Bas, c'est sûr que ça peut nous donner un petit avantage. Après, si on veut la médaille d'or, évidemment, il faut gagner contre tout le monde. Mais je pense que si on gagne, ça peut quand même être un gros avantage.
1: Interview signée Christophe Reculé. En cyclisme, pas de vainqueur aujourd'hui dans la troisième étape du Tour d'Espagne. Elle devait mener les coureurs à Font-Romeu, mais un très gros orage et une averse de grêle ont rendu l'ascension du col du Mont-Louis, l'avant-dernière ascension, trop dangereuse. Les coureurs se sont même mis à l'abri dans des bâtiments et la direction de course a ensuite annoncé la suspension des 15 derniers kilomètres. Pas de changement donc au classement général. Le Slovène Tadej Pogacar conserve le maillot rouge de leader. Merci de nous accompagner. Je vous souhaite une excellente soirée.
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4: Bonjour tout le monde, bienvenue, bonsoir, 19h et quelques minutes, on est déjà dans le début de soirée, c'est la rentrée sur RTBF la première, ça veut dire que c'est la rentrée aussi de soir de première. Nous allons parcourir ensemble jusqu'au bout de la nuit le mieux du meilleur de nos émissions avec les clés. Sujet brûlant s'il en est, puisqu'il sera question des épisodes climatiques extrêmes que nous avons traversés cet été. Erykah Badu en concert, la native de Dallas, c'est l'une des plus grandes artistes afro-américaines, en tout cas les plus inspirantes et influentes de sa génération. On va vous inviter à aller la découvrir sur scène avec son tout nouveau spectacle concept. Elle sera à Beaux-Arts en octobre. Sting en interview. Sting était au Francofolie de Spa cet été avec sa tournée 3.0. On l'a chopé dans les coulisses et on vous diffusera cette interview tout à l'heure vers 19h50. Soyez les bienvenus. On ouvre en musique avec Alex Warren.
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Passenger, le Californien Alex Warren, qui s'apprête à sortir son album Wild Child, et ce sera pour ce vendredi, donc le 28 août prochain. En cette semaine de rentrée, retour sur les épisodes climatiques extrêmes de l'été. Comment expliquer cette chaleur extrême et cet incendie de grande ampleur dans

0: Les Fagnes, on en parle avec Arnaud Reussen et ses invités. 27 minutes de décryptage au menu, c'est le retour des clés sur la première.
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6: Bonjour à toutes, bonjour à tous et bienvenue dans cette nouvelle saison des clés avec toujours la même promesse, une demi-heure pour mieux comprendre les grands enjeux de l'actualité. Et pour cette rentrée, on vous propose d'ores et déjà une série en plusieurs épisodes intitulée « L'été brûlant » puisque cet été, on a battu des records de chaleur, la végétation des Fagnes a brûlé dans des proportions jamais connues, le soleil de plomb a aussi entraîné, on le sait, une surmortalité. Alors on va tenter de qualifier ce qui nous arrive. Est-ce un été hors norme que l'on a vécu ou déjà la nouvelle norme d'un monde plus chaud qui s'installe avec la préfiguration de tout ce que ça va modifier dans nos vies? Pour le premier numéro de cette série, j'ai choisi d'abord d'aller à l'IRM, l'Institut Royal de Météorologie à Uccle, pour tenter d'y voir un peu plus clair dans les chiffres.
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6: Pour l'IRM, je dois me rendre où?
7: C'est une bonne question.
8: C'est vrai.
9: The door is open. Please close the door behind you.
6: Bonjour. Nous sommes à Uccle, en région bruxelloise, au numéro 3 de l'avenue circulaire, là où se trouve l'IRM, l'Institut Royal de Météorologie.
10: C'est normal, je vous...
6: Nous y avons rendez-vous avec Pascal Mormal, météorologue, qui commence par nous emmener à l'extérieur du bâtiment, vers un grand carré de pelouse clôturé et parsemé de petites armoires blanches posées comme sur des pilotis.
11: Alors là, on va rentrer dans le parc climatologique. C'est ici qu'on effectue les mesures depuis 1892 à Uccle.
6: Cela fait donc, si je compte bien, 134 ans qu'on fait des relevés météo dans ce parc climatologique tous les jours, et c'est d'ailleurs l'une des plus longues séries de relevés en Europe. Mais quelles mesures prend-on précisément? Avançons-nous vers une de ces petites armoires blanches aux parois ajourées.
11: Ici, on a un type d'abri fermé et au niveau des mesures, il est assez basique. Hein, donc, il se compose simplement d'un thermomètre mercure à maxima et un thermomètre à alcool pour mesurer les minimums. Et donc, voilà, tous les jours à 8h du matin, quelqu'un va effectuer les relevés et donc va établir ainsi la température maximale de la journée précédente et la température minimale qui a été observée durant les 24 heures précédentes également.
6: Ça veut dire que quand on nous parle de records depuis le début des relevés de température. Souvent, on prend Uccle hein, comme point de référence. Ce sont toutes des mesures qui ont été prises ici, au même endroit.
11: Alors oui, effectivement, depuis 1892 jusqu'à environ le début des années 2000, c'était exclusivement des températures qui étaient mesurées dans le parc climatologique. Aujourd'hui, depuis une bonne vingtaine d'années, on dispose également d'une station automatique donc qui envoie des données en temps réel. Donc c'est actuellement ces données-là qui vont être mises, par exemple, en ligne sur le site web de l'IRM. Mais au niveau historique, c'est effectivement dans le parc climatologique qu'on effectue ces relevés de manière ininterrompue depuis la fin du 19e siècle.
6: Et d'ailleurs, même si aujourd'hui on dispose de relevés électroniques pris en temps réel, l'IRM continue de relever chaque matin les températures dans ce parc climatologique. Les températures, mais pas seulement d'ailleurs, puisqu'à quelques pas de là, il y a aussi plusieurs pluviomètres.
11: Alors on sait qu'on a manqué beaucoup d'eau hein, cet été. Alors ici, ben voilà, on a justement ces fameux pluviomètres, donc qui vont permettre de mesurer de manière manuelle donc la quantité de précipitation qui est tombée en 24 heures. Et donc cette mesure se fait également à 8 heures du matin. Et donc c'est très simple. L'observateur va donc prendre la bouteille et ce contenu, il va être déversé dans la petite éprouvette graduée qui se trouve derrière moi, pour donc établir les quantités de précipitations qui sont tombées sur 24 heures. Mais évidemment, aujourd'hui, on a également des informations beaucoup plus rapides qui nous proviennent des appareils automatiques, c'est-à-dire les pluviomètres automatiques, et eux vont envoyer des données quasiment en temps réel. Et donc, néanmoins, l'intérêt de continuer des mesures manuelles, c'est qu'au niveau de la précision, elles restent un peu plus fiables que les données qui vont nous provenir d'un pluviomètre automatique.
6: On est donc au bon endroit pour qualifier l'été que l'on vient de vivre au regard de notre histoire météorologique. Pour cela, on va d'ailleurs aller s'installer dans le bureau de Pascal Mormal et je commence par lui demander comment lui qualifie précisément l'été qui est en train de se terminer.
7: Alors cet été va certainement rester dans l'histoire, hein, comme l'été le plus chaud jamais observé en Belgique, hein, donc depuis le début des mesures. L'été n'est pas encore officiellement terminé, mais vu l'énorme avance qu'on a pour l'instant en température moyenne, il est presque sûr que le record précédent, qui datait de 2018, va être battu.
6: Donc là, record historique, depuis le début des relevés de température à la fin du 19e siècle, vous nous dites qu'on bat un record de 2018, ça veut dire aussi qu'on voit une concentration de records dans les dernières années ?
7: Alors c'est très clairement un signal du réchauffement climatique de constater que depuis une trentaine d'années, on assiste de plus en plus souvent à des étés très chauds. Et on peut dire que le phénomène s'est encore sensiblement accéléré depuis environ 2015. Donc quand on analyse les statistiques, oui, maintenant 2026 est quelque part dans la suite logique des derniers étés qui ont été généralement tous chauds, voire très chauds. Mais quelque part, 2026 est encore un peu plus hors norme par rapport aux récents étés qui nous ont précédés, parce qu'ici, on a l'impression de sortir encore davantage du cadre.
6: Sans donner trop de chiffres, il est intéressant de regarder d'ailleurs le classement des étés les plus chauds depuis la fin du 19e siècle. Outre 2026, en train d'exploser les records, les précédents étés les plus chauds sont 2018, 2003, 2022 et 2025. Et il faut attendre la sixième place pour trouver le fameux été 76, pourtant resté dans les mémoires de ceux qui l'ont vécu comme un été terriblement chaud. Mais voilà, avant et après 76, on était dans des étés qualifiés de normaux, voire même un peu plus frais que les normales, raison pour laquelle 76 a sans doute tant marqué. Ici, tout exceptionnel que soit 2026, il s'inscrit dans une évolution où l'on bat des records presque sans arrêt ces dernières années. Au-delà des températures moyennes, un autre indicateur est également très intéressant pour mesurer à quel point notre climat se réchauffe. Alors ici, vous avez sous les yeux, Pascal Mormal, toutes les vagues de chaleur qui ont été enregistrées à Uccle depuis 1892. En tout, il y en a eu combien ?
7: Alors, il y en a eu 53, donc depuis cette date, et sur ces 53 vagues de chaleur, il faut quand même signaler qu'on en a observé 16, donc depuis les 10 dernières années. Donc on est passé en fait d'une vague de chaleur tous les 4 ans en moyenne, entre la fin du 19e siècle et la fin des années 1980, et à présent on est pratiquement à une vague et demie de chaleur depuis une dizaine d'années.
6: L'évolution est donc spectaculaire. On est passé de vagues de chaleur un été sur quatre, à, en moyenne ces dernières années, plus d'une vague de chaleur chaque été, une et demie même, en moyenne. Et cet été, on en a même connu trois. Alors, trois vagues de chaleur sur un même été, c'était déjà arrivé, en 2019 et en 1947. Mais la grande différence pour 2026, c'est que le thermomètre est très peu redescendu entre les différentes vagues de chaleur.
7: La grande différence, effectivement, c'est qu'entre ces vagues de chaleur, on n'a pratiquement pas connu vraiment de répit avec des périodes franchement plus fraîches que la moyenne. Donc les périodes, entre guillemets, qui étaient en dehors de ce cadre officiel de vagues de chaleur étaient néanmoins des périodes très chaudes. Et il faut aussi se rappeler que durant la période du mois de juillet, on a raté une vague de chaleur officielle pour un petit dixième. Sinon, effectivement, on comptabilisait quatre vagues de chaleur durant cet été 2026.
6: Et qu'en est-il alors des précipitations ? A-t-on aussi connu un été historiquement sec ? Là-dessus, nous dit Pascal Mormal, ça dépend un peu de la période précise que l'on regarde.
7: Alors l'été 2026 est un peu contrasté. Donc il faut savoir qu'en météorologie, l'été démarre le 1er juin et donc il se termine le 31 août. Et si on regarde les chiffres, on constate que pour le mois de juin, en fait, la situation était relativement pluvieuse. Par exemple, à Uccle, on a observé 115 litres par mètre carré, donc c'est quand même assez important. Mais en revanche, à partir du 1er juillet, on est vraiment rentré dans une très longue séquence sèche, qu'on peut même qualifier d'historiquement sèche. Et cette séquence est poursuivie jusqu'à la mi-août. Et donc, sur environ 45 jours, À Uccle, il est tombé à panne 13 mm, donc c'est vraiment très très peu. Et on peut même dire, par exemple, que dans les Hauts-de-Fagne, là, la situation était quelque part encore plus critique, puisque là, on a observé 18 mm, mais ça représente moins de 10% de la moyenne. Mais c'est surtout la séquence la plus sèche depuis 1911 pour la région des Hauts-de-Fagne.
12: Imaginez donc, dans un été considéré comme normal, il tombe 10 fois et même plus de 10 fois plus d'eau sur les Hauts-de-Fagne qu'il n'en est tombé cette année entre le 1er juillet et le 15 août. C'est ce qui a créé un terrain particulièrement propice pour les flammes qui ont ravagé des milliers d'hectares, et ça on en parlera d'ailleurs largement dans le deuxième épisode de cette série. Mais terminons ici avec Pascal Mormal par un petit dézoom sur l'Europe pour constater que la Belgique était loin d'être une exception cet été.
7: Absolument. Et ce qui se passe en Belgique est absolument à l'image de ce qu'on constate partout en Europe, où de nombreux pays ont connu des records de température tout à fait exceptionnels. Donc, certaines stations, parfois relativement au nord, hein, donc ont enregistré des températures jamais vues auparavant. Et donc, cette impression que même des régions plus septentrionales ne sont plus épargnées, d'une part par des températures très élevées, mais aussi par des sécheresses spectaculaires, et aussi parfois leur corollaire, des feux de forêt. Donc, on peut considérer maintenant qu'effectivement, le réchauffement à l'échelle européenne, il est vraiment généralisé et plus aucune région n'est vraiment épargnée.
0: Cette chaleur, ces incendies, plusieurs mots qui n'ont cessé d'être répétés cet été. Incendie, chaleur, climat, épisode climatique extrême, réchauffement climatique, dérèglement climatique. Et cet incendie chez nous, dans les Fagnes. On va continuer à décrypter tout ça et en parler avec Arnaud Reusson et ses invités juste après Yaël Naïm sur la première.

0: solaire, et c'est vrai qu'elle l'est. Yael Naïm à l'instant dans la musique de la première, après 15 ans de carrière et 3 tournées mondiales. Elle revient, Yael Naïm, avec un 5e album studio, solaire, donc ode à la libération intérieure et collective. Elle sera en concert au Centre culturel d'Uccle le vendredi 9 octobre prochain. 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
1: Dans notre première partie, on a donc entendu Pascal Mormal de l'IRM pour justement prendre la mesure des records que l'on a enregistrés cet été. Mais on va essayer maintenant de mieux comprendre avec François Massonnet, qui est lui climatologue, chercheur au FNRS et à l'UC Louvain, avec d'abord peut-être ce constat, François Massonnet, cette impression que pendant 6-7 semaines cet été, on a comme vécu une immense vague de chaleur.
2: Mais ça, c'est pas arrêté, en fait. C'est un été, pour moi, de superlatif. Je sais plus quel mot utiliser. Est-ce qu'on est sur du hors norme, du brutal, de l'exceptionnel, quasiment plus harassant aussi, parce que c'est un été qui ne nous a laissé respirer à aucun moment. Et il a coché, en fait, les quatre grandes caractéristiques, les quatre grandes cases que les scientifiques annoncent depuis longtemps par rapport aux vagues de chaleur. C'est-à-dire de la précocité, avec une première vague qui a un épisode qui a commencé fin du mois de mai. Une fréquence, avec un nombre de vagues de chaleur par été qui est de 3 ici, presque 4, ce qui est un record. Des durées aussi de vagues de chaleur individuelles, avec plusieurs jours, parfois même une dizaine de jours continus sans baisse de température. Et en intensité aussi, avec des seuils de température qui sont atteints. Et donc, les éléments qu'on avait parfois sélectivement pour certains étés se sont vraiment alignés. Et on a quelque part un été un peu canonique, référence, qui figure aussi ce qui risque d'arriver.
1: Oui, quelque part, on pourrait dire que cet été est venu nous faire une démonstration un peu concentrée comme ça sur un même été, sur même pas tout à fait 2 mois, de ce à quoi pourrait ressembler notre monde à plus 2 degrés, voire davantage.
2: Oui, et on aime bien utiliser les mots exceptionnels, hors normes. En fait, il est hors normes à deux égards. Il est hors normes par rapport aux étés historique, c'est-à-dire qu'il est exceptionnellement chaud, violent par rapport à ce qu'on a connu. Il est aussi hors norme, en fait, par rapport à ce qui va nous arriver. Cet été-ci, dans 10, 20, 30 ans, quelque part, il va paraître un petit peu ringard. Il va paraître un été normal, voire un été gentil, ou même peut-être froid par rapport à ce qui nous attend. Donc, c'est vrai que le terme hors norme, il faut toujours le situer par rapport à une référence, mais dans un climat qui change aussi vite, bientôt, on va se retrouver avec des étés beaucoup, beaucoup plus durs à vivre, où c'est pas seulement 10 jours d'affilée dans lesquels on va avoir des températures normal, mais peut-être des périodes de 20, 30, peut-être même plus que ça.
1: C'est interpellant, évidemment, ce que vous nous dites là. Ça veut dire que ce qu'on a connu ici, c'est pas l'aboutissement de ce qu'on pourrait avoir avec un monde qui se réchauffe. Là, sur la trajectoire dans laquelle on est parti en matière d'augmentation des températures dues à nos émissions de gaz à effet de serre, on pourrait se retrouver dans 20, 30 ans avec des étés encore plus, entre guillemets, spectaculaire que ça. Pour vous, c'est évident.
2: C'est évident. En tout cas, c'est ce que montrent les projections climatiques. On sait maintenant que l'Europe se réchauffe beaucoup plus vite que la moyenne mondiale. C'est quelque chose qui est déjà connu depuis quelques années. En fait, dans les rapports du GIEC, c'est déjà documenté. Il est prévu que ça continue. Alors, il faut toujours être prudent par rapport à une sorte d'extrapolation linéaire en se disant, maintenant qu'on a connu cet été-ci, l'été suivant va être de la même facture. On a quand même ce qu'on appelle de la variabilité naturelle du climat. On peut avoir des séries d'étés qui sont un peu plus chauds, et puis une période de 5-6 ans avec des étés un tout petit peu plus normaux, donc un retour, on va dire, vers un été normal. Mais le problème, c'est que la normale elle-même est en train de changer. Et donc, l'année prochaine, on aura peut-être un été un peu plus frais, mais il sera quand même bien plus chaud que les étés qu'on a connus il y a 20 ou 30 ans.
1: Oui, et ça c'est assez évident quand on voit la concentration d'ailleurs dans les tops des records météorologiques, la concentration d'été en fait de ces dernières années. Il y a quelques étés parfois un peu exceptionnels qui nous viennent d'un passé plus lointain, mais on voit bien qu'il y a une concentration dans les 10-15 premiers qui sont des étés de ces 20-25 dernières années. Donc ça c'est le témoignage très clair de ce réchauffement climatique. Alors on a envie de comprendre quand même un petit peu plus avec vous François Massonnet, ce qui s'est passé météorologiquement, climatologiquement en particulier cet été. Déjà, un point que vous venez de citer, l'Europe se réchauffe plus vite que les autres continents. Ça, on peut l'expliquer comment ? Pourquoi est-ce que c'est chez nous qu'on voit le réchauffement le plus spectaculaire aujourd'hui ?
2: L'Europe se réchauffe plus vite que les autres continents, d'abord en raison de sa proximité avec l'Arctique. En fait, une grande partie de l'Europe qui est incluse dans les calculs de température, c'est la Scandinavie, c'est le nord de l'Europe qui sont pour une partie des régions arctiques. Et on sait que l'Arctique se réchauffe jusque 4 fois plus vite que la moyenne globale en raison de feedback, de rétroaction, notamment lié à l'albédo sur laquelle on pourrait revenir.
1: Le fait que la neige qui avant renvoyait beaucoup de rayons du soleil disparaît en partie et en renvoie moins. Donc ça fait que ça se réchauffe plus vite.
2: Et donc la proximité avec l'Arctique qui se réchauffe très vite fait que l'Europe en partie se réchauffe plus vite également. La deuxième raison, c'est toujours un petit peu compliqué à expliquer, mais c'est pourtant une réalité, c'est le fait qu'une partie des aérosols d'origine anthropique, donc émis par nos procédés de combustion, que ce soit aussi des voitures, une partie...
1: Pour le dire simplement, des fumées par exemple qui émanent de l'industrie,
2: des
1: etc.
2: Des poussières, une partie de ces aérosols n'est plus présent dans l'atmosphère grâce à des politiques de santé publique. En fait, ces particules sont mauvaises pour notre santé, pour notre respiration, et donc des lois ont été passées pour absolument essayer de réduire la concentration de ces petites poussières. Or, ces poussières avaient un effet masquant, un effet légèrement refroidissant, parce qu'elles reflétaient une partie du rayonnement solaire qui parvient jusque sur Terre. En fait, on peut comprendre ce phénomène en regardant les relevés de température moyenne globale au sortir de la guerre, Deuxième Guerre mondiale. On voit qu'on a un petit plateau, la température continue à augmenter mais moins fort qu'avant, parce qu'au moment de la reprise de l'activité industrielle au sortir de la guerre, les aérosols ont été émis en masse dans l'atmosphère et ça a fait un petit rôle d'écran sur les températures qui n'ont pas augmenté aussi vite qu'avant. Et une fois qu'on a fait passer des politiques justement d'amélioration de la qualité de l'air, on voit que la température a repris.
1: Donc ça c'est un paradoxe, le fait qu'on ait un air moins pollué, on pourrait se dire que c'est une bonne chose pour le climat, parce qu'en général ça va de pair aussi avec des efforts de décarbonation, etc. Mais en tout cas, à court ou moyen terme, quelque part, ça nous enlève une petite couche de protection par rapport au soleil qui fait que ça se réchauffe plus vite chez nous que dans des pays où on ne fait pas spécialement d'efforts sur la pollution.
2: Exactement. Et l'autre grande différence avec un gaz à effet de serre, c'est qu'un aérosol a toujours un effet qui est local. Si vous émettez localement sur des sources en Belgique ou en Europe, l'effet va se ressentir en Belgique ou en Europe, alors que si vous émettez des gaz à effet de serre en Chine, ils vont être rapidement mélangé dans toute l'atmosphère et donc avoir un impact qui est globalisé. La troisième explication pour laquelle l'Europe se réchauffe plus rapidement, c'est tout ce qui concerne la circulation atmosphérique. Notre météo, elle est largement déterminée par, il faut imaginer, une rivière d'air qui serpente au-dessus de nos têtes à environ 8 ou 10 km d'altitude, qu'on appelle le courant jet ou le jet stream. Et selon que la rivière souffle de façon rectiligne, alors dans ce cas-là, on a des dépressions qui se succèdent, une dépression qui chasse une autre et un temps très, très maussade et très variable. Si cette rivière commence à former des méandres, elle peut venir piéger une partie du continent en dessous dans des poches d'air chaud dans lesquelles l'air ne bouge pas beaucoup, donc l'air est assez stagnant et qui de surcroît est un air avec très peu de nuages. Et c'est précisément ce qui est arrivé à plusieurs reprises cet été. On a eu formation d'un énorme méandre qui encercle l'Europe et qui vient mettre sous cloche ce continent. C'est pour ça qu'on parle aussi de dôme de chaleur. Et comme la circulation atmosphérique ne bouge pas, comme elle est en panne, comme elle fait du surplace, les mêmes conditions persistantes peuvent s'installer pendant plusieurs jours, sans nuages, beaucoup de soleil, peu de vent, et en fonction de la position de l'anticyclone, un apport d'air du sud.
1: Donc ça, c'est trois raisons qui peuvent expliquer pourquoi ça se réchauffe plus vite encore en Europe qu'ailleurs. C'est vrai que c'était une dominante assez nette de cet été, ces blocages atmosphériques, hein, ces moments où finalement on gardait le même système météo pendant longtemps, et si ça chauffe, ça peut chauffer de plus en plus chaque jour. On doit s'habituer au fait que ça va être le plus souvent le cas dans les années qui suivent, là où on avait l'habitude en Belgique de rarement garder une même météo plus de 3 jours. Hein. Ici, maintenant, on reste parfois 10 jours avec le même temps.
2: Voilà, il faut faire attention aussi à nos impressions, et c'est là que ça devient scientifiquement intéressant. Les phénomènes de blocage, ils sont pas nouveaux, il y en a eu par le passé. La question est de savoir, est-ce qu'il y en a de plus en plus? À ce niveau-là, les études scientifiques n'ont pas encore mis en évidence une augmentation de la fréquence de ces événements de blocage. Par contre, lorsqu'un événement de blocage survient, l'air qui va se trouver en dessous, lui, sera de toute façon plus chaud, parce que les continents se sont réchauffés plus rapidement, que ce soit en Europe ou ailleurs, que les mers sont plus chaudes, que la Méditerranée est plus chaude, que l'Atlantique est plus chaude. Et donc, sous un blocage qui va continuer à se produire, on va avoir des impacts qui sont démultipliés. Donc, quelque part, peu importe la question de l'augmentation de la fréquence des blocages, il faut se préparer à avoir des vagues de chaleur encore plus intenses.
1: Vous venez de mentionner le fait que les mers, les océans sont aussi particulièrement chauds. On l'a dit d'ailleurs pour la Méditerranée, avec des températures moyennes proches même des 30 degrés. Ça a quel effet, ça, sur nous, le fait d'avoir des mers qui montent en température à ce point-là, François Massonnet?
2: Évidemment, la mer, elle cache quelque part une partie de l'énergie que le système a absorbée. C'est-à-dire que quand l'océan se réchauffe, nous, on ne le ressent pas en tant que tel, parce que on vit dans l'air et pas dans l'eau. Mais toute cette énergie, quelque part, elle va devoir être restituée à un moment à l'atmosphère. Et on peut remercier les océans de jouer ce rôle-là, de tampon, de capter en fait plus de 90% de l'excès d'énergie lié à nos activités d'origine anthropique. Pour la Méditerranée, il est évident que lorsque de l'air provient du sud et passe sur cette mer qui est déjà beaucoup plus chaude que la moyenne, on a des endroits de la Méditerranée où on a excédé de plus de 6 degrés les valeurs normales de saison. Pour de l'eau, c'est énorme, 6 degrés. Et bien, l'air qui va passer sur cette Méditerranée et puis sur le sud de la France jusqu'à nos régions va arriver avec un excès de chaleur qui va permettre des records de température.
1: Donc là où, par le passé, on pouvait avoir, avec une température normale, on a envie de dire, de la Méditerranée, l'air qui remontait du Sahara, qui allait se refroidir en fait en passant sur la Méditerranée avant d'arriver chez nous, ici il se refroidit beaucoup moins, il arrive déjà beaucoup plus chaud chez nous. Se bloquer alors après au-dessus de...
2: Le rôle de régulateur de la Méditerranée et des océans aux alentours est clairement remis en cause ici, puisque quasiment ces mers vont accentuer les effets de nos hausses de température.
1: Est-ce que, en tant que climatologue, alors, vous êtes surpris? Est-ce que, quelque part, quand vous voyez ce qui s'est passé cet été, même s'il y a des effets un peu hors normes qui se sont conjugués pour les avoir tous en même temps, comme ça, de manière aussi concentrée, est-ce que vous vous dites, en fait, ça suit le plan que l'on imaginait? Ou bien est-ce que vous vous dites même, parfois, ça va plus vite encore que ce qu'on avait craint dans les effets, justement, de ce climat mondial qui se réchauffe?
2: Pour donner un exemple très concret, l'exemple des feux, par exemple, je trouve qu'il est très parlant parce que il arrive avec une intensité que on avait peut-être encore du mal à appréhender. C'est vrai qu'il y a eu des alertes par rapport au risque de feu dans les Fagnes. On voit maintenant que la forêt de Fontainebleau peut entrer en feu aux portes de Paris, que les Landes en Gironde. Donc ça, c'est une matérialité qui est assez dérangeante quelque part. Moi, ce qui m'a le plus surpris, c'est pas tellement les valeurs de température, parce qu'elles rentrent dans le schéma global qui est documenté par les scientifiques, mais c'est la façon dans laquelle tout ça se traduit au quotidien pour moi, mais pour d'autres personnes aussi. Et on voit que c'est toute la vie autour de ces vagues de chaleur qui commence à se réorganiser.
1: Oui, ça c'est effectivement assez remarquable cet été. C'est le fait que non seulement évidemment ça a chauffé, mais on voit que ça peut affecter notre travail, que ça peut affecter notre simple propension à aller dehors. On est resté beaucoup à l'intérieur, alors qu'un été on a plutôt tendance à essayer d'aller le plus possible dehors. Puis alors il y a des effets en matière de santé, on l'a vu aussi, de mortalité. Il y a des bâtiments dont on voit que ça va être vraiment difficilement tenable. On n'avait peut-être pas encore mesuré à quel point ce qu'on sait d'un point de vue théorique au niveau de l'augmentation des températures nature allait finalement bouleverser à ce point-là nos existences quand on est dans ces moments de forte chaleur.
2: Oui, il y a un terme qui revient beaucoup pour l'instant. Vous savez, on parle souvent des quatre saisons. Et il y a un terme qui arrive maintenant pour parler d'une cinquième saison qui s'appellerait le surété, c'est-à-dire l'été au-dessus de l'été, en fait. Et c'est un peu de ça qu'on parle quand on voit les bilans ici. C'est des périodes continues de plusieurs jours durant lesquelles tout est simplement mis à l'arrêt parce que nos infrastructures, nos façons de fonctionner ne sont pas du tout encore adaptées à ces réalités. Et les témoignages commencent à affluer par rapport à tout ça avec, en effet, une réorganisation qui est impérieuse.
1: Et on entendra d'ailleurs dans notre troisième épisode dans cette série des témoignages que vous avez justement contribué à recueillir, François Massonnet, et qui nous montre tout ce que ça peut avoir comme un impact pour nos vies. Si on en revient alors maintenant, pour terminer, à l'enjeu vraiment du climat et de ce qui peut se passer aussi maintenant dans les prochaines semaines, les prochains mois, le fait qu'on ait eu aussi peu d'eau, par exemple, pendant tout un temps, cet été, pendant 6 semaines, il est très peu tombé d'eau, le fait qu'on a beaucoup d'énergie accumulée aussi dans une mer comme la Méditerranée, est-ce que ça nous préfigure un automne où on pourrait avoir énormément de pluie, des orages violents? Est-ce qu'on doit craindre ça ou bien est-ce que c'est difficile à dire aujourd'hui?
2: On a besoin de pluie, ça c'est sûr. Maintenant, j'ai envie de tordre le cou à un canard quand même. La météo ne tient pas un registre de compte où elle se dit « Ah, j'ai donné pour l'été, maintenant je vais corriger avec l'automne qui suit ». Ça ne marche pas comme ça. La Méditerranée, en effet, est très chaude et donc là, on a un réservoir colossal d'humidité et de chaleur qui peut servir à alimenter des précipitations intenses, mais il faut encore que se mette en place la circulation atmosphérique adaptée. Donc typiquement, il faut une dépression qui se forme, qui soit au bon endroit pour venir aspirer de l'air et que cet air remonte jusque chez nous. On est quand même à quasiment 1000 km de la Méditerranée, donc c'est pas impossible, mais le terreau est là. La tempête Boris, par exemple, en 2024, dont on se rappelle tous, qui a frappé le centre de l'Europe, c'était directement lié à une Méditerranée qui était complètement anormale et donc c'est pas du tout impossible.
1: On sait que le réchauffement climatique modifie aussi le régime des précipitations car un air plus chaud peut contenir davantage d'eau au risque que quand la pluie tombe, elle tombe à verse dans des proportions où il est difficile pour le sol de les absorber. Un défi de plus pour un monde qui jusqu'ici ne parvient pas à endiguer le réchauffement du climat, dopé par notre façon d'habiter la planète. Dans notre épisode suivant, nous allons nous plonger en reportage au cœur des Hautes-Fagnes, meurtries par un incendie dévastateur cet été. Ce sera le deuxième épisode de cette série intitulée « L'été brûlant ». Merci pour ce premier épisode à Pascal Mormal et François Massonnet. À la réalisation sonore, il y avait Guillaume de Smet, à la préparation, Sarah Pousset et Arnaud Reussen. Et si ce contenu vous a intéressé, n'hésitez pas à le faire connaître et à le partager autour de vous.
0: Voilà pour les clés RTBF La Première. Vous pouvez retrouver cette émission d'Arnaud sur RTBF Ovio et en podcast évidemment sur toutes les bonnes plateformes. Prochain épisode des clés demain, puisque ça y est, c'est la rentrée, on est reparti comme en 40 sur La Première. Les clés donc reviennent demain, ainsi que tous les autres jours de la semaine à 12h30 sur La Première. On va écouter Erika Badou avec On and On. On va l'écouter avec joie, plaisir et peut-être même à fond, parce qu'ensuite, on va vous inviter à aller la voir en concert, un concert exceptionnel qui aura lieu en octobre à Beaux-Arts.

0: Bonne soirée, merci de nous écouter. RTVF La Première, soir de première continue avec le mieux du meilleur de nos émissions et ce jusqu'au bout de la nuit. 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La suite en musique avec Nenyu et Appelle-moi dans un instant sur La Première. Et puis c'est Sting qu'on va retrouver, une interview de Sting. Sting qui était cet été donc au Franco. Eh bien on a laissé traîner notre micro dans les coulisses. Restez bien avec nous sur La Première.
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0: Vous écoutez Soir de Première, quel merveilleux moment nous passons ensemble, soir après soir, à l'écoute du meilleur de nos trentaines. ChatGPT et la publicité dans l'économie sans détour, on va en parler dans quelques minutes avec Diane Burgel-Vernet. Alison Derouf en interview dans la suite, Philippe Bouvard, lui dans les petits papiers, Philippe Bouvard qui nous a quittés ce matin à l'âge de 96 ans. On va réécouter avec beaucoup d'émotion cette interview qu'il avait donnée à Régine Dubois. Alors bonne soirée, restez bien avec nous pour la suite. Sur la Première, on s'informe.
1: Il est 20h. David Riffon, bonsoir à tous. La circulation va pouvoir reprendre dès demain 10h sur les nationales 676, 672 et 68 situées sur le plateau des Hauts-de-Fagne. C'est ce qu'indique le gouverneur de la province de Liège ce soir. Attention, ouverture des routes, oui, mais ça ne signifie pas que l'accès aux Fagnes est rétabli, notamment pour les promeneurs. Celui-ci reste interdit et l'arrêt et le stationnement resteront également interdits sur ces axes aux abords du sinistre et la vitesse sera limitée à 50 km/h. Cette réouverture de certaines routes permettra surtout aux commerces et établissements dont l'activité était très perturbée par les restrictions de circulation et bien de reprendre normalement leurs activités. 4 personnes, j'ajoute, ont été légèrement blessées ce lundi dans un accident impliquant un véhicule de la zone de secours Vesdre, Ogne et Plateau et un autre de la protection civile qui intervenait dans le cadre de l'incendie. La collision s'est produite en début d'après-midi pour une raison qui reste à déterminer. La nuit dernière, des reprises de feu ont également été constatées. Elles ont toutefois été rapidement maîtrisées. Le parquet de Namur doit en dire plus dans une heure environ suite à la découverte d'un corps d'enfant sans vie cet après-midi à Onhaye dans le Namurois. Le parquet a confirmé qu'une opération de police a été menée cet après-midi mais sans donner beaucoup plus de commentaires pour l'instant. Cette découverte pourrait être liée à la disparition de Timéo, 5 ans, et de son père Brian, 29 ans, fin juin dernier. La famille s'est rendue sur place. Au Royaume-Uni, 12 personnes ont été arrêtées dans l'enquête sur la collision entre un véhicule roulant à contresens et une voiture de police. L'accident a fait 7 morts ce week-end, 2 policiers et 5 jeunes âgés de 17 à 23 ans dans le nord-est de l'Angleterre. Cet accident s'est déroulé dans un contexte d'inquiétude grandissante sur l'influence des réseaux sociaux par la publication de vidéos montrant des jeunes à bord de véhicules roulant à contresens ou de manière dangereuse. Toutefois, pour l'instant, selon la police, rien n'indique que les comportements constatés vendredi soir et samedi matin ait été filmé pour un challenge sur le réseau social TikTok. Les 12 personnes arrêtées, 9 hommes et 3 femmes, sont soupçonnées de plusieurs infractions, notamment possession d'armes à feu et participation aux activités d'un groupe criminel organisé. Les Red Panthers disputeront les demi-finales de la Coupe du Monde de hockey. C'est désormais officiel car dans le groupe de la Belgique, l'Allemagne a battu l'Espagne en fin d'après-midi 4-1. Les Belges sont donc assurés de terminer à l'une des 2 places de leur groupe, mais une victoire ce soir contre l'Argentine leur permettrait de disputer la demi-finale à domicile car elle terminerait alors première de leur groupe. Belgique-Argentine, la rencontre débute d'ailleurs dans une demi-heure. Merci pour votre attention, passez une belle soirée.
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0: Brest. Et alors à 20h50, c'est le regretté Philippe Bouvard qu'on va retrouver. Il était passé par les studios de la première, c'était il y a longtemps, c'était en 2011, il y a 15 ans. Et on va réécouter un morceau de son interview avec Régine Dubois. Vous utilisez peut-être ChatGPT gratuitement. Attendez-vous à y voir débarquer de la publicité. Ça, on va en parler avec Diane Bruegel-Vernet dans quelques minutes avec l'économie sans détour. Vous le voyez, tout le monde est là pour vous accueillir dans cette nouvelle heure de soir de première. Olivier Depri est à la programmation musicale. Bienvenue à vous. Voici Olivia Rodrigo.
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0: Alors cet été, vous avez peut-être organisé vos vacances avec votre ami Chat, ChatGPT, ChatGPT, c'est plus rigolo. Vous avez peut-être demandé à l'intelligence artificielle d'OpenAI de vous recommander un resto ou le meilleur resto kids friendly autour de vous. Ou encore, vous lui avez peut-être demandé comment faire baisser la température chez vous avec du blanc de meudon pendant la canicule. En tout cas, Chat est votre ami et Chat est gratuit. Sauf qu'à partir d'aujourd'hui, les choses ont changé. En effet, il se trouve qu'OpenAI va commencer à afficher des publicités dans ChatGPT en Belgique, en France et aussi dans une trentaine de pays européens, Diane Burgel-Vernet.
1: Alors le principe est déjà en route depuis plusieurs mois aux États-Unis. Certes, c'est une évolution pour les utilisateurs, c'est surtout un tournant économique pour OpenAI qui doit désormais trouver un moyen de transformer son milliard d'utilisateurs en revenus.
0: Alors concrètement, cette publicité, ça va ressembler à quoi, Diane ?
1: À partir d'aujourd'hui, OpenAI commence à déployer ses publicités en Europe et donc en Belgique. Elle apparaîtra sous les réponses de ChatGPT, clairement séparée du contenu généré par l'IA et identifiée comme sponsorisée. Elle sera contextualisée. Vous demandez, par exemple, un itinéraire de 3 jours à New York, eh bien, une publicité pour un hôtel pourra apparaître sous la réponse. OpenAI affirme que l'annonceur n'aura pas accès à la conversation et que la publicité ne pourra pas modifier la réponse de l'intelligence artificielle. Les annonces seront accessibles aux annonceurs via les grandes agences publicitaires avec un système d'achat fondé notamment sur les impressions et les clics.
0: Et cette publicité, elle vise qui précisément ?
1: Alors notamment les utilisateurs de la version gratuite et light, si vous voulez, de ChatGPT, les formules free et go. En revanche, les abonnements plus, pro et business restent sans publicité. C'est donc aussi une manière pour OpenAI de pousser certains utilisateurs vers les offres payantes, mais l'enjeu il dépasse largement la publicité. Car avec Anthropic qui lui passe devant en termes de chiffre d'affaires, OpenAI doit accélérer partout, nouveaux modèles, nouveaux produits, nouveaux utilisateurs et désormais aussi nouvelles sources de revenus.
0: Alors on peut dire, Diane, que la publicité, c'est un changement de philosophie carrément.
1: Et un tournant économique. OpenAI avait construit ChatGPT comme un produit d'intelligence artificielle. Il commence désormais à le transformer en plateforme commerciale parce que derrière cette petite révolution publicitaire, il y a une urgence beaucoup plus grande. OpenAI doit accélérer ses revenus. Au deuxième trimestre, son chiffre d'affaires a progressé de 18% à près de 7 milliards de dollars quand son grand rival Anthropic, lui, a plus que doublé ses revenus à 12 milliards de dollars. Pour OpenAI, le problème est donc simple. Il faut continuer à investir massivement dans l'intelligence artificielle alors même que la concurrence accélère et surtout que les coûts explosent. Faire fonctionner ChatGPT ou les autres, d'ailleurs agents conversationnels, coûte une fortune, des puces, des data centers, de l'électricité, des réseaux.
0: En tout cas, ce qui se passe chez OpenAI dépasse Indiane désormais largement son seul bilan.
1: Une étude publiée la semaine dernière par ING estime que l'intelligence artificielle et les data centers pourraient représenter à eux seuls environ un tiers de la croissance américaine cette année. Autrement dit, une part non négligeable de la croissance des États-Unis repose désormais sur cette course à l'IA. Construction de data centers, achat de puces, infrastructures électriques, investissement des géants technologiques. Mais pour financer cette croissance, il faut énormément d'argent et de plus en plus de dettes. C'est aussi l'une des raisons pour lesquelles l'IA participe indirectement à la pression sur les taux obligataires. Elle nourrit à la fois les anticipations de croissance et de productivité future et une gigantesque demande de financement. Mais ça, on va y revenir dans une prochaine chronique. Donc en conclusion, la publicité sur ChatGPT, eh bien, ce n'est pas seulement une histoire de publicité.
0: Merci beaucoup, Diane Burgel-Vernet, pour toutes ces explications. On va se retrouver demain. L'économie sans détour revient à 7h25 dans Matin Première. Et après, le flash de 20h dans Soir de Première. Nouvelle diffusion donc de cette chronique de la matinale. C'est une séquence qui est en sus disponible à tout moment, bien sûr, en replay sur RTBF Ovio. On continue en musique avant de réécouter une chouette interview d'Alice on the Roof. Voici Sophie Royer avec Sesque Centennial. Notez que son quatrième album, Before, After, eh bien, il est annoncé pour le 4 septembre.

0: On le connaît bien ce morceau sur la première, April on Oppression. Et direction à nouveau les francopholies de Spa, puisqu'on écoutait l'interview de Sting tout à l'heure d'un soir de première. Eh bien, Alison DeRoof s'est également prêtée à l'exercice. On l'a rejointe dans sa loge et on a discuté avec elle un petit peu avant son concert, un concert qu'elle donnait dans le village francofou. C'était un chouette concert, c'était une chouette rencontre. Alison DeRoof répond à nos questions ce soir sur la première. Alice Dutoit, Alison DeRoof, qui aime monter sur les toits pour écrire et rêver. Bonjour Alison DeRoof.
1: Salut, quand j'entends Alice Dutoit, j'ai l'impression que je suis en classe et que je suis en retard.
0: Quel immense plaisir de vous retrouver ici à Spa aux Francopholies. Spa et vous, c'est déjà une longue et belle histoire d'amour, Alison DeRoof.
1: Oui, j'ai calculé dans la voiture, j'avais deux bonnes heures de route pour venir jusqu'ici et c'est la quatrième aujourd'hui.
0: Est-ce qu'il n'y a pas eu une carte blanche, une année spéciale ?
1: Il y a eu beaucoup de choses spéciales pour moi ici. Et effectivement, il y a eu une carte blanche, je dirais que c'était en 2019, je pense, où j'avais pu inviter plein de copains sur scène et c'était un peu magique. Hein.
0: Il y avait qui dans vos copains ?
1: Dans mes copains, il y avait Mathieu, qui est toujours mon copain. Il y avait Baptiste, Saul. Il y avait, je pense, Juicy. Il y avait Menir Touriste, le MC. Voilà.
0: Est-ce que après autant d'années de carrière, vous êtes toujours stressée avant de monter sur scène ?
1: Alors aujourd'hui, un peu, parce que c'est spécial. Parce que pour moi, il y a des attentes en fait à Spa. Parce que moi, j'ai vraiment les trois fois où je suis venue, c'était un peu magique. Donc j'ai l'envie que ça se reproduise. Et je sais que j'en suis en partie responsable. Donc j'ai envie d'être en forme et bien dans mes baskets et tout. Mais par contre, mon état d'esprit est vraiment très très différent d'il y a 10 ans. Où aujourd'hui, la scène, c'est je vois ça vraiment comme un terrain de jeu, comme une manière de s'amuser. Où avant, c'était plutôt, ça me terrorisait un petit peu quand même, pour être honnête.
0: On peut comprendre, évidemment. Et à propos de scène et de costume, est-ce qu'on peut parler de votre veste en cheveux ?
1: Mais parlons-en, bien sûr, ça me fait plaisir. Donc cette tournée, elle s'appelle Tralalair, apostrophe hair. Et voilà, effectivement, en fait, j'ai fait des petites vidéos pendant la sortie de mon album où j'avais à chaque fois une coupe de cheveux différente. Et je me suis dit, bah, c'est très visuel, ça serait marrant de tirer le fil sur scène. Donc voilà, moi je me promène avec des ciseaux en permanence parce que, croyez-moi ou pas, ça pousse. Et oui, on s'est amusé avec ça. Mes musiciens ont aussi une petite touche chevelue qui leur est propre. Et c'était rigolo d'inventer tout ça.
0: Donc c'est vous qui vous promenez avec des ciseaux ou bien il y a un coiffeur, une coiffeuse spéciale qui ne serait là que pour la veste ?
1: Donc je ne peux me permettre ce frais. J'ai préféré choisir d'avoir trois musiciens, ce qui est déjà un petit exploit en 2026, honnêtement. Et j'ai mes ciseaux moi-même, j'ai une formation. Ma grand-mère était coiffeuse, donc je sais faire, ça va.
0: Une histoire de famille. Alison DeRoof, troisième album qui s'appelle Alice, il est sorti en novembre 2025, il est en français. Est-ce que c'est plus dur de chanter dans sa langue maternelle ?
1: En fait, chanter, je trouve ça plus facile parce que forcément, on est connecté à ce qu'on raconte en permanence, on peut pas trop, c'est inévitable. Écrire, moi j'ai eu plus de difficultés, c'était un challenge quand même important. C'est pour ça que ça m'a pris du temps aussi d'y arriver. Parce que, en français, d'un coup, tout le monde comprend ce qu'on raconte et on a intérêt à. Moi je trouve qu'on a intérêt à se mouiller un peu quand on chante en français. J'avais pas envie d'être de paroles superficielles, donc j'y suis allée creuser un petit peu. Mais par contre, qu'est-ce que ça fait du bien ?
0: Alors, il y a 6 ans, il y avait votre deuxième album qui s'appelait Madame en 2009, et puis le troisième est arrivé là en 2025. Ça fait 6 ans entre les deux. Vous étiez où, Alice ?
1: Eh bien, j'étais partout, j'étais dans plein d'endroits, mais pas nécessairement toujours dans un studio. J'ai fait d'autres choses, en fait. J'ai fait des trucs un peu différents d'écrire de la musique. J'ai rencontré beaucoup de gens dans d'autres milieux artistiques. J'ai participé à des tournages de films, des petites expériences super intéressantes. Là, j'ai fait du théâtre récemment. Et voilà, ça m'a permis de... Aujourd'hui, je trouve plus on en fait et moins on a peur. Donc, c'est toujours des belles choses à mettre dans sa petite boîte à outils.
0: À fond. Et le mois passé, vous avez passé un moment à Avignon et là, vous êtes allée chercher les gens dans la rue, Alison DeRoof. Vous expliquez-nous un peu comment ça s'est passé.
1: Donc, je sais pas si vous connaissez un peu, si les auditeurs connaissent un peu ce festival que je recommande. D'ailleurs, il y a énormément de Belges qui se promènent dans ces fameuses rues d'Avignon parce que je crois qu'on n'a pas ça chez nous. C'est extraordinaire. C'était un festival qui dure un mois, 3 semaines en vérité. Et l'idée, c'est d'aller, le principe même, c'est de traquer. Hein, donc, d'aller à la recherche des gens, de les poursuivre, de les harceler dans la rue. Parce qu'il faut se démarquer parce que par jour, il y a 1900 spectacles. Donc, comment faire pour que les gens viennent vous voir à vous ? Et ben, c'est un petit challenge, mais c'était très amusant à faire. Et j'ai bien aimé le. En fait, c'est un des lieux qui me plaisent beaucoup, les petits théâtres comme ça. Là, c'était 48 places, vraiment petit.
0: Alors, on vous imagine courir après les gens, mais quand on a un piano, on ne court pas après les gens.
1: Bien si, parce qu'on a un piano à roulettes. Moi, j'avais pris avec moi mon omnicorde, c'est un petit instrument sur pile, donc super pratique pour jouer dans la rue. Avec ma petite équipe de trois filles, on a fait toutes les rues. Et voilà, un peu de biceps, et puis on peut y arriver, on peut jouer partout.
0: Vos musiciens, musiciennes, c'est des filles ou il y a des garçons?
1: Dans mon équipe belge, ce sont des garçons. C'est parce qu'ils sont excellents, de un, et aussi par fidélité, parce que c'est les personnes avec qui, quand j'ai fait spa, il y a 10 ans, c'était déjà eux. Et je pourrais pas changer, je les aime trop.
0: Alors on se souvient, enfin en tout cas moi je m'en souviens très bien, 2014, la saison 3 de The Voice, c'est là qu'on vous a découverte, Alice on the Roof, 12 ans plus tard. Ma question c'est, quand on a 12 ans de carrière, est-ce qu'on définit finalement un style, une personnalité, un personnage artistique, ou bien est-ce que justement à l'inverse, on se rapproche de plus en plus de soi?
1: Bon, je pense que c'est un mélange des deux, parce que moi j'ai eu l'impression, le français m'a beaucoup aidé à faire ça, que j'ai retiré des couches quoi. Parfois même physiquement j'avais tendance à me cacher derrière des vêtements par exemple. Aujourd'hui, vous allez voir, je termine en petit filet, vous m'en direz des nouvelles. Très transformé, on voit beaucoup de choses, on voit de la peau. Normalement j'aurais pas fait ça avant. Il y a un univers qui se tisse, et c'est agréable aussi de se dire, bon voilà, moi dans mon univers il y a ça, et faire, mais toute l'idée c'est quand même de faire évoluer ces choses-là. Alors moi j'ai une chance, et en même temps ça me fait un petit challenge à chaque fois, c'est que je pense en toute humilité que quand on vient me voir un concert, on s'attend à un truc bizarre ou spécial ou j'en sais rien, une petite surprise, et du coup faut le faire. Il faut surprendre. Voilà, l'idée c'est de pouvoir se surprendre aussi soi-même, mais bien sûr tout en étant la plus sincère et honnête possible. Et ça vraiment, moi j'ai la sensation aujourd'hui que ce qu'on est en train de faire toutes les deux, la façon dont on se parle, j'aime bien essayer sur scène d'avoir un dialogue avec les gens tout à fait normal aussi, et si je dois éternuer, ben j'éternue, etc. ramener quelque chose d'un peu normal et sans bonne franquette quoi sur scène. Voilà.
0: Trois petites questions pour terminer, mais genre super rapide. Alice on the Roof, un featuring de rêve?
1: Peter Gabriel.
0: Une scène de rêve, n'importe où dans le monde?
1: L'endroit où j'ai vécu en Amérique, il y a une scène, c'est un tout petit truc qui s'appelle Brookings.
0: Et un rêve tout court?
1: Une famille.
0: Oh.
1: Peut-être un jour. Mais est-ce que c'est faisable avec ce métier? C'est le sujet d'une autre émission.
0: Est-ce que c'est faisable tout court? Ça aussi, c'est le sujet d'une autre émission. Alice on the Roof, merci beaucoup d'être venue dans les studios de La Première, et tout bon concert.
1: Merci beaucoup. Bonne écoute à tous.

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0: Bonne soirée, bonne route. Merci d'être avec nous sur la première. On écoutait Chris Cab en 2013 avec Liar, Liar. En musique, la suite, toujours programmée par Olivier Depré, il y aura Ezra Collective. Il y aura aussi Victor d'ici 21h. Il y aura Quelle est là également, artiste cuir, électro R&B alternative américaine. Et dans le meilleur de nos émissions, on vous propose dans quelques minutes de réécouter un extrait de Matin Première, 5 minutes pour comprendre sur cet incendie, évidemment, encore et toujours, qui nous questionne, l'incendie qui a ravagé et qui continue quelque part à ravager les Fagnes, les Hautes Fagnes. Restez bien avec nous sur la première.
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0: que tout roule pour vous, c'était peut-être votre rentrée aujourd'hui. Eh bien, courage pour le jour numéro 2 qui commencera demain, évidemment. On y va avec juste de l'amour, Only Love. C'était Ezra Collective à l'instant, dans vos oreilles sur la première. Matin première, de retour également depuis ce matin avec François Heureux et toute la clique. Il y avait notamment ce matin 5 minutes pour comprendre, hein, après l'incendie qui a ravagé les Hauts-de-Fagne. Eh bien, place au constat, un paysage calciné, une biodiversité durement touchée aussi. Barbara Schall était sur place pour mesurer l'ampleur des dégâts.
1: Nous sommes au cœur du parc. Jumelles en main, Thomas Whisley observe la végétation calcinée. Après de longues journées sans sommeil, c'est la première fois que ce garde forestier s'accorde quelques instants pour faire le bilan.
2: Là, on voit vraiment qu'à perte de vue, ici, jusqu'à l'horizon, il y a tout qui a brûlé, quoi.
3: On avait plein de milieux différents, avec des spécificités différentes. Suivant le milieu précisément où on se trouve, on va du « ça va se refaire assez vite » à « c'est complètement catastrophique ». Si on prend la tourbière haute, par exemple, c'est des milliers d'années qui ont été détruites.
1: 3000 hectares brûlés, c'est la moitié de la réserve naturelle des Hauts-de-Fagne qui est partie en fumée. Et pourtant, le garde forestier préfère se raccrocher aux minces notes d'espoir à l'horizon.
2: Donc moi, ce qui me fait vraiment plaisir, c'est de voir les petits îlots comme ça qui ont été épargnés par le feu. Parce que ça, dans les prochaines années, au printemps prochain, ils vont reprendre, ils vont pouvoir jeter des graines. Ça va être des points de départ de recolonisation. Le fait que les collègues aient retrouvé un tétra vivant aussi, ça c'est super. Hein. Il a pu être pris en charge, rapatrié. Ça sera peut-être le dernier, mais au moins, voilà. Là, on peut se dire qu'on a fait tout ce qu'on pouvait.
1: La réserve naturelle des Hauts-de-Fagne ne retrouvera probablement plus jamais son aspect d'avant. Contrairement au précédent incendie de 2011, ici, le feu a attaqué la tourbe en profondeur.
4: Évidemment, la nature va reprendre ses droits dans une certaine mesure, mais ce ne sera pas exactement ce qu'on connaît aujourd'hui.
1: Serge Nekrasov, directeur adjoint de l'Institut scientifique des Hauts-de-Fagne.
4: Ce qu'on a perdu avec certitude, c'est les tourbières actives, c'est-à-dire celles qui génèrent la tourbe. La génération de la tourbe, ça part d'un milieu qui est acide et pauvre en oxygène. Donc dans ces milieux, la matière organique ne se décompose pas. Et ces tourbières ont été impactées par le feu et il est fort probable que dans l'avenir, elles n'en généreront plus. La plante emblématique que l'on connaît dans les Hauts-de-Fagne, c'est la linaigrette avec ses petites houes blanches. Il y a aussi une petite plante qu'on appelle la drosera qui est une plante carnivore. Cette végétation qui est en superficie des tourbières hautes, c'est une végétation qui est tout à fait adaptée à ces milieux. Lorsque ce milieu est détruit, cette végétation, ces animaux disparaissent également.
1: Et à leur place, d'autres espèces risquent de s'installer, des arbres comme des bouleaux par exemple, ou encore la molinie, une herbe qui résiste au feu et favorise même sa propagation. Autre motif d'inquiétude, les animaux. La plupart des grands mammifères ont manifestement pu fuir les flammes. Reste à savoir ce que sont devenus les autres, plus discrets.
4: Pour tout ce qui est amphibiens, reptiles ou petits mammifères, en cas de danger, leur stratégie c'est de se réfugier dans le sol. Un sol qui brûle. Donc là, il est possible qu'il y ait de grandes conséquences. Et puis ensuite, il y a des insectes qui sont liés à des milieux particuliers, notamment un certain type de libellules qui sont inféodées justement aux tourbières actives. Et celles-là pourraient être effectivement impactées également.
1: Reste cette préoccupation majeure, les tétralyres ou coques des bruyères, emblème fragile des fagnes. Avant l'incendie, la réserve en comptait une vingtaine tout au plus. L'un d'eux a pu être secouru par les pompiers. Les scientifiques tentent encore de retrouver la trace des autres et de compter les survivants.
0: Dans les Fagnes, Barbara Schall, sur les lieux de cet incendie qui a ravagé tout un tas de paysages chez nous. C'est un incendie de grande, grande ampleur et on va continuer à en parler évidemment dans les jours qui viennent. Un peu de musique avant de retrouver une interview toute touchante de Philippe Bouvard qui nous a quittés ce matin. On écoute Victor sur la première avec Vilaine.

0: Vous êtes sur La Première, bonne soirée et merci de nous suivre. Retour en 2011, maintenant. À l'époque, Régine Dubois accueillait Philippe Bouvard dans une version courte de son émission Les Petits Papiers. Et ensemble, ils ont égrené quelques mots, hein, c'est le principe des petits papiers, pour faire parler cet homme de médias qui nous a malheureusement quitté ce matin. Il avait 96 ans. On vous propose de découvrir un extrait de cette rencontre que vous pouvez aussi par ailleurs retrouver bien sûr dans son intégralité en podcast.
1: Alors, j'en prends un. Gourmandise. Ah ben c'est un mot qui me plaît, hein. Alors je sais bien que ça fait partie des péchés. Enfin, comme je suis pas très croyant ni pratiquant, oui, je suis très gourmand. D'abord, je suis gourmand de la vie. Et ensuite, je suis gourmand de tout ce que la vie peut apporter. Je suis gourmand de la bonne chair. Je suis gourmand des sucreries, de tout ce qui est bon, mais qui vous fait du mal. Alors, il y a toujours un débat cruel à arbitrer. Je suis gourmand de travail, pour ne pas dire affamé. Je suis gourmand d'intrigues sentimentales. Enfin, aujourd'hui, mon appétit a un peu baissé, mais j'ai été très gourmand. Ah non, c'est un joli mot pour moi, gourmandise, hein. Et vraiment, il n'y a aucune acception péjorative dans le mot. Coquetterie. Ah. Oh, coquetterie, j'ai bien essayé un petit peu, mais bon, en fait, j'aurais voulu être un grand brun d'1m90 avec une grosse moustache et je suis un petit châtain, ça s'arrangera plus, surtout là où je suis. Et donc, de temps à autre, j'ai essayé de camoufler les imperfections anatomiques. Mais bon, d'ailleurs, on m'a aidé, les chemisiers, les tailleurs. J'ai jusqu'à la fin porté la cravate, qui est c'est un peu désuet aujourd'hui.
2: Mais vous la portez aujourd'hui encore, hein.
1: Oui, sous un foulard quand même, par décence. J'avais peur de paraître un peu trop vieux. Et puis il y a des coquetteries de comportement, des coquetteries intellectuelles. De temps à autre, c'est une coquetterie de faire ce qu'on ne devrait pas faire ou qui ne vous rapporte rien ou de faire plaisir à quelqu'un. On le fait par coquetterie. Non, c'est pas un vilain mot non plus, hein. Il est bien votre petit vocabulaire là. Ennui. Oh là là, ça c'est la pire des plaies, l'ennui. L'ennui. Alors, on peut s'ennuyer avec les autres. Bon, ben ça, il faut choisir ses amis. On peut s'ennuyer avec soi-même, quand on n'a pas une vie intérieure suffisante. Et surtout, quand on raconte toujours les mêmes histoires. Il y a un moment où on se dit, bon, ben, mon vieux, ça va, celle-là, je la connais, passe à une autre. L'ennui est quelque chose de terrifiant. Et si la retraite m'a fait autant peur, c'est parce que pour moi, elle s'accompagnait de l'ennui.
2: C'est pour ça aussi que vous dites que vous n'êtes pas nostalgique, parce que revenir en arrière et ressasser le passé, c'est certainement ennuyer les autres, peut-être s'ennuyer aussi.
1: Non, je suis pas... Il y a des choses que j'aurais aimé faire mieux. Réussir davantage, mais bon, c'est de toute façon, j'ai beaucoup travaillé, on m'a jamais amené au studio ou au bureau entre deux gendarmes. Je l'ai fait parce que j'avais un métier passion, je l'ai fait parce que je savais pas faire autre chose, et je l'ai fait parce que ça m'assurait un certain train de vie. Donc finalement, je remercie chaque matin le bon Dieu auquel je déplore de ne pas croire. Cancre. Ah là là, là vous avez mis le doigt sur la plaie. Eh ben oui, j'ai été un cancre. J'étais un cancre et je ne m'en glorifie pas, car si j'avais mieux travaillé, si je m'étais intéressé davantage à l'école, qui me paraissait insupportable. Je me suis ennuyé comme jamais à l'école. Eh ben, j'aurais pas aujourd'hui cette peur panique d'utiliser un mauvais mot, de faire une référence injustifiée, et je n'aurais pas autour de moi autant de dictionnaires et d'anthologies. Mais j'ai été un cancre à une époque où, l'échec scolaire n'ayant pas encore été inventé, on ne s'occupait absolument pas des malheureux qui poursuivaient leurs études sans jamais les rattraper. Dernier souffle. Ah ben là, on est dans le vif du sujet. Hein. Ben, dernier souffle. Alors, bon, le dernier souffle, on peut l'avoir avant de mourir. Hein. Mais en fait, quand on emploie l'expression, c'est qu'on est tout près de la fin. Je crois qu'on ne s'en rend pas tout à fait compte. Hein.
0: Il nous a donc quitté ce lundi matin, Philippe Bouvard, à l'âge de 96 ans. Voix historique des Grosses Têtes, admirée par ses pairs, notamment Laurent Ruquier, qui lui a succédé aux Grosses Têtes à l'époque. C'est quelqu'un, dit-il, qui a créé l'impertinence, non seulement à la radio, mais même avant la radio, à la télévision. C'était un maître pour moi. Vous écoutez Soir de Première, voici Quelle est là, artiste cuir électro R&B alternative américaine. Elle est d'origine éthiopienne. Son morceau s'appelle Point Blank. Et on va l'écouter pour aller de manière étonnante jusqu'au flash de 21h.

0: Bonne route avec la première, il est presque 21h, on va s'informer. Ensuite, c'est Alexandra Vassen qui prend ma place pour vous dérouler sa playlist du jour. Sacré français ce soir avec Mathias Hainaut, Blond Bélier, L'Or du commun, Lulu Gainsbourg, Suarez, Blue Boy Express et j'en passe. Profitez d'Alex, profitez de Sacré français. On se retrouve à 22h pour le meilleur d'un jour dans l'histoire.
1: David Riffon, bonsoir à tous. Sophie Adenau va retourner une deuxième fois dans l'espace ce mardi. Une semaine après sa première sortie historique, la Française va sortir une deuxième fois de la Station Spatiale Internationale pour terminer sa mission. La sortie extravéhiculaire, comme on l'appelle dans le jargon de l'astronomie, est destinée à remplacer une antenne de communication. Elle doit débuter donc demain à 14h35, heure belge, et durer environ 6h30. Elle fera sa sortie en compagnie de l'astronaute américain Anil Menon, comme la semaine dernière. L'astronaute est devenue le 18 août dernier la première française et la deuxième européenne à effectuer donc une sortie extravéhiculaire dans l'espace. Dans le sud de la France, une tornade a touché l'Aude en fin d'après-midi, plus précisément la commune de Pomas, entre Carcassonne et Limoux. Des vidéos publiées sur les réseaux sociaux montrent la tornade se déplacer en tourbillonnant vers le ciel orageux dans plusieurs communes. 100 km plus au sud, dans les Pyrénées, la troisième étape du Tour d'Espagne qui devait arriver à Font-Romeu a été annulée. Les coureurs n'ont pas pu aller au bout en raison d'un violent orage et d'une terrible averse de grêle. Au total, une vingtaine de départements français avaient été placés aujourd'hui en vigilance orange pour risque d'orage. Va-t-on en savoir plus ce soir sur l'identité du corps d'enfant retrouvé près d'un terrain de football à Honhé, dans la province de Namur cet après-midi? Le parquet doit communiquer. Cet après-midi, donc, une importante opération de police s'est déroulée dans les environs. On suspecte que ce corps soit celui du jeune Timéo, 5 ans, disparu avec son papa fin juin. Objectif, première place et demi-finale à domicile. Les Red Panthers affrontent l'Argentine. En ce moment, c'est le dernier match de groupe de la Coupe du Monde. Elles sont d'ores et déjà qualifiées pour le dernier carré du Mondial de hockey en raison de la victoire de l'Allemagne sur l'Espagne un peu plus tôt. Alors, gagner contre les Argentines leur permettrait de jouer leur demi-finale en Belgique car elles termineraient alors première de leur groupe. Dans le cas contraire, eh bien, elles iront jouer aux Pays-Bas. Pour l'instant, c'est toujours 0-0. Ce bilan très positif pour la Foire du Midi à Bruxelles. Elle a attiré un peu plus d'1 400 000 visiteurs, une progression de près d'un tiers. Il s'agit même de la fréquentation la plus élevée enregistrée depuis le début des comptages. La foire, installée du 18 juillet au 23 août, a connu ses principaux pics de fréquentation en fin d'après-midi. Hormis les jours de canicule, la météo a été plutôt une alliée, soulignent les organisateurs, qui ajoutent qu'aucun incident majeur n'a été signalé durant les 5 semaines de festivités. Merci pour votre attention. Passez une très belle soirée.
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1: Bonjour, bienvenue à vous, bonsoir, merci d'être là à l'écoute de Sacré Français, le meilleur des tendances musicales actuelles de la scène francophone sur RTBF La Première. C'est chaque soir à 21h et à minuit et la version magazine le samedi à 19h. Au programme ce soir, Swing, à ne pas manquer en concert le 13 novembre à l'ancienne Belgique à Bruxelles. Et puis aussi Yoa, Blond Bélier, Mathias Hainaut et Stéphane Echer, extrait de Poussière d'or. Le dernier single s'appelle Toute la place.
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1: Dans le sacré français de ce soir, il y avait Camille Bénâtre, Clément Visage et à l'instant Bonneville avec J'ai tenté, mais on écoutait aussi Dina avec deux A à la fin. Elle sera le 16 octobre en concert au Botanique à Bruxelles. C'est Cléa Vincent que voici avec Félix Diot et Déplacement. Merci beaucoup pour votre écoute de Sacré Français et rendez-vous chaque jour à 21h ou à minuit sur RTBF, la première.

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3: François Bouhery pour votre météo. Bonsoir tout le monde. Le ciel est sec et le restera toute la nuit aujourd'hui et ce partout sur le pays, avec également des températures minimales qui seront comprises entre 12 et 15 degrés. Ensuite, demain matin, un front pluvieux nous parviendra depuis le sud, avec des pluies dès le début de la matinée en province de Luxembourg, sur la botte du Hainaut et dans les Fagnes. À la mi-journée, ces pluies concerneront tout le sud du sillon Sambre-et-Meuse. Au nord par contre, ce sera encore sec jusqu'à la mi-journée, mais ensuite dans l'après-midi, l'instabilité gagnera quasiment toutes les provinces, à l'exception des deux Flandres. Il faut donc, pour la majorité d'entre nous, s'attendre à un ciel d'averse demain après-midi. Et quant aux maxima, ils seront semblables à ceux d'aujourd'hui, c'est-à-dire entre 17 et 23 degrés.
4: Il est 22h. David Riffon, bonsoir à tous. Le corps de l'enfant retrouvé cet après-midi à Hon et en province de Namur n'est pas formellement identifié ce soir, mais les indices laissent penser qu'il s'agit de Timéo. Voilà ce que le parquet de Namur vient de dire en conférence de presse. Cet après-midi, un corps d'enfant a donc été découvert à proximité d'un terrain de football, le terrain de Hon. Et Timéo, 5 ans, n'avait plus donné signe de vie depuis la fin juin. Lui et son papa étaient portés disparus depuis. Deux femmes transgenres ont été agressées et volées par au moins deux personnes dans la nuit de samedi à dimanche dans le centre de Bruxelles. Une information de nos confrères de Bruse, confirmée par la zone de police Bruxelles-Capitale XL. Les deux victimes ont d'abord été agressées après une altercation. Les suspects ont emporté un téléphone portable et un sac à main avant de prendre la fuite. Un peu plus tard, les deux femmes ont de nouveau été attaquées par deux personnes descendues d'un véhicule. Elles ont reçu plusieurs coups, mais sont parvenues à s'échapper et à prévenir la police. Une enquête est ouverte pour vol avec violence et incitation à la discrimination, à la violence ou à la haine. Aucun suspect n'a encore été interpellé. L'administration américaine a annoncé un renforcement des sanctions qu'elle entend imposer aux pays qui entretiennent des relations commerciales avec l'Iran à travers le monde. Ces nouvelles pénalités n'ont toutefois pas été détaillées. Washington veut surtout durcir la pression économique sur Téhéran à un moment où la guerre déclenchée par les États-Unis et Israël contre l'Iran va bientôt entrer dans son 7e mois sans la moindre résolution du conflit en vue. Lors d'une conférence de presse, le secrétaire au Trésor Scott Bessent a présenté ce qu'il a qualifié de jour J économique, adressant un dernier avertissement à tous les pays pour qu'ils rompent leurs relations commerciales avec l'Iran. Téhéran a promis une nouvelle défaite en représailles aux États-Unis et affirme avoir un plan de 2 ans pour les contrer, ces sanctions. Au moins 30 personnes ont été tuées dans une attaque menée par un gang dans le quartier de Kenskoff, près de Port-au-Prince, la capitale d'Haïti. Kenskoff, une ville à flanc de colline qui surplombe Port-au-Prince, a été le théâtre de fréquentes attaques de gangs au cours des 2 dernières années. Des organisations de défense des droits de l'homme ont fait état de massacres, de viols, d'incendies criminels et d'enlèvements, forçant des milliers de personnes à fuir leur domicile. On dispute les toutes dernières minutes de Belgique-Argentine en hockey. C'est toujours 0-0. Les Belges sont déjà qualifiés pour les demi-finales de la Coupe du Monde, mais elles visent la première place du groupe. Pour cela, elles doivent s'imposer. Merci pour votre écoute. Passez une excellente soirée.
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6: Bonsoir, bonsoir tout le monde, j'espère que vous allez toujours bien, j'espère que vous avez bien profité de Sacré Français avec Alexandra Vassen. Nous voici de retour dans Soir de Première.

0: Van Hoffel, le destin de cet écrivain belge dont la trajectoire a basculé pendant la Seconde Guerre mondiale. On va revenir dans quelques minutes sur son histoire. C'est pas Mickey, mais bien Angèle qui arrive maintenant et s'est tombée ce week-end à travers un post un peu intriguant qu'Angèle a déposé sur ses réseaux. C'est officiel, la chanteuse belge sortira un nouvel album le 16 octobre prochain. On n'en connaît pas encore le titre, mais il est fort à parier que ça va tourner autour de la couleur argentée. Silver, chrome ou quelque chose dans le genre. C'est à suivre en tout cas pour le titre. Donc, alors outre une collaboration avec Amélie Lenz, la DJ flamande, c'est bel et bien son dernier single qu'on va écouter ensemble ce soir sur la première. Dis-le.
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0: 2010, ici, Limit to Your Love, ce merveilleux morceau du merveilleux James Blake sur la première. Vous êtes pile à l'heure pour vous lancer avec moi dans le meilleur d'un jour dans l'histoire. On va retrouver Laurent Dehaussée avec son invité et on va se poser plusieurs questions. Comment un écrivain reconnu en vient-il à choisir la collaboration? Que se passe-t-il à la Libération pour celui qui fuit en Allemagne et meurt sous l'uniforme SS? Et surtout, comment une famille vit-elle avec un tel héritage? C'est cette chute intime et politique qu'on va vous raconter aujourd'hui à travers la vie d'Horace Van Hoffel. Et en studio avec Laurent, il y a son petit-fils.
1: Veux-tu l'histoire de mes livres, en trois lignes? Mes premières lectures furent les contes de ma mère Loi. Je découvris aussitôt qu'il n'y a pas beaucoup d'histoires originales qui circulent dans le monde. Après Le Petit Poucet, Barbe Bleue, Cendrillon, on tombe tout de suite dans les contrefaçons et les démarquages. Il ne me restait donc que d'inventer de nouvelles fables moi-même.
2: Voilà un extrait des confessions littéraires d'Horace Van Hoffel. Et pour évoquer donc ce destin, nous sommes en compagnie d'Olivier Smolders. Bonjour Olivier Smolders.
3: Bonjour.
2: Professeur à l'INSAS, toujours, hein, Institut National Supérieur des Arts du Spectacle, maître de conférences à l'Université à Liège, écrivain et cinéaste. Et vous êtes l'auteur de cet ouvrage qui s'intitule « Horace Van Hoffel, histoire d'une trahison » qui est paru aux Impressions Nouvelles. Alors c'est un récit familial que vous partagez avec nous. Vous êtes l'un des petits-fils de Van Hoffel. C'est un destin controversé qui a connu Horace la gloire littéraire avant la chute provoquée par la collaboration donc avec l'ennemi durant la Seconde Guerre mondiale. Alors au-delà de l'exercice biographique, c'est un ouvrage qui est une réflexion sur la transmission intergénérationnelle des fautes passées, de la difficulté de réconcilier l'homme privé et puis ses choix politiques, jusqu'à la rédaction de ce récit. Comment se transmettait cette mémoire au sein de votre famille?
3: Elle ne se transmettait pour ainsi dire pas. C'est-à-dire ma mère était une personne qui aimait beaucoup raconter son enfance, raconter sa jeunesse, mais assez symptomatiquement, elle occultait la partie de la guerre qui était la partie douloureuse, à la fois dans l'histoire de son père, qu'elle aimait beaucoup, mais aussi dans l'histoire de ses nombreux enfants, puisqu'il a eu 8 enfants et que tous ont pâti, peu ou prou, de la défection politique de leur père et de sa fin plutôt misérable dans une gare à Fulda en Allemagne à la fin de la guerre. Donc cette histoire était plutôt occultée. Régulièrement, pour ma part, comme j'avais beaucoup de conversations avec ma mère sur son passé, je lui disais, j'aimerais bien faire un film ou écrire sur la vie de ton père. Elle me disait toujours, ne fais jamais ça. Certaines personnes n'oublient jamais et te feront du mal. Et donc, je me suis tenu à cette interdiction. Sauf qu'après son décès, l'envie m'a repris d'aller y voir de plus près. Et donc, de confronter les récits familiaux, ceux de ma mère, ceux d'une de ses sœurs aussi, qui était toujours en vie à l'époque, qui est décédée maintenant, et qui connaissait l'histoire pour l'avoir vécue au plus près. Je ne parle pas seulement de la partie de la collaboration qui ne représente en réalité sur l'ensemble de la vie de cet écrivain que 4 ans, 5 ans, mais aussi et surtout de tout son passé et de sa vie aventureuse dans la misère à Paris de forçat littéraire qui accouche d'une cinquantaine de romans. Et donc, voilà comment, après le décès de ma maman, je me suis dit, il faut que j'aille y voir de plus près.
2: Un destin romanesque et controversé. Donc, alors, Hoffel naît à Anvers le 22 septembre 1876. Dans quel milieu vient-il au monde?
3: Alors, son père est commerçant. D'abord, il est teinturier, puis il se reconvertit dans la construction navale, ce qui est évidemment un métier fort usité à Anvers à la fin du 19e siècle. Mais ce qui le passionne, ce sont les beaux-arts, ce sont les lettres, c'est le théâtre, c'est la peinture. Aussi forme-t-il ses enfants plutôt à ce monde artistique et les voue-t-il les uns et les autres à des destins lié aux beaux-arts. Et Van Hoffel aura deux frères qui seront peintres et lui-même embrassera la carrière d'écrivain.
2: Van Hoffel décrit la maison comme une maison où le génie était obligatoire. Mais c'est une façon de vivre qui ne plaît pas à tout le monde, à l'entourage notamment.
3: Non, à l'époque et dans le milieu assez catholique conservateur qui était le leur, ils étaient déjà vus comme des rebelles, comme dirait une tante Philomène particulièrement pittoresque dans les descriptions qu'en donne Van Hoffel plus tard. Elle disait de cette famille, ils ne respectent ni le porte-monnaie, ni la religion, autrement dire qu'ils ne respectent rien.
2: Ouais. Van Hoffel, qui vit donc dans cet Anvers de la fin du 19e siècle, vous décrivez dans votre ouvrage, hein, Histoire d'une trahison, cet Anvers qui est très important, bien sûr, c'est le terreau sur lequel va grandir Horace.
3: Oui, très tôt, il va étudier dans un contexte artistique, il va à l'Académie d'Anvers, il écrit, j'étais frotté de classicisme comme d'ail un gigot de mouton. Et c'est très vrai, ça va être pendant toute sa vie sa passion, ce sont les lettres classiques, ce sont les grands romanciers. Il sera, au fur et à mesure que l'âge viendra, de plus en plus rebelle à toutes les innovations. Mais surtout, ce qui est important, c'est qu'à l'âge de 15 ans, il s'engage dans l'armée belge et il va donc avoir une formation de jeune militaire qui va le brimer, l'humilier, et en même temps, dont il se souviendra de toute sa vie comme d'un modèle possible à suivre.
2: Ouais.
3: Et donc, il va d'un milieu à l'autre. D'un côté, il fréquente ses camarades de l'armée, et de l'autre, il fréquente assez vite, dès qu'il a 18-19 ans, les cercles littéraires et artistiques d'Anvers. Et il raconte à ses amis de la troupe les histoires d'artistes qu'on raconte dans les ateliers, et vice-versa, quand il retourne dans les ateliers, il raconte les histoires de soldats et de sorties dans les maisons closes, etc.
2: Alors, vous évoquez le milieu marin, c'est important aussi, parce qu'il a un oncle qui s'appelle Henri London, avec qui il a des conversations, et qui est un capitaine au long cours, qui a fait plusieurs fois le tour du monde, et qui va refuser de prendre la mer, parce qu'il refuse aussi, au fond, de la modernité qui arrive. Et ça, vous le lisiez, la modernité pour Van Hoffel, c'est quelque chose d'un peu effrayant.
3: Oui, en effet, l'oncle en question, qui est surnommé La Baleine, un jour a appris qu'il allait devoir renoncer au voilier, au grand voilier, il était capitaine de voilier, et qu'il allait devoir adopter la navigation avec des machines qui remplacent les voiles, et il dit « c'est autant conduire un tramway, je laisse tomber, j'arrête ça ». Et c'est peut-être en effet un état d'esprit qui sera symptomatique d'Horace, qui au cours de sa vie n'aura de cesse de lutter contre les progrès techniques et contre ce qui lui apparaît comme une dégénérescence des mœurs qui viennent en même temps.
2: Alors c'est à Anvers où on parle français, hein, en tout cas dans certaines couches de la population. Alors comment se débrouille-t-il avec ça, Horace Van Hoffel ?
3: En réalité, on parle flamand, surtout dans toutes les maisons anversoises. Et le français est considéré comme, on va dire, la langue chic. Ouais. Et qu'on parle d'ailleurs avec un accent et des erreurs de français qui font rire le jeune Horace. Mais il n'est pas d'une famille de flamingants, mais la flamand, c'est sa langue maternelle, en fait. Et puis, néanmoins, quand il commence à écrire, il va écrire en français, parce qu'il se rend bien compte que, à l'époque, il n'y a pas moyen de faire une carrière d'écrivain en flamand.
2: Alors, vous évoquiez cette tante là qui n'était pas très d'accord avec le mode de vie de la famille Van Hoffel, qui disait il n'y a pas de crucifix, par exemple, dans cette maison. Or, Van Hoffel, il va lui suivre le catéchisme, il fera sa communion solennelle.
3: Oui, il a une attitude assez ambiguë vis-à-vis de la religion, c'est-à-dire qu'à la fois, il est un grand admirateur de Jésus, et il va toujours se dire catholique. En même temps, il n'a pas de mots assez durs pour attaquer les curés, l'Église et toute la hiérarchie religieuse. On retrouve là un trait de son caractère qui ne concerne pas que la question religieuse. Au fond, c'est une sorte d'anarchiste de droite. Ouais. C'est-à-dire qu'à la fois, il est pour l'ordre, il est pour la discipline. C'est pas pour rien qu'il sera fasciné par les démonstrations nazies juste avant la guerre 40. Et en même temps, il est incapable d'obéir. Et déjà, quand il est jeune homme, il fait les 400 coups quand il est à l'armée. Régulièrement, il fait des séjours en prison et il est battu et enfermé pendant de longs séjours, mais chaque fois il redresse la tête. Il est un profond individualiste au départ.
2: Et puis il y a l'événement traumatique quand même. 1888, c'est le décès de la mère. C'est évidemment quelque chose qui va être très important dans son œuvre et dans sa vie.
3: il perd sa mère très jeune. Et effectivement, il raconte qu'il a suivi le corbillard avec son frère dans la neige. Il a beaucoup de pages autobiographiques, des ouvrages qui sont entièrement autobiographiques, mais régulièrement caviardés avec des inventions et avec des contes. Et même dans les récits, parce qu'il a fait surtout beaucoup de romans historiques, même dans les récits historiques, on reconnaît quasi tout le temps des personnages de sa vie personnelle. Mais si vous permettez, à propos de la tante Philomène, je vous lis un tout petit extrait.
2: Qui n'était pas d'accord avec le mode de vie de la famille. Ouais.
3: Voilà, oui, non, elle était tout à fait opposée, mais c'est à elle qu'on fait appel lorsque la mère de Van Hoffel tombe malade, est à l'agonie, et qu'ils ont besoin d'aide dans le foyer. Et alors, Van Hoffel l'a décrit comme ceci. « C'est une grande femme, maigre et sèche, au visage plat, coupé de mille rides. De longues épingles sont plantées dans son chignon et sortent de sa tête comme deux antennes. Avec son corsage noir et son ample jupe, arrondie en cloche, elle ressemble à un scarabée énorme. Ses bras desséchés, noueux, ne sont plus des bras mais des organes à laver, à repasser, à récurer, à ravauder. » Le soir seulement, quand tout est en ordre et quand la malade dort, elle s'assied près de la cheminée dans la cuisine et tire son rosaire de la poche de son tablier. Elle est immobile comme un insecte dont seules les mandibules remuent et se livre à une besogne ou une contemplation qu'on ne comprend pas. Philomène ne nous voit plus, ne nous écoute plus, elle parle avec Dieu.
2: Extrait d'une œuvre donc qui est mal connue aujourd'hui et pour cause, en tout cas on en explique les raisons avec vous aujourd'hui, Olivier Smulders, le petit-fils donc d'Horace Van Hoffel qui va entrer en littérature avec des thèmes de prédilection. Alors jusqu'à quel point va-t-il explorer les marges? On l'a dit, il était proche de ceux qui étaient un petit peu, enfin qui étaient à côté de la norme. On va le voir avec vous, Olivier Smulders.
1: C'est parce qu'ils nomment leurs idées que les trois quarts des écrivains périssent. Il n'y a pas tant d'idées dans le monde. Selon toute probabilité, leur nombre ne dépasse guère celui des notes de musique, des couleurs de l'arc-en-ciel. Elles n'acquièrent valeur et portée que selon leur place dans la phrase, le tableau. Et le mérite n'est pas de chanter ni de peindre de manière extravagante, voire originale, mais de chanter et de peindre juste, selon l'endroit et le moment.
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2: Voilà ici un extrait du Chemin de la Ronde, donc autre ouvrage d'Horace Van Hoffel. Alors c'est par un plaidoyer, un social virulent, qu'Horace Van Hoffel fait son entrée en littérature. Une armée de pauvres, c'est un roman qui paraît en 1905 et qui dénonce la maltraitance des conscrits. Il n'hésite pas à explorer, on lisait, les marges, ce sera le cas encore l'année suivante avec Les Enfermés. C'est un recueil de quatre nouvelles, ça, Les Enfermés, avec des thèmes qui sont très audacieux pour l'époque.
3: Oui, à la fois, il attire l'attention effectivement sur la maltraitance des militaires sans grade, qui sont non seulement méprisés, humiliés, presque torturés par des officiers imbéciles, mais aussi qui sont extrêmement méprisés par la population générale, donc sont considérés comme des sous-hommes. Et puis là-dedans, il introduit toutes sortes de souvenirs personnels. Il y a des pages de l'histoire belge qu'on connaît, mais aussi... il aborde le thème de l'homosexualité, évidemment présent dans les milieux de l'armée, mais qui était un thème particulièrement tabou, non seulement dans la vie courante, mais a fortiori dans la littérature de l'époque.
2: On rappelle qu'en 1899, Georges Eckhout, autre figure de la littérature belge, a été poursuivi en justice pour outrage aux bonnes mœurs. Et Van Hoffel connaît, pas en ce qui concerne l'homosexualité, mais en ce qui concerne les conditions de vie des soldats, il connaît bien la question. Il a été caserné à Vilvorde, à Beverlo, à d'autres endroits. Encore, il parle de ce qu'il connaît.
3: Absolument. Toutes les descriptions qu'il fait, on les sent empreintes d'un... Je veux dire d'une authenticité qui ne trompe pas. Et d'ailleurs, les récits qu'il fait, parfois sous une forme romanesque, romancée, en appelant des personnages, en donnant aux protagonistes des noms inventés, recoupe systématiquement des souvenirs personnels qu'il a notés par ailleurs.
2: Alors là, la reconnaissance littéraire, en tout cas l'avant-goût de cette reconnaissance, arrive avec un prix à Ostende. Et alors il va, comme beaucoup, songer à la conquête de Paris, une première tentative qui ne se passe pas très bien.
3: Non, mais ça ne se fera pas sans mal. Évidemment, le jeune Anversois dont le français lui-même est parfois approximatif. Son premier roman est bourré de, on va dire, de ce qu'on appelle les fautes de français, ce qui d'ailleurs en fait en partie la saveur parce qu'il a la langue du vécu. Mais quand il débarque à Paris, il ne connaît pas les habitudes, il ne connaît pas les Parisiens, il ne connaît pas les maisons où il faut aller frapper, et surtout, il est belge, il est très belge. Et donc, assez vite, il se décourage, il revient, il repartira plus tard, et finalement, il s'installera à Paris.
2: Alors, entre-temps, donc, il est revenu, vous le disiez, en Belgique, à Anvers. D'abord, il ouvre un commerce d'antiquités qui va faire faillite, et puis, il le fait quand même, hein, sa place dans le milieu littéraire. Il s'installe à Bruxelles, à la Chaussée d'Ixelles. Et puis, c'est le choc de la Première Guerre mondiale. Il se dit révolté par l'aveuglement des va-t-en-guerre, et il va tenir des propos provocateurs qui vont commencer à faire sa réputation, c'est-à-dire qu'il va passer pour un défaitiste, un germanophile. Qu'est-ce qu'il dit ?
3: Surtout, il ne supporte pas l'aveuglement, la manipulation dont sont victimes les jeunes soldats, plus particulièrement les jeunes flamands qu'on envoie au front et qui vont d'ailleurs la fleur au fusil, le sourire aux lèvres et persuadés qu'ils vont faire une espèce de grande fête. Ça va durer quelques semaines, puis ils vont revenir et bon. Et évidemment, la plupart de ses camarades de l'armée meurent. Ouais. Et donc, c'est la boucherie incroyable que l'on sait qu'était la Première Guerre. Et donc, Van Hoffel n'en finit pas de dire tout ça pourquoi, pour rien. On a trompé tout le monde et on a surtout trompé les pauvres. Lui-même avait été engagé pour préparer les troupes.
2: Comme instructeur.
3: Comme instructeur. Et alors les officiers lui avaient dit, écoutez, vous leur apprenez à charger le fusil, et puis à tirer, et puis pour le reste, ça ira comme ça.
2: Il y a cette scène aussi de lynchage collectif à laquelle il assiste en compagnie de sa première épouse, Paula Dolphine. Ce sera important aussi.
3: Oui, en effet, il est témoin, ben j'imagine comme beaucoup de gens de l'époque, il se fait que lui, ça devient un leitmotiv dans son, on va dire, dans son combat contre la guerre. Il assiste à des événements de non seulement très violents, mais d'une injustice profonde. Et la justice, à l'époque, lui est insupportable. C'est d'ailleurs ce qui est le plus intrigant, le plus intéressant dans l'observation de son histoire, c'est comment quelqu'un qui part de cette espèce, de ce mouvement humaniste extrêmement sensible à la douleur des autres, finalement termine par des diatribes fascistes.
2: Il écrira « La guerre n'aura été qu'une immense laide, féroce, inhumaine et stupide du prix ». Alors après sa démobilisation, Van Hoffel s'installe à Montmartre, il signe avec les éditions Albin Michel, c'est un contrat de 10 ans, il va beaucoup produire, il va plonger dans les bas-fonds, il s'inspire de ses liaisons aussi avec des prostituées, et puis avec sa maîtresse Mimi, il a une fille qu'il va prénommer Kiki, il va l'élever seul pendant 7 ans, tout ça, évidemment, toutes ces conditions vont provoquer le départ de sa première épouse. En 1924, il rencontre sa seconde compagne, Lizzie Larroix, qui est une escrimeuse de la bourgeoisie ostendaise. Elle va rompre avec sa famille pour le suivre à Paris. Famille très nombreuse, vous le disiez, dont il va avoir la charge, ce qui, évidemment, coûte très cher. Et c'est là qu'il devient un forçat du travail.
3: Oui, en effet, il est... Donc d'abord, il faut reconnaître que l'histoire de ma grand-mère, donc, qui est cette jeune ostendaise escrimeuse qu'il rencontre lors d'un séjour à Ostende, est très singulière parce qu'elle est la fille de riches bourgeois d'une famille d'origine noble ostendaise qui, aussitôt, la voyant attirée par un écrivain nettement plus âgé qu'elle, ayant déjà une fille illégitime, par ailleurs encore mariée d'une épouse qui ne veut pas divorcer, diront à ma grand-mère, qui est une toute jeune femme, écoute, tu oublies tout de suite, ou bien on te déshérite et tu n'es plus notre fille. Mmh. Et elle part avec Van Hoffel et elle va vivre avec lui pendant, 15 ans, à Paris, dans une misère noire, et avec des enfants qui viendront les uns après les autres. C'est d'ailleurs une des choses qui m'intriguait en tout cas le plus, c'est comment, on sait bien que les moyens de contraception n'étaient pas les mêmes qu'aujourd'hui, mais comment quelqu'un, un couple qui est comme ça dans une si grande misère, enchaîne les enfants les uns après les autres à ne plus pouvoir les nourrir.
2: En même temps, il dira plus tard que la famille, c'est le socle de la société.
3: Ah voilà, alors après, il aura des mots assez durs pour ceux qui lui reprochent d'avoir fait des enfants et de ne pas les avoir mis à l'assistance publique, bien qu'il n'avait pas d'argent pour les nourrir. Il dira, la famille, l'amour, c'est ça, c'est les enfants. Ça, c'est une famille qui avance.
2: Une misère dont il va témoigner par sa correspondance avec Désiré Dorbet, qui est un poète, un romancier, inspecteur de l'enseignement belge. Il va parler de misère noire, je suis quasi aveugle et à bout de nerfs. Intense production, donc on le disait, pour gagner de l'argent, tout simplement. Entre 1924 et 1934, la date de son retour en Belgique, il va publier 14 romans, puis il y en aura encore beaucoup d'autres, des contes, c'est très important, les contes pour lui, des ouvrages historiques, des articles, etc. On peut déjà déceler les égarements futurs dans cette œuvre. La Terre fauve, par exemple, qui est un roman dystopique, ça permet de le comprendre, enfin de comprendre, oui, de comprendre sa mécanique.
3: Oui, c'est probablement le premier roman qui, politiquement, est le plus engagé, le plus effrayant à lire aujourd'hui. Mais c'est un roman qu'il écrit pendant à la fin de la Première Guerre mondiale, qui est publié juste après, et qui est effectivement une vision, cauchemardesque de l'invasion de Paris par des sauvages venus d'Afrique via les États-Unis et les Balabars, entendons les barbares, qui possèdent beaucoup d'argent, qui séduisent les femmes pour les entraîner dans la débauche, qui séduisent les hommes pour les imiter à se comporter comme des bêtes et à satisfaire leurs instincts les plus bas. Enfin bref, c'est une espèce de dénonciation de la décadence qu'ils voient venir. Et ça se termine par un appel à la dictature des poètes. Ouais. Ce ne sont pas les poètes qui vont effectivement installer la dictature, on le verra plus tard, mais quand il sera question de trouver quelqu'un pour mettre de l'ordre dans tout ça, il n'hésitera pas.
2: Ouais. Vers 1930, donc, il va publier des contes et des textes aux éditions Rex, dont Léon de Grelle deviendra le directeur avant de fonder le parti du même nom. De Grelle, figure de l'extrême droite en Belgique, collaborateur qui sera condamné à mort après la Seconde Guerre mondiale. Alors, qu'est-ce qu'on peut dire de cette... Est-ce qu'il y a une union de pensée entre Van Hoffel et le rexisme ?
3: Bon, il y a une sensibilité qui est proche, puisque tous deux vont imaginer que l'idéologie du national-socialisme pourrait apporter effectivement la paix et la prospérité. Pour autant, ce sont deux hommes très très différents l'un de l'autre, et ils n'ont jamais été amis, même s'ils sont grosso modo du même bord politique.
2: Au début des années 30, il envisage donc de rentrer en Belgique. Il voudrait solliciter, au fond, une aide publique, un poste rémunéré. Et son salut économique aurait pu venir d'Albert Ier, du roi Albert Ier.
3: Oui, qu'il était un grand admirateur de Jésus, il a toujours été profondément royaliste, y compris dans les années 40, au moment où le roi déclare la défaite, et Van Hoffel justifiera une partie de sa collaboration en disant « je reste du côté du roi, je protège la Belgique, etc. » Mais pour ce qui est d'Albert Ier, Van Hoffel avait écrit un certain nombre de textes sur la Première Guerre mondiale et avait reçu, c'est du moins lui qui le dit, moi j'ai plus le document, un courrier d'Albert Ier qui le félicitait pour la finesse de ses observations. Et Albert Ier, sachant que Van Hoffel était dans la misère à Paris, lui a proposé de revenir en Belgique et de lui confier la garde d'un domaine, d'un petit château dans la banlieue de Bruxelles qui faisait partie de la propriété royale. Et Van Hoffel revient avec tous ses enfants et sa compagne à Bruxelles, sauf que Albert Ier meurt dans l'accident que l'on sait à Marche-les-Dames, et donc avant d'honorer sa promesse.
2: Van Hoffel, vous le disiez, revient donc avec sa famille, il s'installe dans la précarité. En même temps, il y a quand même des distinctions littéraires. C'est quelqu'un qui joue un rôle dans le domaine littéraire en Belgique notamment. On va poursuivre sur ses traces, les traces d'Horace Van Hoffel, en compagnie d'Olivier Smulders.
0: Un jour dans l'histoire, une vie d'écrivain, puis une fracture, et cette ombre qui traverse des générations et qui reste. On va poursuivre ce portrait d'Horace Van Hoffel entre parcours littéraire, choix de guerre et mémoire familiale difficile à porter. Kids with Buns dans la musique, qui est toujours programmée par Olivier Depri, et on retrouve Laurent Dehaussé juste après sur la première.

0: Car Crash ce soir. Kids with Bones sur la première et en concert le 9 décembre à l'ancienne Belgique à Bruxelles. Ce sera mercredi. L'écrivain belge de talent, Horace Van Hoffel, choisit la collaboration pendant la Seconde Guerre mondiale. Il fut en Allemagne et à la libération, il meurt dans son uniforme SS. On va continuer à revenir sur son histoire, sur son destin, sur son travail avec Laurent de Hossey et son invité qui n'est autre que le petit-fils de monsieur Van Hoffel, Olivier Smulders. Un jour dans l'histoire, c'est la deuxième partie qui commence sur la première.
1: Une foule immense attendait l'arrivée du Führer. L'enthousiasme et la joie resplendissaient sur tous les visages. À la fin de la cérémonie, lorsque le chancelier Hitler eut prononcé son discours, la foule se leva comme un seul homme. À Berlin, à Francfort, à Munich, d'où je viens, je n'ai rencontré que des enfants roses, des femmes joyeuses et des hommes robustes et bien en chair. N'étant pas un homme politique, je n'ai pas grande qualité pour apprécier ou critiquer les doctrines national-socialistes. Je vois plutôt les choses en artiste, selon mon humeur du moment.
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3: Voilà, des extraits de divers écrits hein, d'Horace Van Hoffel qui sont parus dans Le Soir volé en 1940 et 1941. Et puis on a entendu aussi un extrait du journal de voyage en Allemagne qui date de 1938. On va revenir donc sur ces appréciations de défilé du national-socialisme. Avant cela, vous évoquez une photo, Olivier Smulders, dans votre ouvrage Histoire d'une trahison, pendant une photo de presse qui date du 11 janvier 1936, qui montre le banquet littéraire organisé en l'honneur d'Horace Van Hoffel, qui a été élu à l'Académie royale. L'image est sinistre. Hein. Vous écrivez, on se croirait un enterrement. On y voit étriqués dans leurs costumes des vieux messieurs, nœuds papillons et collets montés, quelques dames également vêtues en sombre qui regardent loin sans l'ombre d'une conversion, encore moins d'un sourire. Van Hoffel s'est risqué au foulard, fantaisie plutôt qu'à l'obligation, nœuds papillons, mais il allait très tiré, le regard perdu, l'attitude raide. Est-ce que cette nomination, elle était faite avec conviction? Est-ce qu'on l'accueille avec conviction? Parce qu'on connaît ces prises de position.
4: Oui, j'ai pas le sentiment qu'il ait été élu à l'Académie avec enthousiasme. Mmh. Je crois que à l'époque, déjà, il avait certes une œuvre assez abondante derrière lui, dont des textes qu'on considérait comme de grande qualité, mais aussi beaucoup de romans qui avaient été écrits trop vite, pressés par la nécessité de gagner de l'argent. Par ailleurs, le destin de cet écrivain qui avait passé tant d'années à Paris dans la misère inspirait plutôt de la méfiance, voire une forme de jalousie pour le ton hautain qu'il prenait volontiers vis-à-vis de ceux qui réussissaient.
3: Et vous dites que ça suscitait aussi un mélange de piété et de culpabilité.
4: Oui, oui, il n'est pas le seul, mais il a été quand même assez abandonné à son sort. Mmh. Et c'est vrai que cette nomination à l'Académie est en priorité quelque chose qui devrait être le sommet de son parcours littéraire. Et quand on voit la photo du banquet, c'est vrai qu'on trouve ça un peu effrayant et sinistre parce que l'enthousiasme ne dit pas. D'ailleurs, on a encore les discours qui sont prononcés à l'occasion de sa nomination. Et la personne qui fait son éloge s'en tient à un discours un peu de façade, alors que Van Hoffel, quand il prend la parole, aussitôt, il mêle de la politique et met les pieds dans le plat.
3: Oui, alors, de quelle manière met-il les pieds dans le plat? Il en va de la civilisation occidentale, hein, qu'est-ce qu'il en dit?
4: Ben pour lui, l'Europe, en dehors de ce qu'il perçoit comme un appel d'air de la part de l'Allemagne, l'Europe est en train de verser dans la défaite, dans la débauche, dans le mauvais goût. Vous avez évoqué tout à l'heure la description qu'il avait faite des défilés militaires nazis qu'il avait remplis de bonheur. Mais il faut dire qu'il revenait en 1934 d'avoir vu les manifestations dans les rues de Paris où les manifestants cassaient les vitrines, cassaient les biens publics, injuriaient les forces de l'ordre. Et cette espèce de perte de valeur, de contrôle vis-à-vis des autorités, quelque chose qui, lui, la supportait. Ouais. Avec toujours ce paradoxe, lui, il est pour l'ordre, et en même temps, il ne veut pas être dans le rang.
3: Dans ses confessions, il écrira, il parlera de ces foules asservies, incapables de s'élever au-dessus de leurs plus bas appétits, qu'on nourrit de pain et de jeu, qu'on trompe avec des libertés d'esclaves, mais dont la conscience est étroitement enchaînée au culte d'un faquin, d'un butor ou d'une arsouille. Donc il n'y a pas une volonté de draguer, en quelque sorte, le peuple, justement, ici.
4: Non, d'ailleurs, il a aussi des pages assez dures contre la démocratie, disant la démocratie, c'est le peuple au pouvoir, mais le peuple au pouvoir, c'est la pire des choses. Ça tourne toujours à l'émeute, au viol, au non-respect du droit et de la loi. Donc, pour cela, il est un homme de droite.
3: Ouais. Alors il y a ces voyages, en Allemagne, plusieurs séjours à Berlin, notamment en mai 1934. Il va écrire donc sur l'accueil que les foules réservent à Hitler. On a entendu tout à l'heure un extrait. Alors dans quelles conditions, pourquoi fait-il ces voyages en Allemagne ?
4: Il les fait par curiosité et parce qu'il est aussi journaliste, donc il publie des articles dans les journaux et il entend rendre compte de la rumeur qui monte d'Allemagne. Et puis, il est entré en relation avec un protecteur à mon avis essentiellement économique, qui était un monsieur qui s'appelait Mouromati, qui était un Grec installé à Bruxelles, qui faisait des affaires avec les Allemands et avec les nazis depuis le tout début du Parti National-Socialiste. Donc c'était plutôt un homme d'affaires. Et lui, avait le projet de fonder un journal avec Van Hoffel avant la guerre. Et puis lorsque l'Allemagne envahit la Belgique, la possibilité de récupérer le soir semble une opportunité sur laquelle ce Mouromati va se jeter et aussitôt proclamer Van Hoffel rédacteur en chef.
3: On va revenir à cet épisode-là, bien sûr. On le voit aussi assister à la fête du travail le 1er mai 1938, donc à Berlin, sur l'avenue Unter den Linden. Il a une confidence dans laquelle il dit, au fond, je ne suis pas un homme politique, je ne comprends pas réellement ce qui se passe. Ça peut être étonnant aussi quand on sait justement que ses discours et ses écrits sont directement politiques.
4: Oui, mais
3: est-ce que ce n'est pas une manière de se défausser ?
4: Je ne sais pas. Je pense que, d'une manière générale, c'est quelqu'un qui a été poussé toute sa vie par des choix difficiles qu'il a dû faire au moment de sa jeunesse, entre sa formation de militaire et son rêve de vie de Romanichel, en fait. Et donc, il traîne derrière lui sans arrêt cette contradiction. Et elle prend parfois la forme, dans des écrits politiques, de diatribes contre les communistes, essentiellement, puisque c'est le grand débat de l'époque. Mais dès que le nazisme arrive contre, dans des discours antisémites également. Mais j'ai vraiment le sentiment que tout ça a davantage une allure sentimentale chez lui qu'une allure politique. Qu'une allure intellectuelle, je veux dire. Alors, l'essai que j'ai fait, que j'ai écrit, ne se veut pas du tout une réhabilitation d'un écrivain qui a trempé dans la collaboration. Pas du tout, ce serait complètement absurde. C'est pas non plus une condamnation systématique. Donc, c'est plutôt une tentative de comprendre.
3: D'ailleurs, dans une lettre de 1992, le cinéaste belge Henri Storck, qui est un réalisateur, en 1934, c'est lui qui a fait Misère au Borinage, qui est un classique aujourd'hui, je pense que c'est à vous qu'il a raconté que ses amis n'avaient jamais compris quelle mouche avait piqué votre grand-père, lorsque sous l'occupation, donc il a accepté ce poste au soir. Storck écrit « Tout cela était assez innocent de sa part, et je pense qu'il y avait de la naïveté dans son plaisir à s'installer dans une situation aussi prestigieuse. Et vous écrivez tout à fait clairement, non, ce n'est pas de l'aveuglement.
4: Non, bien sûr, parce que Henri Storck avait connu mon grand-père en villégiature, à Ostende. Il passait des soirées l'un et l'autre à se raconter des histoires et à partager des émotions artistiques. Mais je pense qu'Henri Storck n'avait jamais lu les écrits d'Horace Van Hoffel. Et quand on parlait tout à l'heure de la terreur fauve qui date de juste après la Première Guerre mondiale. On voit bien que son goût et son appétit pour une organisation sociale et politique plus sévère, plus ordonnée, qui ne permette pas à la population de se livrer à tous les bas instincts, était déjà là, était déjà nettement ancré chez lui.
3: Dès 1940, donc, dès le début de l'occupation, Horace Van Hoffel accepte ce poste de rédacteur en chef du plus grand journal belge. On va parler du Soir volé, donc, qui est sous l'autorité des Allemands. Nous sommes en compagnie d'Olivier Smulders.
5: La guerre a abîmé quelques-uns de nos villages, brûlé quelques maisons, renversé quelques clochers. Ce n'est rien. C'est réparable et sera vite réparé. Mais si les ruines morales, si les dévastations spirituelles produites par 30 ans de propagande étrangère, de démoralisation matérialiste et d'éducation antinationale et antisociale d'une politique criminelle pouvaient prendre une apparence visible, nous serions tous saisis d'épouvante et plongés dans un affreux désespoir. Le Nouveau Soir est un journal de paix et de concorde. Il s'agit ici de bâtir et non de démolir. Il s'agit ici d'enseigner l'union et non la discorde. Il s'agit de nous élever et non de nous abaisser, de gagner l'estime du monde et non de nous attirer son mépris.
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3: Horace Van Hoffel, qui justifie donc sa position de rédacteur en chef du Soir volé, il est cité dans le mémoire de fin d'études de Laurent de Hepsey, qui était présenté ce mémoire pour l'obtention du grade de licencié en histoire à l'Université catholique de Louvain en 1999. Le mémoire s'intitule « Le Soir volé, fer de lance de la collaboration intellectuelle ». Alors, donc, il occupe ce poste de rédacteur en chef, Olivier Smulders, et quand même alors, est-ce lui qui a raconté cette histoire, j'imagine, mais aussi qu'on va la transmettre dans votre famille pour défendre les intérêts du personnel. Ça, c'est la légende familiale.
4: Oui, en effet, c'est en tout cas ce que ma mère m'avait raconté et que sa sœur, une de mes tantes, m'a confirmé. C'est qu'au moment où on lui propose ce poste, il y aurait une délégation des chefs d'atelier pour dire, voilà, les presses doivent continuer à tourner parce que sinon, très vite, le matériel devient obsolète et il est très compliqué de le remettre en route. Et puis, tous ces gens doivent travailler, tous ces gens ont besoin de faire vivre leur famille. Du reste, d'une façon générale, dans la population belge, l'idée que le Soir continue à paraître est plutôt bien reçue parce qu'il y avait très peu d'informations. Donc c'est une manière, mieux vaut une information dévoyée par l'occupant que pas d'information du tout. Le Soir volé connaîtra d'ailleurs un très très grand succès, d'abord à cause d'une rubrique « Qui cherchez-vous ?» qui donnait des informations sur tous les Belges qui avaient été perdus de vue par leur famille, et puis à cause d'un supplément qui va arriver, qui est le supplément jeunesse auquel collaborera Hergé et qui aussi va augmenter assez fortement le tirage du Soir. Le Soir va être un succès commercial, je parle du Soir volé. Oh. Et c'est vrai que Van Hoffel, au début, il défend toujours l'idée qu'il est là pour défendre les travailleurs et pour être fidèle au roi, etc. Mais ce sont quand même un peu des alibis factices qui ne tiennent pas la route, parce que quand il écrit, quand il publie, sous la signature de rédacteur en chef, on voit bien qu'il est entièrement et complètement à la solde des nazis.
3: Vous le dites, hein, il s'aligne systématiquement sur les mots d'ordre nazis, préfère ignorer le sort des juifs, il ferme les yeux sur les rafles, il publie des articles, vous le disiez, antisémites d'une grande violence. Alors c'est un jeune homme ambitieux qui a le goût du pouvoir, mais pas suffisamment ambitieux puisqu'il va se faire éjecter par un autre collaborateur plus ambitieux encore.
4: Oui, enfin, c'est plus un jeune homme, c'est un vieil homme à l'époque.
3: Et c'est le jeune homme, c'est Raymond de Becker.
4: Voilà. Et donc, Horace Van Hoffel, quand il est nommé rédacteur en chef, ne restera en poste que 4 mois. Ouais. Il sera assez vite évincé, effectivement, par un jeune journaliste qui monte, Roland de Becker. Raymond de Becker. Et Horace Van Hoffel, au fond, sera considéré même par les services secrets anglais comme quelqu'un d'un peu fantoche, d'un peu factice, qui n'a pas d'importance, qui est beaucoup trop âgé pour jouer un rôle effectif dans la propagation des idées nazies.
3: À noter, vous le signalez dans votre ouvrage, hein, que Raymond de Becker, c'est aussi le neveu de Theodor Smulders, qui est votre autre grand-père, Theodor Smulders, qu'il avait mis en garde contre son engagement dès le début de la guerre. Après la guerre, en 1946, Raymond de Becker est condamné à mort, avant d'être gracié au début des années 1950. Horace Van Hoffel va fuir en la Belgique en septembre 1944. On le retrouve donc à la Libération, il abandonne sa famille pour rejoindre l'Allemagne, vous le diriez comme ça ?
4: Non, il ne l'abandonne pas parce qu'il était prévu que sa famille le rejoigne en Allemagne, mais on ne sait pas trop comment il pouvait imaginer que sa famille, qui ne parle pas l'allemand, qui n'avait aucune amitié avec des Allemands, et qui pouvait débarquer dans une Allemagne sous les bombes et refaire sa vie, c'était impossible. Par ailleurs, ce qui est très singulier dans la fin de cette histoire de Horace Van Hoffel, vous évoquiez mon autre grand-père, Theodor Smulders. Au départ de mon enquête sur Horace Van Hoffel, j'avais plutôt le projet de faire un livre qui mettrait en parallèle ces deux destins. Celui d'Horace dont on vient de parler longuement et en contrepoint. Celui de mon grand-père paternel, qui était un avocat de famille bourgeoise catholique, aussi d'origine flamande. Il avait deux ancêtres qui avaient été bourgmestres de Leuven. Et cet avocat avait été engagé volontaire en 14-18, avait été officier pendant la guerre 40, s'était couvert de médailles, avait été prisonnier de guerre, faisait partie de l'armée secrète. Et on peut imaginer quelle a été la rencontre entre mon père qui vient voir ce père-là et qui vient lui dire « Voilà, j'ai choisi d'épouser mademoiselle un tel qui est la fille d'Horace Van Hoffel. » C'était vraiment l'eau et le feu qui se rencontraient. Et pourtant, ce grand-père paternel a été d'une intelligence, d'une finesse, d'une sensibilité étonnante. Et une de mes tantes me disait, c'est parce qu'il ne savait pas qui était Horace Van Hoffel. Mais si, il le savait très bien, non seulement il le savait, mais il avait même été, parmi ses pairs avocats, après la guerre 40, désigné pour chapeauter, diriger une équipe d'avocats qui devait régler la question de savoir comment on allait poursuivre les collaborateurs de plume, comme on disait, les collaborateurs qui... écrivain.
3: Horace Van Hoffel, donc, on le retrouve, lui, sous l'uniforme SS, hein, brièvement, donc en Allemagne. Il meurt le 6 octobre 1944 à Fulda. On est à une centaine de kilomètres de Francfort. Il décède d'une péritonite, seul, sur le quai d'une gare allemande, juste avant que sa fille ne puisse le retrouver. Il est considéré en fuite. Il est inculpé le 17 janvier 1945 de collaboration économique ou industrielle avec l'ennemi, de collaboration politique, administrative, intellectuelle ou culturelle avec l'ennemi. Les faits ayant été commis par une personne dirigeante ou qui s'est dirigeante et ou qui s'est enrichie. Et puis l'affaire est classée sans suite par extinction de l'action publique. Il décède, donc on l'a dit, en Allemagne. Et en 1850, le dossier est refermé. Le retour de la famille, parce qu'une partie de la famille quand même l'a rejoint en Allemagne, n'est pas aisé. Il nous reste peu de temps, malheureusement. Olivier Smulders, votre grand-mère sera inquiétée.
4: Ah ben, au moment où ma grand-mère revient avec ses enfants en Belgique, ils descendent en gare de Namur et ils sont conspués et injuriés par la foule, emmenés par les gendarmes. Les enfants les plus jeunes sont emmenés dans une institution religieuse où on les met provisoirement dans des cages grillagées pour les poules parce qu'on ne sait pas que faire d'eux. Ils seront ensuite envoyés à l'assistance publique, tandis que ma grand-mère et les trois aînés, dont ma mère, sont mis en prison brièvement à Namur et puis à Bruxelles.
3: Voilà, pas une réhabilitation, hein, vous l'avez dit, une tentative de comprendre les raisons d'un comportement qui est très controversé, et puis aussi les raisons de ce comportement étrange pour un écrivain de talent. Horace Van Hoffel, l'histoire d'une trahison, c'est votre récit qui a paru aux éditions des Impressions Nouvelles. Olivier Smulders, merci beaucoup de nous avoir accordé vos lumières aujourd'hui. Merci.
0: L'histoire d'une chute, hein, ce soir, mais aussi celle d'une mémoire familiale qu'il faut apprendre à regarder en face. Le destin de l'écrivain Horace Van Hoffel et de sa descendance. C'était Un jour dans l'histoire avec Laurent Dehaussé. Merci beaucoup pour cette émission, merci de l'avoir suivi. Vous allez retrouver Laurent Dehaussé en direct demain pour un nouvel épisode juste après le journal de 13h sur la première. Voici Jordan Patterson dans la musique.

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1: J'espère que jusqu'à présent vous avez passé un excellent lundi à l'écoute de la première. C'est la rentrée depuis ce matin. Vous n'avez pas pu ne pas le remarquer et tout reprend donc sa place. Ainsi, après le flash de 23h, on vous propose une nouvelle diffusion d'Entrée sans frapper avec Jérôme Collin et toute son équipe. Je vous dis à demain. Demain dès 5h, c'est Matin Première qui revient pour vous informer dès le réveil. Il est à parier que vous allez passer avec nous une bonne, voire même une excellente journée. Et si vous loupez quelque chose, eh bien pas de panique puisqu'on réécoutera ensemble tous les meilleurs moments de la journée à partir de 19h. Bonne nuit à l'écoute de La Première et à demain pour une nouvelle et belle journée pleine de promesses.
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3: François Bouhery pour votre météo. Bonsoir tout le monde. Le ciel est sec et le restera toute la nuit aujourd'hui et ce partout sur le pays, avec également des températures minimales qui seront comprises entre 12 et 15 degrés. Ensuite, demain matin, un front pluvieux nous parviendra depuis le sud, avec des pluies dès le début de la matinée en province de Luxembourg, sur la Botte du Hainaut et dans les Fagnes. À la mi-journée, ces pluies concerneront tout le sud du sillon Sambre-et-Meuse. Au nord par contre, ce sera encore sec jusqu'à la mi-journée, mais ensuite dans l'après-midi, l'instabilité gagnera quasiment toutes les provinces, à l'exception des deux Flandres. Il faut donc, pour la majorité d'entre nous, s'attendre à un ciel d'averse demain après-midi. Et quant aux maxima, ils seront semblables à ceux d'aujourd'hui, c'est-à-dire entre 17 et 23 degrés.
4: Il est 23h. Le corps retrouvé cet après-midi à Onhaye dans le Namurois est très probablement celui du petit Timéo, cet enfant de 5 ans porté disparu depuis fin juin. Les enquêteurs n'en ont pas l'extrême certitude, mais de nombreux indices le laissent penser. Vous entendrez le procureur du roi de Namur dans un instant. Une nouvelle fusillade ce soir à Saint-Gilles. Elle n'a pas fait de blessés, mais les coups de feu reviennent depuis ce week-end dans la capitale. La population de Saint-Gilles notamment vit dans l'angoisse. 0-0, les Red Panthers n'ont pas trouvé la faille contre l'Argentine. Elles joueront leur demi-finale de Coupe du Monde de hockey aux Pays-Bas contre les Néerlandaises. David Riffon avec vous, bonsoir à tous. Le parquet de Namur ne confirme pas l'information à 100% ce soir, mais le corps sans vie découvert cet après-midi à Onhaye serait bien celui du petit Timéo, cet enfant de 5 ans porté disparu depuis le 27 juin. Le corps de l'enfant a été retrouvé dans un sous-bois. Le parquet et les enquêteurs indiquent que divers éléments permettent de penser qu'il s'agit bien de Timéo, à commencer par le lieu de sa découverte. Le papa de l'enfant, Brian Brigou, avec qui il était au moment de sa disparition, reste activement recherché. Le parquet a donné une conférence de presse. Ce soir, je vous propose d'écouter Étienne Goblom, c'est le procureur du roi de Namur.
5: Nous avons reçu un témoignage ce matin par la police fédérale. Et ce témoignage a été immédiatement vérifié, exploité et a permis la découverte du corps de cet enfant. Non, effectivement, on n'a pas d'éléments d'identification formelle aujourd'hui.
6: Vous avez quand même des éléments qui vous font penser que ça pourrait être Timéo ?
5: On a des éléments d'enquête qui permettent de le penser, effectivement, mais ça doit être confirmé à ce stade. On n'a pas les causes de la mort, c'est l'objet de l'autopsie qui aura lieu demain. On ne sait pas les circonstances non plus, malgré des devoirs extrêmement importants, puisque 20 enquêteurs travaillent sur ce dossier depuis 2 mois. Malgré ça, on n'a toujours pas les explications sur ce qui s'est passé. Toutes les pistes sont ouvertes depuis le début de l'enquête, aucune n'est fermée à ce stade, donc on cherche le disparu.
4: Une interview de Benjamin Carlier et Serge Autier. Voilà donc ce que l'on peut dire ce soir sur ce dossier. De nouveaux coups de feu tirés ce soir vers 21h au lieu dit de la place des Deux Bancs à Saint-Gilles en région bruxelloise. C'est ce qu'a expliqué le bourgmestre Jean Spinette. Les tirs ont été effectués avec une arme automatique. Il n'y a aucun blessé. Le tireur a pris la fuite. Il s'agit du 3e jour consécutif marqué par des tirs à Saint-Gilles et la 6e fois en 4 jours que des tirs sont entendus en région bruxelloise. La nuit dernière, des coups de feu avaient été tirés à Saint-Gilles et à Molenbeek, avec là à chaque fois une personne blessée qui a dû être hospitalisée. Ces fusillades sont liées à des bandes rivales actives dans le trafic de drogue. Cette criminalité s'était un peu calmée ces dernières semaines. À Saint-Gilles, les habitants se sentent à nouveau démunis, piégés, faute de trouver des loyers abordables. Cédric Demoulin et Mélanie Joris se sont rendus à Saint-Gilles.
7: Au premier étage, les rideaux sont fermés, mais l'impact de balle est encore bien visible. Dans l'appartement, une Saint-Gilloise qui a eu la peur de sa vie hier matin.
8: Il était quoi, 7h, moins 15, moins 10. J'entendais un bruit énorme. Je n'ai pas bougé de toute façon parce que j'avais peur. Et quand je me suis levé, j'ai regardé. Je croyais que c'était un pavé qu'on m'avait lancé.
7: Sa voisine n'est pas plus rassurée. Cela fait 30 ans qu'elle habite dans le quartier. Elle a vu l'ambiance se dégrader.
9: Avec les clodos dans la rue, avec les tirs. Je sais pas ce que ça va donner pourvu qu'on arrive à trouver une solution. Hein. Mon fils, il est furieux. Il habite à Amsterdam, il me dit « Mais tu vas pas rester dans... Qu'est-ce qu'il faut faire ? Tu vas pas rester dans le quartier ?»
7: Cet autre riverain met lui en cause les nouveaux aménagements urbains sur la place Jacques-Franck. Plus d'espace vert, plus de bancs, un terrain de foot, autant d'obstacles pour la police.
10: La police pouvait faire le tour de toutes les squares Albert, de deux tours. À deux minutes, ils faisaient le tour, donc ils n'avaient pas la possibilité, quelqu'un, de donner un petit paquet à quelqu'un parce qu'il avait la police sous le dos. Aujourd'hui, le quartier, il était enfermé.
7: Les riverains rencontrés sont partagés. Ils aiment leur quartier où les loyers sont encore abordables, mais où il faut vivre avec les dealers.
4: Et une fois de plus, le bourgmestre de Saint-Gilles réclame des moyens pour combattre ces réseaux de trafiquants de drogue. C'était l'heure de la rentrée ce matin pour environ 900 000 élèves en Fédération Wallonie-Bruxelles. Une rentrée maternelle et primaire, une rentrée surtout sous tension avec en filigrane les réformes voulues par la ministre de l'Éducation. La rentrée est journée particulière aussi et encore plus peut-être dans les Hauts-de-Fagne. 10 jours après l'incendie qui a dévasté la réserve naturelle, les élèves des écoles du Sorbrot, une zone évacuée, ont fait leur retour en classe. Écoutez Wendy Steffens, elle est la directrice de l'école communale de Sorbrot, Robertville et Ovifa.
11: On a essayé de faire cette rentrée, essayer vraiment de faire un moment convivial et accueillant, grâce notamment à l'association de parents ici de l'école de Sorbrot, qui organise un petit déjeuner, un petit accueil pour que ça se passe d'une manière accueillante et sereine pour tout le monde.
4: Interview signée Audrey Degrange. Comme elle l'avait promis, l'administration américaine a annoncé ce soir un renforcement des sanctions qu'elle entend imposer aux pays qui entretiennent des relations commerciales avec l'Iran. Ces nouvelles pénalités n'ont toutefois pas été détaillées. Les grosses têtes ont perdu leur créateur. Philippe Bouvard est décédé. L'ancien journaliste, présentateur, humoriste avait 96 ans. Philippe Bouvard, figure de l'antenne de RTL France.

0: se retiendront d'abord comme un amuseur. C'est le patron de RTL qui lui confie les grosses têtes en 1977, grand comptoir auquel on s'accoude pour faire semblant de répondre à des quiz.
1: Question de Madame Soulet de Redon.
0: Mais en réalité, surtout pour raconter des âneries.
1: Soulet de Redon.
2: Enfin une nouvelle.
3: Ah là, puis là, ce qui est bien, c'est que vous nous expliquez pour qu'on comprenne.
4: Ça a quand même pas mal marché. 37 années sans un jour d'arrêt.
0: Les téléspectateurs d'Antenne 2 suivaient aussi son théâtre, tremplin pour les jeunes humoristes qui révèlent les inconnus ou Michel Bernier. Un travail qu'il poursuivra en dirigeant la salle de spectacle de Bobino pendant plus de 15 ans.
5: Enfin, ce qui m'embête, c'est que la mort empêche d'aller à ses rendez-vous du lendemain.
6: Évocation de Philippe Bouvard. Chez nous, le décès d'une autre personnalité télévisuelle, une figure du surréalisme à la belge, Noël Godin, alias l'Entarteur, nous a quittés. Noël Godin prenait pour cible certaines personnalités qu'il estimait trop pompeuses, son mode opératoire, se cacher et puis surgir dans un lieu public, une tarte à la crème à la main. On se souvient de Bill Gates entarté à Bruxelles et naturellement de l'écrivain et philosophe Bernard-Henri Lévy qui était la cible favorite de Noël Godin et de son équipe. Elles ont loupé l'occasion de jouer les demi-finales de la Coupe du Monde à domicile. Les Red Panthers n'ont pas pu faire mieux que 0-0 ce soir contre l'Argentine. Les Belges iront défier les Pays-Bas pour une place en finale. On écoute Ambre Balanguin, attaquante des Red Panthers.
7: C'est juste la tristesse de ne plus rejouer dans ce stade. C'était tellement incroyable que je voulais vraiment qu'on fasse encore un match ici. Donc, c'est pas par rapport à la performance, je suis fier de comment on s'est battu.
8: Il a manqué pas grand-chose. De nouveau, vous avez multiplié les PC, vous avez dominé cette équipe argentine.
7: Ouais, c'est ça. Bon, il n'y a rien à faire si tu veux gagner. Faut mettre un goal de plus que l'adversaire aujourd'hui. Les deux équipes n'ont pas marqué. Mais voilà, on joue aussi contre une solide équipe et on s'est battu, on a tout donné. Donc, par rapport à ça, pas de regret.
6: Interview Ebi Brouzakis, la demi-finale, ce sera jeudi donc aux Pays-Bas contre les Néerlandaises. Vous avez peut-être vu ces images, la troisième étape du Tour d'Espagne annulée. Un terrible orage et une énorme averse de grêle se sont abattus sur les Pyrénées cet après-midi. Les coureurs devaient arriver à Font-Romeu. Martin Wenans, c'est notre envoyé spécial sur place.
9: Annuler purement et simplement une étape sur un grand tour, cela n'arrive pratiquement jamais. On se rappelle de 2019 quand une coulée de boue avait barré la route du Tour de France. Cette fois, ce sont le tonnerre, la pluie et surtout la grêle qui ont eu raison de la troisième étape de la Vuelta. La violence de l'orage dans les Pyrénées a poussé les coureurs, Tadej Pogacar en tête, à dire stop. Ils ont trouvé refuge dans un hôtel situé un petit peu après le sommet de Mont-Louis. Ils ont estimé, à raison, que c'était tout simplement trop dangereux de continuer la course. L'étape a été neutralisée puis rapidement annulé, la seule décision logique vu les circonstances. L'organisation, en concertation avec le jury des commissaires, a décidé de ne pas tenir compte des résultats, pas même celui d'un sprint intermédiaire, pourtant disputé dans des conditions tout à fait normales. Ethan Hayter ne sera donc pas récompensé de son échappée par le maillot vert, pas de vainqueur d'étape non plus. Tadej Pogacar conserve, lui, le maillot rouge de leader.
6: Et quatrième étape demain, on espère un temps plus clément. Merci de nous avoir suivis. Excellente fin de soirée.
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La voix que vous entendez ne sort pas de ma bouche. C'est ma voix intérieure. Je ne parle plus depuis l'âge de 6 ans. Personne ne sait pourquoi. Pas même moi. Mon père dit que c'est un don secret. Et que le jour où je déciderai de m'en servir pour arrêter de respirer, je mourrai. Aujourd'hui, il m'a mariée à un homme que je n'ai pas encore rencontré. Ma fille et moi, nous allons bientôt le rejoindre dans son pays. Mon mari a dit que mon mutisme ne le dérangeait pas. Il écrit ceci, écoutez. Dieu aime les créatures muettes, alors pourquoi pas moi? Il serait bon qu'il ait une patience divine. Car le silence finit par affecter tout le monde. Ce qui est étrange, c'est que je ne me sens pas silencieuse. À cause de mon piano.

0: Aujourd'hui dans Travelling, une histoire d'amour néo-zélandaise sur fond de piano. Une histoire de femmes, de bout du monde, de Maori, de langue des signes et de passion. La leçon de piano, The Piano, un film de Jane Campion, sorti en 1993, est une histoire romantique mais dure qui se passe au 19e siècle entre une femme exilée en Nouvelle-Zélande, son nouveau mari et son amant. Ada, mère d'une petite fille, est muette et exprime toutes ses émotions à travers son instrument. Sauf que son piano est abandonné sur la plage par son nouveau mari, récupéré par le voisin qui lui propose un étrange marché, récupérer petit à petit son piano, touche par touche, en se soumettant à un jeu sensuel. Le piano devient ainsi l'enjeu d'une conquête érotique entre cet homme simple et cette femme sophistiquée. Pari gagné, car Ada, Eida, s'ouvre petit à petit à la sexualité et à l'amour. Dans cette fable victorienne, Jane Campion laisse la part belle à la sensualité tout en suggestion, avec le corps parcouru de frissons quand les doigts effleurent les touches d'ivoire. Holly Hunter promène son visage lunaire et expressif, interprétant elle-même les morceaux au piano. Anna Paquin est la petite fille. Harvey Keitel est Baines, le voisin, et Sam Neill Stewart, le mari. Le film, écrit par une femme, réalisé par une femme, reçoit la Palme d'Or à Cannes en 1993 et 3 Oscars. Meilleure actrice pour Holly Hunter, meilleur second rôle féminin pour Anna Paquin et meilleur scénario original pour Jane Campion. Le tout est assez rare pour être signalé, Jane Campion a été la première femme à recevoir une Palme d'Or. Aujourd'hui, dans Travelling, c'est un voyage en Nouvelle-Zélande et le 19e siècle que nous vous proposons. Et pour cela, nous avons beaucoup d'archives, des interviews, des extraits et un piano. Ne tardons plus, Eida et Flora viennent de débarquer sur une plage néo-zélandaise. Des Maoris les attendent pour porter tous leurs biens jusqu'à leur nouvelle maison, sauf le piano qui deviendra l'enjeu du film.
1: Ça, c'est un piano, c'est le piano de ma mère.
2: Ben se fait les porter deux par deux. Dis-leur de prendre toutes les caisses, la table et les malles. Non, non, non, seulement les malles et les caisses. Celle-ci reste là. Non, non, non, pas maintenant.
1: Il faut le prendre. Elle le veut. Elle veut son piano.
2: Oui, moi aussi, mais là, nous sommes trop peu nombreux pour le transporter. C'est trop lourd.
1: On ne peut pas le laisser ici, le piano.
0: Michael Nyman, ou Michael Nyman si vous préférez, est un compositeur anglais, c'est le musicien attitré de Peter Greenaway. On l'a aussi entendu sur le Monsieur Ear de Patrice Lecomte. Et c'est lui qui va signer toutes les compositions de la leçon de piano, une tâche importante parce que le piano est littéralement un personnage du film, un être d'émotion, un objet de désir et de conquête. Car comme le personnage de Ada ne parle pas, le piano devient sa voix et il remplace la parole. Le caractère d'Ada, sa personnalité, ses humeurs passent à travers son instrument. Plus tard, au cours des leçons à proprement parler avec le voisin, le piano traduit l'évolution des sentiments à son égard. Pour le compositeur, il faut alors inventer un discours musical à l'actrice qui interprète Ada. Michael Nyman, avant de composer le répertoire, rencontre Holly Hunter à New York. L'actrice sait déjà jouer du piano. Mais le compositeur doit vérifier un certain nombre de détails purement techniques, comme sa vitesse d'exécution ou l'étendue de son registre. Il se rend compte que la comédienne est plus à l'aise dans les morceaux lyriques et pleins d'émotions que dans les œuvres très précises et très rythmées. Michael Nyman doit donc inventer une musique avec laquelle, en tant qu'actrice et en tant que pianiste, elle se sente des affinités et qu'elle puisse jouer avec sentiment et passion. Nyman choisit de piocher dans le folklore écossais et dans les chansons populaires de ce pays pour créer un répertoire à Ada. À partir de là, tout a coulé de source, se souvient le musicien. C'est comme si j'écrivais les notes d'un compositeur du milieu du 19e siècle qui aurait vécu en Écosse et puis en Nouvelle-Zélande. Mais les compositions devaient rester simples et modestes car il ne s'agissait pas d'un musicien professionnel. Nyman avoue avoir créé une sorte de scénographie acoustique aussi évocatrice que les décors ou les costumes. Et pour se faire une idée de son travail, on écoute le titre principal de la BO dans Travelling.

0: Scénario Jane Campion, photographie Stuart Dryburg, décor Andrew McAlpine, musique Michael Nyman, réalisation Jane Campion, en un mot de piano, la leçon de piano, un film dramatique, victorien et musical sorti en mai 1993. En voici le synopsis.
1: Un jour que ma mère et mon père chantaient en duo dans une grande forêt, un terrible orage survint brusquement, mais ils ne remarquèrent rien tant leur chant était passionnel. Ils ne s'arrêtèrent même pas quand la pluie se mit à tomber, et tandis que leur voix s'élevait à l'unisson pour la dernière mesure, un énorme éclair jaillit soudain du ciel et frappa mon père, qui s'enflamma comme une torche. C'est ainsi qu'au même instant mon père trouvait la mort, et que ma pauvre mère devenait muette. Elle n'a jamais plus prononcé une seule parole.
0: Aina McGrath est écossaise, mère d'une fillette de 9 ans. Elle est envoyée par son père en Nouvelle-Zélande pour y vivre avec un homme qu'elle ne connaît pas. Aina est muette, elle recourt à la langue des signes pour s'exprimer, et c'est sa fille, Flora, qui traduit ce qu'elle raconte. Mais pour s'exprimer vraiment, Aina joue du piano. Le piano et la musique représentent toutes ses émotions. Et c'est donc avec un encombrant piano qu'Aina débarque sur une plage sauvage. Son nouveau mari, un colon, Alistair Stewart, les accueille, elle et sa fille. Le problème, c'est que le piano est trop lourd pour être emporté dans le bush. Il est abandonné sur la plage. Un voisin, illettré, ami de Stewart, Baines, le récupère en échange de terre dont le colon est avide et le fait remonter depuis la plage. Fasciné par Aina, Baines lui propose d'échanger petit à petit l'instrument. Ne pouvant se résigner à ne plus jouer, Aina accepte le marché, regagner le piano touche par touche en se soumettant à ses fantaisies. Et progressivement, cette austère femme victorienne découvre la sensualité, ce qui finit par attiser la jalousie du nouveau mari. C'est Jane Campion qui écrit le scénario de la leçon de piano « Nous sommes alors en 1984 ». Elle l'écrit avant même de mettre en scène son premier film « Sweetie » en 1989. Bien que vivant et travaillant à Sydney, elle rêve du passé colonial de son pays natal, la Nouvelle-Zélande. Et dès lors, elle creuse, elle s'enfonce dans l'histoire de ce pays, imagine un 19e siècle à la croisée du romantisme et du néo-gothique, l'ère victorienne avec ses codes. La réalisatrice en parle sur le plateau de Bouillon de Culture, au micro de Bernard Pivot.
2: On a l'impression, quand on voit ce film, on se dit que ça a dû être adapté d'un roman anglais du siècle dernier, un roman à la fois romantique, et puis pas du tout, c'est vous qui avez écrit ce scénario.
3: Oui, c'est moi qui l'ai écrit.
4: Eh bien, bon, j'ai été très influencée par Emily Brontë et par Léo Durlevent, parce que pour moi, ça représente une attitude vis-à-vis du romanesque qui est mal compris aujourd'hui. Il y a une pureté, une dureté, une profondeur dans ces histoires romanesques, dans ce que raconte Emily Brontë. Et ça n'est pas doux, c'est pas comme ça qu'on voit le romantique. Vraiment, le romantique, c'est très fort, c'est violent, ça exige qu'on sacrifie sa vie sur l'autel de ce qu'on croit. Et ce qui m'intéressait, c'était de raconter une histoire. Une histoire dans ce genre, mais aujourd'hui, donc j'utilise des éléments du romantisme du 19e siècle que tout le monde connaît, mais j'ai également pris des aspects du 20e siècle afin de pouvoir parler d'érotisme et de sexualité.
2: Oui.
4: Et avec le regard d'aujourd'hui.
0: Jane Campion, 1993, une archive INA. La cinéaste invente trois personnages fictifs, on l'a compris, Aina, la jeune femme muette, Stewart, son nouveau mari, et Baines, le voisin qui a porté son dévolu sur elle. À partir de ces trois personnages, Jane Campion construit un triangle amoureux. Mais encore.
5: Je voulais créer un personnage de femme très mystérieux. Je suis attirée par les gens qui dégagent quelque chose de mystique, les gens impénétrables qu'on ne comprend pas, qui sont têtus et qui se moquent de la vie des autres. Je trouve ces personnages très intéressants.
0: Jane Campion sur le making-of du film. Aina sera donc un personnage énigmatique, têtu et volontaire, un personnage muet. Figure tutélaire vêtue de noir qui donne au film toute sa force et qui cache sa sensualité sous les conventions de son époque. La réalisatrice l'avoue, C'était très excitant de parler d'une époque où la façon d'aborder la sexualité était différente de celle que nous connaissons aujourd'hui. Ces personnages du 19e siècle ne sont pas préparés à affronter la puissance dévastatrice des pulsions amoureuses. De nos jours, on sait tout, à tel point que nous avons perdu la capacité d'éprouver une pulsion érotique spontanée. Mais pour les héros du film, c'est l'inverse. Stuart, le mari, est probablement vierge. Pour lui, l'expérience du sexe et de la jalousie est un bouleversement. Rien ne vient atténuer l'impact ou amortir les ravages d'une relation amoureuse. Mais ce qui fait l'originalité réelle du projet, c'est le piano, véritable vecteur d'émotion.
5: Le piano représente différentes choses pour moi. Il est d'abord Ada. J'avais décidé qu'Ada soit muette parce que je voulais qu'elle soit passionnément attachée à son piano. Le piano est donc sa voix. Il peut aussi en quelque sorte être vu comme la métaphore de la civilisation, dans le sens où le piano est un instrument très complet. En même temps, ce qui est curieux, c'est que son langage est universel. Il exprime les émotions. And at the same time, what's curious about it is that its language is very universal,
0: and it speaks the emotions. Jean Campion sur le making of du film. Ce fameux piano dont la réalisatrice nous parle est un lien culturel fort avec la Grande-Bretagne. Le placer dans une nature sauvage, sur une plage, puis dans ses cahutes en Nouvelle-Zélande, le fait devenir puissant, sauvage, presque animal. Un animal domestiqué par Aida qui s'ouvre également grâce à lui et grâce à Baines et aux leçons de piano à la sensualité.
6: Que dirais-tu si quelqu'un se servait d'une table de cuisine comme d'un piano ?
7: Comme d'un piano ?
6: C'est étrange, non ? Parce que ce n'est pas un piano, ça ne produit aucun son.
0: Le piano, personnage essentiel, vous l'avez compris, indispensable du film de Jane Campion, c'est un crapaud perdu sur une plage de Nouvelle-Zélande, un animal étrange qui donne sa voix sensuelle et sentimentale à une muette et qui lui sert à livrer ses secrets. Les mêmes secrets qu'a choisi notre programmateur Jean-Baptiste Roumain en nous faisant écouter Alain Chamfort.

0: Jeu de séduction, expression d'une liberté sans souci de moralité, libération des carcans d'une société victorienne transposée à l'autre bout du monde dans des paysages intenses, aussi énigmatiques qu'embrumés, tel est le terreau de la leçon de piano de Jane Campion. On continue de vous en parler sur RTS La Première.
1: Mère voudrait voir ce que vous savez jouer.
2: J'aimerais mieux pas jouer. Je veux écouter, j'apprendrai comme ça.
1: Tout le monde doit s'exercer.
2: Moi, je veux juste écouter.
0: Jane Campion est une réalisatrice néo-zélandaise installée à Sydney, diplômée d'anthropologie et du Sydney College of Arts. Un premier court-métrage en 82 déjà primé, suivi d'un premier long-métrage en 89 qu'elle co-écrit, Sweetie, prix Georges Sadoul du meilleur film étranger. La voilà bien partie. En 1990, An Angel at My Table est primé à Venise, à Toronto et à Berlin. Son cinéma est plutôt viscéral. La réalisatrice n'a peur de rien et surtout pas de montrer le chaos des pulsions. La voix est ainsi grande ouverte pour un film qu'elle porte en elle depuis un moment. Elle rêve d'une interprétation romantique d'une passion à la manière d'une Jane Austen ou d'une Emily Brontë. En 1987, trois ans après avoir commencé à développer ce sujet, Jane Campion montre une première ébauche du scénario à la productrice Jane Chapman, pour laquelle elle a réalisé le téléfilm Two Friends. Et Jane Chapman se montre aussitôt intéressée. Elle retrouve dans le script les moments forts de son adolescence, les idées romanesques suscitées par les lectures, la notion que rien n'est plus important que la passion et qu'il faut laisser de la place au désir. Ensemble, les deux femmes retravaillent le scénario avec Billy McKinnon et le trio travaille sur les forces de l'amour et de la jalousie, du désir et de la haine. Tout cela est terriblement romantique et gothique. Deux genres qui s'entremêlent avec passion dans cette fiction. En 1990, le script achevé, on se met en quête de capitaux et le financement est apporté par une société vraiment propre dans le bush au 19e siècle. Les coiffures sont étranges et pourtant authentiques et elles n'embellissent pas le personnage. Peu importe. Autre exemple, les relations entre cette Écossaise et son héritage victorien et les indigènes. Jane Campion est consciente que toute l'histoire se passant en Nouvelle-Zélande au 19e siècle se doit de contenir un récit maori. Et dans ce but, elle fait appel à des conseillers et des écrivains maoris. Bien que l'histoire soit racontée du point de vue européen, j'étais déterminée à y faire participer les Maoris. Il s'agissait d'un pari risqué et je n'étais pas très rassurée car les collaborations entre cultures différentes sont un point sensible. Certes, il y eut des larmes et des moments difficiles, mais au bout du compte, je crois que l'expérience fut enrichissante pour tout le monde. Aspect particulièrement marquant de la culture maori, les peintures et les tatouages corporels sont largement représentés dans le film. Normal, dans la culture maori, le corps entier est considéré comme un temple. Les plus surprenants sont les moko, ce sont les tatouages faciaux symbolisant la position et le pouvoir spirituel mana de ceux qui les portent au sein de la société tribale maori.

0: Et puis vient le casting. Pour cette histoire financée par la France, coproduite par une société australienne et tournée en Nouvelle-Zélande, il faut une distribution internationale. Je voulais des comédiens exigeants, expérimentés, qui m'entraîneraient dans un autre univers et qui m'obligeraient à me dépasser. Les personnages du film demandaient à être possédés par des acteurs suffisamment professionnels pour s'en emparer et les maîtriser. Pour attirer ces acteurs, le principal atout est la qualité du scénario, précise encore la réalisatrice dans les notes de production. Depuis le début, Jane Campion veut son compatriote Sam Neill pour le personnage de Stuart, le mari. Pour Aida, un grand nombre d'actrices australiennes, françaises, anglaises, américaines sont envisagées et ce sera Holly Hunter, une américaine. Nous aurions pu passer à côté d'Holly Hunter. Aida, telle que nous l'imaginions, était grande, puissante, avec une sorte de beauté sombre et étrange à la Frida Kahlo. Mais dans la cassette de son audition, Holly nous a stupéfiés. Il faut dire que Holly Hunter a aussi un net avantage sur ses concurrentes. Elle possède un réel talent de pianiste, lui permettant d'exprimer une importante facette d'Aida. Au milieu de l'année 1991, la productrice et la réalisatrice se rendent à Los Angeles pour rencontrer Harvey Keitel, à qui elles veulent confier le rôle de Baines. Lui, c'est un acteur typique de l'acteur studio, il est inventif, il est attentif. Quant à la petite Flora, la réalisatrice charge un directeur de casting néo-zélandais de trouver la fillette qui prospecte dans tout le pays, visionne un stock de cassettes et finit par trouver Anna Paquin, une gamine minuscule qui semble toute timide. Mais sa puissance, sa maîtrise du texte, son instinct de l'art dramatique convainquent la réalisatrice.
1: Pour le personnage de Flora, la fille d'Ada, je pensais qu'il serait formidable qu'elle soit une miniature d'Ada et qu'il y ait cette sorte de conspiration féminine entre elles. J'ai cherché une petite fille qui pouvait ressembler à Holly avec du tempérament et je ne savais pas ce que ça donnerait.
0: Jane Campion, nous parlons de son casting en 1993.
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Nous avons tous en nous des pulsions romanesques auxquelles nous cédons par moments, au mépris de toute logique, souligne la réalisatrice. Il s'agit d'un itinéraire héroïque dont l'issue est souvent tragique. Je l'admire car il demande un grand courage. Mais il peut aussi être celui des fous et des impulsifs. Je ressens des affinités entre mon film et les passions que décrit Emily Brontë dans Les Hauts des Hurlevents. Deux passions, racontées par deux voix, celle d'une femme et celle d'un piano, Tori Amos, Daisy Dead Pet.

0: Cadrage dynamique, montage nerveux, plan serré, organique, qui se mêle à d'autres plans très larges. Il y a l'océan, la boue, la montagne, le vert et le gris. Ici, pas de star system, mais des êtres réalistes qui s'accrochent aux bouches néo-zélandais pour nous offrir une histoire d'amour passionnelle et musicale. Dans Travelling, on vous parle du tournage de la leçon de piano.
1: Ada, 4 touches. Pourquoi 5? Je veux seulement qu'on s'allonge. D'accord, d'accord, 5.
0: On va tourner en Nouvelle-Zélande, sur la plage de Karekare et dans les paysages environnants. C'est une plage difficile d'accès située au nord de l'île, au sud de la ville d'Auckland. C'est un lieu assez spectaculaire, un paysage rocheux et verdoyant, une plage de sable noir, les vagues fortes de la mer de Tasmanie qui viennent s'y briser. Les falaises y sont couvertes d'une végétation à la luxuriance quasi préhistorique. Jane Campion.
2: Le problème matériel pour tourner certains extérieurs choisis pour leur atmosphère, pour leur immensité, leur difficulté, leur charme, est énorme. C'était effrayant parce qu'on sentait que ça pouvait facilement mal tourner.
0: Mais on s'accroche au paysage, car pour Jane Campion, chaque paysage doit être porteur d'émotions, d'une signification particulière. Le bush néo-zélandais est un personnage à part entière. Le chef opérateur travaille avec précision. Il joue de sa caméra, en fait un témoin presque indiscret, guidant le regard du spectateur. Elle se glisse dans les endroits qu'elle n'a pas l'habitude de visiter, à l'intérieur d'un piano, dans la poche de Stewart. Pour l'image, il s'inspire d'un procédé couleur du 19e siècle, l'autochrome. L'emploi de touches colorées très vives dans certains paysages qui permet de faire ressortir le bleu-vert du bush et les teintes ambrées et noires de la boue. Il faut que l'on retrouve dans le film un élément aquatique, un petit peu fond d'aquarium, un bleu-vert assez sombre sur lequel se détachent des tons de chair. Le film est tourné en lumière naturelle, avec des gris oppressants, avec des nuages accrochés à la mer. Mais quand le soleil se fractionne à travers les feuillages, quand on passe de l'obscurité profonde à la luminosité, toute l'histoire fait sens. On construit également des décors en studio et on apporte quelques modifications au paysage naturel. Autour de la maison de Stewart, le mari, des arbres morts et calcinés sont plantés dans la boue pour accentuer l'esprit primitif. Il fallait que l'héroïne soit plongée dans cet environnement sombre, humide et froid, puis découvre l'univers de Baines, une cathédrale de végétation exotique, un paysage gothique baigné d'une lumière d'un vert rafraîchissant. Les comédiennes et les comédiens travaillent leur rôle avec rigueur, se mettant presque à nu, oubliant leur esprit fin du XXe siècle pour embrasser celui du XIXe. Jane Campion est une réalisatrice qui fait confiance à ses interprètes et qui les pousse à développer leurs personnages et à s'y approprier. Holly Hunter apprend la langue des signes. Et pour complètement devenir le personnage, elle se met à porter crinoline et corset. Je n'ai jamais douté que je pourrais interpréter Ada, explique Holly Hunter dans les notes de production du film. Mais cela m'a demandé un certain effort. Il a fallu que je modifie entièrement ma façon de bouger, d'agir, de m'exprimer, car je suis à l'origine quelqu'un de très moderne, de très américain. Les costumes victoriens m'ont aidé à opérer cette transformation. En essayant de me mouvoir gracieusement dans le bush avec corset, cache-corset, jupe, jupon, crinoline et culotte longue, je me sentais vraiment devenir Ada. Cette épreuve que les femmes subissaient quotidiennement à l'époque forgeait leur caractère. Elles étaient délicates et fragiles, mais avaient également besoin de courage et de résistance pour porter avec grâce ces vêtements. Et j'ai trouvé ce contraste très intéressant. Holly Hunter va même plus loin, elle progresse au piano, joue devant l'équipe, s'entraîne toute seule pendant des heures et elle finit par incarner complètement son personnage. Elle arrive même à développer une relation particulièrement étroite, presque symbiotique, avec la petite Anna Paquin. Entre les deux actrices, une relation presque mère-fille éclos, faite de tendresse et d'amour. Décidément, il n'est question que d'amour dans ce film.
1: Ada. Je suis malheureux. Parce que Je vous veux. Parce que je n'ai plus que vous à l'esprit et que je ne peux plus penser à rien. Voilà pourquoi je souffre. Je suis malade de désir.
0: Pas de mots, mais de la musique. Ada est muette, mais elle s'exprime par petits mots écrits à toute vitesse, par les notes de son piano, par ses sourcils froncés, ses yeux ronds. Grondement de l'océan, piano échoué, cadrage vertigineux, sécheresse des dialogues et pulsions, sentiments océaniques et loup dans Travelling.

0: En 1993, c'est l'entrée en vigueur du grand marché unique européen. La première journée mondiale de l'eau. On suspend les essais nucléaires britanniques, soviétiques et américains. Nelson Mandela reçoit le prix Nobel de la paix, sa barde en Algérie avec le groupe islamique armé. En 1993, Bill Clinton est élu président des États-Unis. Il y a 300 morts lors des émeutes entre hindous et musulmans à Bombay. Audrey Hepburn, Joseph Mankiewicz et Federico Fellini meurent. Au cinéma, on voit Les Nuits Fauves, La Liste de Schindler, Jurassic Park, Last Action Hero et Les Visiteurs. La leçon de piano sort à Cannes en mai 1993.
1: Vous savez, marchander, vous pourriez reprendre votre piano. Vous voulez le reprendre ? Vous voulez le reprendre ? Voilà. Je voudrais faire un marché. Il y a des choses que j'aimerais faire pendant que vous jouez. Si vous me laissez faire, vous pourrez le racheter. Qu'est-ce que vous en dites ? Une visite pour chaque touche.
2: Suddenly occurred to me that there was an innocence about sex, eroticism and love that.
3: J'ai compris qu'il y avait une certaine innocence dans le sexe, l'érotisme, l'amour que les gens de notre époque ont du mal à trouver. On grandit, surtout nous les femmes, les hommes aussi, avec l'idée que l'un des plus grands buts de la vie est d'avoir une véritable liaison amoureuse et sexuelle. On lit des milliers de livres sur le sujet qui nous informent sur la bonne façon de faire l'amour. Mais on perd aussi l'innocence de cette pulsion romantique. Notre naïveté perdue nous empêche de la connaître. Les personnages du film, eux, ne comprennent pas ce qui leur arrive et ils éprouvent tous cette innocence.
2: Just fall upon it for it to be discovered, and the characters in the story are rather blind to what's happened to them, so that they do actually fall across it.
0: Jane Campion en 1993, et c'est certainement ça qui plaît au public et à la critique, cette recherche d'amour absolu teintée de cette innocence. Ces personnages qui se font littéralement balayer par un sentiment amoureux sensuel. Une découverte de la sexualité dans des paysages somptueux, un voyage initiatique presque sans parole. Le film cartonne dans les cinémas et le public sort ému des salles.
4: C'est très bouleversant, formidable. Je suis encore tout ému.
5: Je suis complètement retournée. Vraiment, c'est magnifique.
6: It's great.
5: C'est un film qui est très fin, qui est très fort.
6: Ah, c'est extraordinaire.
5: C'est réussi. Je crois que si celui-là n'a pas la Palme d'Or.
0: Et cette dame a raison. Jane Campion va bel et bien recevoir à Cannes la Palme d'Or ex aequo avec Adieu ma concubine de Chiang Kai-shek. Et Holly Hunter décroche le prix d'interprétation féminine.
7: À l'image de la belle Holly Hunter, le palmarès du 46e Festival de Cannes a couronné des révélations et des femmes. Pour la première fois, en effet, la Palme d'Or est allée à la Chine et à une réalisatrice, sacrée ex aequo à travers les films Adieu ma concubine et La leçon de piano. Un jury d'ailleurs bien à l'étroit avec si peu de récompenses pour tant de longs métrages. Ainsi a-t-il pour la première fois encore attribué à deux films le prix qui porte son nom. Quant aux esprits grincheux ou chauvins qui croient n'avoir vu la France briller pendant la cérémonie qu'à travers la présence désintéressée d'Isabelle Adjani, ils ont tort. Car le 7e art hexagonal a été récompensé à deux reprises, avec le prix de la commission technique à Mazepa de Bartabas et avec le prestigieux prix de la caméra d'or pour L'odeur de la papaye verte, un premier film franco-vietnamien entièrement tourné à Bry-sur-Marne.
0: Voilà pour la cérémonie. Mais la leçon de piano n'a pas fini de faire parler d'elle. Partout où le film passe, les récompenses pleuvent. Golden Globes en 1993, César du meilleur film étranger, BAFTA et puis les Oscars. En 1994, Holly Hunter est sacrée meilleure actrice. Jane Campion reçoit l'Oscar du meilleur scénario original. Quant au meilleur second rôle féminin, il va à Anna Paquin, la petite fille. L'Oscar lui est remis par Gene Hackman.
8: For the best performance by an actress in a supporting role, the Oscar goes to Anna Paquin, the piano.

0: thank the Academy for the honour of letting me be here today. I'd like to thank Jane, Jan and Holly for making this all possible. I'd like to thank Eddie Campbell, Pat Quirk and Beanie for taking such good care of me during the making of the film.
1: Anna Paquin qui monte sur scène béret bleu sur la tête et qui peine à s'exprimer devant cette audience, le souffle coupé, mais ça peut se comprendre puisque la comédienne a seulement 11 ans. On la verra plus tard jouer Malicia dans les X-Men et puis Sookie Stackhouse dans la série True Blood. Quant à Jane Campion, elle devient une icône, si, le mot n'est pas trop fort, du moins une réalisatrice importante. En 3 films, Sweetie, Un ange à ma table et La leçon de piano, la réalisatrice néo-zélandaise s'impose, affirme son regard en racontant des histoires de femmes. Jane Campion sait graver ses thèmes de prédilection dans la pellicule, la folie, le monde végétal, la noirceur de l'enfance, l'art sous toutes ses formes dans un style personnel et toujours renouvelé. Ses héroïnes se distinguent chaque fois par leur marginalité radicale. En 1996, elle adapte Portrait de femme d'Henry James avec Nicole Kidman, suivent Holy Smoke, Bright Star et puis la série Top of the Lake ainsi que The Power of the Dog. En 2014, Jane Campion devient la première réalisatrice à présider le jury des longs-métrages à Cannes après avoir été la première réalisatrice à recevoir une Palme d'Or.
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0: 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Il est minuit.
1: David Riffon avec vous pour ces informations. Le corps de l'enfant retrouvé ce lundi après-midi dans un sous-bois à Honhé, dans la province de Namur, n'est pas encore formellement identifié, mais les indices laissent à penser qu'il s'agit de Timéo, cet enfant de 5 ans porté disparu depuis fin juin. C'est ce qu'a précisé le parquet de Namur ce lundi en soirée. Dans l'après-midi, une importante opération de police avait eu lieu aux abords du terrain de football d'Honhé. Le garçonnet était porté disparu depuis le 27 juin. Il se trouvait ce jour-là avec son père, qui est toujours activement recherché. Une autopsie du corps de l'enfant va être réalisée ce mardi. De nouveaux coups de feu tirés ce lundi soir au lieu-dit de la place des Deux Bancs à Saint-Gilles, en région bruxelloise. C'est ce qu'a expliqué le bourgmestre Jean Spinette. Les tirs ont été effectués avec une arme automatique. Il n'y a eu aucun blessé. Le tireur a pu prendre la fuite. Il s'agissait du troisième jour consécutif marqué par des tirs à Saint-Gilles et de la sixième fusillade en 4 jours en région bruxelloise. La circulation va pouvoir reprendre dès ce matin, 10h, sur les nationales 676, 672 et 68, situées sur le plateau des Hauts-de-Fagnes. Attention, ouverture des routes ne signifie pas que l'accès aux Fagnes est rétabli pour les promeneurs. L'arrêt et le stationnement resteront également interdits sur ces axes aux abords du sinistre et la vitesse sera limitée à 50 km/h. Cette réouverture des chaussées permet surtout aux commerces et aux établissements dont l'activité a été entravée par les restrictions de circulation de reprendre plus ou moins normalement leurs activités. Dans le sud de la France, vous avez peut-être vu ces images, une tornade a touché le département de l'Aude, plus précisément la commune de Poma, entre Carcassonne et Limoux. Des vidéos publiées sur les réseaux sociaux montrent la tornade se déplacer en tourbillonnant vers le ciel orageux dans plusieurs communes. 100 km plus au sud, un orage et une averse de grêle ont eu raison de la troisième étape du Tour d'Espagne qui arrivait à Font-Romeu. L'étape a été annulée, les classements ont figé par sécurité. Les coureurs ont même mis pied à terre définitivement à 15 km de l'arrivée. La déception pour les Red Panthers, elles ne joueront pas leur demi-finale de Coupe du Monde de hockey devant leur public en Belgique. Les Belges ont été contraintes au partage 0-0 contre l'Argentine dans leur dernier match de groupe. Et du coup, elles doivent disputer leur demi-finale face aux Néerlandaises aux Pays-Bas. Ce sera jeudi. Merci pour votre écoute, où que vous soyez. Passez une belle et douce nuit.
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1: Bonjour, bienvenue à vous, bonsoir, merci d'être là à l'écoute de Sacré Français, le meilleur des tendances musicales actuelles de la scène francophone sur RTBF La Première. C'est chaque soir à 21h et à minuit et la version magazine le samedi à 19h. Au programme ce soir, Swing, à ne pas manquer en concert le 13 novembre à l'ancienne Belgique à Bruxelles. Et puis aussi Yoa, Blond Bélier, Mathias Hainaut et Stéphane Echer, extrait de Poussière d'or. Le dernier single s'appelle Toute la place.
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1: Dans le sacré français de ce soir, il y avait Camille Bénâtre, Clément Visage et à l'instant Bonneville avec J'ai tenté, mais on écoutait aussi Dina avec deux A à la fin. Elle sera le 16 octobre en concert au Botanique à Bruxelles. C'est Cléa Vincent que voici avec Félix Diot et Déplacement. Merci beaucoup pour votre écoute de Sacré Français et rendez-vous chaque jour à 21h ou à minuit sur RTBF, la première.

0: Il est 1h.
1: David Riffon avec vous pour ces informations. Le corps de l'enfant retrouvé ce lundi après-midi dans un sous-bois à Honhé dans la province de Namur n'est pas encore formellement identifié, mais les indices laissent à penser qu'il s'agit de Timéo, cet enfant de 5 ans porté disparu depuis fin juin. C'est ce qu'a précisé le parquet de Namur ce lundi en soirée. Dans l'après-midi, une importante opération de police avait eu lieu aux abords du terrain de football d'Honhé. Le garçonnet était porté disparu depuis le 27 juin. Il se trouvait ce jour-là avec son père qui est toujours activement recherché. Une autopsie du corps de l'enfant va être réalisée ce mardi. De nouveaux coups de feu tirés ce lundi soir au lieu-dit de la place des Deux Bancs à Saint-Gilles en région bruxelloise. C'est ce qu'a expliqué le bourgmestre Jean Spinette. Les tirs ont été effectués avec une arme automatique. Il n'y a eu aucun blessé. Le tireur a pu prendre la fuite. Il s'agissait du troisième jour consécutif marqué par des tirs à Saint-Gilles et de la sixième fusillade en 4 jours en région bruxelloise. La circulation va pouvoir reprendre dès ce matin 10h sur les nationales 676, 672 et 68 situés sur le plateau des Hauts-de-Fagne. Attention, ouverture des routes ne signifie pas que l'accès aux Fagnes est rétabli pour les promeneurs. L'arrêt et le stationnement resteront également interdits sur ces axes aux abords du sinistre et la vitesse sera limitée à 50 km/h. Cette réouverture des chaussées permet surtout aux commerces et aux établissements dont l'activité a été entravée par les restrictions de circulation de reprendre plus ou moins normalement leurs activités. Dans le sud de la France, vous avez peut-être vu ces images, une tornade a touché le département de l'Aude, plus précisément la commune de Poma, entre Carcassonne et Limoux. Des vidéos publiées sur les réseaux sociaux montrent la tornade se déplacer en tourbillonnant vers le ciel orageux dans plusieurs communes. 100 km plus au sud, un orage et une averse de grêle ont eu raison de la troisième étape du Tour d'Espagne qui arrivait à Font-Romeu. L'étape a été annulée, les classements figés par sécurité. Les coureurs ont même mis pied à terre définitivement à 15 km de l'arrivée. La déception pour les Red Panthers, elles ne joueront pas leur demi-finale de Coupe du Monde de hockey devant leur public en Belgique. Les Belges ont été contraintes au partage 0-0 contre l'Argentine dans leur dernier match de groupe et du coup elles doivent disputer leur demi-finale face aux Néerlandaises aux Pays-Bas. Ce sera jeudi. Merci pour votre écoute, où que vous soyez, passez une belle et douce nuit.
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3: Et Matin Première continue jusque 10h, c'est jour de rentrée pour nous tous, peut-être pour vous aussi. On vous la souhaite excellente et prometteuse. On espère surtout que votre été s'est bien passé. Et nous, en tout cas, on est super heureux de vous retrouver tous les matins avec Xavier Van Bugenhout. C'est notre 100e rentrée ensemble.
4: Oh là là là là, dites donc, j'ai pas calculé, moi.
3: Ah bah voilà,
4: En fait,
3: normalement, ça devrait être la 8e, mais dernière, j'avais un petit empêchement. Du coup, on va dire que c'est 7, ça nous rajeunit. On est là avec toute l'équipe. Il y a notre pomi Paul Michel avec nous, Mylène Lé qui a préparé tout ça. Merci aussi Olivier Depri pour la programmation et bien sûr à l'équipe qui vous a accompagné tout l'été. Dans un instant, notre invitée sera Dan Gagnon qui s'est lancé dans le premier stand-up pour enfants. On retrouvera les bonnes habitudes du lundi avec la bande magnétique un peu folle, toujours aussi folle d'Olivier Monsens. Le mot toujours aussi de travers de Nicolas Bogart, les colonnes toujours aussi bonnes de Nicolas Van Euskrik et la question toujours aussi clé d'Arnaud Reusen. Rebonjour Arnaud.
5: Bonjour.
3: Retour de la question clé avec vous et ce matin, vous avez décidé de revenir et bien évidemment sur l'été brûlant qu'on vient de connaître.
5: Oui, brûlant dans tous les sens du terme, hein, Élodie, puisqu'à la fois on a eu de très nombreux jours qui ont dépassé la barre des 30 degrés, que beaucoup de Belges ont eu du mal à gérer ces fortes températures chez eux, dans leur travail, pour leur santé, etc. Et puis brûlant aussi, bah, vous le savez, pour les forêts, pour les fagnes, plus de 3300 hectares ont été calcinés dans les Hauts-de-Fagne chez nous et si on regarde chez nos voisins, là on dépasse en France les 100 000 hectares. Les estimations précises viendront a posteriori, mais ce qui est très impressionnant, c'est de voir à quel point ce chiffre est considérablement plus élevé, hein, ce chiffre de la surface détruite par les flammes est considérablement plus élevé que ce à quoi on assistait les années précédentes.
6: Et vous avez voulu comprendre les causes de cet été caniculaire et en prendre la pleine mesure.
5: Oui, et pour ça, je me suis rendu à l'Institut Royal de Météorologie à Uccle, j'y étais vendredi, à Uccle, là où depuis 1892 maintenant, on relève chaque matin, sans exception, les températures maximales, les précipitations. J'ai rencontré là-bas Pascal Mormal, qui est météorologue à l'IRM, et je lui ai demandé de nous qualifier par ces mots l'été que l'on est en train de vivre.
7: Alors, cet été va certainement rester dans l'histoire, hein, comme l'été le plus chaud jamais observé en Belgique, hein, donc depuis le début des mesures. L'été n'est pas encore officiellement terminé, mais vu l'énorme avance qu'on a pour l'instant en température moyenne, il est presque sûr que le record précédent, qui datait de 2018, va être battu.
5: Voilà, c'est le 31 août officiellement que l'été météorologique se termine, mais au vu des températures annoncées jusque-là, et au vu surtout de à quel point la moyenne de cet été est élevée déjà là maintenant, on peut déjà dire que le record sera battu, et pas qu'un peu, il sera battu de plusieurs dixièmes de degrés en une seule fois.
3: Et forcément, on doit faire un lien avec le réchauffement climatique.
5: Ben oui, évidemment, parce que même si cet été est hors norme, en ce sens où il dépasse très nettement ce qu'on appelle les normales saisonnières, hein, on entend toujours ça dans les bulletins météo, quand on dézoome un peu et qu'on regarde les précédents records, eh bien on voit que l'été le plus chaud jamais enregistré avant celui-ci, c'était lequel ? Eh bien c'était 2018, et avant ça, 2003, encore avant 2022, 2025, et le fameux été 1976, qui est pourtant resté dans toutes les mémoires de ceux qui l'ont vécu, eh bien, il n'est plus aujourd'hui qu'à la sixième place des étés records. Il a déjà été battu cinq fois, et ça s'explique sans doute cette impression pourtant que cet été-là était particulièrement hors norme, par le fait qu'en 76, par rapport aux étés précédents et aux étés suivants, ben là, il y avait un côté tout à fait exceptionnel. Alors qu'ici, même si on a enregistré des vagues de chaleur exceptionnelles cet été, eh bien on remarque que depuis 15-20 ans,

0: sur environ 45 jours. À Uccle, il est tombé à peine 13 mm, donc c'est vraiment très très peu. Et on peut même dire, par exemple, que dans les Hauts-de-Fagne, là, la situation était quelque part encore plus critique, puisque là, on a observé 18 mm, mais ça représente moins de 10% de la moyenne. Mais c'est surtout la séquence la plus sèche depuis 1911 pour la région des Hauts-de-Fagne.
1: Voilà, donc dans les Hauts-de-Fagne, il est tombé cet été 10%, moins de 10% de ce qu'il tombe d'habitude. Il ne faut pas chercher beaucoup plus loin, évidemment, pour comprendre pourquoi cette végétation dans les Fagnes était totalement desséchée et a été aussi facilement la proie des flammes quand le feu s'est déclenché. C'est sur tout cela qu'on va revenir à la fois aujourd'hui, mais on va prolonger dans la suite de cette semaine. Vous savez qu'on aimait bien faire des séries quand il y a des enjeux qui nous paraissent importants dans l'actualité. Ben, on va continuer à faire ça cette saison-ci.
2: Change pas les bonnes habitudes.
1: Voilà, aujourd'hui, on va se concentrer sur ces records, essayer de comprendre d'un point de vue climatique ce qui s'est passé avec une Méditerranée très chaude, etc. Demain, ben là, on ira dans les Fagnes. Je suis avec mon micro cette semaine pour essayer de bien comprendre ce qui s'est joué là-bas. On parlera de santé aussi face aux vagues de chaleur. Enfin voilà, le menu de ce début de semaine, vous le connaissez déjà.
2: Et le rendez-vous est pris. Merci beaucoup, Arnaud. On se retrouve donc demain matin. L'actualité du monde musical de cet été, elle a été marquée par la disparition brutale de l'artiste Kavinsky. Tout à l'heure, dans la bande magnétique un peu folle d'Olivier Monsens, il nous déroulera le parcours de l'homme, très étonnant, qui se cachait derrière ce pseudo d'artiste, auteur du fameux Night Call. Mais d'abord, on va écouter les Irlandais de Fontaines D.C. avec ce morceau extrait de leur album attendu, prochain album attendu pour octobre, Marianne.

0: refrain qui commence par « This year you can come and stay here » cette année. Vous pouvez rester ici, ça veut dire rester sur la première cette saison ou sur la 3 si vous nous regardez d'ailleurs. En tout cas, déjà pour la suite de Matin Première, on va retrouver Xavier, un certain Dan Gagnon.
1: Bah oui, l'humoriste qui propose un premier stand-up pour enfants en Belgique. Un spectacle dans lequel il raconte aux enfants ce qu'ils auraient aimé savoir des plus grands. Ça s'appelle « Tu comprendras quand tu seras grand de ».
0: Merci Xavier pour ce teasing. On retrouvera également Olivier Monsens, Nicolas Bogart, Nicolas Van Oostkrik. Et pas Olivier Van Oostkrik, mais on pourra aussi évoluer au cours de saison, on verra bien. On vous retrouve surtout vous, juste après ceci.
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0: On continue sur le thème de l'enfant ce matin, c'est la rentrée, on se fait plaisir. Tout à l'heure, Henri Dess était avec nous. Si vous nous avez loupé, c'est bien évidemment à rattraper sur Ovio. Mais là, on va parler du tout premier stand-up à destination des enfants. Ça s'appelle « Tu comprendras quand tu seras grand ». Grande, un projet porté, écrit et incarné par quelqu'un qu'on est aussi très heureux de retrouver parce que justement on l'a connu tout bébé ici à l'RTBF, où il faisait ses premiers pas. C'est Dan Gagnon, bonjour Dan.
4: Bonjour, et c'est pas exagéré, je me souviens ma toute première télé, j'étais en coulisses avec vous Élodie, bonjour Xavier.
0: Et je vous portais.
4: Mais vraiment, il y avait Cathy Mellon et vous, et j'étais angoissé et je faisais les 100 pas dans le couloir et donc voilà, donc c'est super agréable de vous retrouver.
0: Et ben nous aussi, et il a bien grandi évidemment puisque c'est son 5e spectacle le Dan Gagnon. Mais vous n'avez pas oublié ce que c'était d'être un enfant. C'est le thème de ce stand-up qui vient d'une promesse. Une promesse que vous étiez fait à 9 ans de toujours rester dans l'équipe des enfants, même en devenant adulte. Est-ce que vous vous rappelez véritablement de ce moment-là où vous vous êtes dit « c'est pas possible, je veux pas être comme eux ».
4: Je me souviens exactement. Je discutais avec mes parents, on n'était pas d'accord sur quelque chose. Et ils m'ont sorti, donc là, tu comprendras quand tu seras grand. Et je me suis dit « quelle arnaque cette phrase !» Parce que qu'est-ce que tu veux que je réponde à ça? Je peux pas juste grandir, je peux pas juste vieillir maintenant. Et je me suis rendu compte que du coup, j'étais pas jugé sur la qualité de ce que je disais, mais sur l'âge que j'avais. Et je me disais, j'aurais besoin d'un adulte dans mon équipe. Mais il n'y a pas d'adulte dans mon équipe. Parce que quand les enfants vieillissent, ils deviennent des adultes et ils changent d'équipe. Et moi, je voyais ça comme une trahison. Et je me souviens vraiment de me dire, pas moi. Moi, quand je vais être un adulte, je vais me souvenir de tout ce que j'ai appris entre-temps et je vais aller tout balancer aux enfants et je vais rester dans l'équipe des enfants.
0: Mais comment on fait pour tenir cette promesse? Est-ce qu'on note tout? Parce qu'entre-temps, il y a l'adolescence qui se passe.
4: Ah, j'ai tout oublié entre-temps. Hein.
0: Bah oui.
4: J'ai oublié cette promesse-là pendant 30 ans. C'est l'année passée. Je ne sais pas, ça m'est revenu. J'étais en train d'essayer d'écrire de nouveaux trucs. Et je me suis dit, c'est rare que tu aies l'occasion, du coup, 35 ans à peu près plus tard, de remplir une promesse que tu t'étais fait à toi en tant qu'enfant. Et donc, j'ai repensé à cette phrase-là, tu comprendras quand tu seras grand. Et je me suis dit, mais il y en a plein d'autres qu'on dit, c'est pas Versailles ici, l'argent pousse pas dans les arbres, fais ce que je dis, pas ce que je fais. T'es plus violente, comme je suis ton père, pas ton pote, ou voilà.
0: Ou juste le parce que.
4: Oui, c'est ça, quand tes parents sont énervés, et ils répondent juste parce que et rien d'autre, et tu comprends avec le ton que c'était la. Qu'il n'y a pas de mais, tu vois, c'est dans la même catégorie. Et du coup, je vais scanner un peu autour de moi. C'est des phrases que moi, j'ai entendues il y a 35 ans. Et en fait, je crois que les adultes, il y a genre 100 ans, on a sorti 50 phrases et on n'a pas renouvelé le stock. Parce que mes parents ont entendu les mêmes et les enfants d'aujourd'hui, moi maintenant je le sais, je me promène, je leur parle, ce sont les mêmes phrases. Nous, en tant qu'adultes, on sait qu'on s'est promis de ne pas les dire.
1: Et on les ressort.
4: Et à chaque fois qu'ils ressortent, je dis ça, les enfants ne le savent pas, mais il y a une partie de ton âme qui te quitte quand tu dis la première fois, c'est pas Versailles ici. Tu dis, oh non, je suis devenu mon père.
1: C'est un peu ça.
4: Et voilà. Et donc c'est pour ça aussi que ça marche bien, les enfants capte, mais t'as aussi les adultes qui à la fois l'écoutent en tant qu'adulte, mais l'écoutent aussi en tant qu'enfant, en se disant « Ah ouais, non, c'est vrai qu'on m'a dit ça. Ok, ça je l'ai pas dit. Non, mais ça je l'ai dit quand même. » Et donc c'est multigénérationnel dans le sens que même l'adulte qui le reçoit en tant, à la fois en tant qu'adulte et adulte et enfant, donc c'est super beau à faire.
1: Ouais. Un spectacle pour enfants, un spectacle d'humour pour enfants, il y en a énormément parce que ça fait partie du théâtre jeunesse. Un spectacle de stand-up pour enfants, effectivement, c'est... J'en connais pas.
4: On a fouillé.
1: J'en connaissais pas.
4: On a fouillé parce que moi, du coup, j'ai co-écrit. On est une équipe on travaille à ça ensemble. Uh-huh. Et ça a directement piqué la curiosité. Je veux dire, à ce jour, on a vendu les droits d'adaptation déjà pour la France, pour la Suisse. On est en train de le faire pour le Québec. Et à chaque fois, moi, je dis, mais ça avait déjà entendu. Et sauf erreur de ma part, en fait, ça n'a jamais été fait. D'ailleurs, le metteur en scène, la première fois qu'on l'a testé, ça s'appelle des bancs d'essai. Tu vas dans une école et puis tests, voir...
1: J'allais poser la question, s'il y avait du rodage comme pour du stand-up.
4: Beaucoup, parce que si tu, ne serait-ce que tu te trompes de cible, tu penses que c'est pour les... Nous, c'est à partir de 8 ans, mais c'est vraiment genre à partir de 8 ans. Avant 8 ans, on laisse pas entrer les gens parce que c'est juste, c'est pas gentil pour eux. Parce qu'ils disent, mais je suis habitué au théâtre. Fait, ouais, est-ce qu'ils sont habitués à un monsieur assis qui bouge pas pendant 50 minutes et qui cause? Donc, c'est à partir de 8 ans. Et mon metteur en scène, qui est Jean-Michel Frère, qui a fait énormément de choses dans le monde du... Donc, Casimir, dans le monde du théâtre. Uh-huh. Et il me dit, juste avant que les premiers enfants arrivent, il fait, bon, ben Dan, c'est maintenant qu'on va savoir si le stand-up pour enfants n'existe pas parce que personne n'y a pensé ou parce que c'était une idée de merde.
1: Mais c'est, alors, parce que adopter un point de vue et se mettre à la hauteur d'enfant, ça c'est le travail d'une vie de parent. Mais quand il s'agit de faire rire, c'est quand même encore autre chose. Comment est-ce que on juge qu'on est dans le bon, qu'on est sur la bonne fréquence?
4: J'entendais Henri Dess en arrivant ici et il m'a fait chialer encore une fois. Moi, je suis très émotif. Mais il me dit, j'essaie pas de leur faire croire à peu de choses près que je suis un enfant. Et moi, c'est pareil, j'ai 43 ans, je ne vais pas me mettre à leur parler comme si j'avais 9 ans en faisant un peu comme ceux qui ont la ref, le Steve Buscemi qui fait « Hello, fellow kids », tu vois. Non, moi j'ai 43 ans, mais je me souviens de comment je me sentais quand j'avais 9 ans. Et de la même façon, tous ceux qui ont des enfants vont comprendre ce que je veux dire. Si tu as une plaine de jeu et que tu te mets à la hauteur d'un enfant, même si tous les autres enfants arrivent. Si tu veux savoir ce qui se passe dans ton quartier, mets-toi à l'auteur d'un enfant. Ils vont tous arriver et te raconter la life de leurs parents en 2 secondes. Ben, c'est un peu le même principe. J'ai dit, je vais vous raconter les frustrations que moi j'avais. Donc ça, c'est le côté où on connecte avec eux parce que c'est sincère. Et après, avant d'expliquer ce que j'ai appris sur les adultes, je fais toute la partie de ce que moi j'aurais eu envie de dire. Genre, par exemple, ma mère qui me dit, tu comprendras quand tu seras grand. Moi, ce que j'avais envie de lui dire, c'est, mais quelle arrogance. Non, c'est tu me remercieras plus tard.
1: Ouais.
4: J'ai dit, mais quelle arrogance! Tu crois que je vais te remercier plus tard? Je te remercie déjà pas aujourd'hui. Qu'est-ce qui te fait penser que dans 20 ans, je vais dire, oh, je dois absolument remercier ma mère qui m'a obligé à manger ce chicon dégueulasse? Ça va jamais arriver. Et ça, c'est la partie qui, je savais, allait faire rire les enfants parce que le stand-up, c'est de la sincérité. C'est essayer d'utiliser utiliser l'humour pour essayer de dire des choses que tu pourrais pas dire sinon. Moi, je leur dis, d'ailleurs, j'explique c'est quoi le stand-up aux enfants au début. Je dis, moi, ce que je viens vous dire, c'est que je trouve que parfois les adultes vous manquent de respect. Et pour ça, il a fallu que je convainque des adultes de me payer pour vous dire qu'eux font n'importe quoi. Si j'étais pas marrant, ça passerait pas. Et comme c'est sincère, ils rigolent. Quand je raconte des trucs qu'eux ressentent et auraient envie de dire ou ne se rendent pas compte peut-être qu'ils auraient envie de dire mais qu'ils peuvent pas, ben. C'est toujours ça, le rire, c'est la transgression bénigne, surprenante, mais donc c'est une transgression, mais eux, ils se mettent pas dans la mouise, donc ça demeure bénin. Ouais. Il y a quelqu'un d'autre qui dit ce que eux, peut-être, ne peuvent pas dire, quoi.
0: Ouais. Mais il faut quand même toujours remercier sa maman, Dan. Mais c'est vrai que...
4: C'est la maman ou la fille qui parle?
0: C'est pas, les deux. Mais c'est vrai que ça suscite pas mal de réactions dans l'assistance. Alors, parfois, vous avez que des enfants autour de vous, et ça rigole, et ils peuvent vous donner de nouvelles idées.
4: Ouais.
0: C'est vrai que quand il y a des adultes et des enfants, il y a des regards qui s'échangent, il y a une forme de communication qui se crée entre « Ah, mais ça tu me dis, ça tu me dis pas ».
4: Exact.
0: Et donc, je pense que ce spectacle, il a plusieurs vies parce que après ça va parfois créer des problèmes à la maison. Vous avez prévu un service après-vente tout ça?
4: pour tout dire, c'est quelque chose auquel on a pensé évidemment. Et l'idée, une fois que l'idée du spectacle était née, c'est-à-dire lister toutes les phrases, en soi ça a été très très rapide. Moi, le premier jet, je l'ai écrit en 2 heures. Mais ensuite, on a eu besoin de 13 à 15 mois pour trouver la ligne exacte. Et donc la promesse étant, je vais être dans votre équipe. Il faut la respecter, c'est-à-dire que je dois effectivement dire ce que j'ai appris, mais il faut que ça leur soit utile. Et comme ils viennent avec leurs parents, il faut que les parents peut-être se sentent concernés, mais ne se braquent pas, tout en ne mentant pas aux enfants non plus. Donc, par exemple, je peux pas dire aux enfants « vos parents vous aiment ». C'est super triste, mais il y en a pour qui c'est pas vrai. Je peux pas leur mentir, donc je peux dire « ça ne veut pas dire qu'on ne vous aime pas, mais peut-être qu'il y a telle et telle explication ». Donc, on a essayé de trouver la ligne, ça a été long, mais ça a été peut-être le travail le plus agréable aussi de... Je vais en dire juste assez pour que les enfants se disent « Ah, ce que je ressens, en fait, c'est... j'ai peut-être raison de ressentir ça. » Que l'adulte se dise « Ah mince, j'en prends peut-être un peu plein la tronche, mais c'est pas faux. Ah, moi aussi dit des trucs. Ah, je fais quand même des choses bien. » Et il y a une occasion de discuter. Dernier spectacle que j'ai fait, il y a une spectatrice qui me dit « J'entendais une enfant qui attendait, donc, bref, à la sortie, elle arrive, elle attend que sa mère arrive dans le couloir. » Et le premier truc qu'elle lui a dit, c'est « T'as bien écouté? » T'as pris des notes? Et la maman, en souriant, dit, voilà, j'ai pris des notes. Mais c'est une occasion aussi de diffuse, donc diffuser l'attention. En disant, ah oui, c'est vrai, c'est un truc qu'on ressent, mais on va peut-être se servir du spectacle pour en rigoler. Et donc, c'est une occasion d'améliorer. Ce que je dis à la fin, c'est compliqué parfois la relation parent-enfant, parce que, en théorie, on est dans la même équipe. Mais on va passer beaucoup de temps à pas être d'accord. Et donc, il y a une tension qui s'immisce et on sait pas toujours comment la diffuser. Et j'espère, je souhaite, je vise et je vois que ça fonctionne aussi. C'est une belle occasion, justement, de...
0: Donc, allez-y en famille. Hein. C'est pas que pour les enfants, même si ça leur est adressé. Ce stand-up, premier stand-up pour enfants, tu comprendras quand tu seras grande. C'est avec Dan Gagnon qui était notre invité. Merci beaucoup, Dan. On va donner les dates. Vous serez le 29 août, donc dans cette semaine.
4: C'est samedi.
0: C'est samedi à Genval. Le 30 septembre au festival Out of the Books à Wavre. Le 14 novembre à Hugues. Le 22 novembre à Genève. Le 4 décembre à Anse. Le 24 janvier à Carnon. Le 13 février à Braine-l'Alleud. Et à mon avis, on aura encore d'autres dates à
4: ça
0: annoncer. Oui, ça reste un thème qui, je pense, va intéresser pas mal de monde. Merci beaucoup, Dan Gagnon, d'avoir été notre invité. Merci beaucoup à vous.
4: Merci à vous.
0: On vous retrouve, Nicolas Van Den Skrik, pour les bonnes colonnes. On reprend hein, toutes nos bonnes résolutions de début d'année. Cette séquence qu'utilise donc la presse écrite pour décortiquer l'actualité.
2: Oui.
0: Et on en a encore tellement besoin. Ce matin, c'est une chronique dans Libération qui a attiré votre attention.
2: Oui, chronique d'une grande plume hein, du quotidien français, Daniel Schneiderman, qui d'ailleurs range rarement sa plume dans sa poche. Hein. Il soupèse cette hypothèse. Le Pen au pouvoir, hypothèse qu'il a pas mal croisée dans ses lectures, dit-il cet été. Étrange, observe le chroniqueur, l'hypothèse Marine s'infiltre dans le récit médiatique dominant. Au point, dit-il, d'effriter les digues.
5: Ouais, il faut rappeler que nos voisins français n'ont pas ce cordon médiatique à l'égard de l'extrême droite, comme il existe en Belgique, et cela porte des conséquences.
2: Oui, et ce que le chroniqueur digère assez mal, c'est la manière dont un quotidien, en particulier le quotidien Le Monde, traite avec une certaine distance des infos liées à l'extrême droite, ou distance dans sa manière de traiter donc ces infos. Portrait, par exemple, de l'autrice Emma Becker, et seulement très incidemment, en fin de papier, une mention, dit-il, pour signaler que elle fraye désormais avec l'extrême droite sur Radio Courtoisie, comme si ça n'était pas ça l'info essentielle du papier, estime-t-il. Idem avec une autre série d'été du Monde, sur la comédie française Sous l'Occupation. Oui, dit-il, la série évoque les compromissions, les acteurs juifs écartés de la comédie française, mais ce qui chiffonne Libération, c'est quand, dernier épisode, Le Monde se demande et si un gouvernement RN se mettait en place, should I stay or should I go? Deux directeurs d'institutions culturelles français répondent, chacun leur avis, chacun leur opinion, et c'est tout, comme si le basculement possible de ce pays à l'extrême droite n'était, dit-il, qu'un épisode de l'actu parmi d'autres, et qu'on pouvait y répondre en disant « Bardella, Premier ministre, je reste, Jordan à Matignon, je pars ».
0: Mais donc, si on comprend bien, ce qui est reproché, c'est de ne pas prendre position.
2: Exactement. C'est en tout cas comme ça que moi j'ai compris cette chronique, qu'il écrit d'ailleurs noir sur blanc. Déontologiquement, ces articles sont irréprochables, il n'y a rien à redire à ce qu'a écrit Le Monde. La distance, l'info, c'est comme on l'enseigne à l'école de journalisme, tout ça c'est ok, mais c'est ça qui se conclut, la chronique se conclut par cette question. À l'heure de voir la France peut-être demain basculer à l'extrême droite, l'heure est-elle encore à maintenir cette distance? C'est finalement la question qui taraude aussi l'Allemagne. Ne faudrait-il pas interdire constitutionnellement l'AFD, ce parti d'extrême droite. L'OTAN, ces derniers jours, se demande et craint même la possible arrivée au pouvoir de la chef de file de l'extrême droite française, Marine Le Pen. C'est dans The New World qu'on a lu ça. On pense souvent que le problème à l'OTAN, ce sont les débordements de Trump. Eh bien, bien plus inquiétant aujourd'hui, c'est la perspective qu'une autre figure d'extrême droite, apologiste du Kremlin, prenne le contrôle d'un pays clé. Si vous allez le lire, l'article de The New World, « Trump failed to kill NATO, will Marine Le Pen succeed ?»
5: Et Libération pour la chronique de Daniel Schneiderman.
2: Exactement. Bah alors c'est quoi l'autre piste? Se transformer en journal d'opinion, se demande le quotidien, prendre un parti plutôt que l'autre. C'est pour ça que j'ai trouvé cette première chronique très intéressante pour la rentrée. Il faut qu'on se rappelle, hein, il y a quelques années, un ministre belge des Affaires étrangères, un certain Louis Michel, vous en avez peut-être un certain souvenir, déconseillait aux Belges de se rendre en Autriche parce que l'extrême droite venait d'y remporter des élections. C'était un peu loin dans le temps, mais en réalité, si on fermait toutes les destinations où l'extrême droite est au pouvoir, ou très proche du pouvoir, ça ne circulerait plus trop. Alors pour en revenir à la problématique soulevée par cette chronique, n'allez pas conclure que le monde roule pour le RN, hein, c'est pas ça que dit Schneiderman, mais bien que la distance journalistique, à l'heure de voir la démocratie en danger, la distance est peut-être à interroger.
0: Voilà qui questionne nos métiers, Nicolas, merci beaucoup. Et en tout cas, si vous n'avez pas le temps cette saison de lire la presse écrite, eh bien Nicolas Manoski le fera pour vous tous
2: avec
0: les jours
2: plaisir.
0: Dans les bonnes colonnes. Merci beaucoup à vous, Nicolas, on se retrouve demain. Et là, on va retrouver la liégeoise Rory avec un autre extrait de son EP Miroir dont sont déjà sortis quelques tubes. On écoute ici, plus jamais.

0: écoutait Rory sur La Première et pas plus jamais, mais pour toujours, on écoutera Olivier Monsens le lundi matin. Bah oui, bah écoutez, voilà.
1: On signe pour les 10 saisons qui viennent.
0: Oui, moi oui. Les papiers sont là, les papiers sont prêts. Bonjour Olivier.
1: Mais bonjour Élodie, bonjour Xavier.
0: Dans quelques instants, un appel dans la nuit.
1: Mais oui, écoutez, à bord d'une Malibu, d'une Chevrolet Malibu, par un certain Vincent Bellorget.
0: Peut-être quand même, oui, voilà, dire que c'est Kavinsky dont on va parler dans un instant avec vous. Et puis il y a Nicolas Bogaerts. Bonjour Nicolas.
2: Bonjour Elodie, bonjour Xavier, bonjour Olivier.
1: Mais bonjour Nicolas. Tout le monde.
0: On est tout foufou hein, ce matin, c'est la rentrée, on est tout content de se retrouver. Et ça va durer, hein, la semaine prochaine on sera tout aussi heureux bien évidemment. D'autant que ce matin, Nicolas, vous nous emmenez en promenade. Mais attention, il y a un piège.
2: Oui, la nature est un temple où de vivants piliers laissent parfois sortir de confuses paroles. L'homme y passe à travers des forêts de symboles qu'il observe avec des regards familiers. C'est pas moi, vous l'avez deviné bien sûr, c'est de Baudelaire.
3: J'aurais pu.
2: Oui, oui. J'aurais pu.
3: Moi, je n'ai pas le feu de vous.
0: Mais votre style est assez similaire.
2: Ah, vous êtes gentil. On va tâcher de voir de quoi donc la forêt est et a été le symbole, elle qui a tant souffert cet été.
0: On se retrouve avec vous deux, nos chroniqueurs, du lundi matin, avec aussi Paul Michel, avec aussi Mylan Ley, dans un instant.
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0: Et on reprend les bonnes habitudes du lundi avec la bande magnétique un peu folle. Alors on dit un peu folle pour la ref, mais
1: oui,
0: très
1: sûr.
0: Très folle d'Olivier Monsens, qu'on est ravis de retrouver. Olivier, vous teniez à revenir sur la personnalité ce matin, le parcours peu commun de celui qui se nommera Kavinsky, disparu le 28 juillet dernier.
1: Oui, Kavinsky a jamais associé, bien sûr, à son Night Call et à la Chevrolet Malibu de Ryan Gosling déambulant la nuit dans le film Drive, sorti en 2011.

0: Et pourtant, le vrai Kavinsky, Vincent Bellorget, était tout sauf inquiétant, intrigant, mais plutôt un type cool, drôle, genre humour à l'ancienne, une caïra des années 60, dit-il un de ses amis, un branleur pas raisonnable, comme il se définira lui-même. Né du côté de Barbès, à Paris, en 1965, Vincent grandit en banlieue nord. Alors, rien ne le prédestine à la musique, et surtout pas les cours de piano, où sa mère l'inscrit enfant à la MJC de son quartier, qui n'est pas doté de piano. Vincent devant s'initier, dit-il sur un mélodica de mer. C'est ces instruments, ces claviers avant, il y a un tuyau, on doit souffler dedans et ça fait du bruit. Bref, on n'était pas chez Kraftwerk. Hein. Ado, début des années 90, la musique, du rap, du funk, il s'en gave, mais via les écouteurs, en graffant sur les murs de son quartier, parce que c'est vraiment sa passion, le dessin. Pour ce qui est des études, il abandonne le lycée, non sans avoir fait une rencontre déterminante, celle du réalisateur Quentin Dupieux. Vincent était le fou du lycée, dira ce dernier. C'est lui qui m'a donné envie de filmer des trucs drôles. Avant ça, j'étais obsédé par les films d'horreur de Puceau. Alors, ils tourneront ensemble pas mal de petits films amateurs en VHS, et puis un peu plus pro, comme Non-Film, un moyen-métrage, ou Steak.
1: Le dernier arrivé est fan de Phil Collins.
0: Ça, c'est Vincent Bellorget, donc alias Kavinsky. Alors, entre-temps, Vincent, donc futur Kavinsky, sera apparu aussi dans Atomic Circus avec Vanessa Paradis ou Ultranova de Bouly Lanners. Mais le cinéma, il le sent, c'est pas sa came. Alors, Vincent enquille les petits boulots dans une boîte d'intérim, et c'est faire, comme conseiller clientèle ou même comme peintre dans une entreprise de baby-foot. J'ai peint un Zizou avec sa calvitie et un Marcel Desailly ultra bien fait, racontera-t-il. Et la musique, hein, bah la musique, c'est à nouveau par Quentin Dupieux qu'il va y venir. C'est que le réalisateur est aussi un passionné d'électro et a signé un tube, Xavier le sait, Flatbeat en 1999 sous le nom de Mister Oiseau.
2: Xavier le sait.
0: Tout le monde le sait.
3: Qui était à l'origine le son d'une publicité.
0: Absolument.
3: Voilà.
0: Et c'est notamment dans sa Honda Civic fonçant sur le périph que Quentin Dupieux fait découvrir à Vincent des musiques vintage parfois, comme les Italiens de Goblin. Ça date des années 70, mais il y a aussi des sons nouveaux. Ça sert pas net. Alors, au début des années 2000, Vincent récupère un synthé Casio pourri, une boîte à rythme d'occasion. Dupieux lui file un vieux Mac et lui apprend à se servir d'un logiciel de musique assisté par ordinateur. Ce qui donnera, après divers bidouillages, Honda Civic Auto Drive. Pardon, Testarossa Autodrive, c'est pas le même véhicule. Oui. Titre que sort un petit label en 2006, Vincent Kavinsky a 31 ans et on écoute. Voilà, c'est ce qu'il fait connaître. L'année suivante, en 2007, il assure la première partie de la tournée mondiale de Daft Punk avec le mixeur Sébastien, son pote, et accroche très vite avec l'un des deux Daft, Guy Manuel de Homem Christo, qui acceptera de bosser sur ce qui deviendra Night Call. J'avais un scénario en tête, raconte Vincent Kavinsky, un zombie qui viendrait rôder autour de la baraque de sa femme, la regarderait construire sa vie, reconstruire sa vie avant de lui passer un coup de fil. Avec Guy Man, c'est la première fois que je ne bossais pas en slibard devant mon ordi, racontera Vincent. Putain, je me souviens qu'au studio Gang où on était, il y avait le piano de Michel Berger. Et là, écoutez, j'ai même composé le refrain de ce morceau dessus. Ça, c'est une petite dédicace à notre amie Elodie. Night Call sort en 2010, mais à peine un frémissement, ça marche pas beaucoup, jusqu'à ce que le réalisateur danois de Drive ne tombe sur ce morceau qu'il trouve en phase avec l'ambiance sombre qu'il veut donner à son film. Kavinsky exulte, décolle enfin et sort un premier album en 2013. Et puis l'histoire n'est pas finie, puisque ça ne vous aura pas échappé. Night Call connaît une renaissance, cette fois mondiale et mainstream, en climax de la clôture des JO de Paris 2024, via Phoenix et Angèle, devenant le morceau le plus chasamé de l'histoire de l'application. Mais moins de deux ans plus tard, ce 28 juillet, le musicien retrouvé sans vie à son domicile parisien, victime probablement d'un AVC, peu avant ses 51 ans. Gaspard Auger, du duo Justice, écrira « Derrière le zombie bleu, il y avait un mec tellement humain et généreux, et le plus drôle que j'ai jamais rencontré. Tu passais chez lui, il y avait un boxeur, un serrurier, un vendeur de voitures, le voisin de palier, et tout le monde se marrait à en pleurer. Pour lui, c'était l'amitié avant tout. Tout le monde l'adorait parce que c'était un personnage solaire qui te donnait immédiatement envie de faire partie de sa vie. »
2: Et ça nous donne déjà envie de le réécouter. Merci beaucoup Olivier pour ce magnifique hommage. On réécoute bien évidemment Night Call, Kavinsky avec Angèle et Phoenix.
0: Ah, ça c'est peut-être même la version originale, non ? Oui.

0: Night Call, on écoutait Angèle Phoenix et bien évidemment Kavinsky, à qui Olivier Monsens rendait hommage.
1: Voilà, et on
0: ce
1: peut
0: matin.
1: Retrouver évidemment la version originale de oui. Kavinsky, qui est quand même, je trouve, formidable. Il y a Angèle qu'on adore, mais je veux dire, cette version originale de Kavinsky que vous devez réécouter, formidable.
0: Night Call, mais bien évidemment, voilà, ici il y avait la petite touche noir-jaune-rouge d'Angèle. Merci beaucoup, Olivier Monsens.
1: Plaisir.
0: Dans un instant, et on vous retrouvera lundi prochain pour la bande magnétique un peu folle, mais dans un instant, on va écouter Nicolas Bogart pour sa séquence. Le mot de travers consacré ce matin à la forêt.
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0: De retour dans Matin Première, nous sommes ensemble jusque 10h, c'est la rentrée, bonne rentrée à mon avis, enfin, j'espère que les enfants sont déjà à l'école, il est 9h54 presque. Pour votre premier mot de travers de la saison, Nicolas Bogart, vous nous proposez une balade en forêt, ça va faire du bien pour la récré.
3: Mais oui, alors la forêt, les forêts d'ailleurs sont nées il y a 380 millions d'années, hein, ça fait une paye. Alors le mot forêt, puisqu'on s'y intéresse, vient du bas latin forestis, lui-même dérivé du mot latin foris, qui signifie « en dehors ». Forestis, donc, désignait à l'origine un territoire protégé situé en dehors des zones habitées et des zones cultivées. En dehors, extérieur donc à nous, en quelque sorte, annonçant cette séparation fameuse entre l'humain et la nature. Alors, jusqu'au XIIe siècle, la forêt se disait en français « sylva » ou « sylvée », ce qui a donné le joli prénom « sylvestre ». Alors, le mot « forêt » s'impose peu à peu à partir du XIIe siècle pour désigner une grande étendue d'arbres. Alors qu'elle soit noire ou d'émeraude, qu'elle soit bois, bosquet ou jungle, la forêt est très présente dans notre paysage émotionnel et nos préoccupations environnementales. Alors, la tragédie annoncée qui a frappé les forêts cet été m'a ramené à cet extrait de Bambi, souvenez-vous, classique Disney de 1942, tire l'arme par excellence, enregistré ici en 1978 dans une version livre-disque, comptée par l'actrice Marie-Christine Barrault.
4: La forêt s'embrase, la forêt brûle. L'homme, imprudemment, a fait un feu dans la clairière et le feu s'est propagé à toute vitesse.
5: Oh, les livres disques, mais ça, c'est formidable. Disney qui a effectivement largement contribué à façonner notre sensibilité à la forêt. Et puis, nous avons hérité des contes aussi, hein, notamment d'Andersen ou des frères Grimm, qui est une vision très contrastée de la forêt.
3: Oui, alors ce monde qui est justement dehors, bah, il est forcément inquiétant. Souvenez-vous, le petit Pousset, le petit Chaperon Rouge, Hansel et Gretel, Blanche-Neige, la Belle au bois dormant. Dans la forêt, on se perd physiquement ou métaphoriquement, et pas uniquement dans les contes.

0: qu'on aura reconnu bien sûr ici The Cure avec A Forest en 1980. La forêt, c'est donc là où se tapissent nos peurs, les sorcières, les loups, les créatures magiques, les monstres, les démons, ou plutôt là où on les projette à l'image de cette série qui a radicalement changé la télé.
1: Entering the town of Twin Peaks.
2: Une musique signée Angelo Badalamenti, extraite de la série Twin Peaks, signée David Lynch et Mark Frost.
0: Eh oui, Twin Peaks, c'est pas la forêt des rêves bleus, mais bien celle du cauchemar Bob, hein, qui est une incarnation du mal qui se tapit dans la forêt de Twin Peaks. Alors pourtant, dans notre imaginaire, la forêt est aussi un refuge, la forêt de Sherwood, oui, de Robin des Bois et de ses joyeux compagnons, ou bien encore dans le très beau roman Dans la forêt de Gene Eglan. Alors c'est aussi un retour aux fondamentaux, la forêt dans L'appel de la forêt de Jack London, ou bien dans le fameux Walden de Henry David Thoreau. Elle a une dimension aussi sacrée, thérapeutique, la forêt, avec les bains de forêt hérités du Shinrin-yoku japonais. Alors, la forêt, désormais, on l'aura compris, ne nous est plus extérieure, elle nous est intime, transformatrice, initiatique. Nous sommes en lien avec les forêts qui sont nos poumons et lieux par excellence de la biodiversité, composée d'arbres, de cours d'eau, de frondaisons, de futaies, de canopées. Elle longe les tourbières, caresse les champs et enlace les clairières. C'est une inspiration pour les compositeurs classiques de Mozart à Wagner, notamment une compositrice née en 1865, Rita Stroll, récemment exhumée de l'oubli, à qui l'on doit une superbe symphonie de la forêt qui rend justice à la majesté et à l'abondance de la vie en forêt.

0: Donc toute la majesté et la noblesse de la forêt, ça c'est quand la forêt n'est pas soumise à l'industrie de l'exploitation du bois qui la rend, on l'a su hein, bien sûr récemment, vulnérable aux incendies. Alors marchons au-delà de l'arbre qui cache la forêt, enforestons-nous, prenons des bains de forêt, parce que protéger la forêt, l'aider à redevenir plus résistante, résiliente, c'est un service public. Négliger la forêt, c'est nous négliger. Donc, protégeons humblement la forêt de nous-mêmes, de nos fantômes et de nos démons, et peut-être qu'un jour, sans même devoir toucher du bois,
1: la forêt revivra. La forêt ne doit pas être vaincue par l'homme. Patience, mes enfants. La forêt revivra.
0: Un petit mash-up entre Bambi et Twin Peaks.
2: Ouais, ça c'est beau, ça c'est magnifique. Xavier est en larmes, évidemment, pour terminer cette première émission de la saison. Merci beaucoup, Nicolas Bogarde. Merci, avec Olivier Monson. Merci à toute l'équipe.
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0: Il est 2h.
1: David Riffon avec vous pour ces informations. Le corps de l'enfant retrouvé ce lundi après-midi dans un sous-bois à Onhaye dans la province de Namur n'est pas encore formellement identifié, mais les indices laissent à penser qu'il s'agit de Timéo, cet enfant de 5 ans porté disparu depuis fin juin. C'est ce qu'a précisé le parquet de Namur ce lundi en soirée. Dans l'après-midi, une importante opération de police avait eu lieu aux abords du terrain de football d'Onhaye. Le garçonnet était porté disparu depuis le 27 juin. Il se trouvait ce jour-là avec son père qui est toujours activement recherché. Une autopsie du corps de l'enfant va être réalisée ce mardi. De nouveaux coups de feu tirés ce lundi soir au lieu-dit de la place des Deux-Bancs à Saint-Gilles en région bruxelloise. C'est ce qu'a expliqué le bourgmestre Jean Spinette. Les tirs ont été effectués avec une arme automatique. Il n'y a eu aucun blessé. Le tireur a pu prendre la fuite. Il s'agissait du troisième jour consécutif marqué par des tirs à Saint-Gilles et de la sixième fusillade en 4 jours en région bruxelloise. La circulation va pouvoir reprendre dès ce matin 10h sur les nationales 676, 672 et 68 situés sur le plateau des Hauts-de-Fagne. Attention, ouverture des routes ne signifie pas que l'accès aux Fagnes est rétabli pour les promeneurs. L'arrêt et le stationnement resteront également interdits sur ces axes aux abords du sinistre et la vitesse sera limitée à 50 km/h. Cette réouverture des chaussées permet surtout aux commerces et aux établissements dont l'activité a été entravée par les restrictions de circulation de reprendre plus ou moins normalement leurs activités. Dans le sud de la France, vous avez peut-être vu ces images, une tornade a touché le département de l'Aude, plus précisément la commune de Poma, entre Carcassonne et Limoux. Des vidéos publiées sur les réseaux sociaux montrent la tornade se déplacer en tourbillonnant vers le ciel orageux dans plusieurs communes. 100 km plus au sud, un orage et une averse de grêle ont eu raison de la troisième étape du Tour d'Espagne qui arrivait à Font-Romeu. L'étape a été annulée, les classements figés par sécurité. Les coureurs ont même mis pied à terre définitivement à 15 km de l'arrivée. La déception pour les Red Panthers, elles ne joueront pas leur demi-finale de Coupe du Monde de hockey devant